0: sans pour autant devenir juif. Voilà, c'est ça. Ça, c'est le combat essentiel de Paul. Et ça, c'est essentiel, pourquoi ? Parce qu'à partir du moment où Paul aurait cédé, Paul ou d'autres, et d'autres l'avaient fait, même Pierre était sur le point de le faire, ils ont ça dans les Galates aussi, eh bien, c'était fini de l'évangélisation du monde. C'était fini de l'évangélisation des païens. Petit à petit, on serait revenu à l'idée qu'il fallait d'abord devenir juif pour devenir chrétien. Et c'est tout le combat, et c'est tout le débat de la conférence de Jérusalem, acte 15. C'est là, justement, que Paul avait donné son accord à cette idée. On peut devenir chrétien sans au préalable, devenir juif et rester chrétien en demeurant donc juif. Voilà. C'était essentiel pour l'évangélisation des païens. C'est ça aussi une certaine manière, se faire tout à tous. C'était aussi cette manière. Et justement, la crise galate, y compris le rôle un peu trouble qu'y avait joué Pierre, tournait autour de cette question essentielle. C'est pourquoi Paul réagit avec la vigueur, l'épître Galate est l'épître la plus vigoureuse que Paul ait jamais écrite. Et c'était justement parce que c'était là l'enjeu. Et l'antinominalisme de Paul, c'est là. Vouloir imposer la Torah aux païens, c'est quoi ? C'est leur imposer la circoncision et les règles juives qui en découlent, c'est ça. C'est contre ça que Paul en a, c'est à cela qu'il s'en prend quand il attaque la Torah. Or, c'était un danger énorme pour les jeunes églises de l'époque de Paul. Parce que toutes ces églises-là, d'abord, quand même dans l'église au sens universel du terme, il y avait quand même une majorité de juifs, ce qui n'est plus le cas aujourd'hui. Et puis deuxièmement, parce que la plupart des convertis venus de la gentilité étaient des craignants Dieu, c'est-à-dire des gens qui gravitaient autour des synagogues et qui, par conséquent, vivaient dans cette espèce d'attrait auquel succombent aussi aujourd'hui encore parfois un certain nombre de gens, de non-juifs, qui justement font, bon, j'aime pas ce mot, mais enfin, employons-le quand même, font un peu d'israélolâtrie. Mais bon, aujourd'hui, il faut bien reconnaître que c'est quand même pas tellement le problème numéro un de la plupart des chrétiens. On n'est pas beaucoup de chrétiens qui ont envie de se faire circoncire. Vous en connaissez, vous ? Dans les églises ? Catholiques, protestantes, orthodoxes ? Il y en a quelques-uns, c'est rare. Bon. Et c'est pourquoi, finalement, le débat, l'antinominalisme ici, c'est plus tellement directement notre problème, il faut quand même bien le reconnaître. Ça le redevient effectivement, plus ou moins, pour les églises messianiques en Israël, par exemple. Ça, c'est autre chose. Mais pour nous, non. Alors, je crois qu'il faut resituer les choses dans leur contexte. Être sous la Torah, c'est quelque chose de mauvais pour Paul, c'est évident. Être sous la Torah, c'est quoi ? C'est tout simplement être justement dans cet état où Paul justement dit aux Éphésiens, on va relire le texte si vous voulez. Voilà, chapitre 2, écoutez, c'est très intéressant. Pour vous, païens, hein, c'est moi qui ajoute païens, mais c'est ça que ça veut dire. Vous étiez morts par vos fautes et par vos péchés dans lesquels vous marchiez autrefois sur le cours de ce monde, sur le prince, etc. Bon, nous aussi, juifs, nous étions de leur nombre. Nous nous conduisions aussi, selon nos convertis charnels, etc. Mais Dieu, dans sa grande miséricorde, nous a rendus à la vie, etc. Bon. Verset 11. Souvenez-vous donc de ceci, autrefois, vous, païens, dans la chair, traités d'incirconcis par ceux qui se disent circoncis, et qui vous regardaient avec mépris, ce qui est d'ailleurs parfois encore le cas chez un certain nombre de juifs, et qui le sont dans la chair par la main des hommes. Écoutez, justement, la situation des païens, ce qu'elle était. Vous étiez dans ce temps-là sans Messie. privés du droit de cité en Israël, étrangers aux alliances de la promesse, sans espérance et sans Dieu dans le monde. Voilà. Ça, c'est l'état des païens. C'est pourquoi il est infiniment préférable d'être juif que d'être chrétien. Que d'être païen, je veux dire. Hein? Mais maintenant, vous les païens, hein, en Jésus-Christ, vous qui étiez autrefois loin, vous êtes devenus proches par le sang de Jésus. Car c'est lui notre paix. Lui qui des deux, ça veut dire des juifs et des païens, n'en a fait qu'un. En détruisant le mur de séparation. Et c'était quoi le mur de séparation? C'était justement ce qu'on appelait la haie de la Torah. Geder HaTorah, en hébreu. Les prescriptions rituelles, la circoncision, le Shabbat, la cacheroute, sont là justement pour que le juif sache qu'il est différent des autres, se mêle pas avec les autres. Les lois de la cacheroute, à l'époque de Jésus, étaient infiniment plus rigoureuses qu'elles ne le sont aujourd'hui, et faisaient en sorte que toute participation de non-juifs à un repas juif était impossible, et vice-versa. C'était le but. D'où la crise Galate, justement, avec Pierre. C'était pas possible. Et c'était le but. Il y avait... Ces règles introduisaient une séparation nette entre juifs et païens, pour que le peuple d'Israël garde sa pureté. C'était ça le but. Et voilà, justement. L'œuvre de Jésus à la croix détruit cela. Le mur de séparation, c'est aussi le mur du temple dont on parlait tout à l'heure, avec cette fameuse interdiction de s'approcher du sanctuaire, donc c'était de s'approcher de Dieu. Le païen ne pouvait pas s'approcher de Dieu. Dans sa chair, Jésus, donc, il a annulé la Torah dans ses commandements et leurs dispositions, dont les dispositions vous étaient contraires, dira l'apôtre Paul dans un autre texte, pour créer dans sa personne, avec les deux, un seul homme nouveau en faisant la paix, et pour les réconcilier avec Dieu, tous les deux, et les unir dans un seul corps. C'est ça l'Église. Dans l'Église, justement. Juifs et païens, qui étaient autrefois dans une situation d'hostilité, d'opposition, sont maintenant réconciliés, sont en paix. Ils sont frères. C'est ça le grand miracle. Il a fait mourir par elle l'inimitié. Il est venu annoncer une bonne nouvelle, la paix à vous qui étiez loin, à vous qui étiez proches, car en lui nous avons les uns et les autres accès auprès du Père dans un même esprit. Nous avons le même accès. Cet accès qui était interdit par ce mur de séparation dont on parlait tout à l'heure est devenu possible. Alors, conclusion, vous n'êtes donc plus des étrangers, ni des gens de dehors, mais vous êtes des concitoyens des saints, ça veut dire justement d'Israël, membres de la famille de Dieu, et Paul dira aux Galates, fils d'Abraham, comme les Juifs. Parce que votre cœur est circoncis, vous devenez fils d'Abraham, comme ça avait été promis. Je ferai de toi le père d'une multitude de nations. Vous avez été édifiés sur le fondement des apôtres et des prophètes, Jésus étant la pierre d'angle, en lui l'édifice bien coordonné, etc., etc. Après ça, Paul rend grâce à Dieu en disant que ce mystère, le mystère de l'Église, c'est quoi? Ce mystère qui est nouveau, qui n'avait pas été révélé aux fils des hommes jusque maintenant, est révélé simplement par l'Esprit aux saints prophètes et apôtres de Christ. Les païens ont un même héritage, verset 5. Ils forment un même corps, ils participent à la même promesse par l'Évangile dont je suis devenu serviteur. Moi qui suis le moindre des saints, cette grâce a été de mettre en lumière la dispensation du mystère caché de toute hérité en Dieu, créateur de toutes choses. Bon, etc. Voilà. Voilà. Donc c'est ça le combat de Paul. Revenir sous la Torah pour un païen, ça veut dire se faire juif. Penser qu'il soit indispensable d'être juif pour être sauvé, c'est ça le problème. C'est ça que Paul a combattu. Et être sous la loi, c'est une autre manière de dire être juif, se faire juif. Alors vous comprenez que ça change complètement la perspective. Ça n'a rien à voir avec justement, bon, bien sûr, toute la loi morale, ça la plupart des chrétiens en conviennent. Mais même aussi, est-ce que ça implique, à ce moment-là, que le juif n'ait plus à pratiquer ces choses-là? Nous avons vu que non. Est-ce que ça implique que l'homme cesse d'être un homme? Est-ce que ça implique que l'homme libre cesse d'être un homme libre pour devenir esclave. Non. Non. Et Paul dira, es-tu circoncis ? Ne fais pas disparaître ta circoncision. Ça veut dire quoi ? Ben, c'est ce qu'on demande finalement à un juif qui se convertit. Fais disparaître ta circoncision. Peut-être pas au point de vue, comment dirais-je, physique, mais dans les faits, des conséquences de ta circoncision. On est ? Bon, ça, on aura l'occasion de revoir plus tard. Mais je crois que ça, c'est le point essentiel. Ça, il faut qu'on le situe bien, justement, pour être tout à fait au clair par rapport à cette question, justement, de ce qu'on appelle l'antinominalisme de Paul. Bien, on va s'arrêter là. Est-ce que vous avez des questions à poser là-dessus ?
1: Donc, la vision juive jusqu'à aujourd'hui, issue du pharisaïsme, c'est une forme de pélagianisme.
0: Oui, tout à fait. Tout à fait. Ça, c'est aussi à ce à quoi Paul s'en prend souvent, hein. Notamment dans le Romain, on l'a vu. C'est ce qu'il avait professé lui-même avant sa rencontre avec le Seigneur. Bon, disons, pour être tout à fait vrai, qu'à l'époque de Paul, tous les Juifs ne partageaient pas cette vision. À Qumran, par exemple, ce n'était pas le cas. Mais même de chez certains pharisiens, chez les chassidim non plus. C'était spécifiquement pharisien d'une certaine tendance. Bon, mais dans la mesure où justement le judaïsme moderne, c'est le judaïsme pharisien, quoi. Bon, ben aujourd'hui, c'est ça, quoi. C'est ça aujourd'hui dans le.
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4: Bonjour à tous, je suis Raphaël Mambou, que Jésus vous bénisse, qui que vous soyez, où que vous soyez. Le nom de cette émission est Venez à Jésus, c'est une grâce, c'est un honneur, c'est un privilège de pouvoir vous retrouver encore aujourd'hui autour de la parole de Dieu pour partager quelques versets bibliques sur le thème Joseph en Égypte. C'est notre 12e émission. Avant d'aller plus loin, je voudrais vous inviter à baisser la tête dans la prière pour dédier le reste des 30 minutes entre les mains du Seigneur. Prions. Père éternel, au nom de ton Fils Jésus-Christ, nous voici devant toi pour te dire merci. Merci pour le souffle de vie, merci pour ton amour, ta grâce, ta bonté, ta miséricorde, ton pardon, ton salut qui se trouve en Jésus-Christ. Père, au moment où nous voulons encore entendre ta parole aujourd'hui, nous voulons que tu nous fasses du bien, que tu nous instruises, que tu nous guides, que tu nous diriges, afin que nous devenions des Joseph des temps de la fin. Seigneur, si tu as pu utiliser Joseph, il y a quelques siècles en arrière, tu peux encore nous utiliser, nous aussi, parce que tu n'as pas changé. Au nom de ton Fils Jésus-Christ, nous avons ainsi prié. Amen. Joseph en Égypte, c'est notre 12e émission. Je voudrais vous inviter à lire une nouvelle partie de l'histoire de Joseph dans Genèse 39. J'allais dire Joseph. Genèse 39, à partir du verset 12. Commençons verset 11. Un jour qu'il était entré dans la maison pour faire son ouvrage et qu'il n'y avait là aucun des gens de la maison, elle le saisit par son vêtement en disant « Couche avec moi » et il lui laissa son vêtement dans la main et s'enfuit au dehors. Lorsqu'elle vit qu'il lui avait laissé son vêtement dans la main et qu'il s'était enfui dehors, elle appela les gens de la maison et leur dit « Voyez, il nous a emmené un Hébreu pour se jouer de nous. « Cet homme est venu vers moi pour coucher avec moi, mais j'ai crié à haute voix. Et quand il a entendu que j'ai levé la voix et que je criais, il m'a laissé son vêtement à côté de moi et s'est enfui dehors. » Et elle posa le vêtement de Joseph à côté d'elle jusqu'à ce que... Et elle posa le vêtement de Joseph à côté d'elle jusqu'à ce que son maître rentra à la maison.

À cause de ce choix, cela a créé de la jalousie parmi ses frères. Nous avons dit aussi que Joseph a mis en pratique dans sa vie de tous les jours l'intégrité, la parole de Dieu dans tous les domaines de sa vie, ce qui a fait que Joseph a commencé à être élevé dans la maison de Potiphar, quoique esclave. Nous avons vu aussi que Joseph, à cause de son intégrité, à cause de sa consécration au Seigneur, la femme de Potiphar a commencé à désirer Joseph, sans comprendre elle-même, au fond de son cœur, qu'elle était manipulée par le diable. Parce qu'il n'y a que le diable qui puisse s'intéresser à ce genre de choses. Un monsieur qui fait son travail correctement, avec intégrité, qui est apprécié par son maître, qui est apprécié par ses collègues. Il n'y a que le diable qui puisse susciter ce genre d'amour démoniaque de la part d'une femme mariée envers un homme célibataire. Le but est de détruire Joseph. Mais Joseph ne s'est pas laissé faire. Joseph ne s'est pas laissé séduire. Mais ce que j'aime dans l'attitude de Joseph, c'est que il dit non à la femme de Potiphar, mais il nous est écrit nulle part que Joseph dénigrait la femme de Potiphar. Malgré qu'elle vivait dans le péché, malgré qu'elle proposait des projets sataniques, Joseph restait quand même un homme élégant, un homme galant, un homme courtois, un homme poli qui ne dénigrait pas la femme de Potiphar. Ce que je voudrais partager avec vous aujourd'hui est le fait que quand on marche avec Dieu, ne vous trompez pas, on se crée toujours des ennemis. Oui, mon frère, oui, ma sœur. Ce n'est pas parce que vous marchez avec Dieu que le monde entier va se réjouir. Parce qu'il y aura de ces hommes, il y aura de ces femmes que pour lesquelles vous allez les empêcher de faire le maximum de choses ténébreuses dans leur vie. Je m'explique. Nous voyons le cas de la femme de Potiphar. Supposons que c'était dans les habitudes de la femme de Potiphar de coucher avec les esclaves de son maître. Le fait qu'elle dise non, le fait que Joseph dise non à la femme de Potiphar, est une forme de témoignage de la part de ce serviteur pour envers cette femme, pour lui dire que ces choses que tu fais, ces choses que tu demandes, ne sont pas correctes. Ne sont pas correctes. Et si on est d'accord du fait que ces plans machiavéliques, ces plans sataniques, viennent de Satan lui-même qui a disposé ça dans le cœur de la femme de Potiphar, comprenez que automatiquement Joseph s'oppose violemment, s'oppose directement à Satan. Et voilà les représailles. Elle a insisté chaque jour, chaque jour, chaque jour. Et le pauvre monsieur un jour s'est retrouvé seul dans la maison avec cette dame. Elle l'a saisi. Et le seul moyen pour lui était de se débarrasser de ses vêtements. Et elle s'est servie de ses vêtements pour dire, regardez ce que cet hébreu a fait. Elle a en plus inventé une histoire. Elle a menti, vous voyez. Ça c'est le monde de l'Égypte, comment il réfléchit. Lorsqu'on ne peut pas avoir quelque chose, on veut le détruire. Mon frère, ma sœur, je suis venu vous dire, ne vous trompez pas. Peut-être qu'aujourd'hui vous entendez des évangiles, comme disait un de mes professeurs, les évangiles bonbons. On vous dit, ah, cette année, vous serez prospère. Cette année, c'est l'année de l'accomplissement. Cette année, c'est l'année de réussite. Cette année. Moi, je suis venu vous dire, honnêtement, si vous marchez avec Dieu, ne vous attendez pas à ce que vous ayez toujours des amis. Il y aura toujours une forme de persécution pour nous qui avons donné notre vie à Jésus-Christ. Dès l'instant où nous avons donné notre vie à Jésus-Christ, nous sommes devenus des ennemis directs de Satan. Et il ne va pas croiser les bras, se dire, bon, Jésus a gagné, il m'a volé cette personne-là. Non! Satan va s'opposer à nous. Et même vous qui avez marché avec Jésus-Christ, qui, à cause de ses émissions, vous revenez sur le droit chemin, faut vous attendre à des oppositions de la part de l'ennemi. Ça peut être des oppositions physiques, comme dans le cas de Joseph, ça peut être des oppositions psychologiques, des oppositions spirituelles. Mais bref, il y aura des oppositions, parce que Satan ne voudra pas vous laisser tranquille. Satan ne voudra pas vous laisser progresser. Satan ne voudra pas vous laisser propager le témoignage de Jésus-Christ autour de vous. Jésus dira dans Jean 15,

0: Je voudrais que nous le lisions. Jean 15, verset 18. Jean 15, dans le Nouveau Testament. Jean 15, verset 18. Jean 15, verset 18. Si le monde vous hait, sachez qu'il m'a haï avant vous. Si vous étiez du monde, le monde aimerait ce qui est à lui. Mais parce que vous n'êtes pas du monde et que je vous ai choisi du milieu du monde, à cause de cela, le monde vous hait. Verset 20. Souvenez-vous de la parole que je vous ai dite. Le serviteur n'est pas plus grand que son maître. S'ils m'ont persécuté, ils vous persécuteront aussi. S'ils ont gardé ma parole, ils garderont aussi la vôtre. Ce sont des paroles claires, des paroles nettes, pas de discussion possible. Dans trois versets, Jésus dit ceci. À cause de moi, vous êtes en conflit avec le monde. Pourquoi? Parce que si vous étiez du monde, le monde apprécierait la manière dont vous vivez parce que vous êtes du côté du monde. Mais comme je vous ai choisi du milieu du monde, comme je vous ai sorti du milieu des ténèbres, du royaume de Satan, du royaume des ténèbres, et que maintenant vous faites partie du royaume de la lumière, sachez qu'on va vous persécuter parce qu'ils m'ont persécuté moi. Mais pourquoi ils vont vous persécuter? Parce que le monde sait que ses œuvres sont mauvaises et que vous, par votre lumière, vous dénoncez les œuvres des ténèbres. Mon frère, ma sœur, je ne suis pas venu vous cajoler, vous dire tout ira bien. Mais non, au contraire, si dans votre marche de tous les jours maintenant avec Jésus-Christ, vous vous rendez compte que vous vous faites des ennemis tout le temps, c'est normal. C'est normal, c'est parce que vous êtes de la lumière. Et il y a même des fois des enfants de Dieu dans l'église de Jésus-Christ qui pratiquent les œuvres des ténèbres. Et si vous êtes un enfant de Dieu consacré totalement à Jésus-Christ, ça va leur poser un problème. Les autres, les humbles, vont peut-être reconnaître, ils vont peut-être dire, c'est vrai, nous avons mal agi, nous nous sommes mal comportés. Revenons à Jésus-Christ. Mais les orgueilleux, ceux qui ne veulent pas reconnaître qu'ils ont tort, ceux qui veulent cacher leur péché, ils vont vous combattre. Vous savez, la lumière, lorsqu'on allume une lumière dans une pièce qui est restée dans les ténèbres depuis des jours, des semaines, des mois, des années, dès que vous allumez, la première chose que vous allez remarquer, c'est que il y aura des petits animaux qui voudront se cacher. Ça, c'est la première chose que vous allez remarquer. Vous allez voir, la pièce va s'agiter. Deuxième chose, vous allez remarquer peut-être des toiles d'araignée. Vous allez remarquer la poussière. Vous allez remarquer la saleté. Pourquoi? Parce que c'est les conséquences d'une pièce qui n'est pas éclairée. Parce que comme elle n'est pas éclairée, on ne sait pas mettre de la propreté à l'intérieur. Mais nous, qui sommes de Jésus-Christ, nous sommes la lumière. C'est-à-dire que lorsque nous entrons dans une pièce ténébreuse, automatiquement, les œuvres des ténèbres sont dénoncées. Voilà pourquoi le monde déteste ceux de la lumière, déteste les enfants de la lumière, déteste Jésus-Christ. Parce que notre témoignage de notre vie de tous les jours, qu'on soit conscient ou inconscient, chasse, dévoile les œuvres des ténèbres. Joseph disait à cette femme, comment est-ce que je vais pécher contre Dieu? C'était une manière de lui dire que ce que tu me proposes est incorrect. Tu me proposes de vivre dans le péché. Cette femme avait peut-être un semblant d'amour envers Joseph. Mais c'était pas de l'amour, parce que si elle aimait réellement Joseph, elle n'aurait pas fait du mal à Joseph. Ce qu'elle voulait, c'était entraîner Joseph dans une vie de péché. Lisons un peu dans Proverbe 7. L'histoire d'une femme aussi, je m'excuse, je ne suis pas en train de dénigrer les femmes, mais c'est la Bible qui nous parle, et prenons-le dans le sens spirituel. Ça peut être des hommes, ça peut être des femmes qui veulent nous entraîner dans le péché. Dans Proverbe 7, versets 6 à 8, c'est un homme sage qui raconte quelque chose qu'il est en train de voir. J'étais à la fenêtre de ma maison et je regardais à travers mon treillis. J'aperçus parmi les stupides. Je regardais parmi les jeunes gens un garçon dépourvu de sens. Il passait dans la rue, près de l'angle où se tenait une de ces étrangères, et il se dirigeait lentement du côté de sa demeure. Allons verset 21. Cette étrangère séduisit ce jeune homme à force de paroles. Elle entraîna par ses lèvres douceresse. Il se mit comme le bœuf qui va à la boucherie. Aïe, aïe, aïe, aïe, aïe, aïe, aïe. Continuons. Comme un fou qu'on lie pour le châtier, jusqu'à ce qu'une flèche lui perce le foie, comme l'oiseau qui se précipite dans le filet sans savoir que c'est au prix de sa vie. Verset 24. Et maintenant, mes fils, écoutez-moi et soyez attentifs aux paroles de ma bouche. Que ton cœur ne se détourne pas vers la voie d'une telle femme. Ne t'arrête pas dans ses sentiers, car elle a fait tomber beaucoup de victimes. Ils sont nombreux, tous ceux qu'elle a tués. Sa maison, c'est le chemin du séjour des morts. Il descend vers les demeures de la mort. Vous voyez? En fait, l'écrivain au proverbe veut nous faire comprendre ceci. Le chemin du péché, ça peut être agréable. Ce jeune homme se sent utile. Ce jeune homme se sent beau, se sent fort, se sent intéressant. Mais pourtant, quand vous lisez dans l'histoire, la femme dit que son mari est sorti. Ce n'est pas une femme libre. Ce n'est pas une femme célibataire, je vous l'ai dit. Ce n'est pas une femme sans engagement. Mais ce monsieur se laisse séduire parce que cette dame lui fait comprendre que il est beau, il est intelligent, il est fort, il est intéressant. Elle s'intéresse, elle donne l'impression de s'intéresser à ce monsieur. Et le sage dit qu'il est stupide. Pourquoi il est stupide? Parce qu'il croit en des choses et c'est comme ça que Joseph a dit non à la femme de Potiphar. C'est vrai que ce que tu me proposes, c'est beau. C'est succulent, c'est agréable, mais la fin de ces choses, c'est la mort. Si ce n'est pas la mort physique, c'est forcément la mort spirituelle. Parce que essayez d'imaginer si Potiphar avait surpris Joseph sur son lit avec sa femme. Il aurait peut-être épargné sa femme, mais il aurait tué Joseph forcément. Si Joseph n'est pas mort dans cette histoire que nous avons lue, c'est parce que Dieu savait que Joseph était innocent et qu'il a protégé Joseph. Joseph va tout perdre, tout cet honneur qu'il avait dans la maison de Potiphar, tout ce pouvoir qu'il avait dans la maison de Potiphar, toute cette dignité qu'il avait dans la maison de Potiphar. Joseph aurait pu se dire, voilà, Dieu m'abandonne une deuxième fois. Dieu m'abandonne. Dieu sait que je suis innocent. Mais pourquoi est-ce que toutes ces choses m'arrivent? Non, Joseph ne s'est pas dit ça. Joseph a persévéré avec le Seigneur. Il avait confiance dans le Dieu d'Abraham, d'Isaac et de Jacob. Il en doit en être aussi ainsi pour nous. Peu importe les hauts et les bas que nous rencontrons dans notre vie, nous devons avoir confiance en Jésus-Christ. Mais dans tous les cas, nous ne devons pas nous laisser séduire par des pécheurs. Voilà pourquoi je recommande tous les jours de ma vie, lisez la Bible de Genèse à Apocalypse, afin de découvrir quel est le chemin par lequel Dieu veut que nous passions. D'autres hommes auraient pu dire à Joseph, mais tu vois, tu es stupide, tu es fou. La femme de ton maître se propose à toi et toi, tu refuses. J'essaie un peu d'imaginer ce qu'on a dû dire à Joseph, ce que Joseph a pu ressentir entre le moment où la femme a commencé à crier dans la maison, à faire connaître que Joseph voulait coucher avec elle, jusqu'au moment où Potiphar est arrivé dans sa maison. Combien d'heures il s'est peut-être écoulé? Peut-être, supposons 3 ou 4 heures. Qu'est-ce que Joseph pouvait se dire dans son cœur? Je suis sûr que son cœur devait battre, il ne devait pas être tranquille. Il devait se dire, mais Seigneur, qu'est-ce qui m'arrive? Pourquoi tous ces malheurs? Est-ce qu'il se disait, Seigneur, je te fais confiance quand même? Je ne sais pas. Mais ce que je sais, c'est que Joseph n'a pas abandonné Dieu. Maintenant, la question que je vous pose à vous, Si vous, vous étiez à la place de Joseph, qu'est-ce que vous auriez fait au moment où vous vous rendez compte que pour une deuxième fois, vous vous retrouvez dans des gros problèmes? Est-ce que vous auriez fait confiance en Dieu ou vous vous auriez dit, j'aurais dû profiter de la situation, j'aurais dû profiter de ce que la femme de Potiphar me proposait? Cela arrive souvent dans nos entreprises. Le patron vous propose une vie de débauche, une vie de péché, une vie d'impudicité, une vie d'adultère, une vie de magouille, une vie de compromis. Vous refusez et puis, paf, quand il faut décider de qui doivent partir ton entreprise, vous savez que vous n'êtes pas dans les bonnes grâces de votre patron. Vous le savez. Et des fois même, vous vous rendez compte que quoi que vous fassiez, ce n'est jamais bien. Quoi que vous fassiez, ce n'est jamais bien. Pour moi, j'ai toujours interprété ça comme étant un signe que Dieu est avec moi. Quand mon patron, pour une raison, sans raison particulière, ne cherche que des problèmes. J'ai vécu cela. J'ai vécu cela avec un de mes chefs. Je préfère ne pas aller très loin. C'était impossible. Dès que je faisais quelque chose, c'est jamais bien. Et dès que quelque chose n'allait pas, quoique j'étais pas forcément impliqué, ça retombait toujours sur moi. Et je comprenais que quelque part, j'étais spirituellement peut-être en train de déranger cette personne. Je ne me décourageais pas. Joseph, à cause de son témoignage pour Jésus-Christ, à cause de son témoignage pour le Dieu d'Abraham, d'Isaac et de Jacob, va se retrouver par terre, si je puis dire, aux yeux du monde, en prison. Quelle prison? La prison personnelle du roi de Pharaon, du roi d'Égypte, pardon. La prison personnelle de Pharaon. Mais c'est encore pire. C'est encore pire qu'être esclave de Potiphar. Mais pourtant, ce sont des marchepieds. Vous voyez, ce sont des marchepieds. Si vous êtes persécuté à cause de votre témoignage pour Jésus-Christ, ne vous découragez jamais. Dans 1 Pierre 4, dans la première épître de Pierre, chapitre 4, verset 16, commençons d'abord au verset 16. Si quelqu'un souffre comme chrétien, qui n'en est point honte, et que plutôt il glorifie Dieu à cause de ce nom. La persécution est quelque chose de biblique, vous voyez. C'est l'apôtre Pierre qui nous dit, si on vous persécute parce que vous vivez comme Christ, parce que vous reflétez Christ, parce que vous êtes disciple de Christ, bref, parce que vous êtes chrétien, n'ayez pas honte, mais plutôt glorifiez Dieu, peut-être avec des larmes. Dites, Seigneur, c'est à cause de toi que je suis persécuté. C'est parce que je n'ai pas voulu vivre dans la magouille. C'est parce que je n'ai pas voulu vivre dans le péché, dans l'impudicité, dans l'adultère, que voilà aujourd'hui ceux qui se disaient mes amis se retournent contre moi. Nous le voyons aujourd'hui dans notre vie de tous les jours. Aujourd'hui, combien de chrétiens sont persécutés dans le monde? Combien de chrétiens sont persécutés dans le monde? Un de mes professeurs disait que depuis 1940 jusqu'à nos jours, il y a eu plus de 60 millions d'hommes et de femmes qui sont morts à cause de Christ et à cause de la parole de Dieu, de la Bible. Mais les médias n'en parlent pas. Ça ne passe pas dans les journaux. Et pourtant, ce sont des massacres. Pierre nous dit, si vous souffrez comme chrétien, n'ayez pas honte, mais plutôt glorifiez Dieu à cause de ce nom. 1 Pierre 4, verset 12. Bien-aimés, ne soyez pas surpris comme d'une chose étrange qui vous arrive, de la fournaise qui est au milieu de vous pour vous éprouver. Réjouissez-vous au contraire de la part que vous avez aux souffrances de Christ, afin que vous soyez aussi dans la joie et dans l'allégresse lorsque sa gloire apparaîtra. Oh là là, ce sont des versets assez compliqués. Aujourd'hui, on prêche dès que vous êtes dans des difficultés. Non, il y a un démon qui vous persécute. Vous avez besoin de délivrance. C'est pas normal. Aujourd'hui, on prêche que quand on est chrétien, tout va bien. On n'aura jamais de problème. Ah bon? Mais qu'est-ce que dit la Bible dans 1 Pierre alors? Pierre dit que si vous êtes en train d'être persécuté à cause du fait que vous êtes chrétien, premièrement, ne soyez pas surpris. Deuxièmement, glorifiez Dieu. Troisièmement, estimez-vous honoré parce que vous participez aux souffrances de Christ. Et vous et Christ, vous souffrez ensemble. C'est merveilleux, je trouve. Je ne suis pas en train de dire qu'il faut chercher des persécutions physiques, non. Si vous êtes chrétien et que vous marchez droitement devant Dieu et que l'on vous persécute, que cela ne vous étonne pas. Paul, Pierre dit, ne soyez pas surpris. Voilà les mots de Pierre. Ne soyez pas surpris. Comme si vous arrivez quelque chose d'étrange. Non, parce que le maître a dit, s'ils m'ont persécuté moi, ils vont vous persécuter vous aussi. Pourquoi? Parce que vous voulez vivre dans la justice. Le monde et le royaume de Christ ne savent pas cohabiter. Parce que le monde veut la magouille, le monde veut les ténèbres, le monde veut son intérêt. Nous avons vu ça dans les émissions précédentes. Que dans les temps de la fin, quoi que des gens vont aller à l'église, ils seront égoïstes, amis de l'argent. Ils vont aimer plus les plaisirs de la chair que Dieu. Ils vont commencer à coucher librement. Dès que la femme tombe enceinte, allez, on va aller avorter, on n'est pas prêt. Ils vont aimer plus les plaisirs. Ils vont aimer l'argent, ce sera des rebelles, des traîtres. Ils sont dans l'église, attention, ils sont dans l'église. Mais ils ne veulent plus de Dieu dans sa totalité. Paul même dira, il y aura même des gens qui vont se donner des foules de docteurs pour leur annoncer des choses agréables à entendre à l'oreille, alors qu'ils vivent dans le péché. C'est pour cela, mon frère, c'est pour cela, ma sœur. Je voudrais que notre ministère, le ministère Jésus pour Christ, Jésus pour tous, pardon, prêche tout l'évangile, pas une partie de l'évangile pour faire plaisir aux hommes. Peut-être que ce message ne vous fait pas plaisir. Réfléchissez en vous-même. Parce qu'un jour, vous allez vous tenir devant Dieu. Dieu va vous juger. Vous direz à Dieu, « Non, Seigneur, je n'ai pas entendu parler de cela. » Dieu va vous dire, « Mais et l'émission Venez à Jésus que vous entendiez à la radio, sur Internet, au travers de ce support informatique. C'était un message qui vous appelait à la repentance. Qu'est-ce que vous direz ? Si ce message ne vous plaît pas, examinez votre cœur, examinez votre vie avec la parole de Dieu. Assurez-vous que vous êtes en conformité avec Dieu, que vous êtes toujours en union avec Dieu. Mais si ce n'est pas le cas, c'est un message à la repentance que Dieu vous donne aujourd'hui. Que Dieu vous demande, abandonnez votre vie de péché, venez à Jésus-Christ. Abandonnez les compromis de la femme de Potiphar, abandonnez les compromis de Pharaon, abandonnez les compromis du monde, abandonnez le royaume des ténèbres et vivez dans la justice. Mais ce qui est bien, c'est que quoi que l'on ait persécuté, mon frère, quoi que l'on ait persécuté, ma sœur, nous ne sommes pas abandonnés. C'est très important. Joseph n'a pas été abandonné par Dieu. C'est vrai qu'il avait des hauts et des bas. Mais Joseph s'est vu comme surintendant de toute l'Égypte parce que Dieu a accompli ses promesses. Rappelez-vous, il a fait des promesses à Joseph que son père, ses frères et ses sœurs, sa mère, viendraient se prosterner devant lui. Est-ce que ça ne s'est pas accompli? Ça s'est accompli. Ça s'est accompli, mon frère. Ne vous découragez pas lorsque vous marchez avec Jésus-Christ, malgré les persécutions, malgré les sollicitudes du monde. Persévérez avec Jésus-Christ. Si ce message vous a touché et que vous voulez demander pardon à Dieu, baissez la tête dans la prière et répétez ces simples mots après moi. Dites, Père éternel, au nom de ton Fils Jésus-Christ, je viens à toi. J'ai entendu ton message. J'ai entendu ton appel. Je demande pardon pour ma vie de péché. Je demande pardon pour ma légèreté. Je demande pardon parce que j'ai baissé les bras lors des persécutions, lors des difficultés, lors des tempêtes, lors de la traversée du désert. J'ai entendu ton message. Je sais aujourd'hui que tu n'abandonnes pas ceux qui marchent avec Jésus-Christ. Voilà pourquoi je reviens à toi et je prends l'engagement aujourd'hui et jusqu'à la fin de ma vie à suivre Jésus-Christ tous les jours de ma vie et dans tous les domaines de ma vie. Au nom de ton Fils Jésus-Christ, j'ai ainsi prié. Amen. Si vous avez fait cette prière, croyez que par la foi, Dieu vous a entendu. Je suis Raphaël Mambou et le nom de cette émission est Venez à Jésus. Nous nous retrouvons la fois prochaine, toujours sur le même. Que Jésus continue de vous garder à la fois prochaine. Amen.
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1: Bonjour à tous, je suis Raphaël Mambou. Que Jésus vous bénisse, qui que vous soyez ou que vous soyez. Le nom de cette émission est Venez à Jésus. Nous diffusons tous les lundis, mercredis, 10h30, 11h sur Shalom Africa. Je répète, nous diffusons tous les lundis, mercredis, 10h30, 11h sur Shalom Africa 103.1 FM. Comme je le dis souvent, c'est une grâce, c'est un privilège, c'est un honneur que chaque jour, chaque lundi, chaque mercredi, que nous puissions nous retrouver autour de la parole de Dieu pour partager quelques versets bibliques. Ce n'est pas parce que nous sommes meilleurs, ce n'est pas parce que nous sommes plus excellents, plus spirituel. Non, c'est simplement une grâce que Dieu a faite. Et comme Paul dit, j'ai profité de la grâce au maximum. C'est ça ma prière pour vous et pour moi, que nous puissions profiter au maximum de cette grâce que Dieu nous fait aujourd'hui. Combien d'hommes et de femmes, combien d'hommes et de femmes auraient voulu entendre la parole de Dieu ce matin et qui n'ont pas l'opportunité? Combien d'hommes et de femmes auraient voulu que quelqu'un vienne frapper à leur porte pour leur annoncer une bonne nouvelle? Mais cela n'est pas possible. Mais vous et moi, Dieu nous a donné ce privilège, cette grâce, cette opportunité, alors saisissons-la au maximum. Avant de commencer, je voudrais que nous prions, que nous disions merci au Seigneur, que nous remettions ces moments entre ses saintes mains, ces 30 minutes, juste 30 minutes. Père éternel, je voudrais te dire merci. Merci pour mon frère, merci pour ma sœur. Merci pour cette occasion que tu nous donnes aujourd'hui d'entendre ta parole. Ta parole dit que lorsque ta parole sort, elle ne sort pas en vain, elle sort pour un but. Ma prière ce matin est que ce but soit atteint au travers de mon frère, au travers de ma sœur, au travers de moi-même. Sauve, guéris, délivre, fais tomber des écailles des yeux de quelqu'un, change la vie de quelqu'un, transforme la vie de quelqu'un, afin que nous devenions des lumières pour ces nations, des lumières pour notre nation, des lumières pour notre monde qui va à la dérive. Au nom de ton Fils Jésus-Christ, j'ai ainsi prié. Amen. Nous sommes toujours en train de partager sur la nouvelle créature. C'est notre 9e émission. Je voudrais profiter pour remercier tous ceux qui appellent, qui nous encouragent, qui disent que ces émissions leur font du bien. Que Dieu vous bénisse. Donc, nous continuons sur cette étude, la nouvelle créature, c'est la neuvième émission, comme je disais. Lisons nos textes de base dans Galates 6, verset 15. Galates 6, verset 15. Je suis sûr que ceux qui nous suivent régulièrement peuvent réciter ces versets par cœur. Galates 6, verset 15. Car ce n'est rien que d'être circoncis ou incirconcis. Ce qui est quelque chose, c'est d'être une nouvelle créature. 2 Corinthiens 5, verset 17. 2 Corinthiens 5, verset 17. Si quelqu'un est en Christ, il est une nouvelle créature. Les choses anciennes sont passées. Si quelqu'un est en Christ, il est une nouvelle créature. Les choses anciennes sont passées. Voici, toutes choses sont devenues nouvelles. Donc, ce n'est rien d'être catholique, ce n'est rien d'être protestant. Ce qui est important, c'est d'être une nouvelle créature en Jésus-Christ. Ce qui est important, c'est d'être uni à Jésus-Christ. Et nous avons vu que la personne unie, la nouvelle créature, le vrai chrétien, est une personne bénie, est une autorité spirituelle, est une personne qui possède toutes choses en Jésus-Christ. C'est ça que nous avons vu dans les 8 émissions qui sont passées. Rappelez-vous de cela. Comme je le dis souvent, la Bible est la parole de Dieu. La Bible est l'autorité finale dans nos vies. L'apôtre Paul dira que la foi vient de ce qu'on entend vient de la parole de Christ. La foi ne vient pas d'une messe, la foi ne vient pas d'un culte. La foi vient de la parole de Dieu, vient de la parole de Christ, de ce que Christ vous dit, de ce que Christ me dit. C'est ça qui crée la foi, la confiance. Et pour avoir cette foi, pour avoir cette confiance, il faut connaître la Bible, il faut la lire, la relire encore et encore. Croire chaque mot, car c'est Dieu qui nous parle au travers de ce saint livre. Aujourd'hui, nous allons voir une autre caractéristique de cette nouvelle créature, une autre caractéristique de ce chrétien. Je parle du vrai chrétien, pas de celui qui est membre d'église, mais celui qui a rencontré Jésus-Christ, qui a donné sa vie à Jésus-Christ, qui a accepté Jésus-Christ comme son sauveur et son Seigneur personnel. Lisez avec moi dans Philippiens 4, verset 13. Philippiens 4, verset 13, nous dit ceci. « Je puis tout par celui qui me fortifie. Je puis tout par celui qui me fortifie. » Le « je » que Paul utilise, faisant référence à lui, ne s'applique pas seulement à sa personne, mais à la nouvelle créature, au chrétien. Donc tout enfant de Dieu, toute nouvelle créature, tout vrai chrétien peut dire que « je peux » tout accomplir par Jésus-Christ qui me fortifie. Tout chrétien peut dire, je peux tout accomplir, je peux tout faire, je peux tout réussir, je peux tout bâtir par celui qui me fortifie, c'est-à-dire Jésus-Christ. Donc, sans Jésus-Christ, nous ne pouvons rien faire. Sans Jésus-Christ, nous ne pouvons rien bâtir. Sans Jésus-Christ, nous ne pouvons rien accomplir. Si nous faisons quelque chose, c'est parce que la grâce que Christ nous a faite s'est manifestée. Et à ce stade, je voudrais dire que la timidité n'est pas une attitude ou la timidité n'est pas un caractère, un trait de caractère qu'on doit retrouver chez le chrétien. La peur, la timidité, non. Ce n'est pas un trait qu'on doit retrouver chez le chrétien. Je peux tout accomplir par Christ qui me fortifie. Je peux bâtir une entreprise. Je peux bâtir un commerce prospère. Je peux réussir dans mes études avec Christ. Cela sous-entend que je ne vais pas tricher. Cela sous-entend que je vais me préparer. Cela sous-entend que je vais mettre en marche des principes reconnus par la Bible et Christ. Qui me fortifie, va ouvrir les portes. Lisez avec moi dans le psaume 60, verset 14. Psaume 60, verset 14. Un verset très connu, qui dit ceci. Psaume 60, verset 14. « Avec Dieu, nous ferons des exploits. Il écrasera nos ennemis. » Je répète. Avec Dieu, nous ferons des exploits. Il n'est pas dit que nous ferons des exploits pour Dieu. Mais c'est avec Dieu que nous faisons des exploits. Je peux dire, avec Christ, je fais des exploits. Pourquoi? Parce que c'est lui, Jésus-Christ, qui a écrasé mes ennemis à la croix. Mon frère, ma sœur, c'est une bonne nouvelle que je suis venu vous annoncer en ce matin. Vous pouvez faire des exploits avec Christ. C'est quoi un exploit? C'est quelque chose qui normalement ne pouvait pas se faire, mais qui s'est fait de façon miraculeuse. Qui fait le miracle? C'est Jésus-Christ. C'est pour cela, je vais ouvrir une parenthèse, vous qui faites des exploits avec Christ, ne vous vantez pas. Ne vous frappez pas la poitrine. Ne vous croyez pas supérieur aux autres. Pourquoi? Parce que le même Dieu que vous servez, c'est le Dieu que je sers et que je prêche ce matin. Donc, si vous êtes capable de faire des exploits avec Christ, je suis aussi capable de faire des exploits avec Christ. Cela sous-entend aussi que Christ ne cherche pas des hommes et des femmes qui ont des capacités, qui ont des talents extraordinaires. Non! Il cherche des hommes et des femmes qui sont disposés à le servir. Il cherche des hommes et des femmes qui sont disposés à croire, qui sont disposés à marcher avec lui. Et c'est lui qui fera l'exploit pour nous. Et le psalmiste le dit bien. Avec Dieu, nous ferons des exploits. Vous ferez des exploits avec Jésus-Christ. Il écrasera vos ennemis si Jésus-Christ est votre sauveur, votre Seigneur personnel. Pas le sauveur, le Seigneur de la famille. Pas le sauveur, le Seigneur personnel de la nation. Non, votre Seigneur et votre sauveur personnel. Si vous acceptez de marcher par la foi avec Jésus-Christ, si vous acceptez de combattre par la foi avec Jésus-Christ, Jésus-Christ écrasera vos ennemis et vous ferez des exploits avec lui. La Bible est remplie d'histoires d'hommes et de femmes qui ont fait des exploits avec Dieu. Je connais des histoires d'hommes et de femmes qui ont eu des enfants au-delà de l'âge par lequel, de l'âge permis dans lequel on peut avoir des enfants. Le cas de Sarah, 90 ans. C'est un exploit. C'est un exploit. C'est Dieu qui fait ces choses-là avec l'homme. Il a décidé de le faire avec l'homme. Pourquoi ? Parce qu'il l'aime. Parce que Dieu vous aime et il a décidé de faire des exploits avec vous. Vous êtes la lumière des nations. C'est par vous que Christ se fait connaître au monde. Il n'a pas choisi les anges, il n'a pas choisi les archanges, quoi qu'il travaille avec eux. Mais il a décidé de vous utiliser, il a décidé de passer au travers de vous pour faire connaître son nom dans le monde entier. Vous ferez des exploits avec lui. Et les gens vont se poser la question, comment vous avez fait ça? Et vous leur direz que c'est Jésus-Christ qui a fait cela. Que c'est Jésus-Christ qui a ouvert les portes. Que c'est Jésus-Christ qui a permis toutes ces victoires. Mon frère, ma sœur, c'est merveilleux. Nous pouvons tout accomplir. Je puis tout par celui qui me fortifie. Vous pouvez tout par celui qui vous fortifie. Qui vous fortifie? Moi, c'est Jésus-Christ. Vous, c'est qui? L'argent? Avec l'argent, on ne peut pas tout accomplir. Moi, c'est Jésus-Christ. Et avec Jésus-Christ, je peux tout accomplir. Et quelques années de marche chrétienne, une dizaine d'années, m'ont montré, m'ont prouvé que les exploits se font qu'avec Jésus-Christ. Inutile de vous répéter encore cette histoire. Rien que pour venir prêcher à la radio ici, à Shalom Africa, c'est Dieu qui a fait des exploits, qui a ouvert des portes, qui a permis certaines circonstances qui ont joué en ma faveur, et des portes sont ouvertes. Ce n'est pas moi, c'est Jésus-Christ. Et s'il a fait pour moi, il peut aussi le faire pour vous. Il y a d'autres choses que Christ a fait pour moi, beaucoup de choses. Et je suis convaincu que si vous regardez au plus profond de vous, dans votre vie, vous allez vous rendre compte que Christ a fait aussi de grandes choses pour vous. Et c'est pour cela que nous devons aussi lui dire merci, lui être reconnaissant. S'il a fait pour nous dans le passé, il le fera aussi dans l'avenir. C'est possible. Il veut le faire et il va le faire. Mais pour cela, il a besoin de votre collaboration. Ne vous découragez pas. Pourquoi nous pouvons encore réussir avec Christ? Pourquoi nous pouvons encore tout accomplir avec Christ? Le psaume 27... Psaume 27, verset 1 nous dit ceci. L'Éternel est ma lumière et mon salut. De qui aurais-je crainte? L'Éternel est le soutien de ma vie. De qui aurais-je peur? L'Éternel est le soutien de ma vie. L'Éternel me soutient financièrement, l'Éternel me soutient moralement, l'Éternel me soutient spirituellement, l'Éternel me soutient matériellement, l'Éternel me soutient militairement. Il est le soutien de ma vie. Tout ce qui me concerne, l'Éternel me soutient. Mon frère, ma sœur, c'est pour cela que vous n'êtes pas seul. Si vous avez reçu Jésus-Christ comme sauveur et Seigneur personnel, peu importe ce que vous êtes en train de traverser, peu importe ce que vous êtes en train de connaître, vous devez croire et confesser de votre bouche que vous n'êtes pas seul, que l'Éternel est le soutien de votre vie. Vous n'avez rien à craindre, ni les hommes, ni les anges, ni les démons, ni les sorciers, ni les occultistes. Pourquoi ? Parce que Jésus-Christ est le soutien de votre vie. Il tient votre vie dans sa main. Qui est plus fort que Jésus-Christ pour vous arracher à lui ? Personne. Il est le soutien de votre vie. Vous êtes en train de bâtir un commerce, sachez que Jésus-Christ est le soutien de votre commerce. Vous n'avez pas besoin de pactiser avec le diable. Vous êtes marié, vous avez des enfants, sachez que Jésus-Christ est le soutien de votre famille. C'est lui qui soutient votre famille, c'est lui qui unit votre famille, c'est lui qui protège votre famille, c'est lui qui pourvoit aux besoins de votre famille. Et c'est avec lui que vous ferez des exploits. C'est avec lui qui vous fortifie que vous pouvez tout accomplir. Vous pouvez passer par toutes sortes de tribulations, par toutes sortes de déserts, par toutes sortes de tempêtes. Si Jésus-Christ est votre berger, si Jésus-Christ est votre soutien, vous n'avez rien à craindre. Vous serez toujours, toujours, toujours victorieux. Le psaume 118. Le psaume 118, versets 10 à 12, nous dit ceci. Psaume 118, versets 10 à 12. Toutes les nations m'environnaient. Au nom de l'Éternel, je les taille en pièces. Elles m'environnaient, elles m'enveloppaient. Au nom de l'Éternel, je les taille en pièces. Elles m'environnaient comme des abeilles. Elles s'éteignent comme un feu d'épines. Au nom de l'Éternel, je les taille en pièces. Qui les taille en pièces ? Vous. Avec quelle arme ? Le nom de l'Éternel. En d'autres termes, avec Jésus-Christ. C'est avec Dieu que vous allez tailler en pièces tous ceux qui se lèvent contre vous. La pauvreté, la stérilité, le chômage, la sorcellerie, l'occultisme, des blocages de toutes sortes, toutes ces choses qui se lèvent contre vous, la Bible nous dit qu'avec Dieu, vous allez tailler en pièces, vous allez détruire ces choses. Pourquoi ? Vous avez reçu le pouvoir, comme on l'a vu dans les émissions précédentes. Vous êtes une personne bénie, vous êtes une personne prospère, et vous faites des exploits avec Jésus-Christ. Vous pouvez tout accomplir. Vous pouvez tout réussir. Aujourd'hui, le chômage bat son plein en RDC. Peut-être que c'est vous qui allez créer des entreprises pour engager des gens. Ceci me fait penser à cette jeune petite fille de 12 ans qui vivait en Corée du Sud et qui a parlé de Jésus-Christ à un jeune bouddhiste de 17 ans. Ce jeune bouddhiste de 17 ans s'est converti, a donné sa vie à Jésus-Christ, a commencé à lire la Bible. Et aujourd'hui, après plus de 50 ans de ministère, cet ancien bouddhiste, qui est le pasteur David Yongisho, a une église de plus de 2 millions de membres, 50 000 pasteurs, plus de 30 000 cellules. Tout ça a commencé par qui ? Une fille, une jeune fille de 12 ans, dont il se souvient même plus du nom. Ne vous négligez pas dans ce que vous êtes en train de faire. Ne croyez pas que ce que vous faites n'a aucune espèce d'importance devant Dieu. Ce que vous semez aujourd'hui, vous ne savez pas ce que ça va produire demain. Remettez toutes choses entre les mains du Seigneur Jésus-Christ. Et c'est lui qui fait le miracle. C'est lui seul qui fait le miracle. Nous, nous présentons les éléments pour faire le miracle. J'allais dire, nous présentons les ingrédients pour que lui fasse la cuisine. Combien d'hommes et de femmes font des exploits avec Christ, nous les regardons comme étant des super-hommes. Non, ce ne sont pas les super-hommes. C'est celui qui les soutient qui est extraordinaire. Et celui qui les soutient, c'est Jésus-Christ. Mon frère, ma soeur, c'est une bonne nouvelle que je suis venu vous annoncer. Vous pouvez tout accomplir avec Christ. Vous pouvez faire des exploits avec Christ. Ce n'est pas parce que ça ne marche pas une première fois. Ce n'est pas parce que ça ne marche pas une deuxième fois que vous devez dire que vous n'êtes un vaurien. Non. Dieu a aussi un plan pour vous. Même si le monde vous traite de vaurien, Dieu a un plan pour vous. Et avec lui, vous ferez des exploits. Tout ce qu'il demande, c'est accrochez-vous à Jésus-Christ. Acceptez Jésus-Christ comme votre Seigneur et votre Sauveur personnel. Marchez conformément à sa parole. Ayez une vision. Ayez des objectifs. Ayez des buts dans la vie. Présentez-les au-devant le Seigneur. Travaillez sur ces buts. Et vous verrez qu'avec Christ, vous ferez des exploits. Il n'est pas un menteur. Il est fidèle. Il est la vérité. S'il le dit, ce qu'il travaille, de manière à ce que ce qu'il a dit s'accomplisse. « Je veille sur ma parole pour l'accomplir », nous dit Jérémie 1, verset 12. Mon frère, ma sœur, ne vous découragez pas. Relevez la tête, redressez-vous et bâtissez quelque chose au nom de l'Éternel. Bâtissez quelque chose au nom de Jésus-Christ. Il est avec vous pour vous soutenir. Que ce soit dans le domaine des études, dans le domaine du mariage, dans le domaine des affaires. Si vous êtes un vrai chrétien, sachez que Christ vous soutient. Si vous êtes un vrai chrétien, sachez qu'avec Christ, vous ferez des exploits. Et lui, il écrasera vos ennemis. Ne vous découragez pas. Ne vous sous-estimez pas. Mais au contraire, voyez-vous comme Christ vous voit au travers de sa parole. La nouvelle créature ne combat pas pour la victoire. La nouvelle créature combat dans la victoire. Lisez avec moi dans Romains 8, verset 37. Romains 8, verset 37. Mais dans toutes ces choses, nous sommes plus que vainqueurs par celui qui nous a aimés. Nous sommes plus que vainqueurs. Donc nous sommes au-delà de la victoire. Nous sommes triomphants en Jésus-Christ. Dans chaque combat que nous nous engageons avec Christ, nous sommes triomphants. Nous sommes dans le triomphe. Au-delà de la victoire, c'est le triomphe. Pourquoi nous ne combattons pas pour la victoire? Parce que c'est Jésus-Christ à la croix qui nous a donné sa victoire. Et nous marchons tous les jours dans une vie de victoire. Et lorsque nous devons combattre, nous ne combattons pas dans la victoire, nous ne combattons pas pour la victoire, mais nous combattons dans la victoire. Nous sommes donc triomphants. Le chrétien est une créature triomphante. Vous êtes en train de triompher de toutes les difficultés par lesquelles vous êtes en train de passer. Et cela, c'est une grâce que Jésus-Christ donne à tout homme, à toute femme qu'il a reçue dans sa vie comme sauveur et Seigneur personnel. Mais dans toutes ces choses, quelles sont ces choses? Dans la pauvreté, nous sommes triomphants. Dans la disette, nous sommes triomphants. Dans le combat spirituel, nous sommes triomphants. Dans la stérilité, nous sommes triomphants. Parce que Christ nous a acquis cette victoire. Christ nous a donné cette victoire et nous marchons dans cette victoire dans notre vie de tous les jours. Levez-vous le matin et dites que vous êtes triomphant en Jésus-Christ. Lorsque les épreuves se présentent, dites que vous êtes triomphant en Jésus-Christ. Voilà pourquoi je dis qu'avec Christ, vous pouvez tout accomplir. Vous commencez à bâtir une entreprise, dites qu'avec Christ, vous êtes triomphant. Vous allez réussir, bâtir quelque chose de stable. Ceux qui l'ont fait avant nous n'étaient pas des hommes avec deux têtes, n'étaient pas des hommes avec trois bras. Non, c'était des hommes et des femmes comme nous. Ceci me rappelle un verset biblique qui dit « Élie était un homme de même nature que nous, mais il a fait des exploits. » avec Dieu. Pourquoi ça serait pas avec, pourquoi ça serait différent avec vous? Pourquoi ça serait différent avec moi alors que nous servons le même Dieu? Élie servait sous l'ancienne alliance. Nous nous servons dans une nouvelle alliance, et la Bible dit dans une alliance excellente et parfaite. Donc nous sommes censés faire plus que Élie. Et pour que nous puissions le faire, nous devons prendre conscience que nous sommes triomphants en Jésus-Christ. Mon frère, ma sœur, vous êtes plus que vainqueur. Vous êtes un plus que vainqueur. Vous êtes un triomphant. Vous marchez chaque jour dans la victoire. C'est pour ça que la Bible dit « La foi vient de ce qu'on entend et ce qu'on entend vient de la parole de Christ ». Tant que vous ne le saviez pas, vous ne pouviez pas jouir de ce triomphe. Mais maintenant que vous le savez, mon frère, ma sœur, levez-vous et dites que je suis triomphant en Jésus-Christ. Même si demain les choses ne vont pas bien, croyez et confessez que vous êtes triomphant en Jésus-Christ. Même si les portes sont fermées, dites que vous êtes triomphant en Jésus-Christ, et c'est Christ qui ouvrira les portes pour vous. Ne vous découragez pas. N'abandonnez pas le combat. Pourquoi? Parce que celui qui vous soutient est fidèle. Il est véritable. Il ne se contredit pas. Il ne se renie pas. Nous sommes triomphants en Jésus-Christ. Romains 8, verset 31. Que dirons-nous donc à l'égard de ces choses? Si Dieu est pour nous, qui sera contre nous? Ah! Christ en nous, c'est Dieu de notre côté. Et si Dieu est pour nous, qui peut se lever contre vous? Si Dieu vous approuve, alors que vous marchez avec Christ, alors que vous faites la volonté de Christ, qui peut s'opposer à vous? Qui peut vous empêcher de réussir ce pourquoi Dieu vous a envoyé sur terre? Si vous marchez avec Christ et que Dieu est de votre côté, qui peut vous empêcher de bâtir une entreprise prospère? Qui peut vous empêcher d'avoir une famille prospère? Qui peut vous empêcher d'avoir un ministère prospère? Si vous marchez avec Christ, Dieu est de votre côté. Et si Dieu est de mon côté, je suis plus que vainqueur. Je suis dans la victoire. Je suis dans la réussite. Je suis dans la prospérité. Si Dieu est de mon côté. Et pour que Dieu soit de mon côté, il faut que j'aie reçu Jésus-Christ dans ma vie comme sauveur et Seigneur personnel. Si Jésus-Christ n'est pas votre sauveur, si Jésus-Christ n'est pas votre Seigneur, Dieu est contre vous. Et aujourd'hui est le jour du salut. Aujourd'hui est le jour où Jésus-Christ vous dit « Je veux devenir votre sauveur et votre Seigneur personnel. Ouvrez-moi les portes de votre cœur, afin que Dieu soit de votre côté. » Si vous êtes de ceux-là qui voulez faire cette prière, baissez simplement la tête et faites cette prière après moi. Et dites « Père éternel, j'ai entendu ta parole. Je viens devant toi, au nom de Jésus-Christ. » J'accepte Jésus-Christ comme mon Seigneur et mon Sauveur personnel. Je dis non au péché. Je dis non aux œuvres du diable. Je dis oui à Jésus-Christ. Je crois qu'en ce moment, Jésus-Christ est devenu mon Sauveur et mon Seigneur personnel. Je m'engage à marcher en nouveauté de vie jusqu'au jour de ma mort ou au retour de Jésus-Christ. Au nom de Jésus-Christ, amen. Amen, mon frère. Si vous avez fait cette prière, si vous avez fait cette prière, ma sœur, croyez que par la foi, vous êtes devenu une nouvelle créature. 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Je répète.

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1: Bonjour à tous, je suis Raphaël Bambou. Que Jésus vous bénisse, qui que vous soyez, où que vous soyez. Le nom de cette émission est Venez à Jésus. C'est une grâce, c'est un honneur, un privilège de pouvoir vous retrouver encore une fois aujourd'hui autour de la parole de Dieu pour partager quelques versets bibliques sur un nouveau thème, la parabole du grand souper. Avant d'aller plus loin, je voudrais vous inviter à baisser la tête dans la prière pour dédier le reste des 30 minutes entre les mains du Seigneur. Prions. Père éternel, au nom de ton Fils Jésus-Christ, nous voici devant toi pour entendre ta parole, pour entendre ton message, pour entendre tes enseignements, pour entendre ta parabole sur le grand souper, pour entendre ton invitation, Seigneur. Père, que ce message touche, fasse du bien, bénisse un homme ou une femme dans ce monde francophone. Parle, Seigneur, au travers de ce message, car Jésus vient bientôt. Il vient prendre son Église, et ce message est important. Au nom de ton Fils Jésus-Christ, nous avons ainsi prié. Amen. La parabole du grand souper. Dans d'autres versions, c'est quoi une parabole? Une parabole, c'est un enseignement, une vérité spirituelle, mais enseignée au travers des choses que nous voyons de notre vie de tous les jours. Une parabole peut tant s'appliquer dans le monde perdu que pour les chrétiens. Attention mon frère, attention ma sœur, il ne faut pas voir seulement les paraboles comme étant, ces paraboles s'adressent aux païens. Non. Toutes les paraboles peuvent s'appliquer aux perdus, c'est-à-dire aux païens, comme à ceux qui sont sauvés. Alors je prie Dieu que vous allez écouter cet enseignement dans son entièreté. Vous pouvez nous appeler, vous pouvez aller sur notre site internet pour écouter et télécharger gratuitement ces émissions pour avoir un meilleur enseignement possible sur ce thème. D'accord? Je vous invite à lire dans Luc 14, à partir du verset 15. En fait, la parabole commence au verset 16, mais j'aimerais qu'on lise aussi le verset 15. Un de ceux qui étaient à table, après avoir entendu ses paroles, c'est-à-dire après avoir entendu Jésus parler, dit à Jésus, heureux celui qui prendra son repas dans le royaume de Dieu. Et Jésus lui dit, un homme donna un grand souper et il invita beaucoup de gens. À l'heure du souper, il envoya son serviteur dire aux conviviers, venez car tout est déjà prêt. Tous unanimement se mirent à s'excuser. Le premier dit, j'ai acheté un champ et je suis obligé d'aller le voir. Excuse-moi, je te prie. Un autre dit, j'ai acheté 5 paires de bœufs, donc 10, et je vais les essayer. Excuse-moi, je te prie. Un autre dit, je viens de me marier, et c'est pourquoi je ne puis aller. Verset 21, le serviteur de retour rapporta ces choses à son maître. Alors le maître de la maison, irrité, dit au serviteur, va promptement dans les places, dans les rues de la ville, et emmène ici les pauvres, les extropiés, les aveugles, les boiteux. Le serviteur dit, maître, ce que tu as ordonné a été fait, et il y a encore de la place. Et le maître dit à son serviteur, va dans les chemins, le long des haies, et ce que tu trouveras, contrains-les d'entrer, afin que ma maison soit remplie. Car je vous le dis, aucun de ces hommes qui avaient été invités ne goûtera de mon souper. C'est une triste histoire, mais avec beaucoup d'enseignements. Jésus enseigne la parole de Dieu. Jésus est en train de démontrer le royaume des cieux. Jésus est en train de parler de son Père. Et quelqu'un est émerveillé par tout ça et il dit, heureux les hommes qui prendra son repas dans le royaume de Dieu. C'est comme si il disait à Jésus, c'est une question de chance. Ah, seulement celui que Dieu va inviter est un homme.

0: vraiment béni. Que celui qui aura cette chance d'entrer dans le royaume de Dieu sera un homme béni. Et évidemment, quand nous nous plaçons dans le contexte dans lequel Jésus est, nous sommes dans l'Ancien Testament. Vous lirez dans l'Ancien Testament que Dieu, par exemple, ne s'adressait pas à tout le monde. Le poste de souverain sacrificateur, ce n'était pas tout le monde. Le poste de lévite, ce n'était pas tout le monde. Le poste de prophète, ce n'était pas tout le monde. C'était comme, on va dire, une sélection. Mais nous sommes dans le Nouveau Testament. Alors maintenant, Jésus veut mettre les choses au clair pour dire une nouvelle époque arrive. Une nouvelle époque où tout le monde aura la possibilité d'avoir accès auprès du Père. Cet homme dit, béni soit celui qui prendra son repas dans le royaume de Dieu. Donc, je suis même prêt à dire que ce monsieur était en train de s'éliminer lui-même, comme pour dire, je ne suis pas digne, je ne suis pas capable, je ne mérite pas d'entrer dans le royaume de Dieu. Et ça, c'est bien vrai. Personne, même pas moi qui vous parle, même pas le pape, même pas les prédicateurs, personne n'est digne de prendre son repas dans le royaume de Dieu. Tout nous est accordé par grâce. Le salut vient par grâce. Et cela ne vient pas de vous, c'est un don de Dieu, nous dit la Bible. C'est par grâce que nous sommes sauvés, par le moyen de la foi, nous dit la Bible. Dès en ce moment, peu importe votre ville, peu importe votre origine, je suis venu vous apporter une bonne nouvelle. Laquelle ? Dieu vous aime, Dieu s'intéresse à vous, et Dieu veut vous inviter à prendre votre repas avec lui. Votre richesse, votre compte bancaire, le nombre d'unités que vous avez dans votre téléphone, ça n'a rien à voir. C'est une grâce que Dieu vous fait. Même écouter cette émission, écoutez, c'est une grâce. Même publier cette émission sur la radio que vous êtes en train d'écouter maintenant, c'est une grâce. C'est une grâce que Dieu a faite. Je ne suis pas plus intelligent, je ne suis pas plus spirituel, je ne suis pas plus chrétien qu'un autre. Dieu a simplement fait grâce. Et ma prière est que vous et moi, nous puissions profiter au maximum de cette grâce. Analysons un peu les quelques versets que nous avons lus. Jésus répondit, un homme donna un grand souper et il invita beaucoup de gens. J'aimerais parler un peu de ce beaucoup de gens. Dieu organise une grande fête, une très grande fête. Nous savons qu'au retour de Christ, dans sa première phase, l'Église va monter vers Christ et il y aura les noces de l'agneau pendant 7 ans. Et il est dit, il invita beaucoup de gens. Écoutez, ce n'est pas précisé le nombre de personnes. Il n'est pas précisé la classe de personnes. Il n'est pas précisé la couleur de la peau de ces personnes. Il est dit qu'il a invité beaucoup de gens. Mon frère, ma sœur, la Bible dit, venez à moi, vous tous qui êtes fatigués et chargés, et je vous donnerai du repos. C'est une invitation qui vient du roi des rois et du seigneur des seigneurs. Ne négligez pas cette invitation. Qui que vous soyez, quoi que vous ayez fait, Dieu invite les prostituées à venir dans son royaume, à abandonner cette vie de prostitution. Dieu invite les menteurs à venir dans son royaume et à abandonner cette vie de mensonge. Dieu invite les meurtriers à venir dans son royaume et à abandonner cette vie de péché, de meurtre. Dieu invite le pécheur. Dieu aime le pécheur, mais il déteste le péché. Dieu dira à Ézéchiel, « Moi, est-ce que moi je veux la mort du pécheur ?» Non. Je veux que le pécheur se détourne de sa voie de péché et abandonne sa voie de péché et afin qu'il vive. Mon frère, ma sœur, Dieu vous aime. Je ne sais pas quel type de péché vous avez fait, mais laissez-moi vous dire que Dieu vous aime. Et il n'y a rien à faire, il vous aime. Regardez cette histoire du brigand à la croix avec Jésus-Christ. C'était un véritable brigand, il n'avait certainement rien fait de bon dans sa vie. Mais aux derniers instants de sa vie ici sur terre, il profite de l'occasion pour dire à Jésus, « Souviens-toi de moi quand tu reviendras dans ton royaume. » Jésus lui dit, « Aujourd'hui, tu seras avec moi dans le paradis. » Écoutez, Jésus aurait pu dire, « Hé, monsieur, analyse un peu ta vie. D'abord, tu es arrivé ici sur la croix comment ? Tu étais un impudique, un menteur, un escroc, un meurtrier. Tu couches avec toutes les femmes de la terre. tu couches avec tous les hommes de la terre, tu as pratiqué les sciences occultes, tu as pratiqué les arts sataniques, et tu te permets de venir vers moi pour me dire « Jésus, aie pitié de moi ». Non, Jésus n'a pas dit ça. Qu'est-ce que Jésus a fait? Jésus lui a dit « Aujourd'hui, tu seras avec moi dans le paradis ». Mon frère, l'invitation de venir à Christ, c'est pour vous qui m'écoutez en ce moment. Dieu est en train d'organiser un grand repas. Il envoie aujourd'hui ses serviteurs dans le monde entier pour parler de son amour et de cette invitation à être sauvé. Et c'est ce que nous sommes en train de faire aujourd'hui, vous qui êtes en train de m'écouter en ce moment. Dieu vous envoie une invitation. Écoutez, essayez un peu d'imaginer que le roi de votre pays ou le président de la République de votre pays ou un grand homme riche, un grand homme d'affaires, le plus riche dans votre pays ou disons le plus riche dans ce monde, vous envoie une invitation. Il vous dit, je vous invite ce samedi à mon palais pour partager un repas. La logique est que vous commenciez à vous préparer. Je connais même des gens qui vont commencer même à aller acheter des vêtements pour la circonstance, qui vont acheter des cadeaux pour la circonstance, qui vont se couper les cheveux pour la circonstance, se faire coiffer pour la circonstance, acheter même des parfums pour la circonstance. Ils vont même commencer à réglementer leur vie en fonction de cette invitation. En tout cas, je crois que tout le monde ferait cela. Mais maintenant là, ce n'est pas un homme ordinaire qui nous invite. C'est le roi des rois, le seigneur des seigneurs, Jésus-Christ de Nazareth, qui est Dieu, qui vous invite aujourd'hui à venir prendre un repas avec lui. Il vous invite parce qu'il revient bientôt prendre son église. Il vient bientôt pour prendre son église et il vous envoie aujourd'hui, en ce moment où vous êtes en train d'écouter cette émission, une invitation à participer, une invitation à répondre à ce grand dîner. Ça sera merveilleux. Ce jour-là, on va manger avec Abraham, Isaac, Jacob, Ésaïe. On va manger avec tous ces hommes et ces femmes que nous n'avons jamais connus, mais qui ont accepté Jésus-Christ comme Seigneur et Sauveur. Ceux qui sont morts pour la parole de Dieu, ceux qui sont morts pour le sang, pour la prédication de Christ, ceux qui sont morts parce qu'ils ont voulu être des témoins de Jésus-Christ. Jésus vous pose cette question. Voulez-vous être son invité? Répondez à son invitation. Tout est accompli. Et observez que, il est dit, un homme donna un grand souper. Ça veut dire que tout a été organisé. Tout a été payé. Je parlais de parabole. Donc c'est enseigner des vérités spirituelles, mais en se servant des choses de notre vie de tous les jours. Lorsque nous organisons une fête, la première chose, c'est de disposer de l'argent. Jésus dira dans Jean 19, nous gardons toujours un doigt sur la parabole dans Luc 14, Jean 19, verset 30. Quand Jésus eut pris le vin, il dit, tout est accompli. Et baissant la tête, il rendit l'esprit. Qu'est-ce que Jésus veut dire? Que tout ce que j'ai commencé à faire depuis le commencement du monde, je viens de l'achever maintenant. En d'autres termes, Jésus vient de payer le prix pour le rachat de l'humanité. Jésus vient de payer le prix pour que l'homme soit sauvé. Pour que cette grande fête qu'il va organiser à son retour s'accomplisse. Jésus vient de payer cela. Par sa mort à la croix, Jésus a tout accompli. Observez avec moi qu'il n'est pas question ici de religion. Ni l'Église catholique, protestante, Kimbanguiste, les témoins de Jéhovah, la foi Baha'i, les Mormons et toutes sortes de religions dites chrétiennes. Il n'en est pas question ici. Il est question d'un homme qui est mort pour les péchés de l'humanité. Un homme organisa un grand souper. Ça veut dire qu'il a disposé de l'argent, il a acheté du matériel, il a acheté de la nourriture, il a acheté de la boisson, il a loué des chaises, il a loué des tables, il a loué un, il a payé les services d'une société de traitage, service traiteur, pour organiser cette fête. Spirituellement, Dieu nous enseigne que Christ, par sa mort à la croix, vient d'organiser toutes ces choses du salut de l'humanité. Il ne faut pas oublier ça, c'est ça le plus important. Mon frère, ma soeur, c'est pour vous que Christ est mort à la croix. Lorsqu'il disait tout est accompli, il pensait aussi à vous. Oh, que vous soyez en Chine, en Inde, en France, en Belgique, en Allemagne, au Congo, à Kinshasa, en province orientale, au Kasaï. Ça n'a aucune espèce d'importance. Il a tout accompli pour vous aussi. Dans Jean 17, verset 4, Jean 17, verset 4, Jésus dit, « Je t'ai glorifié sur la terre. J'ai achevé l'œuvre que tu m'as donnée à faire. » Vous voyez, dans Jean 17, Jésus n'est pas encore mort. Mais dans sa prière, Jésus dit que je t'ai glorifié sur cette terre. J'ai achevé l'œuvre que tu m'as donnée à faire. Voilà pourquoi il va dire dans Jean 19, verset 30, « Tout est accompli, mon frère, tout est accompli. » Pour être invité dans ce grand souper, dans ce grand repas, il a fallu que Christ meure. Parce que si Christ n'était pas mort, nous n'aurions pas eu la possibilité de recevoir cette invitation. Je n'aurais pas eu cette invitation. Et vous, aujourd'hui, vous n'aurez pas cette possibilité d'écouter cette invitation. La mort de Christ nous donne accès à une invitation. C'est pour tout le monde. Jean 3, verset 16. Le verset le plus connu au monde. Jean 3, verset 16. Dieu a tant aimé le monde qu'il a donné son Fils unique, afin que quiconque croit en lui ne périsse point, mais qu'il ait la vie éternelle. Nous avons une invitation à recevoir la vie éternelle. La vie éternelle, c'est plus important qu'un grand repas. Mais pour avoir accès à ce repas, il faut avoir accès à la vie éternelle. Donc Dieu nous invite à ce grand rendez-vous, mais il nous demande de recevoir d'abord la vie éternelle. Quand nous avons cette vie éternelle, quand Christ viendra, parce que peut-être que vous allez mourir avant le retour de Christ, mais puisque vous avez reçu cette vie éternelle, quand Christ viendra, il va vous ressusciter. Il va vous donner un nouveau corps et vous allez participer à ce grand repas. Mon frère, ma soeur, ma prière est que vous qui écoutez ce message aujourd'hui, peu importe le lieu que vous écoutez, et que nous puissions, vous et moi, nous retrouver dans cette grande fête. Ah, je serais très heureux de vous serrer la main et d'apprendre que vous avez répondu à cette invitation parce que vous aviez écouté l'émission « Venez à Jésus » sur ce thème, la parabole du grand souper. Ça serait vraiment une chose merveilleuse. Je serais vraiment un homme très heureux. Plaise à Dieu qu'au travers de ce message, des millions d'hommes et de femmes donnent leur vie à Jésus-Christ. Il a donné son Fils unique afin que quiconque croit. Il n'a pas donné la religion, hein. Il n'a pas donné Raphaël, il n'a pas donné Marc, il a donné Jésus-Christ. Jésus-Christ est mort à la croix pour vos péchés, la vie éternelle. La mort de Christ nous donne accès à une invitation pour le grand repas. La mort de Christ nous donne accès à une nouvelle vie. Parce que ce grand repas-là, c'est pour des personnes qui sont nées de nouveau. Ce n'est pas tout le monde. Quoique l'invitation a été donnée à tout le monde. Et ce n'est pas tout le monde qui répond à l'invitation. Dans 2 Corinthiens 5, verset 17. 2 Corinthiens 5, verset 17. Si quelqu'un est en Christ, il est une nouvelle créature, les choses anciennes sont passées. Voici, toutes choses sont devenues nouvelles. Et puisque toutes choses sont devenues nouvelles, nous avons accès au grand souper que Dieu va organiser pour nous. Nous donne la possibilité de vivre le rachat. Galates 3, verset 13. Vous y êtes? Galates 3, Verset 13. C'est ça le prix que Jésus a payé pour que nous ayons accès à ce grand repas. Galates 3, verset 13. Christ nous a rachetés de la malédiction de la loi, étant devenu malédiction pour nous, car il est écrit, maudit quiconque est pendu au bois. Christ nous a rachetés de la malédiction de la loi. Rappelez-vous que dans le jardin d'Éden, lorsque Adam et Ève ont péché, Dieu a chassé l'homme et la femme. Donc il y a eu séparation. Mais pourtant, dans Luc 14, versets 7, 15 à 24, Dieu invite l'homme à un dîner. L'invitation est une bénédiction. Chasser est une malédiction. Christ prend cette malédiction sur lui afin que nous puissions bénéficier de la bénédiction qui est l'invitation à dîner avec le grand roi. C'est ça que nous offre la mort de Christ. L'invitation que nous allons présenter ce jour-là, c'est en fait la mort de Christ. Je suis tenté de dire la mort de Christ écrit sur notre front pour dire « Je suis un enfant de Dieu. Christ est mort pour moi, j'ai accepté cette invitation. Voilà pourquoi je peux me permettre de me présenter à ce dîner. » Mon frère, ma sœur, c'est merveilleux. Dieu vous aime. Nous n'avons rien fait. C'est par grâce. Il n'y a pas d'œuvre. Il n'y a pas d'argent à donner. Il n'y a pas de jeûne à faire. Il n'y a pas de mortification à faire. C'est simplement l'accepter comme étant vrai. Quiconque croit en Jésus-Christ reçoit la vie éternelle. Je suis tenté de dire quiconque croit en Jésus-Christ reçoit l'invitation reçoit l'invitation pour ce grand dîner que Dieu va offrir pour tous ceux et toutes celles qui ont cru en Jésus-Christ. La mort de Christ nous donne accès auprès du Père. Voilà, c'est notre invitation, la mort de Christ. Éphésiens 2, verset 18. Éphésiens 2, verset 18. Car c'est par lui, nous avons les uns et les autres accès auprès du Père dans un même esprit. Nous avons accès à ce dîner-là avec Dieu par Jésus-Christ, par l'invitation de Jésus-Christ. Ce n'est pas l'invitation de l'Église catholique, de l'Église protestante, de l'Église kimbaniste, de l'Église témoin de Jéhovah, de l'Église mormone. Non, nous avons accès auprès du Père par l'invitation de Christ. Nous nous présentons avec les vêtements de Christ. Nous nous présentons avec le sang de Jésus-Christ. Nous nous présentons en disant que je suis mort avec Christ à la croix, il y a 2000 ans. Automatiquement, les portes s'ouvrent et on nous dit, vous êtes le bienvenu dans ce repas. Mon frère, ma sœur, c'est vraiment extraordinaire. C'est vraiment une invitation à ne pas négliger. Quelque part, je crois, ça doit être au livre des Hébreux, il est dit, comment pourrions-nous négliger un si grand salut? Je suis tenté de dire une si grande invitation. Quand l'homme nous invite, nous nous préparons. Nous réglons notre vie en fonction de cette invitation. Mais maintenant, ce n'est pas un simple homme, c'est le roi des rois, le Seigneur, le Dieu vivant, le Créateur du ciel et de la terre, visible et invisible, qui nous invite à un repas. Je pense qu'il serait sage, intelligent et prudent de régler notre vie en fonction de cette invitation. Parce que Jésus vient bientôt. Il n'a pas donné de date, il n'a pas dit c'est tel jour à telle heure. Non, il a simplement dit je viens bientôt. Et il a demandé à ce que nous allions inviter d'autres. Moi-même, je suis un invité. Et il me demande d'aller inviter d'autres personnes. Voilà pourquoi vous écoutez ce message. Répondez à son message. Si c'est cela votre prière, votre désir, c'est très simple. Baissez la tête dans la prière et répétez ces simples mots après moi. Père éternel, au nom de ton Fils Jésus-Christ, j'ai entendu ton appel, j'ai entendu ton message. Je viens humblement à tes pieds te demander pardon. Pardon pour ma vie de péché, pardon pour ma rébellion. Et je réponds à l'invitation de Jésus-Christ aujourd'hui. Je le reçois comme mon Seigneur et mon Sauveur personnel. Je crois et je confesse que je suis une nouvelle créature maintenant. Au nom de ton Fils Jésus-Christ, j'ai ainsi prié. Amen. Si vous avez fait cette prière, croyez que par la foi, Dieu vous a entendu. Nous nous retrouvons dans quelques instants après ce message publicitaire.
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0: Bon retour à l'émission « Venez à Jésus ». Vous savez, c'est une grâce, c'est vraiment un honneur, c'est vraiment un privilège de pouvoir vous retrouver. Mon frère, ma sœur, n'hésitez pas à l'invitation de Christ. Puisque vous avez donné votre vie à Jésus, marchez avec Jésus. Ne vous détournez pas de Jésus à cause des richesses de ce monde, à cause de l'amour d'une personne ou de quoi que ce soit. Jésus revient bientôt. Je suis Raphaël Mambou, nous nous retrouvons la fois prochaine, toujours sur le même thème, la parabole du grand souper. Que Jésus continue de vous bénir, que Jésus continue de vous garder, à la fois prochaine. Amen.
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1: On continue ce soir la doctrine de l'Église et nous étions en train d'envisager quelle est donc la fonction de l'Église. Nous avions vu ce qui concernait donc l'unité, la communion fraternelle, et maintenant il y a un autre point qu'il nous faut aborder, c'est la discipline. L'Église a comme devoir de maintenir en son sein une saine discipline. De nombreux textes de l'Écriture nous montrent cela comme étant une des fonctions importantes de la fonction de l'Église, et donc de faire en sorte que la différence entre l'Église et le monde soit nette. Quelle est la différence essentielle entre l'Église et le monde? Est-ce l'absence de péché au sein de l'Église? Non. L'Église est composée de pécheurs. Pécheurs pardonnés, sanctifiés, mais pécheurs quand même. Il semble donc que dans le cas de l'incestueux de Corinthe, ce dernier s'était repenti, si on se réfère à la deuxième lettre aux Corinthiens. Et par conséquent, Paul demande que cet homme soit réintégré après un temps de mise à l'écart, de mise sous discipline, qui semble-t-il impliquer son éloignement de la Sainte-Seine pendant tout un temps, y compris d'ailleurs après sa repentance, n'est-ce pas? Donc un certain temps pour tester de sa véritable sincérité, sincérité de son repentir, et en même temps pour que cela serve d'avertissement aux autres. Parmi les cas qui demandent la mise sous discipline, selon les épîtres à Timothée et à Tite, il y a un autre point, c'est l'erreur doctrinale. L'erreur doctrinale qui peut conduire à la division. La division est une des fautes aussi majeures pour lesquelles quelqu'un doit être écarté. Éloigne-toi, n'est-ce pas, après un deuxième, un troisième avertissement, de tout homme qui cause des divisions. N'est-ce pas? Diviser le corps de Christ est quelque chose d'extrêmement grave aux yeux de la parole de Dieu. Et un tel individu, celui qui cause une division de ce type-là, doit être neutralisé, bibliquement parlant. Souvent, celui qui divise le fait soit pour des raisons personnelles, des raisons de personnes, n'est-ce pas ? Comme on le voit par exemple dans la troisième épître de Jean, où il y avait un certain Diotrephe qui ne pouvait pas accepter l'autorité de l'apôtre Jean. Hein, pourtant, c'était l'apôtre Jean, c'est pas quand même n'importe qui. Et vis-à-vis duquel, donc, Jean, l'apôtre, demande que l'on prenne des mesures. Il y a aussi le fait que, évidemment, pour des doctrines étrangères, eh bien, il y a des divisions qui se créent. Une fausse doctrine provoque immédiatement et automatiquement une division. Paul met en garde les anciens d'Éphèse, au moment où il leur fait ses adieux à Milet, contre de semblables incursions de ceux qu'il appelle des loups ravisseurs. D'ailleurs, Jésus avait employé ce mot déjà quand il parlait de ceux qui viennent en vêtements de brebis, mais qui sont en fait des loups ravisseurs, et ils demandent que l'on soit prévenu contre eux. C'est à leurs fruits que vous le reconnaîtrez. Paul déclare aussi que, après son départ, il s'introduira dans l'église d'Éphèse des loups qui n'épargneront pas le troupeau, et c'est la tâche des anciens de veiller, n'est-ce pas, avec soin sur le troupeau sur lequel le Seigneur les a établis anciens et évêques, n'est-ce pas, surveillants littéralement, épiscopoi en grec, n'est-ce pas, c'est des surveillants littéralement, hein, pour que précisément ils gardent le troupeau de ces loups ravisseurs qui viendraient justement avec des doctrines séductrices, donc déguisées en vêtements de brebis, mais qui viendraient en fait envoyés par Satan pour détruire. Jean nous dit aussi dans sa première épître qu'il y a des agents de Satan qui s'introduisent dans l'Église. Il dit, alors que vous avez entendu qu'il y a un antichrist qui vient, le grand antichrist dont tout le monde a entendu parler en Église primitive, Eh bien, en attendant l'apparition de ce grand antichrist-là, il y a déjà aujourd'hui des antichrists. C'était des gens qui étaient au milieu de nous, qui sont sortis du milieu de nous, mais ils n'étaient pas des nôtres. Et cela est arrivé justement pour qu'il soit clair aux yeux de tous que, eh bien, tous ceux qui se réclament de nous ne sont pas des nôtres. Par conséquent, donc, il peut y avoir des gens qui sont animés par l'esprit de l'ennemi, par l'esprit de l'antichrist. Et Paul dira à Timothée, « Les péchés de certains hommes sont manifestes avant qu'on les dévoile, pour d'autres, c'est dans le temps qu'ils se révèlent. » Et c'est pourquoi il faut être extrêmement attentif, car certains ont des mauvaises dispositions qui apparaissent vite, d'autres, ça peut être, vous savez, comme dans le monde, ce qu'on appelle les espions dormants, qui peuvent être là, soit pendant des années, gagner la confiance de tout le monde, et puis soudain, sur un signal de leur centrale d'espionnage, ils sont activés, comme on l'appelle. Les espions dormants sont activés. Eh bien, Satan agit de même. Il peut introduire au milieu de nous des gens qui sont de ses agents, des antichrists, comme dit l'apôtre, et puis qui vont rester là des années, et puis qui un jour vont être activés. Et il faut savoir que constamment, dans l'Église, il en est ainsi. Satan essaye de détruire ce qu'est l'Église, la colonne et l'appui de la vérité, l'œuvre de Dieu. Et par conséquent, il faut être constamment attentif dans ce domaine-là. Donc ici, ôtez le méchant au milieu de vous. Ôtez le méchant au milieu de vous de plusieurs manières. Nous avons parlé tout à l'heure, écartez la Sainte Cène, manifestement. C'est quelque chose qui est logique. Il y a une autre forme de discipline dont nous parle l'apôtre, qui est celle-ci, justement, dans la deuxième épître de Jean. Si quelqu'un ne vient pas à vous avec cette doctrine, la doctrine juste, la doctrine vraie, que lui, Jean, annonce, ne le recevez pas, ne lui dites pas même salut, car celui qui lui dit salut participe à ses mauvaises œuvres. Et on pourrait rapprocher ce texte de texte de Paul dans la deuxième épître aux Thessaloniciens, quand il s'en prend à ces Thessaloniciens qui, croyant que le retour du Seigneur est imminent, ont décidé de ne plus travailler, n'est-ce pas ? Il dit, n'est-ce pas, si quelqu'un ne respecte pas les instructions que je donne, savoir qu'il travaille paisiblement, gagner son pain, etc., eh bien, n'ayez plus de contact avec lui. Non pas pour, en quelque sorte, le brimer, mais pour lui faire honte et pour l'amener à la repentance. Voilà ce que dit l'apôtre Paul. Donc, il y a une attitude générale qui doit être celle des hommes spirituels vis-à-vis de quelqu'un qui ne marche pas droit avec le Seigneur et donc qui est mis sous discipline. Les apôtres désignaient nominalement ces personnages qui ne marchaient pas droit. Nous avons vu par exemple avec Diotrephe tout à l'heure dans la troisième épître de Jean. Ils étaient désignés aux yeux de tous, n'est-ce pas, comme étant des gens qui ne marchaient pas droit. Et par conséquent, les chrétiens étaient invités à éviter d'avoir des contacts avec ceux-là jusqu'à ce que ces derniers se soient repentis. Et puis, il y a un troisième degré maintenant dans la discipline qui est l'exclusion. N'est-ce pas ? Ôtez le méchant du milieu de vous. Jésus dit cela, n'est-ce pas ? S'il refuse d'écouter l'Église après avoir été averti, dans Matthieu 19, Jésus nous donne la procédure à suivre, l'avertissement d'abord d'homme à homme, puis ensuite avec quelques frères, et enfin donc dis-le à l'Église, et s'il refuse d'écouter l'Église, qu'il soit pour toi comme un publicain ou un païen, c'est-à-dire c'est l'exclusion de l'Église. Il est exclu de l'Église. Bon. Bien entendu, cette exclusion peut être temporaire. Si le frère se repent, comme Jésus dit, si ton frère se repent, n'est-ce pas, eh bien, tu lui pardonnes jusqu'à 77 fois, dit Jésus. Et de nombreux textes nous parlent, n'est-ce pas, du retour du pécheur, du fils prodigue. Le Seigneur ne veut pas la mort du pécheur, mais qu'il se repente et qu'il vive. Celui qui ramènera quelqu'un qui s'est égaré loin de la vérité, dit l'apôtre, couvrira une multitude de péchés, sauvera une âme et couvrira une multitude de péchés. Donc, il y a toujours, n'est-ce pas, cette espérance que le pécheur qui a été mis sous discipline finira par revenir de sa mauvaise voie. Même si l'apôtre nous dit aussi qu'il y a certains péchés pour lesquels il n'est plus nécessaire de prier. Ça veut dire que si l'on doit prier pour le retour du pécheur qui a été mis sous discipline, lorsque ce dernier passe un certain stade de l'endurcissement, eh bien, vient un moment où il est inutile de prier pour lui-même, où il est décommandé de prier pour lui. On peut alors estimer qu'à partir de ce moment-là, l'exclusion est définitive parce que le cœur s'est définitivement endurci. Bien sûr, c'est un cas extrême et extrêmement grave, mais hélas, qui se produit plus souvent qu'on ne le pense. Car il est, hélas, logique, naturel, si j'ose dire, que celui qui s'est véritablement endurci après avoir été averti au sein de l'Église, si, étant au sein de l'Église, il ne s'est pas laissé reprendre, il ne s'est pas laissé avertir, il y a effectivement humainement peu de chances pour qu'étant hors de l'Église, eh bien, il revienne à lui-même. Ou alors il faut des circonstances providentielles pour que cela soit. Or, justement, certains textes de l'Écriture nous laissent entendre que cela peut être, qu'il peut y avoir de telles circonstances. Il y a en particulier un texte tout à fait étonnant dans la première épître de Paul aux Corinthiens, justement en relation avec cet incestueux de Corinthe, qu'on retrouve d'ailleurs dans les épîtres à Paul et à Timothée, c'est l'expression « livré à Satan ». Par rapport à cet incestueux de Corinthe, vis-à-vis duquel les Corinthiens ont usé d'une faiblesse coupable, Paul dit « moi, Paul, n'est-ce pas, absent de corps, mais présent en esprit avec vous, j'ai déjà jugé un tel homme. Et voilà ce que je déclare, que cet homme soit livré à Satan pour la destruction de sa chair, afin que son esprit soit sauvé au jour du Fils de l'homme. » Et dans une des épîtres à Timothée, il parle aussi d'un personnage dont il dit qu'il l'a livré à Satan afin qu'il apprenne à ne pas blasphémer. Bien. Une telle expression, livré à Satan, donc manifestement était une mesure de discipline. Et de discipline pour des cas excessivement graves. Donc dans le premier cas, celui du Corinthien, inceste caractérisé et non traité, hein, et puis dans le deuxième cas, blasphème. Blasphème, donc manifeste. Donc, c'est vraiment, si j'ose dire, dans l'arsenal des mesures de discipline, la mesure qui est la plus extrême. Par contre, il est fort regrettable que l'Écriture nous donne peu de détails sur ce qu'était pratiquement le fait d'être livré à Satan. Alors, plusieurs explications, comme souvent dans des choses qui sont obscures, ont été avancées. La pire, celle que nous rejetons d'emblée, bien entendu, est celle de l'Église catholique au Moyen-Âge, et donc de l'Inquisition, que le corps soit détruit pour que l'esprit soit sauvé. Et les inquisiteurs, n'est-ce pas, se sont acharnés à détruire le corps de malheureux, n'est-ce pas, hérétiques ou supposés tels, pour sauver leur âme. Et quand on brûlait des hérétiques ou des sorcières ou des juifs ou des protestants, n'est-ce pas, sous l'Inquisition, eh bien, c'était en se basant sur ce verset-là, entre autres. Pas le seul, mais sur celui-là surtout. N'est-ce pas ? Alors, le condamné était livré au bras séculier, ça veut dire qu'il était livré à Satan, et le bras séculier, le bras de Satan, détruisait son corps par le feu, hein, en espérant ainsi, eh bien, qu'on sauverait son âme. Et vous savez comment, au moment où quelqu'un montait sur le bûcher, il y avait toujours un prêtre à proximité de lui pour lui demander s'il était prêt à se repentir, s'il était prêt à revenir dans le giron de l'Église catholique, par exemple, pour ce qui était des hérétiques. Et s'il répondait oui, par crainte des flammes, il avait le privilège insigne d'être étranglé avant de mourir et d'être brûlé ensuite une fois mort plutôt que d'être brûlé vif, ce qui était quand même un peu plus agréable, disons. Bon, enfin, vous voyez quand même que tout était relatif dans ce domaine. Alors, bien évidemment, il n'est pas question pour nous d'accepter cette interprétation-là, qui est manifestement une interprétation véritablement diabolique de ce verset. Il y a une interprétation autre que celle des orthodoxes, et qui serait déjà plus acceptable, même si elle semble un peu courte. Pour les orthodoxes, livrer à Satan, c'est excommunier. Car celui qui est excommunié est privé des moyens de grâce, et notamment dans la conception orthodoxe et catholique, il est privé des sacrements. Il est donc livré au monde, à l'influence du monde, à l'influence de Satan, il est donc livré à Satan. Par conséquent, pour les orthodoxes, livré à Satan, c'est tout simplement synonyme d'excommunier et d'exclure de l'Église. Je dis que c'est une explication bien que plus valable que celle des catholiques. C'est une explication qui est un peu courte, parce que dans d'autres textes, il est question d'excommunier au sens propre du terme. Et si l'apôtre Paul éprouve le besoin d'employer une expression autre, n'est-ce pas, dans le cas des deux personnages que nous avons cités, le blasphémateur d'un côté et l'incestueux de l'autre, eh bien c'est que vraisemblablement il y a une nuance entre le fait d'ôter le méchant du milieu de soi, c'est-à-dire l'excommunication, et puis le fait de livrer à Satan. Il y a une troisième explication que on trouve dans les milieux pentecôtistes, n'est-ce pas, et qui est plus du domaine expérimental, c'est, bien entendu, dans des cas extrêmes, et là, j'ai entendu parler personnellement d'un cas comme cela. Je ne sais plus de ce qui s'était passé au juste. Enfin, une femme avait, dans une église, commis un péché gravissime, de quel ordre, je ne me souviens plus, peu importe, et dûment reprise, dûment avertie, avait refusé de se repentir de son péché. Et comme son péché portait gravement atteinte au témoignage de l'Église et nuisait énormément, non seulement au témoignage, mais à la bonne marche de l'Église en soi, le pasteur et les anciens avaient donc décidé, prenant le texte de Paul que j'évoquais tout à l'heure, de livrer cette femme à Satan. Il avait averti, en disant, voilà, tel jour nous allons nous rassembler et vous serez livrés à Satan. La femme s'était mise à rire, disant « Vous faites ce que vous voulez, etc., je m'en fiche, etc. » Bien. Donc, les pasteurs et les anciens étaient rassemblés et ils avaient prié, disant « Seigneur, que cette femme soit livrée à Satan pour qu'elle puisse être sauvée, comme dit ta parole. » Et dans les jours qui ont suivi, cette femme a été frappée d'une maladie étrange, étonnante, n'est-ce pas, que les médecins n'ont pas pu diagnostiquer, je crois qu'il y a un problème de peau, n'est-ce pas. Je n'ai plus exactement les détails, peu importe. Et alors, il est devenu manifeste très rapidement que cette maladie l'a menée à la mort. Et quand elle s'est vue donc aux portes de la mort, elle a demandé aux pasteurs anciens de venir. Et donc, elle a demandé pardon. Elle a reconnu qu'elle avait péché. Elle a demandé qu'on prie pour elle, pour sa guérison, ce qui a été fait. Et elle n'a pas été guérie, n'est-ce pas, elle est morte. Elle est morte, mais elle est morte après s'être repentie. Bon, j'ai entendu citer deux autres cas du même genre, à peu près, n'est-ce pas, où il en a été ainsi. Finalement, si vous voulez, livrer à Satan serait quelque chose d'un petit peu d'équivalent dans ce cas-là de ce qui s'est passé avec Ananias et Saphira. En tout cas, il est très clair, n'est-ce pas, qu'il s'agit de quelque chose qui est quasiment surnaturel dans les deux textes que Paul cite et qui a affaire vraiment avec des mesures extrêmes pour des cas extrêmes. Car il va de soi que si l'interprétation que nous avons donnée est la bonne, n'est-ce pas, ce ne peut être quelque chose qu'on ne peut manier qu'avec une extrême prudence. N'est-ce pas, qu'une extrême prudence. Et vraiment, comme je disais il y a un instant, dans des cas extrêmes. Donc voilà, semble-t-il, quels sont bibliquement les différents moyens de discipline. En dehors, bien entendu, de la répréhension fraternelle courante, normale, si je veux dire. Maintenant, si cela n'est pas, et très souvent, il nous faut constater que le ministère de discipline est peu exercé dans beaucoup d'églises. Il est peu, d'ailleurs, quand il en est ainsi, c'est souvent un signe d'un déclin spirituel important. Car quand le réveil souffle, il y a, comme à Jérusalem, à l'église de Jérusalem, une sainte crainte de Dieu qui s'empare de la multitude. Et même s'il n'y a pas tous les jours des cas comme celui d'Ananias et de Saphira, il n'en demeure pas moins vrai que il y a le désir, n'est-ce pas, de marcher en sainteté qui fait que les responsables de l'Église interviennent. Et puis aussi, il y a un autre moyen par lequel Dieu intervient, celui qui est évoqué par Paul dans la première épître aux Corinthiens, chapitre 11, souvent sur les questions de la Sainte Seine. Hein, il dit « De ceux qui prennent la Sainte Seine indignement, c'est la raison pour laquelle il y a au milieu de vous beaucoup de malades et d'infirmes, et que certains sont morts prématurément. Celui qui donc mange et boit le corps du Seigneur sans l'avoir discerné, mange et boit un jugement contre lui-même. » Donc, la Sainte Seine est un moyen de discipline pour le Seigneur, quand le réveil est là, quand l'Église marche dans la sainteté. Et ça, bon, il y a des cas, hein, ça, des cas qui sont connus. Hein, tel, ce cas que citait David Duplessis, n'est-ce pas, quand un jour, une de ses voyages, dans une église, une femme vient vers lui disant « Est-ce que vous pourriez prier pour moi parce que je suis malade et que j'ai demandé à beaucoup, beaucoup de serviteurs de Dieu de prier pour moi et j'ai jamais été guéri. Mais justement, chaque fois qu'un serviteur de Dieu passe, un grand homme de Dieu, ben, je lui demande de prier pour moi. » Alors Duplessis a flairé quelque chose qui dit « Mais comment se fait-il que… » Parce que lui, Duplessis était un docteur, il n'avait pas spécialement un don de guérison. Bon, il priait pour les malades comme tout le monde, et les malades étaient guéris, mais il n'avait pas un don de guérison au sens profond du terme, n'est-ce pas, au sens ministère du terme. Alors il dit « Mais comment se fait-il, madame, que vous ayez demandé, quand il a entendu qui avait prié pour cette femme, le frère untel, le frère untel, etc. » Il dit « Enfin, quelque chose qui ne va pas. » Il dit « Mais de toute façon, pourquoi vous allez comme ça vers les serviteurs de passage? C'est vers votre pasteur que vous devriez aller. »« Ah oui, mon pasteur, il n'a pas de puissance. Il n'a pas de puissance dans la prière. » Il dit « Mais ce que vous avez demandé de prier pour lui ?»« Oui, mais ça, rien s'est passé. » Et puis, de fil en aiguille, en parlant avec cette femme, elle s'est rendue compte qu'elle avait un problème avec son pasteur. Alors il a dit « Écoutez, madame, c'est pas la peine de vous chercher plus loin. Vous pourrez demander aux plus grands évangélistes, vous pourrez demander à Paul lui-même, s'il était vivant, n'est-ce pas, de vous imposer les mains, vous ne seriez pas guéri. Pourquoi ?» Et il lui a pris le texte, n'est-ce pas ? Parce que chaque fois, vous prenez la Sainte Seine avec ce pasteur avec lequel vous avez indifférent. Bien sûr, dit la femme. Bon, vous prenez un jugement contre vous-même. Alors vous n'avez qu'une seule chose à faire, c'est d'aller régler ce problème avec lui, et ensuite vous lui demanderez de vous imposer les mains et vous serez guéri. Jamais, plutôt mourir. Et Duplessis lui répond, c'est ce qui risque de vous arriver, justement. Alors là, ça l'a fait réfléchir. Et elle est allée vers le pasteur, elle a réglé le problème, le pasteur a prié pour elle, elle était guérie. Bon, il y a des choses comme cela qui sont courantes, hein, ou encore cet exemple que raconte Butler de cette jeune femme, épouse d'un des étudiants de son école biblique, n'est-ce pas, qui s'était découverte une grosseur au sein un beau jour, et qui s'affolait bien évidemment, et qui avait prié. Elle avait eu l'attitude juste, n'est-ce pas, de prier et de chercher la face de Dieu. Et alors, un soir, cette jeune femme vient vers lui et lui dit « Écoutez, voilà, il faut que je vous demande pardon. » « Ah bon ? Moi, je vous ai fait quelque chose ? Non, rien du tout. Mais je vous en veux. » « Ah ! » Oui, il dit « Parce que mon mari est étudiant chez vous, dans votre école biblique, et il rentre des cours tellement enthousiasmé. Il dit « Ah, frère Butler, il nous a apporté des choses tellement extraordinaires. » Que ça finit par m'agacer, ça finit par m'irriter, et j'ai fini par développer des mauvais sentiments contre vous. Vous voyez, comme le diable est subtil, entre parenthèses. Butler ne avait rien fait à cette femme-là, n'est-ce pas ? Que du bien, par l'intermédiaire de son mari. Et même par ça, Satan avait trouvé le moyen, justement, de faire naître dans le cœur de cette femme des germes d'amertume contre son serviteur fidèle. Alors, Et elle lui dit, voilà, depuis quelques jours, donc j'ai cette grosseur, etc. Et j'ai cherché le Seigneur. Et le Seigneur m'a montré que... Elle dit, voilà, je me demande si elle n'avait pas demandé à d'autres déjà de prier pour elle, puis ça n'avait pas marché. Oui, c'est ça. Je crois qu'elle avait demandé à plusieurs déjà de prier pour elle, et rien ne s'était produit. Et alors, elle avait prié le Seigneur à ce moment-là. Le Seigneur dit, pourquoi je ne suis pas guéri? Et le Seigneur lui dit, tu vas aller demander à Butler de prier pour toi. Et à ce moment-là, elle avait compris. Elle avait dit, mais justement, c'est le dernier vers lequel j'irai. Le Seigneur dit, mais oui, justement, c'est bien pour ça que c'est le premier vers lequel il faut que tu ailles. Et au préalable, que tu règles le problème avec lui. Alors, il a expliqué tout ça. Et alors, Butler, il dit, bien, j'ai juste posé ma main sur sa tête et j'ai dit, Seigneur, guéris-la. Amen. On ne peut pas être plus lapidaire, on ne peut pas être plus bref dans la prière. Et dit, entre le moment où elle est descendue de l'estrade et elle est retournée à sa place, elle a été guérie. Alors, il y a là donc des choses qui donc, nous montrent qu'il y a aussi une discipline qui s'exerce à ce niveau-là. Mais, je disais tout à l'heure, il y a de moins en moins de disciplines qui s'exercent dans les églises. Parce que c'est la pente naturelle. Parce que lorsque les gens cessent d'être spirituels, et réagissent de plus en plus charnellement dans le domaine des choses spirituelles, eh bien, il devient de plus en plus difficile d'exercer la discipline. Il devient difficile d'abord parce que les gens n'acceptent pas d'être pris, ça c'est la première chose. Les gens charnels n'acceptent pas d'être pris. Et alors, se produit à ce moment-là une espèce de chantage, n'est-ce pas ? Si vous insistez, je m'en vais. Et comme peu de pasteurs aiment voir des gens partir, eh bien, des pasteurs un peu faibles cèdent à ce chantage-là et acceptent, tolèrent au sein de l'Église des choses qui ne devraient pas être acceptées ni tolérées. Et puis ensuite, si, à partir du moment où on commence à accepter des choses comme ça, eh bien, les autres membres de l'Église voient, disent, tiens, mais le frère et la sœur, n'est-ce pas, là, la sœur un tel, on a accepté d'elle quelque chose là, eh bien, si elle se permet ça sans qu'on la reprenne, pourquoi moi je ne me permettrais pas aussi telle chose sans qu'on me reprenne ? Et le niveau général baisse. Et alors à ce moment-là, quand le pasteur, vraiment une chose grosse intervient et qu'il veut intervenir, eh bien, il voit une partie de l'Église tout entière, pas seulement la personne intéressée, mais une partie de l'Église tout entière se dresser contre lui. Vous savez, une espèce de réaction de solidarité, un petit peu comme ce qui se passe dans le monde. Je vais prendre une expression un petit peu vulgaire et familière, n'est-ce pas ? Touche pas à mon pote, quoi. Hein ? C'est un petit peu l'idée. Parfois ça peut être la famille, ou bien quelquefois, d'une ou deux générations, quand il y en a qui sont mariés les uns avec les autres, n'est-ce pas ? Mais c'est toutes les familles là, qui sont mariées avec les unes avec les autres, n'est-ce pas ? Qui sont liées par des mariages, qui se dressent, n'est-ce pas ? Pour faire bloc autour de celui qui risque d'être mis sous discipline, etc. Et alors, si le problème est un conflit, n'est-ce pas, entre deux personnes de l'Église, dans lequel une a tort et l'autre a raison. Si les responsables de l'Église ne mettent pas sous discipline celui qui a tort, eh bien, ceux qui ont raison vont prendre parti contre lui. Et puis, si il met sous discipline ceux qui ont tort, le clan de ceux qui soutiennent celui qui a tort vont prendre parti contre lui. Et c'est comme ça qu'arrivent souvent des décisions dans les Églises. Ça, pour des raisons qui sont uniquement charnelles, parce que justement, on n'a pas veillé de maintenir la discipline. Ouais. Alors, l'exercice de la discipline est un des plus difficiles à exercer, justement, parce qu'il faut suffisamment de fermeté et suffisamment de douceur. On peut exercer une discipline qui peut être extrêmement négative si on le fait d'une manière sèche, légaliste, et sans miséricorde. Et alors, il faut constamment, n'est-ce pas, cet équilibre entre la rigueur juste, et puis la miséricorde, entre la rigueur juste, et puis la miséricorde,

qui ne croyaient pas à la Trinité et qui étaient papes, et qui ont été excommuniés. Qui ont été excommuniés pour hérésie dans ce domaine-là. Alors, voyez-vous, l'infaillibilité du pape, ce qu'on en peut en dire dans ce domaine-là, quoi. Alors, ça, c'est un des gros problèmes, n'est-ce pas, de l'Église, et il faut vraiment la grâce de Dieu, mais il faut vraiment que la discipline soit maintenue. Sinon, eh bien, comme je disais tout à l'heure, c'est le niveau de l'Église qui va baisser de plus en plus, et finalement, on va se retrouver dans une espèce de club. Bon, il est certain qu'aujourd'hui, on arrive à un stade absolument impensable, où on voit aujourd'hui, dans des églises, des pasteurs homosexuels officiellement acceptés, officiellement tolérés, où on voit des divorcés remariés, c'est pas, qui sont accueillis, qui vont, ou alors j'entendais dire une chose absolument terrible dans les églises réformées, tant pis, je les cite. En France, maintenant, un récent synode est en train d'accepter la cohabitation, c'est pas, comme quelque chose de normal, parce que le mariage divorcé, ça va de soi. Mais maintenant, on en est à la cohabitation, c'est-à-dire le concubinage, hein, parlons crûment, et appelons un chat, le concubinage, n'est-ce pas ? Notamment le concubinage des jeunes, parce qu'il est normal que les jeunes essayent, et l'Église doit les accompagner dans leur réflexion. Pas. Le concubinage, ou plus, pardon, la cohabitation, est un temps de réflexion des jeunes entre eux, n'est-ce pas ? Ils ne sont pas encore prêts à s'engager, alors c'est un temps de réflexion. Alors il faut que l'Église chemine avec eux dans ce temps de réflexion qu'est le concubinage. Vous voyez, la subtilité, eh bien on en est là. Parce que justement, on a refusé la discipline. Et alors ce qui est absolument extraordinaire, c'est de voir que ces gens qui acceptent des choses comme cela, qui acceptent le concubinage officialisé, à quand une bénédiction, n'est-ce pas, pour ces gens-là, pour les encourager, bon, qui ne sera pas un mariage, mais qui les aidera à cheminer, n'est-ce pas, en vue du mariage, bien entendu. Hein. Et puis, à quand aussi la bénédiction de ce type-là sur les couples homosexuels? Vous savez, on y va. Hein, ça, on y va, ça vous pouvez être certain. Eh bien, on en arrive là, justement, parce que on a cessé, justement, d'exercer la discipline. Et alors, ceux-là même qui acceptent des énormités pareilles, qui acceptent des abominations qui sont dignes de Sodome et Gomorre, en sorte qu'il n'y a plus aucune différence, comme je disais tout à l'heure, entre l'Église et le monde. Et là, c'est l'Église tout entière qui est gangrénée. C'est l'Église tout entière qui est apostate. Et, à la limite, c'est, dans la vision de Dieu, l'Église tout entière qui est retranchée. Et d'ailleurs, la parole de Dieu est claire. En ce qui nous concerne, nous n'avons pas de contact à avoir avec des gens comme ça. Comme on disait hier, nous n'avons pas à nous asseoir en compagnie des méchants. Nous n'avons pas à fréquenter des gens qui professent de semblables doctrines. Et le seul problème, c'est que, malheureusement pour nous, ce sont ces gens-là qui ont trusté, monopolisé le label protestant. Et par l'intermédiaire de la Fédération protestante de France, on est obligé d'avoir un minimum, n'est-ce pas, de comment dirais-je, même pas de relations, mais enfin de référence à eux, par rapport à eux, puisque c'est dans le monde, c'est eux qui sont reconnus comme protestants. Et c'est pourquoi, entre parenthèses, nous sommes en train de négocier ce statut justement de membre correspondant qui nous permettrait justement de ne pas les fréquenter dans l'évolution qui va être la leur, si dramatique, du genre de celle que j'évoquais là. Et alors, dans le même temps, ce sont ces gens qui acceptent ces abominations-là, qui vont se montrer alors d'un pinaillage extraordinaire sur des détails. Sur des détails. J'ai entendu dire dernièrement une chose qui m'a profondément étonné, qu'en Suède, il y a une importante minorité finlandaise, de Finlandais, parlant finlandais, qui sont installés en Suède. Et donc, pour ces Finlandais immigrés, qui sont plusieurs dizaines de milliers, si j'ai bien compris, hein, il y a plusieurs églises luthériennes finlandaises de langue et de rite finlandais. Or, l'église officielle de Suède est une église luthérienne aussi. Donc, ce sont vraiment des frères. La seule chose qui les différencie, c'est que les uns parlent suédois, les autres parlent finlandais, et que par conséquent, ils ont quelques coutumes qui sont celles des ils n'ont pas tout à fait la même liturgie, les Suédois et les Finlandais. Or, le synode de l'église luthérienne suédoise vient de décider qu'à dater d'une certaine date,
Eh bien, l'Église, toutes les églises luthériennes,

0: finlandaises installées en Suède devraient faire leur culte en suédois et non plus en finlandais. Vous vous rendez compte? C'est inimaginable. Et ils en sont à s'excommunier. On est au bord de l'excommunication mutuelle parce que les Finlandais disent « Niet, pas question, nous avons des personnes qui ne comprennent pas le suédois au milieu de nous. Par conséquent, nous continuerons à prêcher en finlandais. » Et bien les autres disent « Nous allons vous excommunier. » On en est là. On en est là. Et alors, pendant ce temps-là, eh bien, l'église suédoise luthérienne recrute par petites annonces dans les journaux des pasteurs, parce qu'on en manque, n'est-ce pas ? Et il est stipulé dans l'annonce, c'est clairement mis, que même si on est athée, ça n'a pas d'importance, du moment qu'on est prêt à accepter la discipline. Voilà. Alors, d'un côté, n'est-ce pas, on est prêt à accepter les pasteurs qui sont des athées, mais par contre, on n'acceptera pas que des frères qui sont d'une nationalité différente fassent le culte dans une autre langue que le suédois, qui est la langue sainte, comme chacun sait. C'est pas logique. Non, c'est pas logique. Et si, en même temps, c'est logique. Parce que ces gens-là n'ont plus de dimension spirituelle, ils n'ont plus qu'une dimension religieuse. Et nous sommes ici au niveau du religieux et non plus au niveau du spirituel. Or, justement, comme ils voient les choses qui s'effilochent, je crois que, je sais pas, je veux dire n'importe quoi, mais 80% de la population suédoise se réclame de l'église luthérienne. 90% sont luthériens en Suède. Mais les églises sont vides le dimanche matin. Il y a peut-être, s'il y a 5% de Suédois qui pratiquent, parmi ces 80% qui sont inscrits sur les registres des églises, je crois que je suis très au-dessus de la vérité. Mais je dis 5%. Hein? Alors, ils voient que les choses comme ça, c'est filoche, ça part à volo, il n'y a plus rien. Alors, il y a une espèce de crispation qui se fait sur des rites, sur des coutumes, sur des choses qui sont secondaires, qui nous paraissent vraiment, pour nous, dérisoires, quoi. Hein, mais qui prennent une importance dans ces moments-là, parce qu'il ne reste plus que la dimension religieuse pour se récupérer. Regardez, par exemple, à l'intérieur de la Fédération protestante, on a un phénomène un peu du même ordre. Par exemple, la question du baptême. Pendant des dizaines d'années, il y a eu des pratiques différentes du baptême dans la Fédération protestante. Il y a ceux qui baptisent les enfants, il y a ceux qui baptisent les adultes. Bon. Dire que les relations étaient harmonieuses sur ce plan-là serait exagéré, serait mentir. Mais enfin, tant bien que mal, on a coexisté dans la Fédération protestante. Depuis peu, il y a manifestement une campagne, n'est-ce pas, pour imposer le baptême des enfants à ceux qui pratiquent le baptême des adultes. Et alors, n'est-ce pas, il y a des thèses savantes qui sont élaborées par des théologiens réformés et luthériens pour montrer qu'il faut baptiser les enfants. Et ce sont ces mêmes personnes qui vous font des thèses tout aussi savantes pour montrer que Jésus n'est pas ressuscité, que c'était une hallucination des disciples, ou que Jésus n'était pas le fils de Dieu, qu'il était le fils de Joseph. C'est exactement la même chose, c'est exactement la même démarche. Pourquoi, n'est-ce pas, cette rage à vouloir nous imposer en ce moment les femmes pasteurs? Pourquoi cette rage à vouloir nous imposer l'avortement? Qu'une récente déclaration de la Fédération protestante disait que ceux qui refusent l'avortement, eh bien, sont coupables de non-assistance à personne en danger parce que la femme va aller se faire avorter à la petite semaine et mettra sa vie en danger. Donc, n'est-ce pas, nous qui refusons l'avortement, nous sommes coupables de non-assistance de personne en danger. Vous voyez, la subtilité du raisonnement diabolique, ça c'est véritablement le raisonnement Satan. C'est parce que nous sommes dans le domaine religieux. Alors, on va filtrer le moucheron, comme dit Jésus, et on va avaler le chameau. C'est exactement les pharisiens. Et vous reprenez les textes, vous avez exactement le parallèle. Vous donnez la dîme, de l'amande, du cumin, de la nette, des moindres petites choses. Hein. Vous faites en sorte, n'est-ce pas, que la loi de Moïse ne soit pas violée en circoncisant un enfant le huitième jour. Et vous oubliez les choses principales. Regardez, par exemple, les accusateurs de Jésus qui n'entrent pas dans le prétoire de Pilate pour ne pas se souiller, pour ne pas manger la Pâque, pour pouvoir manger la Pâque, parce que ça va être la Pâque. Eh bien, ces gens, c'est pas si saints qu'ils ne veulent pas se souiller pour pouvoir manger la Pâque, ce sont justement ceux qui sont en train de comploter la mort du juste, de l'innocent, qui savent parfaitement qu'ils sont en train de faire une forfaiture. Caïphe l'a dit, n'est-ce pas ? Il vaut mieux que cet innocent meure pour tout le peuple. Hein. Complot politique, ils savent parfaitement, par jalousie, etc., et raison politique et autres triole politique, tout ce qu'on voudra, n'est-ce pas, que Jésus est innocent, ils sont en train de préparer sa perte, mais en même temps, pour rien au monde, ils n'entreront dans le prétoire de ce Romain impur pour ne pas se souiller. C'est incompréhensible. Si, c'est humain. C'est exactement charnel. Ça, il n'y a plus de vision spirituelle, alors on est uniquement dans la vision du religieux. La vision religieuse. Voyez-vous ? Alors, ça, c'est un test qui ne trompe pas. Bien, je crois qu'on pourrait beaucoup s'étendre sur cette question de la discipline, parce que c'est une question extrêmement vaste. Mais je voudrais maintenant avancer un peu et évoquer le témoignage. Le témoignage que l'Église doit rendre envers le monde. Et ce témoignage a deux aspects. La mission et l'évangélisation. Je voudrais simplement terminer sur la... Oui, j'ai oublié de terminer sur la discipline. En disant que, finalement, quand on abandonne la vision de la discipline, on revient petit à petit à la notion d'église de multitude. C'est pas, par exemple, regardez ce qui se passe chez les baptistes, qui est assez typique de ce qui se passe dans les milieux évangéliques. Là où on n'accepte plus la discipline, même, par exemple, quelqu'un qui est mis sous discipline peut aller dans une autre église. Hein, il sera accueilli par un autre pasteur, beaucoup plus compréhensif. Hein, qui prend une énorme responsabilité à ce moment-là, parce qu'il fortifie un pécheur dans sa mauvaise voie, finit à bien démontrer ça dans son dernier discours dans les réveils sur les fausses consolations à donner aux pécheurs. Parfois, il va trouver des appuis même auprès des responsables du mouvement, hein, des chefs au niveau national, qui vont condamner le pasteur qui a voulu mettre de l'ordre dans son église. Hein. Alors, automatiquement, là, on revient vers une église de multitude. La profession de foi qui précède le baptême devient une pure formalité. Je me souviens d'avoir été frappé de ça quand, jeune, pas encore converti, j'étais allé faire un camp chez les baptistes d'Angleterre, un camp de jeunes, un été. Et là, j'étais étonné de voir, n'est-ce pas, moi qui sortais d'une église baptiste pionnière, n'est-ce pas, qui était donc vraiment militante, de voir que ces gens-là, qui étaient donc... fils de baptiste depuis déjà des générations et des générations, eh bien, se faisaient baptiser parce qu'ils arrivaient à l'âge, quoi. Vers 14-15 ans, n'est-ce pas ? Ah, t'es pas encore, t'es baptisé, toi ? Ah non, j'ai entendu discuter entre nous. Ah, peut-être... ah oui, c'est vrai, j'y pense, oui, c'est vrai, moi, j'ai 14 ans ou j'ai 15 ans, n'est-ce pas ? Ah, c'est quand même le moment, quoi. Pas question de conversion, pas question de nouvelle naissance, pas question de repentance, rien du tout. On arrivait à l'âge, quoi. Hein, comme dans les églises multitudinistes, n'est-ce pas, quand moi j'avais cet âge-là, eh bien, dans l'église réformée où j'étais, puisque je n'avais pas d'autre église à ma disposition, eh bien, tu as fait ta communion solennelle, là, à 14 ans, n'est-ce pas, tout le monde, n'est-ce pas, faisait sa communion, alors on faisait le catéchisme, il y avait 4-5 ans de catéchisme auparavant, je ne sais plus, quelque chose comme ça. Et puis, tout le monde était assidu, c'est pas travaillé, etc. Alors là, vous aviez des groupes de jeunes importants qui étaient dans les camps où vous faisiez 2-3 jours de retraite avant la communion solennelle. Alors, il y avait des jeunes qui venaient de tout le Poitou, des dizaines de jeunes, n'est-ce pas ? Et puis, tout ce beau monde-là était là la Pentecôte suivante pour faire sa profession de foi, sa première communion solennelle. Puis le dimanche d'après, terminé. On n'en avait plus un seul, plus un, fini. On les voyait au mariage. Après le mariage terminé, on les voyait pour l'enterrement. C'était fini. Et je me souviens du cas d'un de mes copains qui était donc... avait suivi cette filière-là. Moi, je n'avais pas voulu faire, bien entendu, puisque j'avais déjà un petit peu la perspective baptiste. Et puis, bon, je n'avais pas été baptisé en plus de ça, enfant. Alors, donc, il avait fait sa communion. C'était le dimanche de Pentecôte. C'était toujours ce jour-là que ça se passait. Et puis, le dimanche suivant... au moment du culte, vers 10h, moins quelque chose, sa mère voit qu'il met son manteau, qu'il prend sa Bible, etc. Il dit, où tu vas ? Ben, je vais au culte. Mais c'est pas fini cette affaire-là, je croyais que c'était terminé, t'as pas fait ta communion aussi. Mais c'est fini maintenant. La conception des gens, exactement ça. Eh bien, vous avez certaines églises baptistes, vieilles églises baptistes, où on n'est pas loin de ça. Là, c'est caricaturé un peu, mais on tend vers ça. On tend vers ça. Tu arrives à 14 ans, tu arrives à 15 ans, tu arrives à 16 ans. Ah ben, c'est le moment de te faire baptiser. Hein, et puis après, bah, ma foi, on vient pas, une fois sur deux, de temps en temps, quand ça nous chante, quand il pleut et que l'été, on prend la voiture, on va s'aérer, on va faire ci, on va faire ça, etc. Bon, voilà, c'est comme ça que ça se passe. Ça, parce que justement, il n'y a plus de discipline. Alors, on appelle ça l'amour. Hein. Au nom de l'amour, n'est-ce pas, on tolère des choses incroyables. Certaines églises évangéliques, n'est-ce pas, même l'église de Pentecôte, eh bien, il y a des homosexuels qui sont là, qui prennent la Sainte Cène, etc. Quoi, hein. Notoire, voulu, connu, n'est-ce pas, il n'y a pas de problème. Je dis, mais c'est pas possible. Si, parce que justement, on appelle ça l'amour. C'est tellement plus facile de laisser aller que de combattre, que de lutter. Mais justement, la volonté du Seigneur, c'est que nous soyons de ceux qui luttent. Bon, je ferme la parenthèse sur ce dernier point. Et je reviens à deuxième point que je voulais évoquer, c'est-à-dire celui de la mission, le témoignage de l'Église vis-à-vis du monde, mission et évangélisation. Il est certain que chaque fois que l'Église a placé au premier plan ou sur un des premiers plans de ses préoccupations, l'évangélisation et la mission, elle a prospéré. Et la mission et l'évangélisation sont une des raisons d'être, n'est-ce pas, de l'Église. Et on pourrait dire que la deuxième mission de l'Église, qui est de faire croître les âmes qui se sont converties, finalement, ça forme un tout. Ce n'est pas des choses à opposer, mais c'est un tout. Faites du sein de toutes les nations des disciples, dit Jésus, et enseignez-leur ensuite à garder tout ce que je vous ai prescrit. Faites de toutes les nations des disciples, c'est l'évangélisation. Enseignez-leur à garder tout ce que je vous ai prescrit, c'est ce qu'on pourrait appeler la croissance spirituelle, l'œuvre de l'Église. Il n'y a pas d'évangélisation véritable si ensuite les âmes ne sont pas enseignées. Si les âmes ne croissent pas en grâce et en connaissance, comme dira l'apôtre Pierre. Par conséquent, tout ça, c'est une seule œuvre. Et alors, évangélisation et mission sont une des raisons d'être de l'Église sur la terre, car si cela n'était pas nécessaire, eh bien, il n'y aurait aucune raison pour que quelqu'un qui s'est converti reste sur la terre. Il pourrait directement entrer dans la gloire céleste. Et si le Seigneur laisse ceux qui se sont convertis sur la terre, c'est pour qu'ils soient des témoins. Et pour qu'ils soient des meilleurs témoins, nous dit Jésus, chapitre 1 du livre des Actes, il leur accorde la puissance du Saint-Esprit. Vous recevrez une puissance, le Saint-Esprit survenant sur vous, et vous serez mes témoins à Jérusalem, en Judée, en Samarie et jusqu'aux extrémités de la terre. Et ceci jusqu'à son retour. Quand la plénitude des païens sera rentrée, ça veut dire le nombre des élus que Dieu a connus d'avance, ça veut dire ceux qu'il a connus, qui écouteraient sa parole et qui se convertiraient. Le Seigneur sait quel en est le nombre, non pas qu'il a déterminé les uns et les autres, mais il a su d'avance qui allait écouter, qui n'allait pas. Et quand ce nombre-là sera rempli, dit l'apôtre Paul, eh bien Jésus reviendra, l'Église sera enlevée. Elle n'aura plus de raison d'être. Et c'est pourquoi nous devons avoir cette double vision constamment sous nos yeux. Étant bien entendu que, en fonction des temps, en fonction des époques, les méthodes d'évangélisation, bien évidemment, changent, évoluent. Il y a pour cela, justement, une grande règle d'or à adopter, celle de Paul, se faire tout à tous. Être juif avec les juifs, grec avec les grecs, faible avec les fers, faible, fort avec les forts. On ne va pas parler les uns aux uns et aux autres de la même manière. Il n'y a pas une recette, une méthode stéréotypée, comme on trouve parfois dans certains manuels dits de gagneurs d'âme, hein, un petit peu à la manière des témoins de Jéhovah, on apprend le, par cœur, n'est-ce pas? Alors, vous avez les manuels, hein, alors si on vous répond ça, vous avez la réponse, page 3. Si on vous répond ça, vous voyez page 12, vous avez la réponse. Vous apprenez par cœur et vous débutez ça. Bon. Non, la méthode biblique n'est pas celle-là. C'est la vie. C'est la vie. Et la vie, c'est quelque chose qui est mouvant, qui est changeant. Et par conséquent, il faut s'adapter. Mais par contre, ce qui demeure intact le même, c'est le message. Nous prêchons Christ et Christ crucifié. Folie pour les uns, scandale pour les autres, dira l'apôtre Paul, mais puissance de Dieu pour ceux qui sont sauvés. Et en ce qui concerne la nature du message, là, il ne peut y avoir absolument aucun compromis. Il ne peut y avoir aucune variation. Et c'est pourquoi l'évolution à laquelle nous assistons aujourd'hui, même dans les milieux évangéliques, où on ne veut plus employer le mot repentance, ni le mot conversion, sous prétexte que l'homme moderne ne le connaît plus, par conséquent qu'il faut se faire tout à tous, eh bien là, c'est aller trop loin. Parce que ce n'est pas parce que les gens n'ont pas la notion des choses que les choses n'existent pas, ou cessent d'exister, ou alors à ce moment-là, où allons-nous? Car demain, comme je l'écrivais à un de ceux qui se faisaient l'avocat de ce genre d'évangélisation, eh bien, les hommes n'auront plus la notion du péché non plus. Alors, il ne faudra plus parler du péché. Et si nous ne parlons plus du péché, eh bien, qu'est-ce que nous faisons? Quelle va être notre évangélisation? Qu'est-ce que nous allons dire? Or, c'est le drame aujourd'hui. L'Église n'a plus rien à dire dans le domaine de l'évangélisation. Alors, comme elle n'a plus rien à dire, comme a montré Jacques Ellul fort bien, elle fait des spectacles. Elle se montre, ou elle montre, parce qu'il n'y a plus rien à dire. Elle fait des mauvais spectacles parce qu'elle est incapable d'en faire de bons. Et elle est du sel qui a perdu sa saveur et qui n'est plus bon qu'à être jeté dehors et foulé aux pieds par les hommes. Mission, évangélisation, quelle différence entre les deux réalités? Elle est simple. L'évangélisation, c'est le témoignage rendu à notre porte, si j'ose dire. Vous serez mes témoins à Jérusalem. Et la mission, eh bien, c'est le témoignage rendu aux extrémités de la terre. Alors, bien entendu, être témoin à Jérusalem, tous les membres de l'Église ont à l'être. Parce qu'ils en ont tous l'occasion et ils en ont tous la possibilité. Être témoin aux extrémités de la terre, tout le monde ne peut pas le faire, c'est évident. Et c'est la raison pour laquelle il y avait des envoyés. On appelle ça aujourd'hui des missionnaires. Et le missionnaire, il n'est que l'envoyé de l'Église. Et c'est pourquoi son travail est l'œuvre de toute l'Église, et pas simplement du simple individu qui est envoyé, ou des simples individus qui sont envoyés. Et c'est pourquoi l'Église doit se préoccuper non seulement de l'évangélisation à sa porte locale, mais de l'évangélisation aussi jusqu'aux extrémités de la terre. Bon, je m'arrête là parce que le temps est passé. On continuera sur ce chapitre si important la prochaine fois.
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2: Bonjour à tous, je suis Raphaël Mambou, que Jésus vous bénisse, qui que vous soyez, où que vous soyez. Le nom de cette émission est Venez à Jésus, c'est une grâce, c'est un honneur, c'est un privilège de pouvoir vous retrouver encore une fois aujourd'hui autour de la parole de Dieu pour partager encore quelques versets bibliques sur le thème « La vocation de Jérémie ». Avant d'aller plus loin, je voudrais vous inviter à baisser la tête dans la prière pour dédier le reste des 30 minutes entre les mains du Seigneur. Prions. Père éternel, au nom de ton Fils Jésus-Christ, nous voici devant toi pour entendre ta parole, pour entendre ton appel, pour entendre ton message, Seigneur. Bénis ces hommes et ces femmes qui nous écoutent de par le monde, sur des radios Internet, sur des radios FM, sur des supports informatiques, sur des sites Internet, Seigneur. Bénis ces hommes, bénis ces femmes, Seigneur. Permets que ce message fasse du bien à un homme ou une femme. J'en suis pleinement convaincu, Seigneur. Tu as un appel pour chacun d'entre nous. Et tu veux que dans ces temps de la fin, nous puissions accomplir cette tâche par la grâce de Jésus-Christ. Merci Père pour ta parole, merci Père pour ces hommes et ces femmes, merci Père pour ces différents partenaires du ministère. Au nom de ton Fils Jésus-Christ, nous avons ainsi prié. Amen. Jérémie 1, versets 4 à verset 10. La parole de l'Éternel me fut adressée en ces mots. Avant que tu fusses formé dans le ventre de ta mère, je te connaissais. Et avant que tu fusses sorti de son sein, je t'avais consacré, je t'avais établi prophète des nations. Je répondis, « Ah, Seigneur éternel, voici, je ne sais point parler, car je suis un enfant. » Et l'Éternel me dit, « Ne dis pas, je suis un enfant, car tu iras vers tous ceux auprès de qui je t'enverrai, et tu diras tout ce que je t'ordonnerai. Ne les crains pas, car je suis avec toi pour te délivrer, dit l'Éternel. » Puis l'Éternel étendit sa main et toucha ma bouche, et l'Éternel me dit, « Voici, je mets mes paroles dans ta bouche. Regarde. » Je t'établis aujourd'hui sur les nations, sur les royaumes, pour que tu arraches, que tu abattes, pour que tu ruines et que tu détruises, pour que tu bâtisses et tu plantes. Gloire à Dieu, très bon texte. En fait, on aurait pu lire jusqu'au verset 19, parce que jusqu'au verset 19, ça concerne toujours la vocation de Jérémie. Mais nous allons en parler dans les prochaines émissions. Et ma prière est que vous puissiez suivre cet enseignement dans son entièreté. La vocation de Jérémie, ou l'appel de Jérémie. Mon frère, ma sœur, permettez-moi d'abord de vous dire que vous qui êtes en train d'écouter ce message en ce moment, peut-être que vous pensez que c'est le fruit du hasard, peut-être que vous êtes infidèle de cette émission au travers de la radio de votre choix, mais laissez-moi vous dire qu'avec Dieu, il n'y a pas de hasard. Ça c'est de un. De deux, Dieu a un plan pour votre vie. Vous êtes le choix de Dieu. Ne regardez pas vos capacités intellectuelles. Ne regardez pas à votre argent, ne regardez pas votre compte bancaire, ne regardez pas votre emploi, votre travail, ne regardez pas votre condition, ne regardez pas votre passé, mais regardez à Jésus-Christ. Nous avons dit dans les émissions précédentes, dans Jean 6, verset 70 ou 70, Jésus nous dit que c'est lui qui nous a choisis. Ce n'est pas nous qui avons choisi Jésus, mais c'est lui qui nous a choisis. Si Jésus nous a choisis, moi, Raphaël, si Jésus m'a choisi, il n'a pas regardé d'abord à mon père, à ma mère, à mes frères et sœurs, à mes grands-parents, à mes arrière-grands-parents. Il n'a pas regardé à ma nation, il n'a pas regardé à ma condition sociale, il n'a pas regardé à mon niveau intellectuel. Et s'il l'a fait pour moi, il le fait aussi pour vous. Ce n'est pas nous qui avons choisi Jésus, c'est Jésus qui nous a choisis et qui nous a établis. Au verset, toujours du livre de Jean, au chapitre 15, verset 16, Jésus nous dit qu'il a non seulement il nous a choisis, mais aussi il nous a établis pour porter des fruits. Est-ce que vous imaginez cela? Le Dieu créateur du ciel et de la terre a laissé les anges, a laissé les archanges, a laissé les chérubins, et il s'est intéressé à vous. Il vous dit, vous qui êtes en train d'écouter cette émission en ce moment, je vous ai choisi, je vous ai établi, afin que vous portiez du fruit et que votre fruit demeure éternellement. Écoutez mon frère, écoutez ma sœur. C'est vrai que vous avez peut-être dit, ah mais vous les évangélistes, vous avez toujours l'habitude de dire des choses pareilles, mais nous ne voyons rien de spécial dans notre vie. Pourtant, ce que Dieu dit est la vérité. Jésus est la parole de Dieu, Jésus est la vérité. S'il vous a vraiment choisi, s'il vous a choisi, c'est qu'il vous a vraiment choisi. Dieu dit à Jérémie, au début de son appel, lorsque Jérémie reçoit les premières paroles de Dieu, Dieu lui dit, je te connaissais, je t'avais consacré et je t'avais établi. Nous allons maintenant étudier un peu les trois verbes. je te connaissais, je t'ai consacré et je t'ai établi. » Jérémie vient juste de commencer sa vie active dans la société. Et Dieu l'appelle à un ministère de prophète. Mon frère, ma sœur, lorsque Dieu a choisi Jérémie, Dieu n'a pas regardé à la famille de Jérémie. Dieu n'a pas regardé à son père, à son grand-père, à son arrière-grand-père. Non, il est souverain. Nous sommes plus de 6 milliards d'hommes et de femmes dans ce monde. Sachez que Dieu a un plan pour ces 6 milliards d'hommes et de femmes. Voilà pourquoi je dirais entre parenthèses, ne négligez jamais votre voisin. Il peut être aujourd'hui en train de mendier, ne le négligez pas. Il peut être aujourd'hui en train de se prostituer, ne le négligez pas. Il peut être aujourd'hui en train de vivre dans la boisson, dans l'alcool. Ne le négligez pas. Voyez-le comme Dieu est en train de le voir. Parce que quand Dieu regarde les hommes, c'est vrai qu'il voit le péché. Mais il voit aussi le plan merveilleux qu'il avait pour eux au départ, qui a été suspendu à cause du péché. Dès que le pont, c'est-à-dire la personne de Jésus-Christ, est établi entre Dieu et les hommes, le plan de Dieu va s'accomplir dans la vie de cet homme, dans la vie de cette femme. Ne négligez personne. Et permettez-moi de vous dire, ne négligez pas la personne que je suis, Raphaël. Ne négligez pas cette émission « Venez à Jésus ». Parce que je sais qu'aujourd'hui, nous avons franchi une étape. Demain, nous allons franchir encore une étape supérieure. Parce que Dieu nous a aussi choisis. Dieu dit à Jérémie, avant que tu sois. Mais Jérémie, je suis sûr que Jérémie a dû se demander, mais qu'est-ce que Dieu est en train de me raconter? Avant que je vienne au monde, il me connaissait? Oui. Il connaissait les projets qu'il a formés sur toi, Jérémie. Il connaît les projets qu'il a formés sur toi, Raphaël. Il connaît les projets qu'il a formés sur toi, Paco. Il connaît les projets qu'il a formés sur toi, Rosette. Il connaît les projets qu'il a formés sur toi, Eugène. Il connaît les projets qu'il a formés sur toi, Rose. Il connaît les projets qu'il a formés sur toi, Nancy. Il connaît les projets qu'il a formés sur toi, Déborah, et sur toute autre personne dont je n'ai pas cité le nom, parce que je ne suis pas Dieu, je ne peux pas citer le nom de tout le monde. Mais Dieu connaît les projets qu'il a formés sur vous. Jérémie 29, verset 11, Dieu dit ceci, « Je connais les projets que j'ai formés sur vous, dit l'Éternel. » Projet de paix et non de malheur, afin de vous donner un avenir et une espérance. Jérémie, avant que tu viennes au monde, je te connaissais. Avant que tu viennes au monde, sache que je connais, que j'ai formé des projets sur toi. Quand on utilise le verbe connaître, pour Dieu, on peut parler de maîtrise, de connaissance parfaite. Dieu n'est pas surpris par des choses, des événements qui arrivent dans nos vies. Des fois, vous savez, bon, c'est pas une si mauvaise chose, des fois quand nous prions, nous donnons l'impression que nous informons Dieu des situations dans lesquelles nous sommes. Seigneur, j'ai perdu mon travail. Seigneur, j'ai perdu ma femme. Seigneur, j'ai perdu mon enfant. Seigneur, je suis tourmenté, je suis découragé, je suis persécuté. C'est comme si, des fois, nous l'informons. Non, nous ne l'informons pas Dieu. Il est au courant, il le sait. Mais nous devons quand même lui en parler. Ça fait du bien de parler à son Père Céleste des problèmes, des difficultés, des joies qu'il nous donne. C'est bien, il faut parler à Dieu. Mais nous ne devons pas partir dans une attitude comme si nous l'informons de quelque chose. Dieu connaît toutes choses. Dieu maîtrise toutes choses. Le projet qu'il a sur votre vie, c'est lui qui l'a formé. À vous dire que le projet de Dieu dans votre vie ne dépend pas des éléments extérieurs à sa personne. C'est-à-dire, lorsqu'il vous a choisi, il n'a pas choisi en fonction de votre père. Il ne demande même pas l'avis de votre père, de votre grand-père, de votre arrière-grand-père, de votre oncle, de votre frère, de votre sœur, de vos enfants, de vos nièces, de vos neveux. Il ne demande pas l'avis de votre président, de la reine, du roi, du prince de votre pays, du gouverneur, du bourgmestre. Il ne demande l'avis de personne. Il n'a demandé l'avis de personne, ni des anges, ni des chérubins, ni des archanges, ni des êtres célestes. Il n'a demandé l'avis de personne. Parce que s'il demandait l'avis de quelqu'un, je peux vous assurer que quelqu'un comme moi ne serait pas à son service aujourd'hui. Ça, je peux vous le rassurer. Et gloire à Dieu qui ne demande pas non plus mon avis sur vous. Parce que je peux avoir un avis sur vous. mais gloire soit rendue à Dieu, il ne demande l'avis de personne. Lorsqu'il dit « Jérémie, je t'ai choisi. Jérémie, je te connaissais avant que tu viennes. » C'est-à-dire, avant même que nous fassions le bien ou le mal, Dieu nous avait déjà choisi. Lorsqu'il a vu Adam et Ève pécher, il a pensé à vous, il a pensé à moi. Il s'est dit « Mon enfant est perdu. Mais je vais lui donner l'opportunité d'être racheté par le sang de Jésus-Christ. » Alors, le plan de Dieu reprend sa forme initiale. Oh, c'est merveilleux. Vraiment, ma prière est que quiconque écoute ce message soit changé et transformé. Parce que Dieu, réellement, veut faire de grandes choses dans votre vie. Ne regardez pas votre vie. Ah, vous êtes peut-être à Arou, à Kisangani. Vous êtes peut-être à Bunia, à Kananga. Vous êtes peut-être quelque part à l'équateur, à Kinshasa, et vous vous dites, Dieu ne peut pas s'intéresser à moi. Si Dieu s'intéresse à vous, il le dit, je connais les projets que j'ai formés sur vous. Ah, vous allez me dire, oh, mais il parle d'Israël. Qui est Israël de plus que vous? C'est vrai que c'est le peuple élu, mais en Jésus-Christ, vous devenez l'enfant de Dieu. Israël sans Christ est dans l'ancienne alliance. Vous, vous êtes dans sa nouvelle alliance, dans une alliance supérieure. Donc Dieu vous connaît. Dieu vous appelle par votre nom. Il connaît le nombre de cheveux qu'il y a sur votre tête. Il connaît les difficultés par lesquelles vous êtes en train de traverser. Il ne vous abandonnera pas, il ne vous délaissera pas, mais vous, vous devez comprendre et faire chose. Et qu'il n'y a rien qui puisse arriver sans que lui ne soit informé au départ et qu'il ait trouvé une solution pour votre problème. Je connais les projets, c'est-à-dire qu'il maîtrise les projets qu'il a pour votre vie. Lorsqu'il parle de Jérémie, il dit « je te connais », ça veut dire qu'il connaît tous les détails de la vie de Jérémie. Il connaît parfaitement Jérémie. Il connaît ses faiblesses, il connaît ses forces, il connaît ses peurs, il connaît ses craintes, il connaît ses doutes, il connaît ses angoisses. Il connaît. Vous savez, il n'y a personne qui nous connaît mieux que Dieu lui-même. C'est Dieu qui nous connaît. Et lorsqu'il dit « je te connaissais », ça veut dire qu'il savait à quoi il nous a appelés. Dieu ne nous a pas appelés à la prostitution, Dieu ne nous a pas appelés au vol, Dieu ne nous a pas appelés au mensonge, Dieu ne nous a pas appelés au péché, Dieu ne nous a pas appelés au mensonge, à l'homosexualité, au lesbiennage, à la pédophilie, à des pratiques occultes, sataniques, à des pratiques tribales, raciales. Dieu ne nous a pas appelés à cela. Il nous a appelés à faire de grandes choses avec Jésus-Christ. Il nous connaît, nous n'avons rien à lui cacher. Il connaît ses faiblesses sexuelles que vous avez. Il connaît ses faiblesses d'argent que vous avez. Il connaît ses faiblesses de colère que vous avez. Il connaît ces choses. Nous ne pouvons pas nous cacher devant lui. Il dit « je te connais, mais j'ai un plan pour ta vie. J'ai un projet pour ta vie. » La vocation, ça veut dire l'appel de Dieu dans un domaine. Dieu vous a appelé à faire quelque chose. Peut-être c'est s'occuper d'un orphelinat, je ne sais pas. Peut-être gouverner un pays, je ne sais pas. Peut-être gouverner une nation, je ne sais pas. Peut-être gouverner une ville, je ne sais pas. Mais Dieu vous a appelé à faire quelque chose. Et ce qu'il a appelé à faire pour votre vie, ou ce que vous êtes appelé à faire pour dans votre vie, est merveilleux. C'est quelque chose qui va être durable. J'aime comme Jésus dit dans Jean 15, verset 16, « afin que vous portiez du fruit et que votre fruit demeure. » C'est-à-dire que pour que des générations futures se souviennent de vous. Regardez cet homme qui a prêché l'évangile. Regardez cet homme qui a construit cette ville. Il craignait Dieu. Il aimait Dieu. Il a établi des lois de justice. Il a établi des lois de Dieu dans ce pays. Vous serez peut-être plus là. Ou peut-être même, vous serez là, mais on parlera de vous au loin. Un peu comme Salomon. Sa sagesse. Sa puissance est allé au-delà des frontières d'Israël. Des gens venaient de partout pour venir entendre sa sagesse. Des gens venaient faire connaître des problèmes et recevaient des réponses de Dieu. Vous imaginez, maintenant, aujourd'hui, nous avons plus que Salomon, nous avons Jésus-Christ. Et ce Jésus-Christ est dans chaque chrétien, chaque homme, chaque femme qui est né de nouveau. Dieu dit, je connais les projets que j'ai formés sur toi. Ce n'est pas les difficultés, ce n'est pas les obstacles, ce n'est pas les persécutions qui vont faire que le plan de Dieu ne va pas s'accomplir dans votre vie. Lisons dans Romains 8, verset 26. Romains 8, verset 26. Nous savons, du reste, que toutes choses qu'on aime Dieu de ceux qui sont appelés selon son dessein. Verset 31. Que dirions-nous donc à l'égard de ces choses? Si Dieu est pour nous, qui sera contre nous? Limitons-nous au verset d'abord 28. Qu'est-ce que Paul nous dit? Paul nous dit, premièrement, que ceux qui sont en Jésus-Christ, peu importe ce qui va leur arriver, le bien comme le mal, on les chasse de leur travail, on les persécute dans leur travail, on leur persécute dans leur église, on leur persécute dans leur quartier. Quand je parle de persécution, ce n'est pas forcément physique. Ils subissent des injustices. Paul dit ceci. Quoi que les hommes vous fassent, si vous êtes de Dieu, si vous avez reçu Jésus-Christ dans votre vie, premièrement, vous savez que Dieu a un plan pour votre vie. Ce que les hommes sont en train de faire de mal sur vous ne sont que des étapes de du plan de Dieu pour votre vie afin que vous accomplissiez la volonté de Dieu. Je veux dire ceci. Le bien ou le mal que vous subissez de la part des hommes travaille en votre faveur. C'est vrai que c'est difficile. C'est vrai qu'on va pleurer. C'est vrai qu'on va, j'allais dire, même se lamenter. C'est vrai. Je comprends parfaitement. Je me rappelle moi-même à une certaine époque, je sortais dans la rue et je m'asseyais, carrément, je versais des larmes. En fait, j'étais en train de prier, je disais, Seigneur, pourquoi? Aujourd'hui, je comprends en partie pourquoi. Joseph, fils de Jacob. Petit-fils de Abraham, Joseph dans la Bible. Joseph, à cause de la jalousie de ses frères, est vendu par ses frères comme esclave. Joseph avait reçu une promesse qui verrait son père, sa mère, ses frères et sœurs se prosterner devant lui. Pensez-vous que quand Joseph a été vendu comme esclave dans la maison de Potiphar, pensez-vous que dans son cœur il se disait que Dieu allait accomplir ce projet? Si oui, tant mieux. Si non, c'est normal. Mais est-ce qu'il a abandonné Dieu? Non. Il savait, certainement au plus profond de son cœur, qu'il ne comprenait pas comment, mais il savait certainement ce verset de Romains 8, verset 28. Que toute chose concourt au bien de ceux qui aiment Dieu. Il ne savait pas comment ses frères et sœurs allaient se prosterner. À un certain moment, il a commencé à avoir des lumières, parce qu'il a commencé à monter en promotion. Il a commencé à gérer les biens de Potiphar. Et certainement, il s'est dit, c'est peut-être qu'en ce moment-là que le plan de Dieu va s'accomplir dans ma vie. Et puis, paf, injustice, le gars se retrouve en prison chez le Pharaon. D'abord, il est étranger, prisonnier du numéro 1 du pays. Et le prisonnier, et certainement le Pharaon ne savait même pas que Joseph était en prison. Vous imaginez, il ne savait même pas. Donc, Joseph pouvait se dire, avec toutes les raisons de dire et de croire, « Mais Dieu, tu m'as abandonné. » Mais est-ce qu'il a abandonné Dieu? Non. Il a persévéré avec Dieu. Et Joseph s'est retrouvé numéro 2 de ce pays-là. C'est ce que Paul est en train de nous dire. Tout concourt au bien de ceux qui aiment Dieu. C'est ce que Jérémie est en train de dire. Je te connais. Je connais les projets que j'ai formés sur vous. Vous passez par des moments difficiles. Et vous vous dites, Seigneur, est-ce que je suis vraiment le choix que tu as fait? Est-ce que vraiment tu me connais? Est-ce que vraiment tu écoutes mes prières? Dieu, oui. Dieu dit oui. Ce n'est pas les situations difficiles qui font que je ne te connais pas. Je te connais. J'aime ce qu'un auteur dit souvent, un pasteur qui est décédé, je préfère taire le nom. Il dit, la faute est toujours du côté de l'homme, jamais du côté de Dieu. Moi, j'aimerais partir sous cette optique. Dieu ne répond pas à ma prière. Dieu me donne l'impression de ne pas répondre à ma prière. M'examiner moi-même, ou lui poser la question, humblement, Seigneur, qu'est-ce qui ne va pas? Est-ce que nous sommes dans le processus d'exaucement, ou bien il y a quelque chose qui t'empêche de répondre à ma prière, quelque chose dans ma vie qui t'empêche de répondre à ma prière? Et nous aurons toujours une réponse de Dieu. Dieu est parfait, Dieu ne ment pas, Dieu ne se trompe pas. Dieu nous dit que les difficultés par lesquelles nous sommes en train de passer travaillent à notre réussite, pas à notre destruction. Je dis bien, Dieu nous dit que les difficultés par lesquelles nous sommes en train de passer travaillent à notre réussite. Il est très facile de croire que tout ce qui nous arrive de bien travaille à notre réussite. Mais il est plus difficile de croire aux difficultés, que les difficultés travaillent à notre réussite. Et pourtant, c'est la vérité. Je connais les projets que j'ai formés sur vous. Dieu connaît les projets. Il les maîtrise. Il vous connaît. Il connaît chaque détail de votre vie. Quand Dieu vous a appelé, que ce soit au ministère de la prédication de la parole, que ce soit au ministère de l'intercession, que ce soit au ministère politique, militaire, policière, dans le ministère de la gestion d'une ville ou bien dans le domaine des affaires, Dieu connaît, il vous connaît. Il vous connaît. Je suis même tenté de dire, il croit en vous. Vous ne croyez peut-être pas en vous-même, mais lui, il croit en vous. Pourquoi il croit en vous? Parce que c'est lui qui vous a créé. Vous savez, mon père n'est pas obligé de croire en moi. Mes frères ne sont pas obligés de croire en moi. Ma femme n'est même pas obligée de croire en moi. Mais Dieu, lui, croit en moi. Dieu croit en moi. Quand vous lisez l'histoire de ces grands hommes qui ont impacté l'Évangile, qui ont été influencés par l'Évangile et qui ont impacté des sociétés grâce à l'Évangile, et ces évangélistes, ces pasteurs, quand vous lisez leurs histoires, comment ils ont commencé, comment ils ont fini, vous aurez l'impression de voir un grand fossé. Même ces hommes d'affaires qui ont marché avec Dieu, qui ont commencé par des petites affaires et qui, à la fin de leur vie, ont géré de grandes affaires. Je pense par exemple à cet homme qui, au début de ses affaires, donnait 10%. Mais vers la fin de sa vie, lui-même commençait à vivre de ses 10% et il donnait à Dieu les 90, les 90 autres pourcents qu'il gagnait. Tellement Dieu l'avait béni, tellement Dieu l'avait rendu prospère, que 10% était beaucoup pour lui. Mais quand on regarde le début et la fin, on a l'impression qu'il y a un fossé. On a l'impression que c'est deux personnes différentes. Et pourtant, c'est la même personne. Si Joseph avait rencontré quelqu'un au moment où il était esclave, de Potiphar, et que cette personne revienne des années plus tard, le voile numéro 2 de l'Égypte, il pourrait douter, dire non, c'est pas le même Joseph qui était chez Potiphar. Mais si, non, c'est pas lui. On lui donne une audience. Pour avoir des preuves, il va commencer à lui poser des questions. Il va commencer à demander des preuves. Et peut-être même qu'en rentrant chez lui, il va continuer toujours à douter. C'est pas Joseph qui était chez Potiphar. Parce qu'il y avait un grand écart. Dieu connaît les projets qu'il a formés sur vous. Dieu connaît les projets qu'il a formés sur vous. Et il dit, je te connais. Voilà pourquoi j'insiste envers ça. Même pas vous-même. Parce que avec Dieu, vous allez faire de grandes choses. Avec Dieu, nous ferons des exploits. Il n'est pas dit que nous ferons des exploits pour Dieu. Il est dit, avec Dieu, nous ferons des exploits. Vous voyez? Pas pour lui, mais avec lui. Et il écrasera nos ennemis. Voilà pourquoi, mon frère, ma soeur, ne négligez personne. Or, aujourd'hui, il est en train d'aller à pied. Aujourd'hui, il marche à pied. Ou il se déplace en vélo, vous êtes dans une grande Jeep, bénissez-le. Parce que ce n'est pas sa condition finale. Vous êtes aujourd'hui fils d'un homme pauvre. D'accord? Pauvre selon le monde. Mais ce n'est pas votre condition finale. Ce n'est pas la pauvreté de votre père qui va tracer toute votre vie. Non, parce que Dieu a un plan pour votre vie. Il dit, avant que vous veniez au monde, je vous connaissais. Vous imaginez? Avant même que vos parents se rencontrent, lui, il avait déjà un projet pour vous. Il disait, dès que Raph vient au monde, je commence mon projet pour sa vie. Je ne regarde pas la richesse de son père. Je ne regarde pas la pauvreté de son père. Je ne regarde pas à la pauvreté ou à la richesse de sa nation. Non. Voilà pourquoi je disais au départ, le plan de Dieu ne dépend pas des facteurs extérieurs de Dieu. Parce que d'abord, quand il m'a choisi, il n'a même pas demandé l'avis des anges, des archanges, des chérubins. Il a demandé l'avis de personne. Il m'a créé pour son plaisir. Il m'a créé pour faire sa joie. Et il dit, c'est pas l'Afrique qui va faire que ton projet réussisse ou échoue. Non. Ce qui va faire que le projet que j'ai pour ta vie réussisse ou échoue, c'est la relation que tu as avec moi. C'est ça qu'il dit à Jérémie. Je te connaissais. Je sais d'où tu viens. Je sais qui sont tes parents. Je sais de quelle société tu es. Je connais tes conditions intellectuelles. Je connais le nombre de dollars ou d'euros que tu as dans ta poche. Je connais. Mais ce n'est pas ça qui va déterminer le succès de mes projets dans ta vie. Mon frère, ma sœur, Dieu vous dit aujourd'hui, marchez avec Jésus-Christ. Ouvrez-lui la porte de votre cœur afin que le plan de Dieu s'accomplisse dans votre vie. Si c'est cela votre désir, c'est très simple. Baissez la tête dans la prière et répétez ces simples mots après moi. Père éternel, je viens à toi aujourd'hui. J'ai entendu ton appel. J'ai entendu ta parole. Tu m'aimes et voilà pourquoi Jésus-Christ est mort à la croix pour moi. Tu as un plan pour ma vie et les facteurs extérieurs à ta personne ne changeront rien au projet que tu as pour ma vie. Je le crois. Purifie-moi avec le sang de Jésus-Christ. Je demande pardon pour mes péchés. Je deviens maintenant une nouvelle créature en Jésus-Christ, ton enfant. Et je crois au plus profond de mon cœur que maintenant, le plan que tu as pour ma vie se met en marche. Au nom de ton Fils Jésus-Christ, j'ai ainsi prié. Amen. Si vous avez fait cette prière, croyez que par la foi, Dieu vous a entendu. Je suis Raphaël Mambou, le nom de cette émission est Venez à Jésus. Nous nous retrouvons la fois prochaine, toujours sur le même thème, la vocation de Jérémie. Que Jésus continue de vous bénir, que Jésus continue de vous garder. À la fois prochaine. Amen.
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1: Bonjour à tous, je suis Raphaël Mambou, que Jésus vous bénisse, qui que vous soyez, où que vous soyez. Le nom de cette émission est Venez à Jésus. C'est une grâce, c'est un honneur, c'est un privilège de pouvoir vous retrouver encore aujourd'hui autour de la parole de Dieu pour partager quelques versets bibliques sur le thème « Le roi Saül ». Avant d'aller plus loin, je voudrais vous inviter à baisser dans la prière pour dédier le reste des 30 minutes entre les mains du Seigneur. Prions. Père éternel, au nom de ton Fils Jésus-Christ, nous voici devant toi pour entendre ta parole encore une fois, Seigneur. C'est une grâce d'écouter ta parole. C'est une grâce d'entendre ta parole. Ce n'est pas parce que nous sommes meilleurs, plus spirituels, plus intelligents ou quoi que ce soit d'autre. Non, Seigneur. C'est simplement que tu nous as fait grâce et nous voulons profiter de cette grâce au maximum, Seigneur. Bénis les auditeurs, les différents auditeurs, ceux qui vont nous suivre sur Internet, sur Radio FM, sur des supports informatiques, Seigneur, bénis-les, afin que ces enseignements portent du fruit et du fruit en grande quantité qui vont demeurer pour l'éternité. Au nom de ton Fils Jésus-Christ, nous avons ainsi prié. Amen. Le roi Saül. Je vous invite encore à lire dans 1 Samuel 8, de 1 à 9. 1 Samuel 8, 1 à 9. Lorsque Samuel devient vieux, il établit ses fils juges sur Israël. Son fils premier-né se nommait Joël, et le second Abija. Ils étaient juges à Beersheba. Les fils de Samuel ne marchaient point sur ses traces. Ils se livraient à la cupidité, recevaient des présents et violaient la justice. Tous les enfants d'Israël s'assemblèrent et vinrent auprès de Samuel à Rama. Ils lui dirent, « Voici, tu es vieux, et tes fils ne marchent point sur tes traces. Maintenant, établis sur nous un roi pour nous juger comme il y en a chez toutes les nations. » Samuel vit avec déplaisir qu'il disait « Donne-nous un roi pour nous juger » et Samuel pria l'Éternel « Afin que je ne règne plus sur eux, ils agissent à ton égard comme ils ont toujours agi depuis que je les ai fait monter d'Égypte jusqu'à ce jour. Ils m'ont abandonné pour servir d'autres dieux. Écoute donc leur voix, mais donne-leur des avertissements et fais-leur connaître le droit du roi qui régnera sur eux. » Allons un peu au verset 19. « Le peuple refusa d'écouter la voix de Samuel. Non, dirent-ils, il y aura un roi sur nous, et nous aussi nous serons comme toutes les nations. Notre roi nous jugera, il marchera à notre tête et il conduira nos guerres. » Saül. Nous sommes en train de parler un peu de l'histoire de Saül. Les erreurs qu'il a commises, qu'est-ce qui a fait que son ministère, qu'est-ce qui a fait que sa royauté soit perdue pour lui et pour ses fils. Saül représente un type, on ne parlait pas de Jésus-Christ ouvertement, mais Saül est un type de croyant que nous pouvons être du Nouveau Testament. Oui mon frère, oui ma sœur, qui que vous soyez ou que vous nous suiviez dans le monde, c'est vrai que peut-être que vous servez Christ, vous l'aimez, mais vous pouvez être un Saül dans votre famille, un Saül dans le ministère, un Saül dans l'entreprise, un Saül dans la nation. Alors pour éviter de retomber dans les mêmes erreurs, de finir comme Saül a fini, il faut comprendre qu'est-ce qui a emmené Saül à l'échec. Mon frère, ma sœur, lorsque vous lisez l'histoire de Saül, vous vous attendez pas à ce que Saül, à la fin de sa vie, demande qu'on le tue. Vous ne pouvez pas imaginer que Saül, à la fin de sa vie, va échouer. Saül, en commençant son ministère, ne pouvait pas s'imaginer qu'un jour il deviendrait jaloux de David, qu'un jour il voudrait tuer des innocents. Il ne pouvait pas s'imaginer. Mais ça commençait petit à petit, cette gangrène, à prendre place dans sa vie. Saül, lorsqu'il a commencé son ministère en tant que roi, ne pouvait pas s'imaginer qu'un jour Dieu allait le rejeter. Il ne pouvait pas s'imaginer ça. Mais pourtant, c'est arrivé. Mais pourquoi c'est arrivé? Et c'est pour cela que nous sommes en train de faire cette petite étude. Nous avons dit que Saül recherchait les brebis de son père pendant que David gardait les brebis de son père. Oh, c'était juste un petit troupeau, c'est vrai. Mais David était fidèle dans ce petit ministère, chose que Saül ne l'était pas. Est-ce que vous êtes fidèle dans des petites choses? C'est très important. Aujourd'hui, Dieu vous donne un fiancé. Aujourd'hui, Dieu vous donne une fiancée. Est-ce que vous êtes fidèle? Parce que ne croyez pas que vous deviendrez fidèle quand vous serez marié. Si vous avez l'habitude déjà de tromper votre conjoint, de tromper votre fiancé pendant les périodes de fiançailles, sachez que vous allez aussi le tromper quand vous êtes marié. Si vous avez l'habitude de voler à vos parents pendant que vous êtes dans la maison de vos parents, ne vous attendez pas à devenir un homme intègre lorsque vous allez devenir responsable d'entreprise. Non, non. Si vous trompez déjà votre femme au début de votre mariage, ne vous attendez pas à être fidèle pas des années après votre mariage. Si vous n'aimez pas votre femme au départ, ne vous attendez pas à l'aimer à la fin de votre mariage. Non, bien sûr, si Dieu vous fait grâce et qu'il y a un miracle dans votre vie, les choses peuvent être différentes, mais cela dépend de vous. La fidélité dans les petites choses paye aussi. Si vous êtes fidèle dans les petites choses, vous êtes forcément fidèle dans des grandes choses. Vous êtes fidèle au Seigneur avec un petit troupeau de 5-6 personnes. Vous serez fidèle avec le Seigneur dans un troupeau de 500, de 1000, de 50 000, de 1 million, de 2 millions de personnes. Soyons fidèles. Si je suis fidèle dans ce ministère à la radio, je suis fidèle avec le Seigneur dans ce ministère à la radio, je serai forcément fidèle avec le Seigneur peut-être dans le ministère à la télévision. Soyons fidèles. Ce qui a fait la chute de Saül, c'est le mauvais départ de sa vie. Pendant que les brebis de son père étaient perdues, Saül n'était pas là. Et encore, quand on constate que les brebis de son père sont perdues, Saül, on doit lui dire d'aller chercher les brebis. Non, ce n'est pas correct. Tout ça va se voir plus tard lorsque Saül va commencer à devenir roi, lorsqu'il sera devenu roi. Il ne va pas prendre soin des brebis de Dieu, puisqu'il ne prenait pas déjà soin des brebis de son père. Il va devenir un homme jaloux, un homme de sang qui va faire couler du sang, un homme qui va tuer des innocents et qui voudra tuer David. Un homme jaloux de David. Pourquoi? Parce qu'il a pris un mauvais départ. Il n'était pas fidèle dans les petits. Nous sommes en train de voir que Saül n'est pas la volonté de Dieu. Saül, c'est la volonté des hommes. Ce n'est pas Dieu qui a pris l'initiative de donner un roi à Israël. Non. Ce sont les hommes qui sont venus dire à Samuel, on est fatigué. On est fatigué d'être une nation différente des autres. On veut un roi sur nous comme toutes les autres nations. On est fatigué du fait que tes enfants ne soient pas corrects, ne soient pas honnêtes et ne marchent pas dans tes traces. Ne sois pas correct, ne sois pas honnête et ne marche pas dans tes traces, toi Samuel le grand prophète.

autre nation. Saül n'est pas le choix de Dieu. Saül, c'est le choix des hommes. Il était beau. Il était grand en taille. C'était certainement le plus intelligent. Peut-être qu'il était d'une spiritualité assez élevée. Mais il n'était pas le choix de Dieu. Dieu ne voulait pas de Saül. Alors pourquoi Dieu a choisi Saül? Parce que c'était le moins mauvais de cette époque-là. Certainement que dans le cœur de Dieu, Dieu avait prévu un jour de leur donner un roi. Parce que quand vous lisez l'Ancien Testament, et je crois dans le livre de Deutéronome, Dieu dit, le jour où j'établirai un roi sur vous, vous lui ferez une copie de la loi de Moïse. Il devra lire ça tous les jours. C'était déjà prévu dans le plan de Dieu. Mais Israël impose à Dieu sa volonté. Nous voulons un roi maintenant, tout de suite. Et nous voulons être comme toutes les autres nations. Et c'est ça la grande erreur que beaucoup de chrétiens commettent aujourd'hui. Nous imposons à Dieu notre propre volonté. Et Dieu nous donne forcément des Saül. Dieu voudrait que l'homme se marie. Mais il dit à Dieu, Seigneur, donne-moi ma femme maintenant, donne-moi mon mari maintenant, ou bien je me perds dans la foi. Et quand Dieu lui donne un homme, il lui donne le moins mauvais qui est disponible en ce moment. Mais il reste quand même une personne qui n'est pas le choix de Dieu. Dans Romains 12, verset 2, l'apôtre Paul, le Saint-Esprit, au travers de l'apôtre Paul, nous dit ceci, « Ne vous conformez pas au siècle présent, mais soyez transformés par le renouvellement de l'intelligence, afin que vous discerniez quelle est la volonté de Dieu, ce qui est bon, agréable et parfait. » Israël vivait à une époque où toutes les autres nations, à l'époque de Samuel, où toutes les autres nations avaient des rois. Et Israël dit non, nous voulons vivre comme les gens de notre époque. Nous voulons ressembler à ceux de notre époque. Donne-nous un roi. Donne-nous un seigneur. Nous voulons un seigneur au-dessus de nous, un roi au-dessus de nous. Nous ne voulons plus seulement de Dieu, ce Dieu qui est dans les cieux et qui, entre guillemets, nous donne des commandements au travers de ta personne. Paul nous dit, ne vous conformez pas au siècle présent. Vous qui êtes des enfants de Dieu, vous qui êtes chrétiens, ne vous conformez pas au siècle présent. Parce que si vous vous conformez au siècle présent, les réponses à vos prières seront des Saül. Dieu va commencer à vous donner des Saül. Parce qu'au fait, vous voulez vivre comme ceux de votre époque. Tout le monde a une voiture. Ce n'est pas une mauvaise chose d'avoir une voiture. Tout le monde a une voiture. Dieu veut que vous ayez aussi une voiture. Mais attendez le temps de Dieu pour qu'il vous donne la voiture qu'il désire pour vous. Vous voulez vous marier. C'est une très bonne chose. Mais laissez le temps de Dieu s'accomplir dans votre vie. Vous voulez vous engager dans le ministère, c'est une très bonne chose. Engagez-vous dans le temps de Dieu. Vous voulez avoir des enfants, mais c'est une très bonne chose. Les hommes et les femmes ont voulu faire, non, je dois me marier, non, je dois avoir des enfants. Et ils ont reçu comme solution à leurs problèmes des Saül, des sources de problèmes. Saül était une source de problèmes pour Israël. Saül a tué des innocents. Saül voulait tuer David. Saül a fait même une statue pour lui-même, pour s'ériger une statue, chose qui était interdite à l'époque d'Israël, de se faire des monuments tant qu'on est vivant. C'était interdit. Saül va même aller jusqu'à aller voir des magiciens à la fin de sa vie, parce qu'il comprend que Dieu l'a rejeté. Ne nous conformons pas au siècle présent, mon frère. Saül, ce n'est pas la volonté de Dieu. Saül, c'est la volonté des hommes. Paul dit, soyez changés, transformés, renouvelés dans votre intelligence. Beaucoup de chrétiens ne sont pas renouvelés dans leur intelligence parce que la parole de Dieu, la parole de Dieu qui nous fait connaître la volonté de Dieu dans notre vie n'est pas la priorité dans leur vie. Ce n'est pas la priorité. En République démocratique du Congo, par exemple, où on dit que les chrétiens sont à 95%. Non! Moi, je dirais que c'est 95% de la population qui ont des cartes de membres, mais qui ne sont pas nés de nouveau. Bien sûr, personne n'est parfait. Mais est-ce que la volonté de Dieu dans notre vie est prioritaire? Est-ce que c'est ce que Dieu veut pour moi qui est prioritaire? Je veux aller aux États-Unis, c'est une très bonne chose. Je veux aller en France, c'est une très bonne chose. Je veux aller en Afrique du Sud, c'est une très bonne chose. Je veux venir à Kinshasa.

0: C'est une très bonne chose. Je veux faire du commerce, c'est une très bonne chose. Mais est-ce que c'est la volonté de Dieu dans ma vie? Paul dit, afin que vous puissiez discerner. Comment? En connaissant les Écritures. Cela va vous permettre de distinguer ce que Dieu veut et ce que Dieu ne veut pas. Avec la connaissance de la Bible, on va pouvoir discerner le minimum de la volonté de Dieu dans ma vie et le maximum de la volonté de Dieu dans ma vie. Ne vivons pas dans le minimum, mais vivons dans le maximum. Comment? En découvrant ce que Dieu veut pour notre vie au travers des Écritures. Lisez la Bible de Genèse 1:1 à Apocalypse 22:21. Il y a même des pasteurs qui ne lisent pas la Bible. Et des fois, ils enseignent des choses qui sont horribles à entendre, fait mal aux oreilles. Dernièrement, j'entendais un homme de Dieu prêcher à la télé, mais ce qu'il disait là m'a fait tellement peur, mal au cœur, que j'ai préféré changer, parce que c'était des faussetés doctrinales. Mon frère, ma sœur, la Bible n'a pas été écrite pour les pasteurs. Elle a été écrite pour tout enfant de Dieu, afin que cet enfant de Dieu distingue la volonté de Dieu de la volonté du monde. Aujourd'hui, dans l'Église de Jésus-Christ, des fois on regarde, on se demande, mais est-ce qu'ils connaissent ce que Dieu veut pour l'Église d'aujourd'hui, pour l'Église de Jésus-Christ aujourd'hui? Parce qu'on a l'air tellement, tellement concentré sur les choses du monde. On est tellement calqué sur les choses du monde que lorsqu'on nous regarde, on a l'impression de ne plus voir l'Église, mais de voir le monde. C'est très important à discerner la volonté de Dieu dans notre vie. Parce que c'est la volonté de Dieu qui prime. Dans Jean 5, verset 30, Jean 5, Évangile de Jean, verset 30. Jésus dit ceci: je ne puis rien faire de moi-même selon ce que j'entends. Je ne puis rien faire de moi-même selon que j'entends. Je juge et mon jugement est juste parce que je ne cherche pas ma volonté, mais la volonté de celui qui m'a envoyé. Jésus a dit: je vous envoie dans le monde entier prêcher la bonne nouvelle. Vous qui m'écoutez en ce moment, si vous avez donné votre vie à Jésus-Christ, vous êtes un envoyé de Jésus-Christ. Jésus-Christ qui a été envoyé par le Père dit: je ne cherche pas ma volonté, mais je cherche la volonté de celui qui m'a envoyé. Alors la question que j'aimerais vous poser encore, est-ce que celui qui vous a envoyé vous autorise à faire ce que vous êtes en train de faire, à vivre dans l'adultère, à vivre dans le mensonge, à vivre dans l'impudicité, à vivre dans la fornication, à vivre dans la pornographie, à vivre dans la haine, à vivre dans la guerre, à vivre dans la rébellion, à vivre dans la jalousie, à vivre dans le vol, dans les tricheries, dans l'occultisme? Est-ce que celui qui vous a envoyé, Jésus-Christ, vous autorise à faire cela? Il a dit: venez à moi, vous tous qui êtes fatigués et chargés, et je vous donnerai du repos. Il appelle tous les hommes à la repentance. Il sait, il connaît votre vie. Il sait que vous n'aimez pas ça. Mais vous lui dites: Seigneur, mais qu'est-ce que je peux faire d'autre pour m'en sortir? Jésus a dit: je ne cherche pas ma volonté, mais je cherche la volonté de celui qui m'a envoyé, c'est-à-dire le Père. Jésus-Christ nous a envoyés, mais est-ce que nous cherchons sa volonté dans notre vie de tous les jours? Parce que si nous cherchons la volonté de Jésus-Christ dans notre vie de tous les jours, forcément nous cherchons la volonté du Père. Parce que la volonté de Jésus-Christ et la volonté du Père ne sont pas des volontés contraires, ne sont pas des volontés différentes, c'est la même chose. Jésus-Christ a fait la volonté du Père jusqu'à la mort. Et quelle mort? La mort à la croix. Il a fait la volonté du Père. Saül n'est pas la volonté de Dieu. Saül n'est pas la volonté du Dieu d'Abraham, d'Isaac et de Jacob. C'est la volonté des hommes. Il y a de ces mariages aujourd'hui qui ne sont pas les mariages selon la volonté de Dieu. Je suis même tenté de dire, il y a de ces ministères de prédication qui ne sont pas la volonté de Dieu. C'est même arrivé à Paul. Paul dit, il y a des gens qui prêchent l'évangile pour me créer à moi des problèmes. Donc c'est par jalousie qui prêchent l'évangile. Ce que vous faites, votre commerce, votre mariage, vos études, est-ce que c'est la volonté de Dieu? Si c'est la volonté de Dieu, persévérez. Mais si ce n'est pas la volonté de Dieu, arrêtez-vous parce que vous allez produire des Saül dans la vie. Ce que vous êtes en train de faire va produire des Saül. Et Saül finit par échouer. Saül finit par tuer. Saül finit par user. Saül finit dans la maison d'une magicienne. C'est très important, mon frère. C'est très important, ma sœur. Saül, comprenant qu'il n'est plus dans la volonté de Dieu, va voir des magiciennes pour qu'on lui ressuscite Saül et que Saül lui dise pourquoi Dieu ne veut plus être avec lui. Qu'est-ce qu'il doit faire? Mais qu'est-ce que Samuel va lui dire? Il va dire, mais Dieu t'a rejeté. Mais qu'est-ce que tu fais ici? Demain, tu seras mort. Pourquoi? Parce que tu ne marches pas dans la volonté de Dieu. Saül n'est pas un homme qui marche dans la volonté de Dieu, puisqu'il est le fruit de la volonté des hommes. Comment est-ce que le fruit de la volonté des hommes peut commencer à marcher dans la volonté de Dieu? Non! C'est l'effort de l'homme, c'est le désir de l'homme. Je veux un roi. Je veux un roi sur moi, dit que de Jacob. Je veux un roi. Des fois, Saül peut être l'argent. On veut de l'argent à tout prix. On veut de l'argent à tout prix. Alors, puisqu'on veut de l'argent, on commence à voler, on commence à mentir. C'est ce que Saül va faire pour garder sa royauté. Saül va commencer à faire des choses qui ne sont pas correctes face à David, face à Israël, face au Dieu d'Abraham, d'Isaac et de Jacob. Jésus dit, je ne cherche pas ma volonté, mais je cherche la volonté de celui qui m'a envoyé. Cherchons la volonté de Jésus-Christ dans notre vie, dans notre mariage, dans nos études, dans nos affaires, dans notre commerce, dans le domaine politique, dans le domaine des affaires, dans le domaine militaire. Cherchons la volonté de Dieu. Et comment? Au travers des Écritures. C'est vrai que vous allez me dire que la Bible parle en termes de logos, mais nous on veut des rhémas. Le rhéma vient confirmer le logos. Le rhéma ne peut pas contredire le logos. Vous n'allez pas me dire que un jour Dieu vous dit soyez fidèle à votre femme. Il vous dit dans la Bible. Et puis le même Dieu vient vous dire de voix audible trouvez-vous une deuxième femme, trouvez-vous une troisième femme, rejetez la femme que vous avez maintenant, que vous avez épousée. Civilement, religieusement et coutumièrement, rejetez-la, prenez une autre femme. C'est pas le même Dieu. Dieu ne se contredit pas. Cherchons la volonté de Jésus-Christ dans notre vie de tous les jours. Aujourd'hui, nous vivons une période de grâce, c'est vrai. Où Dieu est patient avec nous, c'est vrai. Mais la grâce aussi, pas plus loin, rejetez cette personne. Enlevez-la de la terre. Elle ne produit aucun fruit digne de repentance. Jésus a dit, je ne cherche pas ma volonté, mais je cherche la volonté de celui qui m'a envoyé. Dans Éphésiens 5, versets 16 à 17. Rachetez le temps, car les jours sont mauvais. C'est pourquoi ne soyez pas inconsidérés. Mais comprenez quelle est la volonté du Seigneur. Ah, mon frère, ma sœur, comprenez quelle est la volonté du Seigneur pour vous aujourd'hui. N'imposons pas au Seigneur notre volonté, mais cherchons à comprendre sa volonté et à l'appliquer dans notre vie de tous les jours. Voilà pourquoi il faut lire les Écritures. Vous savez, si Israël, à l'époque de Samuel, avait eu la connaissance des Écritures, il serait venu dire à Samuel de cette manière, « Samuel, Dieu nous a dit au travers de Moïse que un jour, si on avait un roi, nous devrions lui écrire, lui faire une copie de la loi de Moïse. Est-ce que tu penses qu'il ne serait pas peut-être temps que Dieu nous donne un roi? Ou quand est-ce que Dieu pourrait nous donner un roi? Il serait allé sagement et Dieu l'aurait peut-être dit, « Ok, vous voulez un roi ?» Patientez, je vais vous donner un roi, selon mon cœur. Mais Saül est venu parce que l'homme a imposé à Dieu sa volonté. Et alors c'est un roi selon le cœur des hommes, selon le désir des hommes, selon la volonté des hommes. Et regardez les dégâts que Saül a fait. Comprenons Comprenons quelle est la volonté de Dieu. Aujourd'hui, nous sommes dans les temps de la fin. Quelle est la volonté de Dieu pour nous? C'est vrai que Dieu voudrait que nous prêchions l'évangile dans le monde entier. Ça, c'est sa volonté pour tout chrétien, que déjà beaucoup ne font pas. Mais vous particulièrement, qu'est-ce que Dieu vous appelle à faire? Si vous ne savez pas, demandez-le lui. Arrêtons d'imposer à Dieu sa volonté. Arrêtons de dire, Seigneur, je veux ça. Non, examinons nos désirs devant sa parole, devant sa volonté. J'aimerais construire une entreprise. Seigneur, j'aimerais commencer telle chose. Seigneur, j'aimerais commencer telle activité. Qu'est-ce que toi tu en penses? Est-ce que ce désir qui est dans mon cœur, est-ce que c'est pur? Est-ce que c'est noble? Est-ce que ça vient de toi ou ça vient du diable? Frères et sœurs, le diable est malin. Le diable est rusé. Il sait comment détruire. Il est spécialiste dans la destruction des hommes. Il sait comment détruire les hommes. Si nous voulons être plus intelligents que lui, nous devons nous accrocher au Seigneur Jésus-Christ. Nous devons comprendre sa volonté et nous appliquer dans tous les domaines de notre vie. Dieu vous aime, mon frère. Dieu vous aime, ma sœur. Je suis convaincu que vous qui écoutez ce message, ce n'est pas le fruit du hasard. Je ne connais pas votre vie. Mais si vous n'êtes pas dans la volonté de Dieu, si vous ne connaissez pas la volonté de Dieu, revenez à Jésus-Christ et marchez avec lui. Lisez les Écritures et comprenez quelle est la volonté de Dieu pour votre vie dans ces temps de la fin. Ne faisons pas n'importe quoi. Ne nous conformons pas au monde présent. Ne vivons pas comme le monde est en train de vivre. N'acceptons pas les doctrines du monde dans notre vie, dans l'Église de Jésus-Christ. Mais discernons parmi toutes les pensées, parmi toutes les paroles qui sont dites, parmi tous les livres qui sont écrits, qu'est-ce qui est de Dieu et qu'est-ce qui n'est pas de Dieu? Comment marcher avec Dieu et comment ne pas marcher avec le monde? Mon frère, ma sœur, c'est très important, les temps sont mauvais. Rachetons le temps car les jours sont mauvais. Si vous voulez demander pardon à Dieu et dire « Seigneur, je n'ai pas marché selon ta volonté, et je te remercie de ce que tu m'as donné, une sonnette d'alarme. » Vous voulez dire, Seigneur, je veux recommencer à marcher avec toi. Je veux ta volonté et non pas ma volonté. Laissez la tête dans la prière et répétez ces simples mots après moi. Dites, Père éternel, au nom de ton Fils Jésus-Christ, je viens devant toi. J'ai entendu ton message, j'ai entendu ton appel. Père, je te demande pardon. Parce que je n'ai pas marché selon ta volonté, mais j'ai marché selon ma volonté. Si Jésus-Christ, qui est Dieu, qui est venu en chair, a marché selon ta volonté, Père, pourquoi est-ce que moi je devrais faire différemment? Je prends l'engagement aujourd'hui et jusqu'à la fin de ma vie, de marcher tous les jours de ma vie et dans tous les domaines de ma vie selon ta volonté. Je prends l'engagement aujourd'hui à lire les Écritures, la Bible, d'un bout à l'autre, afin de comprendre ta volonté, afin de l'appliquer dans ma vie de tous les jours et dans tous les domaines. Purifie-moi avec le sang de Jésus-Christ. Lave-moi avec le sang de Jésus-Christ. Au nom de Jésus-Christ, j'ai ainsi prié. Amen. Si vous avez fait cette prière, croyez que par la foi, Dieu vous a entendu. Je suis Raphaël Mabou et le nom de cette émission est Venez à Jésus. Nous nous retrouvons la fois prochaine, toujours sur le même thème, le roi Saül.
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1: Dans l'évangile de Jean, au chapitre 16, le verset 12 fait dire ceci à Jésus. « J'ai encore beaucoup de choses à vous dire, mais pour l'instant, vous ne pouvez pas les porter. » Ils me font toujours rire, chers amis, les censeurs qui te balancent des phrases du type « C'est pas dans la Bible » ou encore « Jésus n'a jamais dit ça ». Cette petite phrase de Jésus les terrasse. Ce qu'il n'a pas exprimé, il ne l'a peut-être pas dit parce qu'on n'aurait pas eu la force de le recevoir en pleine poire. Depuis, grâce à l'Esprit, il s'est trouvé d'autres prophètes, des porte-paroles qui continuent de parler en son nom. Et si toi aussi, tu étais un de ces porte-paroles, tu penses que j'exagère? Pourtant, le baptême t'a fait prophète. Prophète, parce que porte-parole, toi aussi, de Dieu. Que diras-tu en son nom cette semaine?
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2: Chers amis, aujourd'hui je suis particulièrement très content de partager ce message spirituel avec vous. C'est un privilège pour moi de m'adresser à chacune et à chacun par le biais de la radio. Et avant de commencer, je voudrais remercier tous ceux et celles qui ont envoyé des petits messages pour m'encourager à poursuivre dans cette mission que pour moi est un peu difficile. Et vous comprenez, parce que parfois je me sens un peu gêné à cause de ma connaissance très limitée de la langue française. Toutefois, je remercie le Seigneur parce que dans sa grande générosité, il nous pardonne et il nous a donné, bien sûr, en Jésus aussi le salut. Aujourd'hui, je voudrais introduire le message par une expérience que peut-être vous-même vous avez vécue. C'est l'expérience de visiter un labyrinthe de miroirs. Tu vois ton reflet dans toutes les directions et jusqu'à l'infini. Parmi les différentes chambres et couloirs, tu cherches à sortir de ce labyrinthe et en regardant constamment ton reflet qui se modifie. Il y a des miroirs qui déforment la réalité et te font apparaître gros, pas bien pour moi, ou mince, ça va, je remercie ce miroir. Et des miroirs qui te font voir grand ou même petit. Et c'est une expérience très amusante et peut-être peut aussi nous interpeller un petit peu. Récemment, j'ai lu sur un blog, un internet, une blog de tendance de mode, d'actualité, il y avait des clients qui plaignaient le fait que dans certains magasins, leur silhouette était toujours plus fin et cool. Et ils ont soupçonné que le miroir avait été modifié avec le but purement commercial, parce qu'on sait bien que quand on se trouve joli, on achète beaucoup plus. Peut-être, mes amis, vous ne savez pas, mais dans la Bible, dans l'Évangile, elle-même nous parle d'un miroir spirituel. Je vous lis un texte dans l'Épître de Jacques où il est écrit « Mettez la parole en pratique. Ne vous contentez pas de l'écouter en vous abusant vous-même. En effet, si quelqu'un écoute la parole et ne la met pas en pratique, il est semblable à un homme qui regarde dans un miroir son visage et qui, après s'être regardé, s'en va et oublie aussitôt comme il était. Mais celui qui a plongé les regards dans la loi parfaite, la loi de la liberté, et qui y demeure, non pas en écoutant pour oublier, mais en mettant en pratique, ben celui-là sera heureux dans sa vie. La loi de liberté est le miroir qui reflète notre image et nous montre notre condition spirituelle. Sa fonction est de nous montrer notre état spirituel dans sa réalité. Ce miroir se compose des règles et des valeurs importantes pour diriger et protéger notre existence et celle des autres. En effet, toute personne a son miroir. Un miroir qui est fait de valeurs et de règles. Pour chacune et chacun, son miroir est établi par les valeurs et les règles auxquelles il a adhéré. Le chrétien, par exemple, lui, il reflète son état spirituel dans le miroir de la parole de Dieu. Chaque personne, chaque croyant, chaque chrétien possède son propre miroir spirituel que s'est formé autour de sa propre identité spirituelle. Dans le quotidien de notre vie, nous sommes censés passer devant le miroir plusieurs fois par jour. Surtout le matin, n'est-ce pas? Et avant un rendez-vous important, nous aimons refléter notre image pour nous sentir bien avec nous-mêmes et à l'aise avec les autres. Parfois, nous donnons aussi un regard rapide pour nous rassurer que tout est en ordre. Par exemple, mon miroir me montre si j'ai besoin de me raser, me fait voir comment je peux bouger le rasoir pour ne pas me blesser et finalement me fait voir si je me suis bien rasé. Jamais le miroir fera bouger le rasoir à ma place. Jamais il va prendre ma place pour me raser. Le miroir a simplement la fonction de me faire connaître mon état initial, me faire voir les changements nécessaires, me faire évaluer ces changements, et si je me rapproche, Ah ben, je peux voir davantage ce qui est ma condition. Ceci, chers amis, est le cas aussi pour un miroir spirituel. Un miroir spirituel qui agit dans notre vie au moment où nous nous trouvons face à ce miroir. Et comme nous avons lu tout à l'heure, ce miroir est la parole de Dieu. C'est l'Esprit de Dieu, c'est la loi de la liberté. Mais tout ça, nous pouvons le résumer dans une seule parole. Jésus. Rencontrer Jésus dans sa propre vie. Et je vais vous ce matin nous faire un exemple. Un exemple par l'expérience de l'apôtre Paul. L'apôtre Paul, lui, il a vécu trois moments dans sa vie. Et ces trois moments, nous pouvons aussi les rapporter à nous-mêmes. Un premier moment, c'était avant de rencontrer Jésus. Après, il a rencontré Jésus, deuxième moment. Et troisième, ce qui s'est passé, il a vécu après cette rencontre. Dans le livre des Actes des Apôtres, au chapitre 22, il nous raconte ce qu'il était avant cette rencontre. Il nous dit à partir du verset 3, « Moi, je suis un juif né à Tarsis de Cilicie. J'étais élevé dans la ville de Jérusalem et éduqué au pied de Gamaliel, dans la stricte conformité à la loi de nos pères. J'avais une passion jalouse pour Dieu, comme vous tous aujourd'hui. J'ai persécuté à mort les chrétiens, les liant hommes et femmes pour les mettre en prison. Le grand prêtre et tous les collèges des anciens m'en sont témoins. J'ai même reçu d'eux des lettres pour les frères de Damas, où je me suis rendu afin d'arrêter ceux qui se trouvaient et les ramener à Jérusalem afin qu'ils soient châtiés. » Et dans notre texte, Philippiens chapitre 3, il nous dit qu'il a été circoncis le huitième jour, donc il a suivi tout le parcours normal établi par les lois juives. Il a été donc circoncis le huitième jour, il est de la lignée d'Israël, de la tribu de Benjamin, hébreu, né d'hébreu, et quant à la loi, un pharisien, c'est-à-dire quelqu'un qui est un pratiquant strict, un orthodoxe. Quant à la passion, quelle était sa passion? Persécuteur de l'Église. Quant à la justice, donc la justice qui vient de ses valeurs, de ses règles, irréprochable. Qu'est-ce que ça veut dire? Paul, en effet, nous témoigne de son intégrité morale et religieuse qui dérive de ses règles et de ses valeurs. Il était un killer au solde des autorités religieuses pour arrêter et tuer les chrétiens. Mais pour lui, ça n'était pas mauvais. Ce n'était pas une faute à regretter, n'était pas non plus un péché, il n'allait pas contre la loi morale. Au contraire, il croyait respecter la loi, en ayant aussi l'acceptation et l'approbation de la part des autorités et du peuple. Quelqu'un, finalement, on le sait bien, peut agir contre soi-même et contre les autres, sans avoir conscience du mal qu'il est en train de commettre. C'était le cas de Paul. Il croyait que persécuter les chrétiens était la volonté de Dieu. Le miroir auquel il se reflétait ne lui reprochait de rien. Au contraire, validait et approuvait toutes ses actions. Paul, en effet, il était convaincu que les chrétiens étaient des complotistes et qu'ils voulaient renverser l'autorité religieuse du peuple d'Israël. Pour rendre crédible leur théorie, il disait que Jésus était ressuscité. Mais Paul dit « Mais non !» C'est une escroquerie qu'il fallait à tout prix arrêter avant qu'il se diffuse autrement. Dans le livre des Actes des Apôtres, au chapitre 8, nous pouvons lire de ce qui était la deuxième étape de la vie de l'apôtre Paul. C'est le moment où il fait cette rencontre avec la parole, le miroir de l'esprit, avec Jésus. Ce fut un bouleversement total pour Paul. Jésus est vivant. Les chrétiens, finalement, ils ne sont pas des arnaqueurs, mais ils ont raison. La rencontre avec Jésus le fera tomber dans un état de culpabilité dont lui en prend conscience assez rapidement. Et dans une lettre qu'il écrit aux chrétiens de Rome, l'épître aux Romains, lui, il déclare « Je le sais, rien de beau n'habite en moi, c'est-à-dire dans mon corps, car il est à ma portée de vouloir, mais non pas de produire le bien. Je ne veux pas le bien que je veux, mais je pratique le mal que je ne veux pas. Si je fais ce que moi je ne veux pas, ce n'est plus moi qui le produis, mais c'est le péché qui habite en moi. » Et puis, il continue, donc au chapitre 7 de l'Épître aux Romains, il dit, « Car, pour ce qui est de l'homme que je suis intérieurement, je prends plaisir à la loi de Dieu. Mais je vois dans mon corps tout entier qu'il y a une autre loi, une autre force, une autre loi qui lutte contre la loi de mon intelligence et qui me rend esclave. Et je suis esclave de la loi du péché qui habite dans mon corps. » Et au verset 24 de ce même chapitre, 7 de l'Épître aux Romains, il dit « Misérable que je suis, qui me délivrera de ce corps de mort ? Qui me délivrera de cette situation de culpabilité dans laquelle je me trouve ?» Chers amis, face à la culpabilité, on peut réagir de différentes manières. Par exemple, avec résignation. On s'abandonne au cours des événements et on renonce à produire tout changement. Ça, c'est un état de déni. On peut sinon réagir avec autorité, ou plutôt autoritarisme. On cherchera de changer les règles, bref, de casser le miroir. Ce miroir qui nous fait voir notre réalité et que nous n'aimons pas cette réalité. Et c'est vrai, ça peut arriver aussi dans la vie des croyants et des chrétiens que parfois nous nous croisons avec un texte biblique qui nous reproche quelque chose, qui nous gêne, et au final, on préfère tourner la page. Bon, ça c'est un peu de l'arrogance si vous voulez bien. Mais il y a peut-être une autre façon de pouvoir faire face à la culpabilité. C'est de la reconnaître, reconnaître notre faute, et puis, bien sûr, de demander de l'aide. C'est ce qu'il a fait l'apôtre Paul. « Misérable que je suis. Qui me délivrera de ce corps de mort ?» Et dans la suite de son épître aux Romains, il écrit au chapitre 8, verset 1, « Il n'y a donc maintenant aucune condamnation pour ceux qui sont en Jésus-Christ. En effet, la loi de l'esprit de la vie en Jésus-Christ m'a libéré de la loi du péché et de la mort. » Et puis il dira plus tard, « Tous qui sont conduits par l'Esprit de Dieu sont fils de Dieu. » L'expérience de l'apôtre Paul décrit l'existence de trois autorités. Permettez-moi l'exemple, trois miroirs, dont le premier miroir est composé par la loi de Dieu, le texte biblique, qui agit comme un miroir pour nous faire connaître notre condition réelle. Nous sommes bien, nous sommes en harmonie avec les enseignements bibliques, nous faisons bien, nous faisons mal. Cette loi peut agir à nous seulement si nous reconnaissons sa valeur. Elle n'agit que pour notre bien, et cette loi représente, comme je viens de dire, le miroir de la parole de Dieu. Il y a une autre loi, un autre miroir, c'est notre miroir à nous. C'est ce que l'apôtre Paul appelle être la loi du péché qui conduit à la mort et qui habite dans sa nature, en lui-même. Et cette loi agit en nous de façon naturelle, spontanée. C'est notre nature propre, dont les conséquences, malheureusement, sont décevantes et peuvent aller même à nous faire faire des choses horribles. Cette loi représente notre miroir à nous. Si on s'arrêterait à ces deux miroirs, on comprendrait très bien qu'il n'y a pas une voie d'issue. La parole de Dieu me reproche quelque chose et ma nature me dit « Toi, tu es incompétent, tu ne peux pas réussir, tu t'en sortiras jamais. » Mais heureusement qu'il y a une troisième loi, c'est la loi de l'esprit. C'est l'esprit qui nous délivre de notre culpabilité. C'est la seule autorité qui peut intervenir avec notre consentement. C'est par cette autorité que notre nature peut être maîtrisée. C'est la loi qui représente le miroir de l'Esprit-Saint. Et c'est à travers cette expérience que l'apôtre Paul y va passer, et finalement il arrivera à la troisième étape de sa vie, où il dira, écrivant aux Galates au chapitre 2, verset 20, « Ce n'est plus moi qui vis, c'est le Christ qui vit en moi. Ma vie présente, que je vis maintenant, je la vis dans la foi du Fils de Dieu, qui m'a aimé et qui m'a délivré. » Le jour de la Pentecôte. Ce jour, c'est un jour de fête, une fête religieuse du peuple d'Israël qui rassemblait chaque année des milliers et milliers de personnes venant de tous lieux à Jérusalem pour prier, pour adorer, pour fêter. La communauté chrétienne de l'époque, une 120aine de personnes, sont réunies en prière. Et ce jour-là, soudain, ils sont investis par la puissance et la présence du Saint-Esprit qui les mobilise, chacune et chacun, à partager le message, la parole de Dieu, la bonne nouvelle en Jésus-Christ. Il y a eu aussi un fort bruit, comme une action de marketing, entre guillemets, qui fait bouger tous les gens à aller vers l'habitation où se trouvait la communauté. Et là, les apôtres, quelle meilleure occasion pour pouvoir parler à tous ces gens. Et au chapitre 2 des Actes des Apôtres, il nous est relaté de messages que l'apôtre Pierre, conduit bien sûr par le Saint-Esprit, il prêcha à tous ces gens qui sont là rassemblés. Et vous, peut-être, en lisant ce message, vous trouverez un peu bizarre le fait que Pierre, il insiste dans son message à dire que l'homme que Dieu a accrédité auprès de vous par les miracles, les prodiges et les signes, c'est-à-dire Jésus-Christ, vous l'avez mis à mort. Waouh! Pierre, il prêche un message qui met en évidence la faute que les gens, que le peuple d'Israël, que les gens qui habitent à Jérusalem y ont commise en mettant à mort, en crucifiant Jésus-Christ. Mais après, il ajoute, ce Jésus-là, cet homme-là, il est vivant parce que Dieu l'a ressuscité et nous, les apôtres, nous en sommes témoins de sa résurrection. Les gens qui ont écouté ce message ont été fortement interpellés par, d'un côté, la bonne nouvelle, Jésus est vivant, mais de l'autre côté, d'une façon paradoxale, cette bonne nouvelle de la résurrection de Jésus a produit à eux un sentiment de culpabilité. Et finalement, il a mis devant leur état la faute, les erreurs qu'ils ont commis. Ils ont tué Jésus, le Fils de Dieu. Eux aussi, comme l'apôtre Paul, ils avaient reflété leur image sur leur propre miroir. Ils croyaient n'avoir rien à se reprocher. Maintenant qu'ils venaient de se regarder dans le miroir de la parole, ils découvrent leur état réel. Et face à cette prise de conscience, ils disent à Pierre et aux apôtres, avec un cœur transpercé, « Frères, que devons-nous faire ?» La réponse de l'apôtre Pierre, elle est éclaircissante. Pierre, il dit « Changez radicalement d'attitude. Que chacun de vous reçoive le baptême au nom de Jésus-Christ pour le pardon de vos péchés, et vous recevrez le don de l'Esprit-Saint. » Une histoire pour enfants raconte d'un scorpion qui était en retard pour un rendez-vous très important. Malgré qu'il avait pris tous les raccourcis possibles, il se trouvait face à un étang que le contourner aurait fait rater le rendez-vous, sauf s'il avait trouvé un moyen pour le naviguer d'un bout à l'autre. Et sur le bord, une grenouille. Le voilà le moyen pour y arriver, d'un bout à l'autre. « Excusez-moi, » il s'adressa à la grenouille, « je suis très en retard, j'ai besoin de quelqu'un qui puisse m'aider à rejoindre l'autre côté de l'étang. » La grenouille sauta en s'éloignant du scorpion. Après, il répondit, « Mais vous rigolez ? Comment pourrais-je vous porter sur mon dos sans être piqué ?»« Non, ça ne pourra pas se passer. J'ai un rendez-vous important. Et puis, vous savez une chose, je ne sais pas nager. Si je vous pique, je meurs aussi. » Ces arguments plurent à la grenouille, qui finalement convaincue le prit sur son dos et commença à nager pour l'autre bout de l'étang. Au beau milieu de la traversée, le scorpion pique la grenouille. Le poison la paralyse et les deux coulent au fond. La grenouille, regardant le scorpion, lui dit « Pourquoi ?» Et le scorpion lui répond « Désolé, c'est ma nature, je peux rien faire. » Chers amis à l'écoute, l'expérience de l'apôtre Paul, des gens qui ont écouté le message de l'apôtre Pierre le jour de la Pentecôte, nous encourage à détourner nos regards de notre propre miroir et de fixer nos yeux sur le miroir de l'Esprit Saint, l'Esprit de Dieu, l'Esprit de la Parole. Si la parole de Dieu, avec ses valeurs et ses règles, vous montre votre culpabilité, ne cassez pas le miroir. Ne rangez pas votre Bible dans le tiroir. Laissez plutôt que l'esprit de liberté vous fasse sentir sa présence et avec elle son pardon. C'est le pardon que modifie nos vies et nous donne une nouvelle image de nous-mêmes et des autres aussi. Tu pourras te battre contre tes fautes, contre le sentiment de culpabilité. À certains moments, il te faut prendre une décision, soit la résignation et tu laisses les événements conduire ta vie, soit tu chercheras à changer les règles, à casser le miroir, soit tu acceptes, tu reconnais tes fautes et tu demandes l'aide. Le changement de notre vie est le véritable miracle de la Pentecôte. C'est l'Esprit de Dieu, le miroir spirituel, qui brise nos péchés, qui efface nos fautes et nous conduit dans un nouveau sentier de paix et de joie. Laissez-vous transformer, mes amis. Dieu vous aime.
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1: Bonjour à tous, je suis Raphaël Mambou. Que Jésus vous bénisse, qui que vous soyez, où que vous soyez. Le nom de cette émission est Venez à Jésus. C'est une grâce, c'est un honneur, c'est un privilège de pouvoir vous retrouver encore aujourd'hui autour de la parole de Dieu pour partager quelques versets bibliques. Et aujourd'hui, nous commençons un nouveau thème, ne vous inquiétez de rien. C'est le nouveau thème que nous commençons. Plaise à Dieu que son onction repose sur nous, qui nous aide à comprendre pleinement sa volonté de ne pas s'inquiéter, peu importe le sujet. Avant d'aller plus loin, baissons la tête dans la prière. Dédions le reste des 30 minutes entre les mains du Seigneur. Prions. Père éternel, au nom de ton Fils Jésus-Christ, nous venons devant toi pour te dire merci. Merci pour ton amour, merci pour ta grâce, merci pour ta bonté, merci pour ta fidélité, le salut qui se trouve en Jésus-Christ. Merci pour ce genre de promesse. Ne vous inquiétez de rien. Père, que ton onction repose sur ce message, que ton onction vienne sur moi, afin que je puisse être un messager fidèle, que je disparaisse et que les hommes, que les femmes qui vont m'entendre, ne m'entendent pas moi, mais entendent toi, le Dieu vivant. Dans ce monde troublé, dans ce monde où les valeurs sont renversées, beaucoup s'inquiètent et tu veux leur parler. Au nom de ton Fils Jésus-Christ, nous avons ainsi prié. Amen. Comme je le disais, nous allons commencer aujourd'hui un nouveau thème, ne vous inquiétez de rien. Je vous invite à lire dans Philippiens 4, verset 6. Philippiens qui vient juste après Éphésiens, verset 6. La Bible dit ceci. Ne vous inquiétez de rien, mais en toute chose, des prières et des supplications avec des actions de grâce. J'aimerais commencer au verset 5. Réjouissez-vous toujours dans le Seigneur, je le répète, réjouissez-vous. Que votre douceur soit connue de tous les hommes, le Seigneur est proche. Ne vous inquiétez de rien, mais en toute chose faites connaître vos besoins à Dieu par des prières et des supplications avec des actions de grâce. Je suis tenté de dire que ce verset de Philippiens 4, verset 6, et en deux parties. La première partie, il nous est dit, ne vous inquiétez de rien, que rien ne vous trouble, que rien ne vous tracasse, que rien ne vous embête, que rien ne vous fasse peur, que rien ne vous affole, que rien ne vous intimide, que rien ne vous fasse paniquer. Mais, si vous avez des besoins, faites-les connaître à Dieu. C'est comme pour dire, écoutez, tant que nous serons dans ce corps, nous aurons des besoins. Nous aurons des priorités, mais le plus important d'abord est de ne pas s'inquiéter. Mon frère, ma sœur, savez-vous que l'inquiétude a emmené beaucoup d'hommes et de femmes dans des hôpitaux? Je connais une dame. Lorsque elle n'a plus d'argent, elle est tellement inquiète qu'elle tombe malade, qu'elle commence à très mal se sentir. Plaise à Dieu, avec la grâce de Dieu, que cela s'arrête aujourd'hui dans votre vie. Ne vous inquiétez de rien. Il n'y a rien dans le ciel et sur la terre et sous la terre qui doit vous inquiéter. C'est ce que recommande la Bible. Paul parlait de la part de Dieu. Donc ça veut dire que c'est le message de Dieu pour votre vie. Que rien ne vous trouble. Si vous avez donné votre vie à Jésus-Christ, si Jésus-Christ est votre Seigneur et votre Sauveur, mer, sous la mer, dans l'univers visible, dans l'univers invisible, ne doit venir troubler votre paix. Je le répète, rien ne doit troubler votre paix puisque votre Père Céleste vous donne cet ordre. Ne vous inquiétez de rien. Mais au fait, c'est quoi l'inquiétude? Le dictionnaire définit l'inquiétude comme ceci. Se faire des soucis pour quelqu'un ou pour quelque chose, vous voyez? Pour quelqu'un, on peut s'inquiéter pour son père, on peut s'inquiéter pour sa mère, on peut s'inquiéter pour ses enfants, On peut s'inquiéter pour son mari, on peut s'inquiéter pour son patron, pour ses employés, on peut s'inquiéter pour son pasteur, pour ses brebis, on peut s'inquiéter pour quoi? Parce que lorsque vous vous inquiétez, vous développez des toxines qui vont détruire votre corps. Mais Dieu non plus ne demande pas d'être des sans-foutistes. Ah bon, on s'en fout. Et Dieu non plus ne demande pas d'être des sans-foutistes. Ah bon, on s'en fout. Tel est en prison.

jours, dans les semaines, dans les mois, dans les années qui viennent. Comme si vous inquiétez de quelque chose, de quelqu'un, pour quelqu'un, allez vous donner une sorte de solution. Non, ne vous inquiétez de rien. Se faire du souci pour quelqu'un. Il y a d'autres qui s'inquiètent pour les choses de ce monde. Des choses, je vais dire entre guillemets, qui sont normales. C'est par exemple la peur de perdre son travail. La peur de perdre son entreprise. La peur de perdre sa voiture, sa maison. La peur de perdre, je sais pas moi, la peur de perdre un objet précieux. Ça peut être de l'argent, la peur de perdre de l'argent. De perdre une propriété, de perdre des élections, c'est normal. Mais Dieu nous dit de ne pas nous inquiéter, de ne pas nous tracasser. Pourquoi ? Parce que sinon ces choses vont devenir comme des idoles dans notre vie. L'inquiétude va prendre la première place au lieu que ce soit Christ qui ait la première place dans notre vie. Mon frère, ma sœur, c'est très important. Définition, se faire du souci pour quelqu'un ou pour quelque chose. Et Dieu dit, ne vous faites pas de soucis. J'ai retrouvé une dizaine de synonymes pour le verbe inquiéter. Écoutez. Synonyme du verbe inquiéter. C'est affoler, agiter, alarmer, alerter, angoisser, apeurer, préoccuper, troubler, tracasser. Secouer, le dictionnaire des hommes donne comme pour synonyme du mot s'inquiéter, secouer, troubler, préoccuper, apeurer. Et Dieu dit, peu importe ces choses, peu importe ces synonymes, Dieu dit de ne pas s'inquiéter. Et laissez-moi vous dire que celui qui s'inquiète, c'est comme un homme qui est en train de ne pas croire en Dieu. C'est comme un homme qui dit, Seigneur, c'est vrai que tu es juste, c'est vrai que tu es bon, c'est vrai que tu es tout puissant, c'est vrai que tu es tout suffisant, que tu peux tout faire. Mais pour ce problème par lequel je suis en train de passer, je ne crois pas que tu puisses me donner une solution. Mon cas est trop difficile, mon cas est trop compliqué. Et puis d'autres même qui vont dire, du reste, je ne sais même pas si Dieu, tu as l'intention d'intervenir dans mon problème. Il y a des gens qui s'inquiètent pour leur mariage. Oh, là j'avance. Personne ne s'intéresse à moi, je crois que je ne vais pas me marier. Et on commence à imaginer, à s'agiter, à se préoccuper, à se troubler, à s'affoler, au point même de commencer à faire des alliances qui ne sont pas recommandées par Dieu. D'autres se marient avec des enfants du diable. Vous imaginez, qui est votre beau-père ? Qui sera votre beau-père ? Parce que vous paniquez, parce que l'âge est en train d'avancer. D'autres sont tellement préoccupés, se font tellement de soucis pour les choses de ce monde, pour gagner de l'argent. Ils savent que l'occultisme est mauvais. Ils savent que les sectes secrètes, les sociétés secrètes, ce sont des choses qui ne sont pas correctes, qui ne sont pas recommandées par la Bible. Mais parce que le souci de posséder les choses de ce monde, ils ont peur de manquer de nourriture, de vêtements, de toit, de... Ils ont peur que lorsqu'ils vont tomber malades, qu'ils n'aient pas de l'argent pour aller à l'hôpital. Bref, ils ont peur de manquer d'argent pour faire face à notre berger. Mon frère, ma sœur, faisons attention. Le diable agit puissamment. Le diable veut tromper. Le diable veut détruire. Le diable veut voler. Le diable veut égorger. La Bible nous dit, Éphésiens 4, verset 6, « Ne vous inquiétez de rien. Ne vous faites pas de soucis. Savez-vous que dans ce monde, il y a des gens qui ont donné leur vie à Jésus-Christ, mais qui s'inquiètent encore de leurs péchés. De leurs péchés qui ont été pardonnés en Jésus-Christ. Qui s'inquiètent pour leur vie passée. Lisons un peu dans 2 Corinthiens 5. Je vous invite dans 2 Corinthiens 5, verset 17. 2 Corinthiens 5, verset 17. La Bible dit ceci. Si en Christ, il est une nouvelle création. Les choses anciennes sont passées. Voici toutes choses sont devenues nouvelles. Le diable, c'est un menteur. Vous avez donné votre vie à Jésus-Christ. Vous appartenez à Jésus-Christ,
mais il vient vous montrer

0: votre vie passée. Ce n'est plus vous, cette personne-là que le diable est en train de vous montrer. Elle est morte. Elle est morte il y a 2000 ans à la croix. Vous, vous êtes ressuscité avec Christ. Vous êtes une nouvelle création en Jésus-Christ. La Bible parle que nous avons été recréés en Jésus-Christ. Dieu nous a créés en Adam. Adam, c'est un rebelle. Adam, c'est un pécheur. Adam, c'était un menteur, un impudique, un tueur, un avorteur, un occultiste, un sorcier. Dès le jour où vous avez donné votre vie à Jésus-Christ, Adam est mort. Et vous avez ressuscité avec Christ. La Bible nous dit, ce n'est plus moi qui vis, c'est Christ qui vit en moi. Vous voyez? Ce n'est plus Raph qui vit, c'est Christ. Christ vit en moi. Adam est mort. Raph est mort. Celui qui vit, c'est Jésus-Christ. Quand Dieu me regarde, quand Dieu regarde du haut du ciel, qu'est-ce qu'il voit? Qui est-ce qu'il voit? Il voit des extensions de Jésus-Christ. Il voit l'extension de Jésus-Christ dans ce monde. Lorsque Dieu me regarde, il ne me voit pas moi, il voit Jésus. Parce que je suis couvert de la justice de Christ. Et la Bible dit, si vous êtes à Christ, vous voyez, ça n'a rien à voir avec la religion. Voilà pourquoi j'insiste et j'insisterai encore dans toutes nos émissions. La religion ne sauve pas. La religion ne change pas. La religion ne transforme pas. Seul Jésus-Christ peut vous donner. Il est une nouvelle créature. Il est une nouvelle création. Point. Les choses anciennes de sa vie. Le Raph ancien est mort, est passé. Voici, toutes choses sont devenues nouvelles. Vous voyez? Vous allez me dire, oh mais ma vie j'étais une prostituée. Oh dans ma vie j'étais un impudique, j'étais un menteur, un alcoolique. Toutes ces conséquences, les conséquences de ma vie passée sont encore présentes dans mon corps. Eh ben, vous êtes une nouvelle créature. Peu importe ce que votre corps dit, peu importe ce que l'État dit, peu importe ce que votre pays dit, peu importe ce que votre pasteur dit, peu importe ce que vos parents disent, peu importe ce que votre épouse dit, peu importe ce que votre conjoint dit, peu importe ce que dit votre famille. Moi, j'écoute, car il me parle de paix. Et il me dit, en Jésus-Christ, Raphaël, tu es une nouvelle créature. Raphaël, en Jésus-Christ, tu es une nouvelle création. Les choses passées sont pardonnées, sont oubliées, sont effacées. Vous voyez? Lisons un peu dans Ésaïe 1, chapitre 1 de Ésaïe, verset 18. Vous y êtes, j'y suis presque. Venez et plaidons, dit l'Éternel. Si vos péchés sont comme le cramoisi, ils deviendront blancs comme la neige. S'ils sont rouges comme la pourpre, ils deviendront comme la laine. En d'autres termes, si vous venez à Jésus-Christ, si vous venez à Dieu au travers de Jésus-Christ, vos péchés sont pardonnés. Ne vous inquiétez plus de votre vie passée. Ce n'est plus vous. Ce n'est plus vous. C'est Adam qui est mort. Maintenant, en vous, c'est Christ qui vit. Le Raphaël avant la nouvelle naissance n'est pas le Raphaël après la nouvelle naissance. Je suis une nouvelle créature. Je suis une nouvelle création. Pourquoi est-ce que je dois encore m'inquiéter, me tracasser, me troubler, m'agiter, paniquer, me faire de soucis pour ce que j'ai fait dans le passé? Ce n'est plus moi. Ce n'est plus moi. Or, si j'étais un impudique, c'est terminé. Je ne suis plus un impudique. Si j'étais un adultère, je ne suis plus un adultère. Si j'étais un menteur, je ne suis plus un menteur. Si j'étais un voleur, je ne suis plus un voleur. Je suis une nouvelle créature en Jésus-Christ. Ne paniquez pas. Que le diable ne vous trompe pas. Que le diable ne vous mente pas. Que le diable ne vienne pas vous voler votre paix. Parce que c'est ça son but. Il sait que maintenant, qu'en Jésus-Christ, il n'a plus le droit de diriger votre vie. Alors il veut vous faire croire qu'il est toujours maître de votre vie. En vous faisant revivre le passé. Ah, telle fille, c'est toi qui l'as violée. Et puis, elle est tombée enceinte. C'était ta petite amie, elle est tombée enceinte, vous avez avorté. Le sang de ses enfants crie contre toi. C'est ça que le diable va dire. Ah, tu étais un voleur dans le passé. Tu as fait tel mal à telle personne, tu as fait tel mal à telle personne. C'est vrai. C'est vrai. Mais j'ai payé en Jésus-Christ mes fautes. Vous pouvez aller voir ces personnes et leur demander pardon. Qu'elles acceptent ou qu'elles n'acceptent pas votre pardon. Cela n'a plus d'importance. Parce que vous, vous êtes réconciliés avec Jésus-Christ. Or, c'est vous qui avez fait disloquer le mariage de X et Y parce que vous sortiez avec le monsieur ou vous sortiez avec la dame. Et en venant à Jésus-Christ, vous vous rendez compte du mal que vous avez fait. C'est une nouvelle vie que vous commencez en Jésus-Christ. C'est une nouvelle vie. Il n'y a pas à paniquer. Il n'y a pas à trembler. Ne vous agitez pas. Le diable est un menteur. Il veut vous faire croire que Dieu ne vous a pas pardonné. Et puis des fois même, il veut parler au travers des sentiments. Il veut vous faire croire que vous ne vous sentez pas pardonné. Ça n'a rien à voir avec ce qu'on ressent. La foi, c'est en marchant d'après la parole de Dieu. Ce n'est pas marcher d'après mes sens, d'après ce que je vois, d'après ce que je ressens, d'après ce que je vis. Non, la foi, c'est ce que Dieu dit. La foi est basée sur ce que Dieu dit. Si Dieu dit que mes péchés sont rouges et qu'il va les transformer en Jésus-Christ en blanc, il va les purifier, alors c'est fait. Je peux m'endormir sans prendre des médicaments parce que ma vie passée a été effacée. Ma vie passée a été clouée. Ma vie passée a été détruite en Jésus-Christ. Je suis un nouveau Raph. Je suis une nouvelle créature. Alors je n'ai pas à paniquer. Je n'ai pas à trembler. Je n'ai pas à avoir peur. Allons dans Apocalypse 1, verset 5. Apocalypse 1, verset 5. Commençons verset 4. Jean aux sept églises qui sont en Asie. Que la grâce et la paix vous soient données de la part de celui qui est, qui était et qui vient, de la part des sept esprits qui sont devant son trône, et de la part de Jésus-Christ, le témoin fidèle, le premier-né des morts et le prince des rois de la terre, à celui qui nous aime, qui nous a délivrés de nos péchés par son sang. Vous voyez ? À celui qui nous aime, là le verbe est conjugué au présent. Dieu vous aime. Jésus-Christ vous aime. Qui nous a délivrés. C'est maintenant dans le passé. C'est pour dire que c'est passé, c'est effacé, c'est oublié, c'est mort. Donc, si Dieu devait avoir des livres de compte sur toute ma vie, avec le sang de Jésus-Christ, depuis le jour où j'ai donné ma vie à Jésus-Christ, tous ces livres sont effacés. Tout ce qui est écrit dans ces livres sont effacés. Quand le diable va dans la bibliothèque de Dieu, si vous pouvez me permettre, et cherche les livres sur la vie de Raph, tout ce qui était écrit avant ma nouvelle naissance, tous les livres qui étaient écrits avant ma nouvelle naissance, quand le diable va les fouiller, il va trouver que des pages blanches. Et lorsqu'il va voir maintenant tous les livres écrits après ma nouvelle naissance, parce que je marche avec Dieu, parce que je crains Dieu, même celles que j'ai faites, même les actes de péché que j'ai posés, que j'ai reconnu, que j'ai demandé pardon à Dieu, par le sang de Jésus-Christ, sont effacés. Mon frère, ma sœur, c'est une bonne nouvelle que je suis venu vous annoncer. Soyez libérés, soyez dégagés, soyez libres de votre vie passée. Regardez à l'avenir, regardez devant. J'aime ce que Paul dit. Je cours sans regarder derrière, parce que mon avenir est devant. Hein, c'est paraphrasé de cette manière. C'est comme pour dire, ce que j'étais avant n'a plus l'espèce d'importance. C'est ce que maintenant, je suis avec Christ qui est important. C'est ce que Dieu est venu vous dire aujourd'hui, mon frère. C'est ce que Dieu est venu vous dire aujourd'hui, ma sœur. Votre vie passée, vous ne devez plus vous en inquiéter. Ne vous inquiétez de rien. Ne vous inquiétez de rien, nous dit. Pourquoi ? Mort, ça n'existe plus en Jésus-Christ. Vous êtes une nouvelle créature. Vous êtes un enfant de Dieu. Vous avez pris un nouveau départ. Ésaïe 6, verset 7. Il en toucha ma bouche et dit, ceci a touché tes lèvres. Ton iniquité est enlevée et ton péché est expié. Alléluia. C'est Ésaïe qui a une vision de Dieu, du temple de Dieu, Dieu est assis sur son trône et un petit tissu de sa robe remplissait tout le temple. Alors le monsieur panique. J'allais dire, le frère panique. Le frère s'agite. Le frère s'inquiète. Qu'est-ce qu'il dit? Mon Dieu, je suis un pécheur. Je vis au milieu des pécheurs et il m'est donné l'opportunité de voir Dieu. Mais je vais mourir. Mais je vais être massacré. Mon péché m'accuse. Alors Dieu fait certaines choses et on lui dit, ton iniquité est enlevée et ton péché est expié. En d'autres termes, maintenant, tu peux te tenir devant Dieu comme si tu n'avais jamais péché. Mon frère, ma sœur, vous pouvez vous tenir devant Dieu comme si vous n'avez jamais péché. Parce que des fois, c'est ça qui fait des obstacles à notre prière. Nous voulons demander quelque chose à Dieu en Jésus-Christ, mais le diable vient nous dire, rappelle-toi que tu as fait du mal il y a autant d'années. Rappelle-toi ces horreurs que tu avais pratiquées. Rappelle-toi tous ces meurtres, tous ces avortements, toutes ces pratiques homosexuelles, toutes ces insultes, toutes ces pratiques occultes que tu as faites. Tu penses que Dieu va t'accorder ce que... Alors, le doute s'installe dans notre vie. Le doute s'installe et on se dit, est-ce que Dieu va réellement m'accorder? Dès l'instant où il y a le doute dans notre vie, Dieu ne peut plus nous accorder la chose. Parce que le doute veut dire que nous ne sommes pas sûrs avec assurance. Tu vois? Soyons sûrs que lorsque je m'approche de Dieu, soyons sûrs que maintenant que je suis dans la présence de Dieu, quand je l'appelle Père, Dieu m'appelle Fils. Quand je dis Père au nom de Jésus-Christ, j'ai besoin d'argent pour honorer mes factures, j'ai besoin de travail pour pouvoir pourvoir aux besoins de ma famille, j'ai besoin de santé pour pouvoir continuer l'œuvre de l'évangéliste. Dieu veut que je sois sûr que puisque je le demande en Jésus-Christ, il me l'accorde. Mais dès l'instant où je dis, ah Seigneur, ouais, j'avais tué, j'avais volé, j'avais insulté, j'avais pratiqué telle chose, j'avais pratiqué telle chose, dès l'instant où l'inquiétude vient s'installer, c'est fini. Dieu ne s'est plus accordé. Dès l'instant où le doute vient s'installer dans notre vie, c'est terminé. Ça ne va pas aller. Dieu ne sait plus avancer parce que le diable a bâti avec notre accord un mur de séparation au niveau de la prière. Oui, nous irons au ciel. Puisque vous êtes chrétien, vous irez au ciel. Et laissez-moi vous dire qu'il y en a même d'autres, lorsque leurs prières ne sont plus exaucées, parce que déjà le diable gagne du terrain, le diable arrive jusqu'à leur faire douter de leur salut. Et dès qu'il y a l'instant, il dit, Seigneur, je sais plus si tu m'aimes, je sais plus si tu vas me sauver, je sais plus si je suis chrétien. Dès l'instant où vous doutez, l'inquiétude s'installe dans votre vie et vous perdez tout. Ma prière, mon frère, ma prière, ma sœur, est que l'inquiétude soit bannie de votre vie maintenant au nom de Jésus-Christ. Il y a un esprit d'inquiétude et cet esprit ne sert pas Christ. Et cet esprit ne sert pas Dieu. Et cet esprit est un esprit de destruction. Ne paniquez pas, ne vous faites pas du souci pour votre vie passée. Si vous êtes à Jésus-Christ, votre vie passée a été effacée. Votre vie passée a été clouée à la croix. Mais ce message, c'est seulement pour ceux et celles qui ont donné leur vie à Jésus-Christ. Vous m'écoutez maintenant et vous vous dites, oui, c'est possible, je veux avoir une nouvelle vie en Jésus-Christ. Je veux que cette vie passée soit effacée. Je veux commencer, je veux prendre un nouveau départ avec Jésus-Christ. Jésus a dit, venez à moi vous tous qui êtes fatigués et chargés et je vous donnerai du repos. Le jour du repos, c'est aujourd'hui. Le jour du repos, quand vous entendez ce message, donnez votre vie à Jésus-Christ. Et pour donner votre vie à Jésus-Christ, c'est très simple. Baissez la tête dans la prière et répétez ces simples mots après moi. Dites, Père éternel, au nom de ton Fils Jésus-Christ, je viens devant toi. J'accepte Jésus-Christ comme mon Seigneur et mon Sauveur personnel. J'accepte Jésus-Christ comme le bon berger dans ma vie. Je prends l'engagement maintenant et jusqu'à la fin de ma vie à suivre Jésus-Christ tous les jours de ma vie et dans tous les domaines de ma vie. Je dis non à Satan. Je dis oui à Jésus-Christ. Je crois et je confesse que maintenant, ma vie passée est effacée. Ma vie passée est clouée à la croix. Que je prends un nouveau départ avec Jésus-Christ. Je crois et je confesse que je suis une nouvelle créature. Au nom de Jésus-Christ, j'ai ainsi prié. Amen. Mon frère, ma sœur, croyez que par la foi, Dieu vous a entendu. La foi se base sur la parole de Dieu. Marchons par la foi et non par les sens. Marchons par la foi et non par la vue. Marchons pour et non par rapport à ce que nous sommes en train de ressentir. Mon frère, ma sœur, Dieu vous aime. S'il a permis que vous écoutiez ce message, c'est parce qu'il veut changer quelque chose dans votre vie. Je suis Raphaël Mamou. Nous nous retrouvons la fois prochaine, toujours sur le même thème, ne vous inquiétez de rien. Que Jésus continue de vous bénir, que Jésus continue de vous garder. À la fois prochaine. Amen.
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Bonjour à tous, je suis Raphaël Mambou, que Jésus bénisse, qui que vous soyez ou que vous soyez. Le nom de cette émission est Venez à Jésus. Nous diffusons tous les lundis, mercredis, 10h30, 11h sur Shalom Africa. Je répète, nous diffusons tous les lundis, mercredis, 10h30, 11h sur Shalom Africa 103.1 FM. Comme je le dis souvent, c'est une grâce, c'est un privilège, c'est un honneur de parler de Christ, de servir Christ, d'entendre parler de son amour, de partager. Ce n'est pas parce que nous sommes meilleurs, plus excellents, plus forts, plus spirituels, ou quoi que ce soit, je ne sais pas. C'est simplement que Dieu a fait grâce. Et ma prière au plus profond de mon cœur est que vous aussi, vous profitiez de cette grâce, tant que cette grâce est disponible pour chacun d'entre nous. Avant d'aller plus loin, je voudrais remercier tous les partenaires du ministère Jésus pour tous. Tous ceux qui nous soutiennent matériellement, spirituellement, financièrement. Remercier les responsables de la chaîne Shalom Africa qui ont accepté notre projet, qui sont aussi les partenaires, qui sont aussi nos partenaires. Que Dieu continue de les bénir, que Jésus-Christ continue de les bénir. Priez aussi pour eux. Soutenez-les financièrement et matériellement dans cette œuvre, dans ce ministère. Car nous croyons que ce que nous sommes en train de faire, au travers de Christ, des vies sont en train de changer. Et je voudrais vous demander encore un sujet de prière. Je voudrais que vous priez pour nous, le ministère Jésus pour tous. Parce que nous sommes en train de préparer une troisième émission. Que Dieu nous donne la force, l'inspiration nécessaire et la discipline nécessaire afin que nous puissions accomplir cette mission. Que des vies soient changées, transformées. Nous recevons beaucoup d'appels, des bips, des SMS, des gens nous appellent pour nous dire que ces émissions leur font du bien. Cela nous encourage. Nous ne cherchons pas à être vus par les hommes. Ce que nous cherchons, c'est faire connaître Christ. Ce que nous cherchons, c'est que des vies soient changées au travers de ce message, au travers de Jésus-Christ. Que vos vies soient changées, que vos vies soient transformées, que vous soyez renouvelés dans l'intelligence. Que si vous n'avez jamais connu Christ, que ces émissions, Venez à Jésus, vous donnent l'opportunité de donner votre vie à Christ. Depuis déjà trois émissions, nous avons commencé un nouveau thème, Dieu est amour. Je voudrais que nous prions avant que nous puissions continuer sur le même thème. Père éternel, je voudrais te dire merci. Merci pour cette grâce que tu nous donnes ce matin, de pouvoir entendre ta parole, pour pouvoir partager ta parole, pour pouvoir la faire connaître aux hommes, Père. Ce que je voudrais, Seigneur, c'est que tu parles, que je disparaisse, que tu paraisses, que tu fasses du bien à quelqu'un ce matin. Père, au-delà de cette personne que je suis, c'est toi qui parles à ton peuple. Et lorsque tu parles, tu ne parles pas en vain. Tu parles parce que tu as un but. Et je crois que ce matin, tu as encore un but. Nous voulons parler de Dieu est amour. Inspire-nous, Père éternel. Parle au nom de ton Fils Jésus-Christ. Amen. Dieu est amour. Nous avons dit que son amour était inconditionnel. Que son amour se voyait dans la confiance. Et nous avons commencé un troisième caractère, la transparence. Son amour est inconditionnel. Son amour est plein de confiance. Son amour est transparent. Lisez avec moi dans 1 Jean 4, verset 8. 1 Jean 4, verset 8. La première épître de Jean, chapitre 4, verset 8. Celui qui n'a pas connu Dieu, celui qui n'aime pas n'a pas connu Dieu, car Dieu est amour. Voilà notre thème. Dieu est amour. Dieu est esprit. Dieu est miséricorde. Dieu est fort. Dieu est riche. Mais l'apôtre Jean nous donne cette caractéristique que Dieu est amour.
Et nous avons commencé à dire que son amour était inconditionnel, plein de confiance, et maintenant nous sommes en train d'étudier sur la transparence. C'est la deuxième émission sur la transparence, sur l'amour transparence. Dans Jean 5, l'évangile de Jean, chapitre 5, l'apôtre Jean nous dit ceci. Jean 5, verset 20. Le Père aime le Fils et lui montre tout ce qu'il fait. Et il lui montrera des œuvres plus grandes que celles-ci, afin que vous soyez dans l'étonnement. Le Père aime le Fils et lui montre tout ce qu'il fait. Transparence, rien de caché, rien d'obscur, rien de ténébreux. On pourrait même parler d'honnêteté envers le Fils. Dieu vous aime. Dieu même. Son amour, il a manifesté en sacrifiant son Fils à la croix pour chacun d'entre nous. Son amour est sans condition. Son amour est plein de confiance et son amour est dans la transparence. Tout ce qu'il fait, Dieu fait toujours de manière à ce que vous et moi, nous sachions ce qu'il fait. Nous avons commencé à dire que Dieu ne parle pas en cachette. Dieu nous parle au travers de son Fils Jésus-Christ. Dieu ne fait rien dans nos vies sans d'abord nous avoir prévenus. Dieu ne fait rien sans avoir d'abord révélé aux hommes ce qu'il avait l'intention de faire. Nous avons pris le cas d'Israël. Dieu disait toujours à Israël, « Repentez-vous, abandonnez le péché, sinon vous irez en captivité. » En fait, c'était comme des panneaux indicateurs pour leur dire que le chemin que vous prenez n'est pas le bon chemin. Et dans votre vie, dans ma vie de tous les jours, Dieu place toujours des hommes et des femmes pour nous prévenir du danger qu'il y a devant, ou pour nous prévenir des bénédictions qui nous attendent devant, afin de nous encourager. Dieu ne parle pas en vain. Dieu parle parce qu'il a un but. Dieu ne vous a pas créé en vain. Dieu vous a créé parce qu'il a un but. La Bible dit, je connais les plans de projet que j'ai formés sur vous, des plans de bonheur et non de malheur. Dieu ne vous a pas créé par hasard. Et votre marche de tous les jours détermine votre position avec ou contre Dieu. Parce qu'il vous aime, parce qu'il m'aime, Dieu envoie toujours des messagers pour nous prévenir du danger qu'il y a devant nous. Dieu ne fait rien sans avoir prévenu, sans avoir montré à ses prophètes. Nous pouvons nous rappeler l'histoire d'Abraham et des trois anges qui sont venus le voir, dont il y avait l'ange de l'Éternel. L'ange de l'Éternel dit, « Cacherai-je à Abraham ce que j'ai l'intention de faire ?» Le but de Dieu n'a jamais été de cacher ce qu'il veut faire dans la vie des hommes. Dans Amos, c'est un petit prophète, 4, verset 13, il est dit ceci, dans Amos 4, verset 13, car voici celui qui a formé les montagnes et créé le vent, et qui fait connaître à l'homme ses pensées, celui qui change l'aurore en ténèbres. La partie qui nous intéresse, qui fait connaître à l'homme ses pensées. Dieu fait connaître à l'homme, aux hommes, à vous et à moi, ses intentions envers nous. Si nous marchons dans la droiture, Dieu nous fait connaître ses intentions de bénédiction. Si nous marchons dans la désobéissance, Dieu nous fait connaître ses intentions de sanction. Dieu vous aime, mon frère. Dieu m'aime. Et il ne veut pas nous punir. Mais il ne peut pas non plus laisser impunie la désobéissance. Il vous aime, c'est parce qu'il vous aime qu'il a financé le ministère Shalom Africa. C'est parce qu'il vous aime qu'il a financé le ministère Jésus pour tous, afin que vous tombiez
ou que vous écoutiez ce message aujourd'hui. Je ne connais pas votre vie, mais lui connaît. Si vous êtes dans l'obéissance, gloire à Dieu. Si vous êtes dans la désobéissance, aujourd'hui est le jour du salut. Aujourd'hui est le jour d'un nouveau départ avec Christ. Son amour est transparent. Il ne cache rien. Jésus-Christ lui-même, Dieu en chair, a appliqué ce même principe avec ses disciples de la première génération. Oui, Jésus-Christ a été transparent et il n'a rien caché à ses disciples. Dans Jean 15, verset 15, Jésus dit ceci. Jean 15, verset 15. Je ne vous appelle plus serviteur, parce que le serviteur ne sait pas ce que fait son maître, mais je vous appelle ami, parce que je vous ai fait connaître tout ce que j'ai appris de mon Père. Dans la relation Jésus-Christ et les disciples de la première génération, il y a une progression. Quand vous lisez dans Jean 13, 13, Jésus dit ceci, vous m'appelez Seigneur, vous m'appelez Maître et Seigneur, et vous dites bien car je le suis. Dans Jean 13, 13, la relation entre Jésus-Christ et ses disciples, c'est une relation de maître avec serviteur. Mais dans Jean 15, 15, la relation de Jésus-Christ avec ses disciples est une relation d'ami. Le serviteur ne sait pas ce que fait le maître, mais l'ami sait ce que fait son ami. Il ne cache rien. Jésus-Christ veut vous considère comme son ami. Il a l'intention de vous faire connaître les plans et les projets qu'il a pour vous. Mais comment fera-t-il si, dans votre relation avec Christ, vous vous limitez à le voir simplement comme une personne abstraite, une personne qui a été inventée de toutes pièces? Ou alors, vous ne voyez que Jésus-Christ que dans votre relation avec lui comme seulement un Seigneur? Il ne veut pas seulement être votre Seigneur. Jésus-Christ veut aussi être votre ami. Un ami, c'est quelqu'un avec qui on partage des douleurs, des joies, des peines, des secrets, des intimités. Et Jésus-Christ veut être cette personne-là. Jésus-Christ ne veut pas seulement être votre sauveur. Jésus-Christ ne veut pas seulement être votre Seigneur. Jésus-Christ veut aussi être votre ami. Son amour est un amour transparent. Il veut vous faire connaître ce qu'il fait dans votre vie. Jésus-Christ ne cache rien. Relisons encore dans Jean 15, verset 15. Je ne vous appelle plus serviteur, parce que le serviteur ne sait pas ce que fait son maître. Donc Jésus-Christ veut aller au-delà du fait que vous êtes son serviteur. Mais je vous appelle ami, parce que je vous ai fait connaître tout ce que j'ai appris de mon Père. Jésus-Christ parle. Jésus-Christ enseigne. Jésus-Christ dirige. Quand je parle de diriger, c'est-à-dire qu'il prononce des paroles afin de vous conseiller. Mais est-ce que vous prenez le temps d'écouter Jésus-Christ? Est-ce que vous prenez le temps d'approfondir sa relation? Est-ce que vous prenez le temps de travailler votre amitié avec Jésus-Christ? Aujourd'hui, nous vivons dans un monde où toutes les choses sont compliquées. Nous nous levons très tôt, 4h, 5h du matin. Nous quittons la maison, même c'est la nuit. Nous revenons, c'est la nuit. Nous travaillons dur pour des fois le peu de ce que nous gagnons. Mais combien de temps, combien de minutes sur une journée de 24 heures nous consacrons à notre relation d'amitié avec Jésus-Christ? Parce que Jésus-Christ veut nous faire connaître des choses. Que notre travail ne nous distraie pas. Que notre mariage ne nous distraie pas. L'éducation de nos enfants ne nous distraie pas. Ce qui doit primer d'abord dans nos vies, c'est notre relation avec Jésus-Christ. Jésus-Christ vous aime et il est transparent. Il n'a rien de caché. Il ne parle pas en cachette, nous l'avons vu dans l'émission précédente.
Il ne fait rien en cachette. Au contraire, ceux qui sont proches de Christ, ceux qui ont développé leur relation avec Jésus-Christ, découvrent des choses merveilleuses que Jésus-Christ est en train de faire pour eux. Jésus-Christ veut le faire encore pour vous ce matin. C'est comme si Jésus-Christ vous disait, c'est vrai que tu m'as accepté comme sauveur et Seigneur personnel dans ta vie, mais je veux plus que cela, je veux devenir ton ami. Un ami c'est quoi? Un ami c'est quelqu'un avec qui on partage des choses intimes, à qui on ne refuse rien, à qui on ne cache rien. Un ami intime, c'est quelqu'un qui il n'a pas besoin de parler pour qu'on puisse voir dans quel état il est. Il suffit simplement de le voir et on sait dire celui-là, il est différent aujourd'hui. Qu'est-ce qui ne va pas? Et c'est ce que Jésus-Christ veut faire avec vous. Il veut que lorsqu'il est triste, vous le discerniez. Il veut que lorsque vous êtes triste, qu'il discerne qu'est-ce qui ne va pas dans votre vie. Pour cela, il faut cultiver cette relation, la prière, la méditation de la parole de Dieu, le témoignage, l'écoute du Saint-Esprit. Jésus-Christ veut être votre ami. Mais dans notre relation de transparence avec Jésus-Christ, cela ne doit pas être dans un seul sens. C'est-à-dire que Jésus-Christ est transparent envers moi, mais moi je ne suis pas transparent envers lui. Ça, ce n'est pas une relation d'amour. Ça, ce n'est pas une relation d'amitié. Ce type de relation doit aussi exister dans nos mariages. Ce type de relation doit exister dans nos familles, dans nos relations. Lorsque vous dites que celui-là est mon ami, nous devons être transparents. Mais cette relation doit être réciproque. Il donne, je donne. Je donne, il donne. Dans Luc 15, nous allons prendre un cas d'une relation qui n'est pas réciproque. Luc 15, verset 31, c'est la parabole du fils prodigue. La partie où le fils aîné revient du travail, il entend des chants, on lui dit que son fils, son frère aîné est revenu, il se fâche, il se plaint, et son père lui dit, « Mon enfant, lui dit le père, tu es toujours avec moi, et tout ce que j'ai est à toi. Tout ce que le Père a, je le possède en Jésus-Christ. Ma relation de transparence réciproque doit être tout ce que moi j'ai, Dieu le possède aussi en Jésus-Christ. Jésus-Christ doit être le pont entre Dieu et moi, entre moi et Dieu. Jésus-Christ doit être le médiateur entre Dieu et moi. Tout ce que Dieu possède, je l'ai en Jésus-Christ. Mais tout ce que je possède, ou plutôt tout ce qui est à moi, doit être à Dieu aussi en Jésus-Christ. Il ne faut pas seulement que je prenne, que je prenne, que je prenne et que je ne donne rien à Dieu. Sous prétexte que j'en ai besoin, c'est à moi. Non, ce qui est à Dieu est à moi en Jésus-Christ. Ce qui est à moi est à Dieu en Jésus-Christ. J'ai aimé ce qu'un ami pasteur me disait une fois, il y a cela des années en arrière. Il dirige une église dans une des villes du Bandundu. Un frère qui a un très bon témoignage. On lui avait volé, je crois, quelque chose entre 10 et 15 dollars. Je ne me souviens plus de la somme. Alors on en parlait et il me disait, c'est drôle. Je ne m'inquiète pas pour ça. Je lui dis, pourquoi? Parce que ce qu'on m'a volé, on l'a volé à Dieu. Ce qui est à moi est à Dieu aussi. Mon frère, ma sœur, il faut que dans votre vie, tout ce que vous possédiez appartienne, que vous compreniez que ces choses appartiennent aussi à Dieu. Si vous l'avez reçu en Jésus-Christ, ça appartient aussi à Dieu. Et vous devez le dire, et vous devez le proclamer, vous devez le confesser. Père éternel, ce qui est à moi est à toi.
Dans le livre de Genèse, l'expression, lorsque Dieu appelle Abraham, et que Abraham dit « me voici », l'expression « me voici » en araméen ou à l'époque d'Abraham signifiait « je me présente devant toi, moi, ma famille et tout ce qui et tout ce que je possède. » Donc, ce qui est à vous, vous devez comprendre et vous intérioriser que ça appartient aussi à Dieu. Ce qui veut dire que vous ne devez rien cacher à Dieu. Il ne faut pas que vous ayez des tiroirs secrets où Dieu n'a pas accès. Il ne faut pas que vous ayez des pièces dans votre vie où Dieu n'a pas accès. Vous dites à Dieu, « Seigneur, entre dans ma vie. » La vie, c'est, prenons l'image d'une maison. « Entre dans ma vie. » Tu as le droit d'aller au salon, tu as le droit d'aller dans les chambres, tu as le droit d'aller dans la cuisine, tu as le droit d'aller dans les toilettes, tu as le droit d'aller dans l'atelier, mais tu n'as pas le droit d'aller dans la cave. Parce que la cave m'est réservée, tu n'as pas le droit d'aller là-bas. Si vous faites ça à Jésus-Christ, en fait vous n'avez pas reçu Jésus-Christ entièrement dans votre vie. Où Jésus-Christ n'est pas entièrement votre sauveur et votre ami. Parce que lui, Jésus-Christ, lorsqu'il vous reçoit comme son frère, comme son co-héritier, comme son ami, comme son serviteur, comme son fils, vous avez un libre accès dans sa maison, dans toutes les pièces. C'est ce que nous avons lu dans Jean 15:15. Je ne vous ai rien caché, je vous ai fait connaître tout ce que le Père m'a montré. Donc, pourquoi est-ce que maintenant, moi, je devrais cacher les choses à Jésus-Christ? Non, mon frère, non, ma sœur, nous ne cachons rien et nous ne devons rien dissimuler à Christ. Dans 1 Corinthiens 4, verset 7, il nous est dit ceci. 1 Corinthiens 4, verset 7. Car qui est-ce qui te distingue? Qu'as-tu que tu n'aies reçu? Et si tu l'as reçu, pourquoi te glorifies-tu comme si tu ne l'avais pas reçu? Ce que l'apôtre Paul essaie de nous faire comprendre, ce que tu as reçu, tu n'as pas besoin de te glorifier, de dire comme si je les avais acquises par mes propres forces, puisqu'on te l'a donné. Nous possédons tout en Jésus-Christ. Dieu nous a tout donné en Jésus-Christ. Et si j'ai reçu tout en Jésus-Christ, je dois aussi tout donner à Dieu en Jésus-Christ. Mon frère, ma sœur, Jésus-Christ doit être le Seigneur, le Sauveur, et je vais ajouter votre ami personnel dans votre vie de tous les jours. Peut-être le concept Seigneur, nous ne le comprenons pas, nous, Africains de 2011, mais à l'époque, lorsqu'on parlait de Seigneur, ça veut dire celui qui avait la domination sur toute chose. Il n'y avait rien qu'on pouvait lui cacher. Tout lui appartenait. Tout ce que j'ai appartient à Dieu. Et tout ce que Dieu a, je l'appartiens en Jésus-Christ. C'est la Bible qui me le dit. Tout ce qu'il fait, il me le fait connaître en Jésus-Christ. Tout ce que j'ai l'intention de faire, je dois le faire connaître à Dieu en Jésus-Christ. Voilà pourquoi je viens devant, je dis Père, au nom de Jésus-Christ. Nous ne devons rien cacher à Dieu. Nous ne devons rien cacher à Jésus-Christ. Du reste, il nous est impossible de cacher quoi que ce soit. Alors soyons honnêtes avec lui. Soyons francs avec lui. Mon frère, ma sœur, Jésus-Christ veut être votre ami. Et un ami ne dit pas toujours des choses qui sont plaisantes. L'ami dit toujours la vérité. L'ami cherche toujours l'intérêt de son ami. Jésus-Christ cherchera toujours votre intérêt. Si ce que vous dites et ce que vous faites va vous détruire, Jésus-Christ vous dira que ce que vous faites n'est pas correct. Voilà en quoi son amour est aussi transparent. Et Jésus-Christ vous dit aujourd'hui, s'il n'est pas votre Seigneur, il n'est pas votre Sauveur, il n'est pas votre ami. Si vous vivez dans le péché, vous êtes son ennemi. Mais il ne veut pas être votre ennemi, il veut être votre ami. Il veut que vous viviez son amour. Il veut vous faire confiance. Il veut vous donner tout ce qu'il a créé. Il veut vous donner son pardon. Il veut vous donner son amour. Il veut vous donner sa restauration. Il veut vous donner son Saint-Esprit.
mais il le donne qu'à une personne qu'il a reçu lui comme sauveur et seigneur personnel. Mon frère, ma sœur, que décidez-vous de faire ce matin? Son amour est là, il frappe à la porte. L'amour de Dieu est là, il frappe à la porte. Et il vous dit, je veux être votre ami. Je veux vous montrer ce que j'ai l'intention de faire dans votre vie. Ne lui fermez pas la porte. Ne le rejetez pas. Ne foulez pas son amour. Ne foulez pas son amour, car l'amour de Dieu, c'est la personne de Jésus-Christ. Acceptez l'amour de Dieu dans votre vie. Prenez un nouveau départ aujourd'hui avec Jésus-Christ. Ne vous habituez pas à son amour. Ne vous habituez pas au message, mais soyez transformés, changés. Soyez renouvelés. Si cela est votre prière, si cela est votre désir ce matin, je vous demande simplement de baisser la tête et de répéter cette prière que je vais faire. Prions. Père éternel, au nom de ton Fils Jésus-Christ, je viens devant toi. J'ouvre les portes de mon cœur à Jésus-Christ. J'ouvre les portes de mon cœur à ton amour. Je dis oui à Jésus-Christ comme Sauveur, Seigneur et ami personnel. Je m'engage aujourd'hui à être transparent dans mon amour envers toi, comme tu es transparent envers moi dans ton amour au travers de Jésus-Christ. Je dis non aux œuvres de l'ennemi, je dis non aux œuvres du diable. Je m'engage aujourd'hui à être un chrétien, un ambassadeur de Christ dans ma vie de tous les jours. Au nom de Jésus-Christ, j'ai ainsi prié. Amen. Si vous avez fait cette prière, mon frère, ma sœur, croyez par la foi que vous êtes sauvés, que vous avez reçu Jésus-Christ comme Seigneur, Sauveur et ami personnel. 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rien d'autre, vous pouvez joindre notre ministère, le ministère Jésus pour tous, pour que nous puissions vous donner les conseils, les directives, vous montrer, vous diriger vers une église vivante 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Je suis Raphaël Mambou. Que Jésus continue de vous bénir. Nous nous retrouvons la fois prochaine sur le même thème. Dieu est amour. Qu'il vous bénisse encore, vous, vos familles, vos activités, votre pays, votre nation. Au nom de Jésus-Christ, à la fois prochaine. Amen.

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2: Bonjour à tous, je suis Raphaël Mambou, que Jésus vous bénisse, qui que vous soyez, où que vous soyez. Le nom de cette émission est Venez à Jésus. C'est une grâce, c'est un honneur, c'est un privilège de pouvoir vous retrouver encore aujourd'hui autour de la parole de Dieu pour partager quelques versets bibliques sur le thème « Ne vous inquiétez de rien ». C'est notre deuxième émission et je bénis grandement le Seigneur pour cela. Avant d'aller plus loin, je voudrais vous inviter à baisser la tête dans la prière pour dédier le reste des 30 minutes entre les mains du Seigneur. Prions. Père éternel, au nom de ton Fils Jésus-Christ, nous venons devant toi. Nous te remettons le reste des 30 minutes, Seigneur, entre tes saintes mains. Nous te remettons cette émission entre tes saintes mains. Seigneur, bénis-nous, parle-nous. Merci pour le salut qui se trouve en Jésus-Christ. Merci pour ces différents partenaires du ministère Jésus pour tous. Merci pour ces hommes et ces femmes qui nous écoutent en ce moment. Seigneur, je ne sais pas ce que tu vas faire exactement, mais ce que je sais, c'est que lorsque toi tu parles, tu ne parles jamais en vain. Bénis ta parole, bénis ceux qui vont écouter. Bénis les ondes qui vont être utilisées pour diffuser ce message. Bénis les radios qui vont diffuser ce message. Au nom de ton Fils Jésus-Christ, nous avons ainsi prié. Amen. Ne vous inquiétez de rien. C'est la deuxième émission, comme je le disais. Nous avons défini le verbe inquiéter comme ceci. Se faire du souci pour se faire du souci pour quelqu'un ou quelque chose. Nous avons dit qu'il y a à peu près une dizaine de synonymes à ce verbe. Affolé, agité, alarmé, alerté, angoissé, apeuré, contrarié, embarrassé, ennuyé, préoccupé, secoué, troublé, tracassé. Mais Dieu vous dit de ne pas vous inquiéter. Le monde est agité. Le monde ne sait plus sur quel saint se vouer. Moi, je vous propose de vous appuyer sur Jésus-Christ. Ne comptez pas sur la religion. Ne comptez pas sur Jésus-Christ. Ne comptez pas sur la religion. Ne comptez pas sur les philosophies.

Suivez. Dieu vous dit que ces choses-là ne vous troublent pas. Savez-vous qu'il y a des hommes et des femmes qui ont du mal à dormir la nuit parce qu'ils sont inquiets, qui ont du mal à même se promener en plein jour parce qu'ils sont inquiets, parce qu'ils ont peur, parce qu'ils tremblent, parce qu'ils sont paniqués, ils sont constamment en alerte face à tout et face à rien. Nous avons commencé à dire que certains, c'est parce que leur vie leur revient dans la mémoire. Le diable leur rappelle leur vie. Le diable leur rappelle que c'était des impudiques, que c'était des idolâtres, que c'était des menteurs, que c'était des homosexuels, que c'était des lesbiennes, que c'était des drogués, que c'était des génocidaires, des hommes et des femmes qui ont pratiqué l'avortement, des hommes et des femmes qui ont pratiqué l'occultisme, la sorcellerie. Alors le diable leur remontre leur vie passée pour leur faire comprendre qu'ils ne sont pas dignes du royaume de Dieu, qu'ils ne sont pas dignes du royaume de Christ. Certains même, au cours de leur marche, sont retombés dans un péché et le diable leur dit, voilà, tu te disais enfant de Dieu, tu te disais une nouvelle créature et tu es retombé dans le même péché. Alors ça les inquiète, ça les tourmente, ça les fait peur. Et quelque part, ils se sentent indignes d'être un enfant de Dieu. Il est vrai que personne d'entre nous ne mérite le titre d'enfant de Dieu. Personne d'entre nous ne mérite le titre de chrétien. Mais Dieu a décidé de faire de nous ses enfants par la foi en Jésus-Christ. Ça n'a rien à voir avec ce que je ressens. Ça n'a rien à voir avec ce que je pense, mais c'est la parole de Dieu, c'est la Bible qui le dit. Mon frère, ma sœur, quelle que soit votre origine, ce que vous avez pratiqué, ce que vous avez fait, ce même que vous avez hérité de vos parents, parce que le diable trompe aussi beaucoup d'enfants de Dieu. Il dit, mais ton grand-père, ton arrière-grand-père était un féticheur. Ton ancêtre, il y a, je ne sais pas, 6 ou 10 générations, était un grand sorcier. Était un grand occultiste. Et la Bible dit, et il cite aussi le diable, le diable aussi cite la parole de Dieu. Vous serez maudits jusqu'à la 3e et 4e génération. Et alors, la personne réalise tout ça, se dit, rien ne va marcher dans ma vie. Et l'inquiétude s'installe. J'aime vraiment ces synonymes. Ne soyez pas intimidés. Ne soyez pas angoissés. Ne soyez pas agités. Ne soyez pas affolés. Ne soyez pas préoccupés. Ne soyez pas secoués, ne soyez pas troublés, ne soyez pas tracassés. C'est ça les synonymes du verbe inquiéter. Peu importe ce que vos parents ont fait, peu importe ce que vous-même aussi vous avez fait dans le passé. Rappelez-vous, 2 Corinthiens 5, verset 17. Si quelqu'un est en Christ, il est une nouvelle créature, il est une nouvelle création. Les choses anciennes sont passées. Je ne suis plus, aux yeux de Dieu, descendant de Adam. Aux yeux de Dieu, je suis descendant de Christ. Aux yeux de Dieu, je suis descendant de Jésus par la foi que j'ai mise en sa personne. Peu importe ce que mon père a fait, mon arrière-grand-père, le père de mon arrière-grand-père est jusqu'à Adam. Cela n'a plus d'influence sur moi. Pourquoi? Parce que en Jésus, je suis une nouvelle créature. Et je n'ai pas à m'inquiéter, je peux dormir. Vous les sorciers, vous pouvez faire tous les tours que vous voulez autour de ma maison. Je ne vous appartiens pas parce que j'appartiens à Jésus-Christ. Dans mon corps coule, dans mes veines coule le sang de Jésus-Christ. Ce n'est plus le sang de mon père, ce n'est plus le sang de ma mère, mais c'est le sang de Jésus-Christ qui coule en moi. C'est le sang de Dieu. Je suis un enfant de Dieu. Alléluia. Je n'ai plus à m'inquiéter de ma vie passée parce qu'elle est clouée, effacée, pardonnée en Jésus-Christ. Et pourtant, il y a encore des enfants de Dieu qui sont effrayés. Qui s'inquiètent de leur vie, qui s'inquiètent parce que le diable les a menti. Plaise à Dieu que cet enseignement vous révolutionne, que cet enseignement, que ces quelques messages vous changent, vous transforment, vous challenge, j'allais dire. Ésaïe 38, verset 17. Ésaïe 38, verset 17. Voici mes souffrances même sont devenues mon salut. Tu as pris plaisir à retirer mon âme de la fosse du néant. Car tu jetais derrière toi

0: des péchés. Est-ce que Dieu parle d'une partie de péché? Est-ce que Dieu dit à Ésaïe, à Israël, ton péché de mensonge, je pardonne. Mais ton péché d'occultisme, ça, je ne le pardonne pas. Quoi que tu vas faire, quoi que tu puisses faire, que tu viennes à Jésus ou pas à Jésus, ça n'a aucune espèce d'importance. Je ne te pardonne pas ça. Non, il est dit. Tu as jeté derrière toi tous mes péchés. Mon frère, ma sœur, Dieu vous pardonne réellement en Jésus-Christ. Dieu vous pardonne réellement. Ne vous inquiétez plus de votre vie passée. Lorsqu'elle fait surface, dites que c'est votre passé. En regardant certains films à la télévision, certains veulent effacer leur passé, si je puis dire, effacer leur passé en se rachetant, en faisant du bien. Non, non, non, non, ça marche pas comme ça. Votre conscience ne peut être purifiée que par le sang de Jésus-Christ. Et dans d'autres films, j'ai vu, et ça c'est vraiment la mentalité du monde, c'est vraiment la mentalité que Satan a inculquée au monde pour ne pas venir à Jésus-Christ. Il y a d'autres même pour se racheter de leur vie passée, versent de leur propre sang. Et il y a même une religion dite chrétienne qui soutient ce genre de mensonge, ce genre de doctrine de Satan. Ils disent, le péché de sang ne peut être effacé que par le sang de celui qui a versé le sang. Donc c'est-à-dire, je prends un exemple. Si par exemple j'ai tué quelqu'un, si par exemple j'ai commis l'avortement, si j'ai commis un meurtre, ils disent que Dieu ne va me pardonner que si moi-même je meurs. C'est faux, c'est vraiment une doctrine de Satan, c'est vraiment une doctrine des démons. Parce que en Jésus-Christ, tous les péchés sont réellement pardonnés. Il n'y a pas un péché que le sang de Jésus-Christ ne peut pas effacer. Voilà pourquoi je suis en train de vous dire, ne vous inquiétez de rien. Ou permettez que je vous transmette le message de Dieu qui dit, ne vous inquiétez de rien. Il a jeté derrière lui tous vos péchés. Le psaume 103, je vous invite à lire le psaume 103, versets 1 à 2. Lisons-le. Mon âme bénit l'Éternel. Que tout ce qui est en moi bénisse son saint nom. Mon âme bénit l'Éternel et n'oublie aucun de ses bienfaits. Allons jusqu'au verset 3. C'est lui qui pardonne toutes tes iniquités et qui guérit toutes tes maladies. Vous voyez? C'est lui qui pardonne tous les péchés. J'aime ce que le psalmiste dit, David. Mon âme bénit l'Éternel. Tout ce qui est en moi, dans mon corps, bénit l'Éternel. Tous les organes de mon corps bénissent l'Éternel. Vous qui avez pratiqué l'avortement, vous allez peut-être me dire, Dieu a tout pardonné dans votre vie, sauf la partie qui a pratiqué l'avortement. D'autres vont peut-être me dire, Dieu m'a tout pardonné, sauf le péché de sexe. D'autres vont dire, Dieu m'a tout pardonné, sauf le péché d'occultisme. D'autres vont dire, Dieu m'a tout pardonné, sauf le péché de convoitise, d'adultère, de fornication. La Bible dit, il pardonne tous tes péchés. Il pardonne tous vos péchés. Il n'y a pas un péché que Dieu ne pardonne pas en Jésus-Christ. C'est pour ça que Dieu dit, ne vous inquiétez de rien. En d'autres termes, ne vous inquiétez pas de votre vie, ne vous inquiétez pas de votre vie passée. Ce qui est passé est passé. En Jésus-Christ, c'est effacé. Ce qui en Jésus-Christ est cloué à la croix. Ceci me fait penser au témoignage de ces grands hommes de Dieu, un prophète en République démocratique du Congo, qui avait perdu sa main droite, sa main gauche, hein, je pense, son bras gauche, qui avait perdu ça. Il était très jeune. Et quand il a rencontré Jésus, la vision que Jésus lui a dit, parmi les choses que Jésus lui a dit au cours d'une vision, il lui a dit, avec toi, je ne peux rien faire avec ce que tu as perdu. Mais je vais faire de grandes choses avec ce que tu as. C'est merveilleux, mon frère. C'est merveilleux, ma sœur. Et cet homme est devenu un très grand homme. Dieu lui dit encore avec puissance, avec autorité et sagesse, que Dieu le garde, que Dieu le soutienne, qu'il ne tombe pas dans des fausses doctrines, mais qu'il marche avec Dieu. Dieu l'utilise. Lui qui est né dans un village, Dieu le fait voyager aujourd'hui dans le monde entier. Il a travaillé dans des grandes sociétés et il prêche l'évangile avec puissance et autorité. Ne vous inquiétez de rien. Que votre passé ne vous empêche pas d'avancer vers Dieu. Que votre passé ne vous empêche pas de grandir devant Dieu et devant les hommes. Que votre passé ne vous empêche pas d'accomplir le plan de Dieu dans votre vie. Pourquoi? Pourquoi que cela ne vous empêche pas? Parce qu'en Jésus-Christ, Dieu a effacé vos péchés. Dieu l'a effacé. Il nous a dit dans Ésaïe que nous avons lu la fois dernière, que si vos péchés sont rouges, il va les rendre blancs, comme de la laine. Mon frère, ma sœur, c'est une bonne nouvelle que je suis venu vous annoncer. Dieu vous aime. Ne vous troublez pas. Ne vous inquiétez pas. Ne vous tracassez pas. Ne soyez pas secoués. Ne soyez pas troublés. Ne soyez pas apeurés. Ne soyez pas effrayés. Ne soyez pas angoissés. Ne soyez pas agités, alarmés, alertés, embarrassés, préoccupés par votre vie passée. Parce que en Jésus-Christ, c'est effacé. Oh, j'aurais bien voulu vous prendre dans mes bras pour vous dire que en Jésus-Christ, votre vie passée est effacée. Il y a des hommes et des femmes qui ont donné leur vie à Jésus-Christ qui se retrouvent dans des asiles psychiatriques parce que le diable est arrivé à leur faire croire que Dieu n'a pas oublié leurs péchés, que leurs péchés sont encore présents devant Dieu. Oh mon frère, plaise à Dieu que si vous êtes dans ce cas-là, plaise à Dieu que vous soyez libérés, que ces quelques paroles que je suis en train de vous adresser, au nom de Jésus-Christ, vous libèrent. Au nom de Jésus-Christ, vous affranchissent de la servitude de Satan. Vous n'êtes plus à Satan, vous êtes à Dieu. Et la Bible parle d'une nouvelle vie, nouveauté de vie en Jésus-Christ, la nouvelle naissance. Alléluia. Peu importe ce que le monde va dire autour de vous. Ah, c'est lui l'impudique, c'est lui l'adultère, c'est lui l'homosexuel, il a fait. Oui, ça c'est le monde. Et des fois même nous les chrétiens, nous avons le langage du monde face à nos frères qui ont donné leur vie à Jésus-Christ. Ah, attention, c'était un homosexuel. Ce n'est pas un homosexuel, c'est un ancien homosexuel. Il est une créature de Dieu, c'est mon petit frère en Jésus-Christ et je dois l'aimer, le protéger. Oh, c'est un ancien occultiste. Attention, il y a des petits séquelles qui sont restés. C'est comme ça que réfléchit le monde. Oh, on a vu à la télévision une délivrance sur la personne. Et quand on voit la personne, si je puis dire, en live, en face à face, on se méfie quand même de la personne. La personne vous dit, j'ai donné ma vie à Jésus-Christ. J'ai abandonné le péché. Je marche en nouveauté de vie. Mais quelque part, on est toujours effrayé. C'est arrivé dans le cas de Paul aussi. Lorsqu'il prêchait dans les synagogues, après sa conversion, les gens se disent, est-ce qu'il n'est pas en train de mentir? Est-ce qu'il ne fait pas l'hypocrite? Est-ce que ce n'est pas un espion? C'est comme ça qu'est le monde, c'est comme ça que sera le monde, mais nous, les enfants de Dieu, n'ayons pas le langage du monde. Si quelqu'un dit qu'il est né, il est né de nouveau, ce n'est pas mon problème. Il n'a qu'à présenter les fruits de la nouvelle naissance. Parce que quand les hommes et les femmes donnent leur vie à Jésus-Christ, Dieu ne m'ouvre pas les yeux pour voir si réellement il est converti. Non. Il est vrai que des fois, on peut avoir un témoignage dans le cœur que Dieu nous dit, celui-là n'est vraiment pas converti. Mais ce n'est pas à moi de le juger. Ce n'est pas à moi de le juger. Non, mon frère, non, ma sœur, ne vous inquiétez de rien. Peu importe ce que le monde va faire, ne vous inquiétez de rien. Ésaïe 44, verset 22. La Bible nous dit dans Ésaïe 44, verset 22, vous y êtes. J'efface tes transgressions comme un nuage. Et tes péchés comme une nuée, reviens à moi, car je t'ai racheté. Vous voyez? J'efface tes transgressions. Dieu ne dit pas une partie de transgression, une partie de péché, une partie. Dieu ne gradue pas le péché. Il dit celui-ci c'est un petit péché, celui-là c'est un grand péché. Et des fois même certains d'entre nous, nous sortons même des versets bibliques. Ah, tel péché c'est de l'abomination. Tel autre péché c'est juste un péché. L'homosexualité, c'est de l'abomination. On devrait tuer tous ces chrétiens qui retombent encore dans l'homosexualité. Non, on doit prier pour eux. On doit prier pour eux. Mon frère, ma sœur, ne vous inquiétez de rien. Ne vous inquiétez pas de votre vie passée parce que c'est effacé et oublié en Jésus-Christ. Jean 1, verset 29. Jean 1, verset 29. La Bible dit... dans Jean 1, verset 29. Le lendemain, Jean-Baptiste vit Jésus venant à lui et il dit, « Voici l'agneau de Dieu qui ôte le péché du monde. » Le verbe « ôter » fait allusion à « arracher ». Vous voyez comme on arracherait un arbre du sol avec ses racines. Jésus-Christ, l'agneau de Dieu qui est entré dans votre vie, a ôté le péché de votre vie. Quand Dieu vous regarde, Dieu vous voit saint au travers de Jésus-Christ. Quand Dieu vous regarde, Dieu ne se souvient même plus de votre vie passée. Je suis convaincu, ça c'est moi, que quand certains prient, ils disent à Dieu, ils viennent de commettre le péché, ils demandent pardon à Dieu. Il est par exemple 16 heures, il a commis le péché à 15 heures, à 15h30, il se souvient que ce n'est pas quelque chose de bien et il demande pardon à Dieu. À 16 heures, donc c'est-à-dire une heure après qu'il ait commis le péché, 30 minutes après qu'il soit tombé dans le péché, 30 minutes après qu'il ait confessé une première fois, à 16 heures, il revient une deuxième fois et il dit « Seigneur, je te demande pardon pour ce péché que j'ai commis à 15 heures. » Je suis sûr que Dieu doit se demander dans le ciel, mais de quoi il parle? Parce que s'il parle de ce qu'il a fait à 15 heures, moi je l'ai déjà pardonné à 15h30. Et le soir, avant de se coucher, cette personne encore m'a dit « Seigneur, je te demande pardon pour le péché que j'ai fait à 15 heures. » Dieu se demande, mais de quoi il est en train de parler? Il peut même demander, regardez un peu dans ses livres, dans les livres de sa vie, qu'est-ce qu'il a fait à 15 heures? Les anges vont regarder et dire, Maître, Dieu Tout-Puissant, nous ne voyons rien. Puisque le sang de Jésus-Christ a tout effacé, le diable pourra venir avec une photocopie. Mais une photocopie, ce n'est pas l'original. Il pourrait venir avec une photocopie du document et dire, non, à 15 heures, il avait commis l'adultère, la fornication, l'homosexualité, le meurtre, l'insulte, les insultes, l'occultisme et le maraboutage et je ne sais quoi. Dieu dira, mais dans mes archives à moi, il n'y a plus son péché. Et c'est seulement Dieu qui doit compter dans notre vie. Jésus-Christ est l'agneau de Dieu qui ôte le péché de nos vies. Voilà pourquoi en Jésus-Christ nous sommes devenus de nouvelles créatures. Et nous n'avons pas besoin de nous inquiéter, mon frère. Vous n'avez pas besoin de vous inquiéter, ma sœur, que vous ayez fait je ne sais quoi. Si vous êtes à Jésus-Christ maintenant, si vous avez réellement donné votre vie à Jésus-Christ, vous commencez une nouvelle vie. Oh, plaise à Dieu que ce message soit écouté dans les asiles psychiatriques, soit écouté dans des prisons, soit écouté je ne sais où des hommes et des femmes sont enfermés à cause de l'ignorance. Parce que si vous êtes à Jésus, vous êtes libre. Vous n'êtes plus sous l'esclavagisme de Satan. Voilà pourquoi il faut renouveler sa mentalité avec la parole de Dieu. Voilà pourquoi il faut lire la parole de Dieu de Genèse à Apocalypse. Mon frère, ma sœur, combien de fois moi-même j'ai entendu ça dans ma propre vie. Oh, tu as besoin de délivrance pour ceci. Dès que quelque chose ne va pas bien, oh, tu as besoin de délivrance pour ceci. Donc, dès qu'il y a des obstacles, vous avez besoin de délivrance. Et on vous dit, non, c'est parce que ton père, ton arrière-grand-père, ton ancêtre était ceci, était cela. Non, c'est parce que tu avais commis tel péché. Alors que la Bible dit que je suis une nouvelle créature en Jésus. Et quand j'ai commencé à découvrir ces choses, j'ai dit, non, je refuse. Ce n'est pas parce que ça ne marche pas que ça veut dire que Dieu est contre moi. Non, si je ne me reproche de rien en Jésus-Christ, je continue, je persévère. Et j'ai bien fait de prendre cette décision. Parce qu'aujourd'hui, Dieu me montre que j'ai choisi le bon chemin. Oh mon frère, ma sœur, j'aimerais que vous me suiviez sur cette route. Ne vous inquiétez de rien. Ne vous inquiétez plus de votre vie passée. Ne vous inquiétez pas de votre vie passée. Si vous rencontrez un homme ou une femme à qui vous avez fait du mal dans votre vie passée, allez vers lui. Demandez-lui pardon et dites-lui que vous êtes une nouvelle créature, que vous regrettez que votre « vous » ancien ait fait ce qu'il a fait, mais qu'aujourd'hui, vous êtes un enfant de Dieu et que Dieu vous a pardonné vos fautes et que vous venez aussi vers lui pour vous demander pardon. Qu'il vous pardonne ou qu'il ne vous pardonne pas, vous êtes une nouvelle créature. Et même si la société vous enferme pour le mal que vous avez fait, sachez qu'ils ne pourront jamais détruire ce que Dieu a placé en vous. S'ils vous retiennent, ils vous disent « Non, vous devez payer vos fautes dans la société. » Il n'y a pas de problème. Payons nos fautes. Du moment que mes fautes spirituelles ont été payés par Jésus-Christ, et que devant Dieu, je suis justifié, pardonné, purifié, sanctifié. Alléluia. Ô mon frère, ô ma sœur, j'aimerais que ça soit vrai pour vous aussi. Ne vous inquiétez de rien. Michée 7, le prophète Michée, verset 19. Michée 7, verset 19. Allons-y rapidement, avec toutes mes excuses, il ne reste que quelques minutes. Michée 7, verset 19. J'y suis, et vous? Commençons verset 18. Quel Dieu est semblable à toi, qui pardonne l'iniquité et qui oublie les péchés du reste de ton héritage? Il ne garde pas sa colère à toujours, car il prend plaisir à la miséricorde. Il aura encore compassion de nous. Il mettra sous ses pieds nos iniquités. Tu les jetteras au fond de la mer. Tu jetteras au fond de la mer tous leurs péchés. Alléluia. Quel Dieu est comparable au Dieu de la Bible qui pardonne et oublie? Vous voyez? C'est pour ça que je disais. Quelqu'un commet un péché à 15h. À 15h30, il demande pardon. À 16h, il demande encore pardon. À 22h, il demande encore pardon. 2 ans plus tard, il demande encore pardon. 4 ans, il demande toujours pardon pour le même péché. Dieu se demande, mais de quoi il est en train de parler puisque j'ai déjà oublié? Alléluia. Mon frère, ma sœur, je suis venu vous apporter le message d'amour auprès de Dieu. De Dieu, c'est Dieu qui vous parle. N'écoutez, regardez au-delà de la personne que je suis. Comprenez que c'est Dieu qui vous parle. Il vous aime. Il oublie vos péchés. Il les a oubliés. Donc, n'arrêtez pas d'avancer dans la vie parce que le diable vous montre votre passé. C'est oublié et effacé en Jésus-Christ. Mais ce message est pour ceux et celles qui ont donné leur vie à Jésus-Christ. Vous qui m'écoutez, qui avez abandonné Jésus-Christ ou qui n'avez jamais donné votre vie à Jésus-Christ, Dieu vous donne l'opportunité de faire oublier devant lui toutes vos fautes, toutes vos transgressions. Eh bien, je dis bien toutes, tout, que ce soit dans le domaine dans le domaine sexuel, dans le domaine des affaires, dans le domaine religieux. Dieu est prêt à tout effacer et à vous donner un nouveau départ en Jésus-Christ. Un nouveau départ, c'est possible. Peu importe d'où vous venez, la lignée de votre famille, peu importe, Dieu est capable d'effacer tout ça et de vous donner une nouvelle généalogie. Enfant de Dieu, alléluia. Fils du roi des rois, du seigneur des seigneurs, du Dieu vivant, du créateur du ciel et de la terre, du monde visible et invisible. Dieu vous parle et vous dit aujourd'hui, si vous voulez, vous pouvez devenir son enfant. Avec un nouveau départ, de nouveaux vêtements, une nouvelle espérance, un nouveau plan pour vous en Jésus-Christ. Pour ça, c'est très simple. Baissez simplement la tête dans la prière et répétez ces simples mots après moi. Dites, Père éternel, au nom de ton Fils Jésus-Christ, je viens devant toi. J'accepte Jésus-Christ comme Seigneur et Sauveur personnel de ma vie. Je prends l'engagement, aujourd'hui et jusqu'à la fin de ma vie, à suivre Jésus-Christ tous les jours de ma vie et dans tous les domaines de ma vie. J'invoque le sang de Jésus-Christ sur moi. Je crois et je confesse que maintenant, je suis une nouvelle créature avec un nouveau départ. Au nom de Jésus-Christ, j'ai ainsi prié. Amen. Mon frère, ma sœur, si vous avez fait cette prière, croyez que par la foi, Dieu vous a entendu. Vous êtes une nouvelle. Marcher par la foi, ça veut dire marcher d'après ce que Dieu vous dit dans la parole de Dieu. Je suis Raphaël Mambou. Nous nous retrouvons la fois prochaine, toujours sous le même thème. Ne vous inquiétez de rien. Que Jésus continue de vous bénir, que Jésus continue de vous garder. À la fois prochaine. Amen.
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2: Bonjour à tous, Je suis Raphaël Mambou. Que Jésus vous bénisse, qui que vous soyez ou que vous soyez. Le nom de cette émission est Venez à Jésus. Nous diffusons tous les lundis, mercredis, vendredis, 10h30, 11h sur Shalom Africa. Je répète, nous diffusons tous les lundis, mercredis, vendredis, 10h30, 11h sur la 103.1 FM Shalom Africa. C'est une grâce, c'est un privilège, c'est un honneur. C'est pour moi un sujet de louange. Ce sont des promesses qui se sont accomplies dans ma vie et je bénis le Seigneur pour cela. Depuis quelques semaines, nous sommes en train de faire une toute petite étude sur les tempêtes. Et avant de pouvoir continuer, je voudrais remercier le Seigneur pour ce jour, pour vous et pour moi. Prions. Père éternel, merci pour ta parole. Merci pour ce jour. Merci pour Shalom Africa. Merci pour les partenaires que tu m'as donnés dans le ministère. Merci pour ces hommes et ces femmes qui nous appellent, qui nous écrivent, qui nous envoient des SMS pour nous encourager, ceux qui nous critiquent positivement et même ceux qui nous critiquent négativement. Merci pour ces hommes et ces femmes qui se sont levés contre nous, car ils nous ont aidés à davantage te faire confiance. Seigneur, je remets ces 30 minutes entre tes saintes mains pour que tu fasses quelque chose de merveilleux, de grandiose dans nos vies, car tu as toujours cherché les occasions, les opportunités pour parler à ton peuple. Voilà que Shalom Africa nous donne la possibilité de parler à ton peuple pendant 30 minutes. Alors parle et touche, guéris, sauve, délivre un homme ou une femme ce matin. Au nom de ton Fils Jésus-Christ, amen. Amen. Les tempêtes. Je profite pour remercier, pour bénir tous ces hommes et ces femmes qui nous soutiennent dans la prière, financièrement, matériellement, dans leurs conseils. Je bénis Shalom Africa pour ces opportunités qu'ils nous ont données, cette confiance qu'ils nous ont donnée de pouvoir passer à 3 émissions aujourd'hui. Les tempêtes. Dans Marc 4, c'est notre texte de base, Marc 4, versets 35 à 41, il nous est dit ceci. Ce même jour, sur le soir, Jésus leur dit « Passons à l'autre bord ». Après avoir renvoyé la foule, ils l'emmenèrent dans la barque où il se trouvait. Il y avait aussi d'autres barques avec lui. Il se leva un grand tourbillon, et les flots se jetaient dans la barque au point qu'elle se remplissait déjà. Et lui, il dormait à la poupe sur le coussin. Ils le réveillèrent et lui dirent « Maître, ne t'inquiètes-tu pas de ce que nous périssons ?» S'étant réveillé, il menaça le vent et dit à la mer « Silence, tais-toi !» Et le vent cessa. Il eut un grand calme. Puis il leur dit « Pourquoi avez-vous ainsi peur? Comment n'avez-vous point de foi ?» Ils furent saisis d'une grande frayeur. Ils se dirent les uns aux autres « Quel est donc celui-ci à qui obéissent même le vent et la mer ?» Quel est donc celui-ci? Celui-ci, c'est Jésus-Christ. Les tempêtes. Nous avons dit que si nous pouvions donner une signification aux tempêtes, si nous pouvons actualiser ça dans nos vies, nous dirions que les tempêtes, ce sont des difficultés, ce sont des épreuves, ce sont des obstacles, ce sont des oppositions, ce sont des souffrances. Et nous avions dit aussi que toute tempête dans nos vies ne signifie pas que c'est le péché qui attire les tempêtes. Par exemple, dans le cas de Jonas, ce sont des tempêtes. Mais dans le cas de Jonas, c'est le péché. Il fuit la volonté de Dieu. Il ne veut pas faire la volonté de Dieu. Il va à l'encontre de la volonté de Dieu et il est buté à des obstacles à cause de sa désobéissance. Mais dans notre histoire de Marc 4, il y a aussi des difficultés. Il y a aussi des tempêtes. Il y a aussi des épreuves. Il y a aussi des obstacles, des oppositions, des souffrances. Mais à cause de leur obéissance, à cause de leur marche en suivant Jésus-Christ. Parmi eux, il y avait des hommes d'affaires qui ont abandonné leurs affaires. Parmi eux, il y avait des grands spécialistes en économie, en fiscalité. Parmi eux, il y avait des grands pêcheurs, il y avait des grands, quand je parle de pêcheurs, l'industrie de la pêche. Parmi eux, il y avait ceux qui ont abandonné leur famille pour suivre Jésus-Christ. Et Jésus-Christ était en train de les former. Ce sont les disciples de la première génération. Et à cause de leur obéissance, parce que je ne peux pas dire grâce à leur obéissance, à cause de leur obéissance, ils se retrouvent dans cette situation, ils se retrouvent dans une difficulté, parce qu'ils veulent suivre Jésus-Christ. Si vous me suivez à la radio aujourd'hui, si vous avez des tempêtes dans votre vie, parce que vous marchez avec Jésus-Christ, j'ai une bonne nouvelle pour vous, ne vous découragez pas. Mais si vous avez des tempêtes parce que vous allez à l'encontre de la volonté de Dieu, la bonne nouvelle que j'ai pour vous, c'est que Christ vous demande de vous repentir. Vous vivez avec une femme qui n'est pas votre femme. Vous vivez avec un mari qui n'est pas votre mari. Vous vivez avec des moyens que vous savez être frauduleux. Et vous êtes buté à des difficultés. Ce n'est pas la peine d'aller voir des pasteurs. Ce n'est pas la peine de chercher des sorciers. C'est vous-même qui êtes l'aimant qui attirait ces tempêtes dans vos vies. Donc, repentez-vous, relevez-vous, revenez à Jésus-Christ et abandonnez cette vie de péché. Mais si c'est parce que vous marchez avec Jésus-Christ dans votre vie de tous les jours, si c'est parce que vous suivez Jésus-Christ et qu'il se lève des difficultés, persévérez, continuez, n'abandonnez pas. Car celui qui a fait la promesse est fidèle. Quelle est la promesse que Jésus-Christ a faite? Lisons dans le verset 35. Ce même jour, sur le soir, Jésus leur dit, passons à l'autre bord. Donc, ils sont sur la rive A, Jésus dit, allons sur la rive B. Mais entre la rive A et la rive B, il y a des difficultés. Mais Jésus a fait la promesse. Allons de l'autre côté. Il n'a pas dit, allons sombrer dans la mer. Jésus n'a pas dit ça. Jésus n'a pas dit, allons mourir. Jésus n'a pas dit, allons échouer. Allons nous fracasser. Non, Jésus a fait la promesse que nous allons de l'autre côté. Et entre la promesse et l'accomplissement, il y a l'épreuve, il y a la difficulté, il y a la souffrance, il y a l'obstacle, il y a l'opposition. Mais celui qui a fait la promesse est fidèle. Celui qui a dit que vous allez vous marier est fidèle. Celui qui vous a promis des enfants est fidèle. Celui qui vous a promis un travail est fidèle. Celui qui vous a promis du succès dans votre ministère, dans votre travail, dans votre entreprise, dans votre mariage, dans votre relation avec les hommes et les femmes est fidèle. Ce n'est pas les obstacles, ce n'est pas les tempêtes qui vont faire que sa fidélité va s'atténuer. Non. Non. Dans Hébreux 10, verset 23, l'écrivain aux Hébreux nous dit ceci. Retenons fermement la profession ou la confession de notre espérance, car celui qui a fait la promesse est fidèle. Retenons fermement la profession de notre espérance, car celui qui a fait la promesse est fidèle. Celui qui a fait la promesse est fidèle. C'est-à-dire Jésus-Christ. Ce que Jésus-Christ a promis dans votre vie s'accomplira. Vous pouvez dire seulement oui et amen. Ne marchons pas, ne ramons pas à vue d'œil en fonction de ce qui nous entoure. Non, mais marchons par la foi. Marchons en ayant les yeux fixés sur Jésus-Christ. Si Jésus-Christ dit que dans ma maison, il n'y a ni stérile, ni celle qui avorte, même si le médecin dit que vous êtes dans l'incapacité de concevoir, ayez les yeux fixés sur Jésus-Christ. Si Jésus-Christ dit qu'il vous donne un travail, qu'il bénit les œuvres de votre main, même si les spécialistes en économie, les spécialistes du Fonds monétaire international, les spécialistes de la Banque mondiale, les spécialistes de la Banque africaine de développement vous disent qu'il est impossible pour vous, dans l'économie dans laquelle vous évoluez, de bâtir une entreprise avec succès, je vous recommande de garder les yeux fixés sur Jésus-Christ. Même si des pasteurs, des évangélistes, des prophètes, des docteurs vous disent que votre ministère n'aura pas de succès, votre église n'aura pas de succès, alors que Jésus-Christ vous a donné la vision, je vous demande, je vous recommande, et la bonne nouvelle que je vous annonce, c'est de garder les yeux fixés sur Jésus-Christ. Ne vous découragez pas. Ne vous sous-estimez pas. Mais vous avez de la valeur devant Dieu. Vous avez de la valeur en Jésus-Christ. Ne vous découragez pas, mon frère. Ne vous découragez pas, ma sœur. Car celui qui a fait la promesse est fidèle. Jésus-Christ ne ment jamais. Jésus-Christ ne trompe jamais. Gardons fermement la profession de notre espérance, car celui qui a fait la promesse est fidèle. Hébreux 13, verset 8 nous dit ceci. Jésus-Christ est le même hier, aujourd'hui et éternellement. Jésus-Christ est fidèle. C'est quoi la fidélité? C'est une constance. Celui qui a fait la promesse est constant. Il ne change pas. Jamais un chrétien ne se levera et entendra Jésus-Christ lui dire « Il est vrai que je t'avais promis telle chose, mais maintenant je ne possède plus cette chose et je ne sais plus te la donner. » Ce n'est pas vrai. Jésus-Christ ne changera jamais. La religion change. Les églises changent. Les pasteurs changent, mais Jésus-Christ ne change jamais. C'est pour cela que j'invite toujours, que j'encourage toujours les hommes à ne pas se confier dans l'homme, à ne pas faire confiance à la religion, de ne pas faire confiance, une confiance aveugle et absolue aux pasteurs, aux hommes, mais avoir une confiance absolue et aveugle en Jésus-Christ. Car lui, il ne se renie jamais. Jamais il deviendra infidèle. Ce qu'il promet, il accomplit. Hébreux 11, verset 11 nous dit ceci. Hébreux 11, verset 11. C'est par la foi que Sarah elle-même, malgré son âge avancé, fut rendue capable d'avoir une postérité parce qu'elle avait cru à la fidélité de celui qui avait fait la promesse, Sarah, épouse d'Abraham, qui a attendu 25 ans pour avoir un enfant. Abraham, âgé de 75 ans, a eu un enfant à l'âge de 100 ans. Ils ont attendu 25 ans. Mais il est dit qu'elle a cru dans la fidélité de celui qui a fait la promesse. Croyons dans la fidélité de Jésus-Christ. Croyons dans la fidélité de Jésus-Christ. Voilà pourquoi il faut connaître ce que Jésus-Christ a promis, car il ne sera fidèle que sur ce qu'il a promis. C'est pour ça, moi, je crois que Jésus-Christ revient prendre son Église. Et c'est une promesse. Donc, je crois en cette fidélité-là. Il viendra prendre son Église. Ce n'est pas parce que des années se sont écoulées, ce n'est pas parce que des siècles se sont écoulés que Jésus-Christ a vieilli et il a oublié. Non, il n'a pas oublié. Il viendra chercher son Église. Pour vous donner un petit témoignage, personnellement, moi-même, quand le Seigneur m'a mis à cœur ce ministère à la radio, je l'avais déjà commencé avant, mais quand il m'a mis à cœur ce ministère à la radio, j'ai prié et j'ai demandé que Dieu ouvre les portes. Et je savais que Dieu était dedans. Mais entre le moment où j'ai commencé à prier et le moment où la promesse s'est accomplie, il s'est passé 2 ans. Dieu est fidèle. Lorsque nous avons commencé notre ministère à Shalom Africa, les prédications à la radio à Shalom Africa, nous avons commencé le 14 avril 2010. Et nous avons commencé par une émission. Aujourd'hui, en 2011, nous avons 3 émissions. Dieu est fidèle. Et je suis convaincu que Jésus-Christ ne se limitera pas seulement à 3 émissions et seulement à Shalom Africa, puisque nous avons un ministère qui va prêcher à la télé, à la radio, dans les différentes chaînes de télévision, dans les différentes chaînes de radio. J'en suis convaincu, c'est une promesse que Dieu m'a faite. J'ai demandé, et je sais qu'il me l'a donnée, donc je crois dans sa fidélité. Je crois que Dieu me donne des partenaires fiables, fidèles aussi, et qui voient la vision, qui acceptent la vision de notre ministère. Parce que beaucoup d'hommes et de femmes donnent leur vie aujourd'hui à travers cette petite émission de 30 minutes. Mais des vies sont changées, des vies sont transformées. Je le sais parce qu'ils appellent. Parce que ces hommes et ces femmes nous appellent pour nous dire ce que Dieu a fait dans leur vie au travers de ces émissions. Je le crois. Je crois dans la fidélité de Jésus-Christ. Sarah crut. Elle fut rendue capable d'avoir un enfant. C'est merveilleux. Si vous croyez dans la fidélité de Dieu, malgré les tempêtes, malgré les difficultés, malgré les obstacles, vous serez rendu capable de réussir. Ce n'est pas le vent qui vous empêche de réussir dans la vie. Ce n'est pas le vent qui vous empêche d'avoir du succès face à vos ennemis. Ce n'est pas le vent qui vous empêche de réussir dans vos études. Ce n'est pas le vent qui vous empêche de vous marier. Non! C'est la foi à la fidélité de Dieu qui vous empêche. Si vous n'avez pas foi en ce qu'il a dit, si vous n'avez pas foi en Jésus-Christ, c'est ça l'obstacle dans votre vie. Ce ne sont pas les sorciers de votre famille, ce ne sont pas vos familles, ce ne sont pas les situations ou les crises économiques. Non, ce qui vous empêche de réussir, c'est votre niveau de foi dans la fidélité de Jésus-Christ. Oh mon frère, oh ma sœur, en qui croyez-vous ? En l'homme ou en Jésus-Christ ? Vous marchez, vous êtes dans la barque et le vent se lève. Qui observez-vous ? Jésus-Christ ou le vent ? Ou les tempêtes ? Ou même l'eau qui entre dans votre barque ? Qui observez-vous ? Savez-vous que dans un grand bateau, lorsque le navire est en train de couler, une des caractéristiques à l'époque de Jésus, et à l'époque féodale, on savait qu'un bateau n'allait pas survivre lorsque les rats sortaient du bateau. Peut-être que vous êtes en train de regarder les rats, et vous vous dites, comme les rats sont en train de fuir, ça veut dire qu'il n'y a plus d'espoir. Moi, je vous conseille de regarder à Jésus-Christ. Car c'est lui qui a fait la promesse. Il a dit, allons de l'autre côté. Jésus-Christ savait qu'il y aurait des tempêtes. Jésus-Christ le savait. Ne vous découragez pas, mon frère. Ne vous découragez pas, ma sœur. Jésus-Christ est fidèle. Il ne vous abandonnera jamais. Il garde les yeux toujours sur ses fidèles. C'est ce que nous a dit le psaume. Il garde les yeux sur ses fidèles. C'est lui qui calme la tempête. Il est notre rocher, notre forteresse. Il est l'ange de l'Éternel qui campe autour de ceux qui craignent son nom. Ne craignons pas, ne paniquons pas, ne sautons pas, ne quittons pas le navire, parce que Jésus-Christ n'a jamais demandé de quitter le navire. Il a simplement dit, allons de l'autre côté. Mon frère, ma sœur, c'est une bonne nouvelle que je suis venu vous annoncer. Lisez avec moi le psaume 146. Psaume 146, verset 6. Psaume 146, verset 6. Il a fait les cieux et la terre, la mer et tout ce qui s'y trouve. Il garde la fidélité à toujours. Psaume 146, verset 6. J'aimerais que nous lisions dans le semeur aussi. Car l'Éternel a créé le ciel et la terre, ainsi que la mer et tout ce qui s'y trouve. Il reste à jamais fidèle. Les vents vont à gauche, les vents vont à droite. Dieu vous dit, c'est moi qui ai créé toutes ces choses. C'est moi qui ai créé le ciel, c'est moi qui ai créé la terre. Si le ciel s'effondre, ne paniquez pas, c'est moi qui l'ai créé. si la terre a des tremblements, si la terre est en train de rejeter, en train de vomir les choses, il dit, ne paniquez pas, c'est moi qui ai créé la terre. Si la mer s'agite, bouge votre bateau, secoue votre bateau, il dit, ne paniquez pas, c'est moi qui ai créé ces choses. Et je suis fidèle pour toujours. C'est merveilleux. Mon frère, ma sœur, Dieu vous aime, Jésus-Christ vous aime, et il vous dit ce matin, si vous vous êtes écarté de lui, revenez à lui, parce qu'il est fidèle, il ne mentira jamais. Si vous voulez le recevoir dans votre vie, comme votre Seigneur et votre Seigneur personnel, baissez simplement la tête et prions. Et faites cette prière après moi, dites, Père éternel, au nom de ton Fils Jésus-Christ, j'ai entendu ta parole, j'ai entendu ta voix. J'accepte Jésus-Christ comme mon Seigneur et mon Sauveur personnel. J'ouvre les portes de mon cœur à Jésus-Christ. Je dis non aux œuvres des ténèbres et je dis oui à Jésus-Christ. Je m'engage maintenant et pour la suite des temps à être chrétien, malgré les tempêtes, malgré les difficultés, à suivre Jésus-Christ. Au nom de Jésus-Christ, j'ai ainsi prié. Amen. Si vous avez fait cette prière, croyez que par la foi, vous êtes une nouvelle créature. Croyez que par la foi, vous êtes relevé. Croyez par la foi que Jésus-Christ est entré dans votre vie. 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Le nom de cette émission est Venez à Jésus. 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Je suis Raphaël Mambou. Que Jésus continue de vous bénir. Nous nous retrouvons la fois prochaine sur le même thème, les tempêtes. Que Jésus vous bénisse encore.

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1: Let's pray.
2: Prions.
1: Heavenly Father, we thank you that you are here today.
2: Père Céleste, nous te remercions que tu sois là ce matin.
1: And thank you where you are, everything can change.
2: Et là où tu es, tout change.
1: We thank you for this church.
2: Nous te remercions pour cette église
1: that you have placed in this city for such a time as this.
2: Que tu as placé dans cette ville pour un temps comme celui-ci.
1: And I pray, Father, this weekend would be a marking weekend.
2: Et je prie que ce week-end soit un week-end clé.
1: Where our hearts and minds was changed.
2: Où nos cœurs et nos pensées sont changés.
1: And where we stepped into a new season in our life and ministry.
2: Et où nous rentrons dans une nouvelle saison dans notre vie, dans notre ministère.
1: And everybody that agrees with this prayer says.
2: Et que tous ceux qui sont en accord avec cette prière disent Amen.
1: Amen. Amen. I have a word on my heart for you this weekend, this morning.
2: J'ai un message pour vous ce matin dans mon cœur.
1: And I feel like this church and maybe a lot of people in this church are in a season of transition.
2: Et je crois que cette église et beaucoup de gens dans cette église sont dans une saison de transition.
1: And you might not know what lies ahead.
2: Vous ne savez peut-être pas ce qu'il y a en face de vous.
1: But you know you cannot stay where you are at.
2: Mais vous savez que vous ne pouvez pas rester là où vous êtes actuellement.
1: And I believe that the Lord is urging us, putting on our hearts to move with him.
2: Et je crois que le Seigneur nous pousse à aller de l'avant.
1: But when you are standing in between two seasons,
2: mais quand on se trouve entre deux saisons,
1: there is always a tension.
2: Il y a toujours une tension.
1: We live our whole life in this tension.
2: Et nous vivons continuellement dans cette forme de tension.
1: We are children.
2: Nous sommes premièrement enfants.
1: We become teenagers.
2: Nous devenons ados.
1: We become young people.
2: Ensuite, nous devenons jeunes.
1: Even more.
2: Encore plus.
1: We become adults.
2: Nous devenons des adultes.
1: And if you're like me, you become even more crazy.
2: Et quand vous êtes comme moi, en tant qu'adulte, vous devenez encore plus fou.
1: We go into the workforce.
2: On va dans le travail.
1: We become parents.
2: On devient parents.
1: We become grandparents.
2: Grands-parents.
1: We retire.
2: On prend notre retraite.
1: We go from one season.
2: On passe d'une saison
1: to another season.
2: À une autre.
1: To another season.
2: À une autre.
1: To another season.
2: À une autre.
1: A transition.

0: transition,
1: et des transitions,
0: tension,
1: des tensions,
0: transition,
1: des transitions,
0: and our whole life is on the move.
1: Et toute notre vie est en mouvement.
0: And I believe the thing with God is that if we hold on to the last season.
1: Et je crois qu'avec Dieu, si nous nous restons accrochés à la saison passée,
0: we are not able to step into the new season.
1: Nous ne sommes pas prêts à rentrer dans la nouvelle saison.
0: And I feel like many in the room today are still holding on to the past.
1: Et je crois que beaucoup dans cette salle se tiennent encore au passé.
0: To what was.
1: De ce qui était avant.
0: Holding on to the loss.
1: De ce qui a été perdu,
0: holding on to the victory,
1: mais aussi des victoires.
0: But the Lord is today inviting you to take a step.
1: Mais le Seigneur ce matin t'invite à prendre un pas
0: into a new season,
1: dans une nouvelle saison,
0: to choose the calling over comfort,
1: pour choisir l'appel au lieu du confort.
0: Today we're going to look at Mark 6 where Jesus is sending the disciples across the lake.
1: Aujourd'hui, on va lire Marc 6 où Jésus envoie les disciples sur le lac.
0: I know this is a new story, an old story for a lot of us.
1: Je sais que c'est une histoire que l'on connaît déjà tous bien.
0: A story we have read again and again.
1: Que nous avons lu et relu.
0: But I promise you, after deep dive studying this text for the last year.
1: Mais je vous assure qu'après que ce que moi j'ai étudié ce livre en profondeur pendant plus d'un an,
0: I have written, just finished in Paris this week, my third book.
1: Je viens de finir en plus à Paris cette semaine mon troisième livre.
0: And it's on this story.
1: Et c'est sur cette histoire.
0: Over 300 pages right now, my editor is going to cut that down.
1: Plus de 300 pages, mais mon éditeur là, il va le réduire.
0: But there is a lot of things that we just overlook when we just read. Fastly through this text.
1: Mais il y a tellement de choses que l'on dans cette histoire dont on passe à côté lorsqu'on lit rapidement ce passage.
0: So let's look at this text and I will ask my brother to read the text in French verses 45.
1: Alors on va lire Marc 6 à partir du verset 45 et puis moi je vais le lire en français. Et aussitôt après, il obligea ses disciples à monter dans la barque et à passer avant lui de l'autre côté, vers Bethsaïda, pendant que lui-même renverrait la foule. Quand il eut renvoyé, il s'en alla sur la montagne pour prier. Le soir était envenu, la barque était au milieu de la mer, et Jésus était seul à terre. Il vit qu'ils avaient beaucoup de peine à ramer, car le vent leur était contraire, et à la quatrième veille de la nuit environ, il alla vers eux, marchant sur la mer, et il voulait les dépasser.
0: So what I want us to look at here, first of all, it says immediately.
1: Premièrement, ce qui est écrit dans ce passage, c'est aussitôt après.
0: Immediately, Jesus made the disciples get into the boat.
1: Immédiatement, Jésus envoie les disciples sur le bateau.
0: He wasn't asking a question.
1: Il ne posait pas de question.
0: He was not suggesting to the disciples.
1: Il ne leur faisait pas une proposition.
0: He didn't ask Peter, do you feel like you want to get in the boat today?
1: Il n'a pas demandé à Pierre la permission ou s'il se sentait de prendre le bateau aujourd'hui.
0: Jesus was the one sending the disciples into the boat.
1: Jésus les a envoyés dans le bateau.
0: When we read this same account in the Gospel of John,
1: quand on lit cette histoire dans le livre de Jean,
0: we get a glimpse into why Jesus wanted the disciples to immediately leave that place.
1: On a un petit peu un aperçu de pourquoi Jésus avait envie et surtout voulait envoyer immédiatement les disciples sur le bateau.
0: Because in John 6 and verse 15,
1: parce que dans Jean 6 verset 15,
0: we see that after the feeding of the 20,000-30,000 people,
1: après est-ce que Jésus ait nourri 20 000 personnes,
0: after Jesus multiplied the bread and the fishes,
1: après qu'il ait multiplié les pains et les poissons,
0: John he writes something very interesting.
1: Jean ici écrit quelque chose de très intéressant.
0: He wrote that Jesus, knowing that they intended to come and make him king by force, withdrew again to a mountain by himself.
1: Donc Jean 6 verset 15, donc il est écrit, et Jésus sachant qu'ils allaient venir l'enlever pour le faire roi, se retira de nouveau sur la montagne, lui seul.
0: So what was happening

0: Jesus king of Israel, then he can fix all our problems.
1: Parce que si nous le couronnons roi d'Israël, il va solutionner tous nos problèmes.
0: But that was not the kingdom that Jesus came to establish.
1: Mais ça, c'était pas le royaume que Jésus est venu établir.
0: And therefore he knew that the disciples' minds would be toxic if they heard all these lies.
1: Et il savait que les pensées des Juifs seraient intoxifiées s'ils écoutaient tout de ses disciples plutôt, s'ils écoutaient tous ces mensonges.
0: So he knew that they had to leave.
1: Donc c'est pour ça qu'il devait les envoyer immédiatement,
0: leave this place.
1: Les faire quitter cet endroit, cette partie du lac.
0: And I love that Jesus was not a Instagram, TikTok influencer.
1: Et j'aime le fait que Jésus n'était pas un influenceur des réseaux sociaux.
0: Ooh, I have a million likes right now.
1: Wow, j'ai 1 million de likes maintenant sur ma publication.
0: I'm trending on TikTok.
1: Je suis célèbre sur TikTok.
0: Jesus withdrew from the crowds.
1: Jésus s'est retiré de la foule.
0: He went up to the mountains.
1: Il est allé sur la montagne
0: to pray.
1: Pour prier.
0: That is the Savior that we serve.
1: Ça, c'est le Seigneur que nous servons.
0: He did not come to establish an earthly kingdom.
1: Il n'est pas venu établir un royaume terrestre.
0: He came to save, to seek and to save the lost.
1: Il est venu pour chercher et sauver les perdus.
0: So what I want you to know is Jesus was the one sending the disciples across the lake.
1: Donc j'aimerais que vous reconnaissiez que dans ce passage, c'est Jésus, celui qui a envoyé les disciples sur le lac par le bateau.
0: And do you know what?
1: Et vous savez quoi?
0: In John 20 and verse 21.
1: Dans Jean 20, 21,
0: Jesus took it one step further.
1: Jésus est allé encore un peu plus loin.
0: And he said, as the Father sent me, I now send you.
1: Et il leur a dit, comme le Père m'a envoyé, moi aussi je vous envoie.
0: And this is the reality of the kingdom of God.
1: Et ça, c'est la réalité du royaume de Dieu.
0: That is the reason I am here today.
1: Et c'est pourquoi je suis là aujourd'hui.
0: That is the reason I was not here 6 months or a year ago.
1: Et c'est pourquoi je n'étais pas là non plus 6 mois ou 1 an auparavant.
0: I am here today because Jesus sent me here.
1: Je suis là aujourd'hui parce que Jésus m'a envoyé ici.
0: And the disciples were in the boat because Jesus put them there.
1: Et les disciples étaient dans le bateau parce que Jésus les y a mis.
0: And this is important because we know what comes next in the story.
1: Et c'est important parce que nous allons voir qu'est-ce qui se passe par la suite de cette histoire.
0: Because they came into problems.
1: Parce qu'ils sont arrivés dans un temps de problèmes.
0: The Bible says there came a big storm.
1: La Bible nous dit qu'une grande tempête est arrivée.
0: A storm?
1: Une tempête?
0: But Jesus,
1: mais Jésus,
0: you send us into the boat.
1: C'est toi qui nous as envoyés sur le bateau
0: to go to the other side.
1: Pour aller de l'autre côté.
0: Sometimes the storm is not a sign that you misheard God.
1: Parfois, la tempête n'est pas un signe que l'on a mal entendu Dieu.
0: They were in trouble not because they disobeyed God.
1: Ils étaient dans des problèmes pas parce qu'ils avaient désobéi à Dieu.
0: They obeyed him. They were in trouble because they obeyed him.
1: Ils étaient dans ces problèmes justement parce qu'ils l'avaient obéi.
0: And some will tell you that you are in a storm is an evidence that God is not with you.
1: Et parfois des gens peuvent vous dire des choses comme quoi parce que vous êtes dans des problèmes, c'est un signe que Dieu n'est pas avec vous.
0: But the Lord sent me all the way from Denmark this morning.
1: Mais le Seigneur m'a envoyé du Danemark ce matin.
0: To tell you that the storm that you are in.
1: Pour vous dire que la tempête dans laquelle vous êtes.
0: Is not the sign that you misheard God.
1: N'est pas le signe que vous avez mal entendu Dieu.
0: But God is with you.
1: Mais Dieu est avec vous.
0: And the one who sent you.
1: Et celui qui vous a envoyé.
0: Is the one that's going to support you.
1: Et celui qui va vous soutenir.
0: Is the one that's going to save you.
1: C'est celui qui va vous sauver.
0: Is the one that's going to lead you to the other side.
1: C'est celui qui va vous envoyer de l'autre côté du lac.
0: I love that the author of Hebrews.
1: J'aime que l'auteur de Hébreu.
0: Says that God is not just the author of our faith, but he's the finisher, the perfecter of our faith.
1: J'aime le fait qu'il est écrit dans Hébreux que Dieu n'est pas seulement l'auteur de notre foi, mais celui qui a accompli notre foi, qui perfectionne notre foi.
0: I'm so happy that Paul said.

0: Je suis tellement heureux d'entendre que Paul dit dans Philippiens 4
1: that God is not just the one who starts us on our faith journey,
0: que ce n'est pas seulement Dieu qui nous commence, qui nous fait rentrer dans notre marche de foi,
1: but he that began a good work in you will also complete it.
0: Mais celui qui a commencé une bonne œuvre en vous l'amènera à terme, à la fin. Et le Seigneur m'envoie pour vous dire ce matin que la tempête dans laquelle vous pouvez être n'est pas parce que vous avez mal entendu Dieu.
1: But in the middle of the storm,
0: mais au milieu de la tempête,
1: God wants to teach you something.
0: Dieu veut vous apprendre quelque chose.
1: And God wants to show up in the middle of the storm.
0: Il veut se manifester, se montrer au milieu de cette tempête.
1: So Jesus sent them.
0: Donc Jésus les a envoyés.
1: I was sent to Tanzania.
0: J'étais envoyé en Tanzanie.
1: Do I have any friends from Tanzania?
0: Y a-t-il des gens de Tanzanie ici? Non, peut-être
1: no?
0: pas.
1: Ah, okay.
0: It's not French speaking.
1: I was sent there and I prayed for the first blind guy I ever saw healed.
0: Et en Tanzanie, alors que j'étais envoyé, j'ai prié pour le premier homme qui était aveugle que j'ai vu guérir.
1: And we prayed one time.
0: Ils ont prié une fois.
1: Nothing happened.
0: Rien ne s'est passé.
1: We prayed two times.
0: Ils ont prié aux deux fois.
1: Nothing happened.
0: Rien ne s'est passé.
1: We prayed three times.
0: Nous avons prié trois fois.
1: Nothing happened.
0: Rien ne s'est passé.
1: Then I was like, there is 10,000 people here wanting prayer.
0: Puis j'étais là, il y avait presque 10 000 personnes qui voulaient aussi la prière.
1: So I told my friend, we need to continue to pray for others.
0: Donc j'ai dit à mon ami, on doit continuer à prier pour les autres aussi.
1: But my friend, he said, let's pray one more time.
0: Mais mon ami a dit, prions une dernière fois.
1: In the boat.
0: Dans le bateau.
1: They said that it was the fourth watch when Jesus showed up.
0: Il est écrit que c'était la quatrième fois qu'il regardait où Jésus s'est manifesté.
1: It wasn't the first.
0: C'était pas la première fois.
1: He didn't come on the second or the third.
0: Pas la deuxième, pas la troisième.
1: But on the fourth watch.
0: Mais à la quatrième heure.
1: And with this blind guy.
0: Mais avec cet homme aveugle,
1: he did not get healed when we prayed for him the first time.
0: Il n'a pas été guéri la première fois que nous avons prié pour lui.
1: He did not get healed when we prayed the second or the third time.
0: Ni la deuxième ni la troisième.
1: But when we prayed the fourth time.
0: Mais quand nous avons prié la quatrième fois,
1: he started to scream.
0: Il a crié.
1: I think he saw my face was the first face he ever saw.
0: Je crois que le premier visage qu'il ait jamais vu était le mien.
1: Who is this white guy?
0: Qui est cet homme blanc?
1: But his pupils were gray and suddenly they were black.
0: Mais ses pupilles étaient grises et d'un coup elles sont tournées noires.
1: I turn around and I can see a woman. She's walking towards me.
0: Et je me retourne et je vois une femme qui marche vers moi.
1: Her arm is hidden.
0: Son bras est caché.
1: She looks really weird.
0: Elle avait l'air très étrange.
1: She looks so mean.
0: Elle avait l'air tellement en colère.
1: But I can see that her right eye is completely white.
0: Mais je pouvais voir que son œil droit était totalement blessé.
1: So I stretch out my hand.
0: Alors j'ai étendu ma main.
1: And I put my hand on her head.
0: Et j'ai mis ma main sur sa tête.
1: And I pray for her.
0: Et je priais pour elle.
1: I remove my hand.
0: J'ai retiré ma main.
1: Nothing happened.
0: Rien ne s'est produit.
1: What do you do?
0: Qu'est-ce que l'on fait?
1: Many Christians just say, "Okay, it's the will of God to not heal you. Bye bye."
0: Beaucoup de chrétiens diraient, "Ok, c'est la volonté de Dieu que tu sois pas guéri. Bon bah, on s'en va."
1: I prayed one more time.
0: Mais j'ai prié une fois de plus.
1: And when I removed my hand, two brown eyes were looking back.
0: Et quand j'ai retiré ma main, deux yeux marrons me regardaient.
1: There is a picture I put up for this afternoon, but it's the last picture of a woman.
0: Pour cet après-midi également, j'ai préparé une photo d'une femme.
1: So I don't know if the AV has it, but
0: je ne sais pas si vous l'avez. Si vous l'avez, peut-être on peut la montrer.
1: But this is the woman who got healed. Like she had.
0: Mais donc ça,
1: totally
0: c'est la femme qui a été guérie.
1: There she is. So this eye was just completely white.
0: Donc cet œil-là était totalement blanc en fait.
1: And the next night she gave her testimony.
0: Et la nuit d'après, elle a donné son témoignage.
1: And she said I was the second most powerful witch doctor in Tanzania.
0: Et elle disait j'étais la deuxième sorcière guérisseuse la plus puissante de Tanzanie.
1: And the spirits told me to take them my knife and go and kill the men of God.
0: Et en fait, le démon a dit de cacher mon couteau et d'aller tuer cet homme de Dieu.
1: So I did what I was told.
0: Et donc je faisais ce que j'étais demandé de faire par les démons.
1: I'm so happy that my arm was longer.
0: J'étais tellement heureux que mon bras était plus long que le sien.
1: But even more happy that the arm reached down from heaven.
0: Mais encore plus heureux que le bras du ciel
1: and completely healed this woman.
0: Et qu'elle a été guérie.
1: And saved her.
0: Et elle a été sauvée.
1: And gave her completely new life.
0: Et lui a donné une nouvelle vie.
1: And as she was sharing her testimony,
0: et alors que on entendait son témoignage,
1: crying over the life that she had lived,
0: des pleurs et des pleurs.
1: She was in darkness,
0: elle était dans les ténèbres.
1: But now she was in the light,
0: mais maintenant elle est dans la lumière.
1: And realizing the life that she led,
0: réalisant les ténèbres qu'elle a quittées.
1: She was so broken and crying.
0: Elle était tellement brisée et elle était en pleurs, en larmes.
1: But 10,000 people just started to chant Jesus loves you. Jesus loves
0: et 10 000 personnes Jesus ont commencé à chanter Jésus t'aime, Jésus t'aime, Jésus t'aime.
1: We have a world that is dying and need hope.
0: Nous avons un monde qui meurt et qui a besoin de l'espoir.
1: Last night was a great night of celebration.
0: Hier soir était une grande nuit de célébration.
1: But it was also a night of darkness.
0: Mais ça restait une nuit de ténèbres aussi.
1: My wife and I have walked 20 kilometers in the last few days around Paris.
0: Ma femme et moi nous avons marché plus de 20 km ces derniers jours dans Paris.
1: We were bicycling 40 kilometers around Paris.
0: On a fait 40 km de vélo autour de Paris.
1: Everywhere you look there is lost people.
0: Partout où vous regardez, il y a des gens perdus.
1: But I believe there is a church in this city.
0: Mais je crois qu'il y a une église dans cette ville.
1: That will say we will become the hands and the feet of Jesus.
0: Qui vont devenir les pieds et les mains de Jésus.
1: And we will go and we will reach the lost.
0: Qui vont et qui vont atteindre les perdus.
1: I believe that this church.
0: Je crois que cette église
1: is positioned in this city for this reason.
0: Est positionnée dans cette ville pour cette raison.
1: And the word of what is happening, the witness that is happening in this church.
0: Et ce qui se passe dans cette église, le témoignage qui se passe dans cette église.
1: Is spreading all over Europe, all over the world.
0: Sera partagé dans toute l'Europe et dans tout le monde.
1: So even all the way up in the north with the Vikings.
0: Même dans le nord de l'Europe, là où il y a les Vikings.
1: We hear about a church in Paris.
0: En Danemark. Nous entendons une église de Paris
1: that is taking the great commission seriously.
0: Qui prend vraiment l'appel de la moisson au véritablement.
1: We have heard that what God is doing here.
0: Nous avons entendu ce que Dieu avait fait ici.
1: And we are so excited that the fire is burning in this place.
0: Et nous sommes tellement excités que le feu continue de brûler dans ce lieu.
1: And now 1000 years since the last Viking invasion.
0: Et ça fait plus de 1000 ans qu'il y a eu, c'était il y a 1000 ans qu'il y a eu la dernière invasion viking.
1: The Vikings has not come back today to sack Paris.
0: Les Vikings ne sont pas revenus aujourd'hui à Paris, je vous rassure.
1: But we are here to bless Paris.
0: Mais nous sommes là pour bénir Paris.
1: We love Paris.
0: Nous aimons Paris.
1: And I believe that Paris shall be saved.
0: Et je crois que Paris sera sauvé.
1: I believe France and Europe shall be saved.
0: Que la France et l'Europe sera sauvée.
1: And many people say that it's over for France.
0: Et beaucoup de gens pensent que c'est fini pour la France.
1: It's hopeless with the Muslims, with all this stuff.
0: Qu'il n'y a plus d'espoir avec les musulmans, avec tout ce qui se passe.
1: I read an article of a civil war, what do you call it, scientist.
0: J'ai lu un article d'un scientifique des guerres civiles.
1: And he wrote for Birmingham in the UK.
0: Il a écrit à propos de Birmingham au Royaume-Uni.
1: Different cities in France.
0: Différentes villes en France.
1: It's hopeless.
0: En disant qu'il n'y a plus d'espoir.
1: There will be civil war.
0: Qu'il y aura une guerre civile.
1: But I believe.
0: Mais je crois.
1: That God has put a church in this city, in this nation.
0: Que Dieu a mis une église dans ce pays, dans cette nation.
1: There will be the hands and the feet of Jesus.
0: Qui seront les pieds et les mains de Jésus.
1: That will bring the message of grace and hope and love into.
0: Qui amèneront le message de grâce, d'espoir et d'amour à tous.
1: And I believe that Jesus is the one sending you.
0: Et je crois que c'est Jésus qui vous envoie.
1: And you might find yourself in a storm.
0: Et peut-être vous vous trouvez dans une tempête.
1: You might find yourself afraid for your life.
0: Peut-être que vous avez peur pour votre vie.
1: But know that the one who is sending you.
0: Mais sachez que celui qui vous a envoyé
1: is the one that is sustaining you.
0: C'est celui qui vous tient.
1: The disciples, they were fighting for their lives.
0: Les disciples se battaient pour leur vie.
1: Do you know what? Jesus went up on the mountains.
0: Est-ce que vous savez que Jésus, lui, à ce moment-là, quand ils essayaient de survivre, il était en haut de la montagne.
1: And it says in verse 48 in Mark chapter 6.
0: Et donc dans Marc 6, verset 48, il est écrit
1: that Jesus saw the disciples straining at the oars.
0: Que Jésus a vu que les disciples étaient en train de couler.
1: So he went up on the mountain to pray.
0: Alors il est allé sur la montagne prier.
1: The disciples were in the will of God, but they were fighting for their lives.
0: Et donc les disciples étaient en train de se battre pour leur vie. Ils peinaient à ramer, à aller de l'avant.
1: And some things I've come to realize.
0: Mais quelque chose dont je suis arrivé à la pensée.
1: The disciples could not see Jesus.
0: C'est que les disciples qui ont vu Jésus.
1: But my Bible says.
0: Mais en fait, ma Bible dit.
1: Jesus saw them.
0: Que premièrement Jésus les a vus.
1: You might be in a storm and a struggle today.
0: Tu es peut-être dans une tempête. Tu es peut-être dans un défi aujourd'hui.
1: You might be in the fight for your life.
0: Tu combats pour ta vie.
1: Feeling all alone.
0: Tu te sens seul.
1: Can I encourage you?
0: Est-ce que je peux t'encourager?
1: Jesus sees you.
0: Jésus te voit.
1: And it says that he went there to pray.
0: Et il est dit que là, il était sur la montagne en train de prier.
1: Is it not amazing to think that Jesus was there praying for them?
0: N'est-ce pas incroyable que de penser que Jésus priait pour eux?
1: Paul takes it one step further in Romans chapter 8.
0: Paul dit dans Romains chapitre 8.
1: And he says in verse 34.
0: Au verset 34.
1: That Jesus now is at the right hand of God.
0: Il est dit que Jésus maintenant est à la droite du Père.
1: And what is he doing there?
0: Et qu'est-ce qu'il fait?
1: He's interceding for us.
0: Il intercède pour nous.
1: He is praying for you.
0: Il prie pour vous.
1: And you might not see him in the storms of your life.
0: Et peut-être vous ne le voyez pas au milieu de votre tempête.
1: But he sees you.
0: Mais lui, il vous voit.
1: And my friend, he's coming for you.
0: Mon ami, il approche de toi.
1: So Jesus, he sends us across the sea.
0: Donc maintenant, Jésus les envoie.
1: And Jesus sees us
0: dans le lac.
1: In the storm.
0: Et Jésus les voit au milieu de la tempête.
1: And can I tell you, if you struggle with feeling worthy?
0: Et si, laissez-moi vous dire, si vous avez de la peine, si vous avez de la difficulté avec votre dignité, avec votre sentiment, la sensation que vous avez de vous-même,
1: if you feel like nobody sees you,
0: si vous avez l'impression que personne ne vous voit,
1: the Bible says,
0: la Bible dit
1: Jesus sees you.
0: Que Jésus, lui, vous voit.
1: And Jesus says,
0: et Jésus dit
1: that even a sparrow does not fall to the ground with him knowing it.
0: Que même un de vos cheveux ne tombe pas à terre sans qu'il le sache.
1: Are you not more valuable than a sparrow?
0: N'êtes-vous pas plus de valeur qu'un petit oiseau? La Bible dit qu'il n'y a pas un petit oiseau qui ne tombe sans que le Seigneur le sache.
1: Yes, you are more valuable.
0: Oui, vous avez plus de valeur.
1: And Jesus sees you.
0: Et Jésus vous voit.
1: So he saw them in the boat.
0: Donc il les a vus sur le bateau.
1: From the mountains, his eyes never left them.
0: Depuis la montagne, ses yeux ne les ont pas quittés.
1: For every stroke at the oar.
0: Chaque coup de rame qu'ils ont essayé de faire.
1: For every late night question.
0: Pour toutes les questions tardives le soir.
1: For every tear.
0: Pour chaque larme.
1: Jesus saw them.
0: Jésus les a vus.
1: Jesus sees you.
0: Jésus te voit.
1: And he is praying for you.
0: Et il prie pour toi.
1: He is interceding for you.
0: Il intercède pour toi.
1: And you know what?
0: Et vous savez quoi?
1: He is sitting down at the right hand of the Father.
0: Maintenant, il est assis à la droite du Père.
1: Why is that significant?
0: Pourquoi est-ce si important?
1: Because the work is complete.
0: Parce que l'œuvre est accomplie.
1: You don't have to strive or perform.
0: Nous n'avons plus besoin de lutter ou de performer.
1: If Jesus is sitting down,
0: si Jésus est assis,
1: you can sit in his rest.
0: Tu peux être assis en Christ.
1: My wife and I, we're church planters.
0: Ma femme et moi, nous sommes des planteurs d'église.
1: We planted a first church in 2008.
0: La première église que nous avons établie était en 2008.
1: And then in 2019, we moved to Copenhagen.
0: Puis en 2019, nous avons déménagé à Copenhagen.
1: We planted a church there in September.
0: Nous avons planté une église là-bas en septembre.
1: Last year, we planted two more churches.
0: Et l'année dernière, nous avons planté deux autres églises.
1: But when we planted in Copenhagen,
0: mais lorsque nous sommes installés à Copenhague,
1: it was September of 2019.
0: C'était septembre 2019.
1: I can see already the light bulb is coming on with some people.
0: Beaucoup d'entre vous, je vous vois déjà réagir.
1: Other people are like, no, don't talk about the pandemic. No.
0: D'autres gens se disent, mais non, s'il vous plaît, me rappelez pas cette saison de la pandémie.
1: Don't bring back the memories.
0: Ne me ramenez pas ces mauvais souvenirs.
1: Our church was 5 months old.
0: Notre église avait 5 mois.
1: When COVID shut down the world.
0: Quand le COVID a fermé le monde entier.
1: And when your church is called Open Church.
0: Et quand votre église s'appelle Église ouverte,
1: we have a problem.
0: Nous avons un souci.
1: We are not called closed church.
0: Nous ne sommes pas appelés Église fermée.
1: Our name is Open Church.
0: Notre nom, c'est Église ouverte.
1: The government said, you have to close church.
0: Le gouvernement a dit, il faut fermer toutes les églises.
1: And to make everything worse.
0: Et pour rendre encore la situation pire,
1: my wife just resigned her job.
0: Ma femme venait de quitter son travail. Et en fait, nous deux, nous comptions sur le ministère pour survivre.
1: So I was freaking out.
0: Donc j'étais effrayé.
1: I was like, Lord, help us.
0: J'étais, Seigneur, aide-nous.
1: I was in the storm of my life.
0: J'étais dans la tempête de ma vie.
1: I could not see the hand of God in any of this.
0: Je ne voyais en aucun cas la main de Dieu dans cette situation.
1: I was like the Israelites in the desert.
0: J'étais comme des Israélites dans le désert.
1: Lord, did you bring us here to kill us?
0: Seigneur, tu nous as emmenés ici pour nous tuer ou quoi?
1: It was so much better back in Egypt.
0: C'était tellement mieux en Égypte.
1: But Christina is a woman of faith.
0: Mais Christina est une femme de foi.
1: So she told us, Thomas, this was not our idea.
0: Elle m'a dit, Thomas, ce n'était pas notre idée.
1: This was God's idea.
0: C'était l'idée de Dieu.
1: So we prayed together.
0: Donc nous avons prié ensemble.
1: And we said, God, this was your church plan.
0: Et nous avons dit, Dieu, c'est ton idée que nous installions cette église.
1: And we thank you for everything we've seen the last 5 months.
0: Et nous te remercions pour tout ce que nous avons vu ces 5 derniers
1: so
0: mois.
1: We thank you that you will build your church.
0: Et nous te remercions que toi tu vas bâtir ton église.
1: And the gates of hell shall not.
0: Et les portes de l'enfer ne prévaudront point.
1: Cannot.
0: Et ne pourront pas.
1: And will not prevail against it.
0: Contre elle, prévaloir contre elle.
1: We prayed, we went to bed, we slept.
0: Nous avons prié, nous sommes allés nous coucher.
1: 2 a.m. I woke up.
0: Et à 2 heures du matin, je me suis réveillé.
1: I had a weird dream.
0: J'ai eu un rêve étrange.
1: I was standing on a stage.
0: Je me tenais sur une estrade.
1: I was preaching to cars.
0: Je prêchais à des voitures.
1: The worship band was going.
0: La musique était comme ça.
1: Who let the cars out? Doot, doot, doot, doot.
0: Qui a laissé les voitures sortir?
1: 2 weeks later.
0: 2 semaines plus tard.
1: We were doing drive-in church.
0: Nous avons fait une église dans les voitures.
1: And we have a
0: en drive-in.
1: We have a picture.
0: Et nous avons une photo que on peut vous montrer.
1: So this was basically the dream, the first picture.
0: Peut-être la première photo également.
1: Oh yeah. So this was basically the dream.
0: Donc ça c'était le rêve que j'ai vu.
1: Was the big screen, the subwoofers.
0: C'était un grand écran et une sono.
1: And then cars.
0: Et puis des voitures.
1: It was such a weird dream.
0: C'était un rêve tellement étrange.
1: But since this is week 2 of lockdown, nothing else is happening.
0: Alors que c'était la 2e semaine de la fermeture, rien d'autre ne se passait dans la ville.
1: I don't know what French TV was like there, but Danish television.
0: Mais je ne sais pas comment c'était les télévisions, les news ici en France, mais chez nous au Danemark.
1: It was just expert upon experts, politician upon politician.
0: C'était des politiciens sur politiciens qui passaient à la télé, des experts sur des experts.
1: Oh, it's pandemic, it's terrible, we're all gonna die.
0: La pandémie est terrible, nous allons tous mourir.
1: But in the midst of that,
0: mais au milieu de tout cela,
1: God put open church.
0: Dieu a mis église ouverte.
1: That did something crazy to do. Drive-in church.
0: Qui a fait une chose hors norme, qui est d'une église en drive-in, so dans les voitures.
1: So picture number two.
0: Donc la photo numéro 2
1: was live broadcast on national Danish television.
0: Ce culte-là était retransmis en live dans la télévision nationale.
1: Live from our church service.
0: Depuis, en live depuis notre culte du dimanche matin.
1: And if you take the next photo,
0: et si vous allez à la photo d'après,
1: this is the evening news, 6 and 7 p.m.
0: Ça, c'est vraiment les news, les infos de 6-7 heures.
1: They brought 4 and 6 minute segments of bringing hope in the midst of a pandemic.
0: Qui pendant 6 minutes ont partagé un message d'espoir, un message qui a été partagé pendant ce temps de pandémie.
1: And if you take the next photo,
0: et puis la photo d'après,
1: this is me in Good Morning Denmark.
0: Ça, c'est moi dans une émission qui s'appelle Bonjour Danemark.
1: And it was not at 5 a.m. where everybody is asleep.
0: Et ce n'était pas à 5 heures du matin quand tout le monde dort.
1: This was prime time on Good Morning
0: Denmark. C'était dans la tranche horaire où il y a le plus d'influence.
1: And for 11 minutes.
0: Et pendant 11 minutes,
1: I was sharing the gospel with my whole nation.
0: Je partageais l'évangile à toute ma nation.
1: And the journalist asked the question.
0: Et le journaliste m'a posé des questions.
1: You're gonna love this, pastor.
0: Vous allez aimer cela, pasteur.
1: What is the difference between this Easter on a pandemic and a normal Easter?
0: Il m'a posé la question, c'est quoi la différence entre Pâques sous pandémie et Pâques hors pandémie?
1: And I shared with my whole nation.
0: Et j'ai partagé avec tout mon pays.
1: This Easter comes so close to the first Easter.
0: Que ce Pâques-là est tellement proche de la première Pâques.
1: Because the disciples were behind closed doors.
0: Parce que les disciples étaient derrière des portes fermées.
1: What has happened? Are we all gonna die?
0: Que se passe-t-il? Allons-nous tous mourir?
1: We are all in lockdown behind closed doors, filled with fear.
0: Ils étaient enfermés derrière des portes. Enfermé dans la peur.
1: And every person is afraid, are we gonna die?
0: Et tout le monde avait peur de mourir.
1: But do you know what? In the midst of the disciples' fear, Jesus showed up.
0: Et vous savez quoi? Au milieu de ces disciples qui avaient peur, Jésus est apparu.
1: And he said, do not be afraid.
0: Et il a dit, n'ayez pas peur.
1: And I told my nation, if you invite Jesus into your home today.
0: Et j'ai dit à mon pays, si tu invites Jésus dans ta maison aujourd'hui.
1: He will come with his peace.
0: Il viendra avec sa paix.
1: He will come with his hope.
0: Il viendra avec son espoir.
1: He will come with his love.
0: Il viendra avec son amour.
1: You just have to open your door and let him in.
0: Il faut simplement lui ouvrir ta porte, ton cœur et le laisser rentrer.
1: We were afraid for our church to die.
0: Nous avions peur que notre église meure.
1: We were afraid for our salaries.
0: Nous avions peur pour nos salaires.
1: But can I tell you,
0: mais j'aimerais vous dire,
1: if the Lord is sending you in the boat,
0: si le Seigneur est celui qui vous envoie sur le bateau,
1: provide for you.
0: Il va pourvoir pour
1: he's
0: vous.
1: Gonna take you to the other
0: il
1: side.
0: Va vous amener jusqu'à l'autre rive.
1: We thought that we were just protecting our little church.
0: Nous pensions qu'il fallait que nous protégions notre petite église.
1: But the Lord wanted the gospel to go into every home in Denmark.
0: Mais Dieu voulait que, au travers de cela, l'évangile soit partagé dans toutes les maisons.
1: Even the late night comedy channel.
0: Même les chaînes télévisées sur la comédie de l'humour tard le soir.
1: You know you made it when the comedians are making fun of you.
0: Vous le savez que vous avez réussi quand les humoristes font des blagues sur vous.
1: And the comedian said, the church in Denmark took the pandemic seriously years before there was a pandemic.
0: Les humoristes ont dit cette blague que l'église au Danemark a pris la pandémie encore plus au sérieux des années avant que la pandémie soit arrivée.
1: Never gathering more than 10 people.
0: En ne rassemblant jamais plus de 10 personnes.
1: And always keeping 2 feet distance.
0: Et toujours en ayant 2 mètres de distance les uns des autres.
1: So he says, what is happening these days?
0: Donc il a dit que ce qui se passe dans ces derniers jours là.
1: When cars come driving all over.
0: Quand des voitures viennent de partout
1: to see a pastor in a parking lot.
0: Pour voir un pasteur dans un parking,
1: He's like the enchanted island in Gulliver's universe.
0: Et comme de quoi?
1: The enchanted island in Gulliver's universe.
0: L'île enchantée dans le film Gulliver. Gulliver, pardon, je connais pas.
1: But it went even further than that.
0: Mais nous sommes allés plus loin que cela.
1: The world media picked it up.
0: Les médias dans le monde entier ont partagé cette nouvelle.
1: Even AFP brought stories.
0: Il y a eu cette histoire qui a été partagée.
1: Reuters.
0: En live, ouais.
1: AFP.
0: Sur l'AFP.
1: Associated French Press.
0: L'association de la presse française.
1: Taipei Times.
0: Le Times de Taipei.
1: We took over a place called Copenhagen.
0: Nous avons pris ensuite un lieu qui s'appelle Copenhagen, donc Copenhagen.
1: So it's the next photo. Yeah.
0: Donc c'est la photo d'après, voilà.
1: So it's a metal festival.
0: C'est un festival de métal.
1: So we took over this place. If you take the next picture.
0: Donc si vous prenez la photo d'après, nous avons pris ce lieu.
1: We put up a big sign, big letters like this.
0: Nous avons mis des grandes lettres.
1: Saying Copenhagen.
0: Rouge. En écrivant Copenhagen, donc Copenciel.
1: So this is not Copenhagen, this is Copenhagen.
0: Donc ce n'est plus Copenhagen, Copenhagen, mais Copenciel.
1: So the New York Times came and did an article.
0: Donc le New York Times est venu faire un article.
1: From Copenhagen to Copenhagen.
0: De Copenhagen à Copenciel.
1: Can I encourage you today?
0: Est-ce que je peux vous encourager ce matin?
1: Next to your storm.
0: À côté de ton ta tempête.
1: There's a breakthrough.
0: Il y a une percée.
1: God has not placed you in that storm to defeat you.
0: Dieu ne t'a pas placé dans cette tempête pour que tu échoues.
1: But God has placed you in that storm to give you a new authority.
0: Mais Dieu t'a placé dans cette tempête pour te donner une nouvelle autorité.
1: To bring you into a level of anointing.
0: Pour t'amener dans un niveau d'onction.
1: So Jesus, he sent them across the sea.
0: Donc Jésus les a envoyés sur la mer.
1: Jesus, he saw them in the middle of the storm.
0: Jésus les a vus au milieu de la tempête.
1: And my last point is that Jesus is seeking partnership with you and I.
0: Et le dernier point, c'est que Jésus cherche des partenaires à faire un partenariat entre toi et lui.
1: This is one of the greatest mysteries you will ever know.
0: C'est l'un des plus grands mystères que vous ne saurez jamais.
1: That the creator of the universe.
0: Que le créateur de l'univers
1: wants to work with the created.
0: Veut travailler avec la créature, la création.
1: That the all-powerful will work with the weak.
0: Que le tout-puissant veut travailler avec ce qui est faible.
1: But in this story we see the same thing again.
0: Mais dans cette histoire nous voyons à nouveau.
1: And it says that Jesus, he saw them.
0: Lorsque Jésus a dit, il les a vus.
1: Jesus, he prayed for them.
0: Jésus a prié pour eux.
1: And then it says that shortly before the dawn.
0: Et puis il est écrit que courtement avant que ce qui est le lever du soleil.
1: He went out to them.
0: Il est allé vers eux.
1: Walking on the lake.
0: Il a marché sur le lac.
1: And then there's a sentence. I don't know if you saw this sentence.
0: Et je ne sais pas si vous avez vu cette phrase.
1: He was about to pass by them.
0: Il alla vers eux marchant sur la mer et il voulait les dépasser.
1: What?
0: Pourquoi?
1: Jesus saw them from the mountains.
0: Premièrement, Jésus les a vus de la montagne.
1: He was praying for them on the mountains.
0: Il priait pour eux depuis la montagne.
1: He walked out on the lake to come to them.
0: Il marchait sur le lac pour s'approcher d'eux.
1: And now he's passing by them.
0: Et ensuite, il veut les dépasser.
1: What in the world is going on?
0: Que se passe-t-il?
1: Are you sometimes reading the scripture like I am?
0: Est-ce que vous lisez parfois votre Bible comme je la lis?
1: Just asking questions.
0: En posant des questions, en se demandant mais pourquoi est-ce qu'il y a cela?
1: Why would you pass them by?
0: Pourquoi veux-tu les dépasser?
1: You saw them, you prayed for them.
0: Tu as prié pour eux, tu les as vus.
1: You came toward them.
0: Tu t'es approché d'eux.
1: Surely Jesus is coming to them.
0: Sûrement, certainement, Jésus va vers eux.
1: But no.
0: Mais non.
1: He was about to pass them by.
0: Il allait les dépasser.
1: Why?
0: Pourquoi?
1: Because Jesus is looking for a response.
0: Parce que Jésus cherche une réponse.
1: Jesus is looking for partnership.
0: Jésus cherche des partenaires.
1: Jesus is looking for a people that would cry out to him.
0: Jésus cherche des gens qui vont crier à lui.
1: Every single time.
0: À chaque fois.
1: And as soon as they cried out.
0: Et au moment où ils ont crié, au moment où ils l'ont appelé,
1: he revealed himself to them.
0: Il s'est révélé à eux.
1: And he said, I am.
0: En disant, je suis.
1: And Peter said,
0: et Pierre a dit,
1: Lord, if it's you,
0: Seigneur, si c'est toi,
1: ask me to come out on the water to you.
0: Demande-moi que je sorte du bateau et que je marche sur l'eau.
1: I love Peter.
0: J'aime Pierre.
1: If it was me,
0: si c'était moi,
1: I know I'm doubting Thomas.
0: Je sais que j'aurais été le Thomas qui doute.
1: I would say, Jesus, if this is you,
0: j'aurais dit Jésus, si c'est toi,
1: what did we have for breakfast yesterday?
0: Pourquoi est-ce qu'on n'a pas eu de petit déjeuner hier?
1: Oh, Jesus, which disciple had the birthday last week?
0: Ou en disant, Jésus, si c'est vraiment toi, c'était l'anniversaire de quel disciple la semaine dernière?
1: But Peter just takes it far.
0: Mais Pierre va plus loin.
1: If it is you,
0: si c'est toi,
1: ask me to come.
0: Demande-moi de venir.
1: Jesus says one word.
0: Jésus a dit un mot.
1: Come.
0: Viens.
1: Peter jumps out the boat.
0: Pierre saute hors du bateau.
1: He walks to Jesus.
0: Marche vers Jésus.
1: He starts to sink.
0: Et commence à couler.
1: He cries a prayer.
0: Il prie à Jésus.
1: He said, Lord, save me.
0: Il crie à Jésus en disant, Seigneur, sauve-moi.
1: And then the same word that we had in the beginning.
0: Et puis le même mot que nous avons vu au commencement.
1: It says immediately.
0: En disant immédiatement.
1: Jesus grabbed the hand of Peter.
0: Immédiatement, Jésus a pris la main de Pierre.
1: And then I love that they walked hand in hand.
0: Et puis j'aime le fait qu'ils ont marché ensemble, main par la main, pour retourner dans le bateau.
1: So Peter walked on the water twice.
0: Donc Jésus a marché, Pierre a marché deux fois.
1: Peter didn't piggyback, jumped on the back of Jesus.
0: Jésus, quand Pierre, quand il a été sorti de l'eau par Jésus, il n'est pas monté sur son dos et a remarché vers le bateau en étant accroché à son dos.
1: They were walking hand in hand.
0: Mais ils marchaient main dans la main
1: and
0: sur l'eau.
1: And as they came up into the boat,
0: et alors qu'ils montent dans le bateau,
1: suddenly we see something we haven't seen nowhere before in the scripture.
0: Soudainement, nous voyons quelque chose que nous n'avions pas encore vu dans les Écritures.
1: It says all the disciples fell to the knees. And they worshiped him.
0: Il est écrit que tous les disciples se sont agenouillés et l'ont adoré.
1: This is the first time that we see all the disciples realize this is not an ordinary person.
0: C'est la première fois que nous voyons les disciples vraiment réaliser que cet endroit n'est pas un lieu ordinaire.
1: Which is interesting to me.
0: Parce que c'est intéressant pour moi.
1: Because they just saw this guy multiply bread and fishes.
0: Parce qu'il venait juste de voir la veille cet homme multiplier les pains et les poissons.
1: Two chapters earlier, they see him asleep in this boat in the storm.
0: Deux chapitres en arrière, ils le voyaient endormi au fond du bateau.
1: And they say, we are drowning, we're dying.
0: Et il y avait à nouveau une tempête et pleurer, crier de ce qu'ils allaient couler.
1: Lord, do you not care that we are sinking?
0: Seigneur, ne t'inquiètes-tu pas que nous coulons?
1: You're sleeping and we are dying.
0: Tu dors et nous mourons.
1: And Jesus wakes up.
0: Et Jésus se réveille.
1: And he says,
0: et leur dit silence.
1: The storm dies out.
0: Il dit silence à la tempête et la tempête s'arrête.
1: He does miracle upon miracle upon miracle.
0: Il fait miracle sur miracle sur miracle.
1: Imagine this. This is just bonus info.
0: Imaginez.
1: When he fed the 5,000 plus women and children.
0: Quand il a nourri les 5,000 plus les femmes et les enfants.
1: How many bread baskets were left over?
0: Combien de paniers de pain et de poisson est resté?
1: 12.
0: 12.
1: Where did they go?
0: Où étaient ces paniers?
1: Jesus didn't bring it up the mountain with him.
0: Jésus ne les a pas amenés avec lui en haut de la montagne.
1: All the people ate, they were full.
0: Tous les gens qui étaient là avaient mangé, étaient remplis.
1: Could it be that in the boat with the disciples?
0: N'est-ce pas que peut-être dans le bateau là où il y avait les disciples?
1: They had one miracle, two miracles, three miracles, four miracles, five miracles.
0: Se trouvaient un miracle, deux miracles, trois miracles, quatre miracles, cinq miracles, les panières de pain et de poisson.
1: Right there next to them.
0: Là, juste à côté d'eux.
1: They are afraid for their lives.
0: Ils avaient peur pour leur vie.
1: But the miracles of God's provision was right there.
0: Mais le miracle de la provision de Dieu était pourtant avec eux sur ce bateau.
1: Can I encourage you today?
0: Est-ce que je peux vous encourager aujourd'hui?
1: My wife and I, we talked about this just this month.
0: Ma femme et moi, nous parlions avec cela, de cela ce mois-ci.
1: To put up a memorial in our house.
0: De mettre dans notre maison un mémorial.
1: Because if the Lord helped us this time,
0: parce que si le Seigneur nous avait aidés ce temps-là,
1: if the Lord brought us through this storm,
0: si le Seigneur nous a fait sortir par cette tempête,
1: if the Lord did this for my friend,
0: si le Seigneur a fait ça pour mon ami,
1: if he did this for my parents,
0: s'il a fait ça pour mes parents,
1: if he did this for my cousin,
0: s'il a fait ça pour mes cousins,
1: if he did this 10 years ago,
0: s'il a fait ça 10 ans auparavant,
1: if he did this 5 years ago,
0: s'il a fait ça 5 ans auparavant,
1: will he not do this for me again?
0: Ne fera-t-il pas ça pour moi à nouveau?
1: The disciples were sitting in the boats with all the miracles next to them.
0: Les disciples étaient assis dans le bateau avec tous ces miracles à côté d'eux.
1: 12 baskets of bread.
0: 12 panières de poissons.
1: 12 baskets of miracle provision.
0: 12 panières de miracles de provision.
1: And still the text said their hearts was hardened.
0: Et pourtant leur cœur était encore endurci.
1: But in that moment, something broke.
0: Mais à ce moment-là, quelque chose s'est brisé.
1: My friend,
0: mes amis,
1: the storm that you are in,
0: la tempête dans laquelle vous êtes,
1: is not there to break you,
0: n'est pas là pour vous briser.
1: But it's there to give you a new vision of who God is.
0: Mais vous donner une nouvelle vision de qui Dieu est.
1: It's there to put a new worship in your spirit.
0: Mettre une nouvelle adoration, louange dans votre cœur.
1: Where you will not worship like you used to worship.
0: Quand vous adoriez pas comme vous aviez l'habitude d'adorer.
1: Where there will be a new level of worship.
0: Mais un nouveau niveau d'adoration.
1: Flowing from your life.
0: Qui coule de votre cœur.
1: And I love that in the story we read before.
0: Et j'aime dans l'histoire que nous avons lue auparavant.
1: Where Jesus was asleep in the boat.
0: Quand Jésus était endormi dans le bateau.
1: So two storms in the same lake.
0: Deux bateaux sur un même lac.
1: The first storm,
0: deux tempêtes dans un même lac.
1: The first storm, Jesus is asleep in the boat.
0: Dans la première tempête, Jésus est endormi dans le bateau.
1: The next storm, he walks on the water that they are afraid of.
0: Dans la deuxième, il marche sur le lac en allant vers eux.
1: Listen to this.
0: Écoutez.
1: When they get to the other side.
0: Quand ils vont de l'autre côté.
1: Of the first storm.
0: De la première tempête.
1: Do you remember what meets them?
0: Est-ce que vous savez ce que cela signifie? Qui les rencontre?
1: Can I show you?
0: Est-ce que je peux vous le dire?
1: There is a demoniac.
0: Il y a un démoniaque qui va à leur rencontre.
1: And the scripture says no one on that side of the lake could loose him or bind him.
0: Et il est écrit que ce gadaréen, personne de ce côté du lac ne pouvait l'enchaîner et le fermer, en fait, l'arrêter.
1: In other words, nobody could help him.
0: En fait, personne ne pouvait l'aider.
1: But here comes Jesus through the storm.
0: Mais là vient Jésus par cette tempête.
1: And the disciples through the
0: storm. Au travers de cette tempête.
1: And suddenly they have an authority for breakthrough and miracles, signs and wonders.
0: Et d'un coup, ils ont une autorité pour des miracles, des signes et des prodiges.
1: Authority for deliverance.
0: Une autorité pour la délivrance.
1: And this guy, he gets completely set free.
0: Et cet homme-là est totalement libéré.
1: We love when we have been through the storm.
0: Nous aimons quand nous sommes passés par la tempête.
1: And we come to the other side.
0: Et que nous sommes arrivés de l'autre côté.
1: And we think that we are just sitting on a beach chair with a virgin piña colada.
0: Et nous aimerions, après que la tempête soit finie, être allongés sur la plage avec une virgin piña colada.
1: We think now it's just time for rest.
0: Et maintenant, reposons-nous.
1: Could it be that the storm is what is giving you new authority?
0: N'est-ce pas la tempête peut-être qui vous a donné une nouvelle dimension d'autorité?
1: Can I encourage you?
0: Puis-je vous encourager?
1: Your darkest hour can help somebody.
0: Votre temps, moment le plus sombre de votre vie peut aider quelqu'un d'autre.
1: So they go on the other side, they set the demoniac free.
0: Donc ils vont de l'autre côté, ils libèrent un démoniaque.
1: Mark chapter 5, they sail to the other side.
0: Marc chapitre 5,
1: There is a woman with the issue of blood.
0: Il y a une femme avec la perte de sang.
1: It said no one could help her.
0: Et il est écrit que personne ne pouvait l'aider.
1: But somebody came through the storm to the other side.
0: Mais quelqu'un est venu au travers de cette tempête de l'autre côté.
1: Somebody came in through a transition season.
0: En fait, quelqu'un est venu au travers par une en temps de transition.
1: And the woman was healed.
0: Et cette femme a été guérie.
1: They go back into the boat.
0: Et ils retournent dans le bateau.
1: They are in a new storm.
0: Ils vont dans une nouvelle tempête.
1: They get to the other side.
0: Ils vont de l'autre côté.
1: And the demoniac has now been an evangelist to the 10 cities in the area.
0: Et maintenant ce gadaréen, ce démoniaque est devenu un grand évangéliste dans la décapole.
1: And when they hear Jesus is coming,
0: et quand il a entendu que Jésus venait,
1: they bring all the sick and the dying and the lame and the blind. They bring everybody.
0: Ils amenaient les malades, ils amenaient les morts, ils amenaient les paralytiques, les boiteux, les aveugles, tout le monde.
1: And Jesus heals all of them.
0: Et Jésus les guérissait tous.
1: Your storms are not there to defeat you.
0: Vos tempêtes ne sont pas là pour vous amener à l'échec, pour vous détruire.
1: Your storms are there to give you new authority.
0: Mais pour vous donner une nouvelle dimension d'autorité.
1: And I have come to believe also with the authority of Scripture.
0: Et je crois avec l'autorité des Écritures.
1: That what you defeat in your life.
0: Que ce que vous avez vaincu dans votre vie.
1: What you survive in your life.
0: Ce dont vous avez survécu.
1: The storms that you go through in your life.
0: Les tempêtes que vous avez traversées.
1: It lifts you to a new level of authority where you can free people going through the same thing.
0: Vous amène dans une nouvelle dimension d'autorité où vous pouvez libérer les gens qui passent par les mêmes choses.
1: So the storm was not there to punish you.
0: Donc la tempête n'était pas là pour vous punir.
1: But the storm was there to equip you.
0: Mais pour vous équiper
1: for a new level of breakthrough.
0: Pour un nouveau niveau de percée.
1: God is looking for a people.
0: Dieu cherche un peuple
1: that like Peter,
0: qui comme Pierre
1: would believe the extraordinary God.
0: Croiront dans un Dieu extraordinaire.
1: Would not have a hardened heart.
0: Pas avec un cœur endurci.
1: But would listen to the sweet voice of Jesus saying, "Come."
0: Mais qui entendront la douce voix de Jésus qui les appelle à venir.
1: So the storm might rage in your life.
0: Donc la tempête, elle peut être rugissante dans votre vie.
1: Or you might be in a season where you're going through a transition.
0: Et peut-être vous passez actuellement par une saison de transition.
1: You might know somebody on the other side that nobody can help.
0: Peut-être vous connaissez quelqu'un qui est de l'autre côté que personne d'autre ne peut aider.
1: Can I encourage you?
0: Est-ce que je peux vous encourager?
1: You are here today not by accident.
0: Tu n'étais pas là ce matin par accident.
1: But you're here today to receive new authority.
0: Et pour recevoir une nouvelle autorité.
1: To receive new breakthrough power.
0: Une nouvelle puissance de percée.
1: You are here this morning.
0: Vous êtes là ce matin.
1: To be that hand and feet for the demoniac in the other side of Paris.
0: Pour être les mains et les pieds de Jésus pour libérer ce démoniaque de l'autre côté.
1: To the single mother who is hurting and in pain.
0: To
1: the single mother who is hurting and in
0: pain. Pour cette mère célibataire qui est en douleur, qui est en souffrance.
1: To the young person who is cutting themselves.
0: Pour ce jeune qui se fait du mal, qui se coupe.
1: To the young people who are in depression and despair.
0: Pour tous ces gens qui sont dans le désespoir et le tourment.
1: Jesus brought you through your storm.
0: Jésus t'a fait sortir de tes tempêtes.
1: And now he wants to release a new level of authority to free and help others.
0: Et maintenant il veut t'utiliser pour libérer une nouvelle dimension d'autorité pour libérer les autres.
1: And I'm going to end now.
0: Et je vais finir maintenant.
1: But I'm going to ask all of us to stand.
0: Mais je vais vous demander à tous de vous lever.
1: This afternoon we're going to go for healing signs, wonders, miracles.
0: Cet après-midi nous allons aller pour les signes, les miracles, les guérisons.
1: So if you know somebody that is hurting.
2: Je me souviens de la dernière fois du ministère d'évangéliste et nous avions dit que une des caractéristiques du ministère d'évangéliste c'était le miracle. Le miracle notamment dans le domaine de la guérison. Et en toute logique, on doit s'attendre à ce qu'un évangéliste ait le don des guérisons. Bien sûr, il y a eu dans l'histoire de l'Église un certain nombre d'évangélistes qui n'avaient pas le don de guérison, tout simplement parce que jusqu'au début de ce siècle, on ignorait la réalité des dons spirituels dans la plupart des Églises. Et c'est pourquoi un certain nombre d'évangélistes, parmi les plus connus et parmi les plus importants, ont exercé leur ministère sans pour autant avoir le don des guérisons. Je pense à des gens comme Moody, ou bien plus près de nous, un homme comme Billy Graham, qui était un petit peu, si j'ose dire, à la charnière entre, d'une part, l'église traditionnelle non charismatique, et puis les églises charismatiques qui venaient de naître. Billy Graham n'est jamais entré dans le courant charismatique au sens où nous l'entendons, et par conséquent, il n'a jamais exercé le ministère de guérison. Ce qui n'empêche pas, au demeurant, d'être un très très grand évangéliste, pour ne pas dire le plus grand évangéliste de cette génération. Par contre, il y a eu, dans le cadre de la Pentecôte mondiale, de très nombreux évangélistes, certains qui ont été véritablement des hommes de Dieu, d'autres qui, comme nous l'avons vu et comme nous le verrons dans un instant, ont aussi parfois dévié pour des raisons que nous allons exprimer. Le ministère d'évangéliste est un ministère difficile, et on pourrait même dire ingrat. Difficile parce que, d'un côté, l'évangéliste est un homme qui a du succès, d'une manière générale. C'est un homme qui est populaire. Le fait que, précisément, il exerce le ministère de guérison fait que beaucoup se tournent vers lui et, après avoir reçu quelques grâces, quelques bénédictions, eh bien, ils lui en sont aussi reconnaissants, ce qui est normal. Et de ce fait, il y a là un piège pour l'évangéliste. Le piège du succès, qui, si l'évangéliste ne reste pas très humble, risque de lui monter à la tête. Et les évangélistes sont, quand ils sont vraiment évangélistes et qu'ils ont du succès, parmi les ministères qui sont les plus menacés. Et souvent, on a constaté que les évangélistes peuvent être source de difficultés et de problèmes pour l'Église universelle. Il y a quelques années de cela, le monde entier a été, a fait les gorges chaudes de la chute d'un certain nombre de télévangélistes américains qui précisément n'avaient pas veillé et qui, devant le succès qui a marqué leur ministère, non seulement sont tombés dans les trois pièges classiques qui menacent tous les hommes de Dieu, à savoir l'argent, les femmes et l'orgueil. Je ne sais pas dans quel ordre il faut mettre ça, ça doit sûrement dépendre un peu de chacun. En tout cas, c'est ce que l'on dit toujours, les trois pièges des hommes de Dieu sont ceux-là. Et l'on sait qu'hélas, les télévangélistes américains ont eu affaire à ces trois formes de séduction, et ceci a été source de scandales, de difficultés pour l'Église de Jésus-Christ tout entière. Donc, le premier danger est celui-ci, l'orgueil. Parce que le ministère d'évangéliste est un ministère à succès, eh bien, il y a un danger d'orgueil pour l'évangéliste. Deuxièmement, le ministère d'évangéliste est un ministère, comme tous les ministères d'ailleurs, mais peut-être plus encore, limité. Limité, nous l'avons vu, à un seul message. C'est-à-dire, venez à Jésus. Or, l'évangéliste, et c'est normal, est un homme qui a une vision, sinon il n'aurait pas le ministère, et la vision, c'est le salut des âmes. Amener le plus d'âmes possible à Jésus-Christ. C'est son ministère, c'est ainsi que ça doit être. Seulement, précisément, l'évangéliste est tellement animé de la passion des âmes, de la passion d'amener le plus d'âmes possible à Jésus-Christ, qu'il a parfois tendance à élargir un peu trop la porte. c'est-à-dire à ne pas se montrer suffisamment exigeant pour ceux qui viennent au Seigneur. Et nous avons un exemple biblique magnifique, c'est celui de Philippe, l'évangéliste, dont il est question dans le livre des Actes, qui était un très grand évangéliste, mais qui n'avait pas été assez exigeant si concernait Simon le magicien, et qui l'avait baptisé un peu trop vite. Et il a fallu ensuite le discernement spirituel des apôtres Pierre et Jean pour démasquer ce qui était passé inaperçu pour Philippe. Et là, on connaît de nombreux exemples d'évangélistes qui baptisent un peu vite, parce qu'ils ont tellement envie de voir le maximum venir au Seigneur, d'avoir des foules nombreuses, etc., que, eh bien, ils ne regardent pas trop près. Et c'est pourquoi, précisément, les évangélistes ont besoin des autres ministères, peut-être plus encore que les autres ministères qui ont toujours aussi besoin des autres. L'exemple de Philippe et de la relation entre Pierre et Jean montre qu'il était indispensable qu'il en soit ainsi. Et Philippe, qui était un homme fidèle, savait bien quelles étaient les limites de son ministère. Et c'est lui-même qui a alerté les apôtres qui étaient à Jérusalem du réveil qui avait lieu en Samarie, précisément pour que, eh bien, Pierre et Jean descendent. Et quand Pierre et Jean sont arrivés, lui l'a quitté, il est allé ailleurs. Et on cite ce mot de Douglas Scott, le grand évangéliste de la Pentecôte en France, qui avait un sens de l'humour très prononcé, et il disait ceci, il dit, moi quand j'arrive dans une ville, 6 mois après il y a une église, si je reste 6 mois de plus, il n'y a plus d'église. C'était un peu lapidaire comme formule, mais c'était ainsi. Il était conscient qu'il était là pour un temps, et qu'il devait aller plus loin. Et de nombreux problèmes sont venus quand des évangélistes ont voulu s'installer, ont voulu jouer au pasteur et pire encore au docteur. Et je pense en particulier à un grand homme de Dieu américain, qui était plus un prophète d'ailleurs qu'un évangéliste vraiment, mais qui, devant le succès qui était le sien, eh bien, a vu des âmes venir vers lui demander des directives dans le domaine doctrinal. Et il s'est mis à faire de la doctrine, poussé par d'autres, parce qu'il était mis sur un piédestal. Et il n'a pas eu le discernement spirituel, peut-être pas l'humilité, parce que je crois que c'était un homme relativement humble, mais il a été poussé dans cette voie, et il a dévié. Il a professé, à la fin de sa vie, des erreurs doctrinales importantes, qui ont divisé le mouvement de Pentecôte à ses débuts aux États-Unis et au Canada. Et là, justement, nous voyons combien l'évangéliste a besoin d'humilité. L'évangéliste a aussi un ministère ingrat en ce que, précisément, il doit se déplacer constamment. Il ne peut pas rester en place. Or, cela pose de nombreux problèmes pratiques, d'abord au point de vue familial. Il est évident qu'il est difficile d'envisager que la femme et les enfants suivent à chaque pas l'évangéliste dans ses pérégrinations, ce qui veut dire qu'il doit souvent être loin des siens. Et il est certain qu'au bout d'un temps, ça finit par devenir difficile. Et grande est alors la tentation de l'évangéliste de se sédentariser, de devenir pasteur. Il y a de très nombreux évangélistes qui, dans le mouvement de Pentecôte en particulier, sont devenus pasteurs, ont fait un travail de pasteur, avec évidemment une marque d'évangéliste, ils ont évangélisé leur ville, etc. Mais ils n'ont pas rempli le ministère auquel ils étaient appelés, entre autres choses, précisément parce que les conditions familiales étaient telles que, eh bien, ils ont préféré prendre une église et puis faire un travail pastoral. Et c'est très dommage parce que l'Église de Jésus-Christ a ainsi perdu des ministères extrêmement précieux. Autre problème également, c'est que parfois les Églises ne peuvent pas soutenir ou ne veulent pas soutenir financièrement un ministère d'évangéliste. Dans la mesure où, sur le plan matériel, financier, Eh bien, l'Église, en général, fournit un salaire au pasteur. Qui n'a pas d'Église n'a pas de salaire. Et il aurait donc été souhaitable que plusieurs Églises s'unissent pour payer un salaire à des évangélistes reconnus, qui aurait pu être une bénédiction pour chacune d'entre elles, dans ce sens qu'il aurait été possible de faire venir cet évangéliste pour un temps donné dans chacune de ces églises, et puis ensuite aller plus loin, créer d'autres églises, etc., etc. Mais le manque de vision dans ce domaine-là, le manque de vision des ministères dans bien des églises, fait que cela n'a pas souvent été possible. Parfois, ça l'est, mais pour un certain temps. Et puis, au bout d'un temps, eh bien, telle église qui s'était engagée à soutenir un ministère d'évangéliste pour un cinquième, telle église qui s'était engagée à soutenir un ministère d'évangéliste pour un cinquième ou pour un vingtième,

problème. C'est un problème dans l'Église de Jésus-Christ, l'Église universelle. La non-reconnaissance des ministères, ce n'est pas simplement une non-reconnaissance sur le plan théorique, sur le plan doctrinal, mais c'est aussi une reconnaissance dans le domaine pratique et matériel et financier et pécuniaire. Car il est certain que si des évangélistes n'avaient pas de soucis à se faire pour leur entretien et celui de leur famille, eh bien, beaucoup auraient déjoué un certain nombre de pièges, comme ceux de l'argent que j'évoquais tout à l'heure, et n'auraient pas eu besoin de se lancer dans des magouilles d'argent qui jettent le discrédit sur l'évangile de Jésus-Christ. Et c'est pourquoi, dans ce domaine-là, eh bien, c'est l'Église tout entière qui a besoin de se frapper la poitrine et de voir s'il n'y aurait pas quelque chose à faire pour que, s'il y a des frères qui sont véritablement appelés au ministère d'évangéliste, qui en ont donné des preuves certaines, eh bien, il ne conviendrait pas de faire en sorte que ces gens-là puissent être assurés d'un salaire régulier, de façon à ce qu'ils puissent se consacrer sans aucun souci à leur ministère. Le propre de l'évangéliste, outre le fait que c'est un homme qui a souvent un contact humain très chaud, très chaleureux, comme l'était Douglas Scott, par exemple, c'était le type de l'évangéliste, eh bien, c'est le caractère pressant du message. N'importe qui peut prêcher un message d'évangélisation, je veux dire, n'importe quel ministère. C'est sur le plan homilétique, préparer un message d'évangélisation, c'est un des plus faciles qui soit. Le plan est toujours le même, pratiquement. Tout homme est pécheur, vous êtes donc des pécheurs, mais Jésus est mort pour vos péchés, venez à Jésus. Voilà le plan. Donc n'importe qui peut faire ça. Mais ce n'est pas parce que l'on prêche un message d'évangélisation qu'on est un évangéliste. La différence entre un évangéliste et quelqu'un qui fait de l'évangélisation, qui prêche un message d'évangélisation, c'est le caractère persuasif de l'évangéliste. L'évangéliste, c'est, comment dirais-je, toucher son auditeur là pour provoquer une décision immédiate. Et le message de l'évangéliste est un message pressant qui exige une décision sur le champ. C'est là qu'on reconnaît la marque d'un véritable évangéliste. Il sait amener ses auditeurs à une décision immédiate. Pour cela, bien sûr, il n'est pas question d'employer des techniques psychologiques de pression et choses semblables. Si on le fait, on n'est pas un véritable évangéliste. Mais avec la puissance de l'Esprit de Dieu, eh bien, le pécheur se trouve convaincu de péché. Et soudain, eh bien, il ne voit d'autre solution que de se tourner vers le Seigneur. Il faut avoir assisté, par exemple, à une réunion avec Billy Graham pour se rendre compte ce qu'est un véritable évangéliste dans ce domaine-là. Il n'est pas question de remettre la décision à demain, mais il y a quelque chose qui doit intervenir immédiatement. À côté de cet aspect, l'enseignement de l'évangéliste a ses points faibles en général. Il y a un très grand enthousiasme, mais souvent un manque de profondeur qui fait que dans ce domaine, l'évangéliste a besoin du ministère du docteur pour le compléter. Il a besoin des pasteurs ensuite pour s'occuper des âmes qui ont ainsi été amenées au Seigneur. Et c'est pourquoi on peut dire que le ministère d'évangéliste est un ministère des plus précieux et des plus importants, parce que de lui dépend en grande partie la croissance de l'Église. Et si l'Église était ce qu'elle devait être, eh bien, à côté des églises locales, il devrait y avoir un certain nombre d'évangélistes qui tournent d'une église à l'autre, de façon à avoir des moments d'évangélisation, etc. Or, cela est de plus en plus difficile pour les raisons que j'ai invoquées, et puis aussi pour une autre raison, c'est que nous entrons aujourd'hui dans un aspect tout à fait nouveau qui n'existait pas à l'époque de la Bible.

0: possible, c'est l'ère des technocrates. Et hélas, l'exemple des évangélistes américains le montre, que l'évangéliste, ou du moins ceux qui se désignent comme tels, qui le sont peut-être réellement, ont de plus en plus tendance à compter non pas sur la puissance du Saint-Esprit, comme le faisait un homme comme Wigglesworth, ou bien comme les grands évangélistes du début de la Pentecôte, mais sur des techniques, que ce soit des techniques justement de conditionnement psychologique, et de plus en plus ce sont ces techniques-là qui sont employées, ou bien que ce soit les moyens télévisuels ou choses semblables, qui d'ailleurs, quand on fait le bilan, apparaissent comme très décevants. Quand on fait les statistiques de gens qui se convertissent vraiment par ces moyens-là, on se rend compte que finalement, c'est très peu. Et que la plupart de ceux qui écoutent les programmes télévisés des télévangélistes américains sont en général des chrétiens. Et que la proportion de ceux qui se convertissent par ces moyens-là est infime, en fin de compte. On voit comment ici, bien, là aussi, on est en train de lâcher la proie pour l'ombre. Et là, je crois qu'une des prières qui devrait être celle du peuple de Dieu, c'est véritablement de susciter des évangélistes. Et lorsque des évangélistes ont été révélés par le Seigneur, eh bien, faire en sorte qu'ils puissent être encouragés à se consacrer entièrement à leur ministère, en les guidant, en les aidant, en les aimant, pour qu'ils puissent être une bénédiction pour le corps de Christ tout entier. Voilà, si vous voulez, en gros, ce qu'on peut dire pour le ministère d'évangéliste. Il nous reste maintenant, parmi la liste des cinq ministères dont évoqué dans Éphésiens 4, un dernier ministère envisagé, c'est le ministère de pasteur. Le ministère de pasteur est celui qui apparemment pose le moins de problèmes parce que, en fin de compte, dans les églises issues de la Réforme, c'est à peu près le seul ministère qui soit véritablement reconnu. Encore faut-il voir si ce que l'on appelle pasteur aujourd'hui dans les églises issues de la Réforme est véritablement ce que la Bible appelle pasteur. Pasteur vient d'un mot grec, poiné, qui signifie le berger, littéralement. D'ailleurs, le mot pasteur en français est un vieux mot de la langue du Moyen-Âge qui signifie la même chose, n'est-ce pas ? Un berger, le berger du troupeau. C'est le plus connu, bien sûr, et c'est celui qui est à la charnière entre l'Église universelle et l'Église locale, celui qui est à la charnière entre les ministères dons et les ministères qui montent de l'Église, que nous verrons dans le chapitre suivant de notre étude. Nous avons vu que les ministères dons, d'une manière générale, s'exercent dans le cadre de l'Église universelle. Le ministère de pasteur est beaucoup plus centré sur une église locale. Il est longuement question des pasteurs dans plus d'un passage de la parole de Dieu. Et là aussi, il apparaît que c'était un des ministères courants dans la vision du Nouveau Testament. Il est normal que l'on trouve beaucoup plus de pasteurs que de prophètes, beaucoup plus de pasteurs que d'apôtres. Il y a, le Seigneur appelle beaucoup plus de pasteurs qu'il n'appelle d'autres ministères, parce qu'il est logique, il est normal que chaque communauté locale ait son ou ses pasteurs. Alors, je cite quelques textes simplement pour mémoire, vous pourrez les reprendre tranquillement. 1 Thessaloniciens 2, verset 24, 1 Corinthiens 14, verset 40, Tite 1, verset 9, 2 Pierre 2, verset 1, Hébreux 13, verset 17, etc. Le but du pasteur, c'est de prendre soin du troupeau. Prendre soin du troupeau à deux niveaux. Premièrement, en lui donnant la nourriture dont il a besoin. Donc, il y a une part d'enseignement qui recoupe un petit peu le ministère de docteur, mais qui ne le recouvre pas. car le ministère de pasteur n'est pas, plutôt l'enseignement du pasteur n'est pas essentiellement un enseignement doctrinal, comme c'est le cas du docteur, mais c'est un enseignement exhortatif. Il est question de l'exhortation. Et nous trouvons dans la liste des ministères dans Romains, chapitre 12, le don d'exhorter, le don de gouverner et le don d'exhorter. Voilà deux dons qui sont le propre du pasteur. Le pasteur a le don d'exhorter, c'est-à-dire d'encourager ceux que l'évangéliste a amenés à la foi en Jésus, les encourager à rester attachés au Seigneur. Nous voyons par exemple que c'était ce qu'avait fait Barnabas quand il était revenu dans le deuxième voyage qu'il avait effectué avec l'apôtre Paul, c'est pas, plutôt après le concile de Jérusalem, enfin le conseil de Jérusalem plutôt, il les exhortait à rester attachés au Seigneur. Car il peut se passer ceci, et c'est tragique, c'est que des gens qui ont véritablement été amenés au Seigneur par un ministère d'évangélistes, qui se sont véritablement convertis, eh bien finalement ne persévèrent pas. Ne persévèrent pas parce qu'ils ont manqué justement d'exhortation, ils ont manqué du cadre d'une église locale pour croître, pour se développer. Et vous savez que dans le deuxième chapitre du livre des Actes, où il est question de l'église primitive de Jérusalem, il est dit « ils persévéraient ». C'est un mot qui revient constamment. « Ils persévéraient dans l'enseignement des apôtres, dans la fraction du pain, dans la prière. Bon. » Eh bien, précisément, le propre du pasteur, c'est d'amener les brebis qui se sont converties par le ministère de l'évangéliste ou par tout autre moyen, d'ailleurs, n'est-ce pas, à persévérer jusqu'à la fin. Selon qu'il est écrit, celui qui persévérera jusqu'à la fin sera sauvé. Donc, il y a toute une dimension d'exhortation. Ensuite, nous avons vu, il y a la dimension de gouvernement, le don de gouverner, le don de résoudre les difficultés individuelles, collectives, du peuple de Dieu, d'avoir la sagesse de donner des conseils qui sont pertinents, etc. Et puis il y a un autre aspect qui est le moins agréable du ministère du pasteur, c'est de protéger, de défendre le troupeau. Paul dit cela aux anciens d'Éphèse quand il prend congé d'eux dans le fameux discours de Milet, vous connaissez dans le livre des Actes, il rassemble les anciens disant qu'ils ne verront plus leur visage, etc. Ils ne verront plus son visage plutôt, et il dit « prenez soin du troupeau sur lequel le Saint-Esprit vous a établi évêque et pasteur. Car je sais qu'après mon départ, il s'introduira au milieu de vous des loups ravisseurs qui n'épargneront pas le troupeau. » Par conséquent, la tâche des pasteurs est de préserver le troupeau des loups ravisseurs. Ces loups dont Jésus avait parlé dans le serment sur la montagne, qui viennent en vêtements de brebis, mais qui sont là pour détruire, qui sont envoyés par le diable pour détruire. Et Paul évoque dans ses lettres un certain nombre de ces loups ravisseurs auxquels il a eu personnellement affaire, et au sujet desquels il met en garde, par exemple, Timothée ou Tite, n'est-ce pas, Alexandre le Forgeron, ou bien Hyménès et un autre personnage dont j'ai oublié le nom. Jean fait la même chose avec Diotrephe, n'est-ce pas, dans une de ses deux petites épîtres, la troisième, si ma mémoire est bonne. Et il s'agit donc ici de défendre le troupeau contre ceux qui voudraient enseigner des fausses doctrines, contre ceux qui voudraient causer des divisions, contre ceux qui, dit Paul aussi, suscitent des querelles, il faut éloigner ces gens-là, contre ceux qui voudraient introduire une semence de péché, comme par exemple l'incestueux de Corinthe, etc. Et c'est vrai, c'est un des aspects les moins agréables du ministère de pasteur que celui-là, mais c'est un des aspects aussi les plus indispensables qui soient, car Paul dit que bien des loups ravisseurs, il y en aura, ils n'épargneront pas le troupeau. Alors pour toutes ces raisons, le ministère de pasteur est un ministère essentiel. Maintenant, nous voyons qu'il y a deux formes que peut prendre ce ministère. Par exemple, j'évoquais tout à l'heure le discours que Paul adresse aux anciens d'Éphèse et il leur donne le titre d'évêque et de pasteur. Évêque, c'est un mot synonyme pour ancien. Quand nous étudierons les anciens, nous verrons que ça a exactement la même signification. C'est pourquoi, par exemple, la doctrine catholique qui fait une distinction entre l'évêque et les anciens est erronée, n'est-ce pas ? L'évêque, c'est l'épiscopos, ça veut dire celui qui surveille, littéralement. Bon, c'est la même pensée que le pasteur. Or, Paul dit, vous êtes à la fois, vous les anciens, et c'est des anciens, il ne dit pas que ce sont des ministères au sens d'Éphésiens 4, mais il dit, vous êtes des pasteurs. Et là, nous voyons précisément que le ministère de pasteur a deux dimensions. Il peut soit être un ministère selon Éphésiens 4, soit être un ministère selon Tite et Timothée. Les deux possibilités existent. Alors vous allez me dire, quelle est la différence ? Eh bien la différence, nous la voyons par exemple avec un homme comme Tite. Tite est un pasteur, au sens d'Éphésiens 4. C'était un des membres de l'équipe de Paul, nous le savons. Et dans l'épître qu'il lui adresse, Paul lui dit ceci, « Je t'ai laissé en Crète pour que tu établisses des anciens dans chaque église. S'il se trouve un homme qui est comme ci, comme ça, etc., tu l'établiras comme ancien. » Puis Paul lui donne un certain nombre de conseils pastoraux. Il dit, sois vigilant avec les Crétois. Vous savez, Paul a quelquefois des formules un peu brusques. Il dit, c'est un de leurs poètes a dit, en ce qui les concernait, une vérité qui est juste. Comment est-ce que c'est ? Méchante bête et ventre paresseux, quelque chose comme ça. Alors, reprends-les sévèrement pour qu'ils aient une foi solide. Bon. Donc, on voit ici que Paul l'établit comme pasteur, au sens d'Éphésiens 4. Et que voyons-nous ? Que Tite est chargé, en tant que pasteur, d'établir des anciens dans chaque église. Ça veut dire quoi ? Ça veut dire que Tite a sous sa responsabilité un certain nombre d'églises. Tite serait, si on veut reprendre la terminologie catholique actuelle, il serait en quelque sorte un évêque, au sens où les catholiques l'entendent. Ça veut dire ayant la responsabilité générale devant l'apôtre d'un certain nombre d'églises dans laquelle il y a des anciens. Un certain nombre d'églises locales dans lesquelles il y a des anciens, qui font office de pasteur aussi. Et là, nous voyons que le ministère de Tite va s'exercer alors dans le cadre de ce que nous voyons dans Éphésiens 4. Ça veut dire un ministère qui sera un ministère itinérant. Tite va être amené à visiter les églises dont il a la responsabilité. Mes amis, quelle est alors la différence avec l'apôtre ? Eh bien, la différence avec l'apôtre, c'est que son rayon d'action géographique est beaucoup plus limité. Nous retrouvons, par exemple, dans le livre de l'Apocalypse, quelque chose d'un peu semblable. Je dis un peu parce que c'est très différent, car Jean était un apôtre au sens plein du terme. Mais Jean était très âgé à l'époque où il a cette révélation de l'Apocalypse, et certainement que son grand âge avait passablement limité ses activités. Et il semble bien qu'à la fin de sa vie, ce que Jean effectuait, c'était plus un travail de pasteur selon Éphésiens 4 qu'un travail d'apôtre, au sens où on l'entendrait de le ministère de Paul. Bien qu'il fasse encore un ministère d'apôtre, puisque l'Apocalypse est véritablement ici une dimension apostolique très forte. On ne peut pas en trouver beaucoup plus forte, d'ailleurs. Mais mis à part des occasions comme celle-là, Jean avait, semble-t-il, la responsabilité des sept églises qui sont en Asie, auxquelles, précisément, il adressait l'Apocalypse et les sept lettres, les fameuses sept lettres aux sept églises. Voilà ce qu'est un pasteur selon Éphésiens 4. Même si, pour Jean, encore une fois, il faut aller beaucoup plus loin. En tout cas, Tite est typique. Timothée, c'est beaucoup plus délicat, car il est à la fois, si vous voulez, il semble qu'il y ait une dimension d'apostolat chez Timothée, qu'il n'y a pas chez Tite. Il semble. On peut difficilement être affirmatif. Mais en tout cas, veillez à ce que ce soit des hommes spirituels, des hommes qui soient vraiment des anciens. Donnez un enseignement qui soit un enseignement saint, c'est très important. Et puis, qui soit capable de veiller à ce que les perturbateurs ne puissent pas nuire, n'est-ce pas ? Voilà, en gros, si vous voulez, ce que sont les prérogatives du pasteur selon Éphésiens 4. Nous avons un autre exemple de pasteur dans la parole de Dieu, c'est Jacques, le frère de Jésus. Vous savez, il est question de plusieurs Jacques dans la parole de Dieu. Jacques, c'est tout simplement la forme grecque de Jacob. Donc, c'était un nom très répandu en Israël en ce temps-là. Bon, on connaît, par exemple, deux apôtres de Jésus qui portaient ce nom. L'un qui était le frère de Jean, le fils de Zébédée, et puis un autre qui se nommait le fils d'Alphée. Le fils de Zébédée a eu une carrière courte, puisqu'il a été décapité par Hérode Agrippa Ier dans les années 44 après Jésus-Christ. Jacques, fils d'Alphée, on ne sait pas trop ce qu'il est devenu. Et puis, il est question d'un troisième Jacques, qui était le frère, selon la chair, de Jésus. Ça veut dire le fils de Joseph et de Marie. Nous savons que ce frère-là, comme tous les autres frères de Jésus d'ailleurs, ne croyait pas en lui jusqu'à la résurrection, mais après la résurrection, nous lisons dans la première épître aux Corinthiens qu'il a été l'objet de la part de Jésus d'une apparition spéciale après la résurrection. Il est apparu à Jacques, puis aux autres apôtres. N'est-ce pas ? Et à partir de ce moment-là, nous trouvons Jacques occupé dans l'église de Jérusalem un rang particulier. L'église de Jérusalem, c'est l'église des apôtres, c'est l'église qui est la base des 12, et les 12 y occupent une place particulière, mais nous voyons que, alors que les apôtres vont et viennent, ce qui est leur ministère, ça, il y a un personnage qui occupe un rôle clé dans l'église de Jérusalem, qui lui reste sur place, c'est Jacques. Dans le chapitre 15 du livre des Actes, au moment de la fameuse réunion de Jérusalem, pour savoir ce qu'on allait faire des païens qui se convertissaient, nous voyons Pierre qui commence à ouvrir le débat. Ensuite, Paul raconte ce que le Seigneur a fait parmi les païens. Il donne son avis. Et en fin de compte, celui qui tranche, c'est Jacques. Et voilà ce que nous avons entendu. Les uns ont dit ceci, les autres ont dit cela, Pierre a dit ceci, Paul a dit cela. Voilà ce que je propose. Je propose qu'on ne fasse pas d'ennui aux païens qui se sont convertis à Jésus-Christ, mais qu'on leur demande simplement ce qui ne sera propre à ne pas choquer leurs frères juifs, etc. Enfin, ce qu'on appelle dans le judaïsme les commandements noachiques. Et il nous a dit, tout cet avis parut bon à tout l'ensemble des anciens, des frères, des apôtres qui étaient rassemblés là. Et il fut décidé, tout le monde se rallie à la vie de Jacques. Plus tard, nous voyons Jacques qui est considéré, nous est-il dit dans l'Épître aux Galates, comme une des colonnes de l'église de Jérusalem. C'est vers lui que Paul se rend après son troisième voyage, et c'est Jacques qui lui donne le conseil d'aller donc se dédouaner auprès de ceux qui l'accusent d'exhorter les Juifs à renoncer aux coutumes de Moïse en montrant qu'il se comporte en observateur de la loi, qu'il aille offrir un sacrifice, etc. Ce que Paul fait, et qui malheureusement va l'entraîner à être arrêté comme cela lui avait été annoncé par les prophéties qui avaient été faites à son sujet. Donc, Paul se rend à l'avis de Jacques. Alors, je ne pense pas que cet avis était mauvais en soi, du tout, comme certains le pensent. C'était le plan de Dieu que Paul soit arrêté. Ça, c'est autre chose, n'est-ce pas ? Mais qu'est-ce que cela veut dire ? Eh bien, cela veut dire que cet homme, qui manifestement était le pasteur de l'église de Jérusalem, un pasteur au sens d'Éphésiens 4, car pour être le pasteur d'une église comme celle de Jérusalem, l'église des apôtres, il ne fallait pas être n'importe qui. Il fallait sûrement une personnalité hors pair. Et Jacques, selon les témoignages extra-bibliques aussi que nous avons sur lui, car dans les sources extra-bibliques, il est question de Jacques, même dans les sources juives, et dans le Talmud, par exemple, il est question de Jacques comme d'un homme respectable, d'un homme qui était respecté, et qui, Chevalu Joseph nous dit que Jérusalem a été détruite en 70 par les Romains parce que, eh bien, Jacques a été assassiné, Jacques a été supplicié, Jacques le frère du Seigneur. cet homme pieux, cet homme de Dieu, cet homme dont tout le peuple rendait un bon témoignage, a été mis à mort. Et pour Flavius Josèphe, c'est une des raisons pour lesquelles Jérusalem et le Temple ont été détruits. Donc on sait que Jacques a été supplicié effectivement peu de temps après, avant la destruction de Jérusalem, et que c'est un autre frère de Jésus, Simon, qui lui a succédé donc dans cette tâche de pasteur de l'église de Jérusalem. Et il nous est dit que Jacques était un homme de prière. Quand on lit son épître, l'épître de Jacques qu'il a écrite, n'est-ce pas, on voit une épître véritablement pastorale, ce qu'est un pasteur, l'enseignement d'un pasteur, l'exhortation, n'est-ce pas, l'exhortation pratique. C'est pas de la doctrine qu'il fait Jacques. Qu'on compare l'épître de Jacques avec les épîtres de Paul, et on voit que là, c'est une épître exhortative. Et c'est ce que j'avais du mal à comprendre un homme comme Luther, qui était un docteur, et qui avait rejeté l'épître de Jacques, qu'il appelait l'épître de paille, parce qu'il n'en comprenait pas la signification, il n'était pas pasteur, lui. Luther, et c'est souvent ce qui se passe d'ailleurs, des conflits entre les ministères viennent de ce qu'il n'y a pas la vision du ministère. Chacun est tellement pris par son propre ministère qu'il croit que tout le monde devrait être comme lui. Mais justement, c'était le propre du pasteur comme Jacques d'harmoniser les ministères. On voit que par exemple ici, dans l'affaire de Jérusalem, il y avait tout pour faire un cocktail détonnant, magnifique. Il y avait d'un côté Paul qui était venu, comme il nous le dit dans l'Épître aux Galates, bien décidé à ne pas céder sur un iota. Et Paul, c'était certainement un homme aussi qui avait du punch et du tempérament. Hein. On le voit quand il reprend Pierre à Antioche, Paul était quelqu'un qui ne s'en laissait pas compter. Donc il était venu, il le dit, avec Tite justement, décidé à ne pas céder. Et puis d'un autre côté, il y avait les judaïsants, qui eux aussi certainement avaient leurs convictions bien arrêtées et qui étaient décidés aussi à aboutir à leur fin. Or, on voit que cette assemblée de Jérusalem, qui aurait pu se terminer dans une explosion de cette église, donc de l'église primitive tout entière, se termine par l'harmonie. Tout le monde se rallie à la vie de Jacques. Pourquoi ? Parce que précisément Jacques, en tant que pasteur, est un homme rempli de sagesse. Le propre du pasteur, c'est que ça doit être un homme sage. Un homme plein de tact, plein de, comment dirais-je, qui sait justement mettre de l'huile dans les rouages là quand il en a besoin. Savoir être ferme de temps en temps quand il faut l'être, et je pense que Jacques l'était, quand on voit les invectives qu'il adresse aux riches, aux mauvais riches, vous avez crucifié le pauvre et le saint qui ne vous a pas résisté, etc. C'était pas un mou, Jacques, hein. Mais c'était un homme qui avait suffisamment de tact, qui avait suffisamment de sagesse, qui avait suffisamment de délicatesse pour réussir à harmoniser des points de vue différents dans la vision de la sagesse qui était la sienne, en sorte que finalement cet avis est apparu comme une parole de Dieu, une parole du Saint-Esprit à tous. Tous se sont ralliés à l'avis de Jacques. Ce à quoi Dieu l'appelle, et qui sait communiquer la vision aux autres. Ça, c'est une chose essentielle. Et en même temps, qui sait comment atteindre le but. Et c'est dans cela qu'il est différent du docteur. Le docteur a une vision sur l'écriture. Alors évidemment, nous voyons ici aussi une chose très intéressante, c'est que dans Éphésiens 4, il est question pasteur et docteur. Ce sont des ministères proches qui peuvent s'interpénétrer. Il peut y avoir une osmose, il peut y avoir des pasteurs qui ont une dimension de docteur et en même temps des docteurs, je dirais, qui ont une dimension de pasteur, n'est-ce pas ? Au sens précisément ici d'Éphésiens 4. À côté de cela, nous voyons justement qu'il y a une autre possibilité, qu'il puisse y avoir des pasteurs qui soient des ministères selon Timothée et Tite. Ça veut dire des anciens. Nous avons tout à l'heure cité le texte des Actes, où Paul appelle les anciens pasteurs, n'est-ce pas ? D'ailleurs, on voit que Pierre aussi se qualifie de pasteur, mais c'est un acte d'humilité de sa part. Il ne veut pas se proclamer apôtre, il dit « moi, pasteur comme vous », quand il s'adresse aux anciens. « Pasteur et ancien comme vous », n'est-ce pas ? Et là, eh bien, bien sûr, on peut très bien imaginer, dans une église importante comme Jérusalem, il devait sûrement, à côté de Jacques, y avoir d'autres pasteurs, au sens d'Éphésiens 4. Car plus l'Église est importante, il y avait plusieurs milliers, il y avait des milliers de membres à Jérusalem. Hein. Certainement divisés aussi en plusieurs, dans plusieurs endroits de la ville, comme c'était à Corinthe. il devait y avoir différents. Mais justement, il y avait quelqu'un qui chapeautait tout ça. Plusieurs, toute une équipe, là, certainement, qui chapeautait tout ça. Et puis, dans chaque groupe local, il y avait un responsable. Responsable qui, lui, était un pasteur selon Timothée et Tite. Peut-être même plusieurs. Et c'est ce que Paul dit à Tite, établit des anciens dans chaque communauté locale. Nous allons voir que, quand nous parlerons des anciens, la prochaine fois, ce que cela représente. Mais il peut y avoir, s'il n'y a que des anciens, et s'il n'y a pas de ministère, selon Éphésiens 4, dans une communauté locale, eh bien, il est logique, il est normal qu'il y ait un qui soit le premier. Ce qu'on appelle en latin « primus inter pares », le premier entre ses pairs. N'est-ce pas ? Qui exerce, comment dirais-je, une responsabilité plus importante, tout en étant, je dirais, un parmi les autres. Mais en même temps, il est le premier. Celui qui est le plus compétent, celui qui est le plus apte. Alors nous voyons à ce niveau-là, ça j'empiète un petit peu sur la suite, n'est-ce pas ? Nous voyons que Paul nous dit très nettement, dans les Épîtres à Timothée notamment, que il faut que, en général, il est logique que celui-là ait la capacité d'enseignement, d'exhortation, d'enseignement. S'il y a toute une partie doctrinale, bien sûr. C'est pas simplement l'exhortation. Le pasteur ne fait pas que de l'exhortation. Il fait aussi, bien sûr, la lancée de la doctrine, la saine doctrine. Et Paul insiste énormément sur la saine doctrine. Pas au même niveau que le docteur, mais quand même. Mais Paul nous dit aussi qu'il peut y avoir des pasteurs qui ne prêchent pas, qui n'enseignent pas. C'est rare, bien sûr, mais ça peut se faire. Et j'en ai connu, par exemple, un en Angleterre, quand j'étais école biblique, qui était un ancien, mais il était le pasteur d'une église, là, dans la banlieue londonienne. Eh bien, je n'ai jamais entendu prêcher, jamais. C'était une des églises à laquelle nous allions, les étudiants de l'école biblique. Jamais je ne l'ai entendu prêcher, il y avait toujours quelqu'un qui prêchait. Et quand je me suis interrogé, quand j'ai interrogé à ce sujet, on m'a répondu, bah non, c'est rare qu'il prêche, très rare. Il n'a pas ce don. Alors ça, c'est exceptionnel. Mais la parole de Dieu laisse entendre que c'est possible. Il dit que les anciens soient jugés dignes d'un double honneur, dit Paul à Timothée, surtout ceux qui travaillent à l'exhortation et à l'enseignement, ce qui prouve que certains peuvent ne pas travailler à l'enseignement et à la prédication. Alors, quel va être leur charisme, si j'ose dire ? Quel va être leur rôle ? Le gouvernement. Ce sont ceux qui gouvernent. Et ce pasteur-là, dont je vous parle, là, il gouvernait. C'était lui qui l'invitait, il faisait le programme, etc. Et présidait la réunion, les chants, etc. Il était celui qui gouvernait. Présidait et gouvernait. Alors ça, comme je le disais, c'est exceptionnel, mais cela peut se faire. Alors si vous voulez, nous avons ici une idée assez globale de ce que sont les ministères selon Éphésiens 4. Ces cinq ministères qui sont donc la clé de voûte de l'Église universelle. Apôtres, prophètes, docteurs, évangélistes et pasteurs. Je les ai mis dans un ordre un petit peu différent de ce que nous donne Éphésiens. Nous avons vu pourquoi, je n'y reviens pas, mais le pasteur en dernier, non pas qu'il soit le moins important, ce n'est pas du tout mon propos, mais j'ai mis le pasteur en dernier parce qu'il est à la charnière entre les ministères selon Éphésiens 4 et les ministères selon Timothée et Tite. C'est uniquement pour cela. Et alors, nous arrivons maintenant à la deuxième catégorie de ministères. Peut-être avant d'aborder ça, si vous avez des questions les uns les autres sur ces ministères, avant qu'on aborde les ministères selon Éphésiens, selon Timothée et Tite.
1: Dans le ministère Éphésiens 4, là, deux exemples, une différence entre Jacques et puis Tite. Jacques, finalement, n'était uniquement pour l'Église de Jérusalem.
0: Oui, mais l'Église de Jérusalem, c'était quelque chose de grand. Hein. C'était quelque chose de grand. Oui.
1: Et ce serait donc un peu une exception, parce que quand même, donc, tous les. Sur Éphésiens 4, ils peuvent être quand même pour plusieurs églises, comme Tite, c'est-à-dire que voilà.
0: En général, ils sont pour plusieurs églises, oui. Et par exemple, c'était sûrement la même chose à Antioche. Antioche aussi. Même Corinthe, sûrement. Corinthe, on voit qu'il y avait plusieurs groupes. Or, justement, les groupes n'étaient pas comme ça dispersés, sans lien les uns entre les autres. Justement, il y avait le ministère ici, le ministère de pasteur, selon Éphésiens 4, qui faisait la liaison entre tous, quoi. Oui. On voit même, par exemple, dans le cas de Jérusalem, qu'il y avait donc des gens qui se rassemblaient dans la maison de Marc, là, donc d'un des Marc qui était dans lequel on priait pour Pierre, quand Pierre était en prison. C'était pas toute l'église qui était là, c'était une partie. Il y avait d'autres qui se rassemblaient ailleurs, sûrement. Il y avait ceux qui étaient ensemble, et ceux qui n'étaient pas ensemble, et tout ça. Il y avait toute une structure là qui nous est pas rapportée par la Bible, quoi. Et Jacques chapeautait tout ça, manifestement. C'était lui qui était le lien de tout ça, quoi. Ouais. Bien, alors on va aborder la deuxième partie de cette étude des ministères. Donc, les ministères selon Tite et Timothée. Alors, ces ministères sont au nombre de deux, peut-être même de trois, mais personnellement, je dirais plutôt deux. Ancien épiscope, ou évêque, si vous préférez ce mot. J'ai employé le mot épiscope plutôt qu'évêque, parce que le mot évêque est piégé à cause du catholicisme, donc je préfère le mot épiscope. Mais c'est le même mot, il faut le savoir. Hein. Et puis, les diacres et les diaconesses. Car le ministère de diacre est le seul ministère qui, dans la vision biblique, soit accessible aux femmes. Ce qui ne veut pas dire que ce soit un des ministères les moins importants, loin s'en faut. Nous allons voir pourquoi. Donc ici, deux types de ministères qui manifestement sont différents des ministères que nous avons évoqués en Éphésiens 4. Alors nous allons d'abord voir qu'est-ce qui diffère dans ces deux types de ministères. La première différence, et je dirais la différence essentielle, c'est l'origine de ces ministères. Les ministères, selon Éphésiens 4, descendent du Seigneur glorifié. Et nous avons repris le texte d'Éphésiens 4, qui commence par l'évocation du ministère de Jésus, qui est descendu jusque dans les régions inférieures de la terre, nous dit l'apôtre Paul, puis qui est remonté, s'asseoir à la droite de Dieu, et depuis cette position de gloire, d'exaltation, d'élévation, dans laquelle il a été placé de par son humiliation, il a pris du sein de son peuple des hommes, qu'il a donné comme don à son peuple pour l'édification de son Église universelle. Ça, c'est en gros le résumé de la démarche d'Éphésiens 4. Maintenant, si nous venons aux épîtres de Timothée et de Tite, qu'est-ce que nous voyons ? Paul dit ceci. Nous avons cité le texte tout à l'heure dans Tite. « Je t'ai laissé en Crète pour que tu établisses les anciens. » S'il se trouve quelqu'homme qui est comme ci, comme ça, comme ça, bon, à ce moment-là, qu'il soit établi. Après avoir été éprouvé, qu'il soit établi. Deuxièmement, à Timothée, il dit, « Si quelqu'un aspire à une charge d'évêque, d'épiscope, il désire une chose excellente. Il faut que l'épiscope soit comme ci et comme ça. » Il faut prendre à peu près la même liste que celle que nous trouvons dans Tite. Donc ici, nous voyons une différence essentielle. Nulle part, il ne nous est dit que l'on peut aspirer à devenir apôtre. Paul dit d'une manière très claire qu'il a été mis à part dès le sein de sa mère pour être apôtre. Comme l'avait été Jérémie. Il reprend textuellement ce que le Seigneur dit à Jérémie quand il l'appelle. Jérémie dit « Ah Seigneur, je ne sais pas parler, je suis un enfant ». Le Seigneur lui dit, avant que tu sois né, avant que tu aies été formé dans le sein de ta mère, je te connaissais et déjà je t'avais établi prophète des nations. Donc il y a un choix souverain de Dieu auquel l'homme peut répondre ou ne pas répondre, ça c'est autre chose. Mais c'est Dieu qui prend l'initiative de l'appel. Dans le cas des épiscopes et des diacres, c'est l'homme qui prend l'initiative. Si quelqu'un aspire, Paul ne dit pas « Attention, il ne faut pas qu'il aspire à ça, c'est le choix de Dieu. » Non, il dit « Il fait bien. Il désire une chose excellente. S'il a envie de devenir ça, c'est bien. Il a une bonne pensée. Il faut l'encourager dans cette voie-là. » Bon, seulement, il ne suffit pas qu'il le veuille. Faut-il encore qu'il en ait les capacités ? Donc si quelqu'un vient te voir, Timothée, en te disant « moi j'ai envie d'être épiscope », encourage-le, mais en même temps examine. Est-ce que c'est un homme sobre, modéré, mari d'une seule femme ? Il élève bien ses enfants, ils ne sont pas accusés de débauche ni rebelles. Il n'est pas donné au vin, il n'est pas colérique, il est pacifique, il est modéré, il a la capacité d'enseigner, s'il est tout ça, bon, qu'on l'éprouve. Et après, bah, s'il en est digne, qu'il exerce son ministère, qu'on l'établisse, qu'on le reconnaisse. Donc ici, nous voyons une différence essentielle. Les ministères, selon Éphésiens 4, descendent du Seigneur glorifié. Les ministères d'épiscope et de diacre montent de l'Église. Et on ne peut pas s'attendre à trouver dans chaque église locale des apôtres, des évêques, des prophètes, des docteurs, etc., etc. Par contre, on peut s'attendre à trouver dans chaque église qui a une certaine maturité des anciens et des diacres. C'est normal. Maintenant, ça ne veut pas dire qu'il y en aura automatiquement. Et notamment dans une jeune église, avant que des hommes se soient levés véritablement, bah, pendant tout un temps, il n'y en aura pas. Hein? Et c'est une grave, grave faute de nommer des anciens quand il n'y en a pas. Ce n'est pas parce que quelqu'un va recevoir un titre d'ancien qu'il va recevoir un diplôme d'ancien qu'il le sera automatiquement. Il ne le sera que s'il répond aux critères qui sont évoqués dans les épîtres pastorales, justement, celles que nous avons évoquées. Et ça, c'est justement une des tâches des pasteurs selon Éphésiens 4, éventuellement des apôtres, si apôtres il y a, hein, et bien de discerner les véritables ministères. Je t'ai laissé en fait pour que tu établisses des anciens. Et donc voilà un certain nombre de critères pour toi, Timothée. Tu vas pouvoir, à partir de ça, repérer. Mais finalement, c'est attention de ne pas tromper. Car si tu te trompes dans ce domaine-là, c'est grave. Si tu nommes ancien quelqu'un qui n'est pas ancien, c'est grave. C'est grave. Là, tu vas déséquilibrer toute l'Église. Alors ça, c'est très important de le noter. Deuxièmement, deuxième différence qui découle de la première, si j'ose dire, les ministères, selon Éphésiens 4, sont basés sur l'appel de Dieu. Ils ne sont que la réponse de l'homme à l'appel de Dieu. Avant que tu sois né, avant que tu aies été formé dans le sein de ta mère, je te connaissais, je t'avais établi pour être apôtre, prophète, ceci, cela, etc. Maintenant, vient un moment où le Seigneur le lui révèle, comme Dieu avait fait à Paul. Hein. Bon, ben Paul répond, il ne répond pas. Et le Seigneur lui dit, il te sera dur de réjamber contre les aiguillons. Dans le deuxième cas, ce sont des hommes qui se lèvent. Il discerne un besoin, il se lève. Qui marchera pour nous ? Eh bien, me voici, Seigneur, envoie-moi. Alors, ça ne veut pas dire qu'il n'y a pas un choix de Dieu. Ça ne veut pas dire qu'il n'y a pas un appel de Dieu. Hein, qu'on ne se trompe pas. Car, somme toute, il y a pour la vie de chaque individu qui se tourne vers le Seigneur une prédestination, dans ce sens que le Seigneur a prévu un chemin. Mais, si vous voulez, le caractère du choix absolu de Dieu est moins évident dans le cas d'anciens et de diacres qu'il ne l'est pour le pasteur selon Éphésiens 4 et qu'il ne l'est encore beaucoup plus pour le prophète et encore plus pour l'apôtre. C'est-à-dire que plus on monte, si vous voulez, et plus on arrive dans un ministère qui a une grande importance, et plus le caractère souverain de l'appel de Dieu est net. Ça ne veut pas dire qu'il n'y a pas un appel souverain de Dieu aussi dans les autres cas, mais si vous voulez, il est beaucoup moins évident, je dirais, aux yeux des hommes. Mais si quelqu'un voit un besoin, dit ben, « il y a besoin de quelqu'un ben, »,« Seigneur, peut-être je pourrais faire l'affaire ». Pourquoi pas moi ? Ben oui, pourquoi pas toi ? Bon. Il y a tel besoin, je crois que je pourrais faire l'affaire, ça correspondrait assez à mes capacités, Je me sens bien sûr très imparfait pour tout ce qui est l'œuvre de Dieu. Quelqu'un qui se sentirait vraiment à l'aise là-dedans, il serait écarté automatiquement, bien évidemment. Mais enfin, je pense que peut-être je pourrais être l'homme de la situation. Peut-être que... Ce quelqu'un en parle avec les frères, dit « ben voilà, il y a un besoin là, je me sens disponible, je me sens prêt pour ça, j'ai l'impression que le Seigneur me demande ça, ben oui. Hein? » Bon, les critères, c'est... Alors ces critères sont très intéressants, parce que bien sûr, si ces critères-là sont valables pour les anciens, les diacres, je dirais qu'à fortiori, ils sont valables forcément pour les pasteurs et a fortiori pour les prophètes et encore a fortiori pour les apôtres. Quelqu'un qui viendrait en disant « moi je suis apôtre » et puis qui ne vivrait pas les conditions qui sont celles des anciens des diacres, ben il a écarté bien évidemment automatiquement. Hein? Alors, seulement si vous voulez, alors que pour les autres ministères, ces critères-là ne sont pas suffisants. Quelqu'un dira, ben moi je suis marié d'une seule femme, mes enfants ne sont pas accusés de rébellion ni de débauche, etc. Je ne suis pas donné au vin, je reçois un bon témoignage de ceux du dehors. Ça ne suffit pas pour qu'il soit un apôtre, vous comprenez? Il faut un appel beaucoup plus spécifique. Tandis que quelqu'un qui a ça dans sa vie, et puis qui dit, ben je pense que le Seigneur m'appelle à ça, ben ça peut être suffisant. Il peut dire, bon ben d'accord, c'est vrai, tu es ça. C'est vrai, tu es sobre, tu es modéré, tu es sage, tu es... Bon, tu penses que tu peux faire l'affaire pour... Ben oui, on est prêt à jouer le jeu, d'accord, on est prêt à voir, si parce qu'il y a un temps d'épreuve. Et puis si tu remplis bien ton ministère, bien on est prêt à te reconnaître comme ancien, on est prêt à te reconnaître comme diacre. Voyez-vous, c'est un petit peu différent comme institution, si j'ose dire. Hein. Troisième point, troisième différence... Le ministère de ces gens-là s'exerce dans le cadre de l'église locale. Tandis que le ministère, selon Éphésiens 4, dépasse le cadre de l'église locale, même si il a un port d'attache dans une église locale. Nous avons vu ça avec Paul, par exemple, qui avait son port d'attache à Antioche, et Paul revenait à Antioche constamment. Pierre, c'était Jérusalem, manifestement. Pierre et Jean, c'était Jérusalem. Les douze qui étaient autour d'eux, c'était aussi Jérusalem. Mais c'était en dehors de Jérusalem que s'exerçait leur ministère. Tandis que Jacques, c'était dans le cadre de l'église de Jérusalem. Hein? Et puis nous savons que dans l'église de Jérusalem, à côté des apôtres, il y avait des anciens. C'est dit expressément dans le chapitre 15 du livre des Actes. Alors, nous avons un cas intéressant aussi, c'est celui de Philippe, justement. Ou d'Étienne même. Mais Étienne, hélas, son ministère a été brutalement interrompu, comme on le sait, par la persécution dont il a été l'objet, ce qui n'a pas été le cas pour Philippe. Philippe, nous a dit, il a commencé comme diacre. Et ensuite, il s'est avéré... Bon, Philippe a été reconnu comme diacre, parce qu'il répondait aux critères. Puis il s'est avéré que le ministère de Philippe dépassait le cadre du diaconat. Et que Philippe était appelé au ministère d'évangéliste, mais il a commencé par être d'abord diacre. C'est pas dire que c'est toujours comme ça. Paul n'a pas été diacre d'abord, il a tout de suite été reconnu comme apôtre. C'était différent. Mais nous voyons que pour Philippe, ça a été un autre chemin. Donc ça peut être aussi ainsi. Il peut y avoir soudain des ministères locaux qui dépassent le cadre de l'église locale. Et là, si vous voulez, on se rend compte que ces gens-là ne sont pas seulement des diacres ou des anciens, mais ce sont qui pasteurs, qui évangélistes, qui éventuellement prophètes, qui éventuellement même apôtres. C'est pas... Mais, d'une manière générale, le ministère d'anciens et de diacres est plus limité à l'église locale. Voilà. Alors, je crois que ce qui est important ici, et je voudrais conclure là-dessus, c'est... Une chose qui est sûre et certaine, c'est que l'on n'est bien que dans le ministère dans lequel on est appelé. Il n'y a pas, même s'il y a une hiérarchie dans la responsabilité, dans les responsabilités, il n'y a pas de hiérarchie dans le mérite, dans l'ordre du mérite. Celui qui accomplit bien son ministère comme diacre aura la même récompense que celui qui accomplit bien son ministère comme apôtre. Et un apôtre pourra recevoir une moindre récompense qu'un diacre si, dans l'exercice de son ministère d'apôtre, il n'a pas été aussi fidèle que l'a été le diacre dans l'exercice de son ministère de diacre. C'est une chose évidente. Et c'est pourquoi cette vision du corps qu'est l'Église est très importante, car ce qui est important, c'est que chacun trouve sa place. Chacun sache à quoi il est appelé et à quoi il n'est pas appelé. Car si nous ambitionnons un ministère pour lequel nous ne sommes pas appelés, d'abord nous le ferons mal, donc nous ne serons pas heureux, nous n'aurons pas la bénédiction de Dieu. Par exemple, le pasteur qui veut jouer à l'évangéliste ou l'évangéliste qui veut jouer au pasteur, il ne sera pas épanoui, il ne sera pas heureux. Et puis, deuxièmement, nous empêcherons ceux qui seraient appelés à cette tâche-là de faire la tâche pour laquelle ils sont appelés. Et la tâche pour laquelle nous sommes appelés, nous ne la ferons pas. Donc il y aura un manque, il y aura un désordre. Il y aura un désordre dans l'Église, il y aura un manque. Et c'est pourquoi Paul dit ceci, que chacun s'attache à son ministère. Que chacun fasse bien son ministère. Celui qui a le don d'enseignement, qui s'attache à son enseignement. Celui qui a le don de présider, qui le fasse avec zèle. Celui qui a le don d'enseigner, qui le fasse aussi avec la même détermination, de gouverner, de parler diverses langues, etc. Que chacun s'attache à ce à quoi il est appelé. D'abord, c'est là qu'il aura la bénédiction de Dieu, c'est là qu'il sera heureux, c'est là qu'il sera en bénédiction aux autres. Et puis, en sachant que, eh bien, c'est la complémentarité, ce que l'un n'a pas, l'autre là. Et nous voyons un homme aussi important que l'était l'apôtre Paul, parler de Marc en ces termes, avec lequel il avait eu quelques problèmes d'ailleurs quand il était jeune, et dire ben, « amène-le-moi, il m'est utile pour mon ministère ». L'important, ce n'est pas d'être vu, d'avoir des responsabilités importantes, mais l'essentiel, c'est d'être utile, là où on peut l'être, là où le Seigneur a décidé que nous pourrions l'être le plus, en fonction de ce qu'il nous a donné, à la fois sur le plan naturel et sur le plan surnaturel, ça. Et c'est dans cette mesure-là où nous marchons dans cette humilité, car je dirais, plus nous avons des responsabilités importantes, plus nous avons besoin d'humilité. Nous avons vu tout à l'heure comment, précisément, eh bien, l'orgueil guette tous ceux qui... Plus les responsabilités sont grandes, plus il nous faut être humbles. Hein. Autrement, il peut y avoir des déviations graves. J'ai parlé de ces problèmes qui guettent les évangélistes, mais on pourrait dire ça aussi pour d'autres ministères, c'est évident. Et alors, ce qui est important, c'est que soyons complémentaires les uns des autres, de façon à ce que, eh bien, le corps bien coordonné, dira l'apôtre, qui forme un solide assemblage, tire son accroissement de la force qui convient à chacune de ses parties, et il s'édifie lui-même dans l'amour. Voilà, si vous voulez, ce qu'on peut dire ce soir pour ce qui est cette introduction au ministère donc d'anciens et de diacres. La prochaine fois, on verra les anciens.
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3: Bonjour à tous, je suis Raphaël Mambou, que Jésus vous bénisse. Le nom de cette émission est Venez à Jésus. C'est une grâce, c'est un honneur, c'est un privilège de pouvoir vous retrouver encore une fois aujourd'hui autour de la parole de Dieu pour partager un nouveau thème que je nomme la vocation de Jérémie. La vocation de Jérémie ou l'appel de Jérémie. Avant d'aller plus loin, je voudrais vous inviter à baisser la tête dans la prière pour dédier le reste des 30 minutes entre les mains du Seigneur. Prions. Père éternel, au nom de ton Fils Jésus-Christ, nous voici devant toi pour entendre ta parole, pour entendre ton appel, pour entendre ton cri, Seigneur, pour entendre ton message. Tu as toujours de bonnes choses à nous dire. Tu as toujours une vérité à nous annoncer. Tu as toujours un chemin merveilleux parce que tu dis dans ta parole que tu as un plan merveilleux pour chacun, pour chacun d'entre nous. Nous le croyons. Et c'est pour cela que nous venons nous mettre à tes pieds pour t'écouter. Car tu dis toujours des bonnes choses. Le psalmiste dit, pour ma part, moi j'écouterai Dieu parce qu'il me parle de paix. Je le crois encore une fois aujourd'hui, Seigneur, que tu vas nous parler de paix. Au nom de ton Fils Jésus-Christ, nous avons ainsi prié. Amen. La vocation de Jérémie. Je voudrais vous inviter à lire dans Jérémie 1, à partir du verset 4. Jérémie 1, verset 4. La parole de l'Éternel me fut adressée en ces mots. Avant que je t'eusse formé dans le ventre de ta mère, je te connaissais. Et avant que tu fusses sorti de son sein, je t'avais consacré, je t'avais établi prophète des nations. Je répondis, ça c'est Jérémie maintenant qui parle. Je répondis, ah, Seigneur Éternel, voici, je ne sais point parler, car je suis un enfant. Et l'Éternel me dit, ne dis pas, je suis un enfant, car tu iras vers tous ceux auprès de qui je t'enverrai, et tu diras tout ce que je t'ordonnerai. Ne les crains point, car je suis avec toi pour te délivrer, dit l'Éternel. Puis l'Éternel étendit sa main et toucha ma bouche, et l'Éternel me dit, voici, je mets mes paroles dans ta bouche. Regarde, je t'établis aujourd'hui sur les nations et sur les royaumes, pour que tu arraches, pour que tu abattes, pour que tu ruines, pour que tu détruises, et pour que tu bâtisses et que tu plantes. Très très belle histoire. Jérémie, au début de son ministère, Dieu l'appelle. Comme je l'ai dit, ce thème peut être nommé la vocation de Jérémie ou l'appel de Jérémie. Qu'est-ce que nous sous-entendons par une vocation ou un appel ? Je ne vais pas chercher ça dans le dictionnaire, mais je vais essayer de vous l'expliquer comme Dieu me l'a fait comprendre. Vous êtes une créature de Dieu. Vous êtes une création de Dieu. Oh, on peut laisser les théories création directe ou création indirecte. C'est Dieu qui a créé le ciel et la terre, c'est Dieu qui vous a créé. Et c'est vrai qu'il n'a peut-être pas fait comme il a fait comme Adam, mais vous êtes quand même la créature, vous êtes quand même la création du Dieu vivant. Et Dieu vous a créé pour un plan. Dieu a un plan pour votre vie. Dieu a un but pour votre vie. Et quand ce plan commence dans votre vie, il y a d'abord une rencontre avec le Seigneur. Jérémie est très jeune. Pendant une quarantaine d'années, Jérémie va exercer son ministère de prophète, va exercer son ministère de prophète en Israël jusqu'à ce qui est déportation. Jérémie veut dire élevé par Dieu. Élevé par Dieu. Il exerça un ministère de plus de 40 années. Il prophétisa pendant les règnes de plusieurs rois, Josias en outre. Sa mission prophétique eut lieu pendant la période la plus troublée du peuple de Dieu. Il se trouvait parfois seul contre tous. Cependant, il était fidèle jusqu'au bout à son Dieu, certes avec un parcours jalonné de plaintes légitimes. Ça, c'est Jérémie. Il a fait de grandes choses. Il y a même un mot français qui est utilisé, les Jérémiades, où on parle des plaintes du prophète. Enfin, lorsqu'on parle de Jérémie, quelqu'un se plaint. C'est vrai que Jérémie s'est beaucoup plaint. Mais c'est pas moi qui vais lui en vouloir parce que quoi? Pourquoi il se plaignait? Mais il avait confiance en Dieu. Il avait confiance en Dieu. Jérémie est le choix de Dieu. Lorsqu'il commence son ministère, Dieu lui dit, avant que tu fusses formé dans le ventre de ta mère, je te connaissais. Avant que tu fusses sorti de son sein, je t'avais consacré et je t'avais établi prophète des nations. Dieu dit à Jérémie que avant que tu viennes dans ce monde, moi je te connaissais, moi je t'avais choisi, moi je t'avais établi, moi j'avais un projet pour toi. Oh, vous allez peut-être me dire, mais frère, ça c'est Jérémie. Qu'est-ce que Jérémie a à voir avec moi? Jérémie n'est pas quelqu'un d'exceptionnel devant Dieu. Parce que tous, devant Dieu, nous sommes égaux. Alors, si Jérémie a été un choix de Dieu, si Jérémie a été choisi par Dieu, si Jérémie a été utilisé par Dieu, si Jérémie a vu le plan de Dieu s'accomplir dans sa vie, je ne vois pas pourquoi vous, ça ne marcherait pas. Oh, vous allez peut-être me dire, moi je suis africain. Oh, moi je suis sud-américain. Moi je suis asiatique. Oh, moi je suis un européen. Ça n'a aucune espèce d'importance. Parce que celui qui vous a créé, c'est le même qui a créé Jérémie. Il est le choix de Dieu. Vous êtes le choix de Dieu, vous, oui. Vous êtes le choix de Dieu, vous qui êtes en train de m'écouter en ce moment. Ah, vous allez peut-être me dire, mais frère, tu connais pas ma vie. Je n'ai pas besoin de connaître votre vie parce que je sers celui qui connaît votre vie. Qui connaît votre vie mieux que vous-même. J'aime quand il dit, avant que tu fusses formé, avant que tu eusses formé, que tu sois sauf formé dans le ventre de ta mère, je te connaissais. Vous imaginez, tu sois sauf formé dans le ventre de ta mère, je te connaissais. Vous imaginez, j'étais intimement lié.

il connaît, les sentiments qu'il y a dans votre cœur, il connaît les pensées qui troublent votre vie, il connaît, il les maîtrise. C'est pour ça qu'il est Dieu. Vous savez, quand nous nous regardons en tant qu'homme, nous nous disons, comment il peut faire pour maîtriser toutes choses en même temps? Aujourd'hui, on parle de plus de 6 milliards d'hommes et de femmes. Comment il peut faire pour connaître ces plus de 6 milliards? C'est parce qu'il est Dieu. D'autres ajoutent, mais et les anges et les archanges? C'est parce qu'il est Dieu, justement. Ça ne s'explique pas, ça se constate. Il est la création, pardon, il a créé toutes choses. Il est la vie, il est le créateur de toutes choses. Il n'y a rien qui dépasse Dieu. Et vous, qui êtes en train de m'écouter en ce moment, il vous connaît. Des fois, je m'imagine un peu comment est-ce que les choses peuvent se passer avec Dieu. Je vois Dieu en train de contrôler les galaxies, de contrôler l'univers. Et puis, une toute petite planète sur laquelle il porte toute son attention. Pourquoi? Parce que l'homme créé à son image se trouve là-dedans. L'homme, nous n'avons rien de spécial. Nous ne faisons rien de spécial. Mais il a décidé de nous aimer. Il a décidé de nous créer. Il a décidé de se préoccuper de nous. Il a décidé de prendre soin de nous. Mon frère, ma sœur, je n'ai pas besoin de connaître votre condition. Je connais celui qui vous a créé. Et celui qui vous a créé m'a demandé de vous apporter la nouvelle, la bonne nouvelle, qu'il vous aime, qu'il a un projet pour vous, qu'il a un plan pour vous, qu'il s'intéresse à vous, qu'il est mort à la croix pour vous. Lorsque Dieu appelle Jérémie, Dieu dit à Jérémie, je te connaissais. Je te connaissais. Je t'avais choisi. Je t'avais établi. C'est fort, hein, les verbes qui sont utilisés. Avant que tu fusses formé dans le ventre de ta mère, je te connaissais. Avant que tu fusses sorti de son sein, je t'avais consacré et je t'avais établi. Il y a trois verbes qui sont utilisés pour Jérémie. Je te connaissais, je t'ai consacré et je t'ai établi. Si c'était simplement limité à connaître, on aurait dit, ah mais Seigneur, bon d'accord, tu me connais, mais maintenant j'ai des problèmes. Il a consacré, donc il a réservé Jérémie pour sa personne. Et puis il a oint, quoi, c'est ça que je veux dire. Il a connu Jérémie, il a consacré Jérémie et il a établi Jérémie. Ces trois verbes s'appliquent aussi pour vous. Vous êtes le choix de Dieu. Vous êtes celui que Dieu a choisi. Il ne pouvait pas choisir une autre personne. Il ne pouvait pas choisir une autre personne. Le plan, la mission que vous devez accomplir, moi je ne peux pas l'accomplir. La preuve, nous sommes faits différemment. Nous sommes faits différemment. Ah, peut-être vous êtes un blanc, mais moi je suis un noir. Vous allez me dire, ah mes frères, moi aussi je suis un noir. Oui, d'accord. Mais la forme de nos cheveux, la forme des yeux, la forme du nez, la forme des mains, la forme du corps, on est différents. Je suis une créature unique. Et il n'y a jamais eu quelqu'un comme moi avant, et il n'y aura jamais quelqu'un comme moi après. Mon frère, ma sœur, il n'y a jamais eu quelqu'un comme vous avant, et il n'y aura jamais quelqu'un comme vous après. Peu importe comment vous êtes, peu importe les richesses que vous avez, peu importe le niveau d'études que vous avez, vous êtes le choix de Dieu. Il vous a choisi. Il vous a consacré, il vous a établi. Nous les verrons un peu, ces trois verbes dans les émissions qui vont suivre, toujours sur ce thème, la vocation de Jérémie. Un jour, un homme de Dieu a posé la question. Plutôt, on a posé la question à l'homme de Dieu, comment faire pour reconnaître mon appel? Comment faire pour savoir là où Dieu m'appelle? Il dit, il faut prier, ça c'est vrai. Il faut demander à Dieu, parce que c'est lui qui a le plan de nos vies. Mais il dit, il y a des petites choses qui peuvent vous aider à discerner ce pourquoi Dieu vous a créé. Il dit, imaginez qu'aujourd'hui, Dieu vous donne par mois 10 000 dollars, 15 000 dollars. Chaque mois, on vous paye 15 000 dollars pour rien du tout, sans raison. Ce n'est pas un travail. Maintenant, quand vous avez ces 10 000, ces 15 000 dollars chaque mois, qu'est-ce que vous allez faire? Qu'est-ce que vous ferez si on vous donnait chaque mois 10 000, 15 000 dollars? La réponse que vous allez donner est déjà un indicateur

0: du plan de Dieu pour votre vie. Par exemple, si on vous donnait 10 000, 15 000 dollars, vous dites, ah, mais je vais me consacrer à aider les orphelins, à aider les veuves. C'est déjà un signe que Dieu vous donne ce ministère-là. Un autre dira, si j'avais 10 000 dollars, si j'avais 15 000 euros chaque mois, je me consacrerais, Christ, parmi des peuples qui n'ont jamais entendu parler de Jésus. C'est déjà un indicateur de votre ministère. Un autre dirait, si j'avais 15 000 euros, 10 000 euros, 15 000 dollars chaque mois, je me consacrerais par exemple à la traduction des livres anglophones en français. C'est déjà la preuve que c'est un ministère que Dieu vous donne. Bien sûr, maintenant il faut prier que le Seigneur vous confirme cela. Mais ce sont déjà des petites choses que vous pouvez faire même avec votre propre moyen. Jérémie a toujours certainement désiré servir Dieu. Pas forcément comme prophète, mais comme ministre de Dieu. Comme ministre de Dieu. Le psaume 65, verset 5, nous dit ceci. Heureux celui que tu choisis. Bon, on peut continuer. Et que tu admets en ta présence, pour qu'il habite dans tes parvis. Nous nous rassasierons du bonheur de ta maison, de la sainteté de ton temple. La partie qui m'intéresse est « Heureux celui que tu choisis ». Je pourrais traduire ceci, ou enlever le mot « heureux » par « Béni soit celui que tu choisis ». Si Dieu vous a choisi, comprenez que vous êtes déjà une bénédiction. Vous êtes une bénédiction pour vous-même, vous êtes une bénédiction pour votre nation, vous êtes une bénédiction pour votre famille, vous êtes une bénédiction pour votre entourage, pour votre quartier, vous êtes une bénédiction pour votre entreprise. Même si vous allez me dire « je ne suis qu'un portier », comprenez que vous êtes une source de bénédiction. Revenons à l'histoire de Joseph. La maison de Potiphar a été bénie parce que Joseph est entré dans cette maison. Plus Joseph travaillait, plus Dieu lui donnait du succès. Mais en fait, ce succès-là n'allait pas dans sa poche, mais allait dans la poche de Potiphar. Potiphar, ayant compris cela, se dit que, établissons Joseph dans des plus grandes responsabilités. Et il a vu que sa maison a encore prospéré. Et à la fin, il l'établit sur tout. Et la maison de Potiphar est devenue de plus en plus riche. La femme de Potiphar a commis une bêtise. Joseph se retrouve en prison. La prison s'est retrouvée bénie. Comment ? Parce qu'on avait parmi les prisonniers un homme qui interprétait les songes, au point qu'un homme a été relevé. Il a repris, il a été restauré, il a repris ses fonctions. On a pris cet homme, Joseph, on l'a établi sur l'Égypte. Mais l'Égypte a été prospère, l'Égypte a été bénie, au point que des étrangers dans la famille de Joseph venaient pour faire des achats. Est-ce que vous imaginez, mon frère, ma sœur, que vous êtes une bénédiction ? Vous êtes une source de bénédiction. Et Jésus-Christ, qui est la bénédiction par excellence, doit être celui qui doit gérer notre vie, notre mariage, nos finances, nos études, nos travaux. Parce que quand Dieu le voit établi sur tout, dans tous les domaines de notre vie, Dieu apporte la bénédiction en abondance sur notre vie. Joseph est un type de Christ. Si Jésus devient le maître et le seigneur de nos vies, soyez-en sûr, mon frère, ma sœur, vous allez prospérer dans tous les domaines de votre vie. Vous allez devenir de plus en plus riche, vous allez devenir de plus en plus fort, vous allez devenir de plus en plus intelligent, de plus en plus sage, parce que qui est en train de conduire votre vie ? C'est Dieu. C'est Dieu. Heureux celui que tu choisis. Vous êtes le choix de Dieu. Mon frère, ma sœur, vous êtes le choix de Dieu. Et Dieu dit, vous êtes béni. Vous êtes béni. Dans Jean 6, verset 70, Jean 6, verset 70 ou verset 70, Jean 6, verset 70 ou 70. Jésus leur répondit, n'est-ce pas moi qui vous ai choisi, vous les douze, et l'un de vous est un démon. N'est-ce pas moi qui vous ai choisi, vous les douze, et l'un de vous est un démon. C'est Jésus qui choisit. C'est Jésus qui choisit. Il choisit ses disciples. Vous êtes ce n'est pas nous qui avons choisi Dieu. C'est ce qu'il dit à Jérémie. Avant que tu sois, moi je t'avais créé. Je te connaissais. Je t'avais établi. Je t'avais consacré. Je t'avais établi. Tu n'existais pas. Tes parents peut-être même ne se connaissaient pas. Ils ne se connaissaient même pas encore. Mais moi déjà j'avais un plan pour Raphaël Mambou Lojima. J'avais déjà un plan. J'avais déjà un plan. Je le connaissais. Je l'avais établi. Je l'avais consacré. Je l'avais aimé. Et pour moi particulièrement, Raphaël, je vais même ajouter, Jésus même est mort pour moi, avant même que je sois, avant même que j'ai connaissance de quoi que ce soit. Dieu avait déjà planifié. Et laissez-moi vous dire que le plan de Dieu est merveilleux et préférable au plan des hommes. Avant de vous marier, revenez à Dieu, demandez à Dieu. Il répond aux prières des hommes, il répond. Avant de prendre des grandes décisions dans votre vie, référez-vous à Dieu. Référez-vous à Dieu. Parce que lui, il connaît le passé, le présent et le futur d'un homme. Dieu vous aime, mon frère. Dieu vous aime, ma sœur. Et écoutez ce que Jésus dit. Et l'un de vous est un démon. Donc, j'ai même choisi celui qui a des défauts énormes. Qui a des problèmes, il vit dans le péché. Dieu dit, je l'ai choisi. Je l'ai choisi parce que j'ai aussi un plan pour lui. Le plan de Dieu pour Judas ne s'est pas accompli parce que Judas n'a pas voulu marcher avec Dieu. Quand je parle de pas vouloir marcher, ça veut dire que spirituellement, il n'était pas uni à Jésus-Christ. Physiquement, il marchait avec lui. Mais dans son cœur, c'était l'argent, c'était la cupidité, c'était la convoitise, c'était l'orgueil, c'était le péché, j'allais dire, il cherchait des promotions exagérées. C'était ces choses-là, l'amour du monde qui conduisait sa vie. Mais Dieu dit quand même, je le choisis, parce que je peux changer sa vie. Mon frère, ma sœur, Dieu peut vous changer. Vous êtes peut-être en train de vous regarder, vous vous dites, je suis une prostituée, je suis un voleur, je suis un meurtrier, je suis un escroc, pourquoi Dieu peut s'intéresser à moi? Il s'intéresse à vous parce qu'il est mort pour tous les hommes, à la croix. Il s'intéresse à vous parce que c'est lui qui vous a créé. Et il a un plan merveilleux pour votre vie, mon frère. Lisons un peu Jérémie 29, hein. Je ne me trompe pas. Jérémie 29, verset 11. Jérémie 29, verset 11. Mais tout en restant sur Jean 6, verset 70 ou 70. Je connais les projets que j'ai formés sur vous, dit l'Éternel. Projet de paix et non de malheur, afin de vous donner un avenir et de l'espérance. Ouais. Dieu a un projet pour vous. Il les connaît. C'est lui qui a formé ces projets. C'est lui qui a étudié ces projets pour votre vie. Et il n'a demandé l'avis de personne. Donc quand Dieu vous choisit, Dieu ne choisit pas en fonction des hommes. Oh, voilà, mon père m'aime. Il dit, bon, écoutez, comme Dieu aime ce garçon-là, comme son père biologique aime ce garçon, voilà, il est intelligent. Non, ces choses-là, Dieu ne regarde pas. Il ne regarde pas au niveau d'études. Il ne regarde pas au niveau social. Il ne regarde pas au compte bancaire. Il ne regarde pas à ça parce que c'est lui qui a créé aussi toutes ces autres choses qui ont suivi. Quand il vous crée, il donne un projet pour votre vie. Il a un projet pour votre vie. On peut lire Éphésiens 2, verset 10. Éphésiens 2, verset 10. Car nous sommes son ouvrage, ayant été créés en Jésus-Christ pour de bonnes œuvres, afin que Dieu a préparé d'avance afin que nous les pratiquions. Nous sommes son ouvrage, ayant été créés en Jésus-Christ pour de bonnes œuvres que Dieu a préparé d'avance afin que nous les pratiquions. Qu'est-ce que ça veut dire? Ça veut dire que Dieu se dit, je connais ce monsieur. J'ai un projet pour sa vie. Mais malheureusement, Adam et Ève ont péché. Donc, mon plan pour ce monsieur est suspendu. Si ce monsieur retourne à Jésus-Christ, vient par Jésus-Christ, le plan initial que j'avais pour sa vie entre en marche. Dieu avait déjà préparé les bonnes choses que nous devions, vous et moi, pratiquer. Mais elles ne seront accessibles qu'en Jésus-Christ. C'est ça que veut nous dire ce verset. N'est-ce pas moi? Revenons maintenant à Jean 6, verset 70 ou 70. N'est-ce pas moi qui vous ai choisi, vous les douze? Ah frère, mais ça concerne que Pierre, ça ne concerne que Matthieu, que Judas, que Jean. C'est vrai, ce verset ne concerne que ces personnes-là. Mais ne nous limitons pas. Dieu, Jean, Jacques, je vais dire Pierre, Matthieu ne sont pas des chrétiens spéciaux. Ils ont eu le privilège, principe, mais ils ne seront pas les derniers. Rappelez-vous, les premiers seront les derniers. Nous pouvons vivre les mêmes choses que les premiers disciples. Parce que nous servons le même Seigneur. Nous servons le même Dieu. Nous servons le même Sauveur. Nous servons le même Jésus-Christ qui est le même hier, aujourd'hui et éternellement. Ils ont eu le privilège, ok, mais nous, nous avons le privilège d'être des chrétiens aujourd'hui. Donc, Pierre ne me dépasse en rien. Il aura sa récompense en fonction de cette opportunité que Dieu lui avait présentée à cette époque-là. Mais moi, j'aurai ma récompense en fonction de l'opportunité que Dieu me donne aujourd'hui. Je suis le choix de Dieu. J'aimerais que vous le disiez chaque matin quand vous vous leviez. J'aimerais que vous le disiez chaque fois que les situations sont difficiles pour vous à votre travail. Vous dites, je suis le choix de Jésus-Christ. Jésus-Christ porte ses regards sur moi. Jésus-Christ porte attention à mes paroles. Et j'aimerais aussi que vous disiez, quand vous voyez votre prochain, quand vous voyez un semblable à vous, quand vous voyez un autre humain, pauvre ou riche, beau ou laid, gros ou mince, que vous vous disiez, il est aussi le choix de Dieu. Dieu a aussi un plan pour sa vie. Ce sont ces choses-là que Dieu a dit à Jérémie. Je te connais, je t'ai consacré, je t'ai établi. Tu es mon choix et je ne demande la vie à personne, je ne rendrai compte à personne. C'est ça que Dieu est en train de dire. Il ne rendra compte à personne de vous. C'est vous et moi qui allons rendre compte à Dieu pour tout ce qu'il nous a donné, pour le plan qu'il a établi pour notre vie. J'aime cela. N'est-ce pas moi qui vous ai choisi? J'ai décidé de vous choisir. J'ai choisi de vous choisir. Oui. Oh, nous sommes 6 milliards dans ce monde. Sachez que chacun d'entre nous, nous sommes le choix de Dieu. À nous maintenant de venir à Jésus-Christ pour mettre en pratique les œuvres qui avaient été préparées pour nous depuis le commencement. Oh, c'est merveilleux. C'est merveilleux de servir un si grand Dieu, un si bon Dieu. Il n'y en a pas un autre qui s'intéresse à nous. Est-ce que vous pouvez imaginer le Dieu vivant, créateur du ciel et de la terre, s'est rabaissé. Dieu voulait prendre la forme humaine. Il voulait que les hommes le voient en chair et en sang. Voilà pourquoi il est venu et il s'est appelé Jésus. Mon frère, ma sœur, Jésus est Dieu. Et il est mort à la croix pour vous, afin que si vous veniez en lui, le plan de Dieu pour votre vie commence à être mis en marche. Je vais simplement dire qu'en fait, le plan de Dieu a toujours existé. Mais il a ajouté quelque chose. Il a ajouté quelqu'un dans ce plan. C'est quelqu'un, il l'a appelé Jésus. Pour que ce plan fonctionne. Et Jésus vient frapper à votre porte aujourd'hui. Il vous dit, acceptez-moi comme Seigneur et Sauveur. Et le plan de Dieu commencera à marcher pour vous. Si c'est cela votre désir, c'est très simple. Baissez la tête dans la prière et répétez ces simples mots après moi. Père éternel, au nom de ton Fils Jésus-Christ, je viens à toi. Je te demande pardon. Pardon parce que j'ai marché sans Christ. Pardon parce que j'ai suivi mes propres chemins, mes propres projets, alors que toi, tu as un projet pour moi depuis le commencement. Je reçois Jésus-Christ comme Seigneur et Sauveur. Jésus est la porte qui me permet d'entrer dans le plan de Dieu pour ma vie. Purifie-moi avec le sang de Jésus-Christ. Lave-moi avec le sang de Jésus-Christ. Au nom de ton Fils Jésus-Christ, j'ai ainsi prié. Amen. Si vous avez fait cette prière, croyez que par la foi, Dieu vous a entendu. Je suis Raphaël Mambou. Le nom de cette émission est Venez à Jésus. Nous nous retrouvons la fois prochaine, toujours sur le même sujet, la vocation de Jérémie. Que Jésus continue de vous bénir, que Jésus continue de vous garder. À la fois prochaine. Amen.
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2: Bonjour à tous, je suis Raphaël Mambou, que Jésus vous bénisse, qui que vous soyez, où que vous soyez. Le nom de cette émission est Venez à Jésus. C'est une grâce, c'est un honneur, c'est un privilège de pouvoir vous retrouver encore une fois autour de la parole de Dieu pour partager quelques versets bibliques sur le thème Jésus dans le temple. Avant d'aller plus loin, je voudrais vous inviter à baisser la tête dans la prière pour dédier le reste des 30 minutes entre les mains du Seigneur. Prions. Père éternel, au nom de ton Fils Jésus-Christ, nous voici devant toi pour entendre ta parole, pour entendre ton message, pour entendre ton appel. Bénis ce message, bénis ces hommes et ces femmes qui nous écoutent de par le monde sur des radios FM, sur des radios sur Internet, sur des supports informatiques, sur le site internet www.jesuspourtous.org. Bénis ces hommes, bénis ces femmes, Seigneur. Ils ne veulent pas entendre un homme, mais ils veulent entendre le Dieu vivant. Voilà pourquoi je demande à être effacé. Voilà pourquoi je demande à disparaître et que tu paraisses toi seul. Parle et fais-nous du bien. Au nom de ton Fils Jésus-Christ, nous avons ainsi prié. Amen. Matthieu 21, de 10 à 17. Matthieu 21, 10 à 17. Lorsqu'il entra dans Jérusalem, toute la ville fut émue et l'on disait, « Qui est celui-ci ? » La foule répondait, « C'est Jésus, le prophète de Nazareth en Galilée. » Jésus entra dans le temple de Dieu. Il chassa tous ceux qui vendaient et qui achetaient dans le temple. Il renversa les tables des changeurs et les sièges des vendeurs de pigeons. Et il leur dit, « Il est écrit, ma maison sera appelée une maison de prière, mais vous, vous en faites une caverne de voleurs. » Des aveugles et des boiteux s'approchèrent de lui dans le temple, et il est guéri. Mais les principaux sacrificateurs et les scribes furent indignés à la vue des choses merveilleuses qu'il avait faites, et des enfants qui criaient dans le temple, « Hosanna au fils de David !» Ils lui dirent, « Entends-tu ce qu'ils disent ?» Oui, leur répondit Jésus, « Tu as tiré des louanges de la bouche des enfants et de ceux qui sont à la mamelle. » Et les ayant laissés, il sortit de la ville pour aller à Béthanie, où il passa la nuit. Jésus dans le temple. Nous avons dit dans les émissions précédentes qu'il était biblique de recevoir Jésus-Christ comme Sauveur et Seigneur personnel. Pourquoi ? Parce que le temple de Jérusalem est une image d'un chrétien, du temple du chrétien, c'est-à-dire notre corps. Jésus n'est pas dans le temple de Jérusalem, il y entre. Verset 12 nous dit « Jésus entra dans le temple de Dieu ». Donc ça veut dire qu'il était à l'extérieur et qu'il est entré. Mon frère, ma sœur, je sais que beaucoup de philosophies, beaucoup de religions dites chrétiennes, se basant sur la Bible, refusent ce type d'enseignement où il est dit qu'il est possible de recevoir Jésus dans sa vie comme Sauveur et Seigneur personnel. En d'autres termes, de croire et de le confesser. Pourtant, Paul nous dit dans le livre de Colossiens que puisque nous avons reçu Jésus, marchons en lui. Ça veut dire qu'il est biblique, ça veut dire que c'est possible, que c'est vrai de faire une prière d'acceptation dans laquelle Jésus entre dans votre vie comme Seigneur et Sauveur personnel. Nous avons aussi dit dans les émissions précédentes que Paul dit dans le livre de Corinthiens que le corps que nous possédons est un temple du Saint-Esprit. Le corps que nous possédons est un temple de Dieu. Si je me trompe pas, c'est 1 Corinthiens 6, verset 19. Ne savez-vous pas que votre corps est le temple du Saint-Esprit? Un temple du Saint-Esprit, d'après certaines versions. Et malheureusement, lorsque Jésus entre dans le temple de Dieu, il trouve des choses qui sont inadmissibles. Le temple de Dieu qui était censé être une maison de prière. N'oublions pas qu'un temple est un lieu dans lequel on voue un culte à une divinité. Jésus dit, « Ma maison était censée être une maison de prière, mais vous en avez fait une caverne de voleurs. » Une caverne dans laquelle on retrouve des brigands, on retrouve du péché, on retrouve des démons. Mon frère, ma sœur, les hommes et les femmes que vous croisez dans votre vie de tous les jours sont soit un vrai temple de Dieu ou un temple de Dieu dans lequel sont cachés des démons. Mon frère, ma sœur, peut-être vous allez dire, mes frères, votre enseignement est un peu trop dur. Pourtant, c'est la vérité. Dans ce monde, il n'y a que deux royaumes, le royaume de Christ ou le royaume des ténèbres. On peut avoir une écriture ou une étiquette dessus, temple de Dieu, temple de Jésus-Christ, communauté de Jésus-Christ, de X, de Y ou je ne sais de quoi. Mais qui est à l'intérieur? Qui est le locataire qui habite à l'intérieur? Qui sont les locataires qui habitent? Laissez-moi vous dire que dans chaque temple que nous sommes, il y a minimum deux esprits. Vous et un esprit, soit un esprit des ténèbres, soit le Saint-Esprit. Mais il est impossible que vous y habitez, vous, le Saint-Esprit et l'esprit des ténèbres. Soit c'est un esprit des ténèbres, soit c'est le Saint-Esprit. Lorsque Jésus entre dans le temple, il est choqué de voir ces choses-là. Il est choqué de voir la magouille, il est choqué de voir le péché, il est choqué de voir le vol, il est choqué de voir l'impudicité, il est choqué. Mais gloire à Dieu, il ne se limite pas seulement à être choqué, il met de l'ordre. Il nous est dit, Jésus entra dans le temple de Dieu, il chassa tous ceux qui vendaient et qui achetaient dans le temple. Point virgule. Il renversa les tables des changeurs, virgule, et les sièges des vendeurs de pigeons. Toutes ces personnes, tous ces hommes et ces femmes qui font des trafics sur votre vie, lorsque vous recevez Jésus-Christ dans votre vie, Jésus va les mettre dehors. Bien sûr, si vous lui autorisez à mettre de l'ordre. Vous savez, il y a beaucoup d'hommes et de femmes qui ont accepté Jésus comme sauveur, mais qui ne veulent pas de lui comme Seigneur. Sauveur. Oui, Seigneur, sauve-moi du péché, sauve-moi de l'enfer, sauve-moi de la colère de Dieu. Mais comme Seigneur, ils disent, non, Jésus, écoute, dans le domaine sexuel, ne te mêle pas de ça. Dans le domaine de l'argent, ne te mêle pas de ça. Dans le domaine familial, ne te mêle pas de ça. Dans le domaine des affaires, ne te mêle pas de ça. Laisse-moi mener ces choses comme je le veux. Mon frère, ma sœur, si vous faites cela, sachez que vous êtes en train de vous mettre, Maître Jésus-Christ, à la porte de votre temple. Parce que Dieu et le péché ne peuvent pas cohabiter ensemble. Lorsque Adam et Ève ont péché dans le jardin d'Éden, lorsque Dieu vient les voir, qu'est-ce que Dieu dit? Dieu va commencer à les séparer de lui. Il prononce des jugements, il prononce des sanctions, il prononce des malédictions. Et quand il les chasse du jardin d'Éden, il va mettre des anges puissants pour les empêcher de venir manger à l'arbre de vie. Mon frère, ma sœur, le péché et Dieu ne peuvent pas habiter ensemble. Ils ne peuvent pas habiter ensemble. Christ, lorsqu'il est venu sur cette terre, il a pris une forme humaine, il a habité parmi nous, mais il n'était pas en communion avec le péché. Il n'était pas en communion avec le péché. J'aimerais que nous relisions un peu encore l'histoire que nous avons lue dans Ézéchiel. Ézéchiel 8, elle est à la fois belle et triste, mais elle illustre ce que j'essaye de faire comprendre dans cet enseignement, ce qu'il faut éviter, des mélanges. Dans Ézéchiel 8, on peut commencer au verset 4. « Et voici, la gloire de Dieu d'Israël était là, telle que je l'avais vue en vision dans la vallée. Il me dit, fils de l'homme, lève les yeux du côté du septentrion. Je levai les yeux du côté du septentrion, et voici, cette idole de la jalousie était au septentrion de la porte de l'autel à l'entrée. Il me dit, fils de l'homme, vois-tu ce qu'ils font, les grandes abominations que commet ici la maison d'Israël pour que je m'éloigne de mon sanctuaire. » Vous voyez? Pour que je m'éloigne de mon sanctuaire. Allons au verset 10. J'entrai et je regardai, voici, il y avait toutes sortes de figures et de reptiles et de bêtes abominables, et toutes les idoles de la maison d'Israël peintes sur la muraille tout autour. Allons au verset 14. Il me conduisit à l'entrée de la porte de la maison de l'Éternel du côté du septentrion, et voici, il y avait là des femmes assises qui pleuraient Tammuz. Vous voyez? On peut encore aller au verset 16. Il me conduisit dans le parvis intérieur de la maison de l'Éternel. Et voici, à l'entrée du temple de l'Éternel, entre le portique et l'autel, il y avait environ 25 hommes tournant le dos au temple, de l'Éternel et le visage vers l'Orient, et il se prosternait à l'Orient devant le soleil. Tout cela dans la maison de l'Éternel. Et Dieu, je vais dire, est choqué. Dieu ne veut pas de mélange dans notre vie, mon frère. Dieu ne veut pas de mélange dans notre vie, ma sœur. Il ne veut pas que nous mélangions Dieu, les choses saintes et les choses viles. Dieu et le péché. Vous êtes de Dieu. Arrêtez les pratiques de péché. Arrêtez le mensonge. Arrêtez l'impudicité. Arrêtez l'avortement. Arrêtez l'adultère. Arrêtez la fornication, la pornographie, la pédophilie, l'homosexualité, le lesbinage, la cupidité, le mensonge, le vol, le meurtre, l'envie, la haine, la guerre. Arrêtez ces choses parce que ces choses-là ne sont pas dans la volonté de Dieu pour votre vie. Lisez la Bible de Genèse jusqu'à Apocalypse. Dieu reste le même. Ce qu'il a condamné dans l'Ancien Testament, il le condamne aussi dans le Nouveau Testament. Attention, mon frère. Attention, ma sœur. Dieu ne s'est pas modernisé. Comme je le suivais dernièrement à la télé, il y a quelque temps en arrière, où un homme de Dieu disait que Dieu l'avait créé homosexuel. Non. Non, mon frère. Non, ma sœur. Dieu est le même. Jésus-Christ, lorsqu'il entre dans le temple d'une personne, il va toujours faire les mêmes choses parce qu'il ne change pas. Il va toujours mettre le péché dehors. Il va toujours mettre le péché dehors. Mais ce qui est choquant, c'est que les autorités du temple, les responsables du temple refusent ce que le Seigneur Jésus-Christ a fait. Relisons-le encore dans Matthieu 21. Revenons à Matthieu 21, s'il vous plaît. Matthieu 21. J'y suis presque. Matthieu 21, à partir du verset 15. « Mais les principaux sacrificateurs et les scribes furent indignés à la vue des choses merveilleuses qu'il avait faites et des enfants qui criaient dans le temple « Hosanna au fils de David ». Ils lui dirent, « Entends-tu ce qu'ils disent ?»« Oui, leur répondit Jésus. N'avez-vous jamais lu ces paroles ? Tu as tiré des louanges de la bouche des enfants et de ceux qui sont à la mamelle. » Jésus a guéri des malades. Jésus a purifié des lépreux. Bon, il n'y avait pas de lépreux. Jésus a guéri des malades. Jésus a guéri des aveugles, des boiteux. Jésus a enseigné. Jésus a mis de l'ordre dans le temple. Jésus a fait ce qui était convenable. Mais les responsables du temple n'ont pas apprécié cela. Vous imaginez Jésus qui entre dans la vie d'une personne. Jésus restaure cette personne dans son travail, dans sa famille. Jésus donne des solutions à ses problèmes, à ses difficultés. Mais maintenant que Jésus veut commencer à conduire sa vie, il dit à Jésus, non, non Jésus, je suis le maître de ma vie. Je veux conduire ma vie moi-même. Oui, mais quand tu conduisais ta vie toi-même, ça t'a emmené dans des problèmes. Ça t'a emmené dans des problèmes. D'autres vont dire à Jésus, Seigneur, sors-moi des problèmes financiers. Dès qu'une certaine prospérité financière revient sur sa route, revient dans sa vie, on le retrouve en train de prendre de deuxième, de troisième femme, de quatrième femme. C'est un peu comme d'autres aussi. Tant qu'ils sont pauvres, ils aiment le Seigneur. Mais dès qu'ils ont de l'argent, ils abandonnent le Seigneur. Ils abandonnent le Seigneur. D'autres, tant qu'ils ont des moyens financiers, ils aiment le Seigneur. Dès qu'ils deviennent pauvres, ils abandonnent le Seigneur. Non, il ne doit pas en être ainsi. Riche ou pauvre, nous devons marcher avec Jésus-Christ. Peu importe nos conditions sociales d'aujourd'hui ou de demain, nous devons marcher avec Jésus-Christ. Mais ce qui est triste, c'est beaucoup plus le verset 17. Et les ayant laissés, il sortit de la ville pour aller à Béthanie où il passa la nuit. Le Seigneur de gloire est entré dans son temple et il est reparti. C'est possible aujourd'hui de recevoir Jésus-Christ et de laisser Jésus-Christ sortir de notre vie. Combien de chrétiens, de entre guillemets dits chrétiens, vont à l'église, vont dans les séminaires, vont dans des campagnes d'évangélisation, ont la Bible sous la main. Mais au fait, Jésus-Christ n'est plus leur Seigneur. Jésus-Christ n'est plus leur Sauveur. Ils ont mis Jésus-Christ dehors de leur vie, ou ils ont laissé Jésus-Christ partir. Ou alors, simplement, je peux dire, ils ont mis mal à l'aise Jésus-Christ dans leur vie. Comment ? À cause du péché. À cause du péché. Revenons encore dans Ézéchiel 8, juste un verset que Dieu dit à son prophète, Ézéchiel 8. Ézéchiel 8, j'y suis presque, je m'excuse de vous faire tourner la Bible de cette manière. Ézéchiel 8, verset 6. Il me dit, fils de l'homme, vois-tu ce qu'ils font, les grandes abominations que commet ici la maison d'Israël pour que je m'éloigne de mon sanctuaire? Ce sont les abominations qui se trouvent dans nos vies qui font que Dieu sorte de notre vie. Il y était, il a été invité. Jésus-Christ, on l'invite dans notre vie comme sauveur et Seigneur personnel. Mais quand il commence à mettre de l'ordre, s'il y a encore des abominations pour lesquelles nous ne voulons pas que Jésus-Christ donne les solutions, ces choses vont faire que Jésus-Christ va sortir. Essayez un peu d'imaginer une maison d'habitation, n'importe laquelle, là où vous habitez. Vous recevez un dignitaire de votre pays. Prenons l'exemple, le président de la République de votre pays. Il aime tellement, il vous aime tellement, il vous apprécie tellement, il dit, bon écoutez, je vais commencer à habiter avec vous, vous êtes très honoré. Alors, vous dites au président de la République, écoutez, cette chambre, vous n'avez pas le droit d'y habiter. Écoutez, il va respecter vos consignes. Maintenant, dans cette chambre, vous y mettez de la viande non congelée, exposée à l'air. Cette viande pourrie commence à dégager. Il vous dit, attention, dans cette pièce, il y a une mauvaise odeur. Ça sent pas bon. Ça va emmener des maladies. Vous dites, non, ça, c'est à moi. Vous circulez dans toute la maison, mais n'entrez pas ici. Pensez-vous que ce président, pensez-vous que ce hôte de marque va rester très longtemps dans votre maison? Non, il va sortir à cause de l'odeur qui va devenir invivable. C'est ce que Dieu dit à Ézéchiel. Les grandes abominations que commet ici la maison d'Israël pour que je m'éloigne de mon sanctuaire, pour que je m'éloigne de mon temple. Alors il va commencer à détailler autre chose. Des responsables d'Israël, par exemple, au verset, toujours Ézéchiel 8, au verset 11. 70 hommes des anciens de la maison d'Israël, au milieu desquels était Jaazania, se tenait devant ses idoles, chacun l'encensoir à la main, et se levait une épaisse nuée d'encens. Donc ces responsables dans la maison de Dieu faisaient des prières, des incantations à des divinités païennes. C'est un peu l'image de votre corps, de votre temple. Vos pensées vont à des choses qui ne sont pas pures, à des choses qui ne sont pas saines, à des choses qui ne sont pas agréables aux yeux de l'Éternel. Ce sont des prières, en fait, que nous faisons, sans le vouloir. Nous invoquons, par exemple, le Dieu de l'impudicité, le Dieu de l'adultère, le Dieu de la fornication, par nos pensées aussi. Nous sommes en train de penser à des choses qui ne sont pas correctes. Dieu dit que ce sont des abominations. Votre âme, vos pensées doivent être purifiées par le sang de Jésus-Christ. Je suis même tenté de dire, comme Paul le dit, que tout ce qui est pur, que tout ce qui est saint, que tout ce qui est agréable, que tout ce qui est digne de louange soit l'objet de vos pensées. Garde ton cœur plus que toute autre chose. Le cœur. Je suis tenté de dire que le cœur, c'est la porte de votre temple. Dieu dira à Caïn, le péché se couche à ta porte et ses désirs se portent vers toi. Toi domine. Ne te laisse pas dominer. Ne nous laissons pas dominer par des pensées qui ne sont pas correctes. La vie n'est pas facile. Notre vie de tous les jours, tant que nous serons dans ce corps de chair, nous serons combattus en tant qu'enfants de Dieu. Et nous combattrons en tant qu'enfants de Dieu. Non pas pour la victoire, mais dans la victoire. Mon frère, ma sœur, ces choses sont des abominations aux yeux de l'Éternel. Et elles éloignent la présence de Dieu de notre vie. Ézéchiel 10, verset 18. Ézéchiel 10, verset 18, toujours dans les visions que Dieu est en train de montrer à Ézéchiel. Au verset 18, Ézéchiel nous dit ceci, « La gloire de l'Éternel se retira du seuil de la maison et se plaça sur les chérubins. » La gloire de l'Éternel est en train de sortir, elle est en train de se déplacer. Bien sûr, Dieu ne quitte pas notre vie comme ça, directement, parce qu'on a péché. Non, ça va prendre du temps, mais il va commencer à se retirer petit à petit. Il va commencer à quitter notre vie. Mon frère, ma sœur, ce message est un message d'alerte, un message, un cri du ciel qui vous dit attention. Vous avez reçu Jésus comme sauveur dans votre vie, c'est une très bonne chose. Faites de lui Seigneur de votre vie, de tous les jours. Ne laissez pas, si je peux me permettre comme ça. Jésus doit tout superviser dans notre vie, dans le domaine sexuel, dans le domaine intellectuel, dans le domaine des finances, dans le domaine familial, dans le domaine financier, dans le domaine des émotions. Jésus-Christ doit tout superviser dans notre vie. Bien sûr, nous ne sommes pas parfaits. Voilà pourquoi nous viendrons toujours aux pieds de Jésus pour dire « Seigneur, pardonne-moi ce péché. Pardonne-moi cette faute. Pardonne-moi ce manquement. » Il est Dieu. Il comprendra. Mais ce que Dieu ne veut pas, ce sont des pratiques qui se font dans le noir, dans cachette, des choses qui sont réprouvables. Nous savons que c'est pas bien. La Bible le condamne, mais nous le pratiquons en secret. L'adultère, l'avortement, la fornication, l'homosexualité, bref, le péché, l'idolâtrie. On peut aller dans une église, mais on se prosterne devant des statues. Dieu ne veut pas de ces choses-là. Même si ces statues représentent Jésus. Jésus a demandé qu'on ne le représente par rien du tout. C'est ce que nous dit la Bible dans l'Ancien Testament. Vous ne ferez aucune représentation de Dieu. Attention mon frère, attention ma sœur. Ces choses, ce sont des choses qui éloignent Dieu de notre vie. Mais vous savez ce qui est encore de plus triste, c'est quoi? C'est que certains ne sont peut-être même pas conscients que Jésus-Christ a quitté leur vie. Revenons dans Apocalypse 3. Pourquoi je dis revenons? Parce que nous l'avons cité dans les émissions précédentes. Apocalypse 3, verset 20. C'est Jésus qui parle, qui frappe à l'église de Laodicée, qui s'adresse à l'église de Laodicée. « Voici, je me tiens à la porte et je frappe. Si quelqu'un entend ma voix et ouvre la porte, j'entrerai chez lui. » Je souperai avec lui et lui avec moi. L'église de Jésus-Christ, sans le savoir, a mis Jésus-Christ dehors. Jésus frappe à l'entrée de son propre temple. Il n'est pas à l'intérieur. Il frappe. Co-co-co, bonjour, c'est Jésus. Ah bon, mais Jésus, qu'est-ce que tu fais dehors? Je suis dehors parce que ta façon de vivre a fait que je me sois éloigné du sanctuaire. Regardez. Au verset 14 de Apocalypse 3, écrit à l'ange de l'église de Laodicée, voici ce que dit l'Amen, le témoin fidèle et véritable, le commencement de la création de Dieu. Je connais tes œuvres, je sais que tu n'es ni froid ni bouillant. Trop de mélange entre ce qui est chaud, mélange entre ce qui est froid, ça rend la chose, j'allais dire timide, ça le rend ni froid ni bouillant. Puisses-tu être froid ou bouillant? Ainsi parce que tu es tiède, voilà, c'est le mot que je cherchais. Ni froid ni bouillant, tu es tiède. On ne sait pas distinguer si tu es chaud ou si tu es froid, si tu es chrétien ou si tu es païen, parce que tellement il y a de mélange dans la vie. Ainsi parce que tu es tiède et que tu n'es ni froid ni bouillant, je te vomirai de ma bouche. Parce que tu dis, je suis riche, je me suis enrichi, je n'ai besoin de rien. Et parce que tu ne sais pas, voilà. Beaucoup de entre guillemets, croyants en Christ ne savent pas. Ils ne savent pas qu'ils sont malheureux, misérables, pauvres, aveugles et nus. Ils ne savent pas que Jésus-Christ n'est plus dans leur vie à cause de leur vie de péché, à cause de leur mélange. Ils mélangent la musique chrétienne, la musique du monde. Pour eux, certaines célébrités sont devenues comme des dieux. Ils ne le disent pas, ils ne le reconnaissent pas, mais c'est ça. Je me rappelle d'un homme, marié, d'un certain âge, 70, 75 ans, qui sortait avec une jeune fille de 30 ans, mariée. Alors quand on lui disait, c'est ta copine, il refusait. Il disait, non, c'est pas ma copine, non, c'est pas ma maîtresse. Mais ils sortaient ensemble. Ils avaient des relations sexuelles ensemble. Donc, le qualificatif, il n'en voulait pas. Mais les pratiques, c'est ce qu'il faisait. Vous pouvez dire, je suis chrétien. Mais qu'est-ce que vous êtes en train de pratiquer dans votre vie? Ce que vous pratiquez, c'est ce que vous êtes. Vous pouvez refuser de dire non, je ne suis pas un adultère. Mais si vous pratiquez l'adultère, vous l'êtes un adultère. Les esprits dans le monde des ténèbres ont pour nom, leur nom caractérise leurs actions. Un esprit d'impudicité pousse les gens dans l'impudicité. Un esprit d'impudicité ne pousse pas les gens dans le mensonge. Un esprit de mensonge ne pousse pas les gens dans l'impudicité. Non, il va pousser les gens à mentir. Vous êtes ce que vous pratiquez. Une servante de Dieu me disait lorsque je commençais à marcher avec Christ, « Tu es, Raphaël, ce que tu fais dans le secret, quand personne ne te voit. C'est ce que tu es. Ce que tu penses, c'est ce que tu es. » Mon frère, ma sœur, à quoi vous pensez? Qu'est-ce que vous faites dans les ténèbres? Qu'est-ce que vous faites dans le secret, que peut-être 2-3 personnes seulement connaissent? Vous êtes ce que vous faites dans le secret, pas ce que vous faites en public. Jésus dit à l'église de Laodicée, « Tu ne sais pas, ou tu ne veux pas reconnaître, où tu es dans l'ignorance. Plaise à Dieu que cette émission aujourd'hui apporte la lumière dans vos vies. Que vous réalisez, attention, le péché éloigne Christ de ma vie. » Jésus, après avoir fait des choses merveilleuses dans le temple, les principaux sacrificateurs ont laissé Jésus-Christ sortir du temple. Ne vous trompez pas, mon frère, ne vous trompez pas, ma sœur. Une vie de péché, une vie de rébellion, une vie de résistance fera que Jésus-Christ va sortir de votre vie. Peut-être qu'il est sorti de votre vie aujourd'hui. Peut-être qu'il est sorti. Et il est comme dans cette histoire de l'église de Laodicée, il frappe à votre porte et il vous dit « Ouvrez-moi les portes de votre vie. Aujourd'hui, au moins, vous comprenez pourquoi je suis sorti. » Mon frère, ma sœur, ne résistez pas à Jésus-Christ. Aujourd'hui, si vous entendez sa voix, n'endurcissez pas votre cœur. Mais ouvrez-lui les portes de votre vie. Si c'est cela votre désir, si c'est cela votre prière, c'est très simple. Baissez la tête dans la prière et répétez ces simples mots après moi. Père éternel, au nom de ton Fils Jésus-Christ, Père, je te demande pardon. Pardon parce que, sans le vouloir, sans le savoir, j'ai mis Jésus-Christ dehors de ma vie. À cause de ma rébellion, de ma résistance, de ma têtutesse, à cause des coutumes, à cause des choses de ce monde qui m'ont plu, j'ai mis Jésus-Christ dehors de ma vie. Je te demande pardon. Purifie-moi avec le sang de Jésus-Christ. Lave-moi avec le sang de Jésus-Christ. Je reçois maintenant Jésus comme mon Sauveur et mon Seigneur personnel. Sauveur de ma vie et Seigneur de ma vie dans tous les domaines. Au nom de ton Fils Jésus-Christ, j'ai ainsi prié. Amen. Si vous avez fait cette prière, croyez que par la foi, Dieu vous a entendu. Je suis Raphaël Mambou, le nom de cette émission est Venez à Jésus. Nous nous retrouvons la fois prochaine, toujours sur le même thème. Non, nous nous retrouvons la fois prochaine pour un nouveau thème. Que Jésus continue de vous bénir, que Jésus continue de vous garder. À la fois prochaine. Amen.
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1: Bonjour à tous, je suis Raphaël Mambou, que Jésus vous bénisse, qui que vous soyez, où que vous soyez. Le nom de cette émission est Venez à Jésus. C'est une grâce, c'est un honneur, c'est un privilège de pouvoir vous retrouver encore aujourd'hui autour de la parole de Dieu pour partager quelques versets bibliques sur le thème Le roi Saül. Avant d'aller plus loin, je voudrais vous inviter à baisser la tête dans la prière pour dédier le reste des 30 minutes entre les mains du Seigneur. Prions. Père éternel, au nom de ton Fils Jésus-Christ, nous voici devant toi pour te dire merci. Merci pour le salut qui se trouve en Jésus-Christ. Merci pour ton amour. Merci pour ta grâce, ta bonté, ta miséricorde. Mais nous nous retrouvons encore devant toi, autour de la parole de Dieu, Seigneur, pour partager quelques versets bibliques et nous te disons merci, Seigneur. Père, lorsque tu ne parles pas en vain. Tu parles pour un but, tu parles pour nous faire du bien. Et nous prions, nous croyons que par la foi en Jésus-Christ, ces instants seront bénéfiques pour chacun d'entre nous. Au nom de ton Fils Jésus-Christ, nous avons ainsi prié. Amen. Le roi Saül. Je voudrais vous inviter encore à lire dans 1 Samuel 8, versets 1 à 9. Lorsque Samuel devint vieux, il établit ses fils juges sur Israël. Son fils premier-né se nommait Joël, et le second Abija. Ils étaient juges à Beersheba. Les fils de Samuel ne marchaient point sur ses traces. Ils se livraient à la cupidité, recevaient des présents et violaient la justice. Tous les anciens d'Israël s'assemblèrent et vinrent auprès de Samuel à Rama et lui dirent « Voici, tu es vieux et tes fils ne marchent point sur tes traces. Maintenant, établis sur nous un roi pour nous juger, comme il en a chez toutes les nations. » Samuel vit avec déplaisir qu'il disait « Donne-nous un roi pour nous juger. » Et Samuel pria l'Éternel. L'Éternel dit à Samuel « Écoute la voix du peuple dans tout ce qu'il te dira, car ce n'est pas toi qu'il rejette, c'est moi qu'il rejette, afin que je ne règne plus sur eux. Ils agissent à ton égard comme ils ont toujours agi depuis que je les ai fait monter d'Égypte jusqu'à ce jour. Ils m'ont abandonné pour servir d'autres dieux. Écoute donc leur voix, mais donne-leur des avertissements et fais-leur des recommandations et fais-leur connaître le droit du roi qui règnera sur eux. » Nous avons dit dans les émissions précédentes que cette demande d'Israël à Samuel d'établir un roi sur eux n'est pas dans la volonté de Dieu. Donc, le roi Saül est la réponse à une initiative que des hommes ont prise qui n'était pas dans la volonté de Dieu. Lorsque nous comparons le ministère de Saül et le ministère de David, nous remarquons qu'au début de leur ministère, premièrement, nous remarquons que David est venu selon la volonté de Dieu, Saül est venu selon la volonté de l'homme. Nous remarquons aussi que David, quand l'onction est venue sur lui, David exerçait son ministère fidèlement. Il était berger des petits.

0: troupeau de son père. Mais Saül, lorsque l'onction vient, Saül est en train de rechercher les brebis de son père. C'est comme pour dire qu'il ne se préoccupait pas des biens de son père avant. La question qui pourrait se poser, mais pourquoi avoir choisi Saül? Pourquoi n'avoir pas choisi un autre? Parce que à l'époque de Saül, il n'y avait pas un homme aussi meilleur que Saül. Et pourtant, il va être rejeté par Dieu. Mon frère, ma sœur, vous qui m'écoutez en ce moment, je suis en train de vous encourager à faire des choses selon la volonté de Dieu. Ne prions pas, ne demandons pas des choses à Dieu qui ne sont pas selon sa volonté. Ne soyons pas de ceux qui contraignons Dieu, Seigneur. Je veux me marier maintenant, tout de suite. Ou alors je t'abandonne. Mon frère, ma sœur, demandons les choses selon sa volonté. Apprenons à connaître la volonté de Dieu. Et vous allez me dire, mais comment, frère, pour connaître la volonté de Dieu? Lisez la Bible de Genèse 1:1 à Apocalypse 22:21. Et vous connaîtrez la volonté de Dieu pour votre vie de tous les jours. Combien d'hommes et de femmes mènent leur vie sans connaître au départ la volonté de Dieu et ont pris même déjà des engagements et demandant à Dieu de les accompagner? Ce n'est pas correct. Ce n'est pas correct. Demandons d'abord la volonté de Dieu. Est-ce que Dieu, tu es d'accord avec moi? Est-ce que tu veux que je m'engage? Est-ce que je peux m'engager dans telle situation? Est-ce que je peux m'engager dans tel mariage? Est-ce que je peux m'engager dans telle affaire? Est-ce que je peux m'engager dans telle chose ou telle autre chose? Si c'est oui, on avance. Si c'est non, eh ben on ne s'engage pas, parce que si Dieu est contre, alors il ne sera pas avec nous. Comprenons que la volonté de Dieu est la meilleure des volontés pour nous. J'aime ce que Paul dit, revenons un peu dans Romains 12, je sais que je l'ai assez régulièrement dit, pendant ce thème, mais j'ai encore envie d'en parler un tout petit peu. Romains 12, verset 2, vous y êtes? J'y suis presque. Romains 12, verset 2, ne vous conformez pas au siècle présent, mais soyez transformés par le renouvellement de l'intelligence, afin que vous discerniez quelle est la volonté de Dieu, ce qui est bon, agréable et parfait. Paul s'adresse à des chrétiens, mais il leur dit, soyez changés dans votre façon de penser, soyez renouvelés, enlevez dans votre tête les vieilles façons de penser du monde, soyez changés dans votre intelligence, soyez reprogrammés selon la connaissance, la volonté de Dieu. Paul s'adresse à des chrétiens. On peut être né de nouveau, on peut prier en langue, chasser les démons par centaines, mais avoir la mentalité du monde, avoir la mentalité de la vieille nature, avoir la mentalité du pécheur, parce que le renouvellement de l'intelligence se fait au travers de la connaissance de la parole de Dieu. Et une fois qu'on connaît la parole de Dieu, une fois qu'on la maîtrise, une fois qu'on la vit dans sa vie de tous les jours, on sait discerner ce qui est de Dieu et ce qui n'est pas de Dieu. Mon frère, aujourd'hui nous vivons dans un monde où les choses sont devenues totalement anormales. Pourquoi? Ce n'est pas parce que le diable est plus intelligent, c'est pas parce que le diable est plus fort, non. C'est parce que beaucoup d'enfants de Dieu commencent à adapter leur vie chrétienne aux choses du monde. Ils disent, bon, c'est la réalité, nous vivons dans cette époque, ce sont les choses de ce monde pour lesquelles nous devons accepter. On trouve que l'avortement, c'est normal. On trouve que être marié et avoir une petite amie à côté, c'est normal. On trouve que c'est normal d'être fiancé légalement, mais on sort encore avec un autre homme. On trouve que c'est normal de voler. On trouve que c'est normal d'empoisonner. On trouve que c'est normal de chasser dans l'église un frère qui n'est pas de la même tribu que nous. On trouve que c'est normal de voler dans les caisses de l'État, de mentir, de prendre dans l'église. On trouve que c'est normal. Tout le monde le fait. Parce que c'est devenu monnaie courante. C'est ça la mentalité du monde. Et malheureusement, elle entre dans l'église. On trouve que c'est normal aujourd'hui de s'habiller de façon très sexy et très provocante. On se dit, mais c'est le seul moyen que j'ai pour attirer l'attention des autres. On trouve que c'est normal. Je veux dire, on s'habille même de façon impudique. Et on trouve que c'est normal. C'est tout le monde qui s'habille comme ça. C'est tout le monde. Aujourd'hui, c'est la mode. Et même les chrétiens, sans réfléchir, acceptent la mode alors que la Bible leur dit, ne vous conformez pas au monde présent. Israël a commis cette erreur en disant à Samuel, donne-nous un roi afin que nous devenions comme toutes les autres nations du monde. C'est ce qui règne dans les nations du monde aujourd'hui. Ils ont des rois. Alors Saül est venu. Mais qu'est-ce que Saül n'a pas fait comme dégâts en Israël? Non, mon frère, non, ma sœur. Nous devons marcher selon la volonté de Dieu. Le psaume 145 nous dit, sur la volonté, nous parle de la volonté de Dieu. Le psaume 145, sur la volonté de Dieu, nous dit ceci. Psaume 145, verset 19. Le psaume 145, verset 19. L'Éternel accomplit les désirs de ceux qui le craignent. Vous voyez? Si Israël marchait, à l'époque de Samuel, marchait selon la volonté de Dieu, Dieu leur aurait donné un roi. Parce que c'était dans son but. Déjà dans le livre de Deutéronome, quand vous aurez un roi, vous écrirez toutes ces lois dans un livre et vous lui donnerez, afin qu'il le lise tous les jours, afin qu'il juge le peuple selon ma justice. Dieu savait qu'ils allaient demander un roi. Dieu savait qu'il fallait un jour établir un roi sur Israël. Mais est-ce que c'était le moment? Est-ce que c'était ce moment-là pour lequel Dieu voulait leur donner un roi? Ils voulaient être comme toutes les autres nations. Mais s'ils marchaient comme Dieu, s'ils marchaient comme Dieu avait voulu, Dieu leur aurait donné leur roi. Vous savez, par exemple, le mariage, ce n'est pas une mauvaise chose de demander le mariage à Dieu. Dieu n'est pas contre le mariage, c'est Dieu qui a établi le mariage. Mais Dieu veut un mariage bon, parfait et agréable à ses yeux pour ses enfants. Donc, quelqu'un qui marche selon la volonté de Dieu fera connaître d'abord ce désir à Dieu. Seigneur, je veux me marier. Seigneur, donne-moi un homme. Donne-moi une femme avec qui je vais partager le reste de ma vie. Dieu répond aux prières. Dieu entend les prières. Mais il répond en son temps. Vous imaginez, David est venu quelque chose comme une quarantaine d'années après que Israël ait demandé à Samuel d'établir sur eux un juge. Un roi, pardon. Ça aurait été différent, je pense, que si Israël avait demandé à Samuel, Samuel demande à Dieu d'établir sur nous un roi. Demande à Dieu d'établir sur nous un roi. Parce que nous avons lu dans le livre de Moïse qu'il avait promis aussi un roi. Je pense que ça aurait été différent. Mais dire à Samuel, Samuel, établis sur nous un roi maintenant. Donc, on veut que ce roi soit de ta génération. On veut que ce roi vienne tout de suite. David est venu 40 ans après. Ceux qui marchent dans la volonté de Dieu, Dieu accomplit toujours leurs désirs. Pourquoi? Parce que leur cœur est rempli de la parole de Dieu. Leur vie est conforme à la parole de Dieu. Bref, ils ne vont demander que des choses que Dieu veut pour leur vie. Ils vont devenir un avec Dieu. C'est ce que nous sommes au travers de la personne de Jésus-Christ. Dieu et nous, nous devenons un en Jésus-Christ. Et les volontés de Dieu se déversent en nous. Nos désirs se déversent en Dieu. Et Dieu les accomplit parce qu'il sait que Raphaël ne demande que des choses qui vont faire ma gloire. Dieu, Raphaël ne demande que des choses qui sont selon ma volonté. Vous voyez? D'autres demandent des deuxièmes femmes, des troisièmes femmes, de quatrièmes femmes. Ce n'est pas dans la volonté de Dieu. D'autres demandent à vivre dans l'impudicité. Ce n'est pas dans la volonté de Dieu. Celui qui marche dans la volonté de Dieu trouve ses prières exaucées en Jésus-Christ. Dans Ésaïe chapitre 1, verset 19, Dieu nous dit ceci, Ésaïe 1, verset 19, vous y êtes, verset 19, j'y suis, Ésaïe 1, verset 19. Si vous avez de la bonne volonté, et si vous êtes docile, vous mangerez les meilleures productions du pays. Mais si vous résistez, et si vous êtes rebelle, vous serez dévoré par le glaive, car la bouche de l'Éternel a parlé. Si vous êtes docile, si vous avez la bonne volonté, en fait, bref, si vous me suivez dans votre vie de tous les jours, dans tous les domaines de votre vie, si vous marchez avec moi dans votre commerce, dans votre mariage, dans vos études, dans votre entreprise, dans vos affaires, dans votre ministère, parce qu'il y a des hommes et des femmes qui ne marchent pas avec Dieu dans leur ministère de la prédication de la parole. Dieu nous dit, si vous marchez avec moi, vous mangerez les meilleures productions du pays. Il y a deux conditions. Ayez la bonne volonté et soyez docile. Docile, c'est qui? C'est quelqu'un qui est obéissant. C'est quelqu'un qui écoute. C'est quelqu'un qui applique ce qu'on lui dit de faire. Quand Dieu lui dit, ne marche pas dans l'impudicité, il arrête l'impudicité. Ne marche pas dans la pornographie, il arrête la pornographie. Il ne marche pas dans le meurtre, il arrête les assassinats, les avortements, il arrête les calomnies, il arrête les insultes, parce que c'est la bouche aussi tue les personnes. Quand Dieu lui dit, arrête l'idolâtrie, il arrête les dieux statues. Il arrête de faire des prières aux statues. Il arrête d'adresser des prières à des hommes qui vont intercéder pour lui auprès de Dieu. Il comprend que ce n'est pas dans la volonté de Dieu. Dieu dit à cet homme, tu mangeras les meilleures productions du pays. Vous voulez connaître la volonté de Dieu. Commencez d'abord par lire la parole de Dieu et vous connaîtrez la volonté de Dieu en général pour toutes les choses qui sont liées à votre vie. Alors peut-être vous allez me dire, mais comment je ferai pour connaître la volonté de Dieu dans ma vie? Qu'est-ce qu'il veut que je fasse de particulier? Il va vous le révéler au fur et à mesure. Mais pourquoi vous voulez que Dieu vous dise d'abord ce que vous devez faire pour lui, alors que vous ne savez pas ce que Dieu veut par exemple pour son Église? Dieu veut pour les hommes en général. Apprenez d'abord à maîtriser, à lire la Bible d'un bout à l'autre. La Bible, elle n'a pas été écrite pour les pasteurs. La Bible n'est pas un livre pour les évangélistes seulement, pour les prophètes, les docteurs, les apôtres. Non, la Bible a été écrite pour tous les enfants de Dieu. Un enfant de Dieu qui ne lit pas la Bible, qui ne médite pas la Bible, logiquement, c'est une personne qui devrait être ballottée à tout vent de doctrine. Aujourd'hui, je prends juste le Congo, on dit que le Congo est à 95%, 98% de dits chrétiens, avec toutes sortes de communautés. D'accord, ok. Mais combien d'hommes et de femmes peuvent témoigner, dire « moi j'ai déjà lu la Bible d'un bout à l'autre ». Et pas qu'une seule fois, et pas que deux fois, et pas que trois fois. Parce que quand vous posez la question, ça fait combien d'années que tu te prétends être chrétien? Ok, oh, moi je suis chrétien depuis ma naissance, ce qui n'est d'abord pas vrai. Ok, mais quel âge vous avez aujourd'hui? Oh, j'ai 25 ans. Ok, la Bible d'un bout à l'autre? Oh, jamais. Quand vous posez la question, bon, la Bible est composée de 66 livres. Combien de livres avez-vous déjà lu dans votre vie? Dans la Bible. Oh, je n'ai même pas encore fini un chapitre. Mais vous êtes chrétien. Mais alors, sur base de quoi vous prenez des décisions dans votre vie? Parce que la Bible est un conseil, est un guide conseil. Ce sont les paroles de Dieu écrites pour nous, où elles nous instruisent. Qui vous instruit? Oh, je n'ai pas besoin de ça. Dieu me parle. Dieu me dirige. Ok, d'accord. Mais les démons aussi parlent. Comment vous savez que ce que vous avez entendu vient de Dieu et non pas du diable? Comment vous en êtes sûr? Je me rappelle l'histoire de ce prédicateur qui racontait un jour un frère est venu le voir, lui dire que non, Dieu lui a parlé. Il a dit, ah bon? Et le frère dira, mais ce que Dieu m'a dit, je ne retrouve pas ça dans la Bible. Pourquoi? Il dit, il m'a donné un chapitre et un verset que je ne retrouve pas. Matthieu 29. Matthieu 29, chapitre, je ne sais plus lequel. Alors ce pasteur lui dira, mais écoute, c'est sûrement pas Dieu. Parce que Dieu sait que Matthieu se termine à 28 chapitres. Comment est-ce qu'il peut te demander un chapitre qui n'existe pas? C'est que ce n'est pas Dieu. Mais ce frère s'était dit que c'était Dieu. Combien de fausses religions, combien de communautés dites chrétiennes ont commencé, qui ont comme soubassement de fausses révélations, parce que le diable est venu avec des mots dits chrétiens, et la personne a cru que c'était Dieu qui parlait. Le diable se déguise en ange de lumière. Le diable aussi parle. Et lorsqu'il parle, il ne vient pas et dit, c'est moi le diable. Non, mon roi, que c'est Jésus-Christ qui vous parle. C'est Jésus-Christ qui vous parle. Si vous êtes docile, et si vous avez de la bonne volonté, vous mangerez les meilleures productions du pays. Mais si vous résistez à quoi? À la parole de Dieu. Si vous êtes rebelle, rebelle à quoi? À la volonté de Dieu. Vous serez dévoré par le glaive. Le glaive. Donc vous serez dévoré, vous serez tué, vous serez battu par les armes de l'ennemi. L'ennemi viendra vous détruire. Ça pourrait être la pauvreté, ça pourrait être la maladie, ça pourrait être les souffrances. Vous savez, il y a de ces péchés que nous faisons. On n'en voit pas les conséquences aujourd'hui, mais on les voit dans les années qui viennent. Le désordre, ces hommes qui ont eu des deuxièmes, troisièmes femmes, qui ont fait des enfants à gauche et partout. Quelques années après, quand ils ont tout perdu, quand ils n'avaient plus d'argent, maintenant ils se retrouvent dans des problèmes parce qu'il faut nourrir ces enfants. Ces enfants ne s'entendent pas, ces enfants sont en train de s'entretuer. Ces enfants sont en train de se faire la guerre, des coups bas. C'est une vie de désordre. C'est les conséquences d'une vie de désordre. Combien d'hommes et des femmes ont vu de leurs propres yeux leurs enfants mourir à cause de leur vie de péché? Et ça leur fait mal au cœur, mon frère, ma sœur. Ce n'est pas ce que Dieu veut pour nous. Dieu veut que nous mangeons les meilleures productions du pays. Dieu veut qu'à notre vieillesse, nous soyons heureux. Dieu veut qu'à notre vieillesse, nous soyons en paix. Que les enfants que nous avons eus soient la joie pour chacun d'entre nous. Mais ce que vous semez aujourd'hui, c'est ce que vous allez récolter demain. Israël a demandé un roi, Saül, a demandé un roi. Et cette prière a été exaucée par Saül. Parce que ce n'était pas la volonté de Dieu. Ce n'était pas le temps de Dieu. Mais qu'est-ce que Saül n'a pas fait? Saül a massacré des gens. Saül a massacré même des prêtres lévitiques. Saül a combattu le oint de Dieu, David. Saül a fait des méchancetés. Mon frère, ma sœur, attention. Demandons les choses selon la volonté de Dieu, selon le plan de Dieu, selon le désir de Dieu. Il y a des bénédictions à marcher dans la volonté de Dieu. Il y a des bénédictions à suivre Jésus-Christ. Il y a des bénédictions. Lisons un peu dans le psaume premier. Revenons au psaume 1 sur la volonté de Dieu. J'aime ce chapitre. Psaume 1. Heureux l'homme qui ne marche pas selon les conseils des méchants et qui ne s'arrête pas sur la voie des pécheurs et qui ne s'assied pas en compagnie des moqueurs. Donc, en d'autres termes, béni soit l'homme qui marche selon la volonté de Dieu, qui marche selon le conseil de Dieu. Qui marche selon les désirs de Dieu et qui ne s'arrête pas sur la voie des pécheurs. Ça veut dire quoi? Qui ne prend pas son temps à réfléchir sur la vie de péché. Ah, si je fais ça, si je m'engage dans l'occultisme, si je m'engage dans la magie, si je m'engage dans la sorcellerie, j'aurai plus de pouvoir, j'aurai plus d'honneur, j'aurai plus de réussite. Il réfléchit sur la voie des pécheurs. Mais dites-moi, où mène la voie des pécheurs? La voie des pécheurs mène en enfer. Oh, ils peuvent réussir dans leur vie aujourd'hui dans le monde. Ils réussissent socialement, ils réussissent politiquement, ils réussissent militairement, ils réussissent économiquement, ils réussissent judiciairement, ils réussissent selon le monde. La voie des pécheurs mène en enfer. Le salaire du péché, c'est la mort. La séparation de non pas sur la voie des pécheurs. S'arrêter sur la voie, c'est réfléchir sur le chemin que les pécheurs sont en train de prendre pour que nous puissions le suivre aussi. Peut-être que vous n'êtes pas en train de vous rendre compte, mais à chaque fois que vous posez des actes de péché, vous êtes en train de suivre la voie du pécheur. Et plaise à Dieu que ce message que vous êtes en train d'entendre en ce moment vous arrête sur cette voie et vous ramène sur la voie de Christ, qui vous ramène à Dieu. Parce que Jésus-Christ est le chemin, la vérité et la vie. Jésus est le chemin qui mène à Dieu. Que vous arrêtiez la voie des pécheurs, mais que vous reveniez sur Christ, sur le chemin qui mène à Dieu, c'est-à-dire la personne de Jésus-Christ. Pas la religion, pas la philosophie, pas les hommes, mais Jésus-Christ et Jésus-Christ seul. Béni soit l'homme qui marche selon le conseil de Dieu. Vous voyez, marcher selon la volonté de Dieu. Suivons Jésus-Christ dans tous les domaines de notre vie et tous les jours de notre vie. Dieu dit, cet homme-là est béni. Et regardez ce qu'il dit maintenant au verset 3. Cet homme qui marche selon la volonté de Dieu est comme un arbre planté près d'un courant d'eau. Vous voyez une rivière, vous voyez une source et un arbre est planté. Qui donne son fruit en sa saison. Et dans le feuillage ne se flétrit point. Tout ce qu'il fait lui réussit. Cet homme qui marche avec Dieu. Vous voyez? C'est comme un arbre planté près d'un courant d'eau. quand il a besoin de force, il puise. Quand il a besoin de quelque chose pour produire du succès, il puise, il tire cela en Dieu. Il réussit toujours, il réussit dans tous les domaines de sa vie. Pourquoi? Parce qu'il marche selon la volonté de Dieu. Dieu bénit l'homme et la femme qui marchent selon son conseil. Dieu s'engage dans nos combats de notre vie de tous les jours quand nous sommes engagés dans sa voie. Parce que quand l'homme vous combat, alors que vous êtes en train de faire la volonté de Dieu, ce n'est pas vous qu'il est en train de combattre, c'est Jésus-Christ, c'est le Dieu vivant qu'il est en train de combattre. Alors dites-moi, depuis quand l'homme va gagner sur Dieu? Depuis quand l'homme va mener son combat sur Dieu? Depuis quand l'homme aura la victoire sur Dieu? Depuis quand la créature va infliger des défaites au Créateur? Voilà pourquoi nous devons davantage nous accrocher à Dieu. Voilà pourquoi nous devons davantage marcher avec Dieu, mon frère. Marcher avec Dieu, ma sœur. Ne doutons pas de la parole de Dieu. Quand Dieu dit, éloignez-vous du péché, éloignons-nous du péché. Quand Dieu dit, arrêtez le péché, arrêtons le péché. Quand Dieu dit, arrêtez la voie du pécheur, arrêtez la voie du pécheur. Quand Dieu dit, attendez, je vais vous donner, attendons, il va nous donner. Ne soyons pas comme ce peuple qui a dit à Saül, établis sur nous un roi maintenant, tout de suite là, on veut un roi. Mais c'est Saül qui va venir. Saül a été rejeté. Il est mort avec ses enfants. Comment est-ce qu'il a fini son ministère? La nuit qui a précédé sa mort, il est allé voir une sorcière, lui et ses fils, pour comprendre pourquoi Dieu l'a rejeté. Est-ce que ça a un sens de voir un sorcier pour qu'il vous explique pourquoi Dieu vous a rejeté? Non, mon frère. Non, ma sœur, arrêtons la vie de péché, arrêtons la vie de débauche, arrêtons la vie d'adultère, arrêtons la vie d'impudicité, la vie de meurtre, d'idolâtrie, et revenons à Jésus-Christ et à Jésus-Christ seul. Parce que si nous marchons selon la volonté de Dieu, nous aurons continuellement des David dans notre vie, nous aurons continuellement des réussites dans notre vie. J'aime cela dans le psaume 1, verset 3, la dernière phrase. Tout ce qu'il fait, il lui réussit. Parce que tout ce qu'il fait, il le fait pour la volonté de Dieu. Il le fait pour la gloire de Dieu. Et il réussit. Et il réussit parce que Dieu est impliqué. Pourquoi Dieu est impliqué? Parce que lui et Dieu font un dans la personne de Jésus-Christ. Jésus-Christ est le pont entre Dieu et les hommes. Jésus-Christ est le chemin qui mène à Dieu. Mon frère, ma sœur, vous qui écoutez ce message en ce moment, Jésus-Christ est en train de vous dire, venez à moi. Abandonnez la vie de péché, et je vous donnerai le repos, je vous donnerai la relation entre Dieu et vous. Vous deviendrez un entre Dieu et vous, vous serez un, vous serez des amis. Vous ne l'appellerez plus seulement Dieu, mais vous l'appellerez Père Céleste. Dieu ne vous a jamais rejeté, et s'il a permis que vous écoutiez cette émission en ce moment, c'est parce qu'il sait que vous êtes en train de traverser peut-être des moments difficiles, et il sait qu'aujourd'hui est le jour du salut. Mais cela dépend de vous. Si c'est votre désir, baissez la tête dans la prière et répétez ces simples mots après moi. Dites, Père éternel, au nom de ton Fils Jésus-Christ, me voici devant toi. J'ai entendu ton message, j'ai entendu ton appel. Je viens te demander pardon. Pardon pour ma vie de péché, pardon pour ma vie de rébellion, pardon pour ma vie de débauche, pardon pour ma vie de désordre, pardon parce que j'ai été rebelle, j'ai été recalcitrant, mais aujourd'hui j'ai entendu ton message et je viens. Accepte-moi, purifie-moi avec le sang de Jésus-Christ, lave-moi avec le sang de Jésus-Christ, pardonne-moi à cause du sacrifice de Jésus-Christ à la croix. Père, je crois et je confesse que maintenant je suis purifié, pardonné, je suis une nouvelle créature, je suis un enfant de Dieu, je suis chrétien, je suis une brebis de Jésus-Christ. Et je prends l'engagement aujourd'hui et jusqu'à la fin de ma vie de suivre Jésus-Christ tous les jours de ma vie et dans tous les domaines de ma vie. Au nom de ton Fils Jésus-Christ, j'ai ainsi prié. Amen. Si vous avez fait cette prière, croyez que par la foi, Dieu vous a entendu. Je suis Raphaël Mambou et le nom de cette émission est Venez à Jésus. Nous nous retrouvons la fois prochaine, toujours sur le même thème, le roi Saül. Que Jésus continue de vous bénir, que Jésus continue de vous garder. À la fois prochaine. Amen.
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1: Dans l'évangile de Jean, au chapitre 6, le verset 60 dit ceci. Après l'avoir entendu, plusieurs de ses disciples s'exclamèrent « Ce langage est bien difficile à accepter. Qui peut continuer à l'écouter ?» Et non, Jésus n'a pas que des paroles gentilles, douces, agréables, fleurs bleues dans ses enseignements. Il a des paroles de feu. Ce que Dieu prévoit pour nous n'est pas toujours facile à entendre. Mais écoutons-le. Il nous parle et nous enseigne.
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1: Et on avait vu les différents points sur lesquels la Bible nous parle des différentes étapes du retour de Jésus, de la parousie, donc qui pour nous sont très claires au point de vue prophétique. Nous avions dit que la prophétie est très claire quand on parle des grandes lignes, beaucoup moins évidemment quand on arrive dans les détails. Donc on avait établi la dernière fois les points qui sont solidement établis prophétiquement. On va revenir maintenant sur chacun de ces points, les uns après les autres. La première chose importante à préciser, c'est la venue prémillénaire de Jésus. Ça, je voudrais insister, j'y reviendrai d'ailleurs quand on parlera du millénium. Mais ça, c'est quelque chose d'essentiel parce que c'est un des points qui est le plus débattu également aujourd'hui, et notamment dans les milieux évangéliques. Les milieux évangéliques ont été parmi les premiers, disons, à redécouvrir, disons pour faire vite, que Jésus revient. Alors vous allez me dire, c'est dans le credo, dans Nicée, hein, nous attendons son retour et la vie du monde à venir, etc. Bon. Mais justement, dans la plupart des églises historiques, ce point était devenu un point de doctrine, mais quelque chose d'extrêmement lointain. Des milliers d'années, des dizaines, des centaines de milliers d'années peut-être, je crois que c'était comme ça. Et finalement, ce n'était pas le genre de problème qui tourmentait ces églises-là. Hein. Jésus revenait, bien sûr, mais enfin, on avait le temps de voir venir. Les églises évangéliques ont été les premières à dire « Jésus revient », ce n'est pas simplement quelque chose de théorique, mais déjà les signes de son retour sont manifestes. Et il y a eu donc, à partir notamment du 19e siècle, et il faut quand même rendre cette justice à Darby, même si ensuite sur un certain nombre d'autres points on peut avoir des réserves, mais Darby a été le premier qui a établi, pourrait-on dire, ou réétabli un système qui était grosso modo cohérent avec les points essentiels de la révélation biblique sur le retour de Jésus. Je dis, il l'a réétabli parce qu'il n'en était pas véritablement l'inventeur. En fin de compte, les grands points de ce système avaient déjà été élaborés par les pères de l'Église dans les tout premiers siècles, jusqu'au 5e siècle. Puis, sous l'influence de deux pères de l'Église, de cette époque-là, justement, 4e et 5e siècle, Origène d'une part et Augustin d'autre part, ce système avait été abandonné. Et ceci de toutes les églises, de l'église, la grande église catholique et l'orthodoxie, qui à cette époque-là formait une seule branche, puis ensuite les églises issues de la réforme, calvinistes, luthériennes, n'avaient pas véritablement, anglicane, etc., n'avaient pas remis en cause ce système-là, donc le système qui avait hérité de ces deux penseurs, ces deux pères de l'Église, qui étaient Origène et Augustin. Quelle était donc cette redécouverte et quel était son point fort? L'idée que la parousie de Jésus, le retour de Jésus, se faisait sur la terre. Et ceci pour établir son royaume sur la terre. Les autres systèmes, ceux issus justement d'Origène et d'Augustin, avaient une vision spirituelle de ce retour, dans ce sens que Jésus revenait pour mettre fin, en quelque sorte, à l'économie présente, à la terre, et inaugurer la dimension éternelle, céleste. Donc les choses, c'était la fin du monde, et c'était l'expression qui était employée dans la plupart des églises, la fin du monde. Et cette fin du monde coïncidait avec le jugement dernier, la résurrection finale et la vie éternelle. L'entrée directe dans l'éternité. Darby et les évangéliques ont dit, mais c'est plus complexe que ça. Quand on étudie les textes, avant cette fin du monde, justement, caractérisée par le jugement dernier et l'entrée dans l'éternité, il y a un règne terrestre de Jésus. Et ça, de fait, c'était quelque chose qui, avec le temps, s'était complètement escamoté. Pourtant, il y avait des textes extrêmement clairs. Les textes de l'Ancien Testament, d'abord, qui sont tout entiers étendus, notamment chez les grands prophètes, à partir d'Ésaïe, vers un royaume terrestre eschatologique. Vous connaissez tous le texte d'Ésaïe 11, « Le loup habitera avec l'agneau », les textes comme Ésaïe 66, Jérémie 30, 31, Ézéchiel 37, etc. Multitude de textes qui nous parlent d'un renouveau d'Israël d'abord, au temps de la fin, retour d'Israël dans son pays, pour y reconstituer un royaume davidique sous la direction du roi Messie, et lequel régnerait sur les nations, voire aussi psaume 2, psaume 110, et de nombreux autres psaumes. Bien. Nouveau Testament, c'est la même chose. Dans les évangiles, le thème essentiel de la prédication de Jésus, qui suit la prédication de Jean-Baptiste, c'est la prédication du royaume. Repentez-vous, car le royaume des cieux est proche. Alors évidemment, les théologiens chrétiens ont fait une subtile différence entre le royaume de Dieu et le royaume des cieux. Royaume des cieux, c'est donc bien la preuve que ce royaume-là n'aura pas lieu dans le monde. Les Juifs l'attendaient pour le monde. Mais nous, les chrétiens, nous basant sur les paroles de Jésus, nous l'attendons pour un royaume qui sera au-delà du monde, au-delà de l'histoire. Pour employer un terme philosophique, un royaume métahistorique. Ça, c'était une ignorance aussi de la langue de l'époque, où dans le judaïsme, on évite d'employer le nom de Dieu. Pour ne pas violer le commandement, tu ne prendras pas le nom de l'Éternel, ton Dieu, en vain. Alors, il y a des moments où Jésus emploie l'expression « le royaume de Dieu », il y en a d'autres où il emploie le royaume des cieux, sans qu'il faille y voir la moindre différence, ça veut dire exactement la même chose. N'est-ce pas ? D'autre part, l'expression royaume des cieux, elle avait aussi à l'époque de Jésus une acception un petit peu différente. C'était que c'était un royaume qui venait du ciel, sur la terre, n'est-ce pas ? C'est la Jérusalem céleste qui descend du ciel. Et ça, c'était une attitude anti-zélote, pourrait-on dire. Les zélotes qui, eux, voulaient établir le royaume par eux-mêmes, par la force de l'homme, par la force des armes. Et les rabbins anti-zélotes disaient, non, le royaume, comme c'est écrit dans le livre de Daniel, il vient sur les nuées du ciel. Le Messie vient sur les nuées du ciel. Il ne monte pas de la terre. Il vient d'en haut. C'est le royaume qui descend du ciel, mais qui aura lieu sur la terre. Ça, il n'y a pas de problème. C'était la foi de tous les Juifs du temps de Jésus. Et lorsque nous lisons justement ce que Jésus nous dit du royaume, dans son enseignement, dans ses paraboles, il est clair que Jésus entend par là un royaume qui est un royaume qui vient du ciel, certes, mais qui est un royaume terrestre, qui a bien lieu sur la terre. Prenons par exemple la parabole du semeur. Le champ, c'est le monde, dit Jésus. C'est clair. C'est pas la parabole du semeur, pardon, c'est la parabole du bon grain de l'ivraie. Mais bon, Le champ, c'est le monde. Celui qui sème la semence, c'est le Fils de l'homme. Le bon grain, ce sont les fils du royaume. Ça veut dire ceux, justement, qui entreront dans ce royaume messianique. Et puis, les autres, les livrés, ce sont les fils de Satan. Bon. Or, à la fin, c'est dans le champ que tout se passe. Donc, c'est bien sur la terre, et non pas dans un royaume qui est suprahistorique ou métahistorique. Bon. Quand Jésus parle des béatitudes, heureux les humbles, car ils posséderont la terre. C'est pas question de je sais pas quelle réalité éthérée au-delà de la terre, ils posséderont la terre. Bien. On pourrait trouver dans d'autres textes aussi nombreuses allusions à cette réalité terrestre du royaume. Bien. D'ailleurs, l'expression royaume de Dieu, règne de Dieu, a à faire avec la terre. Prenons encore le Notre Père. Que ton royaume vienne, que ton règne, c'est la même chose. Que ta volonté soit faite sur la terre comme au ciel. Qu'est-ce que c'est le royaume ? C'est l'état, c'est la situation où la volonté de Dieu s'accomplit sur la terre, comme pour l'heure elle s'accomplit dans le ciel. Aussi longtemps que la volonté de Dieu ne s'accomplira pas sur la terre, le royaume ne sera pas venu. Et il faudra prier que ton royaume vienne, que ton règne vienne. C'est bien une réalité terrestre dont il s'agit. Bien. Alors ça, c'était le grand mérite, justement, disais-je, de nos frères évangéliques du siècle dernier, de redécouvrir cette réalité. Alors ils ont dit, s'il en est ainsi, bon, alors je pourrais prendre aussi, bien sûr, les épîtres de Paul, bon, c'est peut-être un peu moins net, mais enfin, ça n'est pas du tout contradictoire. Ce que Paul nous dit n'a rien de contradictoire, justement, quand il nous parle de l'avènement du Seigneur, où il détruira l'impie par le souffle de sa bouche, etc., par l'éclat de son avènement. Et donc, bon, c'est clair que c'est quelque chose qui se passe sur la terre aussi. Puis alors, il y a le fameux texte de l'Apocalypse, qui est un résumé, en quelque sorte, de la prophétie. Chapitre 19, il est manifestement question des 1000 ans. Hein, vous savez, le diable qu'il y ait pendant 1000 ans, je n'ai pas la Bible ce soir parce que j'étais tellement bousculé, j'ai pas les textes sous les yeux, on aurait dû les lire, mais enfin, vous les connaissez, je pense, et on peut les retrouver facilement, un texte d'Apocalypse 19 et 20, où donc il est question de cet avènement du Seigneur, que le voyant voit venir à la tête des armées célestes, monté sur un cheval blanc, l'épée qui sort de sa bouche. Il anéantit donc le faux prophète et la bête, l'antichrist, selon ce qui est écrit dans Ésaïe 11. Du souffle de sa bouche, il fera périr le méchant. Donc le méchant, c'est l'antichrist, la bête. Hein. Et puis, un ange saisit Satan, le lie pendant 1000 ans. Et au bout des 1000 ans, eh bien, il faut que Satan soit délié. Pour un peu de temps. Et là, donc, il va vers toutes les nations de la terre pour les séduire à nouveau. Et il monte contre le camp des saints, un feu descend, les anéantit. Et là, c'est vraiment la fin du monde, au sens où, justement, des gens comme Augustin ou Origène l'envisageaient, c'est-à-dire le ciel et la terre actuelle disparaissent totalement, nous dit le livre d'Apocalypse, et le trône du jugement dernier est dressé. Tous les morts ressuscitent, quels qu'ils soient. Chacun est jugé selon ses œuvres, et c'est l'état final. C'est l'état final qui s'ensuit. Le diable est jeté définitivement dans le temps de feu et de soufre. Sont jetés avec lui la bête et le faux prophète, qui sont déjà d'ailleurs. Et puis, tous ceux dont le nom n'est pas trouvé dans le livre de vie, inscrit dans le livre de vie. Donc c'est un résumé, finalement, de tout l'enseignement biblique. Tout l'enseignement biblique, l'enseignement qu'on trouve par exemple dans Matthieu 25 aussi, sur le jugement dernier tel que Jésus le décrit lui-même, et puis aussi ce qu'on trouve dans les épîtres de Paul. Donc ici, nous avons affaire à une, Non pas une vision révolutionnaire, parce qu'encore une fois, c'était manifestement la vision de l'Église primitive jusqu'à Origène. Origène est le premier qui, au IVe siècle, a commencé à mettre en doute justement cette réalité d'un règne millénaire. Et là, donc, sont apparues deux autres doctrines sur lesquelles nous aurons l'occasion de revenir abondamment. L'une qui s'appelle l'amillénarisme. Ça veut dire qu'il n'y a pas du tout de millénium. Il n'y a pas du tout de règne terrestre. Il y a la venue de Jésus, sa première venue, l'évangélisation du monde, un temps de grâce donné, et puis le jugement dernier, et l'on entre directement dans l'état final. Et puis, il y a un autre système qui s'inscrit entre les deux, qu'on appelle le post-millénarisme, qui part de l'idée qui était celle d'Augustin, à savoir que le millénium, c'est le temps de l'Église. Depuis la venue de Jésus, ou depuis la Pentecôte, là on fait démarrer le millénium à différents moments, le Christ règne. Il règne sur le monde entier par l'Église. Et par l'empereur d'ailleurs. Parce que, c'est tout à fait intéressant de constater qu'Origène était contemporain de Constantin. Et que c'est au moment où, justement, où l'Église est devenue dominatrice, a exercé un règne, et que ce règne se confondait avec celui de l'empereur, que soudain, on a eu cette idée de dire, tiens, après tout, si le millénium n'était autre que ce temps du règne de l'Église. C'est tellement beaucoup plus facile. Hein. Donc, le Christ règne par l'intermédiaire de l'Église. Et cela pendant un temps, 1000 ans, pourquoi pas. Et c'était la doctrine officielle de l'Église catholique pendant toute la durée du Moyen-Âge. Et c'est la raison pour laquelle, quand l'an 1000 a approché, on a dit c'est la fin du millénium. Le millénium doit durer 1000 ans, donc c'est la fin du millénium. Donc c'est la fin du monde, avec tout ce que ça pouvait impliquer, non plus le renouvellement de toutes choses, mais la fin du monde, le jugement dernier, la terre va être détruite, les cieux vont être roulés comme un livre, et puis c'est l'état final. Et c'est les terreurs de l'an 1000. Puis finalement, les choses ne s'étant pas passées comme on l'avait pensé, on est obligé de réinterpréter les choses. D'où justement l'amillénarisme, qui a fleuri à partir de ce moment-là, dire il n'y a pas du tout de millénium. Ou bien alors l'idée que les 1000 ans étaient à prendre au sens symbolique. Bien des chrétiens, y compris maintenant les milieux évangéliques, ont rejoint cette pensée et disent, c'est tout le temps de l'Église qui peut durer 1000 ans, 2000 ans, 3000 ans, 5000 ans, 50 000 ans, 150 000 ans, etc. Peu importe. 1000 étant un chiffre symbolique, comme les autres chiffres de l'Apocalypse, qui signifient un grand nombre d'années. Donc, le Christ va régner par l'Église sur le monde un grand nombre d'années. Et le but de ce millénium, c'est justement l'établissement du règne. L'Église doit instaurer le règne du Christ sur la terre. Et croyez-moi, pendant le Moyen-Âge, elle ne s'est pas privée d'essayer de le faire. Non seulement par les décrets qu'elle faisait prendre au pouvoir politique, mais également par le bras séculier qu'elle essayait de manipuler. Et je vous renvoie à notre cours d'histoire de l'Église sur les querelles des papes et les empereurs à partir de Charlemagne, d'Othon, du Saint-Empire romain germanique, où c'était la bataille entre les papes et les empereurs pour savoir qui contrôlerait qui. Et les papes prétendaient qu'ils avaient donc les deux couronnes, la couronne spirituelle et la couronne temporelle, les deux glaives, la doctrine des deux glaives, il y avait les deux glaives dans les mains du pape, le glaive spirituel et le glaive temporel. C'est à jusqu'à aujourd'hui la doctrine de l'Église catholique officielle. L'idée que, bien entendu, il n'est plus question du glaive comme disait Staline, le pape convient de division. Mais l'idée que, par son influence morale et spirituelle, l'Église doit régner sur le monde, ça reste la doctrine officielle de l'Église catholique. Bon. Certains milieux protestants ont ce point de vue aussi. Vous l'avez, par exemple, dans certains de nos cantiques. Je pense à un cantique qui dit ceci, soldats, voilà, sainte guerre, etc. Il faut soumettre la terre au roi de paix et d'amour. Nous sommes enfin en plein dans cette vision-là. C'est un appel missionnaire, c'est un champ de mission, tant que je me souvienne. Partout, aller proclamer l'évangile de Jésus-Christ, parce qu'il faut soumettre la terre

on avait les dimanches des missions ou les fêtes des missions, on parlait beaucoup de missions à cette époque-là, eh bien, les missionnaires avaient deux tâches. L'évangélisation, certes, mais aussi civiliser les barbares. Ça, c'était l'autre aspect de leur rôle. Alors, civiliser les barbares, ça voulait dire collaborer avec les pouvoirs publics, les pouvoirs politiques. Dans cela, il y a eu, il faut bien le reconnaître, une certaine collusion d'un certain nombre de missionnaires, en tout cas avec le colonialisme occidental, ça faut le reconnaître. Au nom, justement, de cette doctrine. Cette doctrine qui était d'ailleurs erronée. Soumettre la terre au Seigneur. Alors, dans tous les domaines, pas simplement dans le domaine spirituel, mais dans le domaine de la santé, dans le domaine de tracer des routes, dans le domaine de civiliser les gens, quoi. Quand on parlait de civiliser les indigènes, c'était à ça qu'on faisait allusion. Bon, c'était assez noble, il faut bien le reconnaître. Mais enfin, est-ce que c'était véritablement biblique? Ça, c'est une autre question beaucoup plus discutable. Et quand le monde entier aurait été civilisé par l'influence de l'Évangile, par l'impact de l'Évangile, comme étaient civilisés nos pays occidentaux, qui étaient le modèle, Jésus reviendrait. Et ce serait l'état final aussi. Il reviendrait sur un monde entièrement pacifié, un monde qui lui avait été entièrement soumis. Alors évidemment, cette doctrine, il faut bien le dire, après la Première Guerre mondiale et surtout après la Deuxième, a pris du plomb dans l'aile. Car on s'est bien rendu compte que présenter au peuple du tiers-monde le modèle occidental comme le nec plus ultra de la civilisation, alors qu'on venait de s'entretuer, s'entre-égorger, avec des moyens ultra-civilisés, certes, notamment des bombes atomiques et des choses comme cela, ça pouvait être éminemment discutable. Mais l'homme est incorrigible, et maintenant, à la fin du siècle, alors que précisément le souvenir de ces deux guerres mondiales s'estompe quelque peu pour les nouvelles générations de théologiens qui sont nés après-guerre, eh bien, on est tenté de revenir à ce vieux mythe du post-millénarisme. Ça veut dire que Jésus revient après le millénium. Le point de vue que nous défendons, et qui nous semble éminemment biblique, c'est celui justement du pré-millénarisme. Ça veut dire que Jésus revient avant le millénium, précisément pour établir le millénium. Alors bien sûr, on va nous dire, mais le mot millénium ne se trouve pas dans la Bible. Bon, c'est vrai. Le mot Trinité non plus. Ça ne veut pas dire que la Trinité n'est pas une doctrine biblique. Le mot baptême dans le Saint-Esprit non plus n'apparaît pas dans la Bible. Ça ne veut pas dire que la doctrine n'est pas biblique. Parce que s'il n'est pas question de baptême dans le Saint-Esprit, il est question de baptiser dans le Saint-Esprit. Donc vous avouerez que chipoter sur les mots, c'est un petit peu excessif. Or, de la même manière, si le mot millénium n'existe pas, les mille ans s'y trouvent. Alors, on dit, oui, mais il y a un seul texte où il est question du millénium. C'est ce fameux texte de l'Apocalypse. Or, l'Apocalypse est entièrement symbolique. Par conséquent, on ne peut pas prendre à la lettre l'idée d'un règne terrestre, encore moins d'un règne de mille ans. Alors, la réponse que nous faisons est très simple. Le texte sur le millénium, ou sur les mille ans plus exactement, pour respecter les scrupules des gens qui ont des problèmes sémantiques, la question des mille ans ne fait que résumer l'enseignement biblique que nous évoquions tout à l'heure sur le règne de Dieu dans l'Ancien Testament et le royaume de Dieu dans le Nouveau, dans les évangiles notamment. Il est parfaitement cohérent avec ce qui apparaît comme une des doctrines les plus établies qui soient, au travers de toute la révélation biblique, Ancien et Nouveau Testament confondus. La doctrine biblique qui part depuis le Jardin d'Éden, comme l'a bien vu le peuple d'Israël, c'est

0: l'idée que depuis l'introduction du péché dans le monde est un monde brisé. Un monde où les choses ne sont pas ce qu'elles devraient être. Non seulement en ce qui concerne l'être humain, mais en ce qui concerne le monde lui-même, l'univers, le mal, la souffrance, la mort, qui marque le monde, pas seulement le monde des humains, mais le monde d'une manière générale, le monde animal, voire même à la limite le monde inanimé, avec ces catastrophes extraordinaires, ces tremblements de terre, ces raz de marée, que sais-je. L'idée, c'est que ce n'est pas la volonté de Dieu qu'il en soit ainsi. Que ce n'est pas le monde qui est sorti des mains du Créateur dont Dieu a dit qu'il était très bon. Donc il y a une brisure dans le monde. Ça, c'est l'idée qu'on trouve dans le judaïsme. Une brisure, un monde brisé. Or, chaque fois qu'il y a une des marques du mal, c'est une insulte à l'honneur de Dieu, à la gloire de Dieu. Dans ce sens que c'est un démenti à la souveraineté de Dieu. Dieu est bon, ce qu'il fait est bon. Si donc il y a le moindre élément dans l'univers qui est mauvais, ça veut dire que le règne de Dieu n'est pas total. Ça veut dire qu'il y a des éléments dans l'univers qui échappent à la souveraineté de Dieu, au règne de Dieu. Et c'est en cela que le monde est brisé, brisé en deux camps. Le camp de Dieu, du règne de Dieu, Dieu règne. C'est l'affirmation de toute la Bible. Mais il y a un autre règne qui est en révolte contre le règne de Dieu et qui, jusqu'à un certain point, échappe à sa souveraineté. Et c'est ça le monde brisé. Or, le but ultime de l'histoire, c'est ce que les Juifs appellent le tikkun olam, la réparation de la brisure. Il ne peut pas y avoir de gloire de Dieu s'il n'y a pas une réparation de la brisure. Il ne peut pas y avoir d'honneur de Dieu si la moindre chose échappe à sa souveraineté. Donc il faut une réparation. Et c'est l'idée, le tikkun, c'est la réparation. Et cette réparation, eh bien, elle est le fait de Dieu lui-même. C'est Dieu qui, en son temps, autant marqué par lui, rétablira l'harmonie générale, rétablira ce qui était au commencement, guérira cette brisure. Quand on va poursuivre nos études sur la Kabbale, nous verrons que c'est une des idées centrales dans la Kabbale. Tikkun olam. Les sphirotes dont nous avons parlé sont brisées, comme des vases d'argile qui sont brisés. Et la rédemption finale, c'est la réparation de ces brisures, la réparation de ces vases brisés, en quelque sorte. Alors, c'est impossible que ce soit l'homme qui soit l'instrument de cette réparation de la brisure, car l'homme a choisi son camp. Il a choisi le camp de la révolte. Et par conséquent, l'homme est incapable par lui-même de réparer cette révolte, puisqu'il en est lui-même l'artisan. Il est un des artisans, avec Satan en tout cas. Mais il a été volontairement, il s'est volontairement mis dans une position d'allié de Satan dans cette révolte contre le règne de Dieu. Et c'est pourquoi la Bible annonce un accroissement du mal et du péché constamment. Non pas une amélioration, non pas un progrès. Et voyez-vous, là, nous touchons à un des dogmes fondamentaux de ce que j'appellerais la religion laïque humaniste. Dogme qu'elle a hérité précisément d'Augustin, de Tertullien, de tous les autres. De la vision post-millénariste de l'histoire. Quelle était la philosophie, justement, du post-millénarisme ? C'est de dire, il y a, depuis notamment la venue de Jésus, mais ça, bien entendu, ça disparaît dans la vision humaniste, depuis la venue de Jésus, il y a, comment dirais-je, un accroissement, un progrès constant de l'histoire, de l'humanité. Christ est le point de départ d'une ère nouvelle, et cette ère nouvelle, eh bien, il jette une semence dans le champ du monde, un grain de moutarde, la plus petite de toutes les semences, invisible, etc. Et cette semence va grandir, grandir, grandir, jusqu'à devenir un grand arbre et remplir toute la terre. Et ça se fait donc comme une maturation, ça veut dire ça pousse, d'abord une faible tige, puis ensuite un arbre qui se développe de plus en plus. Et par conséquent, c'est toute l'humanité qui est régénérée, c'est toute l'histoire, jusqu'à ce que finalement le monde soit tout entier transformé et prêt pour l'éternité en quelque sorte. De fait, un certain nombre de paraboles pourraient prêter à penser que les choses sont bien ainsi. Notamment certaines paraboles du royaume, en particulier celles que je viens de citer. Par exemple, dans certains milieux réformés, actuels, c'est la doctrine officielle, n'est-ce pas ? L'œuvre du Seigneur commence par des petits commencements, et puis grandit, grandit, grandit, grandit, et c'est le progrès. Or, justement, il faut replacer ces paraboles dans leur contexte. C'est les paraboles du semeur, aussi, où Jésus dit « La semence, c'est la parole de Dieu. » Donc, le grain de Senevé, c'est aussi la parole de Dieu. La parole de Dieu est une faible semence, de fait, quelque chose qui semble insignifiant, mais qui va remplir toute la terre. Elle va se répandre dans le monde entier. C'est ça que dit Jésus. Il ne dit pas qu'elle va transformer toute la terre. Il dit qu'elle va se répandre dans le monde entier. Alors, elle fait lever la pâte du monde. Elle est le levain qui a été semé dans la pâte du monde. Alors, elle va faire lever le monde. Oui, mais comment ? Manifestement, elle le fait en trois temps. Jésus dit, celui qui sème la semence, c'est le Fils de l'homme. Il sème la semence. Et il y a un temps particulier qui est le temps de la semaille, des semailles. Et puis, après le temps des semailles, ben, qu'est-ce qui se passe ? Ben, il se passe un temps où... Il y a un temps plutôt où il ne se passe rien, justement. Et Jésus dit ça dans justement la parabole de la semence. Le royaume de Dieu est semblable à une semence qu'un homme a semée dans son champ. Qu'il dorme ou qu'il veille, eh bien, quand c'est semé. Il n'a plus à s'en occuper, il n'a plus besoin de s'en occuper. Il y a un travail qui se fait dans les profondeurs, dans le cachet. Et extérieurement, il ne se passe rien. Et puis, soudain, il y a un autre temps, un troisième temps, où il y a la germination, la maturation. Et quand c'est mûr, on y met la faucille, c'est la moisson. Or, là, justement, ce que Jésus nous dit est très clair. Le temps qui était le sien était le temps des semailles, celui où il a semé la parole. Puis, le temps qui sépare son retour, son ascension de son retour, de sa parousie, c'est le temps où extérieurement il ne se passe rien. Mais la semence continue à pénétrer partout dans le monde entier, semée par les apôtres. Et il y aura un troisième temps, c'est quand il reviendra. Et là, la moisson sera mûre, et on la coupera. On engrangera le bon grain dans les greniers, et la paille sera brûlée dans un feu qui ne s'éteint pas. D'autres paraboles montrent d'une manière très claire qu'il n'y a pas du tout à attendre ce progrès de l'humanité. Celui, par exemple, que je citais tout à l'heure, du bon grain et l'ivraie. Le bon grain et l'ivraie croissent ensemble. Et si au temps de la moisson, s'il est vrai qu'au temps de la moisson, le bon grain arrive à maturité, l'ivraie aussi arrive à maturité. Donc, il y a une maturation des fils du royaume, une maturation de l'œuvre de Dieu dans le temps, mais il y a aussi une maturation du mystère de l'iniquité. Et au temps de la fin, bien, l'iniquité est à son comble. Le mystère de l'iniquité est totalement dévoilé, nous dit l'apôtre Paul. De Thessaloniciens 2, le texte que nous avons souvent étudié, il faut qu'on ait vu d'abord l'apostasie, la manifestation de l'homme du péché, la révélation, le dévoilement, l'apocalypse du mystère de l'iniquité qui était resté caché jusqu'alors. Et Jésus laisse entendre dans la fameuse prophétie de Luc 20, 21, qu'il ne reviendra que lorsque le péché des nations aura atteint son comble, son paroxysme. Le texte de Genèse 15, l'iniquité des Amoréens n'est pas encore à son comble, n'est pas encore à son paroxysme. Donc ici, nous sommes loin du tikkun olam, du progrès ininterrompu. Or, justement, cette idée du progrès sous l'influence de l'Évangile a été reprise par l'humanisme laïque, on pourrait même dire l'humanisme athée. C'est devenu le dogme fondamental du XVIIIe siècle. Et les philosophes du XVIIIe siècle, des Lumières, ont repris cette idée d'un progrès incessant de l'humanité. Progrès qui avait non plus pour moteur le christianisme qu'ils rejetaient, mais pour moteur ce qui le remplaçait, c'est-à-dire la science. Sous l'influence de la science, l'humanité va aller de progrès en progrès, va s'élever, non seulement dans ce sens que, grâce à la science et à la technique, la vie va devenir plus facile, mais aussi parce que science et technique vont modifier l'homme, transformer l'homme, le faire passer justement de sa sauvagerie primitive à l'état d'homme civilisé. On reprend ce concept de civilisation qui était celui du XVIIIe et du XIXe siècle par rapport au sauvage, et l'amener à un progrès incessant. Ça, c'était l'idée qui était derrière le scientisme, par exemple, de gens comme Auguste Comte, au début du XIXe siècle. Vous aviez ça, bien entendu, aussi chez des gens comme Diderot, comme Voltaire, comme les philosophes allemands du XIXe. Vous avez ça chez un Bergson, vous avez ça chez tout le monde, pratiquement. C'est presque un axiome. Et c'est l'idée dans tout ce qui est... On respire ça avec l'air ambiant. Le progrès grâce aux ordinateurs, voilà, ça va transformer notre vie. Bon. Au début de ce siècle, vous avez un autre philosophe chrétien qui a repris cette idée, d'ailleurs, à partir de Darwin. C'était l'idée de Darwin aussi. Les espèces, l'idée du progrès incessant, depuis le faible commencement qui était la soupe protéinique primordiale, et puis qui évolue de l'amibe en passant par la grenouille, le poisson, l'oiseau, etc., pour arriver au singe et ensuite arriver à l'homme. Alors, pourquoi l'évolution s'arrêterait-elle ? relisez Bergson, par exemple, l'évolution créatrice. Bien. Il y a un dynamisme de la vie qui fait que ça va toujours vers un mieux, vers un progrès. Bon. Vous avez ça chez Marx. Le marxisme est basé sur cette idée du progrès. Seulement, il y a une petite différence, si vous voulez, c'est que ce n'est pas un progrès linéaire pour Marx. D'ailleurs, ce n'est pas Marx qui avait inventé ça, c'était Hegel. Il avait repris ça, justement, d'un philosophe qui l'avait précédé, qui s'appelait Hegel. Il y avait bien, effectivement, une évolution, mais pas une évolution linéaire. Il pouvait y avoir des régressions, etc. Et il y avait conflit, ce que Hegel appelait la dialectique. Alors, il y avait une action, chaque action provoquait une réaction contre. Et par conséquent, une situation conflictuelle. Et à un moment, évidemment, ce conflit se résolvait d'une manière ou d'une autre. Il se résolvait parce qu'un des deux adversaires était à terre. Mais même quand un adversaire était vaincu, il laissait quelque chose à la situation nouvelle. Si vous voulez, il y avait une rupture quand le conflit était résolu qui faisait qu'on était monté d'une marche, en quelque sorte. C'est ce qu'il appelle la synthèse. L'action, c'est la thèse, la réaction, c'est la synthèse, et la résolution de ce conflit, c'est l'antithèse. La thèse, l'antithèse et la synthèse. Et la synthèse, c'est toujours un progrès par rapport à la synthèse précédente. Et l'état nouveau qui est acquis par la synthèse ne va pas rester non plus statique, mais à nouveau, il va y avoir une action qui va provoquer une nouvelle réaction, donc une thèse qui va provoquer à nouveau une antithèse, lequel va se résoudre en une nouvelle synthèse qui sera un nouveau progrès. Et ce faisant, dit Marx, il y a un sens à l'histoire. L'histoire va vers un but, vers un progrès incessant qui aboutira à un monde magnifique, un monde merveilleux, qui aboutira à une sorte de millénium, quoi, paradis terrestre, paradis retrouvé. Et là, vous voyez, une réinterprétation laïque, voire athée, de l'idée du post-millénarisme. Alors, un certain nombre de chrétiens ont repris aussi cette idée. Et il y avait un abbé célèbre, qui est devenu également philosophe, excommunié ou du moins très suspect de son temps par ses autorités hiérarchiques, Teilhard de Chardin. Teilhard de Chardin, reprenant la thèse marxiste, finalement, c'est pour ça qu'il y a eu pendant toutes ces années-là, pendant tout le XXe siècle, une véritable séduction marxiste sur une partie très importante du christianisme, à cause justement, parce qu'on retrouvait là, avec raison d'ailleurs, la vieille idée chrétienne, entre guillemets, du post-millénarisme. Et Teilhard de Chardin reprenait à son compte le système hegelien de thèse-antithèse-synthèse. Et il expliquait comme cela l'évolution animale. Et maintenant, il dit, nous sommes arrivés à un stade de l'homo sapiens, mais ça n'a pas s'arrêté là. Et de l'homo sapiens, des conflits qui agitent notre planète actuellement, qui sont justement ce mécanisme de thèse, antithèse, va sortir une nouvelle synthèse de laquelle va sortir un homme nouveau. Le surhomme. Ça, l'idée du surhomme, c'est une idée qui est celle de la fin du 19e et du début du 20e. Vous trouvez ça chez Nietzsche aussi. C'est pas le surhomme. Le surhomme qui va venir obligatoirement, c'est inévitable, comme disait Marx. Le triomphe du prolétariat est inévitable. On aura beau faire, et vous retrouvez la parole de Jésus, qu'il dorme ou qu'il veille, hein, le triomphe du prolétariat arrivera. Parce que c'est écrit dans les lois de l'histoire. C'est un déterminisme. Les capitalistes ont beau faire ce qu'ils veulent, ils n'empêcheront pas la marche victorieuse du prolétariat, du socialisme, qui ensuite aboutira au communisme. Le communisme, ce sera le point ultime, n'est-ce pas? Le communisme n'a jamais été instauré. Les communistes eux-mêmes le reconnaissent. C'était le but vers lequel ils tendaient. communisme, ce sera le paradis terrestre. Bon. Alors, Théodore de Chardin nous dit bien, il y a un surhomme qui va naître. Quand précisément, justement, le point oméga, c'est le Christ. Finalement, le Christ est le prototype du surhomme, pour Théodore de Chardin. Et l'évolution de l'humanité, indépendamment du christianisme d'ailleurs, par le jeu justement des lois de l'histoire, telles que Hegel et Marx les ont analysées, aboutira à une humanité qui sera composée de gens qui sont entièrement semblables au Christ. Voilà ce qu'est pour Théodore de Chardin le but de l'histoire. Et voyez-vous, ce mythe du progrès, c'est le poison, ça a été le poison du christianisme pendant les deux siècles derniers, finalement. Et ça continue à l'être. Et alors même que, précisément, notre siècle sanglant est un démenti total à ce mythe, finalement, les plus lucides ont dit, bon, il y a un progrès scientifique et technique indéniable. Et ça, c'est Jacques Ellul qui nous dit le seul domaine dans lequel il y a un progrès, c'est le domaine de la technique. Là, c'est vrai. Indéniablement, il y a un progrès. Mais c'est le seul domaine dans lequel il y a un progrès. Il n'y a absolument aucun progrès de l'homme en lui-même. L'homme en lui-même est le même que celui de l'homme des cavernes. Et finalement, il n'y a aucune différence entre le civilisé, entre guillemets, comme on disait au début du siècle, et le sauvage, entre guillemets également sauvage. Bien au contraire, nous dit Jacques Ellul, le progrès technique fait perdre à l'homme un certain nombre de possibilités, de capacités qui étaient les siennes. Et finalement, ce que l'on gagne d'un côté par le progrès technique, on le perd d'un autre. Et il y a toujours donc un espèce d'échange, et finalement, on est obligé de constater que l'un dans l'autre, il n'y a pas de progrès. Pas de progrès moral, il n'y a pas de progrès spirituel, et il n'y a donc aucune évolution à attendre en direction du point oméga et du surhomme. Au contraire, dit Jacques Ellul, viendra un temps où le progrès lui-même entraînera ses propres effets pervers et il y aura un blocage du système dans son ensemble et automatiquement, obligatoirement, une régression formidable, même sur le plan technique. Et bien, malgré tout, on continue à croire à ce mythe du progrès. Et c'est la raison pour laquelle, lorsque précisément nous parlons de millénium, nous prenons de plein fouet ce qui est une des pensées fondamentales de ce temps. Et somme toute, malgré justement le démenti des deux guerres mondiales, de la bombe atomique, des 120 millions de morts du marxisme, des massacres de l'Ouganda et de tout ce qu'on voudra, de la Shoah et d'Hitler et tout ce qu'on voudra, eh bien, on continue à croire que le progrès va être possible et que le progrès est possible grâce à la science et à la technique. Le vieux mythe continue à vivre parce que les hommes n'ont plus que ça à se mettre sous la dent. Parce que si on abandonne cette foi au progrès, il ne reste plus que le désespoir. Et c'est une des raisons pour lesquelles nous avons aussi du mal à prêcher l'Évangile dans cette et de rendre témoignage dans ce temps. Parce que nous sommes obligés de dire, eh bien, non, c'est pas comme ça. Alors évidemment, c'est beaucoup plus facile, et c'est extrêmement tentant de dire, après tout, pourquoi pas ? Dire comme a dit Théodore de Chardin, dire comme dit un homme comme Courtial, et si, effectivement, il n'y avait pas déjà un règne du Christ, le Christ régnait, et si, malgré les apparences, il n'y avait pas quand même un moment où bien le Christ allait reprendre les choses en main, où le christianisme allait reparaître. Et si nous n'étions pas à la veille d'un grand réveil mondial qui va faire que la terre entière va se tourner vers Jésus-Christ. D'ailleurs, nous avons maintenant les moyens qu'aucune autre époque n'a eu pour évangéliser. Nous avons la télévision, nous avons les satellites artificiels, nous avons Internet. Il n'y a pas de doute à avoir. C'est le 21e siècle va être le siècle du triomphe de l'Évangile. Et dans bien des milieux évangéliques, c'est ce qu'on croit, notamment aux États-Unis. Nous allons, dans ce siècle qui commence, nous allons convertir la terre entière à Jésus-Christ. Et quand ce sera fait, Jésus pourra revenir. Voilà, ce sera la fin. Nous vivons la fin du millénium, grâce à la technique et à la science. Bibliquement, ça ne tient pas. C'est très séduisant, mais ça ne tient pas. Au contraire, de nombreux textes, et je vais en citer tout à l'heure, de Thessaloniciens 20, verset 8, Apocalypse 19, verset 20, nous parlent justement de cet accroissement du mal, accroissement du péché, déclin de la foi. Relisons aussi les textes de Paul dans les pastorales, dans les derniers jours, il y aura des temps difficiles, les hommes seront comme ci, comme ça. Judas, les hommes avanceront toujours plus, les hommes impies avanceront toujours plus dans le mal, égarés eux-mêmes et égarant les autres, ainsi de suite. Par conséquent, ici, c'est une séduction, une vue de l'esprit, que cette idée, justement, du post-millénarisme. Et ce, on a beau quand même dire l'Apocalypse est à prendre avec précaution, peut-être, c'est vrai, mais on ne peut pas non plus faire l'impasse sur l'Apocalypse. Surtout quand l'Apocalypse confirme ce que Paul écrit, par exemple, de l'Antichrist, dans les deuxièmes aux Thessaloniciens, ce que Jean écrit de l'Antichrist dans ses épîtres. Or, l'Antichrist, qu'est-ce que c'est? Sinon, justement, la manifestation ultime du mystère du péché, du mystère du mal, du mystère de l'iniquité. Qu'est-ce que le règne de l'Antichrist? Sinon, la conséquence ultime de l'ultime révolte de l'homme contre Dieu et de Satan contre Dieu. Qu'est-ce que l'Antichrist, sinon le chef-d'œuvre de Satan, son arme absolue, la dernière carte qu'il ait à jouer dans l'opposition, la guerre qui l'oppose depuis le commencement au Seigneur assis sur son trône. Alors il faut avoir une bonne dose d'optimisme, et je dirais une bonne dose d'aveuglement, et drôlement triturer les textes pour vouloir croire et nous faire croire que nous allons vers un progrès indéfini et que le 21e siècle va être celui du triomphe de l'Évangile dans l'humanité tout entière. Alors, l'idée du prémillénarisme, de la venue prémillénaire de Christ, c'est quelque chose que nous trouvons chez des pères d'Église. Par exemple, on trouve ça chez Papias, Tertullien, qui était d'ailleurs un homme baptisé dans le Saint-Esprit, Hippolyte, pour ne citer qu'un certain nombre de principaux. Et c'est donc sous Constantin qu'on change de vue. Quand on lit l'Apocalypse, il est clair que ce n'est pas du tout le récit de la conquête du monde par l'Église. Et puis, il y a un autre point aussi, très important. C'est le rôle d'Israël. Le post-millénarisme et l'allimillénarisme niaient complètement le rôle d'Israël. Israël, c'est l'Église. Les privilèges d'Israël sont transférés à l'Église. Israël continue à exister dans un état de dispersion, de diaspora et en même temps d'humiliation pour montrer la vérité du christianisme. Et le seul avenir qu'a Israël, c'est de se joindre à l'Église, de se fondre dans l'Église, de s'assimiler dans l'Église. Certains avaient la miséricorde, je pourrais dire, d'envisager qu'un certain nombre de Juifs, au temps de la fin, puissent se convertir, entre guillemets, à l'Église. Pas tous. Et c'est remarquable de voir jusqu'à aujourd'hui les savantes exégèses qui sont faites sur le texte de Romains 11, où Paul dit que tout Israël sera sauvé, pour expliquer que tout Israël, ça ne veut pas dire tout Israël. Ça, c'est magnifique. Vous avez des bouquins gros comme ça, que j'ai chez moi, qui sont écrits uniquement pour montrer que tout Israël, ça ne veut pas dire tout Israël. C'est sublime. Bon. Ça montre justement à quel point justement il y a un antisémitisme ancré dans le cœur du christianisme. Or, le mérite justement de gens comme Darby et autres, c'est d'avoir rendu à Israël sa place. C'était de dire, mais dans le plan de Dieu, Israël a encore un avenir. Israël a encore un rôle à jouer. Et par conséquent, il ne faut pas spiritualiser les textes qui s'appliquent à Israël et les attribuer à l'Église. Il faut les lire tels qu'ils sont. Israël veut dire Israël et pas l'Église. Quand la parole de Dieu nous parle de l'Église, elle dit l'Église, elle ne dit pas Israël. Et quand la parole de Dieu dit Israël, elle ne parle pas de l'Église. Ce sont deux réalités différentes qui ont chacune leur place dans le plan de Dieu. Or, ça c'était une évidence, disais-je, à partir de Darby dans tous les milieux évangéliques. Absolument tous. Depuis un certain nombre de décennies maintenant, et notamment depuis qu'Israël a commencé à avoir mauvaise presse, et puis en plus depuis la chute du mur de Berlin, c'est-à-dire depuis la chute du communisme et du système qui pouvait incarner l'antichrist, le mauvais, dans les milieux évangéliques, on en remet de plus en plus en question l'idée qu'Israël puisse avoir un avenir. L'idée qu'Israël puisse être l'accomplissement des prophéties et du plan de Dieu. Et on revient donc à la vieille vision justement du post-millénarisme ou de l'amillénarisme. Et chez les partisans modernes de l'amillénarisme ou du post-millénarisme en milieu évangélique, un des gros arguments, c'est que le millénium et l'idée d'un royaume terrestre est une doctrine juive. Rendez compte. Quelle horreur! Or, pour nous, précisément, l'aveu que font ces gens-là, que la doctrine du millénium est une doctrine juive, et nous avons l'occasion de voir qu'elle est fermement établie dans le Talmud, par exemple, eh bien, est au contraire un argument en faveur de l'authenticité de la vision millénaire, prémillénariste. Parce que, d'abord, c'était celle de l'Église primitive jusqu'au IIIe siècle, toutes tendances confondues. Et cette Église chrétienne était issue d'Israël, et par conséquent, il était tout à fait évident qu'on se nourrisse de ce qui était justement la sève d'Israël, puisque Jésus était juif, puisque Paul était juif, puisque les apôtres étaient juifs. C'était normal. On était au bénéfice des promesses qui avaient été faites à Israël. Ça ne posait aucun problème. Mais quand l'Église est devenue antisémite, c'est-à-dire justement essentiellement avec Constantin, c'est quand même là aussi quel grand tournant, eh bien, continuer à être nourri de doctrines qui venaient d'Israël, alors ça, c'était embêtant. Et aujourd'hui, on retrouve le même type d'argument. Ceux qui sont des prémillénaristes, qui croient à un retour de Jésus avant le millénium. Donc, à un rétablissement préalable d'Israël, eh bien, ce sont des judaïsants. Et un des pires crimes que puisse commettre un chrétien, c'est presque le péché contre le Saint-Esprit, le péché impardonnable, c'est de judaïser. Malheur à vous si vous judaïsez. Alors, ça, c'est le débat actuellement. On est au cœur ici du débat. Or, pour nous, et je terminerai là-dessus, le millénium, le règne terrestre de Jésus, est une des doctrines bibliques les plus établies qui soient. Encore une fois, elle traverse toute la révélation biblique, Ancien, Nouveau Testament. Elle n'est pas seulement contenue dans le chapitre 19 du livre de l'Apocalypse, mais le livre d'Apocalypse ne fait que résumer, récapituler l'ensemble justement de cet enseignement que nous trouvons dans la totalité de la parole de Dieu. Et le fait que l'exégèse qui est la nôtre de l'Ancien Testament et du Nouveau Testament nous conduise aux mêmes conclusions que l'exégèse des rabbins, telle qu'on la trouve contenue dans le Talmud, montre que nous sommes sur la bonne piste. Et que nous sommes sur la bonne voie. Voilà ce que je voulais dire ce soir à ce sujet-là.
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2: Bonjour à tous, je suis Raphaël Mambou, que Jésus vous bénisse, qui que vous soyez, où que vous soyez. Le nom de cette émission est Venez à Jésus. C'est une grâce, c'est un honneur, c'est un privilège de pouvoir vous retrouver encore une fois aujourd'hui autour de la parole de Dieu pour partager quelques versets bibliques sur la vocation de Jérémie. Avant d'aller plus loin, je voudrais vous inviter à baisser la tête dans la prière pour dédier le reste des 30 minutes entre les mains du Seigneur. Prions. Père éternel, toi pour entendre ta parole, pour entendre ton message, pour entendre ton appel, pour entendre ton enseignement, Seigneur. Dispose nos cœurs, Seigneur. Bénis ces différentes radios qui nous aident à faire connaître ce message auprès du monde francophone, Seigneur. Bénis ces hommes, bénis ces femmes qui écoutent ce message en ce moment. Ne permets pas que ce message entre dans les oreilles et ressorte par une autre oreille, Seigneur. Permets que ça porte du fruit et du fruit en grande quantité pour l'éternité. Et nous nous réjouirons. Nous allons nous réjouir lorsque nous serons dans ta présence et que tu nous montreras le fruit de ce travail. Merci Père. Au nom de ton Fils Jésus-Christ, j'ai ainsi prié. Amen. La vocation de Jérémie. Nous sommes toujours en train de partager sur Jérémie 1, de 4 à 10. J'aimerais que nous relisions encore cela. La parole de l'Éternel me fut adressée en ces mots. Avant que je t'eusse formé dans le ventre de ta mère, je te connaissais. Et avant que tu fusses sorti de son sein, je t'avais consacré, je t'avais établi prophète des nations. Je répondis, « Ah, Seigneur éternel, voici je ne sais point parler car je suis un enfant. » Et l'Éternel me dit, « Ne dis pas je suis un enfant, car tu iras vers tous ceux auprès de qui je t'enverrai, et tu diras tout ce que je te ordonnerai. Ne les crains point car je suis avec toi pour te délivrer, dit l'Éternel. » Puis l'Éternel étendit sa main et toucha ma bouche, et l'Éternel me dit, « Voici, je mets mes paroles dans ta bouche. Regarde, je t'établis aujourd'hui sur les nations et sur les royaumes, pour que tu arraches, que tu abattes, pour que tu ruines et que tu détruises, pour que tu bâtisses et que tu plantes. » Prochaines émissions, nous irons jusqu'au verset 19. Mais pour l'instant, nous nous limitons au verset 10. Jérémie commence son ministère par ces très belles paroles d'encouragement de la part de Dieu. Dieu lui dit, Jérémie, sache que avant que ta mère et ton père te conçoivent, moi, l'Éternel des armées, j'avais déjà un plan pour ta vie. Mon frère, ma sœur, vous qui êtes en train de m'écouter en ce moment, peut-être vous êtes en train de vous poser des questions sur votre vie, sur la raison de votre existence. Ce sont des questions que les hommes se posent depuis des millions, je m'excuse, depuis des milliers d'années. Ils se posent toujours la question, pourquoi je suis venu sur la terre? Pourquoi je suis un homme et non pas une femme? Pourquoi je suis un blanc et non pas un noir? Pourquoi je suis un noir et non pas un asiatique? Pourquoi je suis congolais de Kinshasa et non pas congolais de Brazzaville? Pourquoi je ne suis pas Katangais plutôt que d'être Quinois? Pourquoi je ne suis pas Centrafricain que Gabonais? Il nous arrive de poser ces questions. Et à mes yeux, c'est fondé. Mais nous pouvons trouver des réponses à ces questions lorsque nous nous regardons par rapport à la Bible. Dieu dit à Jérémie que j'ai un plan pour ta vie. J'ai des projets pour ta vie. Jérémie 29, verset 11 dit « Je connais les projets que j'ai formés sur vous. » Je, Dieu connaît, il les maîtrise. Il connaît il connaît chaque côté du plan qu'il a fait pour notre vie, pour votre vie. Peut-être pour votre famille, vous êtes le fruit du hasard. Peut-être pour votre nation, vous êtes un vaurien. Vous êtes une personne de trop. Peut-être que pour votre société, vous êtes une charge. Mais laissez-moi vous dire que pour Dieu, vous êtes le choix. Vous êtes son choix. Oui, vous. Et comme tous ces 6 milliards d'hommes et de femmes qui remplissent le monde aujourd'hui, chacun d'entre nous, Dieu a un plan pour notre vie. Je ne suis pas Dieu pour vous dire quel est le plan de Dieu pour votre vie, mais je connais le plan de Dieu pour ma vie, du moins en partie jusqu'à aujourd'hui. Et je sais sur votre vie, sur le plan qu'il a sur votre vie, que c'est un plan de réussite, un plan de bonheur, un plan de succès, un plan de victoire, un plan de santé divine, de vie divine, de guérison divine, un plan dans lequel il a même pourvu aux besoins de votre vie. Ce que vous êtes en train de vivre, ce que vous êtes en train de traverser, ne détermine pas le plan de Dieu pour votre vie. Vous savez, quand il vous a conçu, quand il vous a créé, quand il vous a imaginé, il ne s'est référé à personne. Voilà pourquoi il peut dire « Je te connaissais, je t'es consacré, je t'ai établi. » Voilà pourquoi il peut dire des choses comme ça. Des choses comme « Ce n'est pas vous qui m'avez choisi, mais c'est moi qui vous ai choisi. » Jean 15, verset 16. « Non seulement je vous ai choisi, dit Jésus, mais je vous ai établi afin que de servir Jésus-Christ. » C'est une grâce de le connaître, c'est une grâce d'entendre son message, c'est une grâce d'entendre son appel. Combien d'hommes et de femmes en ce moment auraient voulu entendre ce que vous êtes en train d'entendre, mais ils n'en ont plus l'opportunité. D'autres n'en ont pas la grâce. Profitons de cette grâce, ne marchons pas sur cette grâce, mais saisissons-la. Vous êtes le choix de Dieu. Dieu vous a choisi. Et ce n'est pas qu'il vous a choisi par hasard. Ce n'est pas qu'il vous a choisi parce qu'il n'y a personne d'autre. Non, il dit à Jérémie, « Avant que tu sois, je te connaissais. Je connais tes faiblesses, je connais tes peurs, je connais tes doutes, je connais tes échecs, je les connais, je les maîtrise. » Mon frère, ma sœur, est-ce que vous vous rendez compte? Le Créateur de l'univers, visible et invisible, s'intéresse à vous. Oui, peu importe votre nom, peu importe votre origine, peu importe votre race, peu importe votre sexe, peu importe votre niveau intellectuel, peu importe votre compte bancaire, votre société, dans votre quartier, dans votre avenue, dans votre entreprise, dans votre église, peu importe. Dieu vous a choisi. Savez-vous que si vous n'accomplissez pas le plan de Dieu dans votre vie, personne ne va le faire. Il y a des solutions qui ne doivent passer que par vous. Est-ce que Jérémie était le seul homme que Dieu pouvait choisir à son époque? Non. Mais c'était le plan de Dieu pour Jérémie. Il voulait l'utiliser à cette époque-là. Jérémie lui dit, « Ah Seigneur, voici je ne sais point parler car je suis un enfant. » D'autres versions disent, « Je suis un adolescent. » Quand Jérémie parle cela, Jérémie exprime, on va dire, un complexe d'infériorité, va exprimer sa faiblesse parce qu'il va se comparer aux autres. Certainement, il s'est comparé à Abraham, à Isaac, à Jacob, à Samuel, à Moïse, à Salomon, à Noé. Peut-être qu'il s'est comparé. Dieu lui dit « Non, non, Jérémie » au verset 7. « Ne dis pas que tu es un enfant. Ne dis pas que tu es incapable. Ne dis pas que ces choses te dépassent. Ne dis pas ces choses. Parce que tu diras tout ce que je t'ordonnerai de dire. » En d'autres termes, qu'est-ce que Dieu essaie de nous faire comprendre? Dieu fait comprendre à Jérémie que son partenaire numéro un, c'est Dieu. Et Dieu est en train de vous dire, et à vous, et à moi, en ce moment, que le partenaire numéro un de notre vie, ce n'est pas la Banque mondiale, ce n'est pas le gouvernement de notre pays, ce n'est pas les princes de notre pays, ce ne sont pas les hommes d'affaires les plus riches de notre pays. Le partenaire numéro un de notre vie, c'est... Est-ce que vous pouvez imaginer Jésus-Christ être votre partenaire? Moi, je vous propose même d'aller au-delà de l'imagination, de commencer à vivre ce partenariat avec Jésus-Christ. Jésus-Christ veut changer le monde. Jésus-Christ veut toucher le monde. Mais il ne peut pas le faire si vous, vous n'entrez pas dans le plan de Dieu pour votre vie. Il va le faire avec d'autres personnes, c'est vrai. Mais il veut aussi le faire avec vous parce qu'il aura un plus grand impact. Ceci me fait penser à ce verset dans l'Ancien Testament. Je crois que c'est dans le livre de Deutéronome où il est dit « Un mettra en fuite 1000 personnes. Deux mettra en fuite 10 000 personnes. » En d'autres termes, si Dieu m'utilise moi, seul, c'est 1000 personnes qui vont être sauvées peut-être. Mais si vous et moi, nous nous associons à Jésus-Christ, c'est 10 000 personnes qui vont venir à Jésus-Christ. Vous voyez? Ça s'est multiplié. Vous êtes le choix de Dieu. Ne vous négligez pas. Ne vous minimisez pas. Ne vous voyez inférieur à personne. Reconnaissons les titres et les fonctions des hommes. On va les honorer pour cela, mais pas plus. Le pasteur, le président de la République, le premier ministre, le député, le bourgmestre, ils ont leurs fonctions, leurs titres, et nous les reconnaissons pour cela, nous les bénissons et nous prions et nous intercédons pour eux afin que Dieu puisse les utiliser avec une plus grande puissance. Mais nous ne sommes en rien inférieurs à ces hommes. Nous n'avons pas besoin de les convoiter, de les envier, de dire « Ah Seigneur, tu aimes plus X que moi, tu aimes plus Y que moi ». Gloire à Dieu pour tous ces évangélistes que Dieu est en train d'utiliser dans le monde, qui sont en train de sauver... Enfin, disons, par qui Dieu est en train de ramener des millions d'hommes. Ça ne fait en rien ces évangélistes supérieurs à vous. Non! Nous sommes tous membres d'un même corps. Nous avons pour seul but ramener des âmes à Christ. Nous avons pour deuxième but, si je puis dire, d'affermir les gens dans la foi chrétienne. Ils ne sont en rien supérieurs à nous. Nous les soutenons, nous les assistons, nous intercédons pour eux. Nous nous tenons à la brèche dans la prière afin qu'ils fassent des plus grands progrès avec Dieu. Mais nous ne sommes en rien inférieurs à eux. Peut-être que vous êtes en train de vous dire, mais moi je ne sers pas à grand chose. Je me rappelle l'histoire de cet homme de Dieu qui avait perdu son bras droit dans une de nos tribus ici en Hébrien. Mais je peux vous dire que cet homme est devenu un grand prophète. Est devenu un grand prédicateur de l'Évangile, par qui Dieu est en train de sauver des millions d'hommes et de femmes. Donc il prêche l'Évangile de Jésus, Dieu est en train de ramener beaucoup d'hommes et de femmes à Christ au travers de cet homme. Dieu est en train d'encourager beaucoup d'hommes et de femmes à Christ au travers de son ministère. Mon frère, ma sœur, ne vous négligez pas. Ne regardez pas aux valeurs des hommes. Regardez-vous comme Dieu vous regarde. Dieu, dans l'histoire ici de la vocation de Jérémie, ne se limite pas seulement à dire « ne dis pas ». Mais écoutez ce qu'il va commencer à dire au verset 9. « Ne les crains point, car je suis avec toi pour te délivrer, dit l'Éternel. » Puis l'Éternel étendit sa main et toucha ma bouche, et l'Éternel me dit « Voici, je mets mes paroles dans ta bouche. Regarde, je t'établis aujourd'hui sur les nations et sur les royaumes, pour que tu arraches, que tu abattes, pour que tu ruines, que tu détruises, pour que tu bâtisses et tu plantes. » Vous voyez tout le potentiel que Jérémie avait en lui qu'il ne connaissait pas. Il avait le potentiel d'arracher, d'abattre, de ruiner, de détruire tout ce qui n'était pas dans la volonté de Dieu. Ça, nous allons le voir un peu plus tard. Mais limitons-nous au verset 8. Dieu dit à Jérémie, « Je suis avec toi. » Mon frère, ma sœur, est-ce que ces paroles peuvent avoir un grand impact dans votre vie? Je suis avec toi. Il ne dit pas, les anges seront avec toi. Il ne dit pas, les archanges seront avec toi. Il ne dit pas, la banque centrale sera avec toi. Il ne dit pas, l'Union européenne sera avec toi. Il ne dit pas, la banque de l'Union européenne. Il ne dit pas, les grandes entreprises, les grandes firmes. Il ne parle même pas des grandes sociétés missionnaires. Il dit pas ça à Jérémie. Il dit, je suis avec toi. Dans le présent, Le grand je suis est avec vous en ce moment. Il ne dit pas demain, il dit aujourd'hui, je suis avec toi. Tous les jours, je suis avec toi, Jérémie. Tu ne dois pas avoir peur de la mission que je te donne. Tu ne dois pas avoir peur des projets que j'ai pour ta vie. Tu ne dois pas avoir peur du plan de Dieu pour ta vie. Je suis en train de penser à ces histoires d'hommes de Dieu que Dieu a appelés au ministère. Certains ont pleuré quand Dieu les a appelés au ministère. Ils ont pleuré parce que ils voyaient déjà comment ils allaient souffrir, ils voyaient qu'ils allaient être rejetés, ils voyaient comment ils allaient être marginalisés. Et à un début de leur vie, c'était comme ça. Au début de leur vie, certains, c'était comme ça. Je me rappelle même de l'histoire d'un pasteur que j'aime bien, qui est un grand frère qui m'assiste même de loin dans mon ministère. Il racontait qu'à un moment, on l'appelait Frère Vitalo. Parce qu'à une époque, il n'avait qu'un t-shirt sur lequel c'était écrit Vitalo. Et puis à une autre époque, il n'avait qu'une seule chemise, qu'un seul pantalon, une seule paire de chaussures. Cette paire de chaussures avait tellement été rafistolée qu'un jour, en allant voir le cordonnier lui a dit « Même si j'aime l'argent, qu'est-ce que je peux encore faire par rapport à cette chaussure ?» Mon frère, ma sœur, Dieu dit dans ta mission « Je suis avec toi. Je ne t'abandonnerai pas, je ne te délaisserai pas. » Mon frère, ce sont des paroles d'encouragement. Les familles doivent être avec nous pour que nous puissions réussir notre mission. Non ! Il dit, moi, l'Éternel des armées, le Créateur du ciel et de la terre, de l'univers visible et invisible, Jérémie, je suis avec toi. Vous êtes un Jérémie des temps de la fin. Peut-être vous êtes en train de réfléchir, vous dire, mais ça c'était Jérémie. Moi c'est Raphaël, moi c'est Paul, moi c'est Martine, moi c'est Nancy, moi c'est Rosette, moi c'est Junior, moi c'est Célestin, moi c'est Paco, moi c'est Perpétue. Vous êtes des Jérémie des temps de la fin. Et Dieu vous dit, ne les crains pas, car je suis avec toi pour te délivrer. Vous voyez comment Dieu est en train de nous faire comprendre qu'il est notre associé. Dans le domaine des finances, Dieu dit ne crains pas. Dans le domaine de la santé, il dit ne crains pas. Dans le domaine des affaires, il dit ne crains pas. Jérémie aurait pu demander ici une assurance médicale, une assurance sur la vie. Dieu lui dit, je suis ton assurance médicale. Je suis ton assurance vie. Lorsque tu seras attaqué, c'est moi qui vais te protéger. Lorsque tu seras attaqué en pleine nuit, c'est moi qui vais te protéger. Parce que je suis avec toi. Jésus nous dira, ou Jésus nous dit, dans Matthieu 28, les tout derniers versets du livre de Matthieu, du chapitre 28, très très beau texte, Jésus dit ceci. Vous y êtes ? Jésus nous dit ceci. Commençons verset 18. Jésus s'étant approché leur parla ainsi. Tout pouvoir m'a été donné dans le ciel et sur la terre. Ça veut dire que dans le ciel et sur la terre, rien ne se fait sans mon accord, sans mon aval. D'accord ? Il dit à ses disciples, les disciples de la première génération, allez dans le monde entier, allez faites de toutes les nations des disciples, les baptisant au nom du Père, du Fils et du Saint-Esprit, et enseignez-leur à observer tout ce que je vous ai prescrit. La partie qui nous intéresse le plus maintenant. Et voici, je suis avec vous tous les jours jusqu'à la fin du monde. Est-ce que Jésus a dit qu'il était avec nous une partie de la journée? Sur une journée de 24 heures, 4 heures, entre minuit et 4 heures du matin, il va s'occuper beaucoup plus des Américains. Entre 4 heures, il va s'occuper des Africains. Entre 12 heures et 4 heures de l'après-midi, il va s'occuper des Asiatiques. Entre 4 heures de l'après-midi, ainsi de suite. Non ! Il dit à ses disciples. Et au moment où Jésus parle ici, ils sont plus de 500. Il leur dit, je suis avec vous tous les jours jusqu'à la fin du monde. Allez dans le monde entier prêcher l'évangile. Des gens auraient pu faire asseoir Jésus pour lui dire, mais Seigneur, qu'est-ce que tu es en train de nous raconter? Est-ce que tu imagines que pour qu'on allions aller prêcher dans le monde entier, il faut un budget? Il faut des assurances médicales? Jésus, dans l'ordre missionnaire qui dit, prévoit tout ça. Il dit, vous faites ce que moi je vous demande, moi je prends soin de vous. Je suis avec vous jusqu'à la fin du monde. Lorsque l'apôtre Paul avant sa conversion, est en train de persécuter l'Église. Quand Jésus se révèle à Paul, qu'est-ce qu'il dit à Jésus ? Saul, Saul, Saul, pourquoi tu me persécutes ? Comme pour dire que tout Saul, pourquoi tu me persécutes ? Comme pour dire que tout le mal qu'on me fait à moi, tout le mal

parle ainsi au prophète Ésaïe. Ainsi parle maintenant l'Éternel qui t'a créé, à vous et moi, ô Jacob, celui qui t'a formé, ô Israël, car je te rachète, je t'appelle par ton nom, tu es à moi. Si tu traverses les eaux, je serai avec toi, et les fleuves, ils ne te submergeront point. Si tu marches dans le feu, tu ne te brûleras point, et la flamme ne t'embrasera pas. Qu'est-ce que Dieu essaie de nous faire comprendre? Dieu nous dit ceci. Vous qui avez été formés, vous qui avez été créés en Adam, vous avez été recréés en Jésus. Dieu vous dit ceci. Ne craignez rien. Craindre rien, ça veut dire quoi? Tout ce qui va se présenter dans votre vie, toutes les difficultés qui vont se présenter dans votre vie, ne craignez rien. Pourquoi? Parce que lui, il est là. Parce que lui, il est présent. Oh. C'est lui qui a créé le ciel et la terre. La personne qui vous fait peur, là, qui tente de vous faire peur, est une créature de Dieu. Du reste, la Bible nous dit que Dieu a dans sa main le cœur des rois. Et il les tourne vers qui il veut. La Bible nous dit aussi que lorsqu'un homme est approuvé par Dieu, Dieu dispose même favorablement ses ennemis en faveur de cet homme. Comme pour dire, ne craignez rien. Il est au contrôle et à la direction de toutes choses. Regardez un peu la vie de Joseph. Joseph, on l'a vendu comme esclave. On pensait que on allait le tuer, qu'on allait tuer la vision que Dieu avait mis en lui, qu'on avait tué le songe que Dieu avait mis en lui. Mais ils ne savaient pas qu'en le livrant comme ça, ils étaient en train d'accomplir le plan de Dieu pour la vie de Joseph. Dieu dit, ne crains rien, car je te rachète. Je t'appelle par ton nom. Il vous appelle par votre nom. C'est extraordinaire. Ça veut dire qu'il vous connaît. Il dit en plus, non seulement je vous appelle par votre nom, mais vous êtes à moi. Parce que si vous avez donné votre vie à Jésus-Christ, vous devenez la propriété de Jésus-Christ. Il devient le Seigneur et le Maître de votre vie. En d'autres termes, avant qu'on vous fasse quelque chose, il faut que Jésus-Christ donne son accord. S'il n'est pas d'accord, les hommes peuvent monter, descendre, aller à gauche, à droite, aller au nord, au sud, à l'ouest. Vous ne serez pas atteint. Voilà pourquoi il dit, si tu traverses les eaux, je serai avec toi. Il a fait tout ce que tu pourras, et puis dès que tu arrives là-bas, on continue. Non! Si tu marches dans le feu, tu ne te brûleras pas. Pourquoi? Parce que je suis avec toi. Le jour comme la nuit. Le jour, ça veut dire quand tout va bien. La nuit, c'est quand tout va mal. Rappelons-nous ceci. Jésus-Christ est avec nous tous les jours jusqu'à la fin du monde. Donc quand on me fait quelque chose, et de bien et de mal, c'est à Jésus-Christ qu'on est en train de le faire. Voilà pourquoi, permettez-moi d'ouvrir encore cette parenthèse, je l'ai dit dans les émissions précédentes. Nous sommes 6 milliards d'hommes et de femmes dans ce monde. Si nous faisons du bien à quelqu'un, sachant que nous sommes en train de le faire aussi à Jésus-Christ. Ne minimisons pas les autres. Oh, je peux être le PDG d'une grande entreprise, chrétien. Je n'ai pas à minimiser le monsieur qui est portier. Non, je n'ai pas à le minimiser parce qu'il est d'abord une créature de Dieu, créée à son image et à sa ressemblance. Et si en plus, ce monsieur ou cette dame a donné sa vie à Jésus-Christ, je dois savoir que Christ aussi a un plan qui doit s'accomplir dans la vie de cet homme. Aujourd'hui, peut-être, il ouvre les portes. Il est chauffeur de taxi. Il est pilote d'avion. Il conduit des pirogues. Il conduit des simples voitures. S'il a donné sa vie à Jésus-Christ, sachez que c'est Dieu qui va faire de grandes choses pour lui. C'est ce que nous dit le psaume 60, verset 14. Avec Dieu, nous ferons des exploits. Je dis cela parce que je l'ai vu dans ma propre vie. Et permettez-moi encore de le dire, au moment où vous êtes en train d'écouter cette émission, c'est Dieu qui a ouvert des portes pour que les radios puissent accepter de diffuser ces émissions. C'est un miracle. Si moi-même, on m'avait dit ça il y a quelques années en arrière, j'aurais eu du mal à le croire. Et quand je le savais, j'avais du mal à me préparer.

0: préparer par rapport à ça parce que je voyais ça tellement, tellement lointain. Si j'avais su beaucoup plus tôt, enfin si je l'avais cru un peu plus fort, c'est ça que je veux dire, si je l'avais cru un peu plus fort, je me serais davantage préparé. Mais maintenant, je me rends compte que Dieu a ouvert des portes et qu'il y a encore d'autres portes qu'il doit ouvrir. Alors c'est pour ça que je suis en train de travailler à fond. Parce que j'y crois maintenant. J'y crois pleinement dans cette vision. Je demande toujours pardon à Dieu pour cela. Mais maintenant, j'y crois encore plus. Je lui dis, Seigneur, aide-moi à être encore plus conscient. Parce que tu vas encore faire de grandes choses, lesquelles je ne sais pas. Comment, qui vont être impactés et touchés, je ne sais pas. Mais ce que je sais, c'est que puisque tu es avec moi, nous allons faire des exploits. Lesquels, je ne sais pas. Mais je suis pleinement convaincu que nous allons faire de grandes choses. Mon frère, ma sœur, Jésus-Christ vous dit, ne craignez rien, car je te rachète. Si tu traverses des moments difficiles, il dit, je suis avec toi. Quand tu traverseras des tempêtes, je serai avec toi. Quand tu traverseras le feu économique, le feu judiciaire, toutes sortes de difficultés et de tempêtes, Dieu a dit, tu ne seras pas seul, mon frère. Tu ne seras pas seul, ma sœur. Jésus-Christ sera avec toi. On te mettra à la porte, d'accord, mais on te mettra et toi et Jésus-Christ à la porte. Un homme de Dieu a dit, si vous ne voulez pas de moi, au fait, vous êtes en train de chasser la lumière dans votre entreprise. Mon frère, ma sœur, Jésus-Christ a un plan pour votre vie. Ne doutez pas de cela. Et là, je m'adresse à ceux qui ont donné leur vie à Jésus-Christ. Vous qui n'avez pas encore donné votre vie à Jésus-Christ. Jésus-Christ vous dit aussi, j'ai un plan pour votre vie. J'ai aussi un plan pour votre vie. Mais cela ne va s'accomplir que si vous êtes en alliance avec moi. C'est ce que Jésus-Christ vous dit. Si vous êtes en alliance avec Jésus-Christ, le plan de Dieu pour votre vie se met en marche. Lequel, je ne sais pas, mais je sais qu'il est merveilleux. Et il est plein d'espoir, de succès, de réussite. Lorsqu'on va commencer à vous regarder, à vous comparer à un peu comme l'aveugle là, que Jésus a guéri, les gens commencent à dire non, ce n'est pas lui. D'autres disent non, il n'a jamais été aveugle. Pourquoi? Parce que Dieu a fait une telle grande chose, un truc tellement extraordinaire, que ça a commencé à créer le doute. C'est ça que Jésus-Christ va faire dans votre vie. Si vous voulez marcher avec lui, donnez votre vie à Jésus-Christ. Si vous voulez que le plan de Dieu commence à être en marche dans votre vie, ouvrez à Jésus-Christ les portes de votre cœur. Faites-lui Seigneur et Sauveur de votre vie. Si c'est cela votre désir, c'est très simple. Baissez la tête dans la prière et répétez ces simples mots après moi. Père éternel, au nom de ton Fils Jésus-Christ, me voici devant toi. J'ai entendu ton message, j'ai entendu ton appel, j'ai entendu que tu m'aimes et que tu as un plan pour ma vie. Seigneur, je viens humblement à tes pieds te demander pardon parce que j'ai suivi mes propres chemins. Maintenant, je veux que ton plan s'accomplisse dans ma vie. Voilà pourquoi je reçois Jésus comme Seigneur et Sauveur personnel. Purifie-moi avec le sang de Jésus-Christ. Lave-moi avec le sang de Jésus-Christ. Au nom de ton Fils Jésus-Christ, j'ai ainsi prié. Amen. Si vous avez fait cette prière, croyez que par la foi, Dieu vous a entendu. Je suis Raphaël Mambou. Le nom de cette émission est Venez à Jésus. Nous nous retrouvons la fois prochaine, toujours sur le même thème, la vocation de Jérémie. Que Jésus continue de vous bénir, que Jésus continue de vous garder. À la fois prochaine. Amen.
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2: Dans l'évangile de Luc, au chapitre 12, le verset 49, par la voix de Jésus, dit ceci « Je suis venu apporter un feu sur la terre, et comme je voudrais qu'il soit déjà allumé. » Jésus est venu apporter un feu. 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
3: Je ne connaissais pas la joie. J'étais triste. J'étais déprimée. J'avais rien dans la vie, rien du tout. Et je ne savais pas qu'il y avait un Dieu qui était bon. Je savais qu'il y avait un Dieu qui était créateur, qui avait fait la terre, qui avait fait des choses un peu étrangères à moi, parce qu'elles étaient belles, parce qu'elles produisaient la vie, les arbres, les oiseaux, tout ça, c'était bien, c'était beau. Et il était un Dieu créateur. Et puis, il y avait un Dieu qui était un Dieu amour et qui promettait des bonnes choses comme la joie, la paix, le bonheur. Et je ne savais pas qu'il existait. Et je l'ai rencontré un jour. Je lui ai dit, tu sais Dieu, si vraiment tu existes, ça doit valoir la peine d'essayer. Si vraiment tu existes, si vraiment c'est toi qui as fait des belles choses, si tu peux faire quelque chose pour moi maintenant, alors tu vas le faire parce que c'est très pressé, moi j'attendrai plus. Et quand j'ai fait cette prière, j'étais à genoux par terre et j'étais en psychiatrie depuis plusieurs mois. Et ça faisait plusieurs séjours que je faisais en psychiatrie et j'étais entièrement détruite, j'avais absolument plus rien. Il n'y avait personne autour de moi, enfin je le croyais, et je voyais tout détruit dans ma vie, j'avais 20 ans. Je lui ai dit, écoute Dieu, si vraiment tu existes, alors je veux le savoir. Je suis sortie de psychiatrie moins d'un mois après, et les médecins avaient dit que j'étais irrécupérable, qu'on ne pouvait rien faire, et que je passerais ma vie dans les asiles. Et je le savais, on me l'avait dit, mais pas le médecin lui-même, et... Le jour où je suis sortie, à peu près 15 ou 3 semaines après, je ne suis jamais retournée en psychiatrie. J'avais peur d'y retourner. Je me suis battue, j'ai vraiment essayé de m'approcher de Dieu, mais je ne suis jamais retournée. Pour moi, c'était formidable. Et j'ai de la joie maintenant parce que c'est fini tout ça, c'est effacé. Et je sais que maintenant, je suis entièrement guérie et j'ai une joie dans mon cœur. Et j'ai aussi rencontré un Dieu qui était un Dieu de pardon. J'avais vraiment beaucoup de choses dans ma vie qui n'allait pas. Et Dieu ne m'a jamais dit, tu sais, tu es méchante, tu sais, tu es vilaine, tu sais, c'est pas bien ce que tu fais. Il m'a dit, tu vois, je t'aime. Et je me suis approchée de lui. Vous pouvez vous approcher de lui aussi. Et Dieu m'avait montré que dans mon cœur, c'était mauvais, c'était noir, il y avait de la haine, il y avait de l'amertume. Et il m'a dit, tu sais, tu dois pardonner. Parce que je l'ai vu dans la Bible, j'ai compris que c'est Dieu qui me parlait, qui me disait, dans la Bible, je pardonne, je te pardonne, tu es pardonné, tu dois pardonner. Alors j'ai fait cette expérience du pardon, j'avais beaucoup de haine et j'étais très malade aussi physiquement puisque j'avais une polyarthrite chronique évolutive et j'avais 30 ans à cette époque-là. Je souffrais de toutes les articulations et mes articulations se bloquaient les unes après les autres. Et j'avais déjà 3 enfants et je disais, je ne sais pas comment je vais m'en sortir. Et à ce moment-là, j'ai vraiment pensé, mais... il faut que je pardonne. Alors j'ai crié encore à Dieu et chaque fois que j'ai un problème, je crie à Dieu et chaque fois il me répond. J'ai dit, tu vois Seigneur, j'en veux à cette personne, je la déteste, je ne peux pas lui pardonner. Et je pleurais parce qu'il fallait pardonner et je bataillais, je pouvais pas pardonner. Et quand j'ai dit, écoute Seigneur, maintenant je peux pas pardonner, mais je veux lui pardonner. Alors toi, fais quelque chose pour moi, je veux maintenant pardonner, je veux obéir à ta Bible, je veux obéir à ta parole, c'est marqué. Et j'ai dit, je veux le faire, mais je peux pas. À ce moment-là, il est entré quelque chose en moi, comme une paix qui entrait en moi. Et le lendemain, toutes mes articulations étaient débloquées. Et Dieu avait fait ce miracle parce qu'il avait vu que je voulais le suivre. Et il a dit, obéissez à mes lois, obéissez à mes commandements et vous vivrez heureux. Il a donné Jésus pour que vous ayez un bonheur parfait, pour que si vous vous approchez de lui, vous avez une réponse à chaque question, une solution à chaque problème. Dieu est là, il a quelque chose pour vous et il a fait de grandes choses et il n'a pas fini.
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5: Bonjour à tous, je suis Raphaël Mambou, que Jésus vous bénisse, qui que vous soyez, où que vous soyez. Le nom de cette émission est Venez à Jésus. C'est une grâce, c'est un honneur, c'est un privilège de pouvoir vous retrouver encore une fois aujourd'hui autour de la parole de Dieu pour partager quelques versets bibliques sur le thème « La vocation de Jérémie ». Avant d'aller plus loin, je voudrais vous inviter à baisser la tête dans la prière pour dédier le reste des 30 minutes entre les mains du Seigneur. Prions. Père éternel, au nom de ton Fils Jésus-Christ, nous voici devant toi pour entendre ta parole, pour entendre ton message, pour entendre ton appel venant du ciel, Seigneur. Dispose nos cœurs, Seigneur, à entendre, à comprendre. Bénis ces hommes et ces femmes, Seigneur, qui vont entendre ce message de par le monde, Seigneur. Je ne les connais pas tous, mais toi, tu les connais. Je ne sais pas pourquoi tu as inspiré ce message, mais toi, tu sais pourquoi tu as inspiré ce message. Seigneur, je crois que tu vas faire quelque chose dans la vie d'un homme. Je crois que tu vas faire quelque chose dans la vie d'une femme. Seigneur, parle à ton peuple. Les temps sont arrivés à la fin. Les temps sont difficiles. Parle à ton peuple. Que ce ne soit pas un homme qui parle, mais toi, le Dieu vivant. Au nom de ton Fils Jésus-Christ, nous avons ainsi prié. Amen. La vocation de Jérémie. Je vous invite à lire dans Jérémie 1, 4 à 10. La parole de l'Éternel me fut adressée en ces mots. Avant que je t'eusse formé dans le ventre de ta mère, je te connaissais. Et avant que tu fusses sorti de son sein, je t'avais consacré, je t'avais établi prophète des nations. Je répondis, « Ah, Seigneur éternel, voici je ne sais point parler car je suis un enfant. » Et l'Éternel me dit, « Ne dis pas, je suis un enfant, car tu iras vers tous ceux auprès de qui je t'enverrai, et tu diras tout ce que je t'ordonnerai. Ne les crains point, car je suis avec toi pour te délivrer, dit l'Éternel. » Puis l'Éternel étendit sa main et toucha ma bouche, et l'Éternel me dit, « Voici, je mets mes paroles dans ta bouche. Regarde, je t'établis aujourd'hui sur les nations, sur les royaumes, pour que tu arraches, que tu abattes, pour que tu ruines, pour que tu bâtisses et que tu plantes. » Très beau texte. Vous savez, ça va peut-être vous surprendre, mais j'aimerais dire à quelqu'un que vous êtes des Jérémie. Vous êtes des Jérémie des temps de la fin. Je ne sais pas encore combien d'années il nous reste avant que Jésus vienne prendre son Église, mais j'aimerais quand même dire, vous êtes un Jérémie. Peut-être qu'il nous reste un jour, je ne sais pas, mais vous êtes quand même un Jérémie. Jérémie, lors de son appel, Dieu va mettre en place certaines choses pour faire comprendre qu'à Jérémie, qu'il est réellement choisi par Dieu. Laissez-moi vous dire, mon frère, puisque vous êtes des Jérémie de temps de la fin, puisque nous sommes des Jérémie de temps de la fin, laissez-moi vous dire, mon frère, ma sœur, que vous êtes le choix de Dieu. En fait, ce que Dieu dit Dieu est en train de dire dans ces versets à Jérémie, c'est que Jérémie, je t'ai choisi. Ne regarde pas la foule. Ne regarde pas aux gens qui sont venus avant toi. Ne regarde pas à Abraham, à Isaac, à Jacob. Ne regarde pas à Ésaïe. Ne regarde pas à David. Ne regarde pas à Salomon. Ne regarde pas à Samuel. Ne regarde pas à ces héros de la foi qui t'ont précédé pour te comparer à eux. Parce que si tu te compares à eux maintenant, là, tu vas croire que tu n'arriveras jamais à faire des choses comme eux sont en train de les faire. Parce que quand vous regardez la vie de ces grands héros de la foi, aujourd'hui quand on les regarde, on les admire, mais nous voyons le fruit de plusieurs années, dans le secret. David, lorsqu'il a tué Goliath, David dit ceci, « Le même Dieu qui m'a délivré quand je tuais l'ours et le lion, c'est le même Dieu qui va m'aider à tuer Goliath. » Comme pour dire, ce n'est pas parce que je suis connu aujourd'hui que j'ai été différent hier. Non, un autre homme a dit, le champion, on le découvre en public, ça c'est vrai. Mais il est déjà champion dans le secret parce que ses entraînements se font dans le secret. Ce que je veux dire, c'est quoi? Jérémie, tu ne peux pas te comparer à Abraham à la fin de sa vie. Jérémie, tu ne peux pas te comparer à Isaac, à Jacob. Parce que quand on parle d'eux, on voit souvent l'image des grands hommes de Dieu. Tu ne peux pas te comparer à David. Non. Parce que si tu te compares, tu ne verras que l'aspect glorieux de David. Tu ne verras pas son commencement. Très souvent, lorsque Dieu nous appelle à faire quelque chose, on a peur, on hésite, on se compare à Reinhard Bonnke, Jean-Jacques André Vernot, T.L. Osborne. On se compare à eux. Mais cette comparaison, nous ne le prenons pas malheureusement sur toute leur vie. Nous les prenons sur une partie de leur vie. Jérémie, Dieu dit, tu es son choix. Mon frère, ma sœur, vous pouvez remplacer Jérémie par Raphaël. Vous pouvez remplacer Jérémie par Juliette. Vous pouvez remplacer Jérémie par Perpétue, par Junior, par Rosette, par Rose, par Nancy, par Bellone, par Josué. Vous pouvez remplacer. Lorsque Dieu appelle les hommes, ces hommes sont sans forme, on peut dire. Ils n'ont aucune espèce d'importance. Comme pour dire que le choix de Dieu ne se fait pas en fonction des éléments extérieurs à sa personne. Dieu ne nous choisit pas parce que nous sommes beaux, grands, forts, intelligents, parce que nous avons atteint un certain âge, nous sommes matures. Dieu ne nous choisit pas en fonction de ça. Avant que nous ayons posé le moindre acte, Dieu dit à Jérémie, je t'avais choisi, je te connaissais, je t'avais consacré, je t'avais établi, avant même que tu viennes au monde, avant que tu fasses le moindre geste, la moindre bêtise, la moindre bonne œuvre, je t'avais choisi. Comme pour dire que lorsque nous allons nous tenir devant Dieu, personne ne pourra dire, Seigneur, ce n'est pas mon intelligence que je prêchais à la radio, Seigneur, ce n'est pas ma force que j'ai réussi à battre des armées, que c'est par mon savoir-faire, par ma grande éloquence, que j'ai attiré des millions d'hommes et de femmes à Christ. Non, puisqu'il nous a dit dans ce verset 5, nous avons vu le verbe connaître. Maintenant, j'aimerais vous inviter, tout en nous rappelant que nous sommes premièrement le choix de Dieu. Jésus l'a dit, nous l'avons lu dans Jean 15, si je me souviens bien, permettez que je retrouve le verset, Jean 15, verset 16. Jésus dit, ce n'est pas vous qui m'avez choisi, mais c'est moi qui vous ai choisi. Si ce n'est pas Jean 15, alors c'est Jean 6, verset 70 ou 70. Dans ces deux versets, Jésus parle du choix qu'il fait. Et il nous montre que ce n'est pas nous qui choisissons Jésus, mais c'est lui qui nous a choisis. Sur base de quoi il nous choisit? Certainement en se basant par rapport au plan de Dieu dans notre vie. Ça n'a rien à voir avec ce que nous amenons à Christ. Oh, mon intelligence, mon argent, ma force, ma puissance, ma beauté, mon élégance, ma façon de composer des textes. Non, ces choses-là, c'est bon, nous les amenons à Christ, mais ce n'est pas pour ça qu'il nous a choisis. Nous sommes le choix de Dieu. Dieu nous a connus avant que nous venions au monde. Dieu connaît les projets qu'il a pour notre vie. Ne doutons jamais de son amour. Ne doutons jamais de son plan. Peu importe les difficultés, des hauts, des bas, nous sommes le choix de Dieu. Le deuxième verbe que Dieu utilise pour parler avec Jérémie est le verbe consacrer. Je peux définir la consécration ainsi. Acte par lequel une personne ou un objet sont séparés pour le service et pour le culte de l'Éternel. Donc, c'est un acte par lequel Dieu se réserve une personne. C'est un acte par lequel Dieu prend une personne et il dit, tu es consacré à mon service. Laissez-moi d'abord dire que lorsqu'on parle de service, pour nous du Nouveau Testament, ça ne fait pas forcément allusion et uniquement à la prédication de la parole. Non. On peut être militaire et consacré à Dieu. On peut être policier et consacré à Dieu. On peut être homme politique et consacré à Dieu. On peut être gouverneur de la Banque centrale et être consacré à Dieu. On peut être un homme d'affaires et être consacré à Dieu. Pour moi, en tout cas, je m'excuse, la consécration n'est pas seulement par rapport au ministère de la prédication de la parole. On peut être un portier, un chauffeur de taxi, un chauffeur de bus, un jardinier, mais être consacré à Dieu. Ça veut dire qu'on est réservé à Dieu, on appartient à Dieu. Et c'est ça que Dieu cherche parmi ses enfants dans ce monde. Des hommes et des femmes qui lui sont entièrement consacrés. La musique qu'ils écoutent leur aide à devenir davantage plus spirituels. Les livres qu'ils lisent les aident à devenir plus spirituels. Les paroles qu'ils prononcent sont des paroles d'hommes et de femmes qui sont consacrées. Bien sûr, nous sommes des êtres humains. Bien sûr, quand je vais dans un bus, lorsque je vais, je ne suis pas toujours obligé de parler que des choses de Dieu. Mais les choses que je vais parler vont servir à édifier les autres. Quand on parle de consécration, c'est une personne ou c'est un objet qui sont séparés du monde, séparés du péché, pour le service et le culte de l'Éternel. En d'autres termes, c'est quelqu'un qui appartient à Jésus-Christ. Lorsqu'on parle de la seigneurie de Jésus dans ma vie, ça veut dire que Jésus est Seigneur dans tous les domaines de ma vie. Dans les domaines sexuels, dans les domaines politiques, dans le domaine de mes affaires, dans le domaine du ministère, dans le domaine de là où je travaille, c'est Jésus qui dirige ma vie. Parce que si Jésus n'est pas Seigneur de toute ma vie, alors il n'est pas Seigneur de ma vie. Parce que ça voudrait dire que j'aurais deux Seigneurs. Un qui s'appelle Jésus et un autre qui pourrait s'appeler l'argent, le sexe, qui pourrait s'appeler le travail. Et un jour ou l'autre, ce système de cohabitation ne va pas marcher, Jésus va se retirer. Donc, il est Seigneur de ma vie et dans tous les domaines de ma vie où il n'est pas Seigneur. Que choisissez-vous? Je vous recommande de choisir, il doit être Seigneur de notre vie. Dans l'Ancien Testament, Dieu avait souhaité que tout Israël soit un peuple entièrement consacré à Dieu. Exode 19, versets 5 à 6. Exode 19, versets 5 à 6. « Maintenant, si vous écoutez ma voix et si vous gardez mon alliance, vous m'appartiendrez entre tous les peuples, car la terre est à moi. Vous serez pour moi un royaume de sacrificateurs et une nation sainte. Voilà les paroles que tu diras aux enfants d'Israël. » Le souci de Dieu, lorsqu'il a sorti Israël de l'Égypte, son souci était que Israël soit un royaume de sacrificateurs et une nation sainte. En d'autres termes, Dieu voulait que Israël soit une nation consacrée à Dieu. Les autres nations ne connaissaient pas l'Éternel des armées, ne connaissaient pas le Dieu d'Abraham, d'Isaac et de Jacob. Certains avaient entendu parler, mais ils n'avaient pas d'enseignement profond. Alors Dieu voulait maintenant utiliser Israël du temps de Moïse pour évangéliser les autres nations, si je puis dire. Alors pour cela, il devait être consacré entièrement et pleinement à l'Éternel. Vous allez me dire, mes frères, ça c'est l'Ancien Testament, ça c'est Israël, donc ça ne nous concerne pas. Si ça nous concerne, 1 Pierre, écoutez ce que Dieu dit dans 1 Pierre 2, verset 9. 1 Pierre 2, verset 9. Vous, au contraire, vous êtes une race élue, un sacerdoce royal, une nation sainte, un peuple acquis, afin que vous annonciez les vertus de celui qui vous a appelé des ténèbres à son admirable lumière. Un sacerdoce royal, donc un royaume de sacrificateurs. En d'autres termes, Dieu veut que dans le Nouveau Testament, nous soyons consacrés à son service. C'est pour ça que je disais au départ, vous pouvez être militaire, policier, homme politique, homme d'affaires, un simple portier, un chauffeur de taxi, un cuisinier, un cordonnier. Peu importe le métier que vous êtes en train de faire, tant que c'est légal et que la Bible ne s'oppose pas à ce travail, Dieu nous encourage à lui être consacré, à se séparer du monde pour être au service de Dieu. Je ne vais peut-être pas prêcher, Je ne vais peut-être pas donner des traités bibliques, mais ma vie est consacrée à Dieu. C'est-à-dire que je ne mens pas, je ne vole pas, je ne tue pas. C'est-à-dire que Jésus-Christ est mon Seigneur et mon Sauveur personnel. Je m'engage dans une voie, je demande la vie de Dieu. Je sais que Dieu aime ça et je sais que Dieu n'aime pas cela. Je n'ai pas d'autre Dieu que le Dieu de la Bible. Je peux, c'est vrai, être entouré d'hommes et de femmes qui ont une multiplicité de dieux, d'autres qui se disent chrétiens mais qui ont plusieurs dieux à côté, mais moi j'appartiens totalement et entièrement au Dieu de la Bible, totalement et entièrement à Jésus-Christ, parce que Jésus est Dieu. Vous êtes un sacerdoce royal, une nation sainte, un peuple acquis, vous voyez, Christ est mort pour nous racheter. Je parle de ceux et de celles qui ont donné leur vie à Jésus-Christ. Et Dieu dit à Jérémie, « Avant que tu sois, je t'avais consacré à mon service. » Ça veut dire ceci. Avant qu'un enfant vienne au monde, dans le plan de Dieu, cet enfant doit venir sur cette terre et servir Dieu. C'est comme pour dire que nous sommes des envoyés de Dieu. Maintenant, cet envoyé de Dieu, malheureusement, le plan de Dieu pour sa vie est suspendu à cause du péché. Il faut qu'il rencontre Jésus-Christ pour qu'il y ait communion avec son Créateur. Chaque enfant qui naît dans ce monde a déjà été consacré à Dieu. Alors, s'il fume, il boit, il tombe dans l'homosexualité, il tombe dans le péché, il abandonne Dieu ou il ne veut même pas entendre parler de Dieu, c'est parce qu'il ignore son origine. Voilà pourquoi nous devons prêcher l'Évangile pour leur rappeler ou pour leur enseigner que vous appartenez à Jésus-Christ et que vous êtes à son service. Et que puisque vous êtes à son service, revenez d'abord premièrement à lui, suivez ses instructions et accomplissez le plan de Dieu dans votre vie, dans ce monde. Nous sommes consacrés à Dieu. Écoutez, l'homme que vous allez croiser après cette émission, il appartient à Dieu. Il se dit libre. C'est ça que les hommes ne sont pas en train de comprendre aujourd'hui. Ils se disent libres. D'autres ont même fait, pendant une période de temps, ils ont même fait un slogan, « Il est interdit d'interdire. » Okay? Dieu a laissé l'homme gérer sa vie comme il veut. Mais pour chaque acte, nous allons rendre des comptes. Mais si nous devons rendre des comptes à Dieu, ça veut dire qu'en fait, nous ne nous appartenons pas nous-mêmes. Ça veut dire que nous appartenons à Dieu. Mais s'il nous a envoyés sur cette terre, c'est pour faire quelque chose. Aujourd'hui, les hommes sont tout le temps en train de se poser ces questions. D'où je viens et où je vais? Mais la Bible a répondu à ces questions. D'où vous venez? Vous venez de Dieu. Où vous allez? Vous allez pour rendre compte de votre vie ici sur terre. Vous êtes le choix de Dieu. Vous n'avez pas encore choisi pour Jésus-Christ. Mais Jésus-Christ vous a déjà choisi avant même que vous preniez connaissance de ce message. Avant même que vous preniez conscience que Dieu vous aime, qu'il est mort sur la croix pour vous et qu'il a un plan merveilleux pour votre vie, Dieu vous dit que vous êtes déjà son choix. Eh oui, vous êtes le choix de Dieu. Vous allez me dire, mais qu'est-ce que j'ai pour plaire à Dieu? Rien! Il ne vous a choisi pas en fonction de ce que vous pouvez donner. Il vous a choisi en fonction du plan qu'il avait pour ce monde. Vous êtes une solution au problème de ce monde. Vous n'êtes pas le fruit du hasard. Peut-être que vous allez me dire, oui, mais mes parents ne m'avaient pas prévu. C'est vrai. Mais Dieu, lui, vous avait prévu. Alors, vous allez me dire, mais moi, je suis issu d'un viol. C'est vrai. Mais dès l'instant où vous avez été conçu, vous êtes devenu le choix de Dieu. Mon frère, ma sœur, ne vous regardez pas aux autres. Regardez-vous à l'amour de Dieu. Regardez-vous à la parole de Dieu. Dieu vous dit, vous êtes son choix. Et il ajoute, avant même que vous sortiez du ventre de votre mère, Dieu vous avait consacré. Jésus-Christ vous avait consacré. Lisons un peu dans Jean 15. J'aimerais relire un peu ce verset. Jean 15, verset 16, hein, si je ne me trompe pas. Jean 15, verset 16, voilà. Ce n'est pas vous qui m'avez choisi, mais moi. Je vous ai choisi et je vous ai établi. Vous voyez? Le verbe établir est le troisième verbe que Dieu va utiliser dans Jérémie 1, verset 5. Mais c'est pour simplement dire que le fait qu'il vous a choisi, le fait qu'il vous a établi, dit qu'il vous a consacré. Vous ne serez jamais un homme ou une femme heureux en dehors du plan de Dieu. Regardez ces célébrités de la musique. Regardez ces célébrités du cinéma. Ils donnent l'image d'être heureux. Mais quand vous lisez ces magazines People qui parlent de leur vie, vous vous rendez compte qu'ils sont pas heureux. Ils divorcent. Ils vivent dans la drogue. Ils vivent dans l'alcoolisme, dans des orgies sexuelles. Ils cherchent à satisfaire la chair sous toutes ses formes. En fait, qu'est-ce qu'ils sont en train de chercher? Ils sont en train de chercher le vide. Ils sont en train de chercher ce qui manque au vide de leur cœur. Laissez-moi vous dire qu'il n'y a qu'une seule personne qui peut remplir le vide de notre cœur, c'est Jésus. Et quand vous avez Jésus-Christ dans votre vie, si vous voulez continuer à vivre dans le bonheur, dans la joie et dans la paix, il faut maintenant appliquer dans votre vie le plan de Dieu pour votre vie. Si vous n'appliquez pas le plan de Dieu dans votre vie, il est impossible d'être heureux, parce que ça voudrait dire que vous n'êtes plus en communion avec Dieu. Dans Apocalypse 1, versets 5 à 6, c'est Dieu qui parle, Dieu, Jésus qui parle, il dit ceci. Apocalypse 1, versets 5 à 6, Jésus nous dit ceci. De la part de Jésus-Christ, le témoin fidèle, le premier-né des morts et le prince qui nous a délivrés de nos péchés par son sang et qui a fait de nous un royaume et des sacrificateurs pour Dieu son Père. À lui soit la gloire et la puissance au siècle des siècles. Amen. Qui a fait de nous, ça veut dire qu'il nous a consacré un royaume et des sacrificateurs. Dieu nous a choisis, il nous connaissait, il a fait de nous un royaume et des sacrificateurs pour Dieu son Père. Nous sommes consacrés, rappelons-nous, acte par lequel une personne ou un objet sont séparés pour le service et le culte de l'Éternel. Voilà la définition du mot consécration dans le dictionnaire biblique. Ça veut dire appartenir à Dieu totalement et entièrement. Nous sommes là pour faire la volonté de Dieu. Je ne suis pas là pour vivre dans l'adultère, pour vivre dans l'homosexualité, dans le mensonge, dans la drogue, dans l'alcoolisme, dans le tabagisme, dans le viol, dans le meurtre, dans l'occultisme. Non, je suis là pour servir au dessein de Dieu. Dieu, comme nous l'avons dit dans les émissions précédentes, a un plan pour votre vie, a un plan pour ma vie. Jésus nous a choisis, nous a établis pour porter des fruits, et des fruits en grand nombre, et des fruits qui doivent demeurer. Laissez-moi vous dire que nous sommes dans ce monde, c'est une école. Nous sommes en train d'apprendre. Et nous sommes en train d'être éprouvés. Sommes-nous des bons serviteurs? Sommes-nous de bons enfants de Dieu? Sommes-nous des témoins fidèles de Jésus-Christ? Nous sommes le choix de Dieu. Il nous connaissait, il nous a consacrés. Vous êtes la réponse de Dieu dans ce monde perdu. N'attendez pas à ce que les anges viennent et trouvent des solutions dans ce monde. Non, c'est l'homme qui doit trouver des solutions dans ce monde. C'est vous qui devez trouver des solutions dans ce monde. Dans Apocalypse 5, verset 6, Apocalypse 5, verset 6, il est dit ceci. Apocalypse 5, verset 6. Non, je crois que c'est, je m'excuse, Apocalypse 5, verset 9 au verset 10. Et il chantait un cantique nouveau en disant « Tu es digne de prendre le livre et d'en ouvrir les sceaux, car tu as été immolé et tu as racheté pour Dieu, par ton sang, des hommes de toute tribu, de toute langue, de tout peuple et de toute nation. Tu as fait d'eux un royaume et des sacrificateurs pour notre Dieu et ils régneront sur la terre. » Le verset de Apocalypse 1, 5 à 6 vient d'être répété et confirmé. Nous sommes, nous qui suivons Jésus-Christ, un royaume et des sacrificateurs pour Dieu. Nous appartenons à Dieu, vous voyez. Nous sommes des vases utiles pour Dieu. Laissez-moi vous dire, mon frère, ma sœur, même vous qui n'avez pas encore donné votre vie à Jésus-Christ, vous êtes un vase, mais qui n'est pas encore utile pour Dieu. Parce que pour être utile pour Dieu, vous devez passer par Jésus-Christ. Pas la religion, pas le baptême d'eau, quoique je suis pour le baptême d'eau. Mais si Jésus-Christ n'est pas votre Seigneur, si Jésus-Christ n'est pas votre Sauveur, vous êtes un vase inutile. Nous sommes tous des vases. Nous allons le voir dans la prochaine émission. Pierre, Paul parleront des êtres humains comme étant des vases. Mais est-ce que vous êtes un vase utile ou inutile pour Dieu? Il y a même une parabole d'un arbre qui occupait inutilement la terre. Pourquoi elle occupait inutilement la terre? Parce qu'elle n'avait pas encore compris qu'avant même qu'elle soit, cet arbre était le choix de Dieu. C'est une parabole, c'est comme pour dire vous et moi. Nous ne comprenons pas qui nous sommes. Nous avons du mal à être utiles pour Dieu. Quelqu'un a dit, si tu ne connais pas là où tu pars, tu vas aller partout. Tu vas aller là-bas. Et tu vas te retrouver quelque part où tu n'avais pas prévu d'y aller. Mais pour connaître là où on va, il faut savoir qui nous sommes, à qui nous appartenons. Et celui qui sait qu'il est le choix de Dieu, que Dieu le connaît, qu'il est consacré, ira toujours là où Dieu veut qu'il aille. Alléluia. Mon frère, ma sœur, même inutile, Dieu vous a choisi. Mais à vous maintenant de prendre conscience et de devenir un vase utile pour le Maître, pour le Roi des Rois et le Seigneur des Seigneurs. Si c'est cela votre désir, si c'est cela votre prière, c'est très simple. Baissez la tête dans la prière et répétez ces simples mots après moi. Père éternel, au nom de ton Fils Jésus-Christ, je viens à toi. J'ai entendu ton message, j'ai entendu ton appel. Tu me dis que je suis un vase utile entre tes mains. Seigneur, je viens m'abandonner entre tes mains. Je viens pour me livrer entre tes mains. Je veux t'appartenir. Je veux te servir. Pardonne mes péchés. Purifie mes iniquités. Avec l'amour et le sang de Jésus-Christ qui a été versé à la croix pour moi. Je suis maintenant une nouvelle créature. Je suis un vase entre tes mains. Utilise-moi, car je sais que tu me connais et que tu me consacres à ton service. Au nom de ton Fils Jésus-Christ, j'ai ainsi prié. Amen. Si vous avez fait cette prière, croyez que par la foi, Dieu vous a entendu. Je suis Raphaël Mambou. Le nom de cette émission est Venez à Jésus. Nous nous retrouvons la fois prochaine, toujours sur le même thème, la vocation de Jérémie. Que Jésus continue de vous bénir. Que Jésus continue de vous garder. À la fois prochaine. Amen.
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1: Pour moi, la vie était complètement absurde et j'avais vraiment l'impression que chaque personne jouait une pièce de théâtre ou même plutôt une mascarade. Et moi-même, je jouais cette pièce de théâtre et j'avais chaque jour envie d'aller sur la scène pour être au-devant, devant tout le monde. Pourtant, je me rendais bien compte qu'un jour, le rideau allait se baisser et que la mort arriverait. C'est pas que j'avais peur de la mort, mais pour moi, c'était vraiment la conclusion de la vie. C'était ce qui montrait l'absurdité de la vie. Et autour de moi, j'avais des amis qui ne pensaient pas la même chose que moi, mais qui se cachaient cette pièce de théâtre, qui se cachaient cette vie, cette mascarade par différentes choses. Et entre autres, j'avais un de mes amis qui se droguait. Et par cette drogue, il essayait de se libérer de cette vie, de se libérer de cette pièce de théâtre qui lui semblait vraiment à lui aussi absurde. Et il arrivait à se libérer de temps en temps quand il prenait de la drogue, tout en se détruisant avec cette drogue. Et un jour, je l'ai vu complètement changer, un homme complètement nouveau. Et comme c'était un de mes amis qui m'était assez proche, j'ai été assez bouleversé par ce qui lui était arrivé, alors que d'habitude, tout ce qui était autour de moi m'était complètement indifférent. Bien sûr, je lui ai demandé ce qui lui était arrivé, et il m'a parlé de Jésus-Christ, que Jésus-Christ était entré dans sa vie. Pour moi, c'était des grands mots, surtout que je ne croyais absolument pas en Dieu, et j'avais même horreur de tout ce qui touchait à Dieu. J'avais même fait une prière à Dieu, quand il m'en avait parlé de ce Dieu. J'avais fait la prière suivante, c'est que je ne voulais absolument pas qu'il intervienne dans ma vie. Même si un jour je me reprenais et je faisais une prière inverse, je ne voulais pas qu'il en tienne compte. Mais un jour, je faisais des études d'architecture et on a des travaux qui durent un mois. Et deux jours avant la date du rendu d'un de ces travaux, mon professeur vient me voir un peu ce que j'avais fait. Et en voyant ce que j'avais fait, me dit que c'était complètement nul et qu'il fallait que je recommence tout. Alors j'étais un peu désespéré et puis, un peu pour lancer un défi à Dieu, je lui ai dit, eh ben, tu vois, il me reste 2 jours avant de finir ce projet. Et voilà ce que je te demande, c'est que je puisse le terminer. Et en plus, que je puisse vraiment avoir une bonne note, que je puisse faire quelque chose de bien. Il se trouve qu'il a répondu à cette prière que je lui avais faite, et j'ai réussi, malgré tout ce qu'on pourrait penser, à finir ce projet, et j'ai en plus eu la deuxième note de tout l'atelier. Alors après cette expérience, on aurait pu croire que j'ai cru tout de suite comme ça en Dieu, mais j'étais encore très réticent, et j'expliquais ça par le hasard, ou parce que j'étais bon, ou... Et puis, au fur et à mesure que je pensais à ce qui m'était arrivé, à ce que pouvait être Dieu, je me suis dit que dans cette vie absurde, s'il y avait quelque chose qui tenait debout, quelque chose qui était vraiment réel, qui était vrai, ça pouvait être que Dieu. Alors j'ai commencé à lire la vie de Jésus, et ça m'a complètement bouleversé.

bouleversé ce qui était écrit dans l'évangile. Je me suis rendu compte à quel point je gâchais ma vie, à quel point je la détruisais et j'avais fait de ma vie des ruines en essayant justement de jouer une pièce de théâtre comme je voulais. Je me suis rendu compte à quel point j'avais aussi détruit autour de moi les gens qui m'entouraient, à quel point en ne tenant aucun compte d'eux, je les avais écrasés. Et alors, j'ai fini par donner tout ce que j'avais à Dieu, c'est-à-dire ma vie, à lui dire que je voulais bien qu'il rentre dans ma vie, qu'il devienne le guide de ma vie, un guide vraiment complet. Et c'est ce qu'il a fait. Et à l'instant même où j'ai fait cette prière, j'ai su que Dieu existait, j'ai su qu'il était réel, parce qu'il est vraiment venu, il m'a rempli de sa présence. Et depuis ce jour-là, je peux dire que ma vie a changé radicalement. Je peux dire que je ne ressemble absolument plus à celui que j'étais avant. C'est vrai que j'ai le même caractère, mais je n'ai plus du tout les mêmes buts ni les mêmes choses qui détruisent ma vie. Mais au contraire, j'ai des choses qui la construisent. Mon caractère se est moulé peu à peu par Dieu, selon ce qu'il veut et non plus selon ce que je veux. Et ce que je peux dire, c'est que c'est vraiment plus une mascarade ni une pièce de théâtre que je vis, mais que c'est une vie vraie, une vie réelle, et je sais où elle me mène, parce que je sais qui me guide. C'est vraiment un Dieu qui est plein de bonté, et chaque jour, je peux voir tout ce qu'il fait pour moi. Maintenant encore, je vois autour de moi les gens jouer une mascarade, et j'ai souvent envie de leur dire, mais regardez, vous jouez une mascarade, vous êtes sur une pièce de théâtre. Et je pense que c'est à chacun de voir où il en est dans cette pièce de théâtre, s'il joue encore un petit jeu à sa manière, ou alors s'il prend vraiment en conséquence ce qu'est la vie, où lui mène la vie. Et je pense que c'est une question que chacun doit se poser, et je crois que si on se la pose sincèrement, on en voit la solution, la seule solution.

0: Bonjour à tous, je suis Raphaël Mambou, que Jésus vous bénisse, qui que vous soyez, où que vous soyez. Le nom de cette émission est « Venez à Jésus ». C'est une grâce, c'est un honneur, c'est un privilège de pouvoir vous retrouver encore aujourd'hui autour de la parole de Dieu pour partager un nouveau thème. Et le thème que nous allons exploiter à partir d'aujourd'hui est l'identité du croyant en Jésus-Christ. L'identité du croyant en Christ. Je profite pour bénir le Seigneur pour toutes ces opportunités, pour tous ces hommes et toutes ces femmes qui donnent leur vie à Jésus-Christ, qui nous appellent pour des témoignages. Je bénis le Seigneur pour tous nos partenaires. Que Jésus continue de les bénir, que Jésus continue de les garder. Avant d'aller plus loin, de commencer sur ce nouveau thème, l'identité du croyant en Christ, je voudrais que nous prions afin de dédier ces 30 minutes entre les mains du Seigneur. Priez avec moi. Père éternel, merci. Merci pour ton amour, merci pour ta grâce, merci pour ta bonté, merci pour ta miséricorde. Merci pour ce jour. Merci pour ces hommes et ces femmes qui nous écoutent en ce moment, qui ont leur Bible, leur bloc-notes avec eux. Seigneur, parle à chacun d'entre nous, afin que nous puissions découvrir qui nous sommes en Jésus. Je te bénis, je te loue et je te rends grâce. Au nom de Jésus-Christ. Amen. Je vous invite à lire avec moi dans Romains 6, verset 5. Romains 6, verset 5. En effet, si nous sommes devenus une même plante avec lui par la conformité à sa mort, nous le serons aussi par la conformité à sa résurrection. Lisons maintenant aussi dans Colossiens 2, verset 6. Colossiens 2, verset 6. Colossiens 2, verset 6. Ainsi donc, comme vous avez reçu le Seigneur Jésus, marchez en lui. L'identité du croyant en Jésus-Christ. Vous avez reçu Jésus-Christ dans votre vie. La Bible nous demande de marcher en lui. Romains nous dit, Romains 6, verset 5 nous dit que nous sommes devenus une même plante avec Jésus-Christ. En d'autres termes, notre identité est la même que celle de Jésus-Christ. Mais le mot identité, qu'est-ce que ça signifie? Le dictionnaire définit l'identité. L'identité est ce qui permet de différencier, sans confusion possible, une personne, un animal ou une chose des autres. Donc, à partir de cela, nous pouvons dire ceci. L'identité du croyant ou le chrétien a une identité qui lui permet de se distinguer de tous ceux et de toutes celles qui ne sont pas chrétiens. Dans toute la Bible, vous retrouvez le mot chrétien deux fois. Dans Actes des Apôtres et puis dans le livre, dans la première épître de Pierre. Dans les épîtres de Pierre. Ce sont les deux seuls mots où on parle du chrétien. L'identité du chrétien est différente de l'identité des non-chrétiens. Le croyant en Jésus-Christ est différent de tous ceux et de toutes celles qui ne croient pas en Jésus-Christ. C'est aussi la possibilité, l'identité, hein, c'est aussi la possibilité de regrouper plusieurs choses ou être vivant sous un même concept, une même idée ou une même valeur. Donc tous ceux et toutes celles qui se prétendent être des croyants en Jésus-Christ ont la même identité. Donc, ce qu'on retrouve comme caractéristique, ce qu'on doit retrouver comme caractéristique aux chrétiens européens, on doit les retrouver chez le chrétien africain. Ce qu'on retrouve chez le chrétien africain comme identité, comme valeur, comme caractéristique, on doit les retrouver chez le chrétien sud-américain, sud-européen, nord-américain, asiatique, un chrétien oriental. On doit retrouver les mêmes valeurs, les mêmes idées, les mêmes concepts, les mêmes caractéristiques. Le chrétien africain n'est en rien différent du chrétien, ne doit être en rien différent du chrétien européen. Le chrétien européen ne doit être en rien différent du chrétien asiatique. Pourquoi? Parce que nous sommes regroupés, nous sommes unis par une seule personne, Jésus-Christ. Donc, nous sommes devenus conformes à Jésus-Christ. Nous sommes devenus une même plante avec Jésus-Christ. Et ça s'explique. Je suis tout à fait d'accord, puisque l'ensemble des chrétiens forment le corps de Christ. Il est vrai que le bras ne ressemble pas à la jambe. La jambe ne ressemble pas à l'estomac. L'estomac ne ressemble pas à l'avant-bras. L'avant-bras ne ressemble pas aux orteils. Ça, c'est vrai. Mais nous sommes unis par la même personne qui est Jésus-Christ. Donc, nous avons une identité commune. Nous sommes sous les mêmes valeurs, sous le même concept, sous une même idée, les mêmes caractéristiques. Alors, qu'est-ce que la Bible dit de l'identité du croyant? La foi vient de ce qu'on entend et ce qu'on entend vient de la parole de Dieu. En d'autres termes, vous devez découvrir qui vous êtes en Jésus-Christ à partir de uniquement de ce que Dieu dit que vous êtes. Si Dieu dit que vous êtes une créature merveilleuse, alors vous êtes une créature merveilleuse. Et je prie Dieu que durant toute cette série d'enseignements, de partage sur l'identité du croyant en Christ, que vous soyez révolutionnés, que vous soyez changés, que vous soyez transformés. Je vous invite à oublier d'abord les concepts que nous avons du chrétien. Soyons ouverts à ce que la Bible dit sur qui est le chrétien. Nous avons tous une image du chrétien. Même le non-chrétien a une image du chrétien. Quand je parle du non-chrétien, je vois le musulman, je vois l'hindouiste. Il a une image du chrétien. Et des fois même, les chrétiens, le monde chrétien, a une image du chrétien qui n'est pas toujours conforme à la Bible. Et voilà pourquoi je voudrais que cette émission, ces émissions, nous façonnent. Parce que la Bible est là pour nous façonner, pour nous guider, pour nous diriger, pour nous modeler. Et j'espère, et ma prière, est que vous soyez changés et transformés à partir de ces enseignements. Rappelez-vous, la foi, la confiance, la certitude vient de ce qu'on entend. Et ce qu'on entend doit venir de la parole de Dieu. Ce n'est pas mon grand-père qui doit me dire qui je suis en Jésus-Christ. Bien sûr, mon pasteur peut m'enseigner pour me dire qui je suis en Jésus-Christ, mais je ne dois pas seulement me limiter au pasteur. Et même moi qui vous parle en ce moment, vous ne devez pas vous limiter à ce que je dis. Mais vous devez découvrir qui vous êtes en Jésus-Christ au travers de la Bible. Dans Éphésiens 1, une des caractéristiques, dans Éphésiens 1, verset 3, il nous est dit ceci. Éphésiens 1, verset 3. Éphésiens 1, verset 3. Béni soit Dieu, le Père de notre Seigneur Jésus-Christ, qui nous a bénis de toutes sortes de bénédictions spirituelles dans les lieux célestes en Christ. Béni soit Dieu, le Père de notre Seigneur Jésus-Christ, qui nous a bénis de toutes sortes de bénédictions spirituelles dans les lieux célestes en Christ. Une des caractéristiques, pas la seule caractéristique, une des caractéristiques de notre identité en Jésus-Christ est que nous sommes bénis de toutes sortes de bénédictions. Le croyant en Jésus est un être béni. Il n'y a pas d'effort à faire pour être béni. Vous êtes béni parce que le jour où vous avez donné votre vie à Jésus-Christ, vous êtes passé de la malédiction à la bénédiction. Si Jésus-Christ n'est pas votre Seigneur, si Jésus-Christ n'est pas votre Sauveur, quoi que vous possédiez toutes les richesses du monde, vous n'êtes pas une personne bénie. Vous êtes une personne maudite. La Bible dit clairement que nous sommes bénis de toutes sortes de bénédictions dans les lieux célestes en Jésus-Christ. Financièrement parlant, nous sommes bénis. Spirituellement parlant, nous sommes bénis. Matériellement parlant, nous sommes bénis. Économiquement parlant, nous sommes bénis. Militairement parlant, nous sommes bénis en Jésus-Christ. Pas en dehors de Jésus-Christ, mais en Jésus-Christ. Le psaume 87, psaume 87, verset 7, dit ceci. Psaume 87, verset 7. Et ceux qui chantent et ceux qui dansent s'écrient. Toutes mes sources sont en toi. Vous voyez? Toutes mes sources. Je suis un fleuve, mais la source est en Dieu. Ce que vous voyez en moi n'est que le fruit de quelque chose qui existe en Jésus-Christ. Mon travail vient de Jésus-Christ. Mon mariage vient de Jésus-Christ. Mes enfants viennent de Jésus-Christ, parce que toutes ces choses sont aussi des bénédictions qui se trouvent en Jésus-Christ. Mes victoires militaires, spirituelles, économiques, financières viennent de Jésus-Christ. Et Jésus-Christ nous donne toutes ces choses par grâce. Il y a même certaines versions de la Bible. Lorsque vous lisez l'intitulé de avant Éphésiens 1, verset 3, il est dit « Bénédiction de Dieu en Jésus-Christ ». Les bénédictions de Dieu qui existent en Jésus-Christ. D'autres versions, dans d'autres Bibles, l'intitulé est « Les grâces de Dieu qui sont en Jésus-Christ ». C'est par grâce que le croyant est béni en Jésus-Christ. Il n'y a aucune œuvre à faire. Si vous avez reçu Jésus-Christ comme Seigneur et Sauveur, vous êtes devenu une même plante que Jésus-Christ. En d'autres termes, les bénédictions de Christ sont à vous, puisque vous êtes devenu une même plante. Comment est-ce que une partie de la plante peut faire une expérience différente de l'autre partie de la plante? Comment est-ce que le corps de Christ, Christ est la tête, comment est-ce que Jésus-Christ peut être la tête, je veux dire la tête peut être bénie, mais le reste du corps est maudite? Non. Si le corps est malade, c'est tout le corps. Si la jambe est malade, au fait, c'est tout le corps qui est malade. Jamais le bras gauche sera heureux quand le bras droit est malade. Jamais la jambe gauche, quand elle est malade, la tête se réjouit. Non. Si l'un pleure, tout le reste pleure. Et si l'un est béni, tout le reste est béni. La bénédiction de Dieu repose sur Jésus-Christ. La bénédiction de Dieu se trouve en Jésus-Christ. Nous sommes bénis de toutes sortes de bénédictions. Vous qui cherchez des bénédictions, vous qui voulez être bénis, donnez votre vie à Jésus-Christ. Si vous me dites, mais j'ai déjà donné ma vie à Jésus-Christ, alors sachez que vous êtes bénis. Les bénédictions ne sont pas le fait de posséder une voiture, un travail, une maison, d'être marié, d'avoir des enfants. Ce n'est pas ça la bénédiction. Ça, c'est le résultat de la bénédiction venant de Dieu. Parce que les païens ont aussi ces choses-là. Dieu leur donne. Mais Dieu honore celui qu'il honore. Certaines des bénédictions que nous voyons dans le monde, en fait, ne sont pas des bénédictions. Ce sont des malédictions. Écoutez, un homme qui ne sert pas Dieu, un homme qui ne marche pas avec Jésus-Christ, un homme qui ne veut pas de Jésus-Christ, mais qui est, entre guillemets, financièrement prospère. En fait, ce n'est pas une bénédiction, parce que ce qu'il a l'éloigne de Dieu. Pour l'instant, il ne sait pas que ces choses qui l'éloignent de Dieu seront sa ruine éternelle. Voilà pourquoi beaucoup d'hommes et de femmes renient Christ, font des pactes avec le diable, et lorsque ces personnes meurent, arrivent de l'autre côté, se rendent compte qu'en fait toutes les richesses qu'elles avaient ne leur ont servi qu'à les éloigner de Dieu et leur rapprocher de la ruine, de la honte éternelle. Mais quand vous êtes en Jésus-Christ, vous êtes béni. Vous êtes béni pourquoi? Parce que d'abord, vous avez le Créateur de la bénédiction en vous, Jésus-Christ. Il est la source des bénédictions. Proverbe 10, verset 22. C'est la bénédiction de l'Éternel qui enrichit et ne la fait suivre d'aucun chagrin. En d'autres termes, ce que Dieu donne, c'est ça qui vous rend de plus en plus riche. Vous voyez ? Si vous cherchez à devenir riche matériellement, si vous cherchez à devenir riche spirituellement, si vous cherchez à devenir riche financièrement, en fait, vous devez recevoir Jésus-Christ dans votre vie. Parce que la vraie bénédiction, c'est d'abord de recevoir Jésus-Christ. Et cette bénédiction ne va se faire suivre d'aucun malheur, ne va se faire suivre d'aucun incident, ne va se faire suivre d'aucun problème. Certains possèdent, entre guillemets, les richesses de ce monde, mais quand vous examinez leur vie, vous vous demandez à quoi ça servit d'être le numéro 1 de la nation, d'être le numéro 1 de l'entreprise, d'être le numéro 1 dans le domaine des finances, si c'est pour vivre ce qu'ils sont en train de vivre. Des familles déchirées, des couples déchirés, il y a même, entre guillemets, certaines célébrités de la musique ou du cinéma ou du théâtre qui divorcent, redivorcent, se remarient, redivorcent. Et vous vous demandez finalement, mais à quoi ça sert d'être si riche si c'est pour vivre ce genre de choses? Certains se droguent, vivent dans l'alcoolisme, certains se suicident. Pourquoi? Parce qu'ils n'ont pas eu la bénédiction qui vient de Dieu. Ils ont eu, entre guillemets, je dis bien entre guillemets, une bénédiction mais qui vient du monde ou qui vient du diable. Et cette bénédiction-là qui vient du monde et qui vient du diable se fait suivre de malheur. Voilà pourquoi n'acceptez pas les bénédictions du diable, entre guillemets. Elles ne sont pas des bénédictions, elles sont des malédictions, elles sont des bénédictions déguisées. En d'autres termes, ce sont des malédictions. Écoutez, lorsque vous voulez tuer, par exemple, un chien, qu'est-ce que vous lui servez? Vous lui servez de la nourriture que les chiens apprécient, mais dans lequel vous mettez du poison. Lorsque le chien vient, l'animal vient renifler, qu'est-ce qu'il sent? Il sent, ah c'est très bon, ça sent bon. Mais lui ne sait pas qu'il y a du poison dedans. Qu'est-ce qui va suivre? La bonne odeur. Il va manger, et puis mourir. Et c'est ça que le diable fait avec beaucoup d'enfants de Dieu. Il veut attirer les enfants de Dieu, il veut attirer les créatures de Dieu dans un piège. Mais il se sert d'un appât, de quelque chose que les hommes apprécient. Ça peut être l'or, ça peut être l'argent, les dollars, les euros. Et lorsqu'il se laisse piéger, ils se rendent compte qu'ils se retrouvent dans un gouffre sans fin. Mais gloire soit rendue à Dieu. Il existe un chemin de liberté qui s'appelle Jésus-Christ. Mon frère, ma sœur, vous n'avez rien à envier au monde si vous avez donné votre vie à Jésus-Christ. Parce que en Jésus-Christ, vous êtes bénis de toutes sortes de bénédictions. Proverbe 10, verset 6 nous dit ceci. Il y a des bénédictions sur la tête du juste. Qui qui est le juste? Le juste n'est que celui et celle qui ont donné leur vie en Jésus-Christ. Jésus-Christ a été fait pour nous justice de Dieu. En fait, quand vous acceptez Jésus-Christ, c'est comme si vous portiez un vêtement de justice. Et la Bible dit qu'il y a des bénédictions, pas une seule bénédiction, mais il y a des bénédictions sur votre tête. Il y a des bénédictions sur votre tête. Certains pourraient même interpréter ce verset comme étant dit, non, la tête dont on parle, c'est Jésus-Christ. Gloire à Dieu. Mais le reste du corps, c'est nous. Cette bénédiction est comme l'huile. Lorsqu'elle est déversée sur Jésus-Christ, elle ne se limite pas seulement à la tête. Elle va couler sur tout le corps. Donc, c'est pour cela que nous sommes en Jésus-Christ une même plante avec lui. Notre identité, une des caractéristiques, c'est que nous sommes une même plante avec Jésus-Christ. C'est comme si Dieu nous avait unis en Jésus-Christ. Nous et Jésus-Christ, nous faisons plus que un. Et Dieu et nous faisons un en Jésus-Christ. Alors dites-moi un peu, si Jésus-Christ est béni, pourquoi vous seriez maudit? Si Jésus-Christ est victorieux, pourquoi vous seriez dans la défaite? La foi vient de ce qu'on entend et ce qu'on entend vient de la parole de Dieu. Il faut aussi savoir que même si vous êtes béni en Jésus-Christ, le diable peut toujours se permettre de vous mentir. Parce que Dieu ne peut rien faire dans votre vie si vous n'avez pas la foi. Jésus-Christ est venu dans ce monde, en terre d'Israël. Est-ce que Jésus-Christ a guéri tous les malades? Non. Jésus-Christ a guéri ceux et celles qui avaient foi qui pouvaient leur guérir. Donc si vous n'avez pas foi que vous êtes béni en Jésus-Christ, en fait, vous ne pouvez pas matérialiser cette bénédiction. Vous aurez toujours tendance à voir les autres bénis, entre guillemets, alors que vous aussi, vous êtes béni en Jésus-Christ. Rappelez-vous la définition qu'on a donnée du mot « identité ». C'est aussi la possibilité de regrouper plusieurs choses ou être vivant sous un même concept, une même idée, une même valeur. Le chrétien européen n'est pas plus béni que le chrétien africain. Je parle du vrai chrétien, hein, je parle du vrai chrétien, de celui et de celle qui a réellement donné sa vie à Jésus-Christ. Le chrétien africain n'est en rien moins béni que le chrétien asiatique ou le chrétien américain. Non. Le chrétien américain n'est pas plus béni que le chrétien européen. Non. Puisque nous sommes une même plante avec Jésus-Christ. Ça veut dire que la bénédiction des Européens, que Dieu déverse en Jésus-Christ pour la bénédiction des Européens, est la même bénédiction que Dieu déverse en Jésus-Christ pour les Africains. C'est question de croire et de l'accepter. C'est question de changer de mentalité. J'aime ce que Paul dit dans Romains 12, versets 1 et 2. Ne vous conformez pas au monde, au siècle présent, mais soyez transformés par le renouvellement de l'intelligence. Changez votre façon de voir. Mais comment vous allez changer ça? En vous basant sur ce que Dieu dit. Ce n'est pas parce que vous n'avez pas d'argent, ce n'est pas parce que vous avez des dettes, que vous êtes moins béni que ceux et celles qui sont au vert, financièrement parlant. Ce n'est pas parce que votre compte bancaire est au rouge que vous allez dire « Non, Dieu ne me connaît pas, Dieu m'a abandonné. » Non, Dieu vous connaît, Dieu ne vous a jamais abandonné, puisque la Bible dit « Je ne t'abandonnerai pas, je ne te délaisserai pas. » Alors, d'où vient le problème? Le problème vient que vous ne savez pas que vous êtes béni en Jésus-Christ. Vous êtes béni en Jésus-Christ. Le pasteur n'est pas plus béni que les autres fidèles. Non! Ce n'est pas parce qu'il prêche à la télé, ce n'est pas parce qu'il prêche à la radio, qu'il est connu, qu'il roule dans de belles voitures, qu'il est plus béni que vous. Non! Non! L'évangéliste Renard Bonquet n'est pas plus béni que moi. Non! Nous avons la même bénédiction en Jésus-Christ. Nous sommes bénis de la même manière, par le même Dieu, par le même canal qui est Jésus-Christ. Alors, arrêtons de voir les choses comme si nous étions inférieurs. Nous ne sommes inférieurs en rien. Je ne suis en rien inférieur à X ou à Y. Non. la seule personne que je dois considérer comme étant mon supérieur est Jésus-Christ. Bien sûr, pour l'amour de mon prochain, je peux considérer comme mon prochain comme étant supérieur à moi. Mais en fait, bibliquement, il n'est en rien supérieur à moi. Puisque nous avons reçu le même Seigneur, nous avons été bénis par le même Dieu, de la même manière par Jésus-Christ. Vous voulez être bénis? Acceptez Jésus-Christ. Jésus-Christ, Dieu ne bénit que ceux et celles qui ont Jésus-Christ dans leur vie, qui marchent avec Jésus-Christ. C'est ça que nous a dit Colossiens 2, verset 6. Puisque vous avez reçu Jésus-Christ, marchez en lui. Si Jésus-Christ n'est pas votre Seigneur, n'est pas votre Sauveur, vous n'êtes pas une personne bénie. Et même si les choses marchent dans votre vie, ce n'est pas que Dieu vous approuve. Si rien ne marche dans votre vie, venez à Jésus-Christ. Laissez-le changer votre vie, laissez-le transformer votre vie. Et laissez-le apporter dans votre vie la bénédiction de l'Éternel qui enrichit et ne se fait suivre d'aucun chagrin. Mon frère, ma sœur, Jésus-Christ vous dit, venez à lui aujourd'hui. Si c'est cela votre prière, si c'est cela votre désir, de devenir une personne bénie, bénie de toutes sortes de bénédictions dans les lieux célestes, c'est très simple. Baissez la tête dans la prière et faites ces simples mots, répétez ces simples mots après moi. Dites, Père éternel, au nom de ton Fils Jésus-Christ, je viens à toi. J'ai entendu ton appel. J'ai entendu ton message. Je demande pardon pour tous mes péchés. Je demande pardon pour toutes choses que j'ai faites dans ma vie et qui t'a énervé, qui t'a mis en colère. J'accepte Jésus-Christ comme mon Sauveur et mon Seigneur personnel. J'accepte aujourd'hui la bénédiction de Dieu qui existe en Jésus-Christ dans ma vie. Je crois et je confesse maintenant que je suis une personne bénie. Je crois et je confesse maintenant que je suis un enfant de Dieu, que je suis réconcilié avec toi, que tu es mon Père et que, au travers de Jésus-Christ, je suis ton enfant. Aujourd'hui et jusqu'à la fin de mes jours, je m'engage à être un chrétien modèle. Aujourd'hui et jusqu'à la fin de mes jours, je m'engage à suivre Jésus-Christ dans tous les domaines de ma vie. Merci. Au nom de ton Fils Jésus-Christ, j'ai ainsi prié. Amen. Si vous avez fait cette prière, croyez que par la foi, Jésus-Christ est votre Sauveur et votre Seigneur personnel et qu'il a apporté dans votre vie la bénédiction de Dieu. 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Le nom de cette émission est Venez à Jésus. Je suis Raphaël Mambou. Nous nous retrouvons la fois prochaine sur le même thème, l'identité du croyant en Christ. Que Jésus continue de vous bénir, que Jésus continue de vous garder. À la fois prochaine. Amen.
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2: Ma mère notamment et mon beau-père, on consultait des sorciers pour obtenir des soi-disant des grâces de Dieu, mais en réalité, ils se faisaient, entre guillemets, manger par l'ennemi, quoi. Donc, c'est à partir de cela qu'on s'est retrouvé dans des situations assez difficiles. Tous mes petits frères, quand ils naissaient, ma mère présentait ses enfants à Dieu, entre guillemets, par rapport au marabout qui lui demandait de venir présenter ses enfants. Et notamment, un petit frère qui vit actuellement, qui s'appelle Moïse, qui vit maintenant dans la région parisienne, était confronté vraiment à la mort. parce que cet enfant à l'âge de bébé, 15 jours ou 3 semaines, était à l'article de la mort parce qu'il lui restait très peu de temps à vivre. Parce que tout simplement, ce marabout avait demandé à ma mère de consacrer cet enfant à Dieu. Mais en réalité, cet enfant a été vendu à l'ennemi parce que tout simplement, par l'ignorance, ma mère croyait faire avec mon beau-père un acte de foi par rapport à Dieu. Et le problème, c'est que ma mère, par ignorance, croyait que c'est la vérité. Mais en réalité, derrière, c'est simplement que l'enfant était consacré au diable. Et nous avons été confrontés, mais ma mère a été confrontée à la mort directement. Parce que quand cet enfant était consacré, en réalité, l'enfant mourait. Et le problème, c'est que ma mère ne voyait pas la maladie de l'enfant. Les médecins ne voyaient pas, puisqu'ils ont été, il a été hospitalisé d'urgence. Le problème, c'est que les médecins ne trouvaient rien du tout. Et donc, c'est à partir de ce moment-là, voyant que son fils allait mourir, que ma mère a défié Dieu. Ma mère s'est mise à défier Dieu en fermant la porte de la chambre de l'hôpital. Et elle a levé l'enfant dans ses bras et dire, « Oui, j'ai entendu parler de toi. Je sais qu'il y a un Dieu qui existe. » Et là, ma mère a demandé, a dit à Dieu, a imploré Dieu en disant, « Mais si Dieu, tu existes, guéris mon enfant à l'instant même et je te servirai. » Et ce qui est extraordinaire, c'est qu'avec Dieu, quand on demande quelque chose à Dieu, Dieu écoute, Dieu entend nos prières. Donc Dieu a entendu la prière de ma mère sur le champ instantanément. Et ce qui est extraordinaire, de la même manière que mon frère partait, c'est de la même manière que la vie est revenue dans l'être de cet enfant. Et ce qui est incroyable, c'est que ma mère a entendu une voix lui parler, lui demander de prendre la paire de ciseaux qui se trouvait dans le tiroir de la chambre du bébé et de couper les talismans qui se trouvaient autour des reins de l'enfant et du bras. Et lorsqu'elle a fait cela, le marabout est tombé mort. Et c'est à partir de ce témoignage que je me suis tourné vers le Seigneur aussi. Parce que Dieu, à ce moment-là, s'est révélé à chacun de nous, à ma mère, à mon beau-père, à certains enfants de la famille. Et moi, j'ai été confronté directement à cette vision par rapport à Dieu. Mon beau-père, quand ils ont été confrontés à ce sujet, ils ont donné leur vie au Seigneur, puisque comme ma mère avait dit dans sa prière que si tu guérissais mon enfant, je te servirais, elle a tenu parole jusqu'à sa mort.
0: Bonjour à tous, je suis Raphaël Mambou, que Jésus vous bénisse, qui que vous soyez, où que vous soyez. Le nom de cette émission est « Venez à Jésus ». C'est une grâce, c'est un privilège, c'est un honneur, comme je le dis souvent, de pouvoir partager la parole de Dieu, de pouvoir vous retrouver autour de la parole de Dieu pour partager quelques thèmes. Ce n'est pas parce que nous sommes meilleurs, ce n'est pas parce que nous sommes plus spirituels, ce n'est pas parce que nous sommes plus intelligents ou quoi que ce soit. Non, c'est simplement que Dieu nous a fait grâce en Jésus-Christ. Et ma prière est que vous et moi, nous puissions profiter de la grâce de Dieu au maximum. Depuis quelque temps, nous sommes en train d'étudier sur le sang de Jésus. Aujourd'hui, c'est notre 7e émission. Avant d'aller plus loin, je voudrais que nous prions pour rendre gloire à Dieu pour ce jour, qui a permis ce jour. Prions. Père éternel, merci. Merci pour ta grâce, merci pour ton amour, merci pour ta bonté, merci pour ta miséricorde, merci pour le sang de ton Fils Jésus-Christ. Merci pour ces hommes et ces femmes, merci pour ces ministères qui sont partenaires à notre ministère, le ministère Jésus pour tous. Aujourd'hui, nous voulons encore parler du sang de Jésus-Christ. Pendant encore 30 minutes, Seigneur, nous te dédions ces minutes, Père éternel. Nous voulons que ces 30 minutes t'appartiennent, Seigneur. Que tu ouvres les yeux, que tu guérisses, que tu sauves, que tu délivres, que tu fasses du bien à quelqu'un. Aujourd'hui encore, au travers de cette émission, Seigneur. Peu importe qui suivent cette émission en direct, en différé, ou qu'on ait offert ce message à quelqu'un, Seigneur. Je ne sais pas ce que toi tu vas faire, mais ce que je sais, c'est que lorsque tu parles, tu ne parles pas en vain. Et je crois que par la foi, Seigneur, tu vas faire quelque chose encore aujourd'hui. Merci, nous avons ainsi prié, au nom de ton Fils Jésus-Christ. Amen. Le sang de Jésus. Comme je le disais, c'est notre 7e émission. Lisez avec moi dans Apocalypse 12, verset 11. Apocalypse 12, verset 11. Il nous est dit ceci. Ils l'ont vaincu à cause du sang de l'agneau et à cause de la parole de leur témoignage. Ils n'ont même pas aimé leur vie jusqu'à craindre la mort. Ils l'ont vaincu à cause du sang de l'agneau. Ils l'ont vaincu. C'est qui ? Ce sont ceux et celles qui ont donné leur vie en Jésus-Christ, qui ont donné leur vie à Jésus-Christ, et qui ont vaincu Satan par un, le sang de l'agneau et le témoignage de leurs paroles. Ils ont vaincu Satan par le sang de l'agneau et par les paroles de leur témoignage. Ils n'ont pas aimé leur vie jusqu'à craindre la mort. Le sang de Jésus-Christ. Nous avons dit dans les émissions précédentes que le sang de Jésus-Christ nous délivrait du péché. Nous avons dit que le sang de Jésus-Christ nous purifiait du péché. Et maintenant, nous allons commencer. Le sang de Jésus-Christ nous donne la victoire. Permettez-moi encore de me répéter en disant que le sang de Jésus-Christ est supérieur à celui des animaux. Rappelez-vous que dans l'Ancien Testament, le sang qui devait être versé pour le péché des hommes, en entendant le sacrifice parfait de Jésus-Christ, c'était le sang des animaux. Et Hébreux 9, verset 22, Hébreux 9, verset 13 nous dit « Si le sang des animaux, des taureaux, des boucs et la cendre d'une vache, répandue sur ceux qui sont souillés, sanctifie et procure la paix de la chair, combien plus le sang de Christ, qui par un esprit éternel s'est offert lui-même, sans tâche à Dieu, purifiera-t-il votre conscience des œuvres mortes, afin que vous serviez le Dieu vivant ?» Le sang des agneaux a pu purifier, a pu sanctifier, a pu soulager la conscience des hommes de l'Ancien Testament. Et l'écrivain aux Hébreux dit, si cela dans l'Ancien Testament était bon, pourquoi est-ce que le sang de Christ serait moins excellent que celui des animaux? En fait, le sang de Jésus-Christ délivre parfaitement, purifie parfaitement et donne parfaitement la victoire. Ce n'est pas l'Église catholique, ce n'est pas l'Église protestante, ce n'est pas l'Église kimbanguiste, l'Église témoin de Jéhovah, les mormons, la foi bahaï, qui peut faire quelque chose, qui peut vous délivrer, qui peut vous sauver, qui peut vous donner la victoire. Non, c'est le sang de Jésus-Christ. En dehors du sang de Jésus-Christ, il n'y a rien qui délivre, il n'y a rien qui purifie et il n'y a rien qui donne la victoire. Seul Jésus-Christ est le chemin, la vérité et la vie. Jésus-Christ n'a pas dit que l'Église que va bâtir mes premiers disciples est la seule Église, je parle de l'Église locale, est la seule Église locale qui détienne la vérité et qui peut sauver. Non. Celui qui sauve, celui qui délivre, celui qui guérit, celui qui donne la victoire s'appelle Jésus-Christ. Ils l'ont vaincu, ils ont vaincu le diable à cause du sang de l'agneau et à cause des paroles de leur témoignage. Le sang de Jésus-Christ, le sang de l'agneau, l'agneau immolé, l'agneau parfait, donne la victoire sur le péché, donne la victoire sur le monde, donne la victoire sur la chair, donne la victoire sur tous les sorciers. Comme je l'ai dit dans les émissions précédentes, il y a une religion dite chrétienne qui prétend que le sang de l'agneau ne suffit pas pour racheter l'homme. C'est faux. Le sang de Jésus-Christ est parfait, donne une rédemption parfaite. Et c'est par la foi que nous pouvons être sauvés au travers du sang de Jésus-Christ. C'est par grâce, ce n'est pas que nous le méritons. Ils ont vaincu. Les chrétiens, ces hommes et ces femmes qui ont donné leur vie à Jésus-Christ, ont vaincu le diable par le sang de l'agneau. Ce n'est pas par des armes chimiques, ce n'est pas par des armes atomiques, ce n'est pas par des kalachnikovs, par des pistolets. Ce n'est pas avec même des fétiches que nous allons vaincre Satan. Non. Ce n'est pas avec la religion que nous allons vaincre Satan. Non. La victoire est dans le sang de Jésus-Christ. Le succès est dans le sang de Jésus-Christ. La délivrance est dans le sang de Jésus-Christ. La pureté, la sainteté, le salut est dans le sang de Jésus-Christ. Dieu avait dit dans le livre de Genèse, si tu manges, tu mourras. Donc, l'homme, à cause de son péché, devait mourir. Mais puisque Dieu aime l'homme, il a trouvé un moyen pour payer la faute de l'homme, c'est dans le sacrifice de Jésus-Christ. Mon frère, ma sœur, en dehors de Jésus-Christ, il n'y a pas de salut. En dehors de Jésus-Christ, il n'y a pas de victoire sur le monde. En dehors du sang de Jésus-Christ, il n'y a pas de victoire sur les démons. Il n'y a pas de victoire sur les féticheurs. Il n'y a pas de victoire sur les sciences occultes, il n'y a pas de victoire sur les sectes pernicieuses, il n'y a pas de victoire sur les malédictions de la famille, des pays, des nations. Il n'y a pas de victoire sans le sang de Jésus-Christ. La victoire se trouve dans le sang de Jésus-Christ. 1 Corinthiens 15, verset 57 nous dit, 1 Corinthiens 15, verset 57. Grâce soit rendue à Dieu qui nous donne la victoire par notre Seigneur Jésus-Christ. Ainsi, mes frères bien-aimés, soyez fermes, inébranlables, travaillant de mieux en mieux à l'œuvre du Seigneur, sachant que votre travail ne sera pas vain dans le Seigneur. Grâce soit rendue à Dieu qui nous donne la victoire par notre Seigneur Jésus-Christ. L'apôtre Paul ne dit pas que la victoire nous est acquise parce que vous êtes membre de mon Église. La victoire vous est acquise parce que vous avez suivi mes enseignements. La victoire vous est acquise parce que vous êtes de la communauté des Pauliens. Non ! Paul dit, grâce soit rendue, et donc il bénit, il remercie le Seigneur. Grâce soit rendue à Dieu qui nous donne la victoire par notre Seigneur Jésus-Christ. En d'autres termes, qui nous donne la victoire par le sang de Jésus-Christ. La victoire sur quoi? La victoire sur le péché, sur un péché qui domine sur vous. Ça peut être l'impudicité, ça peut être le mensonge, ça peut être l'alcoolisme, ça peut être l'homosexualité, ça peut être le lesbinage, ça peut être la cupidité, ça peut être des pratiques occultes pour lesquelles vous avez peur d'abandonner. On vous a montré des choses, on vous a impressionné dans ces choses sataniques et vous avez peur. Vous dites, si j'abandonne ces choses, ils vont me tuer. Le Saint-Esprit vous dit aujourd'hui, au travers de cette émission, grâce soit rendue à Dieu qui nous donne la victoire par notre Seigneur Jésus-Christ, qui nous donne la victoire par le sang de Jésus-Christ. Oui, le sang de Jésus-Christ donne la victoire sur tous ceux et sur toutes celles qui sont vos ennemis. Ça peut être un oncle, ça peut être un neveu, ça peut être un parent, ça peut être un chef d'entreprise, votre supérieur dans l'entreprise, ça peut être votre chef du quartier, je ne sais pas. Si vous avez donné votre vie à Jésus-Christ, eh bien, la bonne nouvelle, c'est que vous avez la victoire sur le monde par le sang de Jésus-Christ. C'est possible, c'est vivable, ce sont des choses vraies. La Bible le dit, nous devons le croire et nous devons le confesser. J'ai la victoire sur tous mes ennemis par le sang de Jésus-Christ. Peu importe ceux qui se lèvent contre moi, peu importe ceux qui veulent me détruire, peu importe leur force, peu importe leur puissance, peu importe leur argent, peu importe leur intelligence, j'ai la victoire sur eux par le sang de Jésus-Christ. Voilà ce que doivent être les paroles de notre témoignage. Le jour comme la nuit. Le jour, c'est quand tout va bien, la nuit, c'est quand tout va mal. Nous disons que nous avons la victoire par le sang de Jésus-Christ. Grâce soit rendue à Dieu. L'apôtre Paul bénit Dieu pour la victoire qui se trouve dans le sang de Jésus-Christ. Dans 1 Jean, dans la première épître de Jean, chapitre 5, verset 5, l'apôtre Jean nous dit, 1 Jean 5, verset 5, « Qui est celui qui a triomphé du monde, si ce n'est sinon celui qui croit que Jésus est le Fils de Dieu ?» Qui est celui qui a triomphé du monde? Vous voyez? Je disais il n'y a pas très longtemps que le sang de Jésus-Christ nous aidait à avoir la victoire sur le monde. Maintenant, l'apôtre Jean parle du triomphe. C'est quoi le triomphe? Le triomphe, c'est quand on va au-delà de la victoire. Au-delà de la victoire, c'est le triomphe. Et Jean nous dit, qui a triomphé du monde? Sinon celui qui croit en Jésus-Christ. Donc, le sang de Jésus-Christ nous donne le triomphe sur le monde. Celui qui croit en Jésus-Christ, celui qui a accepté Jésus-Christ comme son sauveur et son Seigneur personnel, celui qui a fait de Christ son locataire dans son cœur, et Christ a repeint le temple de sa vie avec son sang, et celui qui a triomphé du monde. Triompher du monde à tout point de vue, dans le domaine social, dans le domaine financier, dans le domaine matériel, dans le domaine des malédictions, dans le domaine des fétiches. Et le monde est mauvais, le monde est cruel, le monde est rebelle. L'apôtre Jean nous dit, cet homme a triomphé du monde. Vous voulez triompher? Donnez votre vie à Jésus-Christ. Jésus dit, venez à moi. Voilà pourquoi le nom de cette émission est Venez à Jésus. Parce que nous ne voulons prêcher, nous ne voulons parler que de Jésus-Christ. C'est lui seul qui est mort à la croix pour nos péchés. C'est lui seul qui viendra récupérer son Église. Et c'est lui seul qui est Dieu d'éternité passée en éternité future. Il n'y a pas un autre nom qui puisse sauver les hommes. Si ce n'est que le nom de Jésus-Christ. Si un Africain, un Européen, un Américain, un Sud-Américain, un Asiatique veut triompher du monde, il doit passer par le sang de Jésus-Christ. Nous avons dit que le sang de Jésus-Christ lavé, c'est comme un savon spirituel. Vous voulez être lavé spirituellement de vos péchés? Venez à Jésus-Christ. Vous voulez triompher spirituellement, matériellement, financièrement du monde, venez à Jésus. Ce n'est pas l'Église catholique qui donne, ce n'est pas l'Église protestante, ce n'est pas l'Église X ou Y. Ce n'est pas la communauté de Paul, ce n'est pas la communauté de Marc, ce n'est pas la communauté de Matthieu, de Jean, de Pierre, de Jude, de Jacques, qui donne la victoire, qui donne le triomphe sur le monde. Non. Qui donne la victoire, qui donne le triomphe sur le monde. Non, c'est Jésus-Christ.

0: déjà reconnu en partie que nous sommes votre gloire, de même que vous serez aussi la nôtre au jour du Seigneur Jésus-Christ. Dans cette persuasion, je voulais aller d'abord vers vous, afin que vous jouissiez une double grâce. Non, je pense que je me suis trompé de verset, je vous présente des excuses. Revenons à 1 Jean 5, verset 4. Parce que tout ce qui est né de Dieu triomphe du monde, et la victoire qui triomphe du monde, c'est notre foi. Alors il continue, qui est celui qui a triomphé du monde, sinon celui qui croit que Jésus-Christ est le Fils de Dieu? Parce que tout ce qui est né de Dieu triomphe du monde. C'est très beau, n'est-ce pas? On n'a pas dit tout ce qui naît de l'église X ou de l'église Y. Tout ce qui est né à cause du baptême d'eau, non. Tout ce qui est né de Dieu. Donc, tout homme, toute femme qui donne sa vie à Jésus-Christ est né de Dieu, triomphe du monde. Triomphe du monde. Rappelons-nous que le triomphe, c'est au-delà de la victoire. Et celui qui nous donne le triomphe sur le monde, c'est Jésus-Christ. C'est le sang de Jésus-Christ qui nous donne le triomphe sur le monde. Qui est celui qui a triomphé du monde? Il commence à préciser. Sinon, celui qui croit que Jésus-Christ, que Jésus est le Fils de Dieu. Vous croyez en Jésus? Alors vous avez triomphé du monde. Vous avez donné votre vie à Jésus-Christ. Jésus est votre Sauveur et votre Seigneur personnel. Alors vous avez triompher du monde. C'est vraiment beau, c'est vraiment merveilleux. J'aime des versets comme qui nous dit, donc je crois que c'est le psaume 27, où on nous dit que l'Éternel est ma force. Non, le psaume 27, verset 1 dit, l'Éternel est ma lumière et mon salut. De qui aurais-je crainte? L'Éternel est le soutien de ma vie. De qui aurais-je peur? Quand les méchants s'avancent contre moi pour dévorer ma chair, ce sont mes persécuteurs et mes ennemis qui chancellent et qui tombent. En Jésus-Christ, au travers du sang de Jésus-Christ, nous n'avons plus besoin d'avoir peur des ennemis. Pourquoi? Parce que nous avons le triomphe sur eux. Le monde représente l'ennemi de Dieu. Le monde, ce sont ceux et celles qui se sont rebellés contre Dieu. Et nous savons que le monde passe, sa convoitise passe. Dieu va détruire ce monde actuel. Il va le recycler. David continue dans le psaume 27. Si une armée se campait contre moi, mon cœur n'aurait aucune crainte. Si une guerre s'élevait contre moi, je serais malgré cela plein de confiance. Pourquoi? David voyait déjà par la foi le sacrifice de Jésus-Christ. C'est vrai qu'à l'époque de David, c'était le sacrifice des boucs, des vaches, ce genre de choses. Mais c'était une image du sacrifice que Christ allait faire à la croix. Et déjà, les gens de l'Ancien Testament avaient confiance en Dieu, que le sang des animaux leur purifiait. Et que s'ils étaient purifiés, ils étaient en communion avec Dieu. Le sang des animaux, nous l'avons dit dans les émissions précédentes, couvrait le péché. N'effacez pas, mais couvrait. Et si ça couvrait le péché, et que ces hommes étaient déjà pleins de confiance envers Dieu, pourquoi le sang de Christ, qui est supérieur, et qui est parfait, qui efface le péché des hommes, serait moins efficace lorsque l'ennemi vous attaque? Lorsque les démons vous attaquent, vous et vos membres de famille, pourquoi le sang de Jésus-Christ serait moins efficace si une guerre s'élevait contre vous? Si une armée se campait contre vous, pourquoi est-ce que le sang de Jésus-Christ ne vous donnerait pas le triomphe en ce moment-là? Permettez-moi de dire une chose, il y a quelque chose pour lequel moi aussi je ne suis pas d'accord, c'est faire la prière du genre « Je me mets sous le sang de Jésus ».
1: Non, on est

supposé être déjà sous le sang de Jésus lorsqu'on a donné sa vie à Jésus-Christ. Confesser que l'on se met sous le sang de Jésus veut dire qu'au départ on ne l'était pas. Donc faites attention à ce que nous disons. Nous ne devons pas confesser « je me mets sous le sang de Jésus ». Non. J'invoque l'efficacité du sang de Jésus dans ma vie. Confesser que par le sang de Jésus-Christ, j'ai la victoire sur tout ce monde, sur mes ennemis. C'est merveilleux. Quand les méchants s'avancent contre moi pour dévorer ma chair, ce sont mes persécuteurs et mes ennemis qui chancellent et qui tombent. David n'avait pas toute la révélation que nous avons de Dieu aujourd'hui. La révélation de Dieu allait progressivement. Quand vous regardez, quand vous lisez, vous faites attention dans l'Ancien Testament, elle allait progressivement. C'est nous qui avons aujourd'hui la révélation complète de Dieu au travers des Écritures. Dieu nous parle au travers de Jésus-Christ. Jésus-Christ est venu nous montrer Dieu, nous faire connaître le Dieu vivant au travers de sa personne. Et si David, qui avait des révélations, si je puis me permettre, incomplètes, avait une pleine confiance, avait une pleine foi, son cœur était calme face à des ennemis, il dit même, si une armée se campait contre moi, et c'est arrivé plusieurs fois, hein, mon cœur n'aurait aucune crainte, je ne craindrai rien, parce que je suis avec Dieu. C'est ça que dit David. Mais pour nous qui sommes du Nouveau Testament, pourquoi est-ce que ce verset devrait être moins? Si des sorciers par milliards s'élevaient contre moi, campaient autour de moi, je serai sans crainte parce que j'ai la victoire par le sang de Jésus-Christ. Rappelez-vous, Apocalypse 12, verset 11. Ils ont vaincu Satan par le sang de l'agneau et par les paroles de leur témoignage. Vous avez vaincu l'ennemi. J'ai vaincu Satan par le sang de l'agneau et par le témoignage de mes paroles. Nous n'avons pas vaincu Satan parce que nous sommes passés par les eaux du baptême, parce que nous sommes le fils d'un pasteur, parce que nous prêchons l'évangile, parce que nous sommes mariés à un pasteur, parce que nous avons mis au monde un pasteur, parce que... Non! Parce que nous connaissons l'évêque X, l'évêque Y, le pasteur Y, le pasteur Z, l'évangéliste X, l'évangéliste... Non! Et même pas parce que nous donnons des dîmes et des offrandes à l'église. Nous avons vaincu l'ennemi parce que le sang de Jésus-Christ a coulé pour nous. C'est merveilleux. J'ai la victoire sur le monde à cause du sang de Jésus-Christ. J'ai vaincu le monde à cause du sang de Jésus-Christ. Je serai malgré cela plein de confiance si une armée se campait autour de moi. Si une armée se campait contre moi, mon cœur n'aurait aucune crainte. Si une guerre s'élevait contre moi, je serai malgré cela plein de confiance. Vous voulez être plein de confiance dans votre vie de tous les jours, face aux sorciers de la famille, face aux malédictions, face même à la crise financière, économique, et le monde ne va pas bien. Nous ne savons pas comment le monde va se comporter demain. Nous voyons des crises sociales partout dans le monde. Et ça fait peur. Mais j'ai une bonne nouvelle. Vous pouvez vaincre le monde par le sang de Jésus-Christ. Vous pouvez vaincre le monde par Jésus-Christ. Car Jésus-Christ a triomphé du monde pour nous. C'est vrai. Virtuellement, le monde est vaincu par Jésus-Christ. Virtuellement, Satan est vaincu par Jésus-Christ. Vous voulez que ça soit efficace dans votre vie? Alors, signez cette alliance avec Dieu. Faites cette alliance avec Dieu au travers du sang de Jésus-Christ. Parce que la victoire, elle ne se trouve que au travers du sang de Jésus-Christ. Mon frère, ma sœur, c'est une bonne nouvelle que je suis venu vous annoncer aujourd'hui. En dehors de Jésus-Christ, le sang de Christ n'est pas efficace pour vous. Si vous êtes en Jésus-Christ, le sang devient efficace pour vous. Donnez votre vie à Jésus-Christ.
Si vous n'êtes pas en Jésus-Christ, le sang de Jésus-Christ ne vous sert à rien. Il est là, il attend que vous puissiez l'accepter comme Seigneur et Sauveur, afin que son sang devienne efficace pour vous. Oui, nous pouvons triompher du monde par le sang de Jésus-Christ. Si ce message vous a touché, et que vous voulez donner votre vie à Jésus-Christ, vous voulez que le sang de Jésus-Christ vous couvre, vous voulez vous mettre sous le sang de Jésus-Christ, sous la protection rédemptrice du sang de Jésus-Christ, sous l'efficacité du sang de Jésus-Christ. C'est très simple. Donnez votre vie à Jésus-Christ. Comment donner votre vie à Jésus-Christ? C'est encore plus simple. Baissez simplement la tête dans la prière et répétez ces simples mots que je vais dire. Croyez-les par la foi. Baissons la tête et répétez ces mots. Dites, Père éternel, au nom de ton Fils Jésus-Christ, je viens devant toi. J'accepte Jésus-Christ comme mon Sauveur et mon Seigneur personnel. J'invoque le sang de Jésus-Christ sur ma vie. J'invoque le sang de Jésus-Christ dans ma vie. J'accepte Jésus-Christ comme mon Sauveur et mon Seigneur personnel. Je m'engage à marcher en nouveauté de vie. Je dis non aux œuvres de l'ennemi, je dis non aux œuvres des ténèbres et je dis oui au Saint-Esprit. Je crois que maintenant je suis une nouvelle créature en Jésus-Christ, que tous mes péchés passés sont pardonnés, effacés dans le sang de Jésus-Christ. Je m'engage maintenant à suivre Jésus-Christ dans ma vie de tous les jours. Je crois et je confesse que je suis chrétien, né de nouveau et enfant de Dieu. Au nom de Jésus-Christ, amen. Si vous avez fait cette prière, croyez que par la foi, vous êtes devenu une nouvelle créature. Si vous avez besoin de prières, de conseils, si vous avez besoin de réécouter ce message, si vous avez besoin d'être dirigé vers une église vivante basée sur la parole de Dieu qui croit dans le sang de Jésus-Christ, si vous avez besoin de connaître les différentes heures de diffusion de l'émission Venez à Jésus sur votre radio, sur votre chaîne préférée, vous pouvez joindre notre ministère, le ministère Jésus pour tous, au plus 243-819-910-910. Je répète, au plus 243-819-910-910. Le nom de cette émission est Venez à Jésus. Je suis Raphaël Mambou. Nous nous retrouvons la fois prochaine sur le même thème, le sang de Jésus. Que Jésus continue de vous bénir, que Jésus continue de vous garder. Amen. À la fois prochaine.

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1: Bonjour à tous, je suis Raphaël Mambou. Que Jésus vous bénisse, qui que vous soyez, où que vous soyez. Le nom de cette émission est Venez à Jésus. C'est une grâce, c'est un honneur, c'est un privilège de pouvoir vous retrouver encore aujourd'hui autour de la parole de Dieu. Ce n'est pas parce que nous sommes plus spirituels, meilleurs, plus intelligents, excellents ou quoi que ce soit. C'est simplement que Dieu a fait grâce. Et nous voulons, et vous, et pour nous, que nous puissions profiter de cette grâce au maximum. Depuis un certain temps, nous sommes en train de faire une toute petite étude sur le fils aîné, dans la parabole du fils prodigue. Et avant d'aller plus loin, je voudrais que nous prions pour que nous dédions ces 30 minutes entre les mains du Seigneur. Prions. Père éternel, merci. Merci pour le souffle de vie, merci pour la force, merci pour la santé, merci pour le salut. Merci pour ces hommes et ces femmes qui écoutent cette émission en ce moment, que ce soit à la radio, sur Internet ou dans un support informatique. Nous te bénissons, nous te remercions pour cela. Nous voulons te remettre ces 30 minutes entre tes saintes mains, Seigneur. Que tu parles à chacun d'entre nous. Nous sommes en train d'étudier le Fils aîné, Seigneur. Nous ne voulons pas nous comporter comme le Fils aîné. Nous voulons être comme Jésus-Christ. Et la Bible dit, la foi vient de ce qu'on entend et ce qu'on entend vient de la parole de Dieu. Pour que nous puissions nous conformer à Jésus-Christ, à l'image de ton Fils bien-aimé, nous devons t'écouter, afin que tu nous forges, que tu nous modèles. Merci. Au nom de ton Fils Jésus-Christ. Amen. Le Fils aîné. Disons dans Luc 15, versets 29 à 30, 28 à 30. Luc 15, 28 à 30. Il se mit en colère et ne voulut pas entrer. Son père sortit et le pria d'entrer. Mais il répondit à son père, « Voici, il y a tant d'années que je te sers, sans jamais transgresser tes ordres, et jamais tu m'as donné un chevreau pour que je me réjouisse avec mes amis. » Et quand ton fils est arrivé, celui qui a mangé ton bien avec des prostituées, c'est pour lui que tu as tué le veau gras. Le fils aîné. Nous avons dit que le fils aîné, dans les caractéristiques que nous retrouvons dans cette parabole par rapport au fils aîné, nous avons dit qu'il était trop tolérant, qu'il était étranger dans la réconciliation entre son frère cadet et son père. Nous avons dit qu'il lui manquait de l'amour. Nous avons dit qu'il manquait de bonnes informations. Il avait des informations de la part des serviteurs et non du père directement. Et nous avons commencé à étudier que le fils aîné manquait d'amour envers son père, pardon, envers son frère, ce qui ne l'a jamais stimulé à aller récupérer son frère. Ce qui ne l'a jamais stimulé à être l'objet de réconciliation entre le père et le fils cadet. Et nous sommes en train de voir maintenant comment, en d'autres termes, cet amour, ce manque d'amour se manifeste envers son frère. Au verset 30, le fils aîné dit ceci. Ton fils, il ne dit pas mon frère. Ton fils, celui qui a mangé ton bien avec des prostituées, c'est pour lui que tu fais une fête. Ton fils, il ne veut plus rien avoir avec le frère cadet. Si nous réfléchissons bien, à qui le fils cadet a fait du mal? C'est au père. C'était au père d'être dur, c'était au père d'être strict, d'être un homme de loi envers son frère, envers son fils cadet. Mais c'est le frère qui se comporte comme si c'était lui à qui on avait fait du mal. vient du fait que le frère aîné manque d'amour envers son frère cadet. Parce que même si le frère cadet, supposons que le frère aîné était en rébellion contre son père, ou c'était un hypocrite. S'il avait de l'amour envers son frère cadet, lorsque son frère cadet serait revenu, ça ne lui aurait pas posé de problème. Il aurait pu simplement être étonné et dire « Oh, papa, je ne comprends pas. On t'a fait du mal, mais quand même tu fais une fête pour lui. Explique-moi, je n'arrive pas à comprendre. » Mais ce n'est pas comme ça qu'il a réagi. Il réagit mal parce que son frère est de retour. En fait, il n'aime pas son frère. Pourquoi est-ce qu'il n'aime pas son frère? Parce que dans Romains 5, verset 5, il nous est dit, lisons-le, Romains 5, verset 5. L'espérance ne trompe point, parce que l'amour de Dieu est répandu dans nos cœurs par le Saint-Esprit qui nous a été donné. Si nous voulons avoir de l'amour, ou si nous voulons aimer notre prochain, nous devons comprendre que l'amour pour notre prochain n'est pas quelque chose de naturel. Parce que si nous aimons notre prochain naturellement, cela veut dire que nous ne sommes pas à l'image de Christ. Qu'est-ce que je sous-entends? Si j'aime mon prochain avec de l'amour naturel, avec de l'amour adamique, ça veut dire qu'au fait, c'est pas Jésus-Christ qui vit en moi. Parce que l'amour de Dieu qui nous aide à aimer les autres, l'amour qui nous aide à aimer les autres n'est pas un amour qui vient naturellement. C'est un amour qui vient surnaturellement. L'amour de Dieu est répandu dans nos cœurs par le Saint-Esprit. En tant qu'enfant de Dieu, si vous êtes né de nouveau, si vous avez donné votre vie à Jésus-Christ, vous avez en vous l'amour de Dieu. Il n'est pas biblique de prier, de dire « Seigneur, donne-moi de l'amour pour mon prochain » si vous êtes un enfant de Dieu. Parce que si vous êtes un enfant de Dieu, vous avez reçu aussi le Saint-Esprit. Et en recevant le Saint-Esprit, Dieu a répandu dans le chrétien son amour. Ouais. C'est surnaturel. C'est surnaturel. Ce n'est pas naturel. Parce que l'amour naturel a des préjugés. L'amour naturel fait du favoritisme. Ah, j'aime celui-ci parce qu'il m'aime. Je donne à celui-ci parce qu'il m'a donné. En d'autres termes, l'amour naturel a ses intérêts. Je fais ceci, je donne celui-ci. Je donne ceci parce qu'il est de ma famille, il est de ma tribu, il est de la même région que moi, il est de la même race que moi. Il vit un mode de vie qui est conforme à mon style de vie. C'est ça l'amour naturel. Mais l'amour surnaturel, c'est on aime celui qui n'est pas aimable. Dieu nous a aimés alors que nous n'étions pas aimables. Dieu nous a acceptés dans sa présence à cause de l'amour de Christ. Et même quand nous regardons notre marche chrétienne, beaucoup d'enfants de Dieu tombent encore dans le péché. Mais Dieu aime cette personne-là. Et mieux encore, Dieu aime le pécheur. Le Père, voyant le fils cadet revenir, ému de compassion, court vers lui. Le frère aîné, sachant, ne le voyant même pas, mais sachant que le frère cadet est dans la maison, il pète les plombs. Pourquoi il pète les plombs? Parce qu'il n'a pas d'amour pour son frère. Il n'a pas d'amour. Dieu a tant aimé le monde qu'il a donné son fils, Jésus-Christ, afin que quiconque croit en lui ait la vie éternelle. Je suis même tenté de dire que ce frère aîné n'avait pas de l'amour pour lui-même. Dans Matthieu 7, verset 12, il est dit ceci, Matthieu 7, Matthieu 7, verset 12. Tout ce que vous voulez que les hommes fassent pour vous, faites-le de même pour eux, car c'est la loi et les prophètes. Tout ce que vous voulez que les gens fassent pour vous, faites-le aussi aux autres. En fait, c'est comme s'il disait que si lui s'était retrouvé à la place du fils cadet, son père n'aurait jamais dû l'accueillir après sa rébellion. Son père n'aurait pas dû l'aimer. Son père n'aurait pas dû faire une fête pour lui. Son père n'aurait pas dû lui donner une nouvelle bague, de nouvelles paires de chaussures, un nouveau vêtement qui est l'image de la justification. Son père n'aurait jamais dû avoir de la compassion pour lui si il devait se perdre. Donc, un tel type de comportement, je m'excuse, empêchera toujours les chrétiens d'aller gagner les perdus à Christ. Parce qu'ils se disent, je ne peux pas comprendre que Dieu aime une telle personne. Alors que lui-même a bénéficié de l'amour de Dieu. Il dit, je ne peux pas accepter cela. Je ne peux pas accepter que Dieu aime des prostituées, que Dieu gagne, que Dieu convertisse des prostituées. Et du reste, vous allez souvent entendre, lorsque quelqu'un qui, entre guillemets, a mené une vie de désordre les plus poussés se convertit, vous allez toujours entendre certains chrétiens dire, est-ce que réellement il s'est donné à Dieu ? C'est arrivé aussi dans l'histoire de la vie de Paul, dans l'histoire de Paul. On soupçonnait Paul de ne pas s'être réellement converti. Écoutez, dans l'amour, il n'y a pas de soupçon. L'homosexuel qui se convertit à Christ, il y a toujours des petites blagues faites par des chrétiens derrière cette personne. Ah, attention, hein. C'est un ancien homosexuel, il fut homosexuel. Oui, il fut, il ne l'est plus. Il a donné sa vie à Jésus-Christ. Alors, on ne reste pas seul avec lui dans une pièce. On ne sait jamais ce qui peut arriver. Des préjugés. La Bible dit, tout ce que vous voulez que les hommes fassent pour vous, vous aussi faites de même pour les autres. Donc, vous ne voulez pas qu'on fasse des blagues derrière vous ? Ne faites pas des blagues derrière les autres. Vous voulez que les hommes vous prennent au sérieux dans votre conversion? Eh bien, prenez aussi les autres au sérieux dans leur conversion. Vous auriez voulu que Dieu vous pardonne quand vous commettez des erreurs? Eh bien, pourquoi vous ne voulez pas que Dieu pardonne les autres? Le fils aîné ne supportait pas ça. Pourquoi il ne supportait pas ça? Parce que il n'aimait pas son frère. Ceci nous ramène à Marc 12, verset 31. Tu aimeras Dieu et tu aimeras ton prochain comme toi-même. C'est là, c'est dans ces deux commandements que se regroupent tous les autres commandements. L'amour pour Dieu et l'amour pour son prochain. Comme il n'aime pas son frère, le fils aîné n'a jamais fait la volonté de son père. Il le dit. J'ai toujours fait ta volonté. Luc 15, 29. Voici, il y a tant d'années que je te sers sans avoir jamais transgressé tes ordres. Et jamais tu m'as donné un chevreau pour que je me réjouisse avec mes amis. Je n'ai jamais désobéi à ta parole. Or, Dieu nous dit, tu aimeras ton prochain comme toi-même. Tu n'aimes pas, vous n'aimez pas votre prochain, vous transgressez la parole de Dieu. La priorité pour Dieu n'est pas votre entreprise, la priorité pour Dieu n'est pas votre mariage, le nombre d'enfants que vous voulez avoir, votre promotion au travail, même votre ministère. La priorité pour Dieu n'est pas les richesses que vous allez posséder de ce monde. La priorité pour Dieu n'est même pas votre état de santé. La priorité pour Dieu, d'abord, c'est de gagner à Christ tous les perdus. tout le reste que Dieu vous donne, c'est en fonction de cela. La priorité pour Dieu dans le, pour le perdu est que le perdu revienne dans la maison. Une fois qu'il est, revenu à la maison, eh ben, Dieu voudrait que ce perdu jouisse d'une vie heureuse. Que ce perdu soit heureux. Mais il reste toujours dans son cœur la priorité des autres perdus. Nous sommes des ambassadeurs de Christ dans ce monde. Nous sommes des missionnaires de Christ dans ce monde. Même si vous êtes qu'une femme ménagère, vous êtes un cordonnier, vous êtes un charpentier, vous êtes un menuisier, vous êtes un chauffeur de taxi, Dieu veut que les perdus reviennent dans sa maison. Et Dieu ne va pas envoyer les anges. Les anges ne prêchent pas l'évangile. Dieu va utiliser des hommes comme vous et moi. Dans le ministère ou pas, Dieu doit nous utiliser. Mais pour que nous ayons cette vocation, il faut que nous ayons, que nous comprenions les priorités de Dieu et que nous laissions l'amour de Dieu vivre pleinement en nous. En Jésus-Christ, nous sommes de nouvelles créatures. En Jésus-Christ, nous devons avoir de nouvelles mentalités. Je ne dois pas aimer seulement ceux de ma tribu. Je ne dois pas seulement aimer ceux de ma race. Je ne dois pas aimer seulement ceux de ma province. Je ne dois pas seulement aimer ceux qui, entre guillemets, spirituellement, sommes de la même maison. Je ne dois pas aimer seulement ceux qui se prétendent être des chrétiens. Je dois aimer aussi les non-chrétiens. Peu importe leur religion, je dois les aimer. Et si je les aime, si je suis rempli de l'amour de Dieu et que je le vis pleinement, je laisse cet amour vivre pleinement en moi, je serai poussé de leur parler de l'amour de Jésus-Christ. Pourquoi ? Parce que leur état de perdition me pousse ou me fait souffrir et je voudrais qu'ils viennent à Christ et que je passe l'éternité avec eux. Bien sûr, lorsque je vais leur parler de Jésus-Christ, je vais leur parler de Jésus-Christ avec amour. Sinon pas avec un style comme pour montrer vous êtes des païens, vous êtes des ivrognes, vous êtes des alcooliques, vous êtes des drogués, vous êtes des pécheurs. Non. Moi aussi, j'étais dans le péché. Moi aussi, j'étais perdu. Et c'est l'amour de Dieu qui m'a touché. Nous devons aussi aimer les autres. Rappelons-nous que le fils aîné est l'image de beaucoup de chrétiens. Le fils cadet est l'image de beaucoup d'hommes et de femmes qui sont perdus. Et Jésus-Christ nous enseigne. Lorsque vous relisez ces contextes des paraboles, il est parlé simplement de l'histoire, ou si je puis dire, de celui qui est perdu et qui est retrouvé, et pour qui on a fait une fête. Dans toute la Bible, je dis bien, dans toute la Bible, de Genèse à Apocalypse. Il n'est jamais dit que Dieu a fait des fêtes au ciel lorsque Israël avait des victoires militaires, lorsque Israël faisait des conquêtes militaires dans les territoires que Dieu lui avait promis. Ça n'a jamais été dit. Nulle part, même pas un ange ne s'est réjoui de cela. Mais lorsqu'un perdu revient dans la maison de Dieu, lorsque quelqu'un se convertit, il nous est dit qu'il y a une fête au ciel. Écoutez, en tant qu'enfant de Dieu, tout ce qui nous fait plaisir, tout ce qui peut réjouir notre cœur, qui ne contredit en rien la Bible, je suis convaincu, réjouit aussi le cœur de Dieu. Mais il n'y a rien il n'y a rien qui fait faire une fête au ciel si ce n'est que la conversion d'un perdu. Celui qui était perdu et qui est revenu à la maison, celui qui était mort et qui est revenu à la vie, sont les seuls passages où on dit qu'il y a une fête au ciel. Dieu, les anges, les archanges et toutes les créatures célestes qui servent Dieu se réjouissent, font une fête. C'est comme si les anges disaient, « Oh mon Dieu, félicitations, un de tes enfants est revenu à la maison. » Et Dieu qui dit, « Merci, merci, tout ça c'est l'œuvre de Jésus-Christ. » Oh Jésus-Christ, tu es vraiment merveilleux, tu sauves même les perdus, ceux qui vivent. Et Jésus dit, « Oui, oui, et il y a des enfants que j'ai utilisés sur terre. » Il n'y a que la conversion des perdus qui produit des fêtes au ciel. Moi, je veux que d'autres fêtes se fassent. S'il n'y a que ça qui produit des fêtes au ciel, c'est la mission prioritaire de l'Église, gagner des perdus. Gagner des perdus. Le frère aîné ne comprenait pas cela. Pour lui, faire la volonté de Dieu, c'est simplement aller travailler au champ. C'est ça la volonté de Dieu pour lui. Non, la volonté de Dieu n'est pas d'abord le champ. Le champ aussi fait partie de sa volonté. Mais sa volonté, d'abord, c'est les perdus. La volonté de Dieu dans notre vie n'est pas d'abord les bénéfices que nous pouvons en tirer, les bénéfices que nous pouvons tirer de notre travail, de notre mariage, de nos enfants, de notre commerce et même de notre ministère. Non. La priorité de Dieu d'abord dans nos vies, c'est que nous devons gagner des perdus. Jésus a dit, allez dans le monde entier, prêchez la bonne nouvelle. Il a dit à tout le monde, vous qui m'écoutez, bien sûr, je ne dis pas que nous allons tous devenir des pasteurs. Bien sûr, je ne dis pas que nous allons tous devenir des prédicateurs. Quand je dis prédicateurs, des évangélistes, des prophètes. Mais nous pouvons témoigner Jésus-Christ autour de nous. Savez-vous combien de prisonniers n'ont pas la possibilité d'entendre l'évangile dans votre ville? Savez-vous combien de malades n'ont pas la possibilité d'entendre l'évangile dans votre ville? Des prostituées. Bon, je ne vous demande pas tous d'aller voir des prostituées. Mais quand même, si Dieu vous met à cœur de prier ou de témoigner Jésus-Christ autour des prostituées, prenez un frère, prenez une sœur, prenez, je ne sais pas, un groupe de personnes, allez les voir. Ils ont besoin d'entendre aussi l'Évangile. L'amour de Dieu doit nous pousser à cela, et non à nous mettre en colère dès qu'il y a un jeune converti que Dieu est en train d'utiliser. On commence à se poser des questions. Mais c'est quoi ça? Moi, ça fait tant d'années que je sers Dieu. Pourquoi je ne peux pas prier pour les malades? Pourquoi lorsque je prie pour les malades, je ne vois pas les malades guéris? Voilà autant d'années que je sers le Seigneur, sans jamais avoir commis des actes d'impudicité. Mais cette petite fille ici, qui vivait dans la débauche, elle s'est convertie il y a un mois, et aujourd'hui elle est fiancée, et demain matin elle va se marier. Non, non, nous devons nous réjouir. Nous devons nous réjouir. Naturellement, ça peut faire mal. Mais laissons surnaturellement l'amour de Dieu vivre en nous. Le manque d'amour empêchera les perdus de revenir à Dieu. J'essaie un peu d'imaginer. Si le fils cadet, de retour à la maison, n'avait pas d'abord croisé le père, s'il avait croisé le fils aîné, qu'est-ce que le fils aîné lui aurait dit? Toi, tu oses revenir à la maison après tout ce que tu as fait? Après tout ce que tu as fait à notre père? Après tout ce que tu as dit à notre père? Tu oses revenir? Non mais attends là, mais c'est pas possible, je suis certainement en train de rêver. Mais tu crois que papa va t'accepter? Gloire soit rendue à Dieu de ce que le fils cadet, en retournant à la maison, n'a pas croisé le fils aîné. Mon frère, ma sœur, si un perdu venait à vous, qu'est-ce que vous allez lui dire? Est-ce que vous serez le pont pour le ramener à Jésus-Christ? Ou vous serez fermé pour lui montrer que non, il n'a pas droit au salut de Jésus-Christ? Oh, ma prière est que lorsqu'un perdu me rencontre, moi, Raphaël, je voudrais que Dieu me fasse grâce de le faire connaître pleinement l'amour de Jésus-Christ. Pleinement l'amour de Jésus-Christ. Au moment où nous sommes en train de finir cette émission, je voudrais vous poser une question. Je l'ai posée au courant de l'émission, mais je voudrais encore vous poser la question. Si un perdu vous croisait, comment allez-vous réagir? Qu'allez-vous lui dire au nom de Jésus-Christ? Que c'est trop tard? Qu'il est perdu? Que Jésus-Christ ne peut pas pardonner ses péchés? Ou vous allez lui témoigner l'amour de Jésus-Christ? Je voudrais que nous prions pour chacun d'entre nous. Vous connaissez votre vie, vous connaissez votre état. Et si il y a quelque chose qui ne va pas dans votre vie par rapport à l'amour de Dieu, demandez simplement pardon à Dieu. Prions. Père éternel, je viens devant toi au nom de ton Fils Jésus-Christ. Je voudrais te demander pardon. Pardon parce que je manque d'amour pour mon frère et ma sœur. Pardon parce que je déteste celui qui est perdu. J'ai des préjugés. Je te demande pardon. J'invoque le sang de Jésus-Christ dans ma vie. J'invoque le sang de Jésus-Christ dans ma vie pour me purifier et me laver de cette haine. Je suis chrétien. Je suis né de nouveau. Et donc j'ai l'amour de Dieu en moi. Je te demande de me donner la force, la possibilité, la capacité d'exprimer cet amour envers les perdus. Père, j'ai prié au nom de ton Fils Jésus-Christ et je suis convaincu que tu m'as exaucé. Au nom de Jésus-Christ, j'ai ainsi prié. Amen. Si vous avez fait cette prière, croyez que par la foi, Dieu vous a répondu. 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Le nom de cette émission est Venez à Jésus. Je suis Raphaël Mambou. Nous nous retrouvons la fois prochaine sur le même thème, le Fils aîné. Que Jésus continue de vous bénir, que Jésus continue de vous garder. À la fois prochaine. Amen.

Je regardais et j'entendis la voix de beaucoup d'anges autour du trône, des êtres vivants et des vieillards. Et leur nombre était des myriades de myriades et des milliers de milliers. Ils disaient d'une voix forte, « L'agneau qui a été immolé est digne de recevoir la puissance, la richesse, la sagesse, la force, l'honneur, la gloire et la louange. Et toutes les créatures qui sont dans le ciel, sur la terre, sous la terre, sur la mer et tout ce qui s'y trouve, je les entendis qui disaient, à celui qui est assis sur le trône et à l'agneau, soit la louange, l'honneur, la gloire et la force, au siècle des siècles. Amen.

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1: Bien, donc si vous voulez, celui qui parle sous l'inspiration parle sous ce qu'on appelle l'onction de l'esprit. Cette pression du Saint-Esprit, cette espèce de, comment dirais-je, présence divine, c'est très difficile à expliquer avec des mots humains, je crois que c'est des choses qu'on expérimente, qu'on ressent, cette espèce de présence divine qui fait que, soudain, on est comme précipité hors de soi-même, si je peux prendre cette expression, et puis c'est nous et c'est plus nous, quoi. Car comme nous l'avons dit, c'est toujours la collaboration entre l'Esprit de Dieu et l'Esprit de l'homme. Jamais le prophète n'est un médium. Jamais il n'est obligé de donner la parole qu'il reçoit de Dieu. S'il ne veut pas donner, il ne donnera pas. Mais il attristera alors à ce moment-là l'esprit. Et Paul exprime cela dans une formule qui est très belle, très juste. L'esprit des prophètes est soumis aux prophètes. Et c'est pourquoi, comme nous avons eu l'occasion de le dire, chacun est aussi responsable de sa prophétie. On ne peut pas dire, c'est l'Esprit qui m'a poussé. Peut-être. Il n'en demeure pas moins que c'est ta parole. Tu en es responsable. S'il y a quelque chose qui ne va pas, ce n'est pas l'Esprit, c'est toi. Et ça, c'est très important. Bon, donc, cette grande liberté d'expression fait que chacun est responsable de sa prophétie. Et c'est pourquoi, comme je disais tout à l'heure, lorsque l'onction s'arrête, il faut s'arrêter de parler. Ce n'est pas toujours évident. Et c'est pourquoi, je disais tout à l'heure, il arrive parfois qu'il y ait un certain nombre de prophéties où on puisse dire à celui qui prophétisait, tu vois, ce que tu as dit toute la première partie jusqu'à tel endroit, c'était vraiment de Dieu, après c'était toi. Il y a des gens, ils ne savent pas comment arrêter. Quelquefois, eh bien, une prophétie peut s'arrêter abruptement. Ben, pourquoi pas? Ce n'est pas notre problème. Ou alors, parce que soudain, on se rend compte que il y a quelque chose qu'on ne saisit pas bien. On sent que le Seigneur voudrait dire quelque chose, mais on n'a pas suffisamment de sensibilité pour entrer dans tous les détails. Alors, on tourne autour du pot, on délaye. Il faut apprendre à discerner ça. Eh bien, si on n'arrive pas vraiment à saisir toute la pensée de Dieu, ben, il vaut mieux s'arrêter. Parce qu'après la prophétie, il n'y a rien de pire, si vous voulez, qu'une prophétie qui commence avec une véritable onction de l'esprit, qu'on ressent, et puis ensuite qui redescend à un niveau humain, aura des pâquerettes, quoi. Au mieux s'arrêter brutalement, au moment où l'onction d'esprit s'arrête, au moment où l'onction d'esprit, l'esprit s'en va, plutôt que d'essayer de trouver un atterrissage qui nous paraisse un petit peu plus convenable et un petit peu plus conforme. Hein? Bon, il y a un autre problème aussi que on peut souligner, les problèmes que pose la manifestation de la prophétie. C'est que, est-ce qu'on peut prophétiser quand on n'a pas une onction forte et nette? Bon, il y a des moments où c'est clair, c'est net, là, pas de problème. On prophétise avec assurance, on prophétise avec force. Puis il y a d'autres moments où c'est moins évident. Et c'est là que précisément, souvent, les dons se perdent, les dons spirituels se perdent. Vous savez, Paul disait ça à Timothée, « Je t'exhorte à ranimer le don qui est en toi. » Apparemment, Timothée avait laissé plus ou moins s'atrophier un don qu'il avait. Parce que il arrive très souvent que, surtout au début, quand on n'est pas habitué à la prophétie, le Seigneur donne des signes. Et il donne une onction très forte, parce qu'autrement on n'oserait pas prophétiser. Et puis après, le Seigneur n'est pas obligé toujours d'agir de la même manière. Parfois, il peut donner une onction qui est assez ténue, Alors bien sûr, il faut se garder de partir comme une fusée stratosphérique chaque fois qu'il y a la moindre petite onction. Et lorsque nous sentons une onction ténue, nous devons au contraire nous tenir dans la présence de Dieu pour que cette onction puisse grandir et que la chose soit nette et claire dans notre esprit en tout cas. Mais ce n'est pas parce que l'onction n'est pas suffisamment forte à notre goût qu'il faut pour autant éviter de prophétiser. Souvent, c'est précisément quand on commence à prophétiser que l'onction nous est donnée. Plutôt que l'onction devient plus forte. L'onction nous est donnée avant, mais elle devient plus forte à partir du moment où nous commençons à prophétiser. Et il faut nous souvenir que la prophétie, c'est toujours par la foi, c'est toujours un acte de foi. Et parfois, c'est comme Pierre marchant sur les eaux. Parfois, il arrive que nous ayons simplement les premiers mots. Et là aussi, c'est un acte de foi. « Seigneur, j'ai les premiers mots, mais après, qu'est-ce que je vais dire ? T'inquiète pas, dis toujours ce que tu as sur le cœur. Après, je te dirai ce que tu auras à dire. » Et quelquefois,

Hein? Mais donc, bon, bah, si c'est ça, bah, c'est pas la peine de se lancer. Mais si on sent que le Seigneur, malgré tout, dit bien vas-y, vas-y quand même. Bah là, on y va, Seigneur. Bah, si c'est toi qui le dis, sur ta parole, quoi. Sur ta parole, je jetterai le filet. Hein? Et c'est souvent d'ailleurs dans ces moments-là que la prophétie est le plus utile. Le moment justement où l'onction est ténue. Et pourquoi est-elle ténue justement? Parce que souvent, c'est parce qu'il n'y a pas une atmosphère suffisamment spirituelle dans la réunion que l'onction est ténue. Or, précisément, un des résultats de la prophétie, ça va être justement de faire grandir l'onction du Saint-Esprit qu'il peut y avoir sur la réunion. Alors, évidemment, la prophétie, c'est quelque chose de complexe. Bon, là, ce sont simplement quelques lignes générales que je donne, mais bien sûr, on pourrait parler longuement sur chaque point, on pourrait le développer, on pourrait prendre des exemples, on pourrait ensuite voir des problèmes qui naissent. C'est pas quelque chose de simple, la prophétie, mais c'est quelque chose de riche. C'est la chose importante. C'est certain que là où le don prophétique n'est pas exprimé, ou s'il est mal exprimé, il y a toute une dimension de richesse dont l'Église se prive. Et ce qui peut être problème, eh bien, c'est deux choses. Premièrement, c'est de prendre ses pensées pour les pensées de Dieu. C'est toujours le risque. Bon, c'est pourquoi je disais tout à l'heure, il est important de ne jamais, dans un don prophétique, partir comme une fusée stratosphérique. Vous avez des gens, et c'est souvent ceux qui donnent ces prophéties à l'autre rose dont je parlais tout à l'heure, qui dès qu'ils ressentent la plus petite onction, rompent les voies parties. Jusqu'à sa figure. Hein? Et puis vous avez au contraire d'autres, qui tombent dans l'excès inverse, ils ont tellement peur de se tromper, ils ont tellement peur que ce soit leur pensée plutôt que celle de Dieu, bah, qu'ils ne disent jamais rien. Et il arrive parfois, je parlais tout à l'heure de prières inspirées, où un certain nombre de gens qui ne sont pas sûrs d'eux, mais qui sentent un fardeau sur le cœur, qui sentent une parole, une pensée, mais ils l'expriment dans une prière. Et parfois on peut dire à certains, ils disent, ta prière tout à l'heure, tu aurais pu prophétiser. Et en général, ces gens-là me disent, oui, je sais, mais je n'ai pas osé. Et alors, ils hésitent aussi parce que, comme je disais tout à l'heure, ils n'ont pas l'impression d'avoir une onction suffisante pour prophétiser. Alors parfois, certains disent, je vais attendre la fin de la réunion, ou quand je me tromperai, je vais aller voir le pasteur, lui dire voilà. Bon, alors parfois, quand c'est une parole importante, on est amené à dire après un culte ou après la réunion terminée, dire tel frère a eu telle pensée, etc. C'est jamais pareil. Il y a toujours quelque chose qui est perdu dans ce cas-là. Et ce qui est perdu, c'est l'inspiration. Car on pourra essayer de résumer la pensée du mieux possible, mais il manque quelque chose, il manque l'inspiration. L'inspiration, elle vient et puis elle s'en va, c'est fini. Après, quand l'inspiration est partie, vous pouvez toujours courir après pour essayer de la rattraper, c'est terminé. Exceptionnellement, le Seigneur peut rendre la réunion suivante. Exceptionnellement. Mais en général, c'est terminé. Et c'est pourquoi, plutôt que d'attendre la fin de la réunion, mieux vaudrait venir pendant la réunion, si quelqu'un a des doutes. Et voilà ce que j'ai sur le cœur, telle pensée sur le cœur, qu'est-ce que vous en pensez? Je donne ou je ne donne pas. Je crois qu'il faudrait avoir cette liberté-là. Et là, je crois que ce serait beaucoup plus riche, éventuellement. Plutôt que... Parce qu'on peut attendre, un peu. L'onction, c'est quelque chose qui, comme je disais tout à l'heure, peut disparaître, et puis après c'est terminé. Mais aussi, le Saint-Esprit est un Dieu d'ordre. Et je me souviens, cette expérience qui avait beaucoup frappé Yvon Charles, un jour que Butler était là, à Angers, je me souviens, c'était la seule fois d'ailleurs où j'ai vu Butler, j'ai écouté Butler, j'étais assis à côté de lui, enfin à côté de Yvon Charles, je veux dire. Et soudain, je l'ai vu pendant que Butler prêchait, c'était le moment où Butler prêchait. Il s'est affaissé, comme ça, tranquillement, presque jusqu'à terre. On m'a demandé ce qui se passait.

0: Puis, quelques instants après, il s'est relevé. Et dès que Butler a eu terminé sa prédication du monde prière, il a donné une prophétie assez puissante. Il a raconté après ce qui s'était passé. Pendant que Butler prêchait, il a été saisi par l'Esprit de Dieu et il a eu une pensée prophétique. Et Butler avait dit ceci: si vous avez une pensée prophétique pendant que je prêche, n'hésitez pas à m'interrompre. Ce que l'Esprit a à dire au peuple de Dieu est plus important que ce que moi je dis. Alors interrompez-moi, ça ne me dérange pas. Et c'est exactement ce qui s'est passé pour Yvon Charles. Pendant que Butler prêchait, il avait cette onction de l'Esprit. Seulement, comme il était quand même très gêné d'avoir à interrompre un tel homme de Dieu comme ça, par une prophétie, il ne voulait pas. Et c'est pourquoi l'Esprit du Seigneur le courbait en quelque sorte. Et alors, pendant qu'il était là, presque à rater, il a prié le Seigneur, il a dit: Seigneur, si vraiment tu veux que je donne cette prophétie maintenant, je suis prêt à le faire, mais par égard et par respect pour le frère Butler, je te promets que je vais la donner, mais je te demande simplement d'attendre qu'il ait fini de prêcher. Et à ce moment-là, l'onction du Seigneur s'est légèrement retirée et restée avec lui pendant toute la réunion, jusqu'au moment où, après la réunion, il a donné son don spirituel. Voyez-vous ? Donc, il y a une certaine liberté. Le Saint-Esprit ne nous manipule pas comme ça, comme des marionnettes. Et c'est pourquoi nous ne devons jamais non plus, sauf exception exceptionnelle, interrompre un frère qui est en train de prier par une prophétie. Il vaut mieux attendre, s'efforcer d'attendre qu'il ait terminé de prier pour placer son don spirituel. Mais il n'est pas normal, il n'est pas bien, n'est-ce pas, de retarder tellement le don spirituel dans une hésitation de doute, en fin de compte, de telle sorte que finalement on soit amené à le donner à la fin d'une réunion au moment où l'onction est complètement disparue, parce que là on ne la retrouvera plus. La réunion est terminée, les gens sont dispersés, on ne va pas rassembler à nouveau les gens en disant: bah, on va prier 5 minutes parce que le frère avait une... Bon, vous comprenez ce que je veux dire, quoi. Alors c'est pourquoi je crois qu'il vaut mieux à ce moment-là venir pendant la réunion, se déplacer, venir depuis sa place, et puis partager avec celui qui est à la tête de la réunion, qui dirige la réunion, disant: là, qu'est-ce que vous en pensez? J'ai telle pensée, mais j'hésite, je ne sais pas si je dois la donner, si je ne dois pas la donner. Éventuellement, on peut consulter un autre. Hein? Et puis, voilà, je crois que c'est beaucoup mieux comme ça. Et c'est pourquoi Paul ici ajoute un autre point. Il dit, voilà, les langues sont un signe, non pas pour ceux qui croient, mais pour ceux qui ne croient pas. Et ça a souvent été très très mal compris. Mais justement, par rapport à ce que nous disons là, nous allons tout de suite comprendre. Ceux qui ne croient pas, ça ne veut pas dire ceux qui ne croient pas en Dieu, ni en Jésus-Christ. Ça veut dire ceux qui ne croient pas au don spirituel. Et qui peut ne pas croire au don spirituel? Deux sortes de gens. Ceux auxquels le don spirituel est destiné, l'Église, ou celui qui donne, ou qui est appelé à donner le don spirituel. Et c'est pourquoi, quand il y a de telles situations, très souvent, le Seigneur fait précéder le don spirituel prophétique par un parler en langue, qui va être interprété. Et c'est là que nous arrivons maintenant à notre huitième don spirituel, le don des langues. Nous avons vu le don des langues en tant que signe du baptême dans le Saint-Esprit, en tant que moyen d'édification personnelle dans sa piété propre. Et nous avons maintenant ici le don des langues en tant que don spirituel dans l'Église. Bon, Paul est très clair, chapitre 14, 1 Corinthiens, il faut obligatoirement qu'il soit suivi d'une interprétation. Sinon, il ne sert à rien, ce qui est une évidence, parce que comme, à part exception, personne ne le comprend, il n'apporte rien à personne. Je dis à part exception, car nous avons vu qu'il y a des cas où le Seigneur peut s'adresser à quelqu'un dans sa langue maternelle ou dans une langue qu'il comprend. Mais en général, ce n'est pas le cas. En général, le don des langues donné dans l'Église est un jugement. Un jugement sur l'incrédulité. L'incrédulité actuelle ou l'incrédulité possible. Par exemple, si ce que le Seigneur demande est un acte de foi, et que celui auquel le don spirituel s'adresse a du mal d'entrer dans cette dimension de foi-là, le Seigneur fait précéder le don par un parler en langue. Si, au contraire, quelqu'un hésite à donner le don spirituel qu'il a reçu parce qu'il doute de l'inspiration, le Seigneur donne à quelqu'un d'autre de parler en langue, de donner d'abord ce message en langue. Et qu'est-ce qui se passe quand il y a un message en langue? Automatiquement, tout le monde attend l'interprétation. Et alors, celui qui a reçu le don quelques instants avant est encouragé à donner son don puisque tout le monde attend quelque chose. Voyez-vous? C'est un jugement d'incrédulité. Vous allez me dire, alors il a reçu l'interprétation avant que le message en langue ait été donné? Mais oui, ça peut arriver, pourquoi pas? C'est ça. Ou bien alors, c'est celui-même qui a le message qui hésite à le donner, alors le Seigneur lui donne d'abord de l'exprimer en langue. Et puis là, il y a quelque chose qui débloque en lui. Et soudain, il apporte lui-même l'interprétation. Voyez-vous ? Et nous avons donc ici quelque chose de tout à fait intéressant que ce phénomène-là. Car nous avons ici un élément tout à fait intéressant, c'est que certains peuvent avoir le don de parler en langue, mais pas celui d'interpréter. Le don de donner des messages inspirés à l'Église, mais pas celui d'interpréter. En général, c'est des gens qui viennent, qui ont été baptisés dans le Saint-Esprit peu de temps auparavant, qui n'ont pas encore de don spirituel, et qui commencent à avoir une certaine sensibilité à la voix de l'Esprit pour être capables de faire la différence entre ce qui est un parler en langue louange qu'ils ont dans leur piété personnelle ou qu'ils ont dans la présence de Dieu et qui doit être donc exprimé à voix basse, et puis ce qui est un don qui demande une interprétation. Parfois, des jeunes baptisés dans le Saint-Esprit, pas obligatoirement jeunes d'âge, mais des gens qui ont été récemment baptisés dans le Saint-Esprit, vont donner dans l'Église des parler en langue qui vont être tout simplement des louanges qu'il serait mieux fait de garder pour eux, si j'ose dire. Bon, qui ne demanderont aucune interprétation. Et précisément, c'est la charge de celui qui dirige la réunion que de soudain laisser glisser un parler en langue qui manifestement n'est rien d'autre que ça. Avec aussi, bien sûr, cette idée que si cela se reproduisait trop, et que si celui qui vient de donner une telle louange en s'imaginant que c'est un message qui demande une interprétation, répéter ça systématiquement, il faudrait lui dire gentiment au bout d'un temps, écoute, tu vois, là, c'est une louange que tu as, tu pourrais la garder pour toi, et puis, si un jour le Seigneur te donne autre chose, bon, ben, tu apprendras à faire la différence. Il faut encourager à ce moment-là. Mais, de fait, quand on a un parler en langue qui est un message, on sent que c'est différent. On sent que c'est différent de celui qui est tout simplement la louange normale que l'on a dans sa chambre ou bien que l'on peut avoir aussi à voix basse dans l'assemblée des frères lorsque l'Esprit du Seigneur est à l'œuvre. D'ailleurs, la Bible dit une chose très, très importante à ce niveau-là. Elle dit « on donnera à celui qui a ». Bon, quand on parle en langue de cette manière-là, de la même manière, dans la plénitude de l'Esprit sous l'onction de Dieu. On en sent une onction particulière, différente de celle à laquelle on est habitué quand l'Esprit de Dieu vient sur soi simplement pour la prière personnelle. Et on apprend à contrôler justement les différentes manifestations du Saint-Esprit. Celui qui est capable de faire ça n'est pas loin de la prophétie. Et c'est pourquoi l'apôtre Paul dit que celui qui parle en langue prie pour avoir le don d'interpréter. Ce qui semble sous-entendre qu'il serait logique que ce soit celui qui est parlé en langue qui donne l'interprétation. Dans un autre texte, Paul dit le contraire. Il dit que deux ou trois parlent en langue et que, eh bien, d'autres interprètent. S'il n'y a pas d'interprète dans l'Église, qu'on se taise. Il n'y a personne qui interprète. Donc ce n'est pas une règle absolue. Mais celui qui a le don de parler en langue dans l'Église, c'est-à-dire de donner un message inspiré, donc il a déjà appris, il a une certaine sensibilité, le rudiment de la sensibilité à la voix de l'Esprit, si vous voulez. Il sait faire la différence entre le parler en langue louange et le parler en langue message inspiré. Donc, logiquement, l'étape suivante, ça va être l'interprétation. Et la prophétie, par conséquent, qui aussi en débouche. En découle, pardon. Alors, ici, dans la mesure où cela se développe avec la pratique, eh bien, il est très important d'avoir justement cette écoute, cette sensibilité à la voix du Saint-Esprit. En même temps, on comprend aussi pourquoi Paul disait qu'il dit 10 000 paroles en langue quand il est tout seul dans sa chambre. Dernier don spirituel, très rapidement, on a déjà fait à peu près le tour, le don d'interprétation des langues. Bon, il est indispensable pour que le don des langues s'exprime dans l'Église et il doit toujours suivre un message en langue dans l'Assemblée. Comment est-ce qu'on ressent ce don-là ? Eh bien, si ce n'est pas soi-même qui donne le message en langue, au moment où le message est donné, ou peu après le moment où le message en langue est donné, on sent ce message. Ce n'est pas une traduction, c'est une interprétation. C'est quelque chose que l'on sent. On sent le message. Ça ne veut pas dire on comprend, voyez-vous, une différence. On ne comprend pas ce qui est dit, mais on le ressent intérieurement. Je ne sais pas si je me fais bien comprendre. Enfin, ceux qui ont ce don savent à quoi certainement je fais allusion ici. Et c'est pourquoi nous avons ici affaire, comme dit la Bible, à une interprétation. Ça veut dire quoi? Ça veut dire que ça n'est pas du mot à mot. Ça veut dire qu'on donne la pensée, mais pas obligatoirement les mots. Et c'est pourquoi parfois il y a des décalages apparents entre les interprétations. Les messages, les interprétations. Parfois, un message en langue sera assez court. Et on aura une interprétation qui est longue. Pourquoi ? Parce que, comme je disais tout à l'heure, celui qui interprète est un peu délié, sûrement. Ou bien, pas obligatoirement parce qu'il a délié, mais parce que c'était une pensée assez riche, dans laquelle il y avait différentes nuances, que celui qui interprète développe. Et l'inverse peut-être. Le message en langue peut être assez long, et une interprétation courte. Parce que celui qui donne l'interprétation résume la pensée. Ou à la limite, parce qu'il n'a pas tout saisi. Ça peut exister aussi. Voilà. Bien, cela dépend en quelque sorte de l'éloquence de l'interprète. Et alors, ce qui peut se produire, c'est que plusieurs aient l'interprétation du message. Et dans ce cas-là, ça peut être une confirmation. Ou bien éventuellement une possibilité de correction s'il y a quelque chose d'important qui a été oublié. Parfois, ça peut être aussi l'interprétation mot à mot. C'est plus rare, mais ça peut exister. Le cas d'Elbeuf que j'ai déjà cité à une maintes reprises, où un message en hébreu avait été donné puis ensuite interprété, était un message qui était très très bien interprété. C'était une véritable traduction, comment dirais-je, très très très très habile, très très bonne au point de vue linguistique, hein, et qui, comment dirais-je, évitait un certain nombre de difficultés de traduction qui étaient certaines à partir du message en hébreu. Bon, ça c'était peut-être un peu un cas exceptionnel, mais ce qui est certain, c'est que plusieurs peuvent avoir cette interprétation-là, et ainsi peuvent se corriger mutuellement, se compléter, notamment lorsque ce qui a été donné, évidemment, est quelque chose qui est très important. Alors, bien sûr, On comprend que message en langue plus interprétation et prophétie sont donc des dons extrêmement voisins, qui se recoupent d'ailleurs, et qui font que, eh bien, celui qui a ce don, ces dons peut passer facilement au don suivant. Bien sûr, il faut quand même préciser une chose, c'est que l'interprétation doit ressembler au message. Je crois que c'est l'évidence, mais il faut aussi le préciser. Voilà, si vous voulez, en gros, ce qu'on peut dire des dons spirituels. Simplement pour terminer en disant que ce qui est important, c'est de rechercher les dons spirituels, de ranimer les dons reçus, de ne pas négliger les petits dons pour pouvoir recevoir les plus grands, et de savoir que c'est dans la pratique, dans l'exercice des dons spirituels qu'ils peuvent grandir, s'épanouir et être ainsi source de richesse pour l'ensemble du peuple de Dieu. Que tout se fasse pour l'édification, disait l'apôtre Paul. Voilà, est-ce que vous avez des questions à poser ?
1: J'ai besoin d'être seul. Être seul, ça ne veut pas dire réfléchir forcément. J'ai besoin d'être en situation de réflexion. On a peut-être tous besoin, en fait, hein.

voix, c'est peut-être ce qui me permet d'être... de garder une lumière dans tout ce que je fais. Je ne suis jamais inquiet, voilà. Quand je dormais dehors, là, pendant mes voyages, et que j'avais faim, et qu'il faisait froid, et que j'en pouvais plus, etc., j'ai jamais perdu espoir. Il y a des gens qui connaissent des situations bien plus difficiles, et je leur souhaite très simplement de garder, justement, la foi, l'espérance, quoi. Je suis jamais inquiet.

0: Bonjour à tous, je suis Raphaël Mambou, que Jésus vous bénisse, qui que vous soyez ou que vous soyez. 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C'est une grâce, c'est un privilège, c'est un honneur de servir Christ, de partager Christ, de parler de Christ, et même vous, d'entendre parler de Jésus-Christ. Avant d'aller plus loin, de commencer notre nouveau thème, Dieu est amour, je voudrais remercier tous nos partenaires, ceux qui sont à Kinshasa, ceux qui sont à Brazzaville, ceux qui sont en Europe, qui nous soutiennent financièrement, matériellement, spirituellement, dans la prière, ceux qui écoutent nos émissions, qui nous donnent des critiques positives, constructives, que Dieu vous bénisse. 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Donc si vous avez des critiques, si vous avez des idées, si vous avez des idées, appelez-nous, contactez-nous dans notre ministère, le ministère Jésus pour tous. 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Je voudrais aussi remercier les responsables de la chaîne Shalom Africa qui nous ont donné cette opportunité, cette grâce, qui nous ont fait cette grâce de pouvoir partager quelques versets bibliques avec leurs auditeurs. Nous croyons que par la foi, cette émission fait beaucoup de bien à beaucoup d'hommes et à beaucoup de femmes. Que Dieu continue à les bénir, que Dieu continue de vous bénir, vous aussi. Nous allons prier et nous allons commencer notre nouveau thème. Père éternel, je voudrais te dire merci. Merci parce que c'est par grâce que tu permets cette émission, que tu permets que nous soyons présents aujourd'hui. Nous ne sommes pas meilleurs, nous ne sommes pas plus spirituels, Seigneur. Merci pour ta grâce. Merci pour ton esprit, merci pour le sacrifice de ton Fils Jésus-Christ à la croix. Nous croyons que ce sacrifice n'est pas vain pour nous, pour ceux qui nous écoutent et pour ceux qui seront sauvés. Merci Père, au nom de ton Fils Jésus-Christ. Amen. Je disais que le thème que nous sommes en train d'exploiter, le nouveau thème que nous sommes en train d'exploiter est « Dieu est amour ». Dieu est amour. Je voudrais que vous lisiez avec moi dans 1 Jean 4, l'épître de Jean, la première épître de Jean, au chapitre 4, verset 8. Première épître de Jean, verset 4, verset 8. Verset 8. Il nous est dit ceci: celui qui n'aime pas n'a pas connu Dieu, car Dieu est amour. Nous savons que Dieu est esprit, nous savons que Dieu est lumière, mais Dieu est amour aussi. C'est très important que nous le sachions. C'est le même Jean, le même apôtre Jean, qui nous dira dans Jean 4, verset 3, il nous dira que Dieu est esprit. Dans la première épître de Jean, au chapitre 1, verset 5, le même apôtre, Jean, nous dira que Dieu est lumière. Mais l'apôtre Jean va répéter deux fois que Dieu est amour. Premièrement, dans la première épître de Jean, au chapitre 4, verset 8, ce que nous avons lu. Une seconde fois, toujours dans la première épître, au chapitre 4, verset 16. Nous allons lire cela. Verset 16. Et nous avons connu l'amour que Dieu a pour nous, et nous y avons cru. Dieu est amour, il le répète, et celui qui demeure dans l'amour demeure en Dieu, et Dieu demeure en lui. L'apôtre Jean nous dit qu'il est impossible d'être en Dieu sans être amour, et que celui qui demeure en Dieu demeure dans l'amour. Dans les prochaines émissions, dans cette émission et dans les prochaines émissions, nous allons voir quelques caractéristiques de cet amour. quelques caractéristiques de Dieu au travers de cet amour. N'oubliez pas, Dieu est amour. Non pas l'amour est de Dieu, comme disent certains hommes du monde. Non. Dieu est amour et non l'amour est de Dieu. Non. Dieu est amour. Ce que je voudrais partager avec vous ce matin, c'est l'amour inconditionnel. Son amour, Dieu est amour et Dieu est sans condition dans son amour. Lisons dans Jean 17. Jean 17, verset 24. Jean 17, verset 24. Je disais Jean 17, verset 24. Il nous est dit ceci. Jean 17, verset 24. Père, je veux que là où je suis, ce que tu m'as donné soit avec moi, afin qu'ils voient ma gloire et la gloire que tu m'as donnée, parce que tu m'as aimé avant la fondation du monde. La partie qui nous intéresse, parce que tu m'as aimé avant la fondation du monde. Dieu vous aime, Dieu m'aime, et son amour envers vous, envers moi, existait avant la fondation du monde. C'est vrai que le verset que nous venons de lire concerne la personne de Jésus-Christ. Mais rappelons-nous que Jésus-Christ est Dieu. Lorsque vous donnez votre vie à Jésus-Christ, vous êtes en Christ. Et Dieu vous aime et Dieu vous a aimé en Christ avant la fondation du monde. Ça, c'est très important à comprendre, c'est très important à savoir. Dieu n'a pas commencé à vous aimer le jour où vous avez donné votre vie à Jésus-Christ. Non. Avant même votre conversion, Dieu vous aimait. Dieu n'a pas commencé à vous aimer le jour où vous avez pris le baptême d'eau. Non. Dieu vous aimait déjà avant le baptême d'eau. Dieu n'a pas commencé à vous aimer le jour où vous avez commencé à payer votre dîme à l'église. Dieu a commencé à vous aimer avant même que vous preniez conscience et que vous preniez conscience de l'importance de la dîme. Dieu n'a pas commencé à vous aimer le jour où vous avez demandé pardon pour vos péchés. Non, avant même votre conversion, votre repentance, Dieu vous aimait avant la fondation du monde. Ceci veut dire que Dieu aime les prostituées. Dieu aime les voleurs. Dieu aime les menteurs. Dieu aime les meurtriers. Dieu aime les occultistes. Les actes que ces hommes, que ces catégories d'hommes et de femmes font, Dieu n'approuve pas, mais Dieu les aime. Voilà pourquoi il a envoyé son Fils Jésus-Christ mourir à la croix pour chacun d'entre nous. Mon frère, ma sœur, qui que vous soyez, quoi que vous ayez fait, Dieu vous aime et Dieu veut vous sauver au travers de Jésus-Christ. Vous n'avez pas besoin d'un acte, que vous posez un acte pour que Dieu vous aime. Non. Dieu vous aime. Avant même que vos parents ne pensiez à vous concevoir, Dieu vous aimait déjà. Et son amour est éternel. Lisez avec moi dans Jérémie 31, verset 3. Jérémie 31, verset 3. Il nous est dit ceci, pour parler de son amour éternel. De loin, l'Éternel se montre à moi. Je t'aime d'un amour éternel. C'est pourquoi je te conserve ma bonté. Je t'aime d'un amour éternel. Mon amour pour toi est sans condition. Ça ne dépend pas de ce que tu fais. Ça ne dépend pas de ce que tu es. Ça ne dépend pas de ce que tu donnes. Ça ne dépend pas de ce que tu possèdes. Parce que Dieu avait décidé de vous aimer déjà avant. C'est un peu comme nous avons vu dans l'émission précédente sur la grâce de Dieu. Que faites-vous de la grâce de Dieu dans votre vie? Et maintenant par rapport à l'amour de Dieu, puisque Dieu est amour, que faites-vous de son amour envers vous? Son amour est éternel pour vous, mais vous, vous n'êtes pas éternel. Son amour pour vous est inconditionnel. Dieu vous aime, mon frère. Quand je parle de Dieu, je ne parle pas du Dieu catholique, du Dieu protestant, du Dieu Kimbanguiste, du Dieu témoin de Jéhovah, non. Nous parlons du Dieu de la Bible. Nous parlons de Jésus-Christ. Le seul Seigneur et le seul Sauveur des hommes. Il vous aime. Moi, je crois en Dieu le Père, en Dieu le Fils et en Dieu le Saint-Esprit. Je crois en un seul Dieu qui se fait connaître en trois personnes. Ce Dieu-là vous aime. Et il vous a aimé avant même que vos parents puissent vous concevoir. Dans Jérémie 1, verset 5, Dieu nous dit ceci au travers de l'apôtre, au travers le prophète Jérémie. Avant que tu susses formé dans le ventre de ta mère, je te connaissais. Et avant que tu fusses sorti de son sein, je t'avais consacré, je t'avais établi prophète des nations. Dieu dit à Jérémie, avant que tu existes, je te connaissais. Avant que tu existes, j'avais déjà un plan pour toi. Et je suis venu vous dire de la part de Jésus-Christ, avant que votre mère vous conçoive dans son sein, avant que votre mère ne puisse vous mettre au monde, Jésus-Christ vous aimait déjà. La preuve, vous et moi, nous sommes nés dans ce siècle, si je puis dire. Mais Jésus-Christ est mort à la croix pour nous il y a plus de 2000 ans. Pour qui est-ce qu'il l'a fait? Pour seulement l'apôtre Paul, l'apôtre Jean, l'apôtre Pierre? Non, c'est pour vous aussi. Que vous soyez prostitué, que vous soyez dans l'occultisme, que vous soyez un magicien, que vous soyez un voleur, un menteur, un adultère, un idolâtre, un homme même sans religion. Je suis venu vous annoncer la bonne nouvelle. Jésus-Christ vous aime et son amour est inconditionnel. Mon frère, ma sœur, ne foulez pas aux pieds l'amour de Jésus-Christ pour vous. Vous me direz, je passe par des moments difficiles, je passe par des moments qui ne peuvent pas se décrire. Comment est-ce que Dieu peut m'aimer? Dieu vous aime. Et la preuve, une des preuves très simples, en dehors du message que je suis en train de vous donner, c'est que vous êtes en train d'écouter cette émission et ce n'est pas le fruit du hasard. C'est Dieu qui frappe à votre porte. Ne regardez pas. N'écoutez pas, allez au-delà de la personne que je suis. Ne regardez pas la personne que je suis, n'écoutez pas la personne que je suis, mais allez au-delà. Dieu vous aime. Et c'est la preuve. C'est une des preuves, c'est pas la seule preuve, c'est une des preuves. Il a permis que vous écoutiez cette émission en ce moment. D'autres sont en train d'écouter d'autres évangélistes. Mais vous, Dieu frappe à votre porte ce matin et vous dit « Je t'aime d'un amour éternel. Avant que tu existes, je t'aimais. Avant que tu sois conçu dans le ventre de ta mère, je t'aimais. » Et je suis même tenté de vous dire que c'est Jésus-Christ qui a permis cette émission, qui a financé cette émission, qui a inspiré cette émission, qui a ouvert les portes pour que cette émission soit disponible et que vous l'écoutiez en ce moment. Ne foulez pas aux pieds l'amour de Jésus-Christ en votre vie. Cet amour est inconditionnel. Ça veut dire que ça ne regarde pas à ce que vous avez fait dans le passé. ça ne regarde pas ce que vous êtes maintenant. Ne foulez pas aux pieds son amour. Il vous aime. Il veut vous sauver. Il veut vous faire du bien. Dans Galates 1, verset 15, l'apôtre Paul dit ceci, parlant de son propre cas, pour prouver que Dieu l'aimait, que Dieu l'avait choisi, et c'est vous aussi. Mais lorsqu'il a plu à celui qui m'avait mis à part dès le sein de ma mère, et qui m'a appelé par sa grâce, mon frère, ma sœur, dès qu'il a plu à Dieu, lorsqu'il a plu à celui qui m'avait mis à part dès le sein de ma mère. Donc Paul dit qu'avant même que je vienne au monde, Dieu avait déjà un plan pour moi. Dieu a un plan pour vous. Ce plan est dans son amour inconditionnel. Vous pouvez vivre le plan de Dieu dans votre vie. Mais pour vivre cela, acceptez d'abord qu'il vous aime. Beaucoup de gens ont du mal à croire que Dieu les aime. Ceci me fait toujours penser à l'histoire d'un ami qui était allé parler de Jésus-Christ à une prostituée. Et cette prostituée, cette dame, dira à mon ami que Dieu ne pouvait pas l'aimer à cause du style et du genre de vie qu'elle menait. Eh bien, je suis venu vous dire ce matin que c'est faux. Qui que vous soyez, Dieu vous aime. Quoi que vous ayez fait, Dieu vous aime. C'est un mensonge du diable que de vous faire croire que Dieu aime que des gens qui vivent que dans la sanctification. Non. Jésus l'a dit. Je ne suis pas venu, le médecin ne vient pas pour les bien portants. Je ne suis pas venu appeler des justes, mais des injustes. Jésus n'est pas venu sauver des hommes qui n'ont pas besoin de salut. Jésus est venu sauver des hommes qui sont perdus. Rappelez-vous la parabole de la brebis perdue. La centième brebis perdue. Le berger laisse en sécurité les 99 autres et il va chercher la centième. Vous êtes peut-être la centième, mais Dieu vous aime. Il vient vous chercher. Il m'a demandé de venir vous chercher. Moi, je ne sauve personne. C'est Jésus-Christ qui sauve. Et son amour pour vous sauver est inconditionnel. Tant que vous respirez, tant que vous êtes vivant sur cette terre des hommes, son message est un message d'amour envers vous. Il veut que vous abandonniez votre vie de péché. Il veut que vous veniez à lui. Ne vous détournez pas, ne fuyez pas, ne dites pas non plus « Ah d'accord, Dieu m'aime, écoutez, je vais d'abord vivre ma vie et ensuite je vais aller vers lui. » Non, vous ne savez pas si aujourd'hui est le dernier message que vous entendez de sa part. Mon frère, ma sœur, ne résistez pas à Dieu. Ne résistez pas à Jésus-Christ. Dieu est amour. Pour certains, Dieu est un Dieu de colère. Pour certains d'autres, Dieu est un Dieu de vengeance. Pour certains, Dieu est un Dieu de... un Dieu qui ne comprend pas. Un Dieu qui est au-dessus des problèmes des hommes. Un Dieu qui ne peut pas comprendre ce que les hommes sont en train de traverser. C'est pas vrai. La preuve, Jésus-Christ est venu en chair. Jésus-Christ est Dieu. Il est venu en chair. Il a habité parmi nous. Jésus-Christ sait ce que vous êtes en train de traverser dans votre vie de tous les jours. Il le sait. Et c'est pour ça même qu'il est la personne idéale pour venir à votre secours. Et il le fait pourquoi ? Parce qu'il vous aime. Dieu n'aime pas les anges. Il n'a pas d'amour pour les anges. Dieu n'a pas d'amour pour les démons. Dieu a de l'amour pour ceux qui sont de son image et de sa ressemblance, c'est-à-dire vous et moi. Et je répète encore, cet amour est inconditionnel. C'est sans condition. C'est sans les œuvres. Vous n'avez pas besoin de pratiquer quelque chose pour que Dieu vous aime. Je suis même tenté de dire, vous n'êtes pas obligé de monnayer. On ne monnaie pas l'amour de Dieu. Ce n'est pas possible. Vous ne pouvez pas acheter son amour. Vous ne pouvez pas acheter son respect. Vous ne pouvez pas acheter son attention. Il vous aime. Il vous respecte. son amour pour vous est inconditionnel, mais cet amour pour vous, c'est vous seul qui décidez de ce que vous voulez faire dans votre vie. Si vous voulez aller en enfer, Dieu vous aime tellement qu'il vous laissera aller en enfer. Mais il ne veut pas, c'est pour cela qu'il frappe à votre porte et il vous dit, choisissez-moi comme sauveur et seigneur personnel. Abandonnez une vie de péché, abandonnez une vie d'idolâtrie, de mensonge, d'adultère, d'ivrognerie, de cupidité, d'orgie sexuelle, d'orgie alimentaire ou de je ne sais pas quoi. Parce qu'il vous aime, il vous laisse choisir. Parce qu'il vous aime, il envoie ses messagers pour vous prévenir du danger qui se trouve devant. Si vous décidez d'accepter son amour, gloire à Dieu. Si vous décidez de refuser son amour, il vous aime quand même. Mais il ne veut pas vous perdre pour l'éternité. Dans la même Bible, Dieu dit, j'ai mis devant toi la vie et la mort. Choisis la vie. Voilà le conseil qu'il donne. Il dit, tu es libre d'aller en enfer. Tu es libre d'aller au ciel. Tu es libre de choisir Jésus-Christ. Tu es libre de rejeter Jésus-Christ. Mais il te conseille, il vous conseille de choisir Jésus-Christ. Il vous aime. Ne croyez pas que Dieu n'aime pas le pécheur. Il aime le pécheur. La preuve, il est venu sur terre, il est mort pour le pécheur. Il est mort pour les péchés de l'humanité. Il est mort pour vous, il est mort pour moi. Mais qu'allez-vous faire de son amour inconditionnel qui se présente aujourd'hui devant vous? L'apôtre Paul dira que Christ était mort avant même que nous ayons fait quelque chose de bien ou de mal. Le pardon de Dieu qui se trouve en Jésus-Christ est disponible pour vous en ce moment. Moi, j'ai décidé d'accepter cet amour. Moi, j'ai décidé de saisir cet amour. Moi, j'ai décidé de vivre cet amour inconditionnel. Mais son amour inconditionnel ne veut pas dire que vous allez abuser de son amour. Non, c'est un peu comme la grâce. On n'abuse pas de la grâce de Dieu. On la saisit, on profite et on le vit au maximum. Dieu vous aime, mon frère. Dieu vous aime, ma sœur. Peu importe ce que vous avez fait, il ne vous condamne pas maintenant. Parce qu'il a condamné votre péché en Jésus-Christ. Et il vous donne son pardon en Jésus-Christ. Il a condamné la chair. Il a crucifié le péché à la croix. Si vous voulez cet amour, si vous voulez ce pardon, cela est disponible maintenant. Si vous voulez vivre cet amour inconditionnel, c'est disponible maintenant. Pour cela, c'est très simple. Il suffit d'accepter Jésus-Christ comme Sauveur et Seigneur personnel. Si c'est votre désir, si c'est votre choix, si c'est votre désir le plus profond, faites cette simple prière après moi. Priez après moi et dites, Père éternel, au nom de ton Fils Jésus-Christ, je viens devant toi. J'accepte Jésus-Christ comme Sauveur et Seigneur personnel. Je dis non aux œuvres des ténèbres. Je dis non aux œuvres du péché. Je dis oui au Saint-Esprit. Je m'engage maintenant et jusqu'à la fin de mes jours à marcher en nouveauté de vie, à être ambassadeur et témoin de Jésus-Christ dans ce monde des ténèbres, jusqu'à ma mort ou jusqu'au retour de mon Seigneur Jésus-Christ. J'ai prié au nom de Jésus-Christ. Amen. Si vous avez fait cette prière, croyez que vous êtes une nouvelle créature. Si vous avez fait cette prière, croyez que vous avez reçu dans votre cœur, dans votre vie, l'amour inconditionnel de Dieu. Si vous avez besoin de conseils, si vous avez besoin de réécouter ce message, si vous avez besoin de prière, si vous avez besoin qu'on vous dirige vers une église vivante qui est basée sur la parole de Dieu, parce que nous ne prêchons que la parole de Dieu, que la Bible. Vous pouvez joindre notre ministère, le ministère Jésus pour tous, au plus 243 819 910 910. Je répète, au plus 243 819 910 910. Et lorsque vous allez nous contacter, ou lorsque vous désirez d'autres enseignements, lorsque vous désirez qu'on vous donne des copies de ces émissions, notre prière n'est pas que vous deveniez membre de notre ministère. Notre prière n'est pas que vous veniez prier dans l'église dans laquelle nous prions. Non. Notre prière est que vous fassiez des pas en avant avec Jésus-Christ. Que vous grandissiez spirituellement. Que vous deveniez des adultes spirituels. Que vous deveniez des forteresses bâties sur la foi en Jésus-Christ. C'est ça notre prière. C'est ça notre désir. C'est ça notre rêve. Et je suis convaincu que par la foi, que vous pouvez y arriver. Mais pour cela, vous devez prendre la décision de marcher continuellement avec Jésus-Christ. Et non pas de temps en temps. De temps en temps, ça ne marche pas. Il faut le faire continuellement. Si vous n'osez pas contacter notre ministère, vous pouvez contacter les responsables de la chaîne Shalom Africa, qui pourront vous assister dans votre croissance spirituelle. N'hésitez pas à nous appeler. N'hésitez pas à nous contacter. Pour aujourd'hui, nous avons fini sur la première partie de Dieu est amour. Nous allons nous retrouver la fois prochaine. Je vous rappelle que nous diffusons tous les lundis, mercredis, 10h30, 11h sur Shalom Africa. 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Je répète, nous diffusons tous les lundis, mercredis, 10h30, 11h sur Shalom Africa. Notre numéro de contact, je le répète encore, le plus 243 819 910 910. Je suis Raphaël Mambou, que Jésus continue de vous bénir. Nous nous retrouvons la fois prochaine sur Shalom Africa 103.1 FM. Que Jésus vous bénisse, soyez nombreux et ouvrez votre cœur à la parole de Dieu. Au nom de Jésus-Christ. Amen.
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2: Bonjour à tous, je suis Raphaël Mambou, que Jésus vous bénisse, qui que vous soyez, où que vous soyez. Le nom de cette émission est Venez à Jésus. C'est une grâce, c'est un honneur, c'est un privilège de pouvoir vous retrouver encore aujourd'hui autour de la parole de Dieu pour partager quelques versets bibliques sur la restauration. C'est notre cinquième émission et je bénis grandement le Seigneur pour cela. Avant d'aller plus loin, je voudrais vous inviter à baisser la tête dans la prière afin de remettre le reste des 30 minutes entre les mains du Seigneur. Prions. Père éternel, nous venons devant toi te dire merci. Merci pour le souffle de vie, merci pour ton amour, merci pour ta grâce, merci pour ta bonté, merci pour ta miséricorde. Merci pour ton salut qui se trouve en Jésus-Christ, pour le souffle de vie. Merci parce que tu permets qu'aujourd'hui nous écoutions encore ta parole sur la restauration. Père, tu veux nous restaurer. Tu es un Dieu plein d'amour, de grâce, de bonté, de miséricorde. Et tu veux nous faire comprendre qui tu es et ce que tu attends de nous et ce que tu veux faire dans nos vies, Père. Permets qu'en ce jour où nous allons encore partager quelques versets bibliques, permets, Seigneur, que je disparaisse et que toi seul paraisse et que tu parles à ton peuple, Seigneur. Inspire-moi les mots. Mets les mots dans ma bouche, Seigneur. Parle. C'est vrai que j'ai préparé ce message, mais je voudrais t'entendre, toi, parler, afin que moi aussi, je sois édifié. Au nom de ton Fils Jésus-Christ, nous avons ainsi prié. Amen. La restauration. Nous avons défini la restauration comme étant une action consistant à restaurer, c'est-à-dire remettre en place un état précédent qui a été altéré, qui a été détruit, qui a été endommagé. En d'autres termes, la restauration, c'est reconstruire quelque chose qui existait. C'est rebâtir quelque chose qui s'était effondré. C'est remettre à neuf quelque chose qui a été gâté, qui a été gâché, qui a été détruit. C'est réhabiller quelque chose qui a été dénudé. Mon frère, ma sœur, ce ne sont pas des simples paroles que vous entendez aujourd'hui. Je ne sais pas qui vous êtes, mais je sais qui est Jésus-Christ. Je ne sais pas ce que vous avez fait, mais je sais ce que Jésus-Christ peut faire dans votre vie. Il veut restaurer tous les hommes et toutes les femmes. La restauration est biblique. Elle est possible. Et elle fait partie de la volonté de Dieu dans votre vie. Qui que vous soyez une prostituée, un meurtrier, un homme ou une femme qui avait passé sa vie à avorter, à tuer, vous avez détruit votre vie par ignorance, ou soit vous étiez conscient de ce que vous faisiez, mais vous vous rendez compte qu'aujourd'hui, ce que vous avez détruit, vous en avez besoin. J'ai une bonne nouvelle pour vous. La restauration est biblique. La restauration est possible. Jésus dira, je suis venu afin que mes brebis aient la vie. Je suis venu donner de la vie à mes brebis. Et qu'elle ait cette vie en abondance, mon frère, ma sœur. Dieu veut vous donner sa vie en abondance, afin que d'autres aussi puissent profiter de la vie de Dieu. Essayez d'imaginer. Moi-même, j'ai été restauré par Dieu dans mon intelligence, dans mon corps, dans mon esprit. Et sa vie déborde en moi au point que vous, aujourd'hui, vous pouvez aussi en bénéficier. Dieu n'est pas injuste. Dieu n'aime pas plus les blancs que les noirs. Dieu n'aime pas plus les Quinois que les Brazzavillois. Dieu n'aime pas plus les Quinois que les habitants de la province orientale. Dieu n'aime pas plus les Européens que les Américains, ou les Européens que les Arabes, ou les Asiatiques plus que les Sud-Américains. Non, Dieu n'est pas injuste. Son amour n'est pas partagé. Il honore celui qui l'honore lui. Mais il aime tout le monde. La Bible dit qu'il aime le pécheur et qu'il ne veut pas que le pécheur périsse, mais qu'il change de conduite afin qu'il vive. Ce n'est pas la volonté de Dieu que l'homme meure. Non. Lorsque Adam et Ève ont péché dans le jardin d'Éden, Dieu ne s'est pas réjoui. Lorsque les maladies, la mort ont commencé à frapper dans l'humanité, Dieu ne s'est pas réjoui. Il n'y a pas eu de fête au ciel. Au contraire, il a été attristé. Et la Bible nous dit que Dieu a envoyé son Fils afin que quiconque croit en Jésus-Christ ait la vie et qu'il vive éternellement. Ceci veut dire que ceux qui croient en Jésus-Christ avant n'avaient pas de vie. Donc ils ont été restaurés par Jésus-Christ. Jésus-Christ veut vous restaurer. Oui, Jésus-Christ veut vous restaurer. Et ma prière et mon désir est que ces quelques émissions que vous êtes en train d'entendre et que cette émission particulièrement puisse vous encourager à croire en Jésus-Christ, en la restauration qu'il a payée pour vous à la croix il y a 2000 ans. Je vous invite à lire 2 Chroniques. Lisons 2 Chroniques 7, verset 14. 2 Chroniques 7, verset 14. C'est dans l'Ancien Testament. Commençons au verset 11, 2 Chroniques 7, verset 11. Lorsque Salomon eut achevé la maison de l'Éternel et la maison du roi, et qu'il eut réussi dans tout ce qu'il s'était proposé de faire dans la maison de l'Éternel et dans la maison du roi, l'Éternel apparut à Salomon pendant la nuit et lui dit, « J'exauce ta prière et je choisis ce lieu comme la maison où l'on devra m'offrir des sacrifices. Quand je fermerai le ciel et qu'il n'y aura point de pluie, quand j'ordonnerai aux sauterelles de consommer le pays, quand j'enverrai la peste parmi mon peuple. Si mon peuple sur qui est invoqué mon nom s'humilie, prie et cherche ma face, et s'il se détourne de ses mauvaises voies, je l'exaucerai des cieux. Je lui pardonnerai son péché et je guérirai son pays. » Verset 15. « Mes yeux seront ouverts désormais et mes oreilles seront attentives à la prière faite en ce lieu. Maintenant, je choisis et je sanctifie cette maison pour que mon nom y réside à jamais et j'aurai toujours là mes yeux et mon cœur. » Salomon après avoir construit le temple de l'Éternel, qui lui a pris à peu près une vingtaine d'années, fait une dédicace. Et dans cette dédicace, il prie, il dédie le temple au Seigneur, et il dit plein de choses, dont par exemple, écoute Père, écoute Éternel, si un pécheur revient et qu'il vient ici et qu'il prie et qu'il reconnaît sa faute, ne le rejette pas, accepte-le, accepte sa prière. Je ne lis pas textuellement comme c'est dit, mais c'est l'esprit de la prière de Salomon. S'ils sont déportés et qu'ils tournent les regards vers Jérusalem, s'ils sont déportés et qu'ils tournent les regards vers Jérusalem, et qu'ils prient, Seigneur, fais leur grâce de revenir,

48, sur les malédictions. Bref, quand ils vivront des malédictions, lorsqu'ils vont en guerre, et que leurs ennemis, lorsqu'ils vont en guerre par un chemin, et que leur ennemi leur fait fuir par sept chemins, lorsqu'ils construiront des choses, mais ils se rendront compte qu'ils ne peuvent pas bénéficier de ce qu'ils ont construit. Lorsqu'ils feront des batailles, lorsqu'ils feront des inventions, mais qu'ils ne pourront pas profiter. Si ils s'humilient, si ils prient, si ils me cherchent, et s'ils se détournent de leur mauvaise façon de vivre, je veux les exaucer. En d'autres termes, la restauration sera possible. Mon frère, ma sœur, on ne peut restaurer qu'une vie qui a été détruite. On ne peut restaurer une maison qui a été ravagée. On ne peut restaurer un pays qui a été détruit. La restauration, c'est pour ceux et celles qui n'ont plus rien, qui ont tout perdu. Que ce soit eux-mêmes ou que ce soit un étranger. Qu'ils soient conscients ou pas conscients. S'ils ont détruit leur vie, il est possible de reconstruire la vie. Mon frère, ma soeur, peu importe l'âge que vous avez, 50 ans, 60 ans, 70 ans, 70 ans, 80 ans, 90, 20, 30, 15, je ne sais pas, peu importe l'âge que vous avez, c'est possible de prendre un nouveau départ avec Jésus-Christ. Peu importe ce que vous avez fait, c'est possible de prendre un nouveau départ avec Jésus-Christ. C'est ça la restauration. La restauration commence avec Jésus-Christ. Il n'y a pas de restauration sans Jésus-Christ. Cela est valable pour les nations. Cela est valable pour les gouvernements, pour les provinces, pour les communes, pour les entreprises, pour les ministères, les églises. Si Jésus-Christ n'est pas celui qui va restaurer votre vie, votre ministère, votre nation, votre pays, votre foyer, votre famille, votre entreprise, alors il n'y a pas de restauration. Il n'y aura pas. Les hommes peut-être pourront faire quelque chose de l'extérieur, quelque chose qui sera visible, quelque chose qui sera frappant aux yeux, mais l'intérieur sera toujours mort, l'intérieur sera toujours détruit. Jésus a dit, je suis venu donner la vie. Le mot vie vient, le mot vie dont Jésus parle est une traduction du mot zoé en grec, qui parle de la vie de Dieu comme celle de Dieu. Cette restauration-là est possible. De tout récupérer que l'ennemi a volé. Tout ce que vous pouvez tout récupérer, tout ce que l'ennemi a détruit, volé, vous pouvez le récupérer. Mais la première étape nous dit 2 Chroniques 7, verset 11, verset 14, selon moi, est d'abord le retour à l'Éternel. Si mon peuple s'humilie, prie et cherche ma face. Je suis tenté de dire que c'est seulement une seule chose, revenir à l'Éternel. C'est reconnaître ses fautes. C'est reconnaître qu'on s'est trompé. C'est ça s'humilier. Ne s'humilie qu'un homme ou une femme qui prend conscience qu'il a pris la mauvaise route. Et il dit, je veux revenir à Dieu. Je veux m'humilier devant lui. Je reconnais que je me suis trompé. Je viens et je lève les yeux vers lui. Mon frère, ma soeur, vous allez peut-être me dire, mais comment revenir à l'Éternel? En Jésus-Christ. En Jésus et en Jésus-Christ seul. Malachie 3, Malachie 3, verset 7 nous dit, Malachie 3, verset 7, depuis le temps de vos pères, vous vous êtes écartés de mes ordonnances. Vous ne les avez point observés. Revenez à moi et je reviendrai à vous, dit l'Éternel des armées. Et en quoi? Et vous dites, en quoi devons-nous revenir? La partie qui nous intéresse, c'est la partie revenez à moi et je reviendrai à vous. La Bible ne dit pas que ceux qui doivent revenir à Dieu doivent être ceux et celles qui ont commis le moins de fautes possibles. Revenez à moi, c'est qui? Revenez, vous les homosexuels. C'est vrai que le contexte dans lequel le verset est dit dans Malachie 3, c'est par rapport aux offrandes. Mais Dieu ne se limite pas seulement aux offrandes. Les homosexuels, vous

Dieu. Les lesbiennes, vous pouvez revenir à Dieu. Les impudiques, vous pouvez revenir à Dieu. Les menteurs, vous pouvez revenir à Dieu. Les idolâtres, vous pouvez revenir à Dieu. Les sorciers, revenez à Dieu. Vous pouvez revenir à Dieu au travers de Jésus-Christ. Dieu n'est pas en colère contre vous au point de vous détruire. C'est vrai qu'il n'approuve pas la vie de péché, mais il veut vous restaurer. Dieu ne fait pas exception des hommes. Il ne dit pas, celui-là, tu as commis trop de péchés. En tout cas, je ne sais pas te pardonner. Comme certaines communautés qui prétendent que lorsqu'on a versé le sang humain, il n'y a plus de salut possible pour vous, à moins que vous-même vous versiez aussi votre sang. En d'autres termes, on encourage le suicide. Eh bien, la Bible dit, revenez à moi et je reviendrai à vous. Vous tous qui avez commis des péchés, Dieu vous aime, mon frère. Dieu vous aime, ma sœur. La restauration est possible pour vous. Rappelez-vous, restaurer, c'est remettre en état, c'est remettre en place un état précédent qui a été altéré. Donc, remettre à neuf, refaire comme si la chose n'avait jamais existé. C'est ça le pardon de Dieu. C'est comme si la chose n'a jamais existé. Jésus dit, la Bible dit, pardon, revenez à moi et je reviendrai à vous. Jérémie 3, verset 12. La Bible dit dans Jérémie 3, verset 12, j'y suis presque, verset 12. Va, crie ces paroles vers le septentrion et dis, reviens, infidèle Israël, dit l'Éternel, je ne jetterai pas sur vous un regard sévère, car je suis miséricordieux, dit l'Éternel. Je ne garde pas ma colère à toujours. Reconnais seulement ton iniquité. Reconnais que tu as été infidèle à l'Éternel, ton Dieu, que tu as dirigé ça et là tes pas vers les dieux étrangers. Sous tout arbre vert, et que tu n'as pas écouté ma voix, dit l'Éternel. Reviens, Israël. Vous pouvez mettre votre nom. C'est comme si Dieu criait du haut des cieux, sur une montagne, vers les collines. Il crie, il dit, revenez à moi, vous tous qui avez commis des fautes. Vous tous qui avez vécu dans le péché, vous tous dont la vie a été détruite à cause de votre désobéissance, revenez. Il dit, reconnaissez seulement que vous avez été infidèle. Reconnaissez seulement que vous avez marché dans l'iniquité, que vous avez marché dans le péché, que vous avez marché dans la désobéissance, que vous avez marché avec d'autres dieux, les dieux de la pornographie, les dieux du mensonge, les dieux de l'argent, les dieux de l'homosexualité, les dieux du sexe illicite, le dieu avec des dieux du mensonge, de l'impudicité, de l'homosexualité. Il dit, reconnais seulement et reviens à moi. C'est tout ce que je te demande. Je ne garde pas ma colère à toujours. C'est vrai qu'elle est là. Mais dès que tu reviens par Jésus-Christ, au travers du sang de Jésus-Christ, je te pardonne tes fautes. C'est ça que dit Jérémie 2, Jérémie 3, 12 à 13. Il dit, va, écris. Il demande à tous les messagers. Et voilà pourquoi vous entendez ce message aujourd'hui. Il me dit de vous dire de revenir. Qu'il ne jettera pas un regard sévère sur vous. Qui ne garde pas toujours sa colère. Quoique vous ayez fait des choses horribles, que vous ayez vécu dans l'homosexualité, dans le mensonge, dans l'avortement, dans l'impudicité, dans la prostitution, que vous ayez même poussé d'autres à la prostitution, que vous ayez encouragé d'autres à la prostitution, que vous ayez même monté des entreprises qui ont encouragé la prostitution. Peut-être même que certaines personnes sont mortes à cause de vous, sont en enfer actuellement à cause de vous. Dieu vous dit à vous qu'il ne garde pas sa colère à toujours contre vous, qu'il est plein de miséricorde, qu'il ne jettera pas un regard sévère sur vous. Profitez de la grâce que Dieu vous donne aujourd'hui.
Et même si votre vie est détruite à cause de votre style de vie, Dieu vous dit que la restauration est possible maintenant. Je ne vous connais pas. Peut-être que je n'ai pas cité tous les péchés que vous avez commis. Mais ça n'a pas d'importance. Pourquoi? Parce que Dieu a mis tout, a tout renfermé sous un dénominateur commun qu'il a appelé le péché. Il n'y a pas de grand, petit, moyen péché. Dieu vous aime et il veut vous restaurer. Voilà pourquoi il envoie ses messagers. Voilà pourquoi vous entendez ce message aujourd'hui. Voilà pourquoi c'est toutes ces chaînes de radio existent aujourd'hui. Voilà pourquoi il y a des traités bibliques qui sont distribués gratuitement ou de façon payante. Ça n'a aucune espèce d'importance. Voilà pourquoi vous recevez le message, l'évangile aujourd'hui dans votre maison. Pour vous dire que Dieu veut que vous profitiez de la grâce maintenant. La restauration est une grâce. Le pardon est une grâce. Le salut de Jésus-Christ que Dieu nous offre au travers de Jésus-Christ est une grâce que Dieu nous fait. Ça veut dire que la grâce est une faveur que l'on ne mérite pas. Si vous voulez faire une étude poussée sur la grâce, je vous invite à contacter notre ministère pour commander cette série d'enseignements sur la grâce de Dieu. C'est une faveur que l'on ne mérite pas. Nous ne méritons pas la restauration de Dieu. Il n'y a personne qui mérite la restauration de Dieu. Il n'y a personne. Ni Pierre, ni Paul, ni Jean dans la Bible, ni Luc dans la Bible n'ont mérité la grâce de Dieu. Parce que s'ils méritaient la grâce de Dieu, ça veut dire que Dieu deviendrait injuste, ça veut dire qu'il y aurait une catégorie de personnes qui devraient pratiquer des œuvres pour recevoir le pardon de Dieu, alors que lui-même a dit que c'est par grâce que vous êtes sauvés au moyen de la foi en Jésus-Christ. Donc, pour la restauration, mon frère et ma sœur, ne regardez pas votre vie passée, mais regardez à la bonté, à la grandeur, à la puissance, à la grâce de Dieu au travers de Jésus-Christ. Car il ne fera rien en dehors de Jésus-Christ. Il n'est nullement question de religion, d'appartenir à l'église à laquelle je suis, de venir dans le ministère dans lequel je suis. Non, il est question de donner sa vie à Jésus-Christ et à Jésus-Christ seul. Mon frère, ma sœur, reconnais seulement ton iniquité, c'est-à-dire ton péché. Reconnais que tu as marché dans l'impudicité, dans le mensonge, dans le vol, dans l'homosexualité, dans le lesbiennage, dans le meurtre, dans l'avortement, dans la sorcellerie, dans l'occultisme. Reconnais que tu as pratiqué ces choses. C'est tout ce qu'il demande. Reconnais que tu as été infidèle à Dieu. Nous avons été tous infidèles à Dieu au travers de Adam. Il n'y a personne qui a été fidèle à Dieu. Et même si après vous avez connu Jésus-Christ et que vous vous êtes écarté, il vous dit, reconnais seulement que tu as été infidèle. Reconnais que tu as dirigé ça et là tes pas. Tu étais dans l'horoscope. Tu es entré dans des loges secrètes. Tu as pratiqué des choses honteuses. Il dit, reconnais seulement. Je les ai vues. En fait, Dieu est en train de nous faire comprendre que ça ne sert à rien de me cacher ces choses parce que je les ai vues. Mais ce que je veux, c'est que toi, tu les dénonces de ta bouche afin que je reconnaisse que tu es en train de demander pardon. Si mon peuple sur qui est invoqué mon nom s'humilie, prie et cherche ma face. La première condition est de revenir à Dieu pour une vie de restauration. Revenir à Dieu au travers de Jésus-Christ. Jésus dira dans Matthieu 11, verset 28, « Venez à moi, vous tous qui êtes fatigués et chargés. » En d'autres termes, « Venez à Christ, vous tous qui êtes détruits, qui avez besoin de restauration. » Si Jésus l'a exprimé dans Matthieu 11, verset 28, en face de quelques disciples, nous les disciples de Jésus, nous avons pris son message et nous sommes en train de le publier. Revenez à Jésus, venez à Jésus, allez à Jésus. Il est la source de toute forme de restauration. Il va vous restaurer dans votre corps, dans votre âme, dans votre esprit.
Il vous demande de reconnaître que vous avez marché en dehors de Dieu. Il vous demande de reconnaître que vous avez été simplement infidèle. Il vous aime, mon frère. Il vous aime, ma sœur, qui m'écoutez en ce moment. Il n'y a pas un péché que Dieu ne puisse pardonner. Revenez. Je ne suis pas en train d'encourager les autres à dire, bon, d'accord, je vais vivre d'abord dans le péché. Je vais faire tout ce que j'ai envie de faire. Et puis, quand je serai fatigué, je viendrai à Christ. Non, je ne suis pas en train de vous encourager à faire cela. Pourquoi? Parce qu'on ne sait jamais ce que demain peut vous réserver. Dans Romains 5, verset 20, il est dit, « Là où le péché a abondé, la grâce a surabondé. » En d'autres termes, pour vous qui vous dites, « Non, j'ai déjà atteint le comble des péchés. Je ne pense pas que Dieu puisse encore me pardonner. » Romains 5, verset 20 vous dit, « Là où le péché a abondé, la grâce va surabonder, va couvrir, le pardon de Dieu va couvrir cette montagne de péchés, cet univers de péchés, cette galaxie de péchés. Il va les effacer et la restauration commencera dans votre vie. » Mon frère, ma sœur, Dieu vous aime réellement. Et s'il a permis que vous écoutiez cette émission sur ce thème, la restauration, ce n'est pas le fruit du hasard. Ne vous découragez pas. Ne regardez pas à la destruction qu'il y a dans votre vie, mais regardez à la puissance de Dieu au travers de Jésus-Christ. Nous avons vu les versets qui disent que Dieu veut vous restaurer. Il demande seulement que vous reconnaissiez. Nous sommes tous d'accord que Dieu est tout-puissant, que Jésus-Christ est tout-puissant. Mais nous avons du mal à croire qu'il peut être tout-puissant dans notre vie. Pourquoi? Mais justement, c'est parce qu'on est en train de douter. C'est parce que nous sommes en train de regarder à la profondeur de la destruction, à l'ampleur de la destruction. Non, regardons seulement à la puissance, à la toute-puissance de Jésus-Christ. Car ce qui a été détruit, il va le restaurer, mon frère. Il va le restaurer, ma sœur. Si c'est votre désir de donner votre vie à Jésus-Christ aujourd'hui, afin qu'il commence un processus de restauration dans votre vie, vous voulez revenir à lui et dire, « Seigneur, sauve-moi et restaure ma vie. » Baissez simplement la tête dans la prière et répétez ces simples mots après moi. Dites, « Père éternel, au nom de ton Fils Jésus-Christ, je viens devant toi. J'accepte Jésus-Christ comme mon Seigneur et mon Sauveur personnel. Je prends l'engagement maintenant et jusqu'à la fin de ma vie de n'avoir qu'un seul Sauveur, qu'un seul Seigneur, Jésus-Christ. Je m'engage à le suivre tous les jours de ma vie et dans tous les domaines de ma vie. Je prends l'engagement maintenant de l'écouter lui et lui seul. Je demande pardon pour mes péchés. Je demande pardon pour ma rébellion et j'invoque le sang de Jésus-Christ sur ma vie. Et je demande à ce que Jésus-Christ commence la restauration dans ma vie, dans tout ce qui a été détruit, parce que j'étais conscient ou inconscient du mal que j'étais en train de faire. Je prends l'engagement maintenant de suivre Jésus-Christ. Je crois et je confesse que je suis un enfant de Dieu et que la restauration commence dans ma vie maintenant, au nom de Jésus-Christ. J'ai ainsi prié, au nom de Jésus-Christ. Amen. Si vous avez fait cette prière, croyez que par la foi, Dieu vous a entendu, que vous êtes devenu un enfant de Dieu et qu'un processus de restauration a commencé dans votre vie. Pour toute question spirituelle, vous pouvez joindre notre ministère, le ministère Jésus pour tous, au plus 243 819 910 910. Je répète, au plus 243 819 910 910. Ou vous pouvez visiter notre site internet www.jésuspourtous.org. 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Je suis Raphaël Mambou et le nom de cette émission est Venez à Jésus. Nous nous retrouvons la fois prochaine, toujours sur le même thème, la restauration. Que Jésus continue de vous bénir, que Jésus continue de vous garder. À la fois prochaine. Amen.

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2: Les gens nous traitent en fonction de l'image que nous donnons de nous-mêmes. Nous voulons obtenir le respect de la part des autres. Mais la vraie question est-ce que nous respectons déjà nous-mêmes pour donner envie aux autres de nous respecter? Notre façon de nous habiller, de parler et même de vivre incitera notre entourage à nous aborder d'une façon digne ou indigne. Si par exemple nous sommes vulgaires, les gens seront vulgaires avec nous et il ne faudra pas leur en vouloir, car ils penseront que c'est notre style de vie et que c'est comme cela que nous voulons être traités. Derrière chacun de nos comportements, il y a un résultat qui sera de toute évidence en rapport avec ce que nous avons construit par notre attitude. Si vous ne voulez pas que l'on vous propose certaines choses, ne laissez pas entendre que vous en avez envie ou besoin. Si nous voulons que l'on nous respecte, ne nous comportons pas comme quelqu'un qui n'a pas envie de l'être. C'est à nous de décider quelle image nous voulons donner de nous-mêmes. Je vous encourage à croire que vous êtes une personne de qualité et que l'on est prêt à vous respecter. Ayez foi en Dieu, car vous êtes une créature excellente. C'est le psalmiste qui disait dans le psaume 139, verset 14, « Je te loue de ce que je suis une créature si merveilleuse. Tes œuvres sont admirables et mon âme le reconnaît bien. » Que Dieu vous bénisse.
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2: Nous devons savoir que partout où il se trouve une personne désireuse de devenir meilleure, le ciel s'ouvrira au-dessus de sa tête. Dans 2 Corinthiens, chapitre 3, verset 18, nous avons une merveilleuse promesse. Il est dit que tous ceux qui cherchent l'assistance du Seigneur pour devenir meilleurs, en se tournant vers lui, ont la garantie d'être transformés de gloire en gloire. Il est écrit de gloire en gloire. Cela veut dire qu'avant de passer dans une gloire supérieure, nous devons déjà jouir de notre gloire présente. Votre vie vous appartient et vous pouvez en profiter pleinement en jouissant de choses saines et propres. Vous avez une dignité et Dieu vous a donné la gloire d'être un être humain à part entière. Ne gâchez donc pas cela en foulant aux pieds la vie si belle que vous avez. Nous pouvons trouver 1000 excuses pour baisser les bras et ne pas être satisfaits dans ce monde. Mais je crois que si nous sommes honnêtes, nous trouverons bien plus de bonnes raisons pour vivre que pour nous laisser mourir. Ces raisons, nous les trouvons dans le fait que nous possédons le bien le plus précieux, celui de l'existence. Ce qui fait notre force, c'est la gloire d'exister. Ne pleurons donc pas sur le fait que nous ne pouvons pas encore atteindre ce que nous voudrions, mais commençons par remercier Dieu de nous avoir donné la vie et de nous avoir amenés là où nous sommes. Ma prière, c'est que le Seigneur Jésus-Christ vous garde et vous bénisse dans la vie qui est la vôtre.
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4: Chers auditeurs de Radio Air, bonjour. Pour vous servir, le pasteur Walter Zanzen de l'église de Réveil Genève. En ce jour de Pentecôte, quoi de plus approprié que de parler du Saint-Esprit? Mais surtout, l'inviter et lui laisser toute la place pour vivre sa présence. Mon thème aujourd'hui, ne te prive pas du don précieux. Nous allons donc parler du Saint-Esprit, de l'Esprit de Dieu, l'Esprit de Christ. En lisant l'Ancien Testament, on voit que le Saint-Esprit était donné à seulement quelques personnes, des juges, des prophètes, des sacrificateurs ou des rois. Eux étaient revêtus de puissance du Saint-Esprit en vue d'actions spécifiques. Mais le plan biblique, le plan de Dieu dans son ensemble va bien plus loin. Il est glorieux et donne une espérance sans limite. Dans le livre de Joël, le prophète Joël, au chapitre 2, verset 28, il est dit « Dans les derniers temps, je répandrai mon esprit sur toute chair, sur toute chair. » Oui, il n'est non seulement l'esprit créateur à l'œuvre dès l'origine du monde, mais le plan de Dieu est juste phénoménal car il a prévu que son esprit habite en nous être de chair. Imaginez, la promesse de l'effusion du Saint-Esprit sur toute chair est donnée dans sa parole à de nombreuses reprises dans les prophètes Ésaïe, Jérémie, Ézéchiel ou encore Joël. Mais lisons une de ces promesses justement, tirée du prophète Ézéchiel au chapitre 36. « Je répandrai sur vous une eau pure et vous serez purifiés. Je vous purifierai de toutes vos souillures et de toutes vos idoles. Je vous donnerai un cœur nouveau et je mettrai en vous un esprit nouveau. J'ôterai de votre corps le cœur de pierre et je vous donnerai un cœur de chair. Je mettrai mon esprit en vous et je ferai en sorte que vous suivez mes commandements et que vous observiez et pratiquiez mes lois. » Déjà, Moïse, le grand conducteur, le berger qui dirigea Israël hors d'Égypte, va demander à Dieu non qu'un petit nombre d'anciens d'Israël soit rempli de l'Esprit, mais son cœur était que tout Israël, tout le peuple, sans exception, soit rempli du Saint-Esprit. Moïse n'était pas indispensable, mais l'Esprit de Dieu, lui, est indispensable, car lui seul peut transformer le cœur. J'ôterai de votre corps le cœur de pierre et je vous donnerai un cœur de chair. Oui, même le peuple élu, qui a tant de privilèges, a besoin d'un cœur transformé à la gloire de Dieu. Le projet de Dieu deviendra clair lorsque Jésus, le Messie, dira « Je vous dis la vérité, il est avantageux pour vous que je parte, car si je ne pars pas, le Consolateur ne viendra pas, mais si je m'en vais, je vous l'enverrai. » Voyez-vous, un monde privé de la présence de Jésus est véritablement un monde qui a besoin de consolation. Et cet autre Consolateur n'est autre que le Saint-Esprit qui sera donné, selon la promesse, le jour de la Pentecôte. Le Consolateur parfait, celui dont nous avons tant besoin, est envoyé pour que chacun de nous, nous ne soyons plus jamais pauvres de sa présence, ni privés de sa plénitude. Le Saint-Esprit agit, il touche, il convainc, il remplit. Mais pour recevoir le Saint-Esprit, sa puissance, sa plénitude, ce baptême du Saint-Esprit, il y a plus que posséder quelques notions sur le Saint-Esprit, mais une totale immersion est nécessaire afin d'être rempli et revêtu, soit équipé. Et voici quelques étapes qui sont essentielles pour cela. Premièrement, il faut que nous réalisions que nous en avons besoin. Il faut réaliser son besoin personnel. L'œuvre de Dieu en nous ne peut se faire que par sa puissance. La nouvelle naissance dont parle Jésus dans Jean 3 se fait par l'action du Saint-Esprit, justement, par une action surnaturelle. Dieu seul peut accomplir cela. Mais pour cela, il faut encore se laisser toucher, c'est-à-dire s'ouvrir à l'action de Dieu, faire confiance et être convaincu que c'est cela qu'il me faut. Le pasteur et auteur américain A.W. Tozer va dire ceci. Avant d'être rempli du Saint-Esprit, vous devez d'abord être certain que vous voulez être rempli. Vous devez être certain que c'est pour vous. Vous devez être certain que c'est sa volonté pour vous, que cela fait partie de son plan global pour vous et que c'est inclus et compris dans l'œuvre de rédemption de Christ. Cela nous a été acquis par son sang. Donc, être conscient de son besoin, c'est le premier point. Puis ensuite, le Saint-Esprit doit être attendu et désiré. Oui, vous avez bien entendu, pour être rempli du Saint-Esprit, il faut avoir soif de lui. Allons voir dans le livre des Actes, qui sont les Actes du Saint-Esprit au chapitre 1er, verset 4. Il nous est dit, comme il se trouvait avec eux, donc avec les disciples, il leur recommanda de ne pas s'éloigner de Jérusalem, mais d'attendre, je souligne ce mot, d'attendre la promesse du Père, dont, leur dit-il, vous m'avez entendu parler, car Jean a baptisé d'eau, mais vous, dans peu de jours, vous serez baptisés du Saint-Esprit. Eux donc, réunis, demandèrent, Seigneur, est-ce en ce temps que tu rétabliras le royaume pour Israël ? Il leur répondit, ce n'est pas à vous de connaître les temps ou les moments que le Père a fixés de sa propre autorité, mais vous recevrez une puissance, celle du Saint-Esprit, survenant sur vous, et vous serez mes témoins à Jérusalem, dans toute la Judée, dans la Samarie et jusqu'aux extrémités de la terre. Oui, les disciples sont pressés de voir le royaume. Il est temps que ce royaume vienne, on veut que les choses bougent, que ça aille plus vite, on veut voir le rétablissement d'Israël, on veut voir la gloire décrite dans les prophètes. Et on a hâte de voir des centaines de belles promesses des prophètes qui doivent s'accomplir. Jusqu'à quand, Seigneur ? Ça fait longtemps qu'on attend. On veut être libéré de tous ces jougs. Bien sûr, on comprend leur aspiration. Jésus répond, il y a plus important encore, plus urgent encore. Car notre vrai besoin, ce n'est pas avant tout de voir arriver le royaume, mais c'est d'être avant tout rempli de sa présence, car dans sa présence, nous serons riches en lui et nous ne serons plus pauvres et sans ressources. Mes amis, rien ne peut rivaliser avec sa présence. Elle est tout simplement irremplaçable. C'est la chose prioritaire pour Dieu et pour nous. C'est justement le don le plus précieux dont il ne faut pas se priver. Quelle imitation peut rivaliser avec la plénitude qui vient du Seigneur? À Pentecôte, elle viendra par surprise, juste au bon moment. Je me souviens de cette jeune dame qui s'avançait un jour dans une réunion de prière à la fin d'un culte. Nous avons fait un appel et les gens s'avançaient. Et voici donc cette personne qui dit, « Eh bien, je ne reçois jamais rien. Je crois finalement que le bonheur est pour les autres, mais pas pour moi. » Et elle reste toujours en dehors des bénédictions. Elle se sent frustrée. Et elle me dit, « Je n'y crois plus vraiment. Je me suis avancée si souvent dans la prière et le ciel semble encore fermé. » Et là, nous nous sommes attardés dans la prière. J'ai prié avec elle et je me suis attardé dans la présence de Dieu en demandant que le Seigneur agisse. Nous avons attendu, attendu encore. Quelques minutes se sont passées. Tout à coup, le ciel va s'ouvrir. Tout à coup, la présence de Dieu deviendra si forte. La joie, la présence, la puissance descend sur elle. Et elle découvre subitement, comme un fleuve qui fait éruption, comme une digue qui lâche, ce fleuve de puissance et de vie qui descend en elle, et elle trouvera ce bonheur tant désiré qu'elle n'a jamais vraiment vécu jusqu'alors. Elle dira plus tard, « Même la venue de mon premier enfant ne m'a pas procuré cette même joie, cette joie de cette qualité-là. » Mes amis, rien ne remplace la présence du Seigneur, la présence du Saint-Esprit, cette vie abondante, ce fleuve qui vous traverse et qui vous porte, qui vous amène plus loin. Une des premières choses que le Saint-Esprit va faire, c'est donc générer la soif. Et parfois, c'est vrai, Dieu ne fait rien tant qu'on n'a pas vraiment soif. Vous devez en être certain que c'est vraiment le besoin important. La vraie soif fait de nous des gens qui ne cherchent plus rien d'autre. Le Saint-Esprit doit donc être attendu et désiré ardemment. Il faut en éprouver un profond besoin, même un certain désespoir. Donc une grande détermination doit nous habiter, tel le psalmiste au chapitre 63 qui dira « Mon âme a soif de toi, mon corps soupire après toi. » Mes amis, est-ce aussi votre prière? Avant la recherche de sa puissance, vient la recherche de sa présence. Et je dirais que parfois une faiblesse dans l'Église, c'est qu'elle se satisfait de peu de sa présence. Par contre, elle veut sa gloire, elle veut sa puissance. Quelqu'un disait, l'Église cherche les mains de Dieu, mais trop peu sa face. On veut que Dieu agisse, qu'il fasse des choses, mais Dieu désire qu'on s'attarde sur sa présence. Plus une personne est précieuse, plus vous désirez sa présence. Et si le Seigneur n'est pas là, vraiment, il y a un manque cruel dans nos cœurs. Ensuite, la soif, c'est vrai, est un signe, non pas de maladie, mais de santé. Par contre, le manque de soif révèle un problème. L'âme en bonne santé a une soif naturelle de Dieu. Jésus va dire dans Jean 7, « Si quelqu'un a soif, qu'il vienne à moi, qu'il boive. » Donc, d'abord réaliser son besoin, ensuite avoir soif et se laisser toucher. Lorsque vous avez soif, vous êtes alors dans les meilleures conditions pour recevoir du Seigneur. Le jour de Pentecôte, acte 2, au moment de l'effusion du Saint-Esprit sur les 120, la multitude va entendre ce bruit et elle va venir. Elle est surprise, bouleversée, dit le texte, dans l'admiration. Et il nous est dit ce verset intéressant au chapitre 2 du livre des Actes, au chapitre 2, verset 38, où il est dit « Après avoir entendu cela, ils eurent le cœur vivement touché. » Vivement touché. Après avoir entendu la prédication de Pierre, le cœur a été touché par l'action du Saint-Esprit, justement. Il faut nous laisser toucher. Il faut nous laisser convaincre. Le travail premier du Saint-Esprit, c'est de nous convaincre. Il me convainc du besoin d'être en règle avec Dieu, d'être pardonné, d'être réconcilié, d'être lavé de mes péchés. Je suis convaincu de sa grâce, je suis convaincu de son amour et sans le Saint-Esprit, eh bien, je suis aveugle sur ma condition. Dans Jean chapitre 16, verset 8, il est dit justement que le Saint-Esprit, quand il viendra, il convaincra, c'est-à-dire qu'il ouvrira les yeux sur le péché, la justice, le jugement, mais aussi sur l'amour de Dieu et son plan pour moi. Alors, lorsque les yeux s'ouvrent, je comprends, oui, mais n'oublions jamais ceci. C'est à moi de donner suite. C'est à chacun de nous de donner suite. Dieu nous aide toujours, mais c'est à nous de bouger. C'est à nous de prendre notre responsabilité. Je me laisse toucher parce que je veux être touché. Je veux être convaincu et je reçois cette révélation comme les apôtres justement ou les 120 et ensuite toute la foule qui va répondre à Pierre, à ce message qui va toucher leur cœur. Il va dire qu'est-ce qu'il faut faire? Eh bien, repentez-vous, dira Pierre, que chacun de vous soit baptisé au nom de Jésus-Christ pour le pardon de vos péchés et vous recevrez le don du Saint-Esprit. Donc pour recevoir le Saint-Esprit, il est nécessaire de se repentir de ses péchés en les reconnaissant. Il faut appeler les choses par leur nom et demander pardon et le sang de Jésus nous lave de tout péché. La libération sera donc efficace et puissante. Oui, Jésus libère. Un autre constat de Pentecôte mérite qu'on s'y attarde quelque peu. Il nous est dit dans Actes 2, au verset 3, que des langues semblables à des langues de feu leur apparurent séparées les unes des autres et se posèrent sur chacun d'eux. Le petit mot que j'ai souligné dans ma Bible, c'est le mot « sur chacun d'eux ». Cela veut dire que les disciples étaient sous les langues de feu. Ils étaient soumis. Ils sont d'accord que le Saint-Esprit prenne le contrôle de leur vie et même de leur langue. Telle l'image du vent dont Jésus va parler, on ne sait pas d'où il vient ni où il va, mais c'est lui, en définitive, qui a le contrôle. Écoutez, ceci est important. Cette soumission est indispensable pour recevoir la puissance et la plénitude du Saint-Esprit. Car le feu de Dieu, image du Saint-Esprit, va descendre sur un autel où se trouve un sacrifice. Je vous exhorte donc, frères, par les compassions de Dieu, à offrir vos corps comme un sacrifice vivant. C'est l'apôtre Paul qui le dit dans Romains chapitre 12. Offrir, c'est se mettre à disposition, c'est se tenir là, c'est se présenter. Je reviens à l'auteur et pasteur américain Tozer qui dit ceci. Voici comment recevoir le baptême du Saint-Esprit. Tout d'abord, présentez-lui votre corps, votre vie. Dieu ne peut pas remplir ce qu'on ne lui donne pas. Alors je vous pose cette question. Êtes-vous prêt à lui présenter votre corps avec toutes ses fonctions et tout ce qu'il contient? Votre intelligence, votre personnalité, votre esprit, votre amour, vos ambitions, en un mot, tout. C'est la première chose. Présenter votre corps est un acte simple et facile. Et Tozer termine par cette question. Voulez-vous le faire maintenant? Et je dois dire que je connais bien des chrétiens qui étaient un jour sur l'autel et ils ont reçu ce feu qui est descendu sur l'autel de leur cœur. Mais depuis, ils sont redescendus et cet autel est actuellement vide, alors qu'autrefois, il était un autel consacré. Qui est donc sur le trône de votre vie? Cette place ne peut être occupée que par une et une seule personne, soit c'est Jésus, soit c'est vous-même. Suis-je prêt à accepter que lui prenne le contrôle de tout? À présent, si vous voulez recevoir facilement ce que le Père a promis, le Consolateur, soyez certain que vous en ayez vraiment besoin. Il viendra alors en vous, il sera avec vous et pour toujours. Et je termine ce petit message, ce petit partage biblique autour de Pentecôte en vous donnant quelques rappels simples pour que vous puissiez vous-même entrer dans une simple démarche qu'il faut adopter et sans attendre afin que vous puissiez recevoir pleinement maintenant. Premièrement, assurez-vous donc d'appartenir au Seigneur Jésus. Repentez-vous totalement de vos péchés, faites alliance avec le Seigneur et À ce moment-là, vous deviendrez un enfant de Dieu, un fils ou une fille du Père qui vous aime. Est-ce que vous appartenez pleinement au Seigneur Jésus? Alors, si vous avez vraiment soif de lui, soif d'être rempli, alors la promesse est pour vous. Jésus va dire, dans Jean 7, je l'ai déjà cité, « Le dernier jour, le grand jour de la fête, Jésus se tenant debout s'écria, « Si quelqu'un a soif, qu'il vienne à moi et qu'il boive. Celui qui croit en moi, des fleuves d'eau vive couleront de son sein. » Il dit cela de l'esprit que devaient recevoir ceux qui croiraient en lui. Jésus se tient là. Si quelqu'un a soif, qu'il vienne à moi, qu'il boive et qu'il reçoive. Ensuite, troisièmement, si vous avez cette soif, en tant qu'enfant de Dieu, vous avez soif, vous devez demander, « Seigneur, remplis-moi du Saint-Esprit. » Dans Luc 11, verset 13, il est dit, « Si vous savez donner de bonnes choses à vos enfants, à combien plus forte raison le Père céleste donnera-t-il le Saint-Esprit à ceux qui le lui demandent ?» Il faut demander. Jésus lui-même reçut le baptême dans le Saint-Esprit, ce revêtement de puissance, pendant qu'il priait. La prière prépare le cœur. Et ensuite, priait. La prière prépare le cœur. Et ensuite,

0: j'enverrai sur vous ce que mon Père a promis. Mais vous restez dans la ville jusqu'à ce que vous soyez revêtus de la puissance d'en haut. Jusqu'à ce que, Luc 24, 49, persévérez. Alors, pour finir, oui, recevez et entrez dans ce fleuve de vie. Buvez à la source. Ouvrez-vous et laissez-vous remplir par le souffle de Dieu qui remplit les voiles de votre esprit. Cherchez, vous trouverez. Demandez, vous recevrez. Frappez et on vous ouvrira. À tous et à chacun, recevez maintenant et bonne fête de Pentecôte personnelle.
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2: Le mot « liberté » fait partie des mots qui, dans notre vocabulaire, évoquent largement la notion du bonheur. En fait, l'homme a du mal à concevoir le bonheur sans liberté. Et pourtant, certains prisonniers peuvent être beaucoup plus heureux que des gens libres. Cela nous amène à penser que la vraie liberté n'est pas forcément celle à laquelle nous pensons. Pour beaucoup, être libre, c'est pouvoir faire tout ce qui leur semble bon. Du reste, souvent, le désir de liberté n'est en fait que le résultat d'une profonde volonté d'indépendance. Nous cherchons à être libres pour pouvoir faire uniquement ce que nous voulons, sans contrainte ni limite. Laissez-moi vous dire franchement que cette liberté-là est complètement illusoire. La vraie liberté, celle qui nous donne le bonheur et la paix de l'âme, ne peut être synonyme d'indépendance. L'être humain ne saurait vivre sans loi et sans un système d'organisation qui lui assure un avenir. Cela veut dire que lorsqu'il y a des lois, il y a aussi des obligations qui nous rendent non indépendants, mais dépendants des autres. Nous pouvons même dire qu'au-delà des lois physiques et morales de ce monde, l'homme a besoin de Dieu qui seul peut lui assurer sa raison d'être. La Bible nous apprend que la vraie liberté, c'est de pouvoir obéir aux commandements de Dieu sans être esclave de ses passions. Jean chapitre 8 et verset 36 dit « Si le Fils vous affranchit, vous serez réellement libre ». Que Dieu nous accorde de pouvoir méditer sur ces choses.
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4: Nous avions abordé le problème du péché. Et nous avions commencé à voir l'origine du péché, et nous avions dit que l'origine du péché était dans la tentation. Mais nous avions dit également que l'homme, pour être tenté, avait besoin d'une réalité extérieure à lui-même qui le tente. Autrement dit, il était nécessaire qu'il y ait un tentateur. Ceci nous amène à parler du tentateur ce soir, Satan. Vous allez me dire que nous avons déjà parlé de ce problème en pneumatologie. C'est vrai, mais très souvent, en théologie systématique, il nous faut revenir sur des mêmes thèmes en les envisageant dans une facette, sous une facette un peu différente. Nous envisagerons Satan non plus dans sa nature, comme c'était le cas quand nous avons fait de la pneumatologie, mais Satan en tant que tentateur. Ceci nous amène à envisager trois points. Le premier, pourquoi un tentateur? Deuxièmement, comment agit-il? Et troisième point, jusqu'à quand? Donc, premier point, pourquoi un tentateur? Il y a trois raisons pour lesquelles nous voyons qu'il était nécessaire qu'il y ait un tentateur.

0: La première raison, elle nous est donnée par l'organisation du monde telle que nous pouvons le discerner. Le prophète Michée disait à Israël, ce n'est pas ici un lieu de repos. Or, quand nous regardons le monde tel qu'il est, nous nous rendons compte que le monde n'est pas effectivement un lieu de repos. Mais le monde est en quelque sorte un champ de bataille. Les êtres vivants sont organisés pour un combat. Chaque animal a des moyens de défense et d'attaque. Chaque être vivant est menacé et par conséquent doit se défendre. Donc, le monde est un théâtre, le théâtre d'un combat. Et l'homme, qui est le sommet de la création de Dieu, est par excellence un être de combat. La nature de l'homme est celle d'un combattant. Job le disait, le sort de l'homme sur la terre est celui d'un soldat. Alors, bon, c'est triste pour les pacifistes, mais c'est ainsi, n'est-ce pas? Pourquoi l'homme a-t-il été organisé ainsi? Parce qu'il était sur la terre. Et que déjà la terre avant lui était le théâtre d'un combat. Le mal existait avant l'homme. La chute des anges a eu lieu avant la création de l'homme. Alors vous allez m'objecter l'Éden. Oui, l'Éden. Seulement l'Éden, ça n'était pas tout le monde. C'était, si j'ose dire, si je voudrais employer cette image, une réserve. Vous savez, de même que les Indiens ont des réserves aux États-Unis, ça veut dire des endroits protégés. De la même manière, l'Éden était un endroit protégé dans lequel l'homme était placé. Mais, encore une fois, ça n'était pas le monde lui-même. Et nous sentons bien que dans le monde, il y a un combat qui est en cours. Paul l'évoque dans l'Épître aux Romains, chapitre 8, quand il dit « Jusqu'à ce jour, la création tout entière souffre et gémit les douleurs de l'enfantement. » Non pas à cause d'elle-même, mais parce qu'elle a été soumise à la vanité. Parce que le péché est entré dans le monde avant l'homme. Et le péché introduit une division, donc un combat. Deuxième point, il fallait un tentateur à cause de la nature même des anges déchus. Et là, nous entrons en face d'un problème énorme que nous avons déjà évoqué quand nous avons parlé justement des anges déchus. Car si nous disons « il fallait un tentateur » et si nous disons « ce tentateur était le principal des anges déchus », alors on repose la question un petit peu plus loin, on dit « mais qui ?» a tenté les anges déchus? Qui a tenté Satan? Satan, nous l'avons vu, n'a pas été créé pécheur. Il a été créé bon, comme toutes les créatures de Dieu. Et le livre du prophète Ézéchiel, chapitre 28, nous dit qu'il s'est corrompu. Pourquoi s'est-il corrompu? Là, bien évidemment, nous touchons à des mystères sur lesquels nous avons peu de données, peu de réponses. Il faut que nous ayons l'humilité de reconnaître qu'il y a des réalités qui nous sont cachées. Néanmoins, nous pouvons avoir, au travers du texte biblique lui-même, un certain nombre d'éléments de réponse, des éléments de réponse seulement. Un de ces éléments de réponse que nous trouvons dans Ézéchiel 28, il nous est dit, tu as porté les yeux sur ta beauté. Il nous est dit cela de Satan. Et nous avons vu, quand nous avons parlé de pneumatologie, que la psychologie des anges est certainement très différente de la psychologie des êtres humains. Les anges, à l'inverse des hommes, sont des purs esprits. Et par conséquent, ils n'ont pas les limites du corps, comme nous avons des limites à cause de notre propre corps. Et notre esprit, la capacité de compréhension de notre esprit est limitée justement par notre corps. Cette limite, les anges ne l'ont pas. Les anges ont une connaissance beaucoup plus grande des mystères que ce que nous pouvons avoir nous. Ils ont notamment une connaissance des réalités spirituelles que nous n'avons pas. Et je crois que nous pourrions dire, avec toute la prudence nécessaire, que de purs esprits comme les anges peuvent être séduits, peuvent être tentés par des pures idées. L'idée du mal. L'idée du mal n'aurait jamais pu tenter l'homme en soi. Mais de purs esprits comme sont les anges, nous pouvons penser qu'une telle réalité, une telle idée pouvait effectivement les tenter. Le mal, c'est-à-dire la négation, le contraire du bien, une idée qui était réalisable hors de Dieu, bien qu'elle était dans la conscience de Dieu. Et cela aussi parce que la liberté des anges est infiniment plus grande que la nôtre, parce que précisément ils ne sont pas limités. Pour l'homme, la tentation doit prendre une forme tangible, sensible, passionnelle. Autre différence avec les anges ne sont pas des êtres de combat. Les anges sont des serviteurs. Et par conséquent, ils n'avaient pas pour vocation d'être des combattants. Et c'est la raison pour laquelle ils peuvent déchoir de leur grandeur. Troisième point, il fallait un tentateur à cause de la psychologie de l'homme et à cause de Dieu. Les anges déchus, nous l'avons vu, ont été précipités sur la terre. Et le principal d'entre eux est devenu le tentateur de l'homme. Les anges déchus ont introduit le péché dans l'univers, dans leur révolte contre Dieu et contre son autorité. Tout règne humain se doit de réprimer toute rébellion, sinon c'est la fin de son autorité, c'est évident. Selon Dieu n'est pas un roi humain, c'est la différence. Dieu aurait pu, dès le départ, réprimer cette rébellion des anges. Il aurait pu éliminer les anges déchus, Satan à leur tête. Il ne l'a pas fait. Ça, c'est ce qu'aurait fait un roi humain. Pourquoi ? Parce que Dieu est Dieu. Ça veut dire que Dieu est Dieu, l'ensemble de sa création. L'ensemble des forces de sa création liguées ensemble contre lui ne peuvent pas remettre d'une manière précise son autorité en cause. Parce qu'il est Dieu. Parce qu'il est illimité et que sa création sera toujours limitée. Donc l'ensemble des créations de Dieu ne peut pas mettre au défi son autorité d'une manière véritable. Et c'est pourquoi Dieu peut se permettre de laisser se développer cette rébellion contre lui, qui ne met pas son trône en danger véritablement. Seulement, bien sûr, Dieu est obligé de limiter, comment dirais-je, l'extension de cette rébellion. Pourquoi Dieu laisse-t-il se développer la rébellion des anges? Eh bien, encore une fois, parce qu'il est Dieu, et que son but n'est pas l'autorité. Le but de sa création, ce n'était pas de régner comme un tyran sur cette création. Mais le but de Dieu en créant l'univers, c'était de former des êtres libres, à la fois moralement et spirituellement. Et précisément, qui dit être libre dit des êtres qui ont la possibilité de s'affranchir de son autorité, qui ont la liberté de le faire en tout cas. Dieu est un père avant d'être un roi, si j'ose dire. Il est un père, ça veut dire que son but c'est l'éducation et non pas l'autorité. Et s'il use d'autorité, c'est comme un père le fait dans un but éducatif. Qui dit éducation implique liberté relative, choix, possibilité de choix, possibilité d'erreur et d'expérience par les erreurs. On apprend par les erreurs. Et Dieu donc va agir de cette manière-là. Il laisse à ses créatures une liberté partielle. À ses créatures, c'est-à-dire d'abord aux anges. Et les anges déchus notamment. Mais les anges déchus ont la liberté de développer leur rébellion contre lui, mais dans certaines limites. Et nous voyons cela très nettement chez Job, dans le livre de Job, où Dieu limite la liberté d'action de Satan en ce qui concerne Job. Liberté aussi géographique, si j'ose dire. La liberté d'action de Satan est limitée, et elle se concentre essentiellement autour de cette petite planète Terre. Deuxièmement, éducation dans le domaine de l'humanité, de l'homme. Et Dieu a fait en quelque sorte de l'homme l'arbitre et le juge de son propre bonheur. Et Dieu a utilisé la chute des anges pour créer une autre créature, plus noble encore que les anges, et qui est destinée à vaincre les anges déchus. Et voilà précisément la nature du combat. Voilà la vocation de l'homme. Dominer sur la terre, assujettissez-la pour Dieu. Et l'homme, au lieu de dominer sur la terre, va s'assujettir au prince des anges déchus, Satan. Et tout le but de Dieu, toute la pédagogie de Dieu, ça va être justement d'affranchir l'homme de cet esclavage et de le rendre à sa vocation première, qui est de dominer. Alors cette doctrine biblique s'oppose à des doctrines philosophiques en vogue. La première doctrine philosophique qui se trouve battue en brèche par la doctrine biblique, c'est ce qu'on appelle le panthéisme. Le panthéisme, c'est une idée grecque, selon laquelle Dieu se confond avec sa création. Les philosophes emploient une expression, Dieu est immanent à sa création. Ça veut dire, Dieu n'est pas séparé de sa création. Un des plus illustres représentants du panthéisme moderne est Jean-Jacques Rousseau, qui pourtant était d'origine protestante. Mais Jean-Jacques Rousseau estimait que la nature était Dieu. Bon, tous les païens ont cette idée au départ. La terre, la déesse terre, la mer nourricière, n'est-ce pas, qui est une véritable divinité. Et par conséquent, Dieu est en tout et tout est Dieu. Nous sommes une parcelle de Dieu. L'homme est une parcelle de Dieu. Vous avez ça dans les philosophies orientales, indiennes, etc. Et par conséquent, tout retourne en fin de compte à Dieu. Un caillou est un morceau de Dieu. La table qui, sur laquelle je suis est un morceau de Dieu. La doctrine biblique s'oppose à cette vision. Une autre forme du panthéisme moderne, c'est le marxisme. Le marxisme est un panthéisme. Or, le marxisme refuse l'idée de Dieu. Le marxisme se veut athée. Mais quand on creuse la doctrine marxiste, on se rend compte qu'en fond, dans le fond, c'est un panthéisme. Pourquoi ? Car le marxisme est matérialiste. La doctrine de base du marxisme, c'est le matérialisme dialectique. Qu'est-ce à dire ? C'est-à-dire qu'il y a, de toute éternité, une matière préexistante. Ça n'a rien non plus d'original. Déjà, des philosophes grecs comme Lucrèce avaient déjà dit cela depuis longtemps. Démocrite, Lucrèce était un latin, mais il était héritier de Démocrite, qui était un grec, n'est-ce pas ? La matière est éternelle. Et la matière contient une dynamique propre qui fait qu'il y a conflit, dialectique, conflit, une thèse qui se heurte à une antithèse, et puis ce conflit, quand il se résout, produit une réalité nouvelle, une synthèse. Et c'est ainsi qu'il y a une évolution. La matière va se transformer par le jeu de la dialectique en une matière vivante. Une matière vivante végétale d'abord, puis une matière vivante animale, et on passe ensuite de l'amibe au poisson, le darwinisme rebouilli, n'est-ce pas ? Le singe, et puis on arrive à l'homme. Et l'homme, il est l'objet aussi du jeu de ce matérialisme dialectique, à son insu. Et l'histoire de l'homme s'explique par le matérialisme dialectique. Ça veut dire que les conflits humains entraînent un progrès de l'humanité qui est passé de l'esclavagisme au féodalisme, puis au capitalisme, puis au socialisme, et enfin il arrivera au communisme, et quand le communisme sera réalisé, ce sera le paradis sur la terre. Bon, on sait ce qu'il en est, peu importe. Seulement quand on réfléchit à cela, le marxisme dit qu'il y a un sens à l'histoire, l'histoire a un sens. Ça veut dire qu'elle va vers un progrès permanent. Alors, quand on réfléchit bien, ça veut dire deux choses. Ou bien alors, il y a un être qui est extérieur à la matière et qui conduit l'histoire. Au travers du jeu de ce matérialisme dialectique vers ce progrès incessant et inéluctable, car l'avènement du communisme est inéluctable, il se fera. On a beau lutter contre, il se fera. Vous allez me dire qu'il faut beaucoup de foi pour le croire en ce moment. Bon, il y a encore quelques attardés qui le croient. Mais ça, c'est la doctrine. Alors, où quelqu'un conduit l'histoire vers ce communisme idéal ? Et à ce moment-là, ce quelqu'un, ça ne peut être que Dieu. Ou bien alors, si l'on nie Dieu, ce qui est le cas des marxistes, alors ça veut dire qu'il y a dans la matière elle-même une puissance spirituelle qui conduit l'histoire vers le communisme. Et c'est ce que les marxistes diront. Alors dans ce cas, la matière est Dieu. Et on retombe dans le panthéisme des Grecs, de Démocrite, de Rousseau et d'autres. N'est-ce pas ? Voyez-vous, on n'échappe pas au dilemme, on n'échappe pas à la question de Dieu. On n'évacue pas la question de Dieu d'une manière aussi simple. Car ou bien Dieu est transcendant, ça veut dire ou bien Dieu est séparé de sa création et il la dirige, ou bien il est immanent à la création, ça veut dire il est dans la matière, il est dans la création elle-même. Bon. Si vous dites Dieu est immanent, alors vous êtes un païen. Que ce soit le païen qui adore la déesse Terre là-bas en Australie encore, comme ces gens-là étaient venus danser là-bas au Conseil œcuménique des Églises dans la grande Nouba de Canberra, ou bien vous êtes un païen plus évolué de type marxiste, attardé, car il n'en reste plus beaucoup, ou bien alors vous êtes un matérialiste, ou bien un athée, comment dirais-je, qui n'a pas réfléchi, comme c'est le cas de gens qui se disent athées, et qui se contentent d'un matérialisme pratique et non pas philosophique. Donc ici, la Bible s'inscrit en faux. Si l'on dit Dieu a créé le monde, et c'est pourquoi finalement le premier verset de la Genèse, au commencement Dieu créa le ciel et la terre, et le plus grand verset de la Bible, il y a tout dedans, alors nous disons, eh bien la matière n'est pas Dieu. Il y a un midrash dans le Talmud qui est très intéressant à ce niveau-là. Il nous raconte comment Abraham a eu l'idée de Dieu. Bon, c'est légendaire, ça s'est sûrement pas fait comme ça. Abraham n'était pas un philosophe. Mais les Juifs de l'époque du Talmud se sont posé la question. Ils disent, comment Abraham a-t-il eu soudain cette intuition géniale de Dieu? Et alors, il raconte cette légende que Abraham était fabricant d'idoles avec son père. Et tous les matins, il sortait les idoles de son père pour les vendre. Le soir, il les rentrait. Et au bout d'un temps, Abraham, qui réfléchissait, s'est dit, mais enfin quand même, ces idoles qui sont des dieux, elles ne pourraient pas marcher elles-mêmes quand même. Pourquoi c'est moi, un homme, qui suis obligé de les sortir et les rentrer? Et Abraham a commencé à avoir des doutes sur la divinité de ses idoles. Et à partir de ce moment où il a été convaincu que les idoles de bois et de pierre n'étaient pas des dieux, il a cherché Dieu. Il s'est dit, qui est Dieu? Il a regardé dans le ciel, il a vu le soleil. Il a dit, Dieu, c'est sûrement le soleil. Ça ne peut pas être autre chose. Et Abraham s'est disposé à adorer le soleil. Et puis soudain, une question est venue dans son esprit, mais le soleil. Il se lève le matin, il se couche le soir, il disparaît. Donc il ne peut pas être Dieu puisqu'il disparaît. Alors il s'est dit, qui est Dieu? La lune. Même chose. Elle apparaît, elle disparaît, donc elle n'est pas Dieu. Les étoiles. Elles apparaissent, elles disparaissent. Elles ne sont pas Dieu. Et soudain, Abraham a une idée, il me dit, mais ces astres qui apparaissent avec une telle régularité, qui les fait apparaître de cette manière? Alors Abraham s'est dit, il doit y avoir quelqu'un là-haut qui dirige le mouvement de ces astres. Et ce quelqu'un, ça doit être le Dieu que je cherche. Et quand Abraham est arrivé à cette conclusion, il a entendu une voix qui lui a dit, Abraham, Abraham, pars de ton pays, etc. Vous connaissez le texte. Bon. Encore une fois, ça ne s'est sûrement pas fait comme ça. Mais en tout cas, la démarche d'esprit est tout à fait juste. N'est-ce pas? C'est finalement ce que Paul nous dit dans l'Épître aux Romains, les perfections de Dieu se voient à l'œil nu. Et c'est pourquoi Abraham et le judaïsme et la Bible posent cette réalité d'un Dieu qui est extérieur à sa création. Ou une création qui est en dehors de lui-même, qui n'est pas séparée de lui, dans ce sens que Dieu continue à veiller sur elle et à la diriger, mais qui est extérieur à lui-même. Deuxième doctrine qui est anti-biblique, à partir de cette réalité, c'est le pessimisme moderne. La foi au destin, ce que les anciens appelaient le fatum, le sort. Finalement, on retrouve cette fausse doctrine dans l'islam, l'idée du déterminisme. Tout est écrit d'avance et on ne peut rien y changer. Vous arrive-t-il un accident, vous cassez-vous une jambe, Inch'Allah, c'était écrit. Mektoub, on ne peut pas échapper à son destin. Tout au plus peut-on lire son destin dans les astres, dans le marc de café, dans la boule de cristal, que sais-je encore. Mais c'est écrit, on ne peut pas échapper à son destin. La Bible nous montre qu'il n'y a pas de déterminisme de ce type, mais que l'homme a la liberté de faire et de faire lui-même, en quelque sorte, son propre sort. Troisième fausse doctrine philosophique contredicte par la doctrine du péché, c'est le dualisme platonicien, la doctrine de Platon, grec, qu'on trouve aussi dans notre époque moderne, d'une certaine manière. Finalement, le marxisme est un peu cela aussi. C'est l'idée qu'il y a une matière éternelle et préexistante. Par exemple, Démocrite, philosophe grec, enseignait qu'il y avait des atomes au commencement, et vous, les Grecs, étaient allés très loin, ils avaient la notion de l'atome, et que ces atomes tombaient comme ça. Ils ont toujours existé. Puis soudain, il y a une espèce de... Si vous voulez, ça s'est bousculé, quoi. Et puis voilà, ça a commencé à faire un tourbillon, et puis ça a donné des mondes, etc. Le hasard. Et alors, c'est étonnant de voir que des esprits modernes reprennent en gros cette doctrine, par exemple un philosophe comme Ono, dans le fameux bouquin qu'il a écrit, qui avait fait fureur en son temps, alors que c'était un truc complètement rebouilli qui venait des Grecs, n'est-ce pas ? Le hasard et la nécessité expliquaient l'origine du monde par cela. Mais la Bible nous enseigne que la matière n'était pas éternelle. Au commencement, Dieu créa la matière, le ciel et la terre. Et puis, à côté de la matière, il y a l'esprit, pour Platon. Et la matière et l'esprit sont en tension dialectique. Ceci aussi est une fausse doctrine. Nous en avons souvent parlé. Nous avons vu comment l'Évangile s'oppose très fort à cette vision erronée des choses. Par conséquent, je ne m'y étendrai pas. Autre doctrine erronée, le polythéisme, ça veut dire la foi en plusieurs dieux, qui finalement n'est qu'une forme du panthéisme. Car le polythéisme pose des dieux qui sont spécialisés. Vous avez un dieu qui est spécialisé pour les eaux, pour les mers, Neptune. Vous en avez un autre qui est spécialisé pour la chasse, un autre qui est spécialisé pour les enfers, vous en avez un autre qui est spécialisé ou une autre pour tout ce qui touche l'amour, pour tout ce qui touche les arts, pour tout ce qui touche l'industrie, etc. Bon. En fait, les dieux ne sont que une personnalisation, si vous le voulez, de l'énergie qu'il y a dans la matière. Car s'il y a un dieu des eaux, c'est donc qu'il y a une force spirituelle dans les eaux. Si vous avez des dieux des sources, des esprits des sources, vous trouvez ça chez les Africains, par exemple, hein, comme chez les Grecs, les Romains, eh bien, c'est donc qu'il y a des puissances spirituelles dans les sources, dans les eaux, dans les montagnes, dans les rivières, dans, que sais-je, une foule de réalités. C'est donc, si vous voulez, une forme du panthéisme. Et là, nous revenons à notre première démonstration. La Bible condamne le panthéisme, donc elle condamne aussi le polythéisme. Et puis enfin, la Bible s'oppose aussi à l'idée du libéralisme, tel qu'il est conçu aujourd'hui. Savoir qu'il est possible de transformer le monde par l'intervention de l'homme, par la puissance de l'homme, le cas échéant, par la révolution. Bon, voilà, si vous voulez, très rapidement examiner quelques-unes des doctrines philosophiques que la doctrine du péché condamne. Après cette digression, revenons, si vous le voulez, à Satan lui-même. Donc, nous avons répondu ici à notre premier point. Pourquoi Satan? Pourquoi un tentateur? Donc, premièrement, à cause de l'organisation de l'univers, à cause du péché des anges, et à cause de la psychologie de l'homme et de la psychologie de Dieu. Deuxième question, comment Satan agit-il? Satan, nous l'avons vu quand nous avons fait de la pneumatologie, c'est le diviseur. Celui qui introduit la division. Il est le diviseur de l'individu. Le pécheur est un homme qui est divisé contre lui-même. Paul a montré cela admirablement dans l'Épître aux Romains, chapitre 7, quand il montre la condition de l'homme pécheur. « Je ne fais pas le bien que je veux et je fais le mal que je ne veux pas. Et quand je veux faire ce qui est bien, c'est le mal qui est attaché à moi. » Et cet homme pécheur est malheureux. « Misérable que je suis qui me délivrera de ce corps de mort. » Il n'y a pas de pécheur heureux. Il y a un pécheur qui fait taire la voix de sa conscience, qui s'accommode de son péché, qui s'étourdit de plaisir et qui s'imagine que cela, c'est le bonheur. Mais au fond lui-même, il est malheureux. Et lorsqu'il est un peu lucide, lorsqu'il s'arrête, et c'est pourquoi il ne veut pas s'arrêter d'ailleurs, c'est pour prendre conscience justement qu'il est malheureux, misérable que je suis. Et c'est pourquoi le péché est cette réalité qui introduit une division au cœur de l'homme lui-même, au cœur de l'individu. La tentation, c'est une division interne. Et par exemple, nombre de maladies mentales, notamment de maladies modernes, dans bien des névroses, n'est-ce pas? Comme l'a montré admirablement le professeur Henri Baruch, qui est un psychiatre juif, croyant, Henri Baruch a montré que dans nombre de névroses, et même de psychoses, n'est-ce pas? C'est la conscience morale qui a été blessée, la conscience morale qui a été altérée. Et comme le dit l'apôtre Paul, la conscience qui accuse et qui justifie. L'homme est constamment accusé par sa propre conscience et il passe son temps à se justifier. Il est sous le poids de sa responsabilité, de sa culpabilité, et il ne parvient pas à échapper à ce poids de sa culpabilité. Et cela produit justement la dépression, quand ce n'est pas trop grave, et dans les cas les plus graves, de véritables psychoses. Satan est celui aussi qui divise évidemment les hommes entre eux. La première conséquence de la chute, c'est que le couple est divisé. Adam qui avait dit de sa femme « Elle est os de mon os et chair de ma chair » se trouve soudain étranger vis-à-vis de sa propre femme. Il l'accuse. « C'est la femme que tu m'as donnée, qui m'a tenté, qui j'ai mangé, etc. » Division entre les frères, Caïn qui tue Abel. Division entre les peuples qui vont se faire la guerre. Et puis, chef-d'œuvre de Satan, pourrait-on dire. division même des religions. La véritable révélation de Dieu qui aurait dû être ce qui aurait rétabli l'unité. Satan réussit ce tour de force de la diviser. Alors se pose un énorme problème. Et Dieu dans tout cela. Pourquoi Dieu laisse-t-il faire? Ça, c'est l'énorme problème. Vous avez peut-être lu, certains d'entre vous, cet admirable roman de Dostoïevski, Les frères Karamazov. Et dans Les frères Karamazov, il y a deux frères, j'ai oublié leur nom. L'un est croyant et l'autre est athée. Et il y a une discussion très intéressante entre ces deux frères-là. Et l'athée accuse le croyant. Il lui dit « Comment tu crois, tu peux croire en ce Dieu ?» Quand on voit toute la souffrance, tout le mal qu'il y a sur la terre, alors le croyant explique, comme on le fait dans ces cas-là, nous tous, que l'homme récolte ce qu'il a semé. Que l'homme qui se révolte contre Dieu, eh bien, récolte le mal qu'il a lui-même provoqué. Et je crois que c'est Ivan qui s'appelle. Ivan Karamazov répond à son frère et lui dit « Mais, et les enfants alors ?» Les enfants qui souffrent. Et là, cette parole terrible, Ivan Karamazov, que Dostoïevski lui prête, il lui dit « Je ne veux pas d'un Dieu qui torture les enfants. » Bon, c'est un peu lapidaire, mais cette formule à l'emporte-pièce pose le véritable problème. Pourquoi Dieu laisse-t-il carte blanche à Satan? Nous savons que ce n'est pas Dieu qui torture les enfants. Mais pourquoi Dieu laisse-t-il quelqu'un torturer les enfants? Si nous avions, nous, la possibilité de voir soudain un tortionnaire en train, effectivement, de torturer un enfant, est-ce que nous laisserions faire? Et si nous étions Dieu, est-ce que nous laisserions faire? Là, c'est un problème. Et la Bible ne nous répond pas à ce problème. Du moins, pas d'une manière satisfaisante. Il faut avoir l'humilité de le reconnaître. Et c'est là, justement, qu'intervient la foi. La foi que Dieu est bon, malgré le fait qu'il y a le mal, la souffrance injuste sur la terre. Car la souffrance juste, bah après tout, on pourrait encore s'en satisfaire. Quand par exemple Zwingli, dont nous parlerons la semaine prochaine, meurt sur le champ de bataille de Coppel pour avoir lui-même prêché la guerre, bah que voulez-vous ? C'est triste pour lui. Mais après tout, il ne fait que récolter ce qu'il a semé, le fruit de ses propres erreurs. Mais quand effectivement, comme le dit Ivan Karamazov, un enfant innocent souffre d'une maladie douloureuse, ou bien sous les mains d'une brute, sans que personne n'intervienne, alors le problème est différent. Or, la Bible nous dit que malgré cela, Dieu est bon. Et qu'un jour nous comprendrons ces choses. Et là, il n'y a pas d'autre réponse justement que cette attitude de foi. Alors, les athées nous diront, mais c'est trop facile. Et c'est là précisément qu'intervient un autre point. C'est Jésus, c'est l'incarnation. Car dans l'incarnation, que voyons-nous? L'incarnation du Fils de Dieu. Nous voyons l'innocent par excellence, qui souffre l'injustice par excellence. La croix de Jésus est la réponse à ce scandale de la souffrance et ce scandale tout particulièrement de la souffrance des innocents. Car Jésus était véritablement l'agneau de Dieu, ça veut dire l'innocence même, et il souffre. Or, ce qui est encore beaucoup plus important, c'est que Jésus n'est pas seulement l'innocent, mais Jésus est le Fils de Dieu. Ça veut dire que, comme le dira l'apôtre Paul, Dieu était en Christ dans son incarnation. Et en Christ, c'est Dieu qui souffre. Et c'est pourquoi la doctrine de l'incarnation est essentielle. Et dans le judaïsme qui nie la doctrine de l'incarnation, il y a une lacune extrêmement grave. Car, on peut dire, la souffrance intervient mystérieusement dans le plan de Dieu. Et un jour, nous comprendrons le pourquoi de la souffrance. Alors là, l'incroyant répondra, magnifique. Seulement pendant ce temps-là, Dieu, il regarde ça du haut de son ciel. Et lui, il n'est pas concerné. Il est un petit peu comme, vous savez, l'expérimentateur, le savant dans son laboratoire, qui est en train de manipuler là, des cobayes, fait des expériences sur les cobayes. C'est très intéressant, mais lui, il n'est pas concerné. Or, le Nouveau Testament nous répond, Dieu était en Christ. Ça veut dire que Dieu a été concerné. Ça veut dire que Dieu a eu sa part de la souffrance qu'il y a sur la terre. Ça veut dire que là, Dieu a pris sa part de risque dans cette affaire, et plus encore que nous ne pouvons le penser. Et là, nous faisons un pas de plus. Nous arrivons à la troisième question. Jusqu'à quand ? Dieu était en Christ, disions-nous. Et en Christ, Dieu a subi, a souffert les conséquences du péché de l'homme. Et la conséquence du péché de l'homme, c'est aussi la souffrance de l'innocent. Il y a une solidarité de la race humaine dans la souffrance. En sorte que parfois des innocents souffrent avec les coupables, voire à la place des coupables. Et quand on voit aujourd'hui le drame de foyers divisés, par exemple, et comment les enfants innocents sont ceux qui payent le prix, bon, on comprend mieux cette affirmation de l'Écriture, de la solidarité dans la souffrance. Et Dieu est venu en Jésus-Christ. Et il a pris sa part de la souffrance de l'homme. Mais la souffrance est le salaire du péché. Et le péché est la conséquence de la tentation. Jésus apparut comme un simple homme. Il n'a pas péché. Mais a-t-il été tenté ? Que Jésus a été tenté. Oui, c'est écrit. Épître aux Hébreux, il a été tenté en toutes choses comme nous le sommes, mais sans péché, c'est la différence. Mais dans toutes les tentations que nous pouvons connaître, Jésus a été tenté. Et Dostoïevski aussi, dans ce roman que j'évoquais tout à l'heure, a longuement analysé les trois tentations du désert, mais ça c'est un autre problème. Jésus a été tenté. Réfléchissons quelques instants à cette affirmation. Que nous dit l'apôtre Jacques ? Dieu ne tente personne, parce qu'il n'est lui-même tenté par rien. Or, Jésus, le Fils de Dieu, a été tenté. Or, pourtant, Dieu n'est pas tenté.
1: Alors,
0: Jésus a été tenté parce qu'il était non seulement Dieu, mais il était aussi homme. Et quand Jésus a été tenté, il n'a pas été tenté dans sa nature divine. La nature divine ne peut pas être tentée. Mais il a été tenté dans sa nature humaine. Car seule la nature humaine peut être sensible à la tentation. Or, en Jésus, nous l'avons vu, Chalcédoine, Concile de Chalcédoine, les deux natures sont liées. La nature humaine et la nature divine sont indissolublement liées. Bien, faisons un autre pas plus. Jésus a été tenté dans sa nature humaine. Ça veut dire dans son être entier, Chalcédoine. Nous ne sommes pas ici dans une vision d'Ossète. Ah, si vous vous souvenez plus que c'était le docétisme, Paris. C'était cette doctrine qui a été condamnée à Chalcédoine, justement. Que les deux natures de Jésus, la nature humaine et la nature divine, étaient séparées. Et que quand Jésus a été tenté, il a souffert, c'était simplement dans sa nature humaine, et que sa nature divine était étrangère à cela, et même quand il était sur la croix, la nature divine s'est retirée de lui. Chalcédoine a condamné cette hérésie-là. Jésus a été tenté dans sa nature humaine, mais la nature divine était solidaire de sa tentation. Jésus, donc, tenté dans sa nature humaine, est-ce que Jésus pouvait succomber à la tentation? Ah. Vous allez me dire, peu importe. Le fait est qu'il n'a pas succombé. Très bien. Heureusement. Seulement, quand nous le voyons dans le jardin de Gethsémané, notamment, nous nous disons que c'était pas évident. Nous avons tendance de nous dire, mais Jésus est le Fils de Dieu. Et très souvent, quand nous sommes tentés nous-mêmes, et que nous lisons dans l'Épître aux Hébreux, Jésus a été tenté comme nous le sommes, dit oui, mais Jésus était le Fils de Dieu. C'est pas pareil. Jésus ne pouvait pas succomber, parce qu'il était Dieu, parce qu'il était le Fils de Dieu. C'était facile pour lui. Car quand il était tenté dans sa nature humaine, sa nature divine venait immédiatement au secours, et pouf, tout était terminé. Je ne suis pas certain que ce soit si simple. Car s'il en avait été ainsi, le jeu aurait été faussé pour Dieu. Si effectivement Jésus avait eu comme ça une espèce de possibilité de faire appel à une puissance transcendante dont nous ne disposerions pas nous, alors les dés auraient été pipés. Le combat n'aurait pas été loyal. Ça aurait été truqué, le jour était truqué d'avance. Je ne crois pas que Dieu a truqué le jeu. Je crois que le combat contre Satan, le combat de Jésus, l'homme parfait, ça veut dire l'être de combat parfait. Comme nous disions tout à l'heure, le sort de l'homme est d'être un soldat. Jésus l'a été. Et Jésus, dans sa nature humaine, avait les mêmes tentations que nous. Il avait un point que nous, sur lequel, c'est vrai, nous sommes beaucoup plus faibles. C'est qu'il n'y avait aucune complicité dans sa chair, qui n'était pas touchée par le péché, avec le péché. Il n'y avait aucune complicité avec la tentation. Tandis que nous, lorsque nous rejetons la tentation, il y a en de nous quelque chose qui dit oui à la tentation. Jésus n'avait pas cela. Mais ceci mis à part, Jésus avait les mêmes combats que nous. Et ce n'était pas soudain parce qu'il faisait appel à des réalités que nous n'aurions pas nous, qu'il vainquait Satan. Il a triomphé de Satan par la parole de Dieu, il est écrit, comme nous pouvons le faire nous exactement de la même manière. Il a triomphé de Satan en se soumettant à la volonté du Père comme nous pouvons le faire nous-mêmes. Il n'y a pas de secret. Et personnellement, je sais qu'éventuellement certains pourraient le discuter. Mais personnellement, je pense que potentiellement, je dis potentiellement, et avec toutes sortes de précautions, Jésus aurait pu succomber à la tentation. En tout cas, c'est ce que Satan croyait, et c'est ce que Satan s'était forcé de faire. Et voilà, la nature divine et la nature humaine indissolublement liées. Dieu était en Christ. Et là, nous mesurons soudain l'extraordinaire risque que Dieu a pris dans l'incarnation. Dans l'incarnation, Dieu a envoyé son Fils en franc-tireur, directement dans la gueule du loup. Avec une confiance totale en son Fils. C'est mon Fils bien-aimé, j'ai mis toute mon affection, toute ma confiance. Mais potentiellement, la défaite était possible. Et Dieu a risqué cette défaite. Dieu a risqué la défaite face à Satan. Et vous pouvez imaginer quelle joie pour Satan de voir ainsi, en quelque sorte, Dieu descendre dans l'arène, l'affronter à armes égales. Car c'était un combat à armes égales. Dieu n'a pas fait usage de sa divinité pour écraser Satan. Il l'a vaincu avec ses propres armes. En sorte que le combat et la défaite de Satan étaient maintenant visibles, indiscutables. Satan ne pouvait pas dire « Oui, mais tu étais Dieu. Donc, ça t'était facile de m'écraser, moi qui ne suis qu'une créature. » Non. Dieu est venu défier Satan ou Jésus avec armes égales. Sans que l'enjeu du combat soit déterminé d'avance. Et Satan a mis le paquet. Il a fait tout ce qu'il a pu pour vaincre. Alors, évidemment, c'est une chose que nous ne pouvons même pas imaginer. Si Jésus avait succombé, si Satan avait vaincu, Dieu risquait sur la personne de son Fils sa sainteté, sa gloire, plus son existence. Le triomphe de Satan sur Jésus aurait signifié quoi? Les deux natures liées, encore une fois. Nature humaine, nature divine. Le suicide de Dieu. L'autodestruction de Dieu. Et là, nous voyons justement ce risque énorme que Dieu a pris. En sorte qu'il n'est plus possible de dire que Dieu est resté étranger au drame de l'humanité, au drame du péché. Dieu a assumé le risque du péché, Dieu a assumé le drame du péché jusque dans ses plus ultimes conséquences, jusqu'à risquer sa propre gloire sur cette question du péché. Et c'est pourquoi maintenant le triomphe de Dieu en Jésus est total, définitif, absolu. Et que Jésus a pu dire, donc, sur la croix, ses dernières paroles, « Tout est accompli. » C'est sûr. Là, comme disait Corneille, vous savez, dans le Cid, « À vaincre sans péril, on triomphe sans gloire. » Dieu a triomphé avec péril, et par conséquent, il a vaincu avec gloire. Ça, il n'y a pas de problème. Alors, Satan est définitivement vaincu. Et que reste-t-il comme arme à Satan maintenant? Une seule. Une seule. Finalement, la

Et c'est là, précisément, maintenant le seul but de Satan. Et comment Satan s'y prend-il? Eh bien, Satan sème le doute. Il fait douter de Dieu, de sa bonté, de sa sainteté, de sa puissance. C'est ce qu'il a fait avec la femme. Dieu a-t-il réellement dit? Est-ce vrai? Il fait douter la volonté de Dieu, de la justice de Dieu, de la sainteté de Dieu. Et il entraîne ainsi les hommes, petit à petit, à prendre son parti contre Dieu. Et c'est la raison pour laquelle, eh bien, la malédiction s'étend sur la terre et le péché fait ses ravages, malgré le fait que le péché soit condamné en Jésus, par la mort et la résurrection de Jésus. Le péché, en hébreu, se dit « chet »,« chata ». Littéralement, cela se dit d'une flèche qui manque sa cible. Et l'image est donc très claire. On a raté le but. On est passé à côté du but. Il y a eu une déviation. Le péché, c'est une déviation, en quelque sorte, du but. Le péché nous est aussi présenté dans le livre de la Genèse comme une bête sauvage qui est couchée devant le pécheur, prête à bondir sur lui. Le péché se couche à ta porte, dit Dieu à Caïn, comme cette bête sauvage. Le péché pervertit la justice. Il pervertit ce qui est juste et ce qui est droit. Il fausse la vision juste. Le péché pervertit non seulement le cœur, mais il pervertit la pensée. Et c'est pourquoi la conversion, c'est d'abord une métanoïa. Ça veut dire, c'est le rétablissement d'une pensée juste. C'est au niveau de la pensée d'abord. Le péché touche à la sphère de la vérité. Le péché est mensonge. Car Satan est menteur, il est le père du mensonge. Le péché contient toujours un élément de tromperie. Le péché amène l'homme à croire que s'il pratique le péché, il sera heureux. Et c'est l'inverse. C'est l'inverse qui se produit. Le péché touche la sphère de la sagesse. Il pervertit la sagesse. Il est folie. C'est une folie que de se livrer au péché. Et pourtant l'homme le fait. Car il est perverti aussi dans son intelligence. Le péché pervertit le jugement saint de l'homme. Il pervertit la simplicité des choses. Dieu a fait les choses simples, disait l'Ecclésiaste, mais l'homme a cherché beaucoup de détours. Le péché rend l'homme insensé, il le rend moqueur, il le rend menteur, loin des choses de Dieu. Le péché est aussi, nous dit le Nouveau Testament, la transgression de la loi de Dieu. Ça ne veut pas dire que le péché n'existe pas sans la loi. Il existe en lui-même, c'est une réalité. Mais précisément, pour mettre en évidence le péché, Dieu donne une loi. Et par conséquent, toute transgression de la loi apparaît comme un péché. C'est un petit peu la même chose, si vous voulez, si on prend l'image du code de la route. On se rend compte soudain que le fait de rouler à, je sais pas moi, 250 à l'heure sur autoroute, ça provoque des accidents graves. Alors, on légifère, on dit limite maximum de vitesse sur autoroute, 130 à l'heure. Jusqu'au décret, vous aviez le droit de faire du 260 à l'heure, à vos risques et périls. À partir du moment où le décret est passé, si vous faites du 260 à l'heure, vous êtes condamnable. C'est ce que Paul nous dit dans l'Épître aux Romains. Il dit, avant que la loi ait été donnée, ça ne veut pas dire que le péché ne faisait pas de ravage. Mais on ne pouvait pas imputer à l'homme son péché parce qu'il n'y avait aucun texte qui permettait de le condamner pour cela.

0: Et précisément, quel est le but alors d'une loi? Eh bien, c'est de mettre un peu d'ordre. On va réprimer le pécheur parce que, précisément, un tel comportement est nocif, négatif. Et il en est ainsi, justement, de la pratique du péché. Le péché, c'est aussi le fait de passer les clôtures, passer les barrières, nous dit d'autres textes de l'Ancien Testament. Il y a donc à ce niveau deux choses. Les erreurs involontaires, mais qui ont des conséquences, et les transgressions délibérées, en toute connaissance de cause, qui sont infiniment plus graves, bien sûr, mais qui toutes ont des conséquences. Alors, voilà comment l'ennemi agit. Voilà comment il se comporte jusqu'au moment où bien le Seigneur reviendra, et là, Satan sera lié, et par conséquent, le péché disparaîtra. La prochaine fois, nous verrons les conséquences du péché, et donc tout ce qui en découle. Voilà, est-ce que vous avez des questions à poser là-dessus rapidement?
1: Le fait que, assez vite, les pagano-chrétiens ont voulu se démarquer d'Israël. On voit ça déjà dès le IIe siècle avec Justin, puis ensuite avec Chrysostome. Et là, comme on l'a dit la dernière fois, je crois, les chrétiens ne se sont pas tellement rendus compte qu'ils étaient en train de scier la branche sur laquelle ils étaient assis. Parce que l'Empire romain était un empire relativement tolérant au point de vue religieux. D'abord parce que c'était leur intérêt. L'Empire romain était une mosaïque de peuples de très très différents. Et finalement, respecter ces différences était une tactique politique assez sage, disons. Bon. Les Romains aussi étaient des gens qui avaient un grand respect pour ce qui était ancien. Et à l'époque de l'apparition du christianisme, l'Empire romain était confronté avec une situation qui n'est pas sans rappeler jusqu'à un certain point la nôtre aujourd'hui, à savoir une invasion de religions nouvelles qui venaient notamment de l'Orient. Certaines étaient véritablement décadentes. Il y avait de l'anthropophagie, des orgies absolument abominables qui se produisaient, etc., de la nécrophagie, des choses comme ça. Et un petit peu comme un certain nombre de sectes qui défrayent la chronique aujourd'hui. Et finalement, l'Empire romain a dit qu'il fallait quand même mettre un peu d'ordre dans tout ça. Tolérance, oui, mais jusqu'à un certain point. Et finalement, comme les Romains avaient du mal à voir clair un petit peu dans tout cette espèce de foisonnement, de religion, de secte et de tout ce qu'on voudra, ils ont finalement pris une mesure, au point de vue légal, qui était celle-ci. Tout ce qui pouvait se réclamer d'ancienneté, d'une ancienneté vénérable, est illicite. Tout ce qui était nouveau était illicite. Voilà, c'était comme ça une manière de se s'embarrasser, de ne pas trop s'embarrasser de problèmes. Remarquez, entre parenthèses, que les autorités actuelles sont un petit peu tentées de faire un peu la même classification. Des choses qui peuvent sembler aberrantes passeront relativement bien si elles sont le fait des religions historiques et établies, mais des mêmes aberrations passeront beaucoup plus mal s'il s'agit de ce qu'on appelle les nouvelles religions, qui est pratiquement justement un synonyme de secte aujourd'hui. C'est très intéressant cette évolution. Or, justement, quand on lit l'Évangile de Luc ou le livre des Actes, surtout ces deux livres, on se rend compte avec quel soin Luc, qui était parfaitement conscient de cette évolution, essaye d'enraciner le christianisme, ce qu'on n'appelle pas le christianisme, qui n'est pas le christianisme d'ailleurs, dans le judaïsme. En quelque sorte, le message qu'il fait passer aux autorités romaines dans ces deux ouvrages, l'Évangile et les Actes, c'est « ne croyez pas que le christianisme soit une religion nouvelle ». C'est une branche de la religion ancienne, qu'est le judaïsme, qui est considérée comme religion licite, malgré la révolte et la destruction de Jérusalem et du Temple. le judaïsme reste religion, religio liquita, comme disent les Romains, c'est-à-dire religion licite. Et aussi longtemps que le christianisme colle au judaïsme, il est considéré par les Romains comme religion licite et il n'est pas persécuté. À partir du moment où il se sépare et il fait tout pour montrer qu'il n'a rien à voir avec le judaïsme, eh bien, il y a deux conséquences qui s'en suivent. La première, c'est qu'ils se mettent les Juifs à dos, et que les Juifs, éventuellement, qui ne sont pas davantage des anges que les autres, vont dire, eh bien, aux autorités romaines, effectivement, ces gens-là, nous ne les reconnaissons pas comme les nôtres. Et nous nions toute appartenance de leur part au judaïsme, c'est rien à voir, c'est une hérésie, et vous avez raison de les persécuter. Et il y a finalement un problème qui divise encore les historiens. Lors des premières grandes persécutions romaines à Rome, vous savez, la persécution de 63, qui suit l'incendie de Rome, au cours duquel des chrétiens ont été pris la torche à la main, il ne faut quand même pas l'oublier, parce que Rome était la grande prostituée et par conséquent devait disparaître. Bon. Alors, c'était certainement une petite minorité, mais enfin, ça a suffi pour donner crédit à l'idée que les chrétiens avaient mis le feu à Rome. Bon. Alors, est-ce que les Juifs ont dénoncé les chrétiens aux autorités romaines pour que ces autorités romaines les persécutent? Bon, les historiens sont divisés sur la chose. Ce n'est pas absolument invraisemblable, quoi qu'il en soit. Et ce qui est en tout cas certain, c'est que les Romains, à partir de cette période-là, commencent à considérer effectivement les chrétiens comme quelque chose de différent du judaïsme. Donc une religion nouvelle. Et si c'est une religion nouvelle, c'est une religion illiquita, illicite, et par conséquent, on est en droit de l'interdire et de prendre les moyens pour l'interdire, c'est-à-dire en fait de la persécuter. En tout cas, il y a un endroit où la polémique judéo-chrétienne, parce qu'il y a à partir de cette époque-là, une polémique judéo-chrétienne très forte, et de la part des juifs également, nous aurons l'occasion de le voir dans un instant, avec par exemple à partir de 95, l'année 95 marque un tournant, puisque c'est le fameux synode de Yavne. Le Sanhédrin, sous la direction de Rabbi Gamaliel, se rassemble après, donc avec Hanan ben Zakkai, Gamaliel, etc. Et là, donc, bon, ce sont les pharisiens, qui décident que, finalement, la ligne pharisienne sera la seule qui soit recevable à partir d'aujourd'hui. Voilà. Donc, toutes les branches du judaïsme qui avaient existé jusqu'alors, c'est-à-dire les sadducéens, les esséniens, ce qu'on appelle les thérapeutes qui sont mal connus, mais enfin tous les mouvements baptistes, il y en avait un certain nombre, et les nazaréens, c'est-à-dire les judéo-chrétiens, sont excommuniés. C'est la rupture. Le seul judaïsme autorisé sera le judaïsme pharisien. Cet durcissement qui est dû à la situation politique, pour subsister dans l'exil, le Sanhédrin estime en effet que c'est la seule solution pour sauver le judaïsme de la faillite totale. Bien. Et alors, on introduit, à partir de cette période-là, dans ce qu'on appelle la grande prière, la Amida, c'est-à-dire la prière que l'on prononce debout, qui porte aussi le nom des Shmoneh Esrei, c'est-à-dire des 18 bénédictions. On introduit une 19e, entre guillemets, bénédiction. Vous savez qu'éventuellement, en hébreu, le mot bénédiction peut aussi signifier malédiction. Et que, par exemple, quand on lit quand on prononce le nom de Dieu, on dit à Kadosh Baruch Hu, le Saint béni soit-il. Donc vous trouvez ça chez Paul aussi, n'est-ce pas ? Dieu qui est béni éternellement. Bon. On ne prononce jamais le nom de Dieu, ou même ce qui tient lieu du nom de Dieu, ça, sans ajouter béni soit-il. Vous avez d'ailleurs ça aussi dans Marc, dans le procès de Jésus. Le grand prêtre interroge Jésus, « Es-tu le Messie, le Fils du Dieu béni éternellement ?» Bon. Alors, quand on lit, par exemple, des textes comme dans le livre de l'Exode, où on rencontre un bonhomme qui a maudit Dieu, n'est-ce pas, et qui est donc lapidé pour ce faire, il a maudit Dieu, on ne peut pas lire ça. Bon, ou même, quand la femme de Job dit à Job, « Maudit Dieu et meurt !» On ne peut pas lire ça au devoir, c'est pas possible. Parce qu'en quelque sorte, on prendrait part soi-même, d'une certaine manière, au blasphème. Alors quand on fait la lecture publique de ce texte, on dit, la femme de Job lui dit, bénis Dieu et meurs, bénis Dieu et meurs. Bon, tout le monde comprend, maudit Dieu, bien sûr. Hein? Par exemple aussi, quand Naboth de Israël est accusé par... Isabelle d'avoir maudit Dieu et le roi, alors quand on fait la lecture, on dit Naboth a béni Dieu et le roi. Tout le monde comprend, évidemment, il a maudit Dieu et le roi. Bien. Alors, quand on parle de la 19e bénédiction, c'est dans ce sens-là. La 19e bénédiction est une bénédiction qui est en fait une malédiction. Elle dit à peu près ceci. Que tous les hérétiques, les renégats, les hautains, les blasphémateurs soient maudits et disparaissent en un instant. Béni sois-tu éternel, notre Dieu, toi qui abaisses l'orgueil des hautains. Bon. L'origine de cette bénédiction est très controversée et... Bon, on n'a pas d'unanimité, surtout qu'il existe, selon les différents rituels, différentes versions de cette 19e bénédiction. Et il y a notamment dans cette bénédiction une expression qui revient souvent, c'est l'expression « minime », les minimes. Bien. Et on appelle pour cette raison la 19e bénédiction « birkat minime », la bénédiction des minimes. Alors, il y a des grandes discussions parmi les historiens du judaïsme pour savoir quelle est la date, d'abord, de cette bénédiction. Est-ce qu'elle date d'avant Yavné ? Ça, on en discute. Ou est-ce qu'elle date de Yavné ? Bon, en tout cas, après Yavné, on la trouve partout, ça c'est sûr. Bon. Maintenant, deuxièmement, qui sont les minimes ? Bien. Vous savez que au Moyen-Âge, on a parlé de cela, au moment des grandes disputations, notamment la disputation de Paris sur la nocivité du Talmud, les juifs renégats qui avaient dénoncé le Talmud auprès des autorités chrétiennes disaient qu'il contenait des blasphèmes contre Jésus, contre la foi chrétienne, et aussi que les juifs, trois fois par jour, maudissaient les chrétiens. Et quand... il maudissait les chrétiens, ça veut dire qu'il faisait allusion à la birkat minim, la bénédiction des minimes, les minimes étant les chrétiens. Il est effectivement peu douteux que, au Moyen-Âge en tout cas, certains considéraient les minimes comme étant les chrétiens, puisqu'il n'y avait plus à cette époque-là, alors ni les béotusiens, c'est-à-dire les sadducéens qui avaient disparu depuis belle lurette, ni un certain nombre d'autres sectes dissidentes du judaïsme qui sont parfois mentionnées dans certaines versions anciennes de la birkat minim. Et alors donc, même à Barcelone, en 1263, Nachmanide a été, a entendu cette accusation, il dit « Mais vous maudissez les chrétiens trois fois par jour. » Et Nachmanide s'est défendu, comme l'avait fait d'ailleurs Rabbi Yael de Paris, en disant « Non, non, les minimes ne sont pas les chrétiens. Les minimes, c'est tous les hérétiques, quel qu'il soit. » Alors c'est une réponse un peu normand, parce qu'on aurait pu demander, mais les chrétiens sont-ils des hérétiques pour les juifs? Bon. Évidemment, ça c'est un terrain sur lequel Rabbi Yael de Paris s'est bien gardé de s'avancer, mais il a dit non, ça concernait les hérétiques, et les hérétiques qui peuvent surgir au milieu de nous encore aujourd'hui. Aujourd'hui aussi, nous avons nos hérétiques. La partie chrétienne a été mollement convaincue de la chose, il faut le dire. Et finalement, cette accusation sur laquelle les Juifs maudissent les chrétiens trois fois par jour ressurgit périodiquement. Bien. Alors, ce qui est très intéressant, c'est que, donc, parfois, il y a des précisions de ce qu'on entend par les minimes. Donc, les béotuciens, ça apparaît plusieurs fois, c'est-à-dire les sadducéens. D'autres sectes qui ont pu, par exemple, les Karaïtes ont été aussi parfois inclus dans la Birkat Minim à partir du Xe siècle. Différentes communautés juives, éventuellement, y ajoutaient quelques-uns de leurs ennemis, c'est évident. Maintenant, on trouve dans la synagogue du Vieux Caire, justement, qui est, comme vous le savez, la synagogue karaïque dans laquelle on a trouvé une littérature très, très abondante, une version justement de la Birkat Minim, ou alors les Nazoréens, c'est-à-dire les judéo-chrétiens, sont nettement désignés. Alors, l'idée qui est sous-jacente, c'est que les minimes, alors le mot mine apparaît très souvent dans le Talmud, dans les couches les plus anciennes du Talmud, la Mishnah, comme se référant aux disciples de Jésus. Par exemple, on connaît dans le Talmud un certain Yaakov le Mine, qui était donc un disciple de Yeshua Notzri, et qui avait des dons de miracle. Et même certains rabbins sont allés demander qu'il prie pour lui au nom de Jésus pour qu'il soit guéri de leur maladie. Et finalement, Rabbi Akiva, donc c'était à l'époque de Rabbi Akiva, a interdit, il dit, vaut mieux mourir plutôt que d'être guéri au nom de Jésus. Bon, tout le monde n'était pas tout à fait d'accord avec ça, surtout quand on était très malade. Mais enfin, c'était la position de Rabbi Akiva, et le Talmud loue fort un rabbin, justement, qui avait préféré mourir de sa maladie plutôt que d'aller trouver Yaakov le Mine, qui était originaire d'un village de Galilée à côté de Shepharam, et qui était réputé comme ayant justement un don de guérison au nom de Jésus très important. Alors le Mine, c'est très clair, c'était le disciple de Jésus. Bon. On a un autre cas dans le Talmud aussi qui concerne Rabbi Eliezer ben Hourkanos, qui vivait aussi au IIe siècle, et qui a été traduit devant ses collègues, devant le Sanhédrin, pour minout, pour crime de minout, ça veut dire justement de... et il avait cité, il est traduit devant un tribunal rabbinique, et on l'accuse d'avoir cité des paroles de Jésus, Jésus le Nazaréen. Bon. Et finalement, sa femme aussi était proche, et finalement, il est condamné pour minout, ça veut dire pour judéo-christianisme, finalement. Ce qui montre d'ailleurs que déjà, encore à cette époque-là, il y avait... Le judéo-christianisme avait un impact très important sur le judaïsme d'Israël. Bon. Donc, dans les textes les plus anciens du Talmud, le mot mine, minout, signifie manifestement les judéo-chrétiens. Bon. Et ce serait donc un anagramme de l'expression hébraïque « ma mine Yeshua anotsri », les croyants en Jésus le Nazaréen. Bon. Dernièrement, Flusser a beaucoup étudié ce problème-là, et finalement, il ne se prononce pas. D'autres pensent que ce serait aussi une abréviation du mot « ma'aminim ». Les judéo-chrétiens se désignaient entre eux comme les « ma'aminim », ça veut dire les croyants. C'est encore, d'ailleurs, sans qu'il y ait de relation avec cette affaire-là, l'expression qu'emploient les juifs messianiques aujourd'hui pour se désigner entre eux, les « ma'aminim ». Donc, Min, Ma'amin, bon, ce serait une abréviation de Ma'amin. Bon. Finalement, quand on étudie ce problème de la minute et de la Birkat Minim, il est quand même difficile d'échapper à l'idée qu'au moins les juifs d'Israël, les judéo-chrétiens d'Israël, étaient visés par la Birkat Minim. Et alors, justement, le but était celui-ci, c'est que, en introduisant cette 19e bénédiction à Yavne, même si elle englobait plus que les simples judéo-chrétiens, même si par la suite elle s'est appliquée à d'autres, ou même avant elle s'est appliquée à d'autres que les judéo-chrétiens étaient vraisemblablement inclus là-dedans. Et l'idée, c'était que les judéo-chrétiens soient exclus de la synagogue. Ils s'excluent eux-mêmes. Car il était évident que les judéo-chrétiens ne pouvaient pas prononcer une malédiction contre eux-mêmes. Et alors, justement, dans les synagogues de cette période-là, donc après 95, on observait tous les gens suspects, et s'ils se taisaient à la 19e bénédiction, on les excluait de la synagogue. Bien. Maintenant, d'autres mesures semblables ont été prises à Yavné, à savoir le fait que, jusqu'alors, dans la prière de la synagogue, on répétait les 10 paroles. Et c'était, on sait que c'était une habitude des judéo-chrétiens de lire les 10 paroles. C'est très intéressant de voir que, à cause de cela, aujourd'hui, on a cessé de lire les 10 paroles publiquement dans la synagogue. Même si aujourd'hui, il est rare que chez les chrétiens, dans le culte des chrétiens non-juifs, on lise les dix paroles, les 10 commandements. Mais le judaïsme a exclu de sa liturgie la lecture des 10 paroles à cause des judéo-chrétiens. Bon. Yavné a donc été la rupture totale avec le judéo-christianisme, comme l'écrit dernièrement un savant espagnol, chercheur espagnol du nom de César Manzanares. À Yavné, le judaïsme a coupé, s'est amputé d'une partie de lui-même, de quelques-uns de ses meilleurs fils. Et alors il y a eu à la fois un retour, si vous voulez, à un judaïsme, certains n'ont pas supporté la rupture au niveau du judéo-christianisme et ont apostasié Jésus. D'autres ont essayé de trouver un moyen terme, tels les Ébionites, qui ont nié la divinité de Jésus, comme sont tentés de le faire aujourd'hui un certain nombre de juifs messianiques en Israël. Et puis d'autres sont passés dans le maranisme, ça veut dire des maranes judéo-chrétiens, ça veut dire officiellement ils étaient juifs orthodoxes, et en fait ils croyaient en Jésus. Mais bon, ça on ne peut pas jouer ce jeu longtemps, plus de 2-3 générations, au bout d'un temps ces gens-là s'éteignent automatiquement. Donc voilà, si vous voulez, ça a été... Et alors, cette polémique, à cette époque-là, après l'époque de Yavné, le judaïsme a été très polémique vis-à-vis du christianisme. Et dans des endroits où il y avait de fortes implantations et chrétiennes et juives, ça a été parfois assez violent. C'était le cas d'Antioche. Antioche, à partir du 2e, surtout 3e siècle, où là, il y avait donc une grande animosité des juifs par les chrétiens, et c'est la réciproque. Et parfois, on est allé jusqu'à des empoignades physiques. Et c'est pas un hasard si c'est à Antioche que Chrysostome a prononcé ses fameux sermons contre les juifs, les traitant de tous les noms, la synagogue n'étant qu'un bordel dans lequel se livrer à de la prostitution et tout ce que vous voudrez, c'est des mots orduriers d'une bassesse absolument inimaginable. C'était dans ce contexte. Et donc, si vous voulez, la disparition, comme le montre Manzanares, du judéo-christianisme, a été une catastrophe, évidemment, pour le judaïsme, parce qu'à ce moment-là aussi, non seulement ils se sont privés de leur meilleur fils, mais Jésus est devenu un étranger, jusqu'à aujourd'hui, jusqu'à... Bon, maintenant, ça commence à changer, mais il a fallu attendre le XXe siècle pour que ça change. Et Jésus est devenu un ennemi. Du côté chrétien, bien sûr, ça a été une catastrophe également, puisque là, on s'est coupé de ses racines juives, et puis, comme on l'a vu, parce que, on est tombé sous le coup des Romains. Des Romains qui ont eu la tentation de jouer le judaïsme contre le christianisme aussi, c'est évident. Ils ont vu là un moyen de diviser pour régner. Bon, les Juifs avaient, certains Juifs avaient persécuté les chrétiens, par exemple avec l'histoire d'Étienne, Jacques, dont on vient retrouver, je ne sais pas si vous avez entendu à la radio, c'était une nouvelle sensationnelle. On a retrouvé à Jérusalem l'ossuaire de Jacques, le frère de Jésus. Et sur l'ossuaire est écrit en toutes lettres, Jacques, frère de Jésus, fils de Joseph. Donc, comme l'écrit le professeur Lemaire, qui a publié cette nouvelle sensationnelle, qui embête beaucoup les catholiques, bien entendu, vous l'imaginez, si on fait une étude statistique, Jacques n'était pas un nom très répandu à cette époque-là. Le nom de Jésus, oui, le nom de Joseph aussi, mais pas le nom de Jacques. Et finalement, pour qu'il y ait un Jacques, frère de Jésus. D'ailleurs, on ne mentionne jamais sur les ossuaires le frère d'un tel, bon, le fils d'un tel, c'est tout. Donc, frère de Jésus et fils de Joseph, ça ne peut être que le Jacques dont il est question dans le livre des Actes, effectivement le frère de Jésus. Donc, c'est vraiment une découverte archéologique de première grandeur qui vient d'être faite ces jours-ci. Bon, donc on sait que ce personnage, ce frère de Jésus, a été supplicié en 62 à l'instigation du grand prêtre sadducéen, c'est ça ? Et nous dit Joseph dans ses ouvrages, un certain nombre d'autres avec lui. Donc il y a eu une persécution à cette période-là contre la communauté chrétienne, judéo-chrétienne, on peut dire, de Jérusalem. Et néanmoins, bon, il est certain que la polémique a été plutôt verbale, d'autant que, justement, comme le dit Joseph, mais d'autres parmi les pharisiens s'y sont opposés, se sont opposés à la persécution. Donc il y avait deux courants. Il y avait le courant sadducéen qui était très hostile donc au judéo-christianisme et qui a fait tout son possible pour l'éliminer. Et comme on le voit dans le livre des Actes d'ailleurs, les pharisiens qui, sans être absolument favorables, ont voulu jouer la neutralité et entreprendre une polémique qui était au niveau d'un débat d'idées, disons, et non pas une persécution violente. Même si certains éléments les plus radicaux d'entre eux, tels Saul de Tarse, par exemple, ont rejoint justement les pharisiens, les sadducéens, dans leur opposition au christianisme naissant. À partir du IIe siècle, l'Église pagano-chrétienne va être animée de l'orgueil hellénistique, qui est celui des philosophes qui ont l'impression d'être supérieurs à tous les autres êtres humains. Et même si dans la diaspora, les persécutions seront beaucoup plus modestes, c'était essentiellement de la part des grands prêtres qu'il y a eu opposition en ce qui concerne les chrétiens. Bon, on sait par un ouvrage apocryphe aussi du IIe siècle que selon ce qui est la tradition, Paul est mort, martyr à Rome, donc au moment de la grande persécution de 63-66, il serait mort vers 66 vraisemblablement, et avant de mourir, il aurait demandé au Seigneur de pardonner aux Juifs et aux non-Juifs. Et alors, ce qui amène un certain nombre de spécialistes de l'histoire du christianisme ancien de penser que si les Juifs ont pu avoir une responsabilité dans la mort de Paul en le dénonçant, par exemple, aux autorités romaines, les torts étaient vraisemblablement partagés puisque Paul a prié pour les uns comme pour les autres. Donc c'est qu'ils n'étaient pas les seuls en cause. Il y avait des responsabilités des deux côtés. On sait aussi que parfois, pendant les grandes persécutions, les Juifs ont caché des chrétiens. Ils ont protégé des chrétiens. Donc ce n'était pas non plus univoque, cette situation-là. Même certains martyrs chrétiens ont été enterrés dans des cimetières juifs. Donc là, la rupture n'était pas non plus totale. Il est certain que si les Juifs avaient pris une part importante aux persécutions des chrétiens, les empereurs chrétiens ensuite ne les auraient pas ratés, quand les empereurs sont devenus chrétiens. Or, nulle part, à partir de Constantin, on ne lit que, parmi les nombreuses accusations qui ont été portées contre les Juifs, et l'on sait s'il y en a eu, jamais on ne trouve le fait qu'ils aient persécuté les chrétiens. Ça ne leur est jamais reproché. Alors donc, bon, il y a eu finalement, dans les persécutions juives contre les chrétiens, il y a eu les premières persécutions à Jérusalem que nous avons évoquées, en deux phases, donc immédiatement après la Pentecôte, bon, jusqu'à la mort d'Étienne et puis la conversion de Saul de Tarse, puis ensuite une deuxième vague aux environs des années 40 avec Agrippas Ier qui prend fin à la mort d'Agrippas Ier. Troisième vague de persécution à la mort de Félix, qui meurt en poste, et qui est pendant la vacance du pouvoir, le grand prêtre Ananias en profite pour lancer une persécution contre la communauté judéo-chrétienne au cours de laquelle Jacques est exécuté, et quelques autres avec lui, comme le dit Joseph. Et puis, ensuite, c'est à peu près tout. Il y a ensuite quelques persécutions isolées dans la diaspora avec des dénonciations certainement aux Romains. Mais ça se borne à peu près à ça. Hein. Et finalement, mis à part les deux cas que j'ai exposés de Minute, pendant le premier siècle, il n'y a pas véritablement, même dans la littérature talmudique, de polémique antichrétienne extrêmement développée. D'ailleurs, malgré les accusations qu'on trouve encore aujourd'hui, enfin qu'on trouve jusqu'à aujourd'hui, par exemple dans la littérature arabe, contre le Talmud, qui comprendrait des blasphèmes contre les chrétiens, au regard de tout ce dont les juifs ont été accusés par les chrétiens, on est étonné de voir justement le peu d'accusations qui sont portées par le Talmud contre les chrétiens. Finalement, les censures du Talmud qui auront lieu au Moyen-Âge, après les grandes disputations du Moyen-Âge, on trouve sur un ouvrage de l'importance du Talmud, 12 grands volumes de l'attaque des grands Larousse, on trouve finalement 2-3 pages de textes qui ont été censurés, quoi. Autant dire, c'est quasiment insignifiant. Hein, c'est quasiment insignifiant. Donc, on ne peut quand même pas mettre sur le même plan les persécutions dont les chrétiens ont été victimes de la part des juifs et les persécutions dont les juifs ont été victimes de la part des chrétiens. C'est quand même extrêmement disproportionné. Alors, bien sûr, il y a une polémique anti-chrétienne très vive à certaines époques, et notamment dans les premières époques. Et par exemple, l'idée que le christianisme est une usurpation du véritable judaïsme. Et il y a, par conséquent, ici, là, une espèce d'opposition réciproque, comme l'a très bien vu Manzanares, hein, qui vient de ce que, justement, ceux qui pouvaient faire tampon, c'était les judéo-chrétiens, sont éliminés d'un côté comme de l'autre. Bon. En 95, les juifs coupe la branche du judéo-christianisme à Yavne, hein, avec l'introduction de la Birkat Minim. Et à Nicée, Manzanares dit Nicée a été un Yavne chrétien. Cette fois-ci, les judéo-chrétiens ont été excommuniés. Par exemple, Nicée a décidé que tout prélat qui pratiquerait la Pâque à la manière juive serait excommunié. Tout prélat qui célébrerait le culte, le Shabbat, serait excommunié. Donc c'est vraiment la fin du judéo-christianisme au sein de la Grande Église. Donc à ce moment-là, les judéo-chrétiens sont attaqués des deux côtés. Ils sont attaqués par les juifs parce qu'ils sont chrétiens, et ils sont attaqués par les chrétiens parce qu'ils sont juifs. Et alors là, maintenant, les deux forces restent en présence. Et les deux forces vont se déterminer, le judaïsme et le christianisme vont se déterminer l'un par rapport à l'autre pour s'opposer. Et jusqu'à la conversion de Constantin, finalement, hein, nous allons avoir un autre. On ne peut pas parler d'antisémitisme vraiment de la part de l'Église chrétienne. Il faut parler d'un anti-judaïsme théologique. On fait tout ce qu'on peut pour se couper du judaïsme, mais on reste au niveau du débat d'idées. C'est une controverse qui est théologique. Et le but de cette controverse théologique, c'est aussi de répondre d'abord c'est la réponse du berger à la bergère, parce que c'est vrai que les juifs aussi attaquent les chrétiens sur le plan théologique. Et par exemple, ils vont nier que Ésaïe 53 s'applique au Messie, ils vont donner une autre interprétation des prophéties messianiques. On va même jusqu'à interdire de lire la Bible en grec, hein, la version des 70, parce que c'est la Bible du christianisme. Et en réponse à ça, les chrétiens vont dire la Bible des 70 est la seule Bible qui soit inspirée. Vous voyez, durcissement, crispation des positions, sur des positions extrémistes d'un côté comme de l'autre. Et jusqu'à aujourd'hui, le judaïsme actuel, le judaïsme orthodoxe, est une religion qui s'est constituée en face du christianisme et contre le christianisme. Ça, faut le savoir. Le judaïsme actuel n'est pas le judaïsme du deuxième temps, n'est pas le judaïsme que Jésus et les apôtres ont connu et ont professé. Il y a des éléments communs, bien sûr, mais il y a des éléments dans lesquels ils ne se reconnaîtraient pas du tout. Du côté chrétien, on fait la même chose. Du côté chrétien, on se détermine contre le judaïsme. Et jusqu'à aujourd'hui, ça reste. On peut dire que le christianisme, aujourd'hui, dans la majorité des églises, y compris les églises évangéliques, n'est pas non plus le christianisme dans lequel se seraient reconnus obligatoirement les premiers chrétiens. C'est un christianisme qui s'est créé contre le judaïsme. Comme je disais, si Paul revenait aujourd'hui, il serait très étonné de nous voir fêter Noël. C'est une évidence. Il serait très étonné de nous voir fêter Pâques comme on le fait. Encore plus avec les œufs de Pâques, bien sûr. Voilà, entre autres choses, on pourrait citer tellement d'autres éléments qui, justement, sont des manifestations d'anti-judaïsme théologique. Le but de cette déjudaïsation de la foi chrétienne, c'était aussi d'empêcher, si vous voulez, le prosélytisme juif en milieu chrétien. D'empêcher des chrétiens de passer au judaïsme. Il y avait ça aussi. Et alors, c'est d'autant plus un combat fratricide, si vous voulez, que les deux parties, d'abord son frère, comme on l'a vu la dernière fois, ont la même écriture et reconnaissent que l'écriture est la seule autorité, du moins à cette période-là, en ce qui concerne le christianisme. Après, ça a changé, on a ajouté la tradition au milieu chrétien. Mais à cette époque-là, on était tous d'accord pour dire que la seule autorité valable en matière de foi, c'était l'écriture. Bon. Le problème portait sur l'interprétation de l'écriture. Et l'Église, les deux parties finalement, ont dit « Notre interprétation est la seule valable. » Et alors, là où le judaïsme insistait sur l'interprétation littérale, le christianisme insistait sur l'interprétation allégorique. Et c'est toute l'école d'Origène, l'école d'Alexandrie. Bon. L'allégorie n'est pas étrangère évidemment à l'exégèse juive, mais elle est seconde par rapport au sens littéral. Et elle n'intervient que lorsqu'elle s'impose véritablement. Et alors, selon l'exégèse des rabbins, l'allégorie ne peut pas contredire le sens littéral, mais il vient simplement le confirmer. Et on retrouve, par exemple, cette idée aussi par rapport à la Septante, qui parfois, justement, allégorise. C'est la raison pour laquelle aussi on a rejeté la Septante en milieu juif, et par contre, on l'a adoptée en milieu chrétien. La polémique anti-juive, qui était une polémique de défense, en quelque sorte, de la foi, ce n'est qu'à partir de Constantin que cet anti-judaïsme va dégénérer en antisémitisme. Ça veut dire, on va maintenant haïr les juifs en tant que tels. On va reprendre les vieux poncifs de l'antisémitisme classique gréco-romain, qui font des juifs une race dégénérée par essence. C'est pas seulement à cause de leur foi qu'ils sont haïssables et méprisables. C'est parce qu'ils sont juifs, tout simplement. Et ça, c'est la base de l'antisémitisme de tous les temps, de tous les lieux, jusqu'à aujourd'hui. C'est ça ? Mais c'est avec Constantin que l'on dégénère dans cet antisémitisme-là. Jusqu'alors, on est essentiellement au niveau du débat d'idées, même si de temps en temps, on en vient aux mains comme à Antioche. Mais c'est ponctuel, c'est pas quelque chose de... Et les Juifs ne sont pas les derniers non plus à faire le coup de poing, entre nous soit dit. Hein. Mais à partir de Constantin, là, on arrive vraiment à l'antisémitisme au sens propre du terme. Bon, alors évidemment, ce qui fait problème pour les Juifs, c'est l'interprétation, l'exégèse christologique de la Torah et des prophètes, et puis évidemment l'idée de l'élection des païens. À cette époque-là, l'apologétique chrétienne insiste sur le fait que Jésus a accompli les espérances messianiques, et c'est cela évidemment que le judaïsme cherche à nier. Et là, des exégèses messianiques des textes prophétiques, par exemple, qui étaient traditionnels dans le judaïsme depuis des siècles, depuis par exemple les Maccabées, vont cesser d'avoir un sens messianique, et on peut dire que à partir de ce moment-là, jusqu'à aujourd'hui, d'une certaine manière, le judaïsme cesse d'être une religion messianique. L'attente du Messie, elle est là, mais elle n'est plus première. Elle n'est plus première. Ce qui est premier, c'est l'accomplissement des mitzvot, des commandements dans l'aujourd'hui. Et on laisse à Dieu le soin d'envoyer le Messie en son temps, en son heure, etc. Bon, remarquez, on a exactement la même évolution au sein du christianisme, qui aussi, à partir de Constantin, au lieu de rester un mouvement spirituel, ce qu'il avait été donc un mouvement messianique et charismatique, devient à partir de Constantin un mouvement lié à la politique de l'Empire. Jusqu'alors, on considérait que l'Empire et le pouvoir politique étaient le domaine des puissances démoniaques, comme Jésus le dit dans le récit de la tentation du désert. À partir de Constantin, ce qu'on va essayer de faire, c'est de christianiser le politique, quoi, hein, sans remettre fondamentalement en question la structure même de l'Empire romain. Hein. Et alors là, bon, bah, c'est un peu la prostituée qui chevauche la bête, quoi. Il n'y a pas de problème. On en arrive à ça. Et jusqu'à aujourd'hui, c'est toujours un peu le problème, l'ambiguïté des rapports entre l'Église, les grandes Églises, y compris l'Église orthodoxe d'ailleurs, et l'État. Hein. Donc là, on arrive à une nouvelle étape où aussi la christianisation de l'Empire prend le pas sur le retour de Jésus. Non pas que le retour de Jésus soit nié, mais il est repoussé à une date très lointaine. L'important n'est plus le retour de Jésus. L'important, c'est l'influence politique que le christianisme va pouvoir avoir dans le monde. Et donc, on a la même évolution que dans le judaïsme. Le judaïsme s'éloigne donc de l'espérance messianique et le christianisme aussi. Compte essentiellement pour, à ce moment-là, la loi rituelle devient première pour Israël. Même à la limite, jusqu'à prendre le pas, pas vraiment sur la loi morale, mais enfin, être en tout cas à l'égal de la loi morale. Tandis que du côté chrétien aussi, on va différencier loi morale et loi rituelle. On trouve ça chez Justin déjà, qui affirme que la loi, Jésus a aboli la loi rituelle, mais il a gardé la loi morale. Vous retrouvez ça chez Calvin d'ailleurs. C'est très intéressant. Et, alors, il y a l'idée que Israël n'est pas véritablement élu, privilégié. Mais que, en fin de compte, et c'est, vous trouvez ça chez Justin, ça montre un petit peu la perversité, les lois rituelles ont été données à Israël parce que ce peuple-là est un peuple dégénéré. Et c'était un jugement. Les lois rituelles étaient un jugement pour sanctionner le péché auquel le peuple d'Israël était particulièrement sensible, donc beaucoup plus sensible que les autres peuples. C'est un peu fort, quand même. Alors, par exemple, pourquoi la cacheroute? Pourquoi les lois sur l'alimentation? Parce que le peuple d'Israël est un peuple qui est poussé à la gourmandise. Pas plus, pas moins que les autres. Mais voilà, ça, c'est l'interprétation. Et ça ressurgit constamment. Pourquoi la circoncision? Parce que le peuple d'Israël est un peuple particulièrement libidineux. Et la circoncision est donnée comme un jugement contre la lubricité des Juifs. Vous savez qu'on retrouve ça encore aujourd'hui. Le Juif lubrique, vous voyez ça chez les Arabes, par exemple, dans les affiches de propagande, etc. Bon. Vous retrouvez ça chez Chrysostome. Hein? Finalement, Chrysostome, pour lui aussi, le légalisme est condamné au nom de la loi. C'est prodigieux, faut le faire. Hein. Et qui n'hésitera pas à être plus juif que les juifs dans un certain nombre de domaines quant au commandement, pour arriver à cette conclusion que le rejet d'Israël est sans appel. Chose que vous retrouvez encore aujourd'hui. Tout au plus, les juifs peuvent-ils, à titre individuel, s'intégrer dans l'Église, à condition, bien sûr, de cesser d'être juifs, ça va de soi. Il y a donc un nouvel Israël qui s'est créé en dehors de l'Israël ancien. C'est donc un autre Israël. Voilà. Alors vous voyez ici toute l'évolution qui conduit à ce virus Israël, à cette théologie de la substitution. Bon, polémique théologique, puis antisémitisme, idée que les Juifs sont une race dégénérée, c'est pourquoi la Torah leur est donnée. La Torah est un jugement sur leur caractère dégénéré. Et maintenant Dieu élit un nouveau peuple, un nouvel Israël, qui lui est supérieur moralement à Israël et qui n'a plus besoin de ces prescriptions rituelles parce que justement il n'est ni gourmand ni lubrique ni tout ce que vous voudrez quoi, bon, ni menteur ni blasphémateur. Bon, c'est bien que les païens sont des gens presque parfaits, tout le monde sait ça. Par exemple aussi Justin cite les charismes, ce qui montre qu'ils existent de son temps, c'est très intéressant, pour montrer que l'esprit de prophétie a quitté Israël pour venir chez les chrétiens. Alors, d'une certaine manière, c'est pas faux. Mais ça vient en appui, justement, pour montrer que les chrétiens sont donc le nouvel Israël. Alors, justement, lorsque le Talmud apparaît, vous savez, c'est la grande découverte que fait Bède le Vénérable, au Moyen-Âge, que les Juifs ont un autre livre qui fait autorité chez eux, qui est différent de la Torah. Ah, ça, on n'avait jamais compris ça. C'est une découverte. Et alors, justement, que parfois on consultait les rabbins sur des problèmes d'exégèse de la Bible, de la Torah, eh bien, là, on découvre que les Juifs sont en un autre livre. Ah, alors là, c'est vraiment des hérétiques. Oh, ce ne sont plus les frères aînés, mais ce sont des hérétiques. Finalement, trois problèmes essentiels sont soulevés à partir, justement, de cette époque. Premièrement, l'idée de l'élection des païens. C'est une idée qui apparaît déjà avec Ambroise de Milan, puis avec Saint-Augustin, qui est pratiquement son contemporain. Et alors, cette idée que puisque les païens sont élus, c'est donc que les juifs sont rejetés. Deuxièmement, quelle est la place de la Torah? Et puis troisièmement, justement, la christologie. Or, justement, dans le Talmud, on a une approche quand même quelque peu différente. Certes, nous l'avons vu, il y a parfois des passages polémiques dans le Talmud, antichrétiens. Bon, faut-il s'en étonner? Faut-il s'étonner que des gens qui sont attaqués depuis des siècles, comme le sont les Juifs, ne fassent que tendre l'autre joue et ne répliquent jamais? Bon, ce qu'on peut, comme je l'ai dit tout à l'heure, souligner, c'est qu'ils ont été, ils ont fait preuve déjà, bien avant Papa Bush, à une retenue exemplaire, quand même, par rapport à cela. Et alors, justement, le Talmud va jusqu'à dire parfois que le christianisme a été permis par Dieu, voulu par Dieu, pour préparer les chrétiens, pour préparer les païens, en quelque sorte, à la venue du véritable Messie. Vous trouvez ça chez Maïmonide aussi, n'est-ce pas ? Et même, on considère comme un des signes des temps le fait que l'Empire deviendra chrétien. Alors évidemment, on est peut-être encore loin de ce que les chrétiens pourraient souhaiter. Enfin, ce n'est pas quand même une attitude d'hostilité déclarée. Hein? Alors évidemment, il y a l'idée qu'à la fin, Édom, c'est un mot codé dans la littérature talmudique pour désigner Rome et donc les chrétiens. Donc Édom sera jeté dehors. Mais l'idée aussi que finalement, comme Ésaü et Jacob se réconcilient à la fin, eh bien Israël et Rome finiront par se réconcilier. Ça aussi, c'est quand même assez remarquable. Bien sûr, le Talmud rappelle aussi que Dieu n'a pas de fils. Controverse anti-trinitaire, mais bon, ça, on reste sur le plan des idées, sur le plan théologique. Bon, ça aussi, c'est l'idée que du refus d'une hypostase de Dieu, c'est quelque chose qui est une réaction antichrétienne. Il est évident que même dans la littérature kabbalistique, on l'a vu, cette idée revient, ce qui prouve qu'elle a été expurgée de force et qu'elle existait auparavant, et qu'elle revient de temps en temps. Par conséquent, à partir du Moyen Âge, on met en sourdine justement la haine, ou plutôt la polémique antichrétienne. D'abord, comme le disent les Juifs, pour ne pas attiser la haine, le Talmud le dit. Ne pas attiser la haine. Bon, c'est évidemment une attitude qui est aussi compréhensible dans le sens que attiser la haine, ça veut dire attirer des représailles contre eux. Ils n'ont pas intérêt à faire de la polémique antichrétienne. C'est évident. Et si le Talmud fait preuve de retenue, c'est pas seulement par esprit, j'allais dire chrétien, de tendre l'autre joue, mais c'est aussi par intérêt. Si déjà pour si peu on brûle le Talmud, alors si on s'était livré à des invectives contre les chrétiens, ben alors là, où irait-on, quoi ? C'est l'idée, ne pas attiser la haine. Mais peut-être que si il y a une certaine retenue qui vient du fait, un petit peu comme dans Gamaliel, dit ben finalement Dieu s'occupera, quoi. Dieu jugera à la fin. Donc c'est pas notre problème. Et finalement, l'attitude du Talmud consiste à vouloir ignorer le problème chrétien. Hein. Ignorer le problème chrétien, vivre sa foi sans s'occuper de ce qui se passe à l'extérieur. C'est Dieu finalement qui jugera, même si on pense qu'à la fin, il y aura quelque chose, il y aura une réconciliation comme on l'a vu. Par contre, du côté chrétien, à partir de Constantin, on l'a vu, on adopte le vieil antisémitisme gréco-latin. L'Empire romain était un empire qui avait une prétention à l'universalité. Ça, c'est une chose qu'il nous faut bien comprendre parce que ça nous reste dans notre société moderne. Universalité, et les Romains croyaient même qu'ils avaient été choisis par la divinité. Un mot très vague. Ça pouvait bien être une espèce de monothéisme vague, mais aussi la divinité, c'était la multitude des dieux, hein, le destin. Ils avaient été choisis par la divinité pour devenir les maîtres du monde, pour étendre au monde entier la Pax Romana et les bienfaits qui étaient ceux de leur valeur. Et c'est ce qui a conduit le pouvoir romain à diviniser l'empereur. César est seigneur, vous savez, c'est le grand problème de l'Apocalypse, hein, qui en face de ça proclame Jésus est seigneur, César est seigneur. Ça n'est pas seulement une divinisation d'un homme, comme c'est Octave, le premier empereur, qui reçoit ce titre, Augustus, hein, vous savez qu'il change son nom en Augustus, Augustus ça veut dire le divin finalement, celui qui est, placé au rang des dieux, hein, proclamé Augustus, le plus élevé. Bon. C'est pas seulement, si vous voulez, un homme qui est divinisé, c'est le pouvoir politique qui est divinisé. Et ça, il faut absolument que tous les citoyens de l'Empire acceptent ça. Parce que le politique, finalement, c'est le moteur de l'histoire. C'est par le politique que l'Empire romain est devenu ce qu'il est, l'agent des bienfaits, finalement. L'Empire ne peut être que quelque chose de bon pour tous les hommes. Tous les hommes ont intérêt à devenir membres de l'Empire romain. Hein ? Donc tous les hommes se doivent d'être reconnaissants au pouvoir politique qui leur assure la paix, la prospérité, la sécurité, tout ce qu'on voudra. À côté de ça, on admet que chaque individu, à titre privé, puisse avoir la religion de son choix dans la fourchette qu'on a vue tout à l'heure, à condition que ce ne soit pas des religions nouvelles. C'est très intéressant par rapport à notre situation actuelle, parce que finalement, l'idée romaine, c'est toujours l'idée de notre Occident chrétien, enfin, déchristianisé, disons. Hein. Prétention à l'universel. Égalitarisme, c'était l'idée des pouvoirs romains. Et ensuite, à titre privé, chacun peut avoir sa religion. La religion est quelque chose de privé. C'est la laïcité. Mais par contre, les valeurs universelles, les droits de l'homme. C'est une manière nouvelle de dire César est Seigneur, quoi. Et là, justement, il y a un problème pour l'Empire romain. C'est le peuple juif. Le peuple juif ne peut pas dire César. C'est le peuple juif. Le peuple juif ne peut pas dire César est Seigneur.

groupe inassimilable. Et alors, au départ, si vous voulez, contrairement à ce que, par exemple, la thèse de Jules Isaac, l'antisémitisme romain n'a rien à voir avec le christianisme. Il est totalement indépendant du christianisme. L'antisémitisme chrétien connaîtra deux phases, j'en l'ai souligné tout à l'heure, c'est très important de le rappeler. Une phase théologique, où on ne peut pas parler d'antisémitisme, c'est une controverse théologique, un débat d'idées, à la limite parfaitement légitime. Puis, avec Constantin, on récupère, justement, les vieux mythes gréco-romains. Le peuple juif devient inassimilable. Pourquoi ? Parce que maintenant, n'est-ce pas, il y a un renversement. L'Empire est devenu chrétien, entre guillemets chrétien. Donc, le ciment de l'unité du monde romain, ce qui fait l'universalité du monde romain, c'est le christianisme. Et comme le judaïsme dit non au christianisme, en fin de compte, il dit non au monde romain. Il y a télescopage de l'antijudaïsme théologique développé par l'Église chrétienne et de l'antisémitisme païen qui est récupéré et christianisé, si j'ose dire, maintenant, par l'Empire romain, devenu chrétien, qui a réinstitutionnalisé, en quelque sorte, ce vieil antisémitisme païen. En fin de compte, on ne sait plus trop si on reproche aux Juifs de dire non à Jésus ou de dire non à l'Empire. Parce que finalement, les deux choses se confondent. En disant non à Jésus, les Juifs disent non à l'Empire. Et ça, c'est inacceptable. C'est évidemment une brèche ouverte dans l'unité du monde romain. Bon. Alors, à la limite, on voit ça chez Justin déjà, n'est-ce pas ? Quelqu'un qui accepte, en quelque sorte, de garder pour lui ses convictions juives, etc. Bon, ça va. Hein. Mais c'est quand même quelque chose qui ne peut pas durer longtemps. Et c'est donc là que nous voyons apparaître véritablement l'antisémitisme chrétien au IVe siècle. Le véritable antisémitisme chrétien est l'amalgame de ces deux aspects, l'aspect théologique et l'aspect païen, recyclés dans le christianisme. Alors évidemment, on utilise l'Ancien Testament pour démontrer, à partir des prophètes juifs, ce caractère intrinsèquement perverti de la race juive. Hein par exemple, les prophètes dénoncent le caractère idolâtre, etc. Enfin bref, tout ce qu'on prend chez les prophètes, si vous voulez. Et ça apporte de l'eau à la haine de l'Église. Vos mains sont pleines de sang, par exemple. Ésaïe 1er. Leur vigne est un terroir de Sodome. Eh bien, l'accusation moyenâgeuse de crimes rituels qui existe jusqu'à aujourd'hui dans le monde arabe et qu'on retrouve dans le monde occidental avec l'histoire du petit Mohammed, par exemple, là. Hein. Les juifs, comme ils ont tué les enfants musulmans, tuent maintenant les enfants chrétiens tuent maintenant les enfants musulmans, les enfants palestiniens. Et certains vont jusqu'à dire que même ils ont vu des soldats israéliens boire leur sang. Bon. Il y a des journalistes qui ont dit des choses pareilles, des énormités pareilles. Bon. Eh bien, on dit, vous voyez, les prophètes avaient annoncé, vos mains sont pleines de sang, le sang des enfants. Bon, on ne se rend pas compte que ça, c'est une vieille accusation païenne. L'idée que le sang des enfants a des grandes vertus magiques. En magie, ça c'est connu. La magie des païens. Alors, c'est recyclé, voyez-vous, c'est recyclé dans l'antisémitisme traditionnel. Et on le christianise parce qu'on donne des justifications théologiques et scripturaires. Si bien que vous avez un mélange, si vous voulez, de ces anciens préjudices et ces anciens stéréotypes païens qui sont maintenant justifiés théologiquement par des textes tirés de l'Ancien ou du Nouveau Testament d'ailleurs. Bon, c'est l'exégèse qu'on trouve aussi chez Chrysostome. Ce sont ces versets qui sont à la base du crime rituel. Ça, on trouve ça dans tous les procès de crime rituel du Moyen-Âge. Voilà donc, si vous voulez, ce qu'on peut dire de cette substitution qui se fait contre, quoi. C'est une opposition contre. Et ça, c'est le drame. C'est le drame, comme le dit Manzanares, qui est le résultat, justement, de la disparition du judéo-christianisme.

0: Et alors là, c'est toute une piste de réflexion très intéressante. Est-ce que justement le temps n'est pas venu, je ne dirais pas de rétablir un judéo-christianisme au sens de ce qu'il était au premier siècle, mais en tout cas dans l'esprit de la chose, quoi, hein, pour essayer de faire évoluer les choses tant d'un côté que de l'autre. Hein. Est-ce que finalement c'est pas aussi un peu notre vocation? Voilà, est-ce que vous avez des questions à poser là-dessus?
1: Est-ce que dans la lecture du symbole de Nicée, on peut encore ajouter une note faisant part de notre héritage
0: Oui, ça ce serait bien. Ça serait bien.
1: Dans le symbole, il n'y a rien du tout.
0: Non, d'autant que le symbole du Nicée, justement, Manzanares l'étudie. C'est un bouquin formidable. J'ai trouvé ça en Espagne, quand je suis allé là à Tolède, chez Maria Teresa, là. C'est un bouquin qui s'appelle les histoires du judéo-christianisme. C'est un théologien catholique espagnol qui a écrit ce bouquin. Remarquable. C'est la meilleure chose que j'ai jamais lue sur ce sujet-là. Et alors, justement, il part du symbole de Nicée. Il dit le symbole de Nicée. Bon, il montre une chose très intéressante. C'est que la christologie du Nouveau Testament, hein, c'est-à-dire Jésus-Christ, fils de Dieu, etc., contrairement à ce qu'on lit, par exemple, partout, dans toutes les écoles de théologie, y compris chez les Juifs, d'ailleurs, peut-on le reprocher, c'est les chrétiens qui le disent. On ne peut pas leur demander d'être plus chrétiens que les chrétiens, mais beaucoup d'exégètes chrétiens disent l'Église primitive de Jérusalem ne croyait pas que Jésus était le Fils de Dieu. C'est Paul qui a introduit ça, c'est l'Église pagano-chrétienne. C'est une idée qui vient des milieux hellénistiques où il y avait les demi-dieux, etc. Donc c'est Paul qui a adopté ça par son contact avec l'hellénisme. Ça, c'est la thèse que vous trouvez chez Dibelius, chez Bultmann, chez tout ça, quoi. Bon. Bien entendu, on n'a jamais cru ça. Mais enfin, lui démontre alors là, d'une manière absolument convaincante et sans parade possible, quoi, hein, que la christologie que l'on attribue à Paul datait de l'Église de Jérusalem. Donc dans les premières années, on trouve des traces de cette christologie-là dès les premières années après la Pentecôte. Alors ça, c'est remarquable, déjà, de dire ça, parce que ça, sur le plan exégétique, bon, nous, on n'en a jamais douté, mais dans les milieux théologiques on en doutait. Maintenant, ici, ça et ça. Il n'y a pas de problème. Et alors, finalement, cette christologie-là qu'on trouve dans le symbole de Nicée. Donc, il dit finalement Nicée, il explique Nicée, l'ambiguïté de Nicée, je l'ai dit tout à l'heure, condamnation de tous ceux qui respectaient pas bon, etc., La Pâque selon la formule nouvelle. Nicée a repris la théologie, la christologie des judéo-chrétiens, mais avec des termes grecs. Il l'a retraduit en grec. Bon. Alors je dirais, à la limite, ça ne nous dérange pas. L'essentiel, c'est le contenu, c'est pas tellement le contenant. Hein. Maintenant, ça peut déranger un certain nombre de juifs. C'était le cas, par exemple, de Yosef Rabinovitch, au XIXe siècle et au début du XXe, qui avait retraduit en quelque sorte le symbole de Nicée en langage juif. Et au lieu de parler des personnes, il parlait des parsoufim, par exemple, qui est une expression qu'on trouve dans la Kabbale, dans le Zohar. Bon. Bon, je dirais ça non plus, ça ne me dérange pas. Hein, l'essentiel, c'est... Bon. Si quelqu'un est dérangé par le mot personne, le mot moyousos ou des choses comme ça, moi je veux bien qu'on change de mot à condition qu'on reste exactement dans la même... Bon, vous savez que sur ce point-là, je suis extrêmement nicéen. Mais c'est vrai qu'on a, comme dit Manzanares, ils ont changé le langage. Ils ont changé le langage. Mais ils sont restés fidèles quand même à la chose. Alors de fait, on pourrait effectivement voir jusqu'à quel point on peut rajouter une allusion à notre héritage judéo-chrétien. C'est vrai qu'on en reparle, ça, j'y réfléchis, c'est qu'on en reparle. Oui. Parce que c'est le reproche qu'on faisait à Nicée, ça. Ils disaient, ben Nicée, et même par exemple, la polémique actuellement dans les milieux messianiques, et ça c'était, j'en parle avec Del Cosso, où on ne croit plus à la divinité de Jésus, parce que donc c'est une invention de l'Église grecque, par Nicée. Parce que nous, juifs, nous ne reconnaissons pas dans le langage de Nicée. Bon, d'accord, mais c'est intéressant ce que dit Manzanares. Le langage est effectivement hellénistique, mais le contenu est judéo-chrétien. Il n'y a pas de doute, il n'y a aucun doute. Alors ça nous conforte à fond. Alors maintenant, si on veut changer de langage, moi ça ne me dérange pas. Mais beaucoup de juifs aujourd'hui sont juifs messianiques, sont en panade à cause de ça, quoi. Parce qu'ils ont été troublés par ces idées de Dibelius, de l'école des formes, là, forme Geschichte, tout ça. Et que les juifs reprennent à leur compte. Hein, les juifs reprennent ça à leur compte. Même un gars comme Ben Horin, il reprend ça un peu. Flusser aussi, finalement. Flusser, bien que... Bon, Flusser est un peu plus intelligent, il voit quand même que ça ne tient pas. Mais enfin, il avait déjà dit, à un moment de Sanarès, que la christologie était pré-paulinienne. Ça, c'était sa thèse. Mais enfin, il y a un peu de ça, quand même. Tandis que du côté de toutes les facultés de théologie, c'est ce qu'on enseigne. Hein. C'est grosso modo ce qu'on enseigne. D'ailleurs, le Monde de la Bible, le journal catholique, là, qu'on a acheté en kiosque, titre un de ses prochains numéros sur comment Jésus est devenu Dieu. Bon, c'est typique. Jésus est le fils de Joseph, simple homme, etc., et qui a été divinisé. Ça, vous trouvez ça chez Bultmann, par la foi de l'Église, quoi. L'Église, c'est l'Église grecque. Alors, on prend l'exemple des Ébionites. Les Ébionites ne croyaient pas à la divinité de Jésus, mais comme on demande Sanarès, ils croyaient d'abord à la divinité de Jésus, puis sont revenus à la négation de la divinité de Jésus à cause de Yavné. Après 95. Comme aujourd'hui, un certain nombre de juifs messianiques font.
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3: Bonjour à tous, je suis Raphaël Mambou, que Jésus vous bénisse, qui que vous soyez, où que vous soyez. Le nom de cette émission est Venez à Jésus, c'est une grâce, c'est un honneur, c'est un privilège de pouvoir vous retrouver encore aujourd'hui autour de la parole de Dieu pour partager quelques versets bibliques sur le thème Joseph en Égypte. C'est notre 10e émission. Avant d'aller plus loin, je voudrais vous inviter à baisser la tête dans la prière pour dédier le reste des 30 minutes entre les mains du Seigneur. Priez avec moi. Père éternel, au nom de ton Fils Jésus-Christ, nous voici devant toi pour te dire premièrement merci. Merci pour le souffle de vie, merci pour la grâce, merci pour la bonté, merci de nous avoir envoyé un sauveur, Jésus-Christ. Merci pour le salut qui se trouve en Jésus-Christ. Père, nous sommes là devant toi pour entendre ta parole. Nous voulons que tu nous parles, que tu nous instruises, que tu nous montres des choses sur le Joseph en Égypte, afin que nous aussi nous devenions en Christ des Joseph des temps de la fin, des modèles, des exemples pour cette génération qui est perdue, des lumières pour ce monde qui vit dans les ténèbres, Père éternel. Aide-nous, au nom de ton Fils Jésus-Christ, nous avons ainsi prié. Amen. Joseph en Égypte, 10e émission, je vous invite à lire dans Genèse 37, Genèse 37, versets 7 à 12, lisons. Après ces choses, il arriva que la femme de son maître porta les yeux sur Joseph et dit « Couche avec moi ». Il refusa et dit à la femme de son maître « Voici, mon maître ne prend avec moi connaissance de rien dans la maison, et il a remis entre mes mains tout ce qui lui appartient. Il n'est pas plus grand que moi dans cette maison, mais il m'a rien interdit, et il ne m'a rien interdit, excepté toi, parce que tu es sa femme. » Comment ferais-je un aussi grand mal et pécherais-je contre Dieu? Quoiqu'elle parlât tous les jours à Joseph, il refusa de coucher auprès d'elle, d'être avec elle. Un jour qu'il était entré dans la maison pour faire son ouvrage et qu'il n'y avait là aucun des gens de la maison, elle le saisit par son vêtement en disant « Couche avec moi ». Et il refusa et lui laissa son vêtement et lui laissa son vêtement dans la main et s'enfuit au dehors. Joseph, nous l'avons dit, est un type de croyant dans l'Ancien Testament qui craignait Dieu de tout son cœur, de toute son âme et de toute sa force. Joseph, nous l'avons dit aussi, est un type de croyant à qui Dieu a donné une mission. Dieu a fait des promesses. Mais Joseph, à cause de la haine de ses frères et par maladresse aussi de sa part, se retrouve à l'âge de 17 ans vendu comme esclave à des Ismaélites, qui à leur tour le vendent comme esclave à des Égyptiens, et plus particulièrement à Potiphar, chef de la sécurité de Pharaon, responsable numéro un de la sécurité du roi d'Égypte. C'est l'équivalent du numéro un de la sécurité de la Maison Blanche, de l'Élysée, du palais présidentiel. C'est celui qui a la vie du président, d'un roi entre ses mains. C'est à celui-là qu'on a vendu Joseph esclave. Joseph, avec la grâce de Dieu, avec la bénédiction de Dieu, avec la droiture qu'il avait dans son cœur, a gravi les échelons. Dieu le fait monter de promotion en promotion jusqu'au point où, juste après Potiphar, c'est lui le responsable de la gestion de tous les biens de cet homme d'État. C'est lui. Et Joseph nous le dit, au verset 9, « Il n'est pas plus grand que moi dans cette maison. Il ne m'a rien interdit. » Joseph est arrivé à un niveau de confiance auprès de son maître. Je suis sûr que dans toute l'histoire de l'Égypte, il n'y a pas eu un esclave comme celui, comme Joseph. Et permettez-moi de vous rappeler que nous sommes appelés à devenir des modèles, à arriver à un niveau de confiance auprès de nos employeurs, auprès de notre femme, auprès de notre mari, auprès de nos enfants, à un tel niveau de confiance qu'ils n'auront même plus besoin de vérifier parce qu'ils sont convaincus que le plus important pour nous est de servir Christ, peu importe la situation, peu importe les difficultés, peu importe les opportunités qui se présentent devant nous, nous chercherons toujours d'abord l'intérêt de Dieu. Mon frère, ma sœur, si le monde va mal aujourd'hui, ce n'est pas parce qu'il n'y a pas d'évangélisation. Non, il y a l'évangélisation. Mais combien parmi nous qui craignons Dieu, il y a de la consécration pour Christ? Joseph est un type de croyant. Si nous devions le contextualiser dans le Nouveau Testament, nous dirions que Joseph est le modèle du chrétien. Donc juste après Christ, bien sûr, Joseph n'est pas parfait. Mais regardez le niveau de consécration, au point que son maître, son employeur, ne vérifie pas ce que Joseph fait dans sa maison, parce qu'il a confiance. Et il lui dit simplement, tu ne touches pas à ma femme. Tu peux tout prendre dans ma maison, tu peux tout gérer, tu peux tout fouiller, mais ne touche pas à ma femme. Et Potiphar était convaincu que Joseph allait respecter ses règles parce que le plus important pour Joseph était de faire la volonté de Dieu dans sa vie. Et nous avons lu, par exemple, dans je crois que c'est Tite 2, 9 à 10, verset 9 à 10, où Paul recommande à Tite d'informer les serviteurs, de plaire à leur maître en toutes choses, bien sûr selon la parole de Dieu, de plaire à leur maître en toutes choses, de ne pas être contredisant, de ne pas voler, de ne pas mentir, de ne pas escroquer leur maître, d'être des modèles, d'être la lumière dans ce monde des ténèbres. Et c'est ce que était Joseph à son époque. Vous imaginez le niveau de confiance de ce monsieur? À quel niveau de confiance il a atteint? La question que je voudrais vous poser, est-ce que vous et moi, nous sommes arrivés à ce niveau-là, à ce stade-là? Est-ce que votre patron peut vous remettre $1 milliard entre les mains et dormir sans problème? Moi, je veux que mon patron ait confiance en moi. Je veux que mon chef ait confiance en moi en disant, quand je demande à Raph de faire un rapport, il le fait objectivement, il le fait avec la crainte de son Dieu. Quand je lui donne de l'argent, je sais que Raph ne va pas m'inventer une histoire. Je sais que Raph ne va pas me détourner de l'argent. Il faut que nous arrivions à ce niveau de confiance. Je veux arriver au niveau de confiance où vous, quand vous m'écoutez, vous me dites, écoutez, je vais soutenir votre ministère, je vais travailler avec votre ministère, je vais devenir partenaire avec votre ministère et vous avez pleinement confiance que l'argent que vous allez nous donner vont servir que à l'évangélisation. Il faut que nous arrivions à ce niveau de confiance. C'est à cela que Joseph est arrivé. Est-ce que je dois dire malheureusement? Non. Mais il est arrivé une situation, le monsieur était beau de taille, il nous est dit au verset 6, et il était beau de figure. Et la femme de Potiphar a commencé à porter les yeux sur lui. Elle a commencé à porter les yeux sur lui. Elle a commencé à le désirer. Peut-être qu'elle ne comprenait pas qu'elle était simplement un instrument du diable pour faire que Joseph ne puisse pas atteindre son but. Et elle a commencé à proposer, elle a commencé à faire des avances à Joseph. Écoutez, Joseph a 17 ans. Certainement qu'il n'a jamais connu de femme de sa vie. il est en prison. Et tant qu'on lui tend une femme, il ne connaîtra jamais de femme. Certains diraient, mais Joseph, c'est une opportunité que ton Dieu te donne. Deviens l'amant de la femme de ton maître. Comme ça, tu auras davantage, des avantages dans la maison de ton maître. Après tout, si ton maître est arrivé à ce niveau de prospérité, c'est parce que toi, tu es là. On a certainement dit ça à Joseph. On lui a certainement dit, hey, monsieur, tu es jeune, tu n'as encore jamais connu de femme, profites-en, car tu ne sais pas si demain tu auras l'opportunité de te marier. Mon frère, ma sœur, le monde est rempli de convoitises, le monde est rempli de désirs charnels qui vont à l'encontre de la parole de Dieu. Permettez-moi d'abord d'ouvrir une parenthèse. Joseph, désiré par la femme de Potiphar, c'est le Joseph qui est établi, c'est le Joseph qui est à l'aise, c'est le Joseph qui, socialement parlant, commence à voir clair dans sa vie. Mais le Joseph, avant le verset 7, c'est le Joseph qui met des principes et des choses dans sa vie pour arriver à l'ascension. Mais le Joseph, à partir du verset 7, qui est désiré par la femme de Potiphar, c'est le Joseph qui a réussi. En tant que chrétien, en tant qu'enfant de Dieu, il nous arrive ces deux moments dans notre vie. Un moment où nous cherchons à monter, et un moment où quand nous pensons que nous sommes arrivés, le diable vient avec des séductions. Il vient avec des distractions. Que ça soit l'un ou que ça soit l'autre, nous devons comprendre que dans notre vie, tant que nous sommes sur cette terre, nous ne serons jamais arrivés à un niveau de spiritualité le plus avancé possible. Si un jour vous vous dites, « Oh, je suis arrivé, je peux me reposer », en fait, vous commencez la marche en arrière. J'ai vu de mes propres yeux des hommes, des femmes, tant qu'ils n'avaient pas d'argent, tant qu'ils cherchaient du travail, tant qu'ils passaient par des moments difficiles, ils craignaient Dieu, ils respectaient Dieu, ils aimaient Dieu, ils louaient leur Dieu. Mais quand ils ont commencé à devenir prospères, si je puis dire, ils ont un véhicule, ils ont un travail, des promotions, alors ils commencent à se refroidir pour Dieu. Avant, c'était tous les lundis, on va à la cellule pour prier. Tous les mercredis, on est à l'étude biblique à l'église. Tous les vendredis, on est à l'intercession. Tous les samedis, on est dans le comité de la jeunesse de l'église. Tous les dimanches, on est au culte. Et des fois même, on assiste aux deux cultes tellement on est enthousiaste, tellement on aime le Seigneur, tellement on est convaincu qu'il n'y a que Dieu qui peut nous aider socialement à réussir. On s'accroche à Dieu. Mais dès que Dieu a commencé à ouvrir les portes, dès que Dieu a commencé à vous sourire financièrement, économiquement parlant, on a commencé à refroidir ses activités au niveau de l'église. Oh, j'ai plus le temps pour la cellule. Oh, j'ai plus le temps pour l'étude biblique. On rentre le soir, on n'a plus le temps de lire sa Bible. On n'a plus le temps de prier, même 5 à 10 minutes. On n'a plus le temps pour Dieu. Le dimanche, on va faire du tennis, on va faire du football, on va faire du basket pour entretenir son corps. Et quand on dit, frère, mais pourquoi tu n'es pas venu à l'église? Mais spirituellement, j'étais avec vous. Attention, mon frère. Attention, ma sœur. Parce qu'il existe des femmes de Potiphar qui vont venir nous séduire. Peut-être que la femme de Potiphar, c'est une femme mariée. Mais peut-être dans votre cas, ça sera la jolie secrétaire. La jolie secrétaire qui n'est pas mariée, qui va commencer à vous faire des beaux yeux, à vous faire des petites choses. Et vous allez commencer petit à petit à vous rendre compte que vous êtes en train de vous détourner de Dieu. Ceux qui tombent aujourd'hui dans l'adultère, dans l'impudicité, dans le mensonge, dans le vol, dans l'idolâtrie, dans le meurtre, dans la fornication, arrivés à des degrés élevés d'élévation par Dieu, ne tombent pas tout de suite. Ça n'a pas commencé tout de suite. Ça a commencé petit à petit. Petit à petit. Est-ce que vous pensez que quand la femme de Potiphar faisait des avances à Joseph, ça ne lui faisait rien? Que dans son corps, il ne ressentait rien? Si, il ressentait. Mais qu'est-ce que Joseph dit? Comment ferais-je un aussi grand mal et pécherais-je contre Dieu? Ce n'est pas que la femme de Potiphar ne plaisait pas à Joseph. Non, c'était certainement une belle femme. Peut-être même que la femme de Potiphar le faisait avec d'autres esclaves. Et Joseph peut-être le voyait. Bon, ça je suppose. Peut-être que même Joseph voyait que la femme de Potiphar était malheureuse dans la maison de Potiphar. Le monsieur, il sort le matin, il revient que peut-être vers 1h, 2h du matin, au plus tard 6h, 7h du matin, le monsieur est reparti. au travail. Joseph peut-être voyait ça. Et peut-être que la femme de Potiphar, elle lui faisait comprendre, sexuellement parlant, j'ai pas d'activité, je n'ai personne. Tu me plais, je sais que je te plais. Mais pourquoi tu refuses? Joseph a dit, non, tu es une femme mariée, tu appartiens à Dieu. Où sont les Joseph aujourd'hui qui sont capables de dire non au péché? Peut-être que c'est vrai dans le cas de Joseph, c'est le péché sexuel dans cette histoire. Mais peut-être que pour vous, c'est par rapport à l'argent. C'est par rapport, je ne sais pas, aux voitures, aux vêtements. Satan vous propose des compromissions. Il vous dit, faites ceci et je vous donne cela. Joseph aurait pu commencer à négocier sa liberté à partir de la femme de Potiphar. À partir de la femme de Potiphar, Joseph aurait pu commencer à négocier sa liberté. Vous imaginez si la femme de Potiphar était tombée amoureuse de Joseph, comme nous le voyons souvent dans certains films. La femme, une femme mariée qui tombe amoureuse du chauffeur, du cuisinier, du secrétaire de son patron, d'un des employés de son patron. Alors à un moment, elle commence à décider, écoute, il faut qu'on tue ce monsieur. Comme ça, tu deviens veuve et puis on se marie. Peut-être que la femme de Potiphar lui a proposé ces choses-là. Mais Joseph a dit non, non, je préfère continuer à être un esclave que de trahir Dieu. Proverbe 1, verset 10, Salomon, dans sa grande sagesse, nous fait savoir ceci dans Proverbe 1, verset 10. Mon fils, si des pécheurs veulent te séduire, ne te laisse pas gagner. Vous voyez, mon fils, je dirais même que au-delà de la personne de Salomon, c'est le Saint-Esprit qui nous parle. Mon enfant, mon fils, mon disciple en Jésus-Christ, si des pécheurs veulent te séduire, ne te laisse pas gagner. S'ils disent, viens avec nous, dressons des embûches, versons du sang, tendons des pièges à celui qui se repose en vain sur son innocence. Viens, on va pécher. Viens, on va tuer des gens. Viens, on va voler l'argent des autres. Oh, c'est vrai que tu ne gagnes que 50 euros. C'est vrai que tu ne gagnes que 50 dollars. Mais je viens te proposer un circuit qui va te permettre de gagner 1000 dollars, 1200, 10 000, 100 000 euros, 1 million de dollars, 1 milliard d'euros. Mais ce chemin n'est pas quelque chose d'honnête. Si des hommes veulent te proposer cela, refuse. Refuse pourquoi? Parce que Dieu ne permettra pas que tu vives dans le péché. Que les années par lesquelles tu passes dans le désert ne te trompent pas. Vous savez, si ce que la femme de Potiphar avait proposé quelque chose de légal, pourquoi dans le verset 11, il est dit, un jour qu'il était entré dans la maison pour faire son ouvrage et qu'il n'y avait là aucun des gens de la maison. Donc quand elle faisait les avances, ce n'était pas en public. Elle aurait dû faire ces avances-là en public, si c'était quelque chose de légal. Et puis même si c'était légal en Égypte, parce qu'en Égypte, à cette époque-là, il y avait de tout. Mais parce que Potiphar avait dit à Joseph, « Je ne veux pas que tu touches ma femme. » Et même si Potiphar avait autorisé à Joseph de toucher sa femme, ce n'est pas pour cela que Joseph aurait couché avec la femme de Potiphar. Puisque son souci, c'est de servir le Dieu d'Abraham, d'Isaac et de Jacob. Même si votre patron vous autorise à voler dans la caisse de l'État, il vole et il vous autorise vous aussi à voler. Vous savez que la Bible dit « tu ne voleras pas ton prochain ». Peu importe ce que votre patron vous autorise, peu importe si la société trouve que c'est normal. Aujourd'hui, on trouve que c'est normal d'avorter. On trouve que c'est normal d'avoir des relations sexuelles avec plusieurs partenaires. Le monde a légalisé cela. Mais la Bible dit non, c'est un péché. Si des pécheurs veulent te gagner, te demandent de suivre leur voie, tu ne feras pas ainsi. Pourquoi? Parce que au-delà du monde, nous avons un Dieu vivant qui va nous juger tous. Paul dira dans 1 Corinthiens 6, 9 à 10, Paul dira ceci. 1 Corinthiens 6, vous y êtes, moi j'y suis presque, 1 Corinthiens 6, 9 à 10. Paul dit ceci, « Ne savez-vous pas que les injustes n'hériteront point le royaume de Dieu? Ne vous y trompez pas, ni les impudiques, ni les idolâtres, ni les adultères, ni les voleurs, ni les cupides, ni les efféminés, ni les infâmes, ni les voleurs, ni les cupides, ni les ivrognes, ni les outrageux, ni les ravisseurs n'hériteront le royaume de Dieu. » Vous voyez, à l'époque de Paul, dans la ville de Corinthe, il y avait des temples qui étaient réservés à des orgies sexuelles. C'était peut-être normal à leur époque, comme aujourd'hui on essaie de légaliser cela. Mais aux yeux de Dieu, ce n'est pas normal. Posez-vous toujours la question, ce que je fais, est-ce que cela plaît à Dieu? Joseph avait compris cela. Il s'est dit, non, je ne vais pas profiter de la situation parce que je suis élevé aujourd'hui. Dieu m'a béni financièrement, Dieu m'a béni matériellement. C'est vrai que je suis toujours un esclave, mais je ne suis pas un esclave comme tous les autres esclaves. Alors je vais me comporter différemment de celui que j'étais lorsque je cherchais à monter. Non ! Je suis même tenté de dire que Joseph, esclave travaillant pour devenir le surintendant de la maison de Potiphar, est le même Joseph refusant les compromissions de la femme de Potiphar. C'est le même Joseph. Il n'a pas changé, il est resté constant dans sa marche avec Dieu. Je suis sûr que ce que la femme de Potiphar avait proposé, c'était quelque chose pour le faire descendre spirituellement. Peut-être qu'elle ne se rendait pas compte de cela. Mais Joseph savait que c'est péché contre Dieu de prendre la femme d'un autre. Ce qui nous est interdit, tu ne prendras pas l'argent d'un autre. Tu ne convoiteras pas la femme de ton prochain. Tu ne convoiteras pas la voiture, le travail, le poste. Ce sont des péchés, ces choses-là. Mais aujourd'hui, notre société, dans l'Église de Jésus-Christ, nous retrouvons ces types de compromissions. Pourquoi il y a des guerres aujourd'hui? Pourquoi il y a des batailles? Pourquoi il y a des procès au tribunal? Parce que dans le cœur de l'homme, il y a le péché et ces hommes ont laissé ce péché s'exprimer librement. Ils ont convoité le bien d'un autre. Ils ont convoité la femme d'un autre. Ils ont convoité l'entreprise d'un autre. La Bible appelle cela péché. C'est un péché. Ne vous y trompez pas, mon frère. Ne vous y trompez pas, ma sœur. Aujourd'hui, pour avoir de l'ascension, il y a des hommes et des femmes qui acceptent des compromissions. Vous savez que c'est un homme marié. Mais parce qu'il a de l'argent, parce qu'il a de l'influence, vous devenez sa maîtresse. Vous savez que c'est une femme mariée. Parce qu'elle peut vous ouvrir des portes, parce qu'elle peut vous recommander, vous devenez son amant. Je ne suis pas venu pour vous condamner, mais pour vous réveiller de prendre conscience que vous êtes un type de Joseph des temps de la fin et que Dieu a beaucoup plus grand pour vous. Si Joseph avait couché avec la femme de Potiphar, Joseph ne serait pas devenu surintendant de l'Égypte. Si Joseph avait pensé d'abord à son avenir, si Joseph avait pensé d'abord à ses intérêts au lieu de chercher les intérêts de Dieu, Joseph ne serait pas sorti de la maison de Potiphar. Ils auraient trouvé une solution du genre, ils auraient tué Potiphar, ou alors Potiphar aurait découvert cette tromperie et aurait fait tuer Joseph sur le coup. Même quand la femme de Potiphar va accuser Joseph auprès de son mari, c'est la main de Dieu toujours qui a protégé Potiphar, qui a protégé Joseph, parce que Potiphar aurait pu faire le tuer. Il aurait pu le faire tuer. Mais comme il était innocent aux yeux de Dieu, Dieu a protégé sa vie. Mon frère, ma sœur, si nous ne sommes pas innocents devant Dieu, Dieu ne peut pas nous protéger. Voilà pourquoi nous devons revenir à Jésus-Christ et demander pardon. Pardon si nous avons péché. Et prendre des décisions maintenant de marcher droitement, peu importe ce qui va arriver. Peu importe les compromissions du diable. Le diable sait que vous êtes un héros dans la foi. Il sait que vous êtes dangereux pour lui. Il sait que vous êtes dangereux pour ce monde. Il le sait. Alors s'il n'arrive pas à vous faire tomber dans le désert, il va essayer de vous faire tomber avec les plaisirs de ce monde. Faisons attention. C'est vrai, je suis tout à fait d'accord, que si nous avons du travail aujourd'hui, nous n'avons plus le même temps que quand nous étions chômeurs à la recherche d'un emploi. Mais cela ne peut pas nous empêcher de continuer à avoir une vie de prière personnelle. C'est vrai que vous pouvez travailler de 8 heures du matin à 8 heures du soir. Vous n'aurez peut-être pas le temps d'aller au culte, au temple, à l'église, vous rassembler avec d'autres personnes. Mais pendant ces de 8 heures à 20 heures du soir, Vous allez quand même prendre une pause au travail. Vous pouvez consacrer cette pause-là à la prière, à la méditation de la parole de Dieu. Pas tout en forcément en criant. Vous pouvez prendre 15 minutes, 20 minutes sur une heure de pause à lire votre Bible, à prier, peut-être à le partager avec votre voisin. Tant que nous ne nous entretenons pas spirituellement, nous allons tomber. Je suis sûr que Joseph n'avait pas changé son temps de prière. C'est arrivé aussi dans la vie de Daniel. Mon frère, ma sœur, fuyons le péché. Joseph avait compris, il a dit, non, comment ferais-je un si grand mal et pécherais-je contre Dieu? Ce n'est pas bien de voler la femme de l'autre. Ce n'est pas bien de prendre le bien de l'autre tant que nous savons que cela est interdit. C'est un péché. Aujourd'hui, où sont les Joseph en République démocratique du Congo qui sont capables de dire non au péché, de dire non aux sollicitudes de la femme de Pharaon, de dire non à Satan sur le péché, dire « même si je suis très mal payé, je travaillerai de sorte que mon patron ait toujours confiance en moi. Et même s'il n'a plus confiance en moi, l'essentiel pour moi est que, aux yeux de Dieu, je sois innocent. » Mon frère, ma sœur, c'est Dieu qui vous parle aujourd'hui. Regardez par exemple la République démocratique du Congo, scandaleusement riche, mais nous sommes les plus pauvres. Pourquoi alors que 95% des Congolais se disent chrétiens? Mais c'est nous qui sommes les plus grands démagouilleurs. Aujourd'hui, lorsque nous allons dans le monde, on n'a plus confiance en nous, dans quoi que ce soit. Un pasteur me racontait une histoire. Il se retrouvait aux États-Unis avec d'autres hommes de Dieu et d'autres hommes d'affaires. Parlons de la République démocratique du Congo. Et puis à un moment, ils ont commencé à se demander de quelle nationalité ils étaient. Alors on lui a posé 2-3 fois la question, il a avoué qu'il était du Congo démocratique. Il a été surpris de voir un monsieur retirer son portefeuille de la table et mettre en poche. Parce qu'il sait que la plupart des Congolais, pas tous, gloire à Dieu, que la plupart des Congolais ont un mauvais témoignage. Mon frère, ma sœur, nous devons changer cela. Nous sommes des Joseph des temps de la fin. Et même vous qui n'êtes pas Congolais, examinez votre vie au travers de l'Écriture. Est-ce que les hommes peuvent nous faire confiance à tous les niveaux? Est-ce que nous disons non au plaisir de ce monde du moment que Dieu est content de nous voir? Est-ce que nous refusons les compromis de ce monde? Et ou est-ce que nous cédons aux compromis de ce monde dans notre intérêt? Mon frère, ma sœur, si vous voulez demander pardon à Dieu, baissez la tête dans la prière et répétez ces simples mots après moi. Dites, Père éternel, au nom de ton Fils Jésus-Christ, je viens devant toi. Je te demande pardon. Pardon parce que j'ai été léger. Pardon parce que je me suis compromis avec Pharaon. Pardon parce que je me suis compromis avec la femme de Potiphar. Pardon parce que je t'ai fait honte devant l'Église et devant les anges. Purifie-moi avec le sang de Jésus-Christ. Lave-moi avec le sang de Jésus-Christ. Je prends l'engagement aujourd'hui et jusqu'à la fin de ma vie à suivre Jésus-Christ tous les jours de ma vie et dans tous les domaines de ma vie. Au nom de Jésus-Christ, j'ai ainsi prié. Amen. Si vous avez fait cette prière, croyez que par la foi, Dieu vous a entendu. Je suis Raphaël Mambou. Le nom de cette émission est « Venez à Jésus ». Nous nous retrouvons la fois prochaine, toujours sur le même thème, Joseph en Égypte. Que Jésus continue de vous bénir. Que Jésus continue de vous garder. À la fois prochaine. Amen.
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1: Bonjour à tous, je suis Raphaël Mambou, que Jésus vous bénisse, qui que vous soyez, où que vous soyez. Le nom de cette émission est Venez à Jésus. C'est une grâce, c'est un honneur, c'est un privilège de pouvoir vous retrouver encore aujourd'hui autour de la parole de Dieu pour partager quelques versets bibliques sur le bon berger. C'est notre 7e émission. Et avant d'aller plus loin, je voudrais que nous prions quelques instants pour dédier le reste des 30 minutes entre les mains du Seigneur. Prions. Père éternel, nous venons devant toi au nom de ton Fils Jésus-Christ pour premièrement te dire merci. Merci pour le souffle de vie. Merci pour la grâce de te connaître, de connaître Jésus-Christ, de connaître le Saint-Esprit. Merci pour la grâce d'entendre ta parole encore aujourd'hui, Seigneur. Combien d'hommes et de femmes auraient voulu entendre ta parole et se convertir, mais malheureusement, ils n'ont pas cette opportunité. Mais nous, tu nous fais grâce, Seigneur. Alors nous voulons que tu nous parles, que tu nous guides, que tu nous diriges, que tu nous délivres de l'ignorance. Père, merci. Merci pour le sacrifice de ton Fils Jésus-Christ. Nous te dédions le reste de ces 30 minutes de cette émission entre tes saintes mains, Seigneur. Parle-nous, fais-nous du bien. Au nom de Jésus-Christ, nous avons ainsi prié. Amen. Le bon berger. Nous avons défini le bon berger comme étant celui qui prend soin d'un troupeau. Je vous invite dans le psaume 23, verset 1, on va aller jusqu'au verset 4. Psaume 23, de 1 à 4. L'Éternel est mon berger, je ne manquerai de rien. Il me fait reposer dans de verts pâturages. Il me dirige près des eaux paisibles, il restaure mon âme. Il me conduit dans les sentiers de la justice à cause de son nom. Quand je marche dans la vallée de l'ombre de la mort, je ne crains aucun mal, car tu es avec moi. Ta houlette et ton bâton me rassurent. Le bon berger. Jésus dira dans Jean 10, verset 11, « Je suis le bon berger, et le bon berger donne sa vie pour ses brebis. » Le berger. Celui qui prend soin d'un troupeau. Il existe différents types de bergers, mais Jésus-Christ dira, parmi tous les bergers que vous connaissez, je suis le bon berger. En dehors de Jésus-Christ, il n'y a pas d'autre berger. Lorsque Jésus-Christ dira dans Jean 10, verset 11, disant qu'il est le bon berger, Jésus-Christ fera référence au psaume 23. Tous ses auditeurs vont comprendre que Jésus parle du psaume 23. En d'autres termes, Jésus veut leur faire comprendre que l'Éternel, c'est lui. Moi, je crois en Dieu le Père, le Fils et le Saint-Esprit. Je crois que Jésus-Christ est Dieu, qu'il est venu sur cette terre, qu'il a pris une forme humaine et qu'il est monté à la croix, qu'il est mort pour les péchés de chacun d'entre nous. Et ce type de verset me confirme que Jésus-Christ est Dieu. Et Dieu veut prendre soin de nous dans tous les domaines de la vie. David chantera « L'Éternel est mon berger ». En d'autres termes, David parlera d'une relation personnelle avec le Dieu d'Israël. Nous avons la possibilité d'avoir une relation personnelle avec Dieu au travers de Jésus-Christ. Il y a de ces religions qui mettent Dieu tellement haut, tellement inaccessible, qu'on a l'impression que ce Dieu-là ne s'intéresse pas à nos problèmes. Mais en Jésus-Christ, Dieu s'approche de nous. Le pont entre Dieu et les hommes, c'est Jésus-Christ. Jésus-Christ dira encore, « Je suis le chemin, la vérité et la vie. Nul ne va au Père que par moi. » Jésus-Christ est le salut et le don de Dieu pour l'humanité. Aucune religion ne peut nous rapprocher de Dieu. Le christianisme n'est pas une religion. Le christianisme est un mode de vie basé sur le sacrifice de Jésus-Christ. Nous avons besoin d'un sauveur. Et le seul sauveur que Dieu nous a envoyé, c'est Jésus-Christ. Dieu ne nous a pas envoyé une religion. Il n'existe que deux royaumes, le royaume des ténèbres et le royaume de Dieu. Pour faire partie de la famille de Dieu, pour faire partie du royaume de Dieu, Il faut rencontrer Jésus-Christ personnellement. Papa et maman peuvent être des chrétiens, même des prédicateurs. Mais cela ne dit pas que les enfants sont forcément des chrétiens. Il faut avoir une relation personnelle avec Jésus-Christ. Le fait de passer par les eaux du baptême ne fait pas de nous des chrétiens. Non. Ce qui fait de nous des chrétiens, c'est notre relation personnelle avec Jésus-Christ. Jésus-Christ est Dieu. David continuera en disant, je ne manquerai de rien. C'est possible de ne rien manquer en Jésus-Christ. Même si nous passons par des moments difficiles, il est possible que Dieu prenne soin de nous. Le verset 4, dont je voudrais partager avec vous à partir de maintenant, dit, quand je marche dans la vallée de l'ombre de la mort, je ne crains aucun mal, car tu es avec moi. Il peut nous arriver, et il peut même arriver, même bien trop souvent, des difficultés, des obstacles, des pénuries. On peut même avoir faim. On peut même être nu, on peut même être chassé de sa famille parce que nous avons suivi Jésus-Christ. On va appeler ça la vallée de l'ombre de la mort. David dit, quand je traverse, quand je marche, il n'est pas dit que je pars demeurer là-bas. Il n'est pas dit que je pars y habiter. Non! Quand je marche dans la vallée de l'ombre de la mort, lorsque je traverse la vallée de l'ombre de la mort, je ne crains aucun mal, car Dieu est avec moi, car Jésus-Christ est avec moi. Mon frère, ma sœur, les difficultés que vous êtes en train de rencontrer aujourd'hui ne sont que des étapes dans votre vie. La solitude que vous êtes en train de vivre ne sont que des étapes dans votre vie. Les problèmes financiers que vous êtes en train de vivre ne sont que des étapes dans votre vie. Et même dans ces étapes, dans ce désert, dans cette tempête, dans cette vallée de l'ombre de la mort, Dieu est avec vous, puisque David dit, je ne crains aucun mal, car tu es avec moi. Voilà notre assurance dans les difficultés. Voilà notre assurance dans la pénurie, dans le chômage, dans la stérilité, dans la faim, dans la nudité, dans la maladie, proche de la mort. Si Dieu est avec nous, nous n'avons rien à craindre. Et Dieu sera avec nous uniquement si Jésus-Christ est notre berger. Le psaume 84, verset 7, nous dit ceci. 84, verset 7. Lorsqu'il traverse la vallée de Baca, il la transforme en un lieu plein de sources et la pluie la couvre aussi de bénédictions. La vallée de Baca n'est pas un lieu géographique précis en Israël. C'est une image pour parler d'un lieu de pleurs, d'un moment de pleurs, là où les choses ne vont pas très bien. Il arrive dans la vie des enfants de Dieu que tout semble aller de mal en pire, que rien ne marche. Prenons le cas de Job, par exemple, qui a perdu ses entreprises, qui a perdu ses enfants, qui a perdu l'amour de sa femme. Mais que dit-il? Je ne maudirai pas Dieu. C'est une sorte de vallée de Baca en ce moment-là. Ce qu'il est en train de vivre, ce qu'il est en train de traverser, ce qu'il est en train de connaître est une sorte de vallée de Baca ou la vallée de l'ombre de la mort. Mais David dit, lorsque je traverse, lorsque je marche, je ne pars pas pour y habiter, je ne pars pas pour y faire ma demeure. Je traverse, ce sont des moments de la vie que je traverse. David a été roi à l'âge de 17 ans. Il est devenu roi d'Israël à l'âge de 30 ans. Pendant plus de 13 ans, David a traversé une vallée de Baca. David a traversé la vallée de l'ombre de la mort. Baca, vallée de pleurs. On ne fait que pleurer. Il n'y a que des difficultés, il n'y a que des problèmes. On croit que Dieu n'est pas avec nous. On croit que Dieu nous a abandonnés. On croit que Dieu ne nous aime plus. On croit que Dieu ne nous connaît plus. Mais je ne craindrai aucun mal. Je ne craindrai aucune attaque de l'ennemi. Aucune difficulté. Parce que Dieu est avec moi. Mon frère, ma sœur. Un pasteur, il y a un défunt pasteur qui nous a quittés, qui est retourné auprès du Seigneur, avait l'habitude de dire, un homme avec Dieu, c'est la majorité. Un homme avec Dieu, c'est la majorité. Mon frère, ma sœur, qui que vous soyez, quoi que vous soyez en train de vivre, si Dieu est avec vous, vous êtes plus que vainqueur. En Jésus-Christ, nous sommes plus que vainqueurs. Je vous invite à passer la commande de la petite étude que nous avons faite sur l'identité du croyant en Christ. Ce que nous sommes en Jésus-Christ, ce que Dieu a fait pour nous au travers de Jésus-Christ. Vous découvrirez des caractéristiques extraordinaires. Ce n'est pas parce qu'on passe par des tempêtes, par des difficultés, par des épreuves, par des tourments, si je puis dire. Ce n'est pas parce qu'on passe par la vallée de Baca, par la vallée de l'ombre de la mort, que Dieu n'est plus avec nous. Hébreux 13, versets 5 à 6 nous dit, Hébreux 13, l'épître des Hébreux, chapitre 13, verset 5. Ne vous livrez pas à l'amour de l'argent. Contentez-vous de ce que vous avez, car Dieu lui-même a dit. Ce n'est pas un ange qui a parlé. Ce n'est pas un pasteur qui a parlé. Ce n'est pas le pape qui a parlé. Ce n'est pas le président de la République. Ce n'est pas le roi. Ce n'est pas la reine. Ce n'est pas un ministre du gouvernement, du pays. Ce n'est pas le bourgmestre. Mais c'est Dieu qui a dit, le créateur de toutes choses. Et il dit, je ne te délaisserai pas. Je ne t'abandonnerai point. C'est donc avec assurance que nous pouvons dire, l'Éternel est mon berger. Je ne craindrai rien. Que peut me faire un homme? Parce que Dieu m'a dit qu'il est avec moi. Jésus-Christ a dit à ses disciples, allez dans le monde entier, je suis avec vous tous les jours jusqu'à la fin du monde. Voilà notre succès, voilà notre assurance, voilà notre réussite, voilà notre bouclier, voilà notre allié le plus fort, le plus sûr, Jésus-Christ. Je ne craindrai aucun mal. Je ne craindrai pas les attaques de l'ennemi. Lisons un peu le psaume 91. Le psaume 91. Il est dit ceci. Celui qui demeure sous l'abri du Très-Haut repose à l'ombre du Tout-Puissant. Je dis à l'Éternel, mon refuge et ma forteresse. Vous voyez? Lorsque je traverse des difficultés, lorsque je traverse des moments difficiles, des tempêtes, la vallée de Baca, la vallée de l'ombre de la mort, je dis à l'Éternel, je dis à Jésus-Christ, tu es mon refuge, tu es ma forteresse. C'est toi qui me protèges. Ce ne sont pas mes gardes du corps. Ce ne sont pas les sociétés de gardiennage. Ce ne sont pas toutes les assurances maladie que je prends. Ce n'est pas parce que le président de la République déclare que sur tout le territoire, il y a une paix, que je dirais que Dieu n'est plus mon refuge. Non! Même s'il y avait la guerre, même s'il y avait la peste, je dirais que Dieu est mon refuge, Dieu est ma forteresse. Et le psaume continue. Mon Dieu en qui je me confie. Je ne me confie pas dans mes richesses, dans mon intelligence, dans mon salaire, dans mon travail, dans mon entreprise. Mais je me confie en Dieu. Je me confie en Jésus-Christ. Car c'est lui qui te délivre du filet de l'oiseleur, de la peste et de ses ravages. Allons au verset 5. Tu ne craindras ni les terreurs de la nuit, ni les flèches qui volent de jour, ni la peste qui marche dans les ténèbres, ni la contagion qui frappe en plein midi. Que 1000 tombent à ton côté et 10 000 à ta droite, tu ne seras pas atteint. Je ne craindrai aucun mal lorsque je traverse des difficultés. Oui, nous pouvons suivre Jésus-Christ dans notre vie de tous les jours. On me chasse de mon travail parce que je suis chrétien. On me chasse de mon travail parce que je vais marcher dans la droiture. Je vais faire mon travail dans la droiture. Je ne craindrai pas les paroles des hommes. C'est ce que nous a dit Hébreux 13, Verset 5 à 6. Que peut me faire un homme? Qu'est-ce qu'il peut me faire? L'homme peut me faire, l'homme peut me tuer, peut tuer mon corps, mais il ne tuera pas mon esprit. Je suis un Christ. L'homme peut s'arranger pour que je perde mon travail, mais Dieu, qui est mon berger, qui est mon bouclier, me donnera bien plus que ce que l'homme m'a retiré. Lisons, parlons de la vie de Job. Il est dit qu'il a reçu deux fois plus que ce qu'il avait avant. Lisons dans Job, allons-y dans Job, Job 42. Allons-y, Job 42, verset 12. Job 42, verset 12. Non, verset 10. Job 42, verset 10. L'Éternel rétablit Job dans son premier état. Quand Job eut prié pour ses amis, l'Éternel lui accorda le double de tout ce qu'il avait possédé. Pourtant, Job est passé par le désert, par la solitude, la vallée de l'ombre de la mort, la vallée de Baca. Verset 12. Pendant ces dernières années, Job reçut de l'Éternel plus de bénédictions qu'il n'avait reçues dans les premières années. Il posséda 14 000 brebis, 6 000 chameaux, 1000 paires de bœufs et 1000 ânesses. Plus ! Pourquoi ? Parce que Job s'est confié en Dieu, malgré les difficultés par lesquelles il est en train de passer. Mon frère, ma sœur, qui que vous soyez, quoi que vous soyez en train de vivre, si Jésus-Christ est votre berger, rappelez-vous, nous avons dit berger, celui qui a une influence sur notre vie. Berger, c'est celui qui nous conduit dans notre vie de tous les jours. Si Jésus-Christ est votre berger, si Jésus-Christ est celui qui guide votre vie, vous pourrez dire aussi, lorsque la maladie frappe dans la ville dans laquelle je suis, je ne craindrai aucun mal, parce que Dieu est avec moi. Que 1000 tombent à mon côté, que 10 000 tombent à ma droite, moi je ne serai pas atteint. Pourquoi? Parce que l'Éternel est mon berger. Jésus-Christ est mon berger. Jésus-Christ est celui qui veille sur moi. La nuit, lorsque je m'endors, je n'aurai pas à craindre une attaque soudaine de l'ennemi. Pourquoi? Parce que Jésus-Christ veille sur moi. Gardons toujours l'image des bergers des hommes que nous connaissons, des bergers de notre monde qui gardent des brebis, des animaux. Ils ne vont pas laisser leurs animaux à la merci du loup, de l'ennemi. Non, il va le mettre toujours en des lieux sûrs. Pourquoi? Parce qu'il a la responsabilité. Et lorsque je préparais ce message, j'ai lu un texte qui m'a fait rappeler un peu l'histoire de Jacob dans la maison de Laban. Lorsqu'ils sont en train de discuter, Jacob dira, « Lorsque je perdais un animal, je le remboursais. » Et c'est l'image, et c'est ce que faisaient exactement les bergers à l'époque d'Israël, à l'époque biblique. Lorsqu'on lui remettait 100 brebis et qu'il en perdait deux ou trois, ou une même, il devait rembourser. Jésus-Christ ne peut rien perdre, puisqu'il est Dieu. C'est nous qui avons la possibilité soit de continuer à persévérer avec lui, soit de fuir. Dieu ne nous abandonnera jamais. Dieu ne nous délaissera jamais. Ésaïe 43, verset 2. Ésaïe 43, verset 2. Dieu nous dit ceci. Si tu traverses les eaux, je serai avec toi. Et les fleuves, ils ne te submergeront point. Si tu marches dans le feu, tu ne te brûleras pas. Et la flamme ne t'embrasera pas. Si tu traverses les eaux, je serai avec toi. Si tu marches dans le feu, tu ne te brûleras pas. C'est Dieu qui fait la promesse. Pourquoi? Pourquoi? Parce qu'il s'est engagé à prendre soin de nous. C'est pour ça que David pouvait dire, « Je ne manquerai de rien. Je ne manquerai pas de protection au moment où je traverse les eaux. Je ne manquerai pas de bouclier au moment où je traverserai le feu. » Ah oui, il peut nous arriver de traverser le feu. Il peut nous arriver de traverser les eaux. En tant qu'enfants de Dieu, nous rencontrons des problèmes dans notre vie de tous les jours. C'est peut-être pour ça que certains abandonne la marche chrétienne. Non, n'abandonnons pas la marche chrétienne. Persévérons. N'abandonnons pas Jésus-Christ à cause des difficultés. Si tu traverses les eaux, je serai avec toi. Voilà notre assurance. Voilà notre bouclier, notre réussite. C'est dans le nom de Jésus-Christ. Mon frère, ma sœur, si vous avez abandonné Jésus-Christ à cause des difficultés, ce message est pour vous rappeler que Dieu est avec vous. Revenez à Jésus-Christ. Jésus-Christ a dit, venez à moi, vous tous qui êtes fatigués et chargés. Je vous donnerai du repos. Dieu s'engage pleinement dans notre vie. Dieu s'engage pleinement dans notre vie de tous les jours. Ce n'est pas parce que nous

merveilleuse que Dieu nous a faite. Le divin berger, le bon berger, nous conduit dans notre vie de tous les jours. Et il peut arriver, et il va arriver, que nous traversions la vallée de l'ombre de la mort. Il ne part pas nous déposer là-bas. Ce n'est qu'une traversée. Ce n'est qu'une marche. Oui, nous avons peur. C'est normal en tant qu'être humain. C'est normal d'avoir peur. Mais ne craignons pas. Ne lâchons pas la main de Dieu. Ne lâchons pas la main de Jésus-Christ à cause des difficultés. Parce qu'il a dit, je suis avec vous tous les jours jusqu'à la fin du monde. Je suis avec vous tous les jours. Jésus-Christ est avec nous dans nos problèmes financiers, dans notre mariage, dans notre travail, dans notre commerce, dans notre job. Quand l'ennemi se lève contre nous, Jésus-Christ est là. Ce n'est pas parce qu'il ne parle pas qu'il n'agit pas. Il est là. Il est là. J'aime ce qu'on dit encore dans Ésaïe 43, verset 16. Lisons-le. Ésaïe 43, verset 16. « Ainsi parle l'Éternel, qui fraya dans la mer un chemin, et dans les eaux puissantes un sentier. » En d'autres termes, quand il n'y a plus de solution, quand l'ennemi vient par derrière et nous montre que Dieu nous a abandonnés, comme l'histoire un peu des Israélites qui ont quitté l'Égypte. Ils arrivent devant la mer, Pharaon et toute son armée, tous ses soldats, son corps d'élite, attaquent Israël. Ils se disent, nous sommes perdus. Et il est dit, Dieu a créé un chemin. Il fraya un chemin dans la mer. Dieu n'est pas limité. Jésus-Christ n'est pas limité, mon frère. Jésus-Christ n'est pas limité, ma sœur. Ce n'est pas parce que on vous a chassé de votre travail et que les hommes ont tout bloqué par des moyens occultes que Dieu aussi est bloqué. Ce n'est pas vrai. Il fraye un chemin dans la mer, dans les eaux puissantes, une petite route suffisante pour que vous passiez. Mon frère, ma sœur, Dieu n'est pas un menteur. Dieu n'est pas un homme pour se repentir. Ce qu'il a dit s'accomplira dans votre vie. Laissez les ennemis se lever par milliers, par milliards. Laissez le monde être contre vous. Laissez le monde vous bloquer le chemin. Il est dit que c'est Dieu qui fraye un chemin. C'est Dieu qui perce pour que vous traversiez. Il ne vous abandonnera pas. Il ne vous délaissera pas. C'est donc avec assurance que nous pouvons dire « L'Éternel est mon berger. Je ne manquerai de rien. Si je traverse la vallée de l'ombre de la mort, je ne craindrai aucun mal, car l'Éternel Dieu, Jésus-Christ, est avec moi dans ma vie de tous les jours. » Mon frère, ma sœur, quand je marche dans la vallée de l'ombre de la mort, je ne crains aucun mal. Dieu est avec moi. Dieu est avec moi. Le psaume 25, verset 3 nous dit, « Tous ceux qui espèrent en l'Éternel ne seront point confondus. Tous ceux qui espèrent en toi, en l'Éternel, dans le bon berger, ne seront point confus. » Pourquoi ? Parce qu'il est fidèle, parce qu'il est juste, parce qu'il est vivant et parce que ce qu'il a promis s'accomplira dans votre vie. Mon frère, ma sœur, si vous avez abandonné Jésus-Christ à cause des difficultés, aujourd'hui Jésus vous dit, ouvrez-lui la porte de votre cœur. Ça n'a rien à voir avec la religion. C'est une question de relation personnelle avec Jésus-Christ. Si c'est votre désir, votre prière de le recevoir dans votre vie, baissons simplement la tête dans la prière et répétez ces simples mots après moi. Dites, Père éternel, au nom de ton Fils Jésus-Christ, je viens devant toi. J'accepte Jésus-Christ comme mon Sauveur et mon Seigneur personnel. J'accepte Jésus-Christ comme désormais le berger de ma vie. J'accepte qu'il me conduise dans ma vie de tous les jours et dans tous les domaines de ma vie. Je demande pardon parce que je me suis laissé influencer par d'autres bergers. Je prends l'engagement aujourd'hui

me laisser influencer que par Jésus-Christ, de me laisser conduire que par Jésus-Christ. Merci pour ton pardon, Père éternel, ton amour, ta grâce, ton salut en Jésus-Christ. Je crois et je confesse que maintenant, je suis un enfant de Dieu. Au nom de Jésus-Christ, j'ai ainsi prié. Amen. Si vous avez fait cette prière, croyez que par la foi, vous êtes devenu une nouvelle créature, que vous êtes devenu un enfant de Dieu. Et que maintenant, vous faites partie de la famille de Dieu, des brebis du Seigneur Jésus-Christ. 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Je suis Raphaël Mambou. Le nom de cette émission est Venez à Jésus. Nous nous retrouvons la fois prochaine, toujours sur le même thème, le bon berger. Que Jésus continue de vous bénir, que Jésus continue de vous garder. À la fois prochaine. Amen.

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1: Bonjour à tous, je suis Raphaël Mambour, que Jésus vous bénisse, qui que vous soyez, où que vous soyez. Le nom de cette émission est Venez à Jésus. C'est une grâce, c'est un honneur, c'est un privilège de pouvoir vous retrouver encore aujourd'hui autour de la parole de Dieu. Et nous avons un invité spécial, Junior Mambou, qui est mon propre frère, un serviteur de Dieu que j'aime et que je respecte. Et à partir de ces émissions, nous allons partager sur un thème, l'évangélisation. Bonjour Junior.
2: Bonjour et bonjour à tous ceux qui nous suivent.
1: Avant d'aller plus loin, nous allons prier, remettre le reste des 30 minutes entre les mains du Seigneur afin qu'il nous guide, qu'il nous dirige, qu'il nous instruise sur l'évangélisation. Prions. Père éternel, nous venons te dire merci. Merci pour ta parole, merci pour la présence de ton serviteur. Merci pour ces hommes et ces femmes qui vont nous écouter en ce moment. Nous voulons entendre ta parole, nous voulons comprendre ta parole. Nous voulons comprendre les instructions que le Seigneur nous a données sur l'ordre missionnaire. Parle-nous, Seigneur. Dirige-nous au travers de ton serviteur. Au nom de ton Fils Jésus-Christ, nous avons ainsi prié. Amen.
2: Amen.
1: Avant que je te donne la parole, Junior, je voudrais que nous lisions un tout petit verset sur l'évangélisation dans Marc. Non, je préfère Matthieu. Prenons Matthieu 28. Matthieu 28, versets 18 à 20. Je vais lire. Matthieu 28, versets 18 à 20. Jésus, s'étant approché, leur parla ainsi. Tout pouvoir m'a été donné dans le ciel et sur la terre. 19. Allez, faites de toutes les nations des disciples, les baptisant au nom du Père, du Fils et du Saint-Esprit. Et enseignez-leur à observer tout ce que je vous ai prescrit. Et voici, je suis avec vous tous les jours jusqu'à la fin du monde. Gloire à Dieu. Alors, Junior, qu'est-ce que tu peux nous apprendre sur l'évangélisation?
2: Merci beaucoup. Le mot évangélisation, c'est d'abord un mot qu'il faut comprendre. L'évangélisation, c'est l'action d'évangéliser. Mmh, alors là, on est obligé de comprendre encore c'est quoi évangéliser. Évangéliser, c'est parler de l'évangile, de la bonne nouvelle.
1: Tout à fait.
2: La bonne nouvelle, elle est clairement définie, très bien définie par Paul, lorsque nous lisons 1 Corinthiens chapitre 15.
1: 1 Corinthiens 15.
2: À partir du premier verset jusqu'au huitième. Peut-être qu'on ne lira pas tout, mais ça nous donnera une idée.
1: Non, mais on peut lire.
2: On y va.
1: 1 Corinthiens 15.
2: 1 Corinthiens chapitre 15, le premier verset jusqu'au verset 8.
1: Jusqu'au verset 8.
2: Voilà. Je lis.
1: Vas-y.
2: Je vous rappelle, frères, l'évangile que je vous ai annoncé. Il parle de l'évangile.
1: Tout à fait.
2: Que vous avez reçu, dans lequel vous avez persévéré, et par lequel vous êtes sauvés. Si vous le retenez tel que je vous l'ai annoncé, autrement, vous auriez cru en vain. Je vous ai enseigné, il parle toujours de l'évangile, avant tout, comme je l'avais reçu, maintenant il parle de l'évangile, que Christ est mort pour nos péchés, selon les Écritures, qu'il a été enseveli et qu'il est ressuscité le troisième jour, selon les Écritures. Je peux m'arrêter déjà d'abord là. Je vois déjà les phrases clés, les éléments importants que Paul présente par rapport à ça. Christ est mort pour nos péchés. Il est venu, il a porté nos péchés. C'est une bonne nouvelle. En fait, Paul voulait, au fait, partant de ce que nous venons de lire, montrer que par l'évangile, nous sommes sauvés. Par l'évangile, Christ a porté nos péchés et nous sommes justes devant lui, tel que lorsque nous nous tenons devant Dieu, il nous considère justes.
1: Au travers de Jésus.
2: Oui. Voilà. Ce n'est pas parce que nous aurions accompli des actes de justice, non. Mais c'est simplement parce que nous avons cru en lui. Et ça, c'est une bonne nouvelle, parce que Christ était mort et les apôtres étaient enfermés dans une maison. Mm-hmm. Mais quand ils ont appris que Christ était ressuscité, c'était une bonne nouvelle. Mm-hmm. Et c'est cette bonne nouvelle que nous devons apporter aux autres. Parce que cette bonne nouvelle fait que nous avons le privilège de nous approcher de Dieu avec assurance. Chose que Adam et Ève ne pouvaient pas le faire parce qu'ils ont été bannis du jardin. Voilà un peu ce que l'on peut dire sur cette bonne nouvelle.
1: Ceci me fait penser, sans te couper la parole, dans Éphésiens 2,
2: oui.
1: Verset 8. Éphésiens 2, verset 8.
2: Okay.
1: Paul dit, le même Paul dit ceci. C'est par la grâce que vous avez été sauvés, par le moyen de la foi, et cela ne vient pas de vous. C'est le don de Dieu. Figure-toi, Junior, qu'il y a de ces, il y a de ces communautés qui prétendent que l'on peut être sauvé, que l'on doit être sauvé par les œuvres. Que non, il y a. Ce n'est pas gratuit. En fait, c'est comme s'il voulait dire que, en dehors de ce que Jésus a fait, il y avait encore quelque chose qu'il fallait ajouter pour être sauvé. C'est pour cela que moi aussi je pense que l'évangélisation est quelque chose de, j'allais dire, de prioritaire.
2: Okay.
1: On doit annoncer l'évangile à tout homme, toute femme de notre génération. Je t'en prie, continue.
2: Ok, c'est comme tu viens de le dire, l'évangélisation c'est la priorité des priorités.
1: Tout à fait.
2: Très important. Lisons encore un texte. Là, c'est le Seigneur qui le dit dans Marc 16, verset 15.
1: Marc 16.
2: Marc 16, verset 15. Ok. Je lis.
1: Oui.
2: Ça, c'est le Seigneur avant qu'il ne...
1: Je peux lire, je suis déjà arrivé avant toi.
2: Okay,
1: Marc 16, verset 15.
2: On y va.
1: Puis il leur dit, c'est Jésus qui parle. Allez par tout le monde et prêchez la bonne nouvelle à toute la création.
2: Très important ce texte.
1: Toute la création.
2: Voilà. Allez par tout le monde et prêcher la bonne nouvelle à toute la création.
1: Utilisez toutes les méthodes, utilisez tous les moyens disponibles pour toucher votre génération en leur annonçant la bonne nouvelle. En d'autres termes, en leur annonçant l'évangile.
2: Voilà. Très important ce texte-là. Et Jésus-Christ a été lui-même un exemple parlant de l'évangélisation parce que lui-même, il a évangélisé. Il est venu pour sauver au travers de l'évangile. Il y a beaucoup de textes qui le disent.
1: Nous sommes là pour étudier tous ces textes.
2: Justement, allons dans le livre de Marc, toujours.
1: Oui.
2: Marc, chapitre 1er, versets 38 à 39.
1: Marc 1,
2: voilà.
1: 1er, 38 à 39.
2: Et tu arrives avant, tu peux lire.
1: Il leur répondit,
2: okay.
1: Allons ailleurs, dans les bourgades voisines, afin que j'y prêche aussi. Car c'est pour cela que je suis sorti. Et il alla prêcher dans les synagogues par toute la Galilée et il chassa les démons.
2: Très important aussi. Afin que j'y prêche aussi, car c'est pour cela que je suis sorti. Il est sorti pour annoncer la bonne nouvelle et sauver les gens.
1: Et n'oublions pas que Jésus est notre modèle en toutes choses.
2: Voilà.
1: Pas de distinction chez qui il faut aller annoncer l'évangile. On peut revenir un peu dans Marc 16. Dans Marc, Matthieu 28. Matthieu 28. Je m'excuse. Allons plutôt dans Actes.
2: Okay.
1: Parce que je voulais. Il y a un petit texte qui m'a toujours. Inspiré. C'est celui de où on distingue Jérusalem, les Samaritains. Il dit dans Acte 1. Verset 8.
2: Oui.
1: Vous recevrez une puissance, le Saint-Esprit, survenant sur vous, et vous serez mes témoins à Jérusalem, dans la Judée, dans la Samarie et jusqu'aux extrémités de la terre. Pourquoi Jésus précise Judée, la Samarie, alors que la Samarie était dans la Judée? En fait, Jésus veut nous faire comprendre que lorsqu'on doit évangéliser, on ne doit pas faire de distinction, parce que la Samarie était dans la Judée. Mais pour les Juifs de l'époque de Jésus, les Samaritains étaient comme des sous-hommes, carrément comme des animaux. On ne devait pas les considérer. Alors Jésus dit, allez dans la Judée, mais comme je sais que vous avez une conception juive des choses, allez aussi voir les Samaritains, ces sous-hommes-là. C'est un peu comme si on était des racistes. Il dit non, allez voir aussi ces races que vous ne supportez pas, ces races que vous n'aimez pas, ces races que vous considérez comme étant des animaux. Allez leur annoncer à eux aussi la bonne nouvelle.
2: Amen.
1: Il faut annoncer l'évangile à toute la création.
2: Amen.
1: Sans distinction. Je t'en prie, continue.
2: Et c'était avec amour que Christ l'a fait. Je suis toujours dans Actes. Actes 10, 38. Regardez ce qui est écrit.
1: Acte 10, 38.
2: Je lis.
1: Oui.
2: Vous savez comment Dieu à oint du Saint-Esprit et de force, Jésus de Nazareth, qui allait de lieu en lieu faisant du bien et guérissant tous ceux qui étaient sous l'empire du diable, car Dieu était avec lui. Ils sont nombreux sous l'empire du diable, dans
1: Une
2: l'obscurité
1: autre
2: des
1: version dit
2: ténèbres.
1: sous l'emprise du diable.
2: OK. Et le Seigneur Jésus-Christ, par l'évangélisation, il allait les délivrer de cette emprise des ténèbres. C'est ça un exemple merveilleux que le Seigneur nous a laissé et que tout chrétien doit en principe réaliser.
1: Alors, il y a une partie que j'aimerais qu'on en parle. Tu
2: Oui.
1: dis tout chrétien. Est-ce que tu es en train de sous-entendre que l'évangélisation n'est pas seulement une affaire d'homme de Dieu?
2: Exactement. L'évangélisation n'est pas simplement une affaire des hommes de Dieu, mais de tout chrétien.
1: Les chantres,
2: Bien
1: les
2: sûr.
1: intercesseurs,
2: Bien sûr, nous le.
1: la dame qui nettoie les bancs,
2: Justement.
1: les hommes et les femmes qui nettoient l'église,
2: OK.
1: le protocole,
2: Oui.
1: même si on s'occupe que des finances de l'église, nous sommes appelés à l'évangélisation.
2: Effectivement, le Seigneur nous a appelés à évangéliser et tous, ce n'est pas une affaire d'une certaine catégorie comme tu viens de le
1: Est-ce
2: dire.
1: que tu sais qu'il y a des communautés qui prétendent que les femmes n'ont pas le droit de prêcher?
2: Par exemple, c'est une erreur de le faire parce que l'évangélisation, le Seigneur le fait par les hommes, hommes ou femmes, sans exception. Et même parlant de cela, on peut voir comment prêcher, hein. Quand on voit le fait, cet aspect-là, on voit que nous prêchons non seulement en parole, mais aussi en acte.
1: Tout à fait, tout à fait.
2: Je prends un exemple par rapport de la femme. Je prends par exemple le livre de Pierre, 1 Pierre chapitre 3. Pierre,
1: Pierre.
2: oui. 1 Pierre chapitre 3, versets 1 à 2.
1: 1 à 2.
2: Je lis.
1: Je t'en prie.
2: Femmes, soyez soumises à vos maris, afin que, si quelques-uns n'obéissent point à la parole, ils soient gagnés sans parole par la conduite de leur femme. J'insiste là-dessus, sans
1: Sans
2: parole
1: parole,
2: par la conduite de leur femme.
1: très grande évangélisation. C'est comme si Pierre nous disait, écoutez, on ne gagne pas seulement au travers des prédications,
2: Oui.
1: mais on peut gagner des hommes et des femmes à Christ au travers de notre comportement. C'est pour ça que
2: Exactement.
1: Jésus dit, vous êtes la lumière du monde.
2: Très important.
1: Le monde est dans les ténèbres et il nous voit et comment nous sommes en train de réagir.
2: OK.
1: Donc, nos comportements, nos actes, notre manière de parler, de réfléchir, notre manière de nous habiller est une forme d'évangélisation. C'est comme pour dire qu'en fait, il y a plusieurs méthodes pour évangéliser. Ce n'est pas seulement déposer des bibles, des traités bibliques, copier des CD, les distribuer à gauche et à droite aussi, mais le comportement aussi peut permettre de gagner une personne à Christ. Je voudrais t'inviter à lire dans le psaume 28.
2: Oui.
1: Quand j'ai découvert ça, je me suis dit, Seigneur, Seigneur, Seigneur, aide-nous à comprendre. Psaume 68, verset 12. Psaume 68, verset 12. Il est dit ceci, le Seigneur dit une parole, et les messagères de bonnes nouvelles sont une grande armée. Il est parlé de femmes, les messagères de bonnes nouvelles. Au fait, on pourrait dire aussi, les messagères de l'Évangile sont une grande armée.
2: Amen.
1: Donc, Jésus-Christ ne se préoccupe pas de savoir si ce sont les hommes ou les femmes qui doivent apporter l'évangile, mais son souci majeur est de gagner le monde. Et lorsque nous lisons les actes, comment on appelle ça, les ordres missionnaires, l'ordre missionnaire que Jésus donne, par exemple, que tu as lu dans Marc, pour revenir, pour ne pas aller très loin, dans Marc 16, verset 15, allez par le monde entier et prêcher la bonne nouvelle à toute
2: Toute la
1: la création.
2: création.
1: Lorsque Jésus parle ici, il parle à tous ses disciples. Il y a des hommes, il y a des femmes, il y a des enfants.
2: OK.
1: Il ne distingue pas, il dit, vous les hommes, allez en évangélisation. Vous les femmes, restez à la cuisine. Vous les enfants, contentez-vous simplement de rester à l'école maternelle ou je ne sais pas quoi. En fait, il donne l'ordre à tout le
2: À tout
1: monde.
2: le monde, c'est ça.
1: Et chacun, selon l'appel du Seigneur, va utiliser sa méthode pour gagner le monde à Christ. Tu connais le pasteur Yonggi Cho.
2: Oui.
1: Figure-toi que cet homme de Dieu, à l'âge de 17 ans, quand il a donné sa vie à Christ, il a été gagné à Christ par une jeune fille de 12 ans, la fille d'un missionnaire. qui le suppliait, qui priait pour lui. Et fatigué, voyant que cette dame était très très triste, cette jeune fille était très triste, il a décidé de donner sa vie à Christ. Il connaît jusqu'à aujourd'hui, dans tous les livres qu'il a écrits, il dit qu'il ne connaît pas, il ne se souvient pas du nom de cette dame, de cette fille de 12 ans. Aujourd'hui, le pasteur Yonicho a une église de plus de 2 millions de membres, 50 000 pasteurs, 100 000 cellules et des missionnaires partout dans le monde. Gagné à Christ par une toute petite fille de 12 ans.
2: Que Dieu a utilisé.
1: Que Dieu a utilisé.
2: Voilà.
1: Il est nullement question d'être un spécialiste en théologie pour parler de Jésus-Christ.
2: Oui.
1: Jésus a dit, vous serez mes témoins.
2: Ok.
1: Simplement des témoins. C'est ça la meilleure forme d'évangélisation.
2: Et là, je vais toujours rester là par rapport au fait qu'on doit prêcher par les actes.
1: Tout à fait.
2: Hein? Cela implique que ce soit les hommes, que ce soit les femmes, que nous ayons une attitude digne pour amener les païens à se convertir. Je lis par exemple cette recommandation de Pierre. On est en 1 Pierre chapitre 2,
1: 1 Pierre 2
2: verset 12.
1: 1 Pierre 2, verset 12.
2: Je lis, ayez au milieu des païens une bonne conduite, afin que là même où ils vous calomnient, comme si vous étiez des malfaiteurs, ils remarquent vos bonnes œuvres et glorifient Dieu au jour où il les visitera. Très important. C'est-à-dire, au milieu des païens, on doit avoir une attitude digne, une attitude qui peut influencer ceux qui nous voient à suivre le Seigneur. Certes, c'est vrai qu'en parlant du Seigneur, on peut, toujours dans le souci que l'autre se convertisse, remarquez qu'on parle de Dieu, mais ça prend du temps et tout. Mais avec le temps, ce que nous sèmons produit toujours.
1: Tout à fait.
2: C'est un problème de patience.
1: Ceci me fait penser au livre de Renard Bonnke que j'ai lu sur l'évangélisation par le feu. Il pose la question, lorsqu'on veut casser un mur avec un marteau, quel est le coup qui fait effondrer le mur? Est-ce que c'est le premier? Est-ce que c'est le dernier? Alors, la réponse en général, il disait, c'est le dernier. Il disait non, c'est chaque coup qui a été donné à ce mur.
2: Voilà.
1: Donc, peut-être que moi, je vais semer aujourd'hui. Toi, demain, tu vas arroser. Et peut-être que toi et moi, nous ne verrons pas les fruits. Mais ce n'est pas ça le plus important. Le plus important est que demain, ce que toi et moi, nous ayons fait dans la vie de quelqu'un, porte du fruit.
2: Amen. C'est ça. Et Dieu le fait en son temps. C'est lui qui le fait. Nous faisons notre part, mais lui aussi il a sa part. Je suis toujours là dans cette manière d'évangéliser par les actes.
1: Par les actes.
2: C'est très important. Là, je m'adresse plus à nous chrétiens, à tous les chrétiens et surtout même aux hommes de Dieu, que notre attitude négative peut même être un danger pour la conversion des autres. C'est très important. Et je vois par exemple cette remarque que Paul a fait à Pierre, voyant son attitude vis-à-vis de la parole. C'est dans Galates chapitre 2.
1: Oui, Galates.
2: Le verset qui m'intéresse, c'est le verset 14. Mais pour avoir une idée, on peut commencer au verset 11 à 14. Mais c'est le verset 14 qui est important. Je lis.
1: Je t'en prie. Galates 2.
2: Galates 2, 11 à 14. Mais lorsque Céphas vint à Antioche, je lui résistais en face. Parce qu'il était répréhensible. En effet, avant l'arrivée de quelques personnes envoyées par Jacques, il mangeait avec les païens. Et quand elles furent venues, il s'esquiva et se tint à l'écart par crainte des circoncis. Avec lui, les autres juifs usèrent aussi de dissimulation, en sorte que Barnabas même fut entraîné par leur hypocrisie. Un exemple concret qui Barnabas qui suit parce qu'il a vu Pierre faire, voilà. Le verset 14 qui m'intéresse le plus aussi. Voyant qu'il ne marchait pas droit selon la vérité de l'évangile, je dis à Céphas, en présence de tous, si toi qui es juif, tu vis à la manière des païens et non à la manière des juifs, pourquoi forces-tu les païens à judaïser? Très important.
1: Pourquoi forces-tu les autres à devenir chrétiens?
2: Voilà.
1: Alors que toi-même, tu ne te comportes pas en chrétien.
2: Voilà.
1: Pourquoi tu veux que les autres deviennent des chrétiens, alors que tes actes, ta façon de parler, ta façon de t'habiller, ta façon de réfléchir ne reflète pas Christ. Je vais te dire un truc qui m'a, bon, on va pas dire choqué, mais quelque chose que j'ai commencé à, sur lequel j'ai commencé à réfléchir. Pourquoi l'évangile est sans impact, sans puissance aujourd'hui? C'est parce que nous les chrétiens, nous ne vivons plus à l'image de Christ.
2: C'est ça.
1: Nous courons après les dons. C'est pas une mauvaise chose. Mais en nous, on ne voit pas le fruit du Saint-Esprit. Nous voulons que les autres, les musulmans, nous voulons que les non-chrétiens deviennent des chrétiens, alors que nous-mêmes, nous ne fions plus totalement et pleinement en Christ. On a besoin d'argent, on ne compte plus sur Jésus, mais on commence à voler.
2: Voilà.
1: On commence à dire, on pousse les autres à devenir chrétiens, alors que nous-mêmes, nous continuons à vivre dans la pudicité, alors que nous savons que c'est interdit. En fait, comme tu as dit, cette façon de marcher freine
2: Voilà.
1: le salut dans la vie des autres. Parce qu'en fait, nous sommes la lumière du monde et
2: Amen.
1: on nous observe, que l'on se trompe ou pas. Les gens sont en train de nous regarder et ils se disent, si c'est ça le christianisme, je préfère rester encore un bon païen. J'ai aimé ça.
2: Et
1: Si
2: c'est
1: toi qui es juif, tu vis à la manière des païens. Si toi qui es chrétien, on va changer simplement. Si toi qui es chrétien, mais tu continues à vivre comme des païens, pourquoi tu demandes aux autres de devenir chrétiens, de changer de vie, alors que toi tu adoptes ton style de vie passé?
2: Très important ce que tu viens de dire. Nous sommes observés partout. Même quand l'on était pauvre pour quelques-uns, lorsqu'on accède à un poste élevé, nous devons garder notre nature, notre identité chrétienne. C'est très important. Je peux me référer à toutes ces personnes qui ont été élevées dans la Bible. Prenons le cas de Daniel, enfant de Dieu, élevé.
1: Troisième personnalité de l'Empire de Babylone.
2: Voilà. Mais il est resté attaché à Dieu.
1: Il priait chaque jour,
2: Voilà.
1: il méditait la parole de
2: Voilà.
1: Dieu. Et même lorsqu'on a donné un ordre disant que tel jour, à telle heure, enfin tel jour, personne ne devra adresser des prières à son Dieu si ce n'est que à
2: Voilà.
1: l'empereur. Ça ne lui a pas fait peur. Il a
2: Amen.
1: continué à prier
2: Amen.
1: au point même que on a. En fait, c'était une histoire montée de toutes pièces pour l'écarter du pouvoir. Il n'a
2: Voilà.
1: pas eu peur.
2: Voilà.
1: Alors, est-ce que nous osions faire la même chose?
2: Voilà.
1: Dire non au péché. J'aime ce que Paul dit. Paul dit quelque part, vous n'avez pas encore lutté avec le péché jusqu'au sang.
2: Amen.
1: Nous n'avons pas encore lutté avec le péché
2: Jusqu'au
1: jusqu'au sang.
2: sang. C'est très important de dire cela. Je lis cette exhortation de Paul toujours, Romains chapitre 2,
1: Romains 2,
2: versets 17 à 24.
1: 17 à 24.
2: Je lis, toi qui te donnes le nom de juif, qui te repose sur la loi, qui te glorifie de Dieu, qui connaît sa volonté, qui apprécie la différence des choses, étant instruit par la loi. Toi qui te flattes d'être conducteur, le conducteur des aveugles, la lumière de ceux qui sont dans les ténèbres, le docteur des insensés, le maître des ignorants, parce que tu as dans la loi la règle de la science et de la vérité. Verset 21. Toi donc qui enseignes les autres, tu ne t'enseignes pas toi-même. Toi qui prêches de ne pas dérober, tu dérobes.
1: Tu voles.
2: Voilà. Toi qui dis de ne pas commettre adultère, tu commets adultère. Toi qui as en abomination les idoles, tu commets des sacrilèges. Toi qui te fais une gloire de la loi, tu déshonores Dieu par la transgression de la loi. Le verset 24, très important. Car le nom de Dieu est à cause de vous blasphémé parmi les païens. Amen.
1: Comme cela est écrit.
2: Voilà.
1: Junior, que Dieu te bénisse.
2: Amen.
1: En tant qu'enfant de Dieu, nous avons la responsabilité de marcher correctement, de marcher dans la droiture, de marcher dans la crainte de Dieu.
2: Amen.
1: Car c'est à cause de nous, à cause de nos fautes, de notre manque de discipline, que le nom de Dieu est blasphémé
2: Voilà.
1: parmi les païens.
2: Voilà.
1: Mon frère, ma soeur, vous qui avez écouté cette émission aujourd'hui, nous ne sommes pas là pour vous juger, nous ne sommes pas là pour vous condamner, mais nous sommes là pour vous réveiller. Quel style d'évangélisation vous apportez au milieu des inconvertis, au milieu des païens? Vous dites, ne volez pas, mais on vous voit dans toutes sortes de magouilles.
2: Vraiment.
1: Vous dites que l'adultère est interdit, mais on vous retrouve dans toutes sortes de fornications. Vous dites qu'il n'y a qu'un seul Dieu qui s'appelle Jésus-Christ, mais on vous retrouve idole de l'Internet, des statues, je ne sais pas, des idoles bizarres. Mais on voit dans votre vie aussi, vous prétendez qu'il n'y a qu'un seul Dieu dans votre vie, mais on voit que vous êtes un fan, je veux dire, un amoureux de autre chose que la personne de Jésus-Christ. En fait, vous comportez en transgresseur. Nous avons une bonne nouvelle. Dieu veut que vous vous réveilliez aujourd'hui.
2: Amen.
1: Et si ce message vous a touché, si ces quelques paroles vous ont touché et que vous voulez dire, Seigneur, je veux évangéliser moi aussi par mon comportement, c'est très simple. Il vous suffit simplement de baisser la tête dans la prière et de demander pardon. Répétez ces simples mots après moi afin d'obtenir le pardon de Dieu. Prions. Père éternel, au nom de ton Fils Jésus-Christ, je viens devant toi. Je te demande pardon. Pardon pour ma légèreté. Pardon parce que je n'ai pas été un témoin fidèle de Jésus-Christ dans ce monde des ténèbres. J'implore ta grâce. J'invoque le sang de Jésus-Christ dans ma vie pour me purifier, pour me laver, pour me justifier de toute forme de souillure. Je dis non à Satan et je dis oui à Jésus-Christ. Je prends l'engagement aujourd'hui d'être un témoin en toute chose, un témoin en toute chose de mon Seigneur et Sauveur Jésus-Christ. Je crois et je confesse que maintenant, j'ai reçu le pardon de Dieu et que je prends un nouveau départ au nom de Jésus-Christ. Amen.
2: Amen.
1: Si vous avez fait cette prière, croyez que par la foi, Dieu vous a entendu, Dieu vous a exaucé, Dieu vous a purifié. 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Nous étions Junior Mambou et Raphaël Mambou et le nom de cette émission est Venez à Jésus. Nous nous retrouverons la fois prochaine, toujours sur le même thème, l'évangélisation. Que Jésus vous bénisse, que Jésus continue de vous garder. À la fois prochaine.
2: Amen. À la fois prochaine.
1: Au revoir.
2: Au revoir.
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4: Bonjour à tous, je suis Raphaël Mambou, que Jésus vous bénisse, qui que vous soyez, où que vous soyez. Le nom de cette émission est Venez à Jésus, c'est une grâce, c'est un honneur, c'est un privilège de pouvoir vous retrouver encore aujourd'hui autour de la parole de Dieu pour partager quelques versets bibliques sur le thème « Le roi Saül ». Avant d'aller plus loin, je voudrais vous inviter à baisser la tête dans la prière pour dédier le reste des 30 minutes entre les mains du Seigneur. Prions. Père éternel, au nom de ton Fils Jésus-Christ, nous voici devant toi, pour entendre ta parole, pour entendre ton message, pour entendre ton appel. Merci pour le souffle de vie, merci pour ton amour, ta grâce, ta bonté, ta miséricorde. Merci pour le salut qui se trouve en Jésus-Christ. Seigneur, permets que les enseignements qu'on va entendre aujourd'hui nous fassent du bien, nous guérissent, nous restaurent, nous aident à nous relever, Seigneur. Car nous ne voulons pas finir comme ce monarque, Saül, qui a mal commencé et qui a mal fini. Au nom de ton Fils Jésus-Christ, nous avons ainsi prié. Amen. Le roi Saül. Pourquoi nous sommes en train de faire une petite étude sur le roi Saül? Parce que d'une manière ou d'une autre, nous sommes tous des Saül. En ce sens que nous pouvons être les premiers dans notre famille à être des chrétiens, nous occupons peut-être des postes de responsabilité, nous sommes peut-être des décideurs à un certain niveau, au niveau de la République, au niveau d'un royaume, au niveau d'une église, au niveau d'un ministère. Et si nous ne faisons pas attention, au lieu que nous soyons des David, nous risquons de devenir des Saül. Nous risquons d'exprimer des Saül. Je suis même tenté de dire que si nous ne faisons pas attention à notre marche chrétienne, nous serons influencés par l'esprit de Saül. C'est cette arrogance, cette méchanceté, cette cruauté, cette idolâtrie qui se retrouvait dans Saül peut commencer à s'exprimer dans nos vies de tous les jours. Je voudrais vous inviter dans 1 Samuel 15, versets 10 à 23. 1 Samuel 15, versets 10 à 23. Vous y êtes ? L'Éternel adressa la parole à Samuel et lui dit. 1 Samuel 13, 4 à 14. 1 Samuel 13, 4 à 14. Tout Israël entendit que l'on disait « Saül a battu le poste des Philistins et Israël s'est rendu au peuple fut convoqué auprès de Saül à Gilgal. Les Philistins s'assemblèrent pour combattre Israël, ils avaient 1000 chars et 6000 cavaliers, et ce peuple était innombrable comme le sable qui est sur le bord de la mer, et ils vinrent camper à Michmaf, à l'orient de Beth-Aven. Les enfants d'Israël se virent à l'extrémité car ils étaient serrés de près. Ils se cachèrent dans les cavernes, dans les buissons, dans les rochers, dans les tours et dans les citernes. Il y eut aussi des Hébreux qui passèrent le Jourdain pour aller au pays de Gad et de Galat. Saül était encore à Gilga et tout le peuple qui se trouvait auprès de lui tremblait. Il attendit 7 jours selon le terme fixé par Samuel, mais Samuel n'arriva pas à Gilga et le peuple se dispersait loin de Saül. Alors Saül dit « Emmenez-moi l'Holocauste et les sacrifices d'action de grâce. » Et il offrit l'Holocauste. Comme il achevait d'offrir l'Holocauste, voici Samuel arriva et Saül sortit au-devant de lui pour le saluer. Samuel dit, « Qu'as-tu fait ?» Saül répondit, « Lorsque j'ai vu le peuple se disperser loin de moi et que tu n'arrivais pas au terme fixé et que les Philistins étaient assemblés à Michmaf, je me suis dit, les Philistins vont descendre contre moi à Gilga et je n'ai pas imploré l'Éternel. C'est alors que je me suis fait violence et que j'ai offert l'Holocauste. » Samuel a dit à Saül, « Tu as agi en insensé. Tu n'as pas observé le commandement que l'Éternel ton Dieu t'avait donné. L'Éternel aurait affermi pour toujours ton règne sur Israël. Et maintenant ton règne ne durera point. L'Éternel s'est choisi un homme selon son cœur et l'Éternel l'a destiné à être le chef de son peuple parce que tu n'as pas observé ce que l'Éternel t'avait commandé. » Israël a demandé un roi. Israël a demandé Saül, parce que n'oublions pas que Saül, c'est la volonté des hommes. C'est l'initiative des hommes de demander un roi. Nous l'avons vu dans les émissions précédentes. Tandis que David, c'est la volonté de Dieu. Vous avez le roi. Maintenant, vous êtes en train de combattre. Parce que le désir du peuple d'Israël était que nous voulons combattre avec un roi qui va mener nos guerres. Saül est là. Mais Samuel dit à Saül, « Je viendrai dans 7 jours, à telle heure, et je vais faire le sacrifice pour te permettre d'aller combattre les ennemis d'Israël. » Après, c'est pour un Lévite pour offrir le sacrifice lévitique, comme s'il en avait le droit. Parce que, voyons la peur du peuple d'Israël, ayant subi des pressions, certainement qu'on lui a donné des conseils, le pauvre monsieur, il cède à la panique, il cède à la pression, il cède aux mauvais conseils qu'on lui a donnés. Quels sont ces mauvais conseils ? C'est celui de sacrifier, de se comporter comme si c'était un souverain sacrificateur. Lorsque Samuel vient se présenter, il dit, mais tu es un insensé. Dieu t'aurait donné l'opportunité aujourd'hui d'affermir ton trône, mais tu as préféré désobéir à la parole de Dieu. Mon frère, ma sœur, comme je le disais, quelque part, nous sommes tous des Saül, peut-être parce que nous sommes des aînés, peut-être parce que nous sommes responsables d'un ministère, nous devons coacher d'autres ministères. Nous ne devons pas faire les mêmes erreurs qu'a fait Saül. Parce que quand vous relisez et vous vous rappelez l'histoire de ce monarque, il a mal commencé et il a mal fini. Il a mal fini parce qu'il a mal commencé et il ne s'est même pas rattrapé dans ses erreurs, mais il a persévéré dans les erreurs, j'allais dire dans les bêtises, dans la désobéissance de la parole de Dieu, le monsieur va se retrouver à la fin de son histoire en train de se suicider. Lui qui avait été acclamé pour sa venue par le peuple d'Israël, va se retrouver en train de se suicider. Il ne faut pas que cela nous arrive. Mais pour que cela ne nous arrive pas, nous ne devons pas refaire les mêmes erreurs que Saül. Nous devons nous asseoir et réfléchir. Quand Dieu nous fait des remarques, de faire des remarques. Lorsque Dieu parle, il ne parle pas pour le plaisir de parler, mais c'est pour nous, pour notre propre bien, mon frère, c'est pour notre propre bien, ma sœur. Dans Proverbe 29, verset 25. La crainte des hommes tend un piège. Avoir peur des hommes, trop respecter les hommes par rapport à Dieu, la Bible dit que c'est une mauvaise chose. La Bible ne demande pas d'être impoli. La Bible ne demande pas d'être méchant. La Bible ne demande pas d'être arrogant. La Bible ne demande pas d'être orgueilleux. La Bible demande la crainte de Dieu. Et la Bible nous prévient que la crainte des hommes, c'est un piège. Avoir peur des hommes, plus que peur de Dieu, si je peux me permettre ainsi, c'est un péché. La preuve, nous le voyons dans le cas de Saül. Tellement il est effrayé, tellement il subit la pression du peuple, qu'il va désobéir à la parole de Dieu. Combien de familles, d'hommes et de femmes, ils ont une telle crainte de leurs proches parents, de leur famille, qu'ils font des choses qui ne sont plus conformes à la parole de Dieu. C'est baptisé du Saint-Esprit, exerçant même des ministères chrétiens, n'implique pas Jésus-Christ dans leur vie de tous les jours et dans tous les domaines. Vous les entendrez dire, non, nous sommes des Africains. Dans certains domaines, il faut réfléchir en africain. Non! Le christianisme n'a rien à voir avec le monde occidental. Le christianisme n'a rien à voir avec le monde, les Américains, les Européens ou je ne sais quoi. Non! Le christianisme est un style de vie. Le christianisme est une façon nouvelle de vivre en Jésus-Christ, tout en sachant, tout en se disant que nous appartenons au royaume de Dieu. Et le royaume de Dieu, c'est nous qui sommes ses représentants ici sur cette terre. Donc dans ma famille, on doit sentir, on doit sentir le chrétien. Dans mon ministère, à mon travail, on doit me faire confiance parce qu'on doit se dire, celui-là c'est un chrétien. Je ne peux pas venir et commencer à dire, non, ça, ce sont les affaires des hommes, et je les sépare des affaires de Dieu. Non. Je ne peux pas venir et dire, je suis chrétien, mais je vais rester réaliste dans les affaires. Comme je discutais avec un jeune frère dans le Seigneur, à qui je recommandais, je dis, pour, si tu veux commencer, dans les affaires, tu dois avoir un registre du commerce. Tu dois être inscrit au registre du commerce, pardon. Alors il me dit, ah, frère, soyons réalistes, ça c'est le domaine des affaires, tu emmènes le christianisme dedans. Je dis, mais c'est ça justement que tu dois faire. Puisque tu acceptes Jésus-Christ comme ton Seigneur et ton Sauveur personnel, Sauveur du péché, Seigneur, ça veut dire celui qui décide dans tous les domaines de ma vie. Mon frère, ma sœur, il en doit en être ainsi pour nous. La crainte des hommes tend un piège. Nous ne devons pas avoir peur des hommes. Certains, vous savez, ils sont mariés, ils n'ont pas d'enfants, et leurs proches parents, leurs membres de famille leur disent, écoute, prends une deuxième femme, prends une troisième femme. C'est ce que permet la coutume. Mais il est chrétien, alors il va céder, malheureusement, à la coutume, parce qu'il ne veut pas avoir des problèmes avec sa famille. Non, mon frère, non, ma sœur. En Jésus-Christ, nous sommes une nouvelle créature, et nous basons nos vies en fonction des commandements et de la parole de Dieu. Nous ne devons pas céder à la pression des hommes. Saül a cédé, oui, a paniqué. Certainement, les conseillers lui ont dit, « Hey, Roi Saül, Samuel ne viendra pas. Nous avons un combat à livrer. Mais vous allez livrer un combat sans Dieu. Vous allez livrer un combat en désobéissant à la parole de Dieu. Mais vous êtes perdant. Mon frère, ma sœur, certains vivent dans la prostitution, et j'appelle prostitution, parce que leurs membres de famille, quoique chrétiens, les poussent à aller chercher de l'argent de la manière la plus sale possible. Ils disent, mais tu es une femme. Sors avec ce monsieur, épouse ce monsieur, alors que c'est un homme peut-être déjà marié. Peut-être que c'est un... Et vous savez, il y a certaines familles, je m'excuse de le dire, en Afrique particulièrement, où, moi j'appelle ça carrément la prostitution, où on dit aux jeunes filles, ramène de l'argent, débrouille-toi, mais tu nous ramènes de l'argent pour que nous puissions vivre. Et des fois, ils le disent pas comme ça, mais ils le montrent dans le partage de la nourriture. Ils disent, mais tu n'as rien emmené, tu n'as pas emmené d'argent, donc on te donne rien. Et la jeune fille, ne pouvant pas travailler, parce que peut-être elle est dans l'incapacité de travailler, ou elle ne peut pas obtenir un travail, elle commence à se livrer dans la prostitution. Moi, j'appelle ça prostitution. La crainte des hommes est un piège. La crainte des hommes est un piège. Nous ne devons pas craindre les hommes. Dieu dira à Jérémie, dans Jérémie 1, verset 17, Dieu dira à Jérémie ceci. Vous y êtes, verset 17, Jérémie 1, verset 17. Et toi, saint errant, lève-toi, dis-leur tout ce que je t'ordonnerai. Ne tremble pas en leur présence, de peur que je te fasse trembler devant eux. Ne panique pas. Donne le message que je te demande de donner au monde. Combien est-ce qu'il y a des pasteurs aujourd'hui, dans leurs églises, sont en train d'adapter le message à l'auditoire pour faire plaisir aux gens. Ouais. Ils veulent faire plaisir. Ils se disent, ah, Monsieur X donne une dîme de 10 000 euros, de 10 000 dollars chaque mois, mais il a une deuxième, il a une troisième, il a une quatrième femme. Si je lui demande d'abandonner cette vie de péché, si ça ne lui plaît pas, il va quitter mon église et je n'aurai plus l'argent. Alors je vais adapter le message pour ne pas le blesser, pour ne pas le frustrer, pas pour ne pas le faire fuir. C'est une manière de trembler. Dieu disait à Jérémie, donne le message comme je te demande de le donner. Ne panique pas, ne tremble pas. Ne panique pas, ne tremble pas. N'aie pas peur. Toi, donne et livre le message. Mon frère, ma sœur, même dans nos bureaux, dans les entreprises, dans les ministères, là où nous sommes, près des gouverneurs, je ne sais pas, des premiers ministres, nous n'avons pas à trembler devant ces hommes. S'ils nous demandent de faire quelque chose qui contredit la parole de Dieu, c'est avec amour, c'est avec respect que nous allons leur dire que nous ne pouvons pas effectuer ces choses parce que ça vexe ou que ça va à l'encontre de nos convictions chrétiennes. Ah, vous savez, d'autres vont dire, mais qu'est-ce que tu crois? Tu crois que tu es le seul chrétien? Non, je ne suis pas le seul chrétien. Mais moi, je suis convaincu que je ne dois pas faire cela parce que mon Seigneur ne m'autorise pas à le faire. Si vous, vous êtes autorisé à le faire, gloire à Dieu. Mais moi, je ne suis pas autorisé à le faire. Mon frère, ma sœur, nous n'avons à trembler devant personne. Nous devons du respect, nous devons de l'honneur à toute personne qui est élevée en dignité. Mais cela ne veut pas dire que nous devons tolérer, accepter, encourager tout ce qui se fait contre la parole de Dieu. Même les parents. Vous voyez votre père, vous voyez votre mère se méconduire, vous avez pleinement le droit de les faire asseoir et de leur faire comprendre que le chemin qu'ils sont en train d'effectuer va à l'encontre de la parole de Dieu, avec amour et respect. Il n'y a pas de honte à faire cela. Jérémie nous dit, la Bible nous dit dans Jérémie, « Saint errant, lève-toi et dis-leur tout ce que je t'ordonnerai. Ne tremble pas en leur présence, de peur que je te fasse trembler devant eux. » C'est Dieu qui nous soutient, c'est Dieu qui nous encourage, c'est Dieu qui nous fortifie, mon frère, ma sœur. Saül n'avait pas à trembler devant le peuple d'Israël, n'avait pas à trembler devant les Philistins. Il n'avait pas à paniquer, c'est parce qu'il a tremblé, c'est parce qu'il a eu peur, qu'il a désobéi, que, que cette peur l'a entraîné à la désobéissance de la parole de Dieu. Oui, mon frère, même si le premier ministre vient prier dans votre église, même si le président de la République vient prier dans votre église, même si le roi, un prince, un homme très riche, l'homme le plus riche du pays, venait prier dans votre église, si Dieu est. Ne tremblez pas, n'ayez pas peur de perdre des titres. N'ayez pas peur de perdre votre communauté. Non, vous n'allez rien perdre. Au contraire, vous allez tout gagner. Ce n'était pas facile pour Jérémie. Je ne dis pas que ces choses seront faciles. La vie n'était pas facile pour Jérémie. Il a été emprisonné. Il a été détesté. Il a été haï. Il a été humilié. Il a été rejeté par son peuple. Au point qu'aujourd'hui, nous avons une expression, les Jérémiades, donc des pleurs. Et c'est basé sur l'histoire de Jérémie, sur les lamentations de Jérémie. Tellement il se lamentait sur, pas forcément sur son sort, mais sur Israël, qui ne comprenait pas les choses de Dieu, qui rejetait Dieu, qui ne voulait pas marcher avec Dieu. Le monsieur a pleuré Dieu, qui rejetait Dieu, qui ne voulait pas marcher avec Dieu. Le monsieur a pleuré, pleuré, pleuré.

19. Ézéchiel 3. Vous y êtes? Fils de l'homme, je t'établis comme sentinelle sur la maison d'Israël. Tu écouteras la parole qui sortira de ma bouche, et tu les avertiras de ma part. Quand je dirai aux méchants, tu mourras, si tu ne l'avertis pas, si tu ne parles pas pour détourner le méchant de sa mauvaise voie, et pour lui sauver la vie, ce méchant mourra dans son iniquité, et je te redemanderai son sang. Mais si tu avertis le méchant, et qu'il ne se détourne pas de sa méchanceté et de sa mauvaise voie, il mourra dans son iniquité, et toi tu sauveras ton âme. Voyez, Dieu dit, vous êtes des sentinelles. Vous qui écoutez cette émission en ce moment, oh, vous allez peut-être me dire, non, je ne suis pas prédicateur. La sentinelle, c'est quelqu'un qui voit, qui est censé protéger, qui a une fonction de veiller. Tout chrétien est une sentinelle. Et la sentinelle ne doit pas dormir la nuit, sinon elle sera surprise par la visite du voleur. Et Dieu dit, avertis le méchant que sa vie de péché est en train de le détruire, que sa vie de péché est en train de l'emmener en enfer. Avertis le méchant, n'aie pas peur, ne tremble pas, dénonce le péché, l'homosexualité, l'adultère, la fornication, la pornographie, la drogue, l'alcoolisme, le tabagisme, la sorcellerie, la magie, les prières dites aux saints, les prières faites à des statues. Dénoncez ces choses avec amour, avec respect, parce que nous sommes des sentinelles. La sentinelle crie, elle dit, Jésus revient bientôt. Préparez-vous, arrêtez la vie de péché, ne tremblez pas. Ne soyons pas comme Saül qui, voyant le peuple fuir, il a tremblé. Non, mon frère, non, ma sœur, même si vous étiez seul, avec Jésus-Christ, vous êtes une majorité. Nous n'avons pas à avoir peur. Nous devons dénoncer le péché. Nous ne devons pas vivre dans le péché, quel que soit le niveau que nous occupons de fonction dans le pays. Si on nous pousse à vivre dans le péché, nous devons dire non. Et quand les hommes nous demandent des conseils, nous devons leur dire réellement ce que la Bible dit. Vous savez qu'il y a de ces gens qui encouragent d'une façon indirecte d'autres personnes à vivre dans le péché. Et ils vont même sortir des versets bibliques. Oh, mais David avait plusieurs femmes, Abraham avait plusieurs femmes. C'est permis, ne t'inquiète pas, ne t'en veux pas. En fait, on le fait parce qu'on veut soutirer de l'argent auprès de cette personne, parce qu'on veut faire plaisir à cette personne, parce qu'on ne veut pas vexer cette personne. Vous savez, un ami, ce n'est pas celui qui vous dit des bonnes choses du matin au soir, non. Un ami, un véritable ami, c'est celui qui vous dit la vérité. Quand vous êtes dans le bon, vous êtes dans le bon. Quand vous êtes dans le faux, il vous dit que vous êtes dans le faux. Sentinelle, préviens le méchant que s'il continue dans cette vie de péché, il va mourir. Vous êtes des sentinelles, vous qui m'écoutez en ce moment. Voilà pourquoi je vais me permettre de faire cette petite parenthèse. Soutenez les radios qui prêchent l'évangile en vérité. Soutenez vos églises qui prêchent l'évangile en vérité. Soutenez les ministères qui prêchent l'évangile en vérité. Parce qu'il faut prévenir les autres. Vous qui m'écoutez, qui êtes par exemple partenaire avec ce ministère en ce moment, c'est avec vous que je suis en train de prêcher. Et nous sommes en train de prévenir les hommes du danger de vivre dans le péché, du danger de se comporter comme Saül. Saül a tremblé. Saül a paniqué lorsqu'il a vu le peuple commencer à fuir. Il s'est dit, mais moi, je suis toujours en train de m'imaginer. Il désobéit à la parole de Dieu et il s'attend à ce que Dieu soit avec lui dans le combat face aux Philistins. Non, ça n'a pas de sens. Ça n'a pas de sens. C'était encore mieux d'aller combattre les Philistins, mais tout en disant à Dieu, moi j'ai attendu Samuel. Samuel n'est pas venu. Maintenant que le combat est engagé, je vais, mais Dieu protège-moi, alors que ton prophète a failli dans sa fonction. Ça aurait été différent. Mais il a voulu désobéir à la parole de Dieu pour faire plaisir aux autres et aller combattre contre ses ennemis sans Dieu. Ça n'a pas de sens. Il se serait fait

0: massacrés. Ils se feraient tuer. Et Dieu lui dira au travers du prophète Samuel, tu as agi en insensé. On aurait affermi ton trône aujourd'hui, mais tu as préféré désobéir à la parole de Dieu. Alors Dieu s'est choisi un autre homme, selon son cœur, selon sa volonté, qui fera tous les désirs du cœur de Dieu. Mon frère, ma sœur, ne soyons pas comme Saül. Marchons dans la crainte de Dieu, marchons dans la volonté de Dieu. Peu importe le temps que ça fera, peu importe le temps que ça prendra, restons accrochés à Dieu. Pas de compromis dans le message, pas de compromis dans la vie chrétienne, pas de compromis dans notre travail, pas de magouille. Ça va prendre du temps. Les Philistins sont devant nous en train de nous attaquer, c'est vrai. Mais nous allons dire, Seigneur, je vais marcher selon ta volonté. Même si je dois mourir, je vais mourir tout en marchant avec Jésus-Christ. Parce qu'à quoi ça me sert de vivre sans Jésus-Christ? Je ne suis pas intéressant. Il n'y a pas de vie en dehors de Jésus-Christ. Et puis, même si je meurs en Jésus-Christ, je ne suis pas mort, puisque en Jésus-Christ, je suis passé de la mort à la vie. Même si aux yeux du monde, j'ai quitté ce monde, je reviendrai avec Jésus-Christ. C'est comme ça qu'aurait dû réfléchir Saül. Il aurait dû se rappeler même l'époque d'Abraham, qui partait pour sacrifier Isaac, mais qu'il savait dans son cœur que Dieu était capable, même après la mort d'Isaac, de le ressusciter. Mon frère, ma sœur, arrêtons de vivre dans une vie de péché. Arrêtons de vivre dans une vie de désordre, de désobéissance à la parole de Dieu. Accrochons-nous à Jésus-Christ. Ne désobéissons pas à sa parole. La crainte des hommes tend un piège. Si ce message vous a touché et que vous voulez demander pardon à Dieu, baissez simplement la tête dans la prière et répétez ces simples mots après moi. Dites, Père éternel, au nom de ton Fils Jésus-Christ, je viens devant toi. J'ai entendu ton message. J'ai entendu ton appel. Je reconnais que j'ai vécu dans le désordre. Je reconnais que j'ai vécu dans le péché. Je reconnais que j'ai vécu dans la désobéissance. Père, je viens humblement devant toi te demander pardon. Purifie-moi avec le sang de Jésus-Christ. Lave-moi avec le sang de Jésus-Christ. Maintenant, je crois et je confesse que je suis pardonné, que j'ai pris un nouveau départ, que je suis né de nouveau, et que je m'engage avec Jésus-Christ dans ma vie de tous les jours. Au nom de ton Fils Jésus-Christ, j'ai ainsi prié. Amen. Si vous avez fait cette prière, mon frère, si vous avez fait cette prière, ma sœur, croyez que Dieu vous a entendu. Je suis Raphaël Mambo, et le nom de cette émission est « Venez à Jésus ». Nous nous retrouvons la fois prochaine, toujours sur le même thème, le roi Saül. Que Jésus continue de vous bénir, que Jésus continue de vous garder. À la fois prochaine. Amen.
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2: Un matin que j'étais à Paris en 1940, arrivèrent chez moi trois officiers, deux officiers SS, je ne sais pas si vous connaissez ça, pas l'armée du salut, ils ont des S, l'armée du salut, mais c'était des SS allemands, deux officiers SS, puis un officier fasciste, puisque je suis italien, à Paris chez moi, à domicile, et me dire, vous êtes italien, votre place est sur le front. Et moi, comme chrétien, enfant de Dieu, je ne peux pas être associé à cette guerre anti-juive. C'est pourquoi j'ai répondu, messieurs, je ne marche point. Ils m'ont répondu, alors vous serez fusillés. Bon, je me laisse fusiller, mais je ne marche point. Ma compagne était là, mes petits-enfants étaient là présents. Qu'a-t-elle dit, ma compagne ? En face de ces messieurs, en allemand qui le comprennent, elle leur a répondu, tu as bien répondu, je te remercie. C'est dit de l'amour, tu seras fusillé, t'as bien répondu. L'amour, c'est de dire la vérité, que ça coûte ce que ça voudra. Évidemment, ils m'ont dit, vous avez 8 jours pour vous présenter à Paris à la commandanture, c'était un lundi, jusqu'à samedi prochain. Dernière limite. Vous devez vous imaginer que dans ces moments-là, une chère épouse et 4 petits-enfants, ça donne à réfléchir. Toute la semaine, que faire? Une seule chose, prier. Assiéger le trône de la grâce chaque jour. Et déjà le mardi, à midi, à table, nous avons tous prié après avoir mangé. Ma petite Marthe qui avait 5 ans, ma petite Claire qui avait 4 ans, elles ont aussi prié à table avec nous. Et elles s'étaient concertées ensemble, puis elles ont prié à peu près ceci. Seigneur Jésus, accorde la grâce, le papa tombe malade. Amen. Mais après tout, quand même, c'est ça. Mes petites filles avaient compris que si le papa tombe malade, il fallait qu'il reste au plumard, au lit. Et déjà, je n'étais pas très bien physiquement. Elles ont été exaucées. 2 jours plus tard, j'avais le début de la congestion pulmonaire. Alléluia. Alléluia. Oh, quel bonheur. On n'a pas prié pour la guérison. Non, non, malade. Oui. Dieu aide comme ceci ou comme cela. C'est lui qui aide au moment convenable. Oui. Oh, j'avais 42 fièvres, j'aurais bien voulu avoir 45. Je n'ai pas prié ça. Et finalement, arriva le jour H, samedi. Arrivé chez moi à la rue Anatole France, à Palaiseau, près de Paris. Les 3 officiers allemands et 2 sergents avec la mitraillette pour me chercher. Et moi, au dodo, jusqu'ici. Ils sont allés chercher un major allemand, un médecin qui était un homme très bien. Tous les Allemands n'étaient pas des nazis. Il y avait des enfants de Dieu parmi les Allemands qui ont lutté aussi pour leur liberté. Et ce médecin était certainement un chrétien. Il m'a ausculté devant eux, devant les mitraillettes. Il a déclaré, cet homme est gravement malade, il faut qu'il reste au lit, je l'ordonne. Et ces messieurs durent partir. Et aujourd'hui, je suis ici à Anzin. Ainsi Dieu de nos jours fait de grandes choses. Nous sommes appelés. Quel privilège d'être sauvés par grâce, nos péchés enlevés par son précieux sang. 1 million de prières, de bonnes œuvres, des cargaisons. Un océan de larmes ne peut pas enlever un seul péché de ta vie. Seul son précieux sang. Et c'est ce que Dieu veut nous accorder. Le salut par grâce. Quand on évangélise en Italie et qu'on dit ces choses à ces Italiens qui n'en ont jamais entendu parler dans le Sud, le salut par grâce, gratuit, ces gens pleurent. Et quand on leur dit le sang de Jésus nous purifie de tout péché, ces gens pleurent et nous pleurons avec eux. Que Dieu fasse la grâce, que nous ne doutions jamais de la puissance de Dieu, de nous confier en lui, lui qui reste le même hier. Aujourd'hui, éternellement.
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1: Bonjour à tous, je suis Raphaël Mambou, que Jésus vous bénisse, qui que vous soyez, où que vous soyez. Le nom de cette émission est Venez à Jésus. C'est une grâce, c'est un honneur, c'est un privilège de pouvoir vous retrouver encore une fois aujourd'hui autour de la parole de Dieu pour partager quelques versets bibliques sur le thème L'homme riche et Lazare. Avant d'aller plus loin, je voudrais vous inviter à baisser la tête dans la prière pour dédier le reste des 30 minutes entre les mains du Seigneur. Prions. Père éternel, au nom de ton Fils Jésus-Christ, nous voici devant toi pour entendre ta parole, pour entendre ton message, pour entendre ton appel, Seigneur. Ce thème, l'homme riche et Lazare, est un thème très vaste, est un thème très bon, est un thème qui enseigne beaucoup de vérité, Seigneur. Aide-nous à comprendre cela, aide-nous à accepter cela. Peut-être que ça va faire mal à quelqu'un, peut-être que ça va faire peur à quelqu'un. Mais Seigneur, le but n'est pas de faire mal, le but n'est pas de faire peur, mais le but est de prévenir. Que le sage écoute et il augmentera sa sagesse. Père, bénis ce message, bénis les différents auditeurs, bénis les différentes radios qui nous assistent à diffuser ce message. Au nom de ton Fils Jésus-Christ, nous avons ainsi prié. Amen. L'homme riche et Lazare. Lisons dans Luc 16, versets 19 à 31. Luc 16, 19 à 31. Il y avait un homme riche qui était vêtu de pourpre et de fin lin et qui chaque jour menait joyeuse et brillante vie. Un pauvre nommé Lazare était couché à sa porte couvert d'ulcères et désireux de se rassasier des miettes qui tombaient de la table du riche. Et même les chiens venaient encore lécher ses ulcères. Le pauvre mourut, et il fut porté par les anges dans le sein d'Abraham. Le riche mourut aussi, et il fut enseveli. Dans le séjour des morts, il leva les yeux, et tandis qu'il était en proie au tourment, il vit de loin Abraham et Lazare dans son sein. Il s'écria, « Père Abraham, aie pitié de moi et envoie Lazare pour qu'il trempe le bout de son doigt dans l'eau et me rafraîchisse la langue, car je souffre cruellement dans cette flamme. » Abraham répondit, « Mon enfant, souviens-toi que tu as reçu tes biens pendant ta vie et que Lazare a eu les maux pendant la sienne. Maintenant, il est ici consolé et toi, tu souffres. D'ailleurs, il y a entre nous et vous un grand abîme afin que ceux qui voudraient passer d'ici vers vous ou de là vers nous, ne puisse le faire. » Le riche dit, « Je te prie donc, Père Abraham, d'envoyer Lazare dans la maison de mon père, car j'ai 5 frères. C'est pour qu'il leur atteste ces choses, afin qu'ils ne viennent pas aussi dans ce lieu de tourment. » Abraham répondit, « Ils ont Moïse et les prophètes, qu'ils les écoutent. » Il dit, « Non, Père Abraham, mais si quelqu'un des morts va vers eux, ils se repentiront. » Et Abraham lui dit, « S'ils n'écoutent pas Moïse et les prophètes, ils ne se laisseront pas persuader quand même quelqu'un des morts ressusciterait. » C'est une triste histoire parce que quelqu'un est en train de souffrir actuellement dans les flammes de l'enfer, dans les séjours des morts, et il ne voudrait pas que certains membres de sa famille ne viennent dans cet endroit. Est-ce que vous pouvez imaginer que cette histoire a été racontée par Jésus il y a à peu près plus de 2000 ans? Et qu'il y a quelqu'un, ou il y a un groupe d'hommes et de femmes depuis 2000 ans, rien que depuis 2000 ans, sont en train de crier, de souffrir, demandant et suppliant que leurs descendants, que leurs frères, ne viennent pas dans ce lieu de tourment. Chaque jour, mon frère, chaque jour, ma sœur, il y a quelqu'un qui meurt, quelque part dans le monde. Quelque part dans le monde, il y a des gens qui sont en train de mourir, soit d'accidents de véhicule, d'accidents d'avion, de maladies, d'arrêt cardiaque, de mort naturelle, d'assassinat, de chagrin, de suicide. Bref, chaque jour, des hommes et des femmes sont en train de mourir. Et nous serions plus sages si nous pouvions nous poser la question, où vont ces âmes qui quittent cette terre? Mon frère, ma sœur, lorsque Jésus raconte cette histoire, moi je suis pleinement convaincu que cette histoire n'est pas une parabole. C'est vrai que dans beaucoup de nos Bibles, c'est écrit la parabole du mauvais riche et du pauvre Lazare. Pourquoi, pour moi, ceci n'est pas une parabole? Parce que dans cette histoire, Jésus cite nommément le nom de Lazare et d'Abraham. Dans les autres paraboles, on ne cite pas les noms des gens. Et en général, dans toutes les paraboles, Jésus donne des explications. Mais là, Jésus n'explique rien. Jésus raconte réellement une histoire qu'il certainement il a vu, je ne sais pas, en songe, en vision, parce que c'était un homme très spirituel. N'oublions pas qu'il était Dieu, qu'il est Dieu, et qu'il connaît le passé, le présent et l'avenir des hommes. Si des gens comme Jean, l'apôtre Jean, a pu avoir des révélations dans le livre d'Apocalypse, si des hommes comme Ésaïe, Jonas, Ézéchiel ont eu des visions sur l'avenir, je ne vois pas pourquoi Jésus ne verrait pas les choses dans ce corps humain qu'il avait quand il était sur terre, ne verrait pas des choses au-delà de la vie. Moi, je suis pleinement convaincu que ce n'est pas une parabole. Mais cela m'engage moi et moi seul. Si vous êtes d'accord avec moi, tant mieux. Si vous n'êtes pas d'accord, ce n'est pas ça le plus important. Le plus important est que nous puissions comprendre les enseignements qui sont derrière ces textes que nous avons lus. Derrière ce texte, ces quelques versets que nous avons lus. Tous les hommes sont appelés à mourir. Mais la mort physique n'est pas la cessation de l'existence. Parce que cette histoire, Jésus raconte la mort de deux personnes. Certainement, au cours d'une même nuit. Le pauvre mourut et il fut porté par les anges dans le sein d'Abraham. Le riche mourut aussi et il fut enseveli. Apparemment, ils sont morts tous les deux au même moment. La mort, lorsqu'elle frappe, elle ne tient pas compte de votre niveau social. Elle ne tient pas compte de votre compte en banque. Elle ne tient pas compte du nombre d'enfants que vous avez. Elle ne tient pas compte de votre âge, de votre niveau social, de votre niveau intellectuel. Elle ne tient pas compte même si vous avez combien de membres d'église. Elle frappe tout le monde. Elle frappe les pasteurs. Elle frappe les laïcs. Elle frappe les présidents de la République, la mort frappe les premiers ministres, la mort frappe les chefs de gouvernement, les chefs de parlement, les députés dans un parlement, les hommes d'affaires, les pauvres, les miniers, les cultivateurs. La mort touche tout le monde. Rien qu'aller au cimetière, si vous n'allez rien que dans le cimetière, vous allez voir toute forme, si je puis me permettre le terme, toute forme de personne, de race, de couleur, d'âge et de sexe. Quand la mort frappe, elle ne tient pas compte de ces choses-là. Mais la mort physique n'est pas la cessation de l'existence. La vie continue même après cette mort physique. Et Jésus nous parle de cela. Jésus nous relève, nous fait connaître des grandes choses. Il est dit ceci, nous allons lire encore, verset 22. Le pauvre mourut et il fut porté par les anges dans le sein d'Abraham. Le riche mourut aussi et il fut enseveli. Dans le séjour des morts. Voilà, maintenant, leur histoire continue. Dans le séjour des morts, le riche leva les yeux et tandis qu'il était en proie au tourment, il vit de loin Abraham et Lazare dans son sein. Il s'écria, « Quand nous sommes morts, nous pouvons continuer de parler, nous pouvons continuer de voir, nous pouvons continuer de sentir et nous nous souvenons. » Des choses. Il s'écria, Père Abraham, aie pitié de moi et envoie Lazare pour qu'il trempe le bout de son doigt dans l'eau et me rafraîchisse la langue, car je souffre cruellement dans cette flamme. Le mauvais riche est mort et s'est retrouvé dans un lieu de souffrance, dans un lieu où les flammes le saisissaient, où les flammes le faisaient souffrir. Vous imaginez le fumée? Nous avons du mal à nous approcher du feu parce que ça dégage une telle énergie qui peut détruire notre corps. Maintenant, essayez d'imaginer cet homme en proie au feu, donc livré à la souffrance causée par le feu. Il ressentait de la douleur. Il a vu Lazare. Il a vu Abraham. Il parle. La mort n'est pas la cessation de l'existence. Et vous savez, non seulement il a vu, non seulement il parlait, il ressentait, Mais il s'est aussi souvenu de Lazare. Et laissez-moi même dire qu'il y a eu un autre degré de miracle. Il y a eu un degré de miracle parce qu'il reconnaissait Abraham. Ce monsieur existait à une époque où Abraham avait déjà quitté la terre. Des siècles. Abraham avait déjà quitté la terre des siècles en avant. Mais comment il a reconnu? Un miracle s'est fait. Comme pour nous dire, non seulement nous nous souvenons des choses, non seulement nous nous rappelons des choses, mais notre connaissance s'ouvre à de grandes choses. Nous comprenons, nous réalisons, nous reconnaissons des hommes et des femmes que nous n'avons pas connus ici sur cette terre. Il reconnaît Abraham. Ils n'avaient pas des photos d'Abraham. Ils n'avaient pas d'image d'Abraham. Comment il l'aurait reconnu si ce n'est que par un miracle? Par un miracle fait. Mais pour lui, ce miracle ne sert pas à grand-chose. Ne sert pas à grand-chose. Mon frère, ma sœur, Vertir, arrêtons de vivre de n'importe quelle manière. Nous avons vu dans les émissions précédentes que cet homme riche avait l'amour de l'argent. Il n'était pas riche pour Dieu, il était riche pour lui-même. Tout ce qui l'intéressait, c'était lui et lui seul. S'il avait été riche pour Dieu, il se serait intéressé à son voisin Lazare qui souffrait, qu'on déposait chaque jour à sa porte. Il aurait pu l'aider. Peut-être que Lazare et ce monsieur se connaissaient, peut-être qu'ils avaient fait des affaires ensemble. Bon, la Bible ne le dit pas. Mais n'est-il que la Bible dit une chose, Lazare était à sa porte chaque jour. Et il aurait souhaité que ce monsieur riche partage un peu, ne fût-ce que les miettes qui tombaient de sa table, pas beaucoup. Même le reste, c'est tout ce que cet homme demandait. C'est tout ce que Lazare demandait, cet homme riche a refusé. Il n'était pas riche pour Dieu, il était riche pour lui-même. Il ne s'intéressait pas aux autres. Son amour pour l'argent l'avait égaré de Dieu. Certainement que ces deux hommes avaient entendu parler de Jésus, comme l'histoire de la femme à la perte de sang, comme tous ceux d'Israël de leur époque avaient entendu parler de Jésus, comme vous êtes en train, vous aussi en ce moment, en train d'entendre parler de Jésus. Ne soyons pas têtus comme cet homme riche qui n'a pas fait cas de la grâce qui est venue frapper à sa porte, comme en ce moment la grâce frappe à votre porte. Parce que vous allez mourir un jour. Moi aussi je vais mourir. Nous sommes nés pour mourir. Chaque jour, nous nous rapprochons d'une mort physique. Si Jésus ne vient pas dans les semaines, dans les mois, dans les années qui viennent, chaque jour nous sommes en train de nous rapprocher d'une mort physique. D'une mort physique, qu'on le veuille ou pas. Il n'y a personne qui va rester éternellement sur cette terre, avec ce corps, je veux dire. Avec ce corps, il n'y aura personne. Il n'y aura personne. Paul dira même dans les Épîtres que mourir pour lui est un gain, est un bénéfice parce qu'il va aller auprès du Seigneur. Donc même Paul croyait à une existence après la mort, à une vie après la mort. Mon frère, ma sœur, il existe une vie après la mort. Ce monsieur voyait, ressentait de la douleur, reconnaissait et parlait. Il parlait. Il n'avait pas perdu ses facultés. Il n'avait pas perdu ses facultés, mon frère. Il n'avait pas perdu ses facultés, ma sœur. Il s'exprimait, il écoutait. Parce que quand Abraham parle, ça veut dire qu'il écoute lui aussi. Il n'était pas sourd. C'est comme pour dire, il y a une vie après la mort. Attention. Dans l'Ancien Testament, dans Ésaïe 14, verset 9, il nous est dit ceci. Ésaïe 14, verset 9, à partir du verset 9, c'est une prophétie qui concerne le roi de Babylone. Il est dit ceci à partir du verset 9. Juste pour prouver que même dans l'Ancien Testament, on croyait à une existence après la mort. Le séjour des morts s'émeut jusque dans ses profondeurs pour t'accueillir à ton arrivée. Il réveille devant toi les ombres, tous les grands de la terre. Ils tous prennent la parole pour te dire, voilà, ils parlent, ils sont dans le séjour des morts, ils sont morts. Mais ils expriment quelque chose, comme pour dire qu'ils continuent à vivre, mais maintenant sous une autre forme, dans d'autres endroits. Tous prennent la parole pour te dire, toi aussi, tu es sans force comme nous. Tu es devenu semblable à nous. Ta magnificence est descendue dans le séjour des morts, avec le son de tes luttes. Sous toi une couche de vers, et les vers sont ta couverture. Te voilà tombé du ciel, astre brillant, fils de l'aurore. Tu es abattu à terre, toi le vainqueur des nations. Tu disais en ton cœur, je monterai au ciel, j'éleverai mon trône au-dessus des étoiles de Dieu. Je m'assiérai sur la montagne de l'assemblée à l'extrémité du septentrion. Je monterai sur les montagnes des nuées, je serai semblable au Très-Haut. Mais tu as été précipité dans le séjour des morts, dans les profondeurs de la fosse. Ceux qui te voient fixent sur toi leur regard. Ceux qui te voient fixent sur toi leur regard. Ils te considèrent attentivement. Est-ce là cet homme qui faisait trembler la terre, qui ébranlait les royaumes, qui réduisait le monde en désert, qui ravageait les villes et ne relâchait point ses prisonniers? Tous les rois des nations, oui, tous, reposent avec honneur, chacun dans son tour. On peut se limiter là. C'est vrai que ces quelques textes que nous avons, ces quelques versets que nous avons lus, sont à la fois prophétiques et parlent à la fois du roi de Babylone, parce qu'il est aussi parlé de Satan ici. Mais je voulais juste que nous nous limitons à l'aspect du roi de Babylone. C'était un grand roi qui réussissait dans tout ce qu'il entreprenait. Il faisait des prisonniers des villes entières. Il ravageait des royaumes. Il était imbattable. Mais il meurt. Et quand il meurt, dans le séjour des morts, les gens s'étonnent. Même toi, tu es parmi nous. Même toi, tu n'as pas pu vaincre la mort. Même toi, tu n'as pas pu vivre au-delà du nombre d'années qui t'étaient réservées. Même toi, roi de Babylone. Mais c'est grave. Et tu es sans force. En fait, ressentons seulement l'aspect que ces personnes qui étaient dans le séjour des morts continuaient à parler. Ils parlaient. Ils souffraient, mais ils parlaient. Ils reconnaissaient le roi de Babylone quand il est venu. Mon frère, ma sœur, il faut faire attention. Il y a une vie après la mort. Ne croyons pas à cette théorie qui parle de la fin de l'existence. Non, c'est faux. C'est faux. Il y a une vie après la mort. Et actuellement, vous et moi, au moment où nous sommes en train de partager sur ce verset, il y a des gens qui sont en train de souffrir dans le séjour des morts, d'autres qui sont dans la présence avec Abraham, avec Isaac, avec Jacob, avec ce monsieur Lazare, avec Christ. Parce que nous entrons dans la présence de Christ lorsque nous sommes morts avec Christ. Christ vient nous prendre. Je peux même relire le texte de Luc 16, à partir du verset 19. Il est parlé des anges qui sont venus prendre Lazare. Mais c'est très beau. Des anges sont venus le prendre pour lui dire, toi tu n'appartiens pas à tout le monde. Toi tu appartiens au royaume de Dieu. Tu as cru dans le message de l'évangile. Viens dans la présence de ton Seigneur. Mais l'autre mourut. On l'a enseveli et il s'est retrouvé du mauvais côté du séjour des morts. La vie continue après la mort. Il y a une vie après la mort. Dans 1 Samuel 28, toujours pour prouver qu'il y a une vie après la mort. 1 Samuel 28, à partir du verset 7. Saül dit à ses serviteurs, cherchez-moi une femme qui évoque les morts, et j'irai la consulter. Ses serviteurs lui dirent, voici en En-Dor, il y a une femme qui évoque les morts. Alors Saül se déguisa et prit d'autres vêtements, et il partit avec deux hommes. Ils arrivèrent de nuit chez la femme. Saül lui dit, prédis-moi l'avenir en évoquant un mort, et fais-moi monter celui que je te dirai. La femme lui répondit, voici, tu sais que Saül a fait ce que Saül a fait. Comment il a retranché du pays tous ceux qui évoquent les morts et ceux qui prédisent l'avenir. Pourquoi donc me tends-tu un piège à ma vie pour me faire mourir? Saül lui jura par l'Éternel en disant, l'Éternel est vivant, il ne t'arrivera point de mal pour cela. La femme dit, qui veux-tu que je fasse monter? Il répondit, fais-moi monter Samuel. Lorsque la femme vit Samuel, elle poussa un grand cri et elle dit à Saül, pourquoi m'as-tu trompé? Tu es Saül. Le roi lui dit, ne crains rien, mais que vois-tu? La femme dit à Saül, je vois un Dieu qui monte de la terre. et il lui dit, « Quelle figure a-t-il ? » Elle lui répondit, « C'est un vieillard qui monte et il est enveloppé d'un manteau. » Saül comprit que c'était Samuel et il s'inclina le visage contre terre et se prosterna. Samuel dit à Saül, « Pourquoi m'as-tu troublé en me faisant monter ?» Saül répondit, « Je suis dans une grande détresse. Les Philistins me font la guerre et Dieu s'est retiré de moi. Il ne m'a répondu ni par les prophètes ni par les songes et j'étais appelé pour que tu me fasses connaître ce que je dois faire. » On peut se limiter là. Vous voyez, Samuel est mort. Saül va consulter une sorcière, une magicienne. Dieu permet à ce que Samuel revienne et parle avec Saül. C'était interdit, et c'est toujours interdit aujourd'hui. Nous n'avons pas le droit de nous adresser aux morts. Mais ce que j'essaie de faire ressortir, c'est pour dire que le monsieur était mort, mais il a conversé, il est revenu et il a conversé avec le roi Saül, comme pour dire que quoique Samuel était mort, il n'a pas cessé d'exister, il a continué d'exister, il a continué à vivre, mais maintenant il se retrouvait dans la présence de Dieu. Je veux même dire, il se retrouvait dans la présence d'Abraham, dans le sein d'Abraham, avec Abraham. Et on l'a troublé, on l'a dérangé. C'est parce que Dieu avait permis cela. Après la mort, ce n'est pas la fin de l'existence, mon frère. Ce n'est pas la fin de l'existence, ma sœur. Si vous mourrez aujourd'hui, où allez-vous passer l'éternité? Est-ce que vous allez passer l'éternité avec Christ ou vous allez passer l'éternité loin de Christ? Vous allez passer l'éternité dans ce lieu de souffrance, là où se trouve ce monsieur qui était le, on peut considérer comme étant un mauvais riche. Il souffre. Il était en proie au tourment et les flammes le saisissaient tout son corps, saisissaient tout son corps. Il n'y a pas de répit là-bas. On ne va pas en vacances. On ne va pas en congé. Il n'y a pas de troisième lieu intermédiaire où même vous souffrez et puis au bout d'un certain temps, Dieu vous dit, bon voilà, vous êtes quand même mon fils, je vous ai créé, après tout, vous avez tout payé, vous avez suffisamment souffert. Non, c'est pour l'éternité. Apocalypse 7, à partir du verset 9. Après cela, je regardais et voici, il y avait une grande foule que personne ne pouvait compter, de toutes les nations, de toutes les tribus. De tous les peuples, de toutes les langues, ils se tenaient devant le trône et devant l'agneau, revêtus des robes blanches et des palmes dans leurs mains. Déjà là, on parle déjà pas des choses qui se font dans cette vie. Donc c'est forcément après la mort. Ils criaient d'une voix forte en disant « Le salut est à notre Dieu qui s'est assis sur le trône et à l'agneau ». Et tous les anges se tenaient autour du trône et les vieillards et les quatre êtres vivants et ils se prosternaient sur leur face devant le trône et ils adorèrent Dieu en disant « Amen, la louange, la gloire, la sagesse, l'action de grâce, l'honneur, la puissance et la force sont à notre Dieu au siècle des siècles. Amen. » Et l'un des vieillards prit la parole et me dit « Ceux qui sont revêtus de robes blanches, qui sont-ils? D'où sont-ils venus ?» Je lui dis « Mon Seigneur, tu le sais. » Et il me dit « Ce sont ceux qui viennent de la grande tribulation. Ils ont lavé leurs robes et ils les ont blanchies dans le sang de l'agneau. C'est pour cela qu'ils sont devant le trône de Dieu et le servent jour et nuit dans son temple. Celui qui est assis sur le trône dressera sa tente sur eux. » Vous voyez, ils viennent de la grande tribulation. On les a tués à cause du témoignage du nom de Jésus. Cette période de l'histoire de l'humanité n'est pas encore arrivée. Mais déjà, cette période aussi nous montre que quand on va tuer des gens dans la grande tribulation, ils ne vont pas cesser d'exister. Ils vont se présenter devant le trône de Dieu et devant l'agneau, et ils vont chanter, ils vont adorer, et Dieu va dresser une tente sur eux. La question que je pose en ce moment, vous mon frère, vous ma sœur, si vous deviez mourir maintenant, où passerez-vous l'éternité? Auprès de Dieu? Parce que pour passer l'éternité avec Dieu, il faut avoir reçu Jésus-Christ dans sa vie comme Seigneur et Sauveur et marcher en nouveauté de vie. Ces hommes et ces femmes dont on parle dans Apocalypse 7 ont donné leur vie pour le nom de Jésus-Christ, ont donné leur vie pour la parole de Dieu parce qu'ils ont refusé d'adorer la bête et de recevoir la marque de la bête. Maintenant, la question que je repose encore, si vous vivez encore aujourd'hui et que demain vous deviez mourir, où allez-vous passer l'éternité? Où allez-vous passer l'éternité, mon frère? Où allez-vous passer l'éternité, ma sœur? La mort vient et prend des gens chaque jour. Mais ce n'est pas la fin de l'existence. C'est ça que j'essaie de partager avec vous au cours de cette émission. Après la mort, ce n'est pas la fin de l'existence. La vie continue, mais sous une autre forme. Ils continuent à vivre. Ils sont dans le séjour. Ils sont dans le séjour de mort dans Luc 16, 19 à 31. Et il y a deux endroits. Il y a le sein d'Abraham et le lieu de souffrance. Ceux qui vont dans le sein d'Abraham, à l'époque de Luc 16, c'était des hommes et des femmes qui avaient mis leur foi en ce que Dieu ferait pour eux par le sacrifice de Christ. Aujourd'hui, ce lieu de sein d'Abraham, il est vide. Parce que tous, maintenant, nous allons dans la présence de Christ. Et nous allons le lire, nous allons le voir dans les prochaines émissions. Mais mon frère, ma sœur, je vous en supplie au nom de Jésus-Christ, soyez réconciliés avec Dieu au travers de Jésus-Christ. Rejetez le péché, abandonnez le péché, suivez Jésus-Christ dans votre vie de tous les jours. La Bible même nous dit dans le livre d'Ecclésias qu'il est préférable à un homme d'aller dans un lieu de deuil que d'aller dans un lieu de fête. Parce que au moins dans le lieu de deuil, cela nous permet de réfléchir, parce que tous, si Christ ne revient pas, nous allons tous passer par là. Tous nous allons passer par là. Vraiment, je vous encourage à relire encore cette histoire de Luc 16, 19 à 31. De relire encore et encore. Je suis sûr que le Saint-Esprit va même vous montrer peut-être des choses que nous n'avons pas encore partagées et que peut-être que le Saint-Esprit ne m'a pas enseigné à moi, mais va vous enseigner à vous, par rapport à vous-même, par rapport à votre famille. Mon frère, ma sœur, abandonnez la vie de péché. Si vous voulez recevoir Jésus-Christ et prendre un nouveau départ, baissez la tête dans la prière et répétez c'est ça pour moi après moi. Père éternel, au nom de ton Fils Jésus-Christ, me voici devant toi. Je demande pardon pour mes péchés. Je demande pardon pour ma transgression. Je reçois Jésus-Christ maintenant comme Sauveur et Seigneur personnel. J'invoque le sang de Jésus-Christ dans ma vie. J'invoque son pardon et sa grâce. Purifie-moi avec le sang de Jésus-Christ. Je prends un nouveau départ avec Jésus-Christ. Je suis un enfant de Dieu. Je suis un chrétien maintenant. Au nom de ton Fils Jésus-Christ, j'ai ainsi prié. Amen. Si vous avez fait cette prière, croyez que par la foi, Dieu vous a entendu. Je suis Raphaël Mambou, le nom de cette émission est Venez à Jésus. Nous nous retrouvons la fois prochaine, toujours sur le même thème, l'homme riche et Lazare. Que Jésus continue de vous bénir, que Jésus continue de vous garder. À la fois prochaine. Amen.
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2: Je suis née à Lausanne et j'ai été baptisée dans la foi catholique. En famille, nous allions tous les dimanches à la messe. L'Église, la religion ont donc tenu une place importante dans mon enfance. Beaucoup de rites, d'habitudes, de symboles, de devoirs et des questions aussi. Pourquoi est-ce qu'on est obligé d'aller à la messe, de se confesser? Pourquoi est-ce que ma grand-mère doit demander si elle peut communier deux fois par jour? Pourquoi la Bible est-elle si compliquée et de ce fait, à part le Nouveau Testament peut-être, est-elle réservée à ceux qui l'ont étudiée? Pourquoi le curé, le prêtre, a-t-il cette position qui impressionne, qui fait que je le vois de loin supérieur à moi, même si parfois quand je les regarde vivre, j'en doute, puis ça me rend mal à l'aise? Voilà déjà pas mal de questions. À 13 ans, j'ai eu l'occasion de participer à un week-end avec un groupe de jeunes de la paroisse, animé par un prêtre missionnaire en Suisse. Cadre idyllique, maison tenue par des sœurs au visage rayonnant. Le thème du week-end, ton baptême. Et c'est là que pour la première fois, j'ai entendu parler de conversion, de vie nouvelle, d'engagement, de choix personnel. Et j'ai dit oui à Jésus avec l'enthousiasme de mes 13 ans. Redescente à la vie normale, confrontation de mes découvertes avec la vie de mes parents, la vie de la paroisse, et je m'essouffle, car toutes mes questions n'ont pas de réponse, et je sentais bien qu'il y a des questions qu'on ne se pose pas. Je suis donc vite reprise par la routine, par toutes ces habitudes religieuses, entrecoupées de quelques temps plus forts, de réflexions, de tentatives pour lire ma Bible. C'est une période où je devais faire ou pas faire. Faire du bien, aller à l'église, à la messe, lire la Bible. Ça me demandait beaucoup d'efforts, tous ces devoirs. Et ça me culpabilisait quand je m'apercevais que malgré tous mes efforts, je n'avançais pas. Mais je me laissais quand même pas trop déranger par ces luttes et j'ai eu une adolescence facile. Et je tiens à souligner que Dieu est bon, patient, qu'il écoute mes prières, qu'il me guidait et surtout me protégeait. À 18 ans, je me suis mariée. À 18 ans et demi, j'étais maman pour la première fois. À 20, pour la deuxième. Et là, j'ai craqué. Ma vie était pleine de devoirs que je n'arrivais plus à assumer. Je me sentais écrasée par mes charges d'épouse, de mère, de belle-fille et de chrétienne aussi. Fatigue morale, fatigue physique, due aux naissances rapprochées, je me culpabilisais de tout. J'ai crié vers le Seigneur. Il m'a écoutée et m'a répondu. J'ai commencé à comprendre qui il est et qu'il ne nous laisse pas nous débattre seuls. Un long cheminement a alors commencé pour moi. Le premier moyen que le Seigneur a utilisé fut un livre de Merlin Carrot, La puissance de la louange. Pour la première fois après la lecture de ce livre, j'osais demander des choses précises et personnelles à Dieu. Mon cheminement a continué au travers des petits déjeuners contact féminin, de tous ces témoignages vivants que j'ai pu entendre. Il y a eu aussi les rendez-vous avec la Bible, où par petits groupes, nous avons l'occasion d'approfondir la parole de Dieu. Lentement, le visage de Jésus, l'amour personnel qu'il a pour moi, ce cadeau immérité et gratuit qu'est la grâce, tout cela a commencé à descendre de mon intelligence jusque dans mon cœur. En février 1991, nous avons pu en famille participer à un camp de ski à Grimens. Ce camp, organisé par des chrétiens de tous milieux, fut pour nous un temps si fort qu'il marquera à jamais ma vie, celle de mon mari, de notre couple, de notre famille. En effet, le 15 février, j'ai pu renouveler l'engagement de mes 13 ans. Ce jour-là, j'ai aussi compris cette parole de la Bible en Timothée 2:5, car il y a un seul Dieu, un seul intermédiaire entre Dieu et les hommes, c'est Jésus. Ce 15 février fut doublement béni, puisque mon mari se convertit également. J'avais là la preuve que Dieu écoute et répond à mes prières. Eh bien, c'est vrai, depuis ce jour, ma vie a changé. Une nouvelle relation s'est installée entre mon Sauveur Jésus et moi. Comme je sais que Jésus m'aime, j'ai aussi envie de l'aimer, de lui faire plaisir, de le connaître toujours mieux. Moi, pour qui lire la Bible était depuis longtemps quelque chose de difficile, bien voilà que je la lis tous les jours, sans contrainte depuis. Et c'est qu'un exemple de tous ces changements. Dans ma vie maintenant, il n'y a plus de devoirs, de choses à faire ou à ne pas faire. Mais dans mon cœur, il y a ce désir de répondre à l'amour de mon Sauveur. Il y a cette marche joyeuse vers tous les trésors que Dieu a en réserve pour moi. Cet apprentissage aussi du don total de ma vie à Dieu. Il y a également cette puissance qu'est le Saint-Esprit qui habite en moi et que Dieu met à ma disposition pour me libérer, me renouveler, me fortifier, me guider, m'instruire, me guérir. Il y a aussi ses frères et sœurs dans la foi qui soutiennent, avec qui je peux prier et partager. C'est vrai que ce 15 février, je ne suis pas devenue parfaite, mais je sais vers qui me tourner pour être pardonnée et sanctifiée. C'est vrai que tout n'est pas facile, qu'il y a des luttes, car Satan cherche à nous faire tomber. mais je sais que Dieu a la victoire, que je peux me placer sous la protection du Saint Jésus en m'appuyant sur cette parole de la Bible en Colossiens 2:15. Par la croix du Christ, Dieu a enlevé leur puissance aux autorités et pouvoirs spirituels. C'est vrai, Jésus est le roi de la vie, il est le roi de ma vie. Il est le Dieu qui nous rend libres, il est le Dieu qui me rend libre. Il est le roi, à lui revient la gloire de toutes les victoires de ma vie.
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1: Bonjour à tous, je suis Raphaël Mambou. Que Jésus vous bénisse, qui que vous soyez, où que vous soyez. Le nom de cette émission est Venez à Jésus. C'est une grâce, c'est un honneur, c'est un privilège de pouvoir vous retrouver encore aujourd'hui autour de la parole de Dieu pour partager quelques versets bibliques sur la parabole du filet. Avant d'aller plus loin, je voudrais vous inviter à baisser la tête dans la prière pour dédier le reste des 30 minutes entre les mains du Seigneur. Prions. Père éternel, au nom de ton Fils Jésus-Christ, nous venons devant toi pour te dire merci. Merci pour le souffle de vie, merci pour le salut qui se trouve en Jésus-Christ. Merci pour ton amour, ta grâce, ta bonté, ta miséricorde. Merci pour ton amour, merci pour ta patience. Merci pour cette opportunité que tu nous donnes d'entendre ta parole encore une fois aujourd'hui. Père, dirige nos cœurs, fais-nous du bien. Au nom de ton Fils Jésus-Christ, nous avons ainsi prié. Amen. La parabole du filet. Nous avons défini la parabole comme étant le fait d'enseigner, de faire connaître des vérités spirituelles à partir des informations ou des choses connues dans la vie de tous les jours. La parabole du filet. Dans Matthieu 13, versets 47 à 51, le Seigneur Jésus dit ceci. Matthieu 13, 47 à 51. Le royaume des cieux est encore semblable à un filet jeté dans la mer et ramassant des poissons de toute espèce. Quand il est rempli, les pêcheurs le tirent et après s'être assis sur le rivage, ils mettent dans des vases ce qui est bon et ils jettent ce qui est mauvais. Il en sera de même à la fin du monde. Les anges viendront séparer les méchants d'avec les justes. Et les anges jetteront dans la fournaise ardente où il y aura des pleurs et des grincements de dents. Avez-vous compris toutes ces choses ? Oui, répondirent-ils. Le royaume des cieux. Nous avons dit aussi dans l'émission précédente que quand nous lisons la Bible d'un bout à l'autre, nous allons nous rendre compte que il est parfois parlé du royaume des cieux et du royaume de Dieu. Le royaume des cieux, c'est l'ensemble de tous ceux qui se prétendent appartenir à Jésus-Christ. Tous ceux et toutes celles qui se disent être des chrétiens. Ça peut être des catholiques, des protestants, des kimbanguistes, des témoins de Jéhovah, des foi baraï, des mounistes. Tous ceux, bref, qui prétendent que Jésus-Christ est leur sauveur, que Jésus-Christ est leur Seigneur. Tous ceux qui ont, on va dire, en gros, tous ceux qui ont l'étiquette dite chrétienne, le monde dit chrétien. C'est ce que la Bible parle du royaume des cieux. Alors, vous pouvez comparer, ou vous lirez un peu plus loin, il est parlé du royaume de Dieu. C'est quoi le royaume de Dieu? Eh bien, le royaume de Dieu, ce sont tous ceux et toutes celles qui sont nés de nouveau. Tous ceux et toutes celles qui appartiennent à Jésus-Christ, qui ont donné leur vie à Jésus-Christ, qui ont fait l'expérience de la nouvelle naissance, et dans leur vie de tous les jours, Christ vit en eux. Nous avons lu 1 Corinthiens 6, je voudrais encore vous inviter à lire, 1 Corinthiens 6, 9 à 10. Il nous est dit ceci, dans 1 Corinthiens 6, 9 à 10. Ne savez-vous pas que les injustes n'hériteront point le royaume de Dieu ? Vous voyez, il est parlé du royaume de Dieu. Il n'est plus parlé du royaume des cieux. Ne vous y trompez pas. Ni les impudiques, ni les idolâtres, ni les adultères, ni les efféminés, ni les infâmes, ni les voleurs, ni les cupides, ni les ivrognes, ni les outrageux, ni les ravisseurs, n'hériteront le royaume de Dieu. Ou

On part dans le royaume de Dieu. Mon frère, ma sœur, je ne suis pas venu vous faire peur au travers de ce message, mais je voudrais vous réveiller afin que vous et moi nous prenions. Je voudrais vous réveiller afin que vous et moi nous prenions conscience que le royaume de Dieu n'est pas le

J'allais dire de la population laïque. Mais ça ne dit pas que vous servez Dieu. Ce n'est pas parce que je suis en train de vous prêcher l'Évangile que je suis du royaume de Dieu. Ce n'est pas parce que je suis évangéliste que je suis du royaume de Dieu. Ce n'est pas parce que je suis pasteur que je suis du royaume de Dieu. Il y a même d'autres qui ont développé des affinités avec des hommes de Dieu, pensant que le salut se trouve auprès des hommes de Dieu. Non. Le salut ne se trouve pas en nous, le salut se trouve en Jésus-Christ. Ceci me fait penser un peu à cette histoire dans Matthieu 7, si je me souviens bien, où il est dit que ceux qui disent Seigneur, Seigneur, Seigneur, tous n'iront pas au ciel, tous n'entreront pas dans la présence de Dieu. Attention mon frère, attention ma sœur, nous ne pouvons pas tromper Dieu, nous pouvons tromper les hommes. Nous pouvons tromper le pasteur, nous pouvons tromper l'évêque, nous pouvons tromper l'évangéliste, mais on ne trompe pas Dieu. Attention, ne vous moquez pas de Dieu. Ne vous moquez pas de Dieu. On peut tromper les hommes, mais on ne trompera jamais, jamais Jésus-Christ. Faites très attention. Paul nous dit, ne vous trompez pas, ne vous trompez pas. En fait, ne réfléchissez pas en vous-même en disant « Oui, je paye ma dîme, je paye mes offrandes, je paye, je soutiens l'œuvre de Dieu. » Lisons dans Matthieu 7, l'histoire, la référence dont je voulais faire part. Matthieu 7, verset 21. « Ceux qui me disent « Seigneur, Seigneur, n'entreront pas tous dans le royaume des cieux, mais celui-là seul qui fait la volonté de mon Père qui est dans les cieux. » Vous allez me dire, mes frères, ici il est parlé du royaume des cieux. C'est vrai. Et je tenais encore à préciser cela, que le royaume, dans certains passages, le royaume des cieux et le royaume de Dieu s'interchangent, ça change. Mais l'esprit de ce verset, c'est l'esprit du royaume de Dieu. Ça veut dire que tous ceux qui prétendent servir Dieu ne sont pas forcément tous de Dieu. Verset 22. Plusieurs me diront en ce jour-là, « Seigneur, Seigneur, n'avons-nous pas prophétisé par ton nom? N'avons-nous pas chassé des démons par ton nom? N'avons-nous pas fait beaucoup de miracles par ton nom ?» Alors je leur dirai ouvertement, « Je ne vous ai jamais connu. Retirez-vous de moi, vous qui commettez l'iniquité. » Ces passages sont révélateurs. N'avons-nous pas prophétisé? N'avons-nous pas chassé des démons en ton nom? N'avons-nous pas fait des miracles en ton nom? En d'autres termes, Seigneur, comment tu peux me dire à moi qui ai prophétisé en ton nom, qui ai prêché l'Évangile en ton nom, qui est peut-être tout sacrifié, je suis allé dans les fins fonds de la jungle, dans des pays très chauds, dans des pays dangereux, pour parler de toi? J'ai sacrifié ma vie professionnelle pour parler de toi et tu me dis que tu ne me connais pas. Jésus dit, je ne nie pas le fait que vous ayez prêché en mon nom, que vous ayez chassé les démons en mon nom, que vous ayez prophétisé en mon nom, que vous ayez fait des miracles en mon nom. Mais je vous reproche d'avoir vécu dans l'iniquité, d'avoir vécu dans le péché, d'avoir vécu dans le mensonge, d'avoir vécu dans l'homosexualité, d'avoir vécu dans l'impudicité, d'avoir vécu dans l'adultère, d'avoir vécu dans la cupidité, d'avoir vécu dans le vol, d'avoir vécu dans le meurtre. Oui, dans le meurtre. Ah, mais non, j'ai jamais tué qui que ce soit. Peut-être que vous n'avez pas tué quelqu'un physiquement, mais vous avez tué cette personne par la langue. Vous avez calomnié. Vous avez inventé des histoires pour écarter une personne, je ne sais pas, proche du pasteur, proche du président de la République, proche d'un premier ministre. Bref, vous avez, au travers de la langue, tué quelqu'un, sali sa réputation, pour avoir peut-être sa place. Peut-être vous avez tué quelqu'un, vous avez tué les fiançailles de quelqu'un. Je me souviens d'un frère que je connais très bien. Ses fiançailles n'ont fait qu'une seule journée. Aujourd'hui, il est marié. Mais ses fiançailles précédentes, avant son mariage, il s'était trouvé une très bonne sœur, quelqu'un qui
dans

0: Ils étaient vraiment amoureux. Ces fiançailles n'ont duré qu'une journée. Ils se sont fiancés vers 2-3 heures du matin, ils parlaient par SMS. Enfin, ils se connaissaient et pendant qu'ils faisaient connaissance, et il me fera comprendre que vers 2h, 3h du matin, pendant qu'ils s'écrivaient des SMS, ils se sont décidés de se marier. Alors, il est parti parler de cette histoire, de son projet de mariage à sa mère spirituelle, qui était contre. Alors, sa mère spirituelle a inventé des histoires auprès du monsieur, auprès de la dame, pour faire capoter leur histoire. Ouais. C'est aussi un meurtre. Attention à ce que nous disons. Attention. Il existe aussi l'avortement. L'avortement, c'est aussi un meurtre. Aujourd'hui, nous retrouvons dans l'Église de Jésus-Christ des hommes et des femmes qui ne sont pas mariés, qui ont des relations sexuelles. Ça peut arriver de tomber. Mais la jeune dame se retrouve enceinte. Alors on se dit, on n'est pas prêt. Mais vous êtes fiancés. On n'est pas prêt. Et ils partent avorter. C'est un meurtre. Ceux qui vivent dans le meurtre n'hériteront pas le royaume de Dieu. Mon frère, ma soeur, je suis venu prévenir les hommes. Réveillez-vous. Arrêtons de vivre dans le péché. Car tous ceux qui disent « Seigneur, Seigneur » n'entreront pas tous au paradis, ne feront pas tous partie du royaume de Dieu. Paul l'a dit, ne vous y trompez pas. Ne réfléchissez pas en vous-même en vous donnant des faux raisonnements, en disant « Ah, écoute, tous les dimanches, je vais à l'église. Tous les mercredis, je suis à l'étude biblique. Tous les vendredis, je suis à l'intercession de l'église. » Toutes les campagnes d'évangélisation de l'évangéliste X, de l'évangéliste Y, je participe financièrement, matériellement, spirituellement, je suis là. Mais vous vivez dans le péché. Regardez un peu l'histoire de Judas, serviteur de Dieu, disciple de Jésus-Christ, mais un homme cupide. Un homme qui aimait l'argent. Qu'est-ce qui nous est dit dans Jean 12? Jean 12, verset 16. Jean 12, verset 16. Ses disciples ne comprirent pas d'abord ces choses, mais lorsque Jésus eut été glorifié, pardon, je m'excuse, ce n'est pas le bon verset. En fait, c'est le verset qui parle où il est dit que Jésus, que Judas était cupide. Attention, mon frère, attention, ma sœur. Ce n'est pas parce que vous suivez Jésus-Christ tous les jours que vous lui appartenez. Tous ceux qui suivaient Jésus-Christ, tous ceux de la foule qui suivaient Jésus-Christ n'appartenaient pas à Jésus-Christ. C'est très important. Tous ceux qui sont du royaume des cieux ne sont pas partie du royaume de Dieu. Lorsque vous comparez royaume des cieux et royaume de Dieu, royaume de cieux, ce sont ceux et celles qui se prétendent être chrétiens, qui appartiennent au monde chrétien. Comparé au royaume de Dieu, le royaume de Dieu, ce sont des hommes et des femmes qui appartiennent réellement à Jésus-Christ. Leur corps, leur âme et leur esprit appartiennent réellement à Jésus-Christ. C'est très important, c'est très important. Lisons Colossiens 3, Colossiens 3, versets 5 à 9. Colossiens 3, 5 à 9. L'apôtre Paul nous dit ceci. Colossiens 3, 5 à 9. Faites donc mourir les membres qui sont sur la terre. L'impudicité, l'impureté, les passions, les mauvais désirs et la cupidité qui est une idolâtrie. C'est à cause de ces choses que la colère de Dieu vient sur les fils de la rébellion. Vous voyez, Paul dit, c'est vrai que là il parle de la colère de Dieu. Mais Paul veut nous faire comprendre que si vous vivez dans le péché, vous êtes un ennemi de Dieu. Comment pouvez-vous hériter de Dieu son royaume quand vous ne lui appartenez pas? C'est vrai que vous dites, oh, Jésus est mon sauveur, Jésus est mon Seigneur. Mais votre vie de tous les jours montre que Jésus-Christ n'est pas votre Seigneur. Parce que lorsqu'il est parlé de seigneurie, ça veut dire qu'il est parlé d'une autorité totale sur une surface. Et si vous dites que Jésus-Christ est mon Seigneur, cela sous-entend que vous êtes l'esclave de Jésus-Christ. Et un esclave ne fait pas sa volonté propre. Un esclave fait la volonté de son maître. Paul dit dans Colossiens 3, l'impudicité est un péché. L'impureté, les passions charnelles, les mauvais désirs, la cupidité, qu'il compare à l'idolâtrie. Il dit c'est de l'idolâtrie. Ouais, dans 1 Corinthiens 6, 9 à 10, Paul n'a pas comparé cupidité et idolâtrie. Il les a différenciés. Mais là, il dit que la cupidité, c'est de l'idolâtrie. Vous ne pouvez pas servir deux maîtres à la fois, Jésus-Christ et Mammon. Vous ne pouvez pas servir Jésus-Christ et les dollars. Vous ne pouvez pas servir Jésus-Christ et les euros, les francs congolais, les francs CFA. La cupidité, c'est de l'idolâtrie. La cupidité, c'est de l'amour sans frein pour de l'argent. On est prêt à tout pour avoir de l'argent. Mais dimanche, on part en balai, on tape des mains. On dit que Jésus-Christ est Seigneur, peut-être même qu'on prêche l'Évangile. Mais pour l'argent, on vend son corps. On vit dans la prostitution. Pour l'argent, on accepte de devenir la deuxième, troisième, cinquième, sixième femme de quelqu'un. Pour de l'argent, on accepte de vivre dans l'homosexualité. C'est de l'idolâtrie, c'est de la cupidité. Et Paul dit, c'est à cause de ces choses que la colère de Dieu vient sur les fils de la rébellion. Paul s'adresse aux chrétiens de Colosse. Paul ne s'adresse pas aux inconvertis. Il s'adresse à ceux et celles qui prétendent appartenir à Jésus-Christ. Mon frère, ma sœur, c'est très important. Attention, on ne se moque pas de Dieu. On peut tromper les hommes, mais on ne peut pas tromper Dieu. Il connaît tout, il voit tout. Il sait tout. Mieux que nous-mêmes. Alors, mon frère, ma sœur, je ne suis pas venu à cette condamnation, mais un message de réveil, parce que le pardon est encore possible pour vous aujourd'hui au travers de Jésus-Christ. Mais il faut prendre conscience que ces choses ne sont pas bien. L'avortement, c'est un péché, c'est un meurtre. La cupidité, c'est un péché. Paul dit que c'est de l'idolâtrie. L'homosexualité, c'est un péché. L'homophobie, c'est aussi un péché. Vous qui pratiquez l'homosexualité, Jésus-Christ vous aime, Dieu vous aime et il veut vous sauver de ces choses. Mais vous devez accepter le message biblique. Condamnez ce que Jésus-Christ condamne. Condamnez ce que la Bible condamne. Et non pas se tromper, se cacher derrière des faux raisonnements, dire que Dieu m'a créé comme ça. Non, non, Dieu n'a pas créé les homosexuels. Dieu a créé un homme et une femme parfaits, qui sont tombés dans le péché, et à cause de ce péché, ils ont commencé à avoir des tendances contre nature. Bref, tout ce que Dieu condamne, tout ce que Dieu dit, ils veulent faire le contraire. Ils veulent faire le contraire, ils veulent vivre à l'encontre de la parole de Dieu. Mais Dieu veut vous dire que c'est à cause de ces choses que beaucoup de prétendus chrétiens ne vont pas hériter le royaume de Dieu. Vous qui êtes dans des nations dites chrétiennes, attention, comme par exemple en République démocratique du Congo, où il est parlé de 90-95% de la population dite chrétienne. Mais regardez, nous avons des bars partout, nous avons des lieux de péché partout. On ne sait même plus faire confiance à un pasteur, parce que nous sommes devenus des sujets de scandale. Non, attention. Non, mon frère, non, ma sœur. Réveillons-nous. Réveillons-nous. Réveillons-nous. Apocalypse 21, verset 8. Apocalypse 21, verset 8. La Bible nous dit ceci dans Apocalypse 21. Vous y êtes, j'y suis presque. Verset 8. Commençons verset 7. Celui qui vaincra héritera ces choses. Je serai son Dieu et il sera mon fils. Mais pour les lâches, les incrédules, les abominables, les meurtriers, les impudiques, les enchanteurs, les idolâtres et les menteurs, leur part sera dans les temps ardents de feu et de soufre, ce qui est la seconde mort. Vous voyez? Il n'est pas parlé des pécheurs non chrétiens. Il est dit les lâches, les incrédules, les abominables, les meurtriers, les impudiques, les enchanteurs, c'est-à-dire les magiciens, les idolâtres et tous les menteurs, leur part sera dans les temps de feu, dans les temps ardents de feu et de soufre, ce qui est la seconde mort. Vous voyez? Dieu nous fait comprendre que l'état de péché nous sépare de lui. Vous ne pouvez pas hériter de Dieu son royaume si vous vivez dans le péché. Et c'est ce que Jésus a commencé à nous faire comprendre dans la parabole du filet. Le royaume de cieux, comparé au royaume des dieux, c'est l'ensemble de tous ceux qui se prétendent être des chrétiens. Mais les anges, lorsqu'ils vont faire la pêche, vont séparer. Ils vont séparer les mauvais d'avec les justes. Et déjà, la parole de Dieu nous fait comprendre que les mauvais, ce sont ceux qui vivent dans le péché. Les justes, ce sont ceux qui ont accepté Jésus-Christ comme Seigneur et Sauveur. Sauveur du péché, Seigneur dans leur vie de tous les jours. Ils acceptent les commandements de Dieu. Ce n'est pas qu'ils sont sauvés par les œuvres, non. Nous sommes sauvés par la foi. La foi et la foi seule. Mais dans leur vie de tous les jours, ils démontrent leur foi dans leur vie de tous les jours. Face au péché, ils disent non, j'appartiens à quelqu'un qui ne veut pas que je vive dans le péché. Face aux convoitises de la chair, face aux convoitises du monde, ils disent non, je préfère mourir que de revenir dans ces choses que le Dieu vivant condamne. Et Dieu dit, celui qui vaincra héritera de ces choses, je serai son Dieu et il sera mon fils. Mais ceux qui vivent dans le péché, leur part, c'est-à-dire leur héritage, leur salaire, leur dû, est dans les temps de feu et de soufre, qui est la seconde mort, mon frère, ma sœur. Réveillez-vous, réveillons-nous, arrêtons de vivre dans la légèreté. Oh, c'est juste un petit mensonge. Je suis quand même des fois étonné de voir combien de fois il est dit le mensonge, l'impudicité. Vous voyez, ça change, hein? Mais il y a des trucs qui reviennent, qui reviennent régulièrement. C'est le mensonge, c'est l'impudicité, c'est l'idolâtrie. Vous savez que certains prétendent qu'il existe des petits mensonges et des grands mensonges. D'autres parlent même des mensonges d'État. Un mensonge est un mensonge. Un mensonge, c'est quoi? C'est le contraire de la vérité. Jésus-Christ nous dira que le diable est le père du mensonge. Que ce soit le petit mensonge, le moyen mensonge, le grand mensonge ou le mensonge de l'État, l'auteur de ce mensonge, c'est le diable. Et si nous vivons dans le mensonge, au fait, nous disons que nous appartenons au diable. L'idolâtrie, l'impudicité, vivre dans le sexe de manière illicite, l'adultère, ce sont des choses que Dieu condamne, mon frère. Ce sont des choses que Dieu condamne, ma sœur. Mais la bonne nouvelle est que Jésus-Christ est venu pour vous donner un nouveau départ. Vous allez me dire, ah, mais j'avais déjà donné ma vie à Jésus-Christ et je suis toujours dans les mêmes bêtises, dans les mêmes péchés, dans les mêmes choses. Je suis venu vous dire, mon frère, je suis venu vous dire, ma sœur, c'est possible de prendre encore un nouveau départ maintenant avec Jésus-Christ. Mais prenez conscience que le péché vous éloigne de Dieu. Jésus-Christ a dit qu'à la fin du monde, il va séparer ceux qui lui appartiennent de ceux qui ne lui appartiennent pas. Aujourd'hui, c'est la confusion. Avec nos yeux physiques, nous ne savons pas dire réellement qui lui appartient et qui ne lui appartient pas. Mais Jésus-Christ connaît ceux qui lui appartiennent. Jésus-Christ connaît ceux qui ne le servent pas. Jésus-Christ connaît les hypocrites. Tous ceux qui disent « Seigneur, Seigneur » n'ont pas leur place dans le royaume de Dieu. Attention, mon frère, attention, ma sœur. Mais Jésus-Christ veut changer les choses pour vous aujourd'hui. Il vous aime, il est mort à la croix pour vous, et il veut vous donner un nouveau départ. Pour ça, c'est très simple. Il vous suffit simplement de baisser la tête dans la prière et de répéter ces simples mots après moi. Dites, Père éternel, au nom de ton Fils Jésus-Christ, je viens devant toi. J'accepte Jésus-Christ comme mon Seigneur et mon Sauveur personnel. Je renonce au péché, je renonce au mensonge. J'accepte de vivre avec Jésus-Christ dans ma vie de tous les jours, de suivre sa parole et de l'appliquer dans ma vie de tous les jours. J'invoque l'efficacité du sang de Jésus-Christ pour me purifier, me pardonner de toute forme de péché. Je crois et je confesse que je suis une nouvelle créature, que je suis un chrétien, que je suis un ambassadeur de Christ. Au nom de Jésus-Christ, j'ai ainsi prié. Amen. Si vous avez fait cette prière, croyez que par la foi, Dieu vous a entendu. Je suis Raphaël Mambou, le nom de cette émission est Venez à Jésus. Nous nous retrouvons la fois prochaine, toujours sur le même thème, la parabole du filet. Que Jésus continue de vous bénir, que Jésus continue de vous garder. À la fois prochaine. Amen.
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2: Bonjour à tous, je suis Raphaël Mambou, que Jésus vous bénisse, qui que vous soyez, où que vous soyez. Le nom de cette émission s'appelle Venez à Jésus. 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Avant de commencer, je voudrais remercier tous les partenaires du ministère Jésus pour tous. Tous ceux qui financièrement nous soutiennent, spirituellement, matériellement nous soutiennent, que Dieu vous bénisse, que Jésus vous bénisse. Car ensemble, nous sommes en train de propager l'Évangile. C'est une grâce, c'est une bénédiction. C'est un privilège que Dieu nous donne de le servir au travers de Jésus-Christ. Ce n'est pas parce que nous sommes meilleurs, ce n'est pas parce que nous sommes excellents, c'est simplement que Dieu a fait grâce, c'est simplement que Dieu a tourné les regards vers nous et qu'il a choisi. Nous ne sommes pas meilleurs, et voilà pourquoi nous lui disons merci. Avant de pouvoir commencer cette émission ou continuer cette émission sur le thème que nous sommes en train de partager depuis plusieurs émissions, les clés de la guérison biblique, je voudrais que nous prions afin de dire merci. Merci au Dieu Tout-Puissant, lui qui a permis ce jour, qui connaissait ce jour depuis l'éternité. Père éternel, je voudrais te dire merci. Merci pour Shalom Africa. Merci pour le ministère que tu nous as donné. Merci pour cette émission Venez à Jésus. Merci pour ces hommes et ces femmes qui sont en ce moment en train d'écouter cette émission. Je te demande de bénir chacun d'entre nous, d'ouvrir l'entendement, d'ouvrir l'intelligence, d'ouvrir notre cœur à ta parole, Seigneur. Que je disparaisse, mais que toi seul paraisse, que tu parles au travers de cet instrument que je suis, Seigneur. Je te promets que la gloire sera pour toi et pour toi seul, mais l'édification sera pour nous. Touche, Père éternel, guéris, sauve, restaure, encourage, relève quelqu'un ce matin. Car lorsque ta parole sort, elle sort pour un but. Et ce but, Seigneur, je suis convaincu que tu vas encore l'atteindre ce matin. Merci Père, au nom de ton Fils Jésus-Christ, j'ai ainsi prié. Amen. Comme je disais, nous sommes en train de partager sur les clés de la guérison biblique. Nous sommes à notre à notre quatrième clé. Nous avons déjà commencé à entamer depuis notre dernière émission. La quatrième clé, nous avons dit que c'est recevoir celui qui guérit comme sauveur et

Seigneur personnel. Si vous voulez que Jésus-Christ vous guérisse, si vous voulez que Jésus-Christ vous restaure, dans un domaine ou dans un autre, la quatrième clé, c'est d'accepter Jésus-Christ comme votre sauveur et votre Seigneur personnel. Jésus-Christ qui guérit, vous devez l'accepter comme votre Seigneur et votre sauveur personnel. La première clé, nous avons dit que Jésus-Christ n'a pas changé. Il est toujours le même, hier, aujourd'hui, éternellement, et sa volonté de guérir n'a pas changé. Nous avons dit que la deuxième clé est de savoir que la maladie ne vient pas de Dieu. Nous avons vu plusieurs versets bibliques, nous avons vu dans l'Ancien Testament que la maladie dans Deutéronome 28 ne fait pas partie des bénédictions. Nous avons vu que dans la troisième clé, que la guérison n'est pas toujours instantanée. Elle est souvent progressive. Dieu ne guérit pas toujours de façon instantanée, mais il peut aussi guérir de façon progressive. Et la quatrième clé, que nous avons commencé depuis la dernière émission, c'est de recevoir Jésus-Christ comme Sauveur et Seigneur personnel, afin de bénéficier de sa guérison. Nous avons dit qu'il y a certaines communautés qui prétendent que ce n'est pas biblique de recevoir Jésus-Christ. Ce n'est pas biblique de parler de Jésus comme Sauveur et Seigneur personnel, de le recevoir dans sa vie. Et nous avons lu dans Colossiens 2, verset 6, le verset nous dit ceci, « Ainsi donc, comme vous avez reçu le Seigneur Jésus-Christ, marchez en lui. » C'est biblique de recevoir Jésus-Christ comme Sauveur et Seigneur personnel. Sauveur du péché, Seigneur de notre vie de tous les jours. C'est biblique. Et si nous voulons bénéficier au maximum des bénédictions de Dieu, au travers de Jésus-Christ, il est important, capital, primordial, de recevoir Jésus-Christ dans sa vie. Nous avons donné un exemple, celui de qu'un de nos proches parents soit dans la détresse et que nous venions à son secours, mais qu'il nous dise « Je ne veux pas que vous veniez à moi, mais je veux que vous me sauviez. » Ce n'est pas possible. Celui qui sauve doit s'approcher de celui qui est dans la détresse. Donc, nous avons dit que Jésus, qui guérit, doit être reçu comme Seigneur et Sauveur personnel. Donc, Jésus-Christ, lorsqu'il entre dans notre vie, doit d'abord pardonner nos péchés. Et nous avons vu ça dans le psaume 103, nous allons relire, psaume 103, verset 3. Le psalmiste nous dit ceci. C'est lui qui pardonne toutes tes iniquités, qui te guérit de toutes tes maladies. Nous pouvons personnaliser ce verset en disant, c'est lui qui me pardonne de toutes mes fautes et qui me guérit de toutes mes maladies. Très important. Donc, première étape. Si vous n'avez jamais reçu Jésus-Christ dans votre vie comme Sauveur et Seigneur personnel, mais dont vous avez besoin de guérison, que ce soit dans différents domaines. Bien sûr, nous parlons de la guérison physique, mais nous pouvons aller dans les autres domaines aussi. Ça peut être dans la guérison du mariage, ça peut être dans la guérison des affaires, ça peut être dans la guérison dans tous les domaines que vous voulez. Une restauration. La première étape est de recevoir Jésus-Christ comme Seigneur et Sauveur. Donc Jésus doit pardonner nos péchés. Car la maladie ne vient pas de Dieu. La maladie ne vient pas de Christ. La maladie n'est pas dans la volonté de Jésus-Christ. Nous l'avons vu. Et pour cela, il faut d'abord le recevoir. Et lorsque Jésus-Christ entre dans une vie, il doit pardonner les péchés. Il doit effacer les transgressions. Nous avons vu que dans le Nouveau Testament, tous ceux qui avaient besoin de guérison et qui sont venus à Jésus pour recevoir premièrement le pardon des péchés et ensuite la guérison. Je répète, dans le Nouveau Testament, tous ceux qui sont venus à Christ, Christ a d'abord pardonné les péchés, ensuite Christ les a guéris de leur maladie. Lisez avec moi dans Marc 2,
verset 5. Je disais Marc 2, verset 5. Il nous est dit ceci. Marc 2, verset 5. Jésus, voyant leur foi, dit au paralytique, « Mon enfant, tes péchés sont pardonnés. » C'est l'histoire de cinq hommes, dont quatre portent un de leurs amis sur un brancard. Ils arrivent devant une maison, tellement il y avait une foule, c'était impossible de faire entrer cette personne au travers de la porte, au travers de la fenêtre, qui vont faire entrer cette personne dans cette maison au travers du toit. Et Jésus, il nous est dit, voyant leur foi, tous les cinq, dit à la personne malade, puisque la personne est venue à Jésus. C'est très important, mon frère, c'est très important, ma sœur. Vous voulez que Jésus-Christ vous restaure physiquement, mentalement, spirituellement, financièrement. Il est important de venir à Jésus-Christ. Vous allez me dire, oui, je vais déjà dans une église, oui, je suis baptisé. Ce n'est pas de cela dont je suis en train de parler. Je parle de connaître personnellement Jésus-Christ, de venir à lui, afin qu'il soit votre sauveur et seigneur personnel, non pas le sauveur et le seigneur d'une communauté, non pas le sauveur, le seigneur d'une famille, non, votre sauveur et seigneur personnel. Si vous ne le connaissez pas personnellement, vous n'êtes pas sauvé. Vous êtes passé par les eaux du baptême, fils de pasteur, pasteur, prédicateur, évangéliste, époux de pasteur, épouse de pasteur. Cela ne donne pas une garantie d'être sauvé. Cela ne donne pas une garantie de connaître Jésus-Christ comme sauveur et seigneur personnel. Mais il faut venir à lui. Et il nous est dit, voyant leur foi, dit au paralytique, « Mon enfant, tes péchés sont pardonnés. » Avant de le guérir, la première chose que Jésus fait, c'est de le pardonner ses péchés. En d'autres termes, de le réconcilier avec Dieu au travers de Jésus-Christ. Il n'y a qu'un seul sauveur, il n'y a qu'un seul Seigneur. Et il n'y a qu'une seule personne qui guérit réellement. Satan fait aussi des miracles, mais ce sont des miracles mensongers. Lisez avec moi toujours dans Marc 2, maintenant à partir du verset 10 et 11. Là, il s'est engagé une discussion entre Jésus-Christ et les chefs religieux de son époque, comme pour dire qu'on peut être religieux, mais combattre Christ. On peut être religieux et ne pas être un enfant de Dieu. On peut être religieux et ne pas être un vrai chrétien, un chrétien. Verset 10. « Or, afin que vous sachiez que le Fils de l'homme a sur la terre le pouvoir de pardonner les péchés, « Je te l'ordonne, dit-il au paralytique, lève-toi, prends ton lit et va dans ta maison. » Et à l'instant, il se leva, prit son lit et sortit en présence de tout le monde. De sorte qu'ils étaient tous dans l'étonnement et glorifiaient Dieu, disant, « Nous n'avons jamais rien vu de pareil. » Ah, il a pardonné les péchés, c'est ensuite qu'il a guéri. Et c'est comme nous l'avons vu dans le psaume 103, verset 3. « Il pardonne toutes tes iniquités et il guérit toutes tes maladies. » Il n'est pas dit qu'il guérit d'abord et qu'ensuite qu'il pardonne. Non, il pardonne d'abord et puis il guérit. Donc il est important d'abord d'être sauvé avant de bénéficier de toutes les bénédictions qui se trouvent en Jésus-Christ. Il vous aime, il veut vous sauver, il veut vous guérir, il veut vous restaurer. Mais il veut d'abord être le sauveur et le seigneur de votre vie. S'il n'est pas seigneur, s'il n'est pas votre sauveur, il lui sera difficile d'être celui qui vous guérit. Car tous ceux qui avaient besoin de Jésus-Christ, qui avaient besoin que Jésus leur guérisse, sont venus à Jésus afin que Jésus pardonne d'abord leurs péchés et que Jésus les guérisse. Dans l'Ancien Testament, dans l'Ancienne Alliance, la condition pour recevoir la guérison était de servir Dieu d'abord. On n'était pas d'abord guéri et puis on servait Dieu. Non, on servait Dieu et puis on était guéri. Lisez avec moi dans Exode 23.
Exode 23, verset 25. Je disais Exode 23, verset 25. Il nous est dit ceci. Vous servirez l'Éternel votre Dieu. Ah, vous servirez l'Éternel votre Dieu. Et il bénira votre pain et vos eaux. Et j'éloignerai la maladie du milieu de toi. Verset 26. Il n'y aura dans ton pays ni femme qui avorte, ni femme stérile. Je remplirai le nombre de tes jours. En d'autres termes, tu vivras en bonne santé. Mais la condition, verset 25, vous servirez l'Éternel. Dans l'ancienne alliance, avant de bénéficier de quoi que ce soit de Dieu, il était important d'abord de servir Dieu. Si on ne servait pas Dieu, on ne pouvait pas jouir de ses bénédictions. Lesquelles ? Il bénira votre pain, il bénira votre eau, il éloignera la maladie du milieu de toi. Dans ton pays, ni femme stérile, ni femme qui avorte, et il remplira le nombre de vos jours, à condition de servir Dieu. Comme nous l'avons dit dans la dernière émission, pourquoi Christ guérirait une personne malade pour que cette personne serve mieux Satan? Nous savons que Satan a pour rôle, a pour mission de voler, d'égorger, de détruire. Donc, pourquoi Christ vous donnerait plus de force pour que Satan vole, égorge et détruise la vie des autres? Non, ce n'est pas dans l'intérêt de Christ. Il est vrai qu'il est plein d'amour, mais je suis tenté de dire que Jésus n'est pas stupide. Pourquoi vous guérir alors que vous ne l'aimez pas? Pourquoi vous guérir alors que vous ne voulez pas le servir? Vous ne voulez pas de lui. Parce que, au fait, vous faites alliance avec Dieu au travers de Jésus-Christ. Vous vous engagez à marcher conformément à sa volonté, comme Christ a marché, et lui vous donne tout ce que Christ a acquis à la croix pour chacun d'entre nous. Mais si Jésus-Christ n'est pas votre sauveur, si Jésus-Christ n'est pas votre Seigneur, qui va vous donner toutes ces bénédictions-là? C'est pour cela, j'insiste, il faut venir à Jésus-Christ. Non pas venir à la religion catholique, non pas venir à la religion protestante, mais à la personne de Jésus-Christ. Car c'est lui seul qui sauve, qui guérit, qui bénit, qui restaure des vies. La condition dans l'Ancien Testament, c'est de servir Dieu. Lisez encore avec moi dans Exode 15, verset 26. Exode 15, verset 26. Il nous est dit ceci. « Si tu écoutes attentivement la voix de l'Éternel, ton Dieu, si tu fais ce qui est droit à ses yeux, si tu prêtes l'oreille à ses commandements, et si tu observes ses lois, je ne te frapperai d'aucune des maladies dont j'ai frappé les Égyptiens, car je suis l'Éternel qui te guérit. » Quelle est la condition? Si tu écoutes sa voix, si tu fais ce qui est droit à ses yeux, si tu prêtes oreille à ses commandements, si tu observes ses lois. Quatre conditions. Écouter attentivement. Faire ce qui est droit à ses yeux, prêter oreille à ses commandements, observer ses lois. Et lui, il s'engage dans l'Ancien Testament à ne frapper personne d'aucune maladie dont il a frappé les Égyptiens, car il est l'Éternel qui te guérit. Ça, c'est la condition dans l'Ancien Testament. Donc, c'est comme pour dire que vous voulez quelque chose de Dieu, si nous étions dans l'Ancien Testament, si nous voulions quelque chose de Dieu, il fallait d'abord l'écouter, marcher selon sa parole. On ne marche pas comme on veut avec Dieu. On ne fait pas ce qu'on veut avec Dieu. La vraie liberté, c'est de suivre Christ. Ça, c'est dans l'Ancien Testament. Dans 2 Chroniques,
verset 7, 2 Chroniques 7, verset 14, et il nous est dit ceci. Nous sommes toujours dans l'Ancien Testament. Si mon peuple, sur qui est invoqué mon nom, s'humilie, prie et cherche ma face, et s'il se détourne de ses mauvaises voies, je l'exaucerai des cieux, je lui pardonnerai son péché et je guérirai son pays. Vous voulez la guérison? Vous voulez que le Congo soit restauré? Nous voulons que les deux Congos soient restaurés? Voici les conditions. S'humilier, prier, chercher sa face, se détourner en d'autres termes. Marcher comme lui, il veut que nous marchions. Il pardonnera et guérira. C'est la même chose aussi pour la guérison physique. Se détourner du péché. Se détourner des faux dieux. Et Dieu va nous pardonner et nous restaurer si nous étions dans l'Ancien Testament. Mais dans la Nouvelle Alliance, les conditions sont recevoir Jésus-Christ dans nos vies. Car c'est lui que Dieu a envoyé pour sauver, car c'est lui que Dieu veut comme Seigneur et Sauveur personnel dans nos vies. Ensuite, croire en l'œuvre accomplie par Jésus-Christ pour chacun d'entre nous. Dans l'Ancien Testament, il fallait faire certaines choses pour recevoir la guérison. Dans le Nouveau Testament, il faut recevoir Jésus-Christ et croire en ce qu'il a fait pour chacun d'entre nous, au travers de sa mort à la croix. Cela ne veut pas dire que nous devions après marcher comme nous voulons. Non, au contraire, nous obéissons à sa parole, nous marchons conformément à ses commandements, nous faisons ce qui est droit à ses yeux, mais pour jouir et bénéficier de sa guérison, nous devons recevoir Jésus-Christ comme Sauveur et Seigneur personnel, car Jésus-Christ est Dieu et il n'y a que Dieu qui sauve. Ensuite, croire en ce que Jésus-Christ a fait pour nous à la croix, car Jésus-Christ, en mourant sur la croix, a porté les péchés de l'humanité. Comme dit un pasteur que j'aime beaucoup, le monde est virtuellement sauvé. Il faut accepter, il faut ratifier le contrat, il faut signer. Donc on vous demande de signer afin d'être sauvé. Vous n'êtes pas obligé d'aller en enfer. Une fois que vous avez accepté le salut de Christ, vous avez cru en ce que Jésus-Christ a fait pour chacun d'entre nous, vous marchez conformément à sa parole. Non pas pour recevoir ces bénédictions, puisque les bénédictions nous les recevons par la foi, mais pour demeurer dans sa famille. Mon frère, ma sœur, c'est merveilleux. Dieu vous aime réellement. Jésus-Christ vous aime réellement. Il veut vous sauver. Il veut que vous jouissiez de toutes les bénédictions. Il veut que vous soyez mentalement, physiquement, spirituellement restaurés. Mais il se tient à votre porte et il frappe. Il dit, si tu entends ma voix, si tu m'ouvres, je dînerai avec toi. Nous serons un. Je prendrai ta maladie sur moi et je te donnerai ma guérison. Je voudrais que vous lisiez avec moi dans Matthieu 8. Matthieu 8, verset 17. Commençons au verset 14. Jésus se rendit ensuite à la maison de Pierre, dont il vit la belle-mère couchée et ayant de la fièvre. Elle est malade. Mais Pierre l'a invité chez lui. Donc c'est important d'inviter Jésus-Christ pour qu'il restaure ce qui ne va pas dans notre famille. Il toucha sa main et la fièvre la quitta, puis elle se leva et le servit. Le soir, en emmenant auprès de Jésus plusieurs démoniaques, il chassa les esprits par sa parole et guérit tous les malades, verset 17, afin que s'accomplisse ce qui avait été annoncé par Ésaïe le prophète, il a pris nos infirmités, il s'est chargé de nos maladies. Voilà ce que Jésus-Christ veut faire lorsque nous avons communion avec lui. Il veut prendre nos maladies, il veut prendre nos infirmités, il veut prendre nos échecs, il veut prendre nos péchés et il veut nous communiquer sa vie, il veut nous communiquer la vie de Dieu. C'est possible.
C'est possible de jouir d'une bonne santé mentale, d'une bonne santé mentale, d'une bonne santé spirituelle, d'une bonne santé physique. C'est possible, nous l'avons lu. Je remplirai le nombre de tes jours. Donc, supposons que Dieu voulait que vous viviez 90 ans. Il est possible que vous viviez jusqu'à 90 ans en bonne santé. Mais pour cela, vous devez recevoir celui qui donne la vie de Dieu, c'est-à-dire Jésus-Christ. Ce n'est pas une religion qui donne la vie de Dieu. Ce n'est pas une religion qui donne la vie de Dieu. Ce ne sont pas des philosophies. Je suis pour le baptême d'eau, mais ce n'est pas le baptême d'eau qui donne la vie de Dieu. Celui qui donne la vie de Dieu s'appelle Jésus-Christ. On ne reçoit pas la vie de Dieu parce qu'on reçoit un pasteur dans sa vie. Non. La vie de Dieu, c'est Christ qui la donne. Il a dit, je suis venu donner la vie et la vie en abondance. Le mot vie est traduit du mot grec zoé, qui est la vie comme celle de Dieu. C'est possible de recevoir cette vie-là. Mais pour cela, il faut croire en Jésus-Christ, il faut l'accepter comme sauveur et seigneur personnel. Ne voyez pas Jésus-Christ comme un personnage historique, non, Jésus-Christ est bien vivant. S'il a financé cette émission, c'est pour vous parler ce matin. Il peut vous sauver du péché, il peut vous sauver de la maladie, il peut vous restaurer dans tous les domaines de votre vie, il peut vous réconcilier avec Dieu, il peut soulager, il peut effacer votre conscience chargée du péché. Enlevez ce poids du péché dans votre vie. Il peut le faire. Je dis il peut parce que ça dépend de vous. Si vous lui donnez l'autorisation, si vous l'acceptez comme sauveur et seigneur personnel, il va le faire. Il ne regarde pas au péché de votre vie. Il regarde à la foi que vous voulez exercer aujourd'hui dans sa personne. Et c'est valable aussi dans le domaine de guérison. Recevez Jésus-Christ d'abord comme sauveur et laissez-le vous guérir. Recevez-le comme Seigneur et sauveur et laissez-le vous guérir. Il le fait. Nous avons vu que la maladie n'est pas dans le plan de Dieu. La maladie n'est pas dans la volonté de Dieu. Dieu, lorsqu'il a créé l'homme, il ne voulait pas que l'homme soit malade. Dans l'Ancien Testament, un des noms qui caractérisait Dieu était l'Éternel qui te guérit, nous l'avons vu, Jéhovah Rapha. C'est dans sa nature, il veut restaurer, il veut nous communiquer sa vie. Mais c'est à cause du péché que l'homme est tombé dans la maladie. Et Dieu qui aime, Dieu qui veut restaurer, Dieu qui sauve, ne nous a pas abandonnés comme ça. Dans l'Ancienne Alliance, il y avait un contrat entre l'homme et Dieu. Et la base de ce contrat était le sang d'un animal. Mais pour nous, dans le Nouveau Testament, le sang, c'est celui de Jésus-Christ. C'est le sang de la Nouvelle Alliance. C'est seulement ce sang-là qui peut nous restaurer, nous sanctifier. Donc, qui peut permettre que nous entrions dans la présence de Dieu et que Dieu nous voie sans péché. Et nous restaurer physiquement dans notre corps. C'est possible, mon frère, c'est possible, ma sœur, mais la condition est de recevoir Jésus-Christ. Et au moment où nous sommes en train de finir cette émission pour aujourd'hui, je voudrais que ceux qui voudraient accepter Jésus-Christ dans leur vie, dans leur vie comme sauveur et seigneur personnel, répètent cette prière de foi après moi. Et ensuite, je vais prier pour les malades. Croyez que cela est possible. Dieu ne ment pas. Jésus-Christ ne déçoit pas. Il est Dieu et il est fidèle. Ce qu'il a dit, il l'accomplira. Prions. Père éternel, je viens devant toi. Au nom de ton Fils Jésus-Christ, je te donne ma vie. Je te donne mon existence. Je reçois Jésus-Christ comme mon Seigneur et mon Sauveur personnel.
Je dis non au péché. Je dis non à Satan. Je dis non aux œuvres de l'ennemi. Je m'engage à marcher conformément à la Bible, à suivre Jésus-Christ tous les jours de ma vie, aujourd'hui et jusqu'à la fin de mes jours. Je crois que maintenant je suis une créature, une nouvelle créature en Jésus-Christ. Au nom de Jésus-Christ, j'ai ainsi prié. Amen. Maintenant, touchez là où vous êtes malade. Croyez que c'est Christ qui vous touche. Ne regardez pas ma personne, mais regardez à la personne qui m'a envoyé, c'est-à-dire Jésus-Christ. Croyez qu'il est en train d'imposer ses mains sur vous, là où vous êtes malade. Et laissez-moi prier. Père éternel, j'impose mes mains sur ces hommes et sur ces femmes, par la foi, au nom de ton Fils Jésus-Christ. J'ordonne à toute maladie, à tout esprit d'infirmité, de cesser leur oppression maintenant au nom de Jésus-Christ. Je brise les effets de ces maladies, je brise les effets de ces infirmités au nom de Jésus-Christ. Je maudis ces maladies, je maudis ces infirmités au nom de Jésus-Christ. Je proclame que ces personnes sont guéries et restaurées maintenant au nom de Jésus-Christ. Mon frère, ma sœur, croyez par la foi que vous êtes une nouvelle créature. Croyez par la foi que Christ est en train de vous restaurer dans votre corps maintenant. Si vous avez besoin de témoigner, si vous avez besoin davantage de prières, si vous avez besoin de conseils, ou si vous avez besoin qu'on vous dirige vers une église vivante qui est basée sur la Bible, vous pouvez joindre notre ministère qui s'appelle Jésus pour tous au +243 819 910 910. Je répète, au +243 819 910 910 ou au +243 991 100 100. Je répète, au +243 991 100 100. Le nom de cette émission, c'est « Venez à Jésus ». Nous diffusons tous les lundis, tous les mercredis, 10h30, 11h sur Shalom Africa, 103.1 FM. Je suis Raphaël Mambou. Que Jésus vous bénisse, qui que vous soyez, où que vous soyez, à la prochaine. Amen.

responsabilité de l'Église vis-à-vis du monde en ce qui concernait la mission et l'évangélisation. Nous avons maintenant à voir la situation de l'Église dans le monde d'aujourd'hui, qui est un problème qui n'est pas simple. Nous avons établi tout au long de ces études le fait que l'Église, selon le plan de Dieu, dans le Nouveau Testament, est manifestement une Église de professants, et non pas ce qu'elle est devenue à partir d'un processus historique qui s'est surtout accéléré à partir de Constantin, une Église de multitude. Et le fait que l'Église ait été confondue justement avec une Église de multitude a entraîné un rapport particulièrement ambigu avec l'État. Et constamment, l'histoire de l'Église depuis Constantin a été marquée de cette relation difficile entre l'Église et l'État. Et par un rapide survol de l'histoire de l'Église, il faudrait évoquer par exemple les fameuses querelles entre les papes et les empereurs, la suprématie papale, la suprématie de l'Église sur les États, avec Innocent III en particulier, puis ensuite, n'est-ce pas, le mouvement inverse qui va tendre justement à diminuer dans les États les pouvoirs de l'Église avec la Révolution française qui marquera le point de départ justement d'une sécularisation et qui aboutira dans la plupart des États modernes à ce qu'on appelle la séparation de l'Église et de l'État. La séparation de l'Église et de l'État qui a été votée en France en particulier en 1905, c'est donc récent, très récent, et qui n'est pas encore un fait établi dans tous les pays d'Europe. Il existe de nombreux pays en Europe, pour ne pas parler du reste du monde, où il existe des églises d'État. C'est le cas par exemple en Allemagne, c'est le cas en Angleterre, c'est le cas en Suisse. Et dans ces différents pays, le statut de l'Église est régi par des concordats, c'est-à-dire des accords au terme desquels, n'est-ce pas, l'Église d'État est soutenue, n'est-ce pas, par le gouvernement, et les ministres des cultes sont payés, sont des fonctionnaires d'État, n'est-ce pas, etc. De ce fait, il y a là une situation qui tend à perpétuer la situation de multitude qui était celle de Constantin. Parce qu'à partir du moment où existe une Église d'État, à moins que l'on en ait fait la demande expresse, on est automatiquement membre de cette Église et d'ailleurs contraint de payer à ce titre-là ce qu'on appelle un impôt ecclésiastique. Seuls ceux qui demandent expressément à être dispensés de l'impôt ecclésiastique parce qu'ils se sont détachés de leur église d'origine sont dispensés de cet impôt, et qui est déductible donc de leur feuille d'impôt. Il est bien évident que c'est une situation tout à fait fausse. Et si la séparation de l'Église et de l'État a provoqué en France, et en 1905 en particulier, des troubles considérables qui sont à rapproché de ce qui s'est produit au moment de la Révolution française, en 1792 en particulier, n'est-ce pas ? Eh bien, c'est parce qu'on sentait bien que là, c'était la fin d'une certaine conception de l'Église et que, ipso facto, à partir du moment où il y avait séparation de l'Église et de l'État, c'est-à-dire que la religion devenait une affaire privée, une affaire de choix personnel dans lequel l'État n'avait pas à intervenir. Eh bien, cette situation faisait que, de facto, l'Église de multitude tendait à devenir une Église de professants. Ça veut dire que n'en faisaient partie, finalement, que ceux qui s'affichaient à tel, ne serait-ce que sur le plan de la participation financière. Alors, cette situation de l'Église et de l'État a été en général bien accepté par les protestants,
et encore mieux, si j'ose dire, par les évangéliques qui

mesure, n'ont jamais été concordataires. Hein. Par conséquent, qu'ils ne se sont pas sentis concernés par cette affaire. Et si vous voulez, dans ce sens que les églises de professants ont toujours accepté d'être minoritaires. Et le fait d'être minoritaire n'est pour elles aucune source de complexe. Parce que l'on considère, bibliquement, que c'est dans la nature même de l'Église d'être minoritaire. N'est-ce pas ? La notion de petit troupeau, même si c'est une multitude énorme qui est devant le trône de l'agneau dans l'Apocalypse, il n'en demeure pas moins vrai que le nombre des disciples, si grand qu'il soit, n'est jamais que la majorité, que la minorité de la société. N'est-ce pas ? Il s'agit, les disciples sont aussi appelés dans le Nouveau Testament les élus. Et l'expression « élu », n'est-ce pas, exprime bien ce qu'elle veut dire, c'est-à-dire que ce sont des gens qui ne sont pas la majorité. On est élu, justement, comme le dira Jésus, il y a beaucoup d'appelés, mais finalement peu d'élus. Et par conséquent, les églises de professants se sont toujours senties très à l'aise dans leur état de minoritaire, à condition, bien entendu, que ça ne dépasse pas certaines limites. Seulement, la situation maintenant qui tente à s'instaurer dans la plupart des États de séparation d'Église et de l'État a des conséquences bénéfiques manifestement. Et même sur le catholicisme, qui a fait tout ce qu'il a pu pour lutter contre cette loi de séparation d'Église et de l'État, la loi de séparation d'Église et de l'État, quand elle a été adoptée, a eu un effet tout à fait bénéfique sur l'Église catholique, s'entend. Dans ce sens que elle a créé dans l'Église catholique romaine de France en particulier, c'est moins vrai bien évidemment en Allemagne, c'est moins vrai en Suisse, c'est moins vrai en Italie, encore que je ne sois pas sûr que le Concordat n'ait pas non plus été aboli en Italie, je ne sais pas trop quel est le régime là-bas, mais en tout cas, s'il l'a été, c'est depuis très peu de temps, en Espagne de même, n'est-ce pas ? Et puis il y a une forte majorité catholique. Mais en France, ça a effectivement donné une ouverture à l'Église catholique qui certainement a préparé Vatican II et la petite ouverture qui a eu lieu dans l'Église catholique au moment de Vatican II. Donc, si vous voulez, une ouverture au monde, une ouverture à si vous voulez, une autre compréhension de l'Église et une autre compréhension du monde. Maintenant, ça a eu aussi un effet négatif sur la société et sur la manière dont l'Église a été perçue par la société. Car à partir du moment où l'on déclare que la religion est une affaire qui est uniquement privée, qui est du ressort du choix personnel de l'individu, donc de la liberté de conscience au sens strict du terme, on favorise une religion à caractère individualiste, qui est un des grands problèmes de l'Église de ce temps. Car on refuse de considérer l'Église comme une institution publique, du moins en théorie, je dis bien en théorie, car dans les faits, il est absolument certain, dans notre pays par exemple, que l'Église catholique reste l'Église officielle de l'État français. Il n'est pas de cérémonie de quelque importance sans que d'une manière ou d'une autre, l'Église catholique n'y soit associée. Mais en théorie, n'est-ce pas, la République française ne considère pas l'Église, les Églises, quelles qu'elles soient, y compris l'Église catholique, qui jouit pourtant d'un statut particulier, comme je le disais il y a un instant, comme une institution au même titre, par exemple, que les institutions nationales. Et ce faisant, l'Église en est extrêmement affaiblie. Les Églises en sont considérablement affaiblies. Parce que la vocation de l'Église, dans le Nouveau Testament, c'est d'être justement un organisme public. Ce n'est pas simplement d'être un conglomérat d'individus qui professent de mêmes opinions religieuses. Mais si Jésus lui dit, eh bien, allez prêcher la bonne nouvelle à toute la création, c'est parce que justement, elle a la vocation d'être une instance publique. Et le statut de séparation d'Église et de l'État, qui est le nôtre, et encore une fois, auxquels les évangéliques que nous sommes sont attachés. Car manifestement, c'est la relation avec l'État qui est de loin la meilleure et la plus biblique.
Mais néanmoins, cet attachement à la laïcité, pour parler autrement, c'est-à-dire ce qui est inscrit dans la loi de la séparation de l'Église et de l'État comme préambule, la République ne reconnaît ni ne subventionne aucun culte. Ça, c'est très juste. De fait, bibliquement, l'État n'a pas à intervenir dans les affaires spirituelles. Ça n'est pas de son ressort. Nous lisons bibliquement dans Romains, n'est-ce pas, le magistrat porte l'épée pour ton bien, pour récompenser ceux qui font ce qui est juste, et puis pour punir les schnappants, les malfrats de tous ordres. Voilà quel est le but de l'État. Mais son but s'arrête là. Et à partir du moment où un État veut intervenir plus loin et veut justement légiférer dans les domaines spirituels, il devient ipso facto antichrist. Et comme tel, l'Église doit lui résister. Mais il faut que nous sachions que cette laïcité a aussi son revers, son côté négatif, et que nous en soyons parfaitement conscients. Et ceci aussi fait que l'attachement inconditionnel à l'Église, qui était une marque importante du catholicisme, s'effondre comme un château de cartes. La crise que connaît l'Église catholique, comme toutes les Églises d'ailleurs, vient de cette notion de laïcité qui a pénétré les consciences. Il est particulièrement typique, par exemple, de voir comment, dans des sondages, des gens qui se diront catholiques, des gens qui affirmeront, par exemple, même des points de doctrine, tels que la divinité de Jésus, la résurrection de Jésus, la naissance virginale ou d'autres points fondamentaux de ce type-là, diront que dans des domaines éthiques, par exemple, la contraception, l'avortement, le remariage des divorcés ou des choses comme ça, ils sont en contradiction avec les affirmations de leur Église. Et que cela ne leur pose aucun problème spirituel ni moral. Et nombre de ces gens-là disent qu'ils refusent au pape le droit de légiférer dans des domaines qui sont de leur ressort, finalement, de leur propre conscience. Ça, c'est le résultat de la laïcité. Alors évidemment, tout n'est pas faux dans cette vision des choses. Mais il est certain que cette attitude amène des catholiques à remettre en question des points fondamentaux, notamment dans le domaine éthique. Alors, il est bien évident que prenant des positions de ce type-là, même par rapport à leur Église, en théorie, si on considère la discipline de leur propre Église, ils ne sont plus catholiques. Ils sont hérétiques. Car celui qui n'accepte pas, n'est-ce pas, sur la doctrine catholique, tout l'enseignement de l'Église catholique, est anathème selon les canons du Concile de Trente. Alors, l'autorité catholique le sait bien. Elle sait bien qu'il y a les 9 dixièmes des catholiques, de ceux qui se disent encore catholiques, n'est-ce pas, qui ne le sont plus dans les faits, selon les critères de l'Église catholique. Mais bien entendu, on se garde bien au niveau de la hiérarchie catholique d'intervenir à ce niveau-là, car il faudrait excommunier à peu près tout le monde. Or, déjà, comme le nombre de ceux qui se disent encore catholiques a plutôt tendance à fondre comme beurre au soleil, vous comprenez bien qu'on ne va pas aller chercher la petite bête et regarder de trop près. Alors, on se trouve dans une situation absolument paradoxale, n'est-ce pas, où il y a quelque chose qui est professé explicitement, savoir justement que l'Église peut légiférer, n'est-ce pas, dans tous les domaines, en fin de compte, n'est-ce pas, c'est encore la vision constantinienne, n'est-ce pas, le pape a l'autorité, n'est-ce pas, à la limite, en poussant les choses, en caricaturant un peu, n'est-ce pas, l'Église catholique déclare que la Terre est plate ou qu'elle est carrée ou que le jour est la nuit et la nuit est le jour, le croyant catholique est tenu de le croire. Dans les faits, ça n'est plus ainsi.
Et même au niveau de la hiérarchie, même au niveau des prêtres de base, en tout cas, beaucoup de prêtres, n'est-ce pas, ont des vues qui ne sont plus conformes aux dogmes de l'Église catholique. Et ils sont malgré tout prêtres, parce qu'évidemment, là aussi, il y a une telle crise de recrutement de prêtres que si on excluait les prêtres hérétiques, à ce moment-là, il ne resterait plus. Alors, automatiquement, là, il y a une crise extrêmement grave qui s'est instaurée dans la plupart des églises, et plus particulièrement de l'Église catholique. Et ça, c'est parce qu'on bascule dans un excès dans l'autre. L'Église catholique avait pris sur la terre la place de Jésus, car c'est lui qui est l'autorité suprême, bibliquement. C'est lui que l'on doit croire, c'est à lui qu'on doit obéir en toutes choses. Ouais. Seulement, l'Église catholique prétendait être la représentante de Jésus sur terre, le substitut de Jésus sur terre, et par conséquent avait exigé l'obéissance et usurpé l'autorité qui était celle de Jésus. Or, aujourd'hui, évidemment, elle paye ô combien gravement les excès qu'elle a commis dans ce domaine. Elle le paye avec un retour du balancier dans le sens inverse, qui fait que nous arrivons maintenant à une religion qui n'est plus qu'une religion sociologique, au moment même où, à cause de la laïcité, les églises auraient dû devenir des églises de professants. Ça veut dire un nombre restreint de gens, minoritaires au sein de la société, mais qui auraient été convaincus, beaucoup plus convaincus qu'on l'était auparavant. Or, aujourd'hui, c'est vrai qu'il y a une certaine tendance vers l'Église de professants, dans ce sens qu'aujourd'hui, plus personne n'est obligé de pratiquer la religion, même catholique. Vous allez me dire, on ne l'était plus depuis la Révolution française. Oui et non. On ne l'était plus théoriquement. Mais dans les faits, n'est-ce pas, le tissu sociologique était tel qu'il était extrêmement difficile d'échapper à l'emprise du catholicisme. Par exemple, prenons une région comme la Bretagne, il y a encore jusqu'entre les deux guerres, et même jusqu'au lendemain de la Deuxième Guerre mondiale, n'est-ce pas, si on n'allait pas à la messe le dimanche, on risquait de perdre son travail. Alors, on n'était pas obligatoirement obligé d'aller à l'Église catholique, mais dans les faits, ça revenait au même. Bon. Aujourd'hui, c'est l'inverse. Hein. Aujourd'hui, il faut un effort pour pratiquer une religion telle quelle qu'elle soit. Donc, si vous voulez, c'est un pas vers une église de professants. Mais en même temps, n'est-ce pas, cette évolution qui pousse vers une église de professants a son contraire dans ce sens que la substance de la foi devient de plus en plus ténue, de plus en plus floue, de plus en plus insaisissable. N'est-ce pas ? Les dogmes ne sont plus professés, même par ceux qui seraient chargés en principe de les enseigner. Et on assiste à ce phénomène, par exemple, au niveau des cours de catéchisme dans l'Église catholique, par exemple, où on parlera de tout, n'est-ce pas, la faim dans le monde, les problèmes de surpopulation, la Bosnie, l'Afrique noire, ou des choses comme ça, n'est-ce pas, les grands problèmes de l'heure sur lesquels, n'est-ce pas, n'importe qui peut dire n'importe quoi, n'est-ce pas, il n'y a pas besoin d'être absolument chrétien pour des choses pareilles, mais les choses fondamentales de la foi, les jeunes, même catholiques, ne les connaissent pas. Ils ne connaissent plus, n'est-ce pas, même les faits essentiels de la vie de Jésus, les bases essentielles de l'Évangile qui étaient si réduites du temps ou du catéchisme classique de nos grands-parents. Mais nos grands-parents, n'est-ce pas, qui avaient une vision très limitée, n'est-ce pas, de la Bible, avaient quand même quelques points de repère. Ils savaient que Jésus était né à Bethléem d'une vierge. Il savait que Jésus avait été baptisé à l'âge de 30 ans, il savait que Jésus avait fait des miracles, il connaissait même quelques-uns de ces miracles-là, il savait que Jésus avait été arrêté faussement, il était mort et qu'il était ressuscité, qu'il était monté au ciel, que le Saint-Esprit est descendu sur les apôtres le jour de la Pentecôte. Il savait au moins ça. Aujourd'hui, la majorité des jeunes qui sortent des cours de catéchisme ne le savent pas. Ne parlons pas de ceux qui ne font plus leur catéchisme. Alors, on arrive à un stade où, n'est-ce pas, notre société est complètement coupée de ses racines, où même, n'est-ce pas, pour étudier un peu l'art ou l'histoire ou des choses comme ça, eh bien, les jeunes de notre temps sont complètement déphasés parce qu'il leur manque, justement, même pas, je ne dis pas des éléments religieux, mais des éléments de culture
qui sont imprégnés de religieux. Il y a une telle défiance de tout ce qui est religieux aujourd'hui, n'est-ce pas, que même, n'est-ce pas, lorsque le culturel s'imbrique dans le religieux, n'est-ce pas, on rejette l'ensemble, sous prétexte qu'il y a quelque chose de religieux. C'est la laïcité athée, n'est-ce pas, qui s'est installée en particulier en France, dans notre pays, qui a cette forte tradition, n'est-ce pas, d'anticléricalisme et même d'athéisme, disons les choses, au plan le plus objectif qui soit. Alors on arrive maintenant à cette situation-là. C'est que la vie terrestre, pour les hommes et les femmes qui nous entourent, est la seule réalité qu'il faut prendre en compte. Et par conséquent, puisqu'on est sûr de rien, c'est-à-dire qu'il y a un agnosticisme de fait, ça ne veut pas dire que l'on nie Dieu obligatoirement. Et la plupart des gens diront que oui, certainement, il doit y avoir quelque chose, il doit y avoir une puissance. C'est vrai qu'on ne peut quand même pas, comme disait Voltaire, concevoir qu'une horloge aussi parfaite n'ait pas eu d'horloger. La plupart des gens, n'est-ce pas, finiront, si on les pousse dans les retranchements, dire qu'ils croient vaguement quelque chose. Mais ce quelque chose-là, on ne peut pas le définir. Et on peut d'autant moins le définir que les églises elles-mêmes ne donnent plus une note claire à ce niveau-là. Les églises elles-mêmes n'ont plus de doctrine affirmée. Vous allez me dire, le pape réaffirme, oui, le pape, mais leur curé le dimanche. Qu'est-ce qu'il raconte le dimanche? C'est ça le problème. Alors il y a un désarroi sur le plan doctrinal et un agnosticisme de fait. Ça veut dire que finalement, on croit en Dieu, mais on ne sait plus qui est ce Dieu. Il y a une méconnaissance, le Dieu inconnu. Et si on ne sait pas qui est Dieu, alors y a-t-il un avenir au-delà de la tombe? Y a-t-il une survie? C'est très intéressant de noter, par exemple, que au moment de ces expériences qui ont un peu secoué l'opinion en son temps, n'est-ce pas, du docteur Moody, la vie après la vie, vous savez, de plus en plus de témoignages de gens qui ont été aux frontières de la mort et qui reviennent en parlant, on se prend d'une vie après la mort. Donc, eh bien, malgré tout, n'est-ce pas, une immense majorité de nos contemporains ne croient pas à une vie au-delà de la tombe. Ça, c'est dans les sondages montrés dernièrement, 90 ou 80, au-delà de 90%, je ne sais plus des proportions exactes, de gens, n'est-ce pas, de Français, ne croient pas qu'il y ait une vie au-delà de la tombe. Même des gens qui se disent chrétiens, ou en tout cas catholiques, qui disent croire en Dieu, ou même croire aux grandes affirmations de l'Évangile. En tout cas, ils n'en sont pas sûrs, quoi. Ils n'en sont pas vraiment sûrs. Alors, finalement, ça limite leur horizon à la vie terrestre, la vie ici-bas. Et par conséquent, la vie ici-bas, c'est la seule chose qu'il faut prendre en compte, et il faut la rendre aussi confortable que possible. Ça aboutit finalement à un matérialisme pratique des chrétiens. Et qu'est-ce qu'on va demander des églises? Ça, justement. Qu'elles contribuent à rendre la vie dans ce monde confortable. D'où l'insistance que l'on va mettre sur la fin dans le monde. Il faut s'engager pour partager les richesses, n'est-ce pas, de façon à ce que tout le monde ait bien une vie, finalement, on pourrait reprendre un petit peu l'idéal biblique, sous sa vigne et sous son figuier, quoi. Chacun ait de quoi manger, être heureux, boire, se réjouir pendant cette vie, parce que mange et bois, car demain tu mourras, et tu ne sais pas ce qu'il y aura après. Mais en même temps, n'est-ce pas, ce matérialisme pratique conduit à une désaffection des églises. Les églises se vident. Et en même temps, à un effondrement de toutes les idéologies. Toutes les idéologies, plus qu'une autre époque, il y a eu une accélération depuis l'effondrement du mur de Berlin. Car le marxisme était la dernière idéologie auquel les idéalistes pouvaient encore se raccrocher. Depuis que les turpitudes du marxisme ont été exposées avec l'effondrement du mur de Berlin, à part quelques enragés, si j'ose dire, qui continueront envers et contre tout à croire et à professer le marxisme, n'est-ce pas ? Eh bien, il est certain que c'est un désenchantement. Et je crois que nous vivons aujourd'hui, on pourrait dire, dans un monde désenchanté. C'est-à-dire dans un monde dans lequel il n'y a plus que le matérialisme qui compte, les choses immédiates.
Alors, depuis l'effondrement du mur de Berlin, il y a eu aussi un effondrement encore plus important de la plupart des églises, justement. Et une frénésie vers la technologie. Parce qu'effectivement, si ce monde-ci est le seul monde qui vaille la peine d'être pris en compte, s'il faut l'aménager pour le rendre le plus agréable et le plus confortable possible, s'il faut véritablement en faire un paradis sur Terre parce que c'est le seul paradis que l'on puisse attendre, alors il faut en prendre les moyens. Et les moyens ne sont que des moyens technologiques. Et comme l'avait fort bien vu Jacques Ellul déjà depuis les années 50, n'est-ce pas, eh bien, on se tourne maintenant vers les idoles techniques. Alors, à la limite, dans un tel monde, les églises ne sont même plus utiles. Et en même temps, n'est-ce pas, elles le sont. On continue à avoir des églises. Et elles sont importantes, les églises. Il y a une demande religieuse avec un véritable retour d'une religiosité. Je ne dis pas d'un retour du spirituel, mais d'un retour d'une religiosité. Et d'une religiosité cérémonielle. Ça veut dire comme si l'homme, n'est-ce pas, ne se contentait pas de ce matérialisme pratique auquel il est confronté. Et notamment, au moment des grands moments de l'existence, la naissance, le mariage, la mort, eh bien, il y a une demande religieuse à ce moment-là. Et une demande religieuse à caractère cérémoniel. Et vous avez tous entendu des gens, n'est-ce pas, affirmer « on ne peut quand même pas être enterré comme un chien ». C'est l'expression qui revient constamment. « On ne peut pas être enterré comme un chien ». Ben, si on a vécu comme un chien, à la limite, on ne pourrait pas être enterré comme un chien. Mais, n'est-ce pas, dans l'esprit des gens, non, c'est pas possible. Dans ces moments-là, il faut un élément de transcendance que l'on a ignoré pendant sa vie. Mais là aussi, on n'est pas sûr. On est sûr de rien. On est sûr ni dans un sens ni dans un autre. Et au moment des grands rites de passage de l'existence, la naissance et la mort essentiellement, le mariage de moins en moins, parce qu'on se marie de moins en moins, essentiellement la naissance et la mort, n'est-ce pas ? Il vaut mieux prendre une garantie quand même, quoi. Et une petite cérémonie, une belle cérémonie, autant que possible d'ailleurs, n'est-ce pas ? Ça rassure. Et alors, n'est-ce pas, ces églises qui sont minées de l'intérieur, par la théologie libérale en particulier, eh bien, se trouvent confrontées avec cette demande, n'est-ce pas, d'une religiosité, et d'une religiosité qui va s'exprimer aussi par le retour des pèlerinages, les grands centres de pèlerinage, Lourdes, Compostelle, Fatima, Rome, etc. Les processions, les pardons, la mariologie, etc. Une espèce de foi qui est une espèce de superstition mêlée de crainte. De gens qui, précisément, sont saisis par l'angoisse de la vie et de la mort, mais qui n'ont pas de réponse et qui veulent des choses tangibles, n'est-ce pas, pour se rassurer un peu, n'est-ce pas, qui touchent plus à la superstition qu'à la foi véritable. Et alors on assiste à ce paradoxe que l'Église continue à exister, bien que le ciel soit vide pour la plupart des gens. Ça veut dire que l'Église existe par elle-même. Et le ciel est vide. C'est aussi une des raisons pour lesquelles, comme je disais tout à l'heure, la majorité des membres de ces églises de multitude refusent de se laisser imposer des exigences. Car si je ne suis sûr de rien, je ne suis pas sûr même qu'il y ait un Dieu qui existe. Si je ne suis pas sûr qu'il y ait une rétribution après la mort, un jugement après la mort, qu'est-ce que c'est que le péché ? Ça n'existe pas.
tout ce que je ferai, c'est bien a priori. C'est bien si ça me provoque une satisfaction, si ça contribue à m'épanouir, si ça contribue à enrichir mon expérience, mon existence, à la rendre plus confortable, plus agréable. Si ça contribue à construire mon paradis sur terre. Au nom de quoi, n'est-ce pas, un monsieur là-bas à Rome va-t-il venir m'imposer une restriction dans ma manière de vivre? Si j'ai envie, moi, de laisser ma femme et d'en épouser une autre, hein, de quel droit viendrait-on m'interdire de le faire? Si j'ai envie, moi, de me livrer à l'homosexualité et de vivre d'une manière qui n'est pas... ou de me remarier après avoir divorcé, etc. Et pourquoi on me l'interdirait, puisqu'il n'y a pas de jugement à venir? Alors, il n'y a plus d'exigence. Le ciel est vide, mais les exigences morales sont vides aussi. Alors, qu'est-ce qui reste? Le sociopolitique. La seule éthique, c'est finalement de se dire, bah, moi, je vis ma vie tranquille, après tout, ça va à peu près bien pour moi. Bon, ça me fait quand même un petit quelque chose, un petit pincement de cœur de penser que là-bas, en Chine ou en Inde ou en Afrique noire, il y a des gens qui crèvent de faim, il y a des gens qui n'ont pas, qui ont un salaire de misère par rapport au mien. Comme me disait un pasteur, il y a très longtemps, un pasteur réformé, n'est-ce pas, penser qu'il y a des ouvriers en France qui n'ont même pas la possibilité de se payer une place pour aller au théâtre. C'était pour lui le comble de l'injustice, n'est-ce pas, que des gens ne puissent pas se payer le théâtre une fois de temps en temps quand ils en avaient envie, quoi. C'était vraiment ça, le scandale des scandales pour lequel il luttait, quoi. Bon. Alors, c'est ça, l'éthique, elle est là. La morale de la plupart des gens, c'est bah, de partager un peu. Alors, partager un peu, d'autant plus que partager avec le brave type là-bas qui est en Chine ou qui est en Inde, ça ne me coûte pas trop cher. Alors, de temps en temps, je sortirai 100 francs pour donner à une organisation telle caritative, à l'abbé Pierre, à Médecins Sans Frontières, n'est-ce pas? Et puis, là-bas, avec l'idée que finalement, j'aurais fait mon devoir pour contribuer à un monde un petit peu meilleur, et puis que je vais voter pour des gens qui ont un souci social, les chômeurs qui sont dans notre pays, les pauvres chômeurs, etc., les sans-abri. Alors, c'est même pas, n'est-ce pas, l'idée de la bonne œuvre au sens de la charité d'autrefois, des catholiques, n'est-ce pas? C'est simplement l'idée de se dire, quand même, faut pas qu'on soit tout à fait égoïste, quand même, faut qu'on pense aux autres, n'est-ce pas? Et un petit reste d'humanité, si vous voulez, hein. Mais à condition que ça me coûte pas quand même trop cher, hein, c'est évident, quand même. Alors, finalement, l'Église est quoi? L'Église est un peu une poussière d'individus. Le protestantisme, de son côté, n'est pas mieux loti. Le protestantisme, qui déjà était individualiste par lui-même, eh bien, se trouve, je dirais, plus atteint encore que l'Église catholique. D'abord parce qu'il est beaucoup plus faible, au point de vue nombre, au point de vue influence, que ne l'est le catholicisme. Et puis, deuxièmement, justement, parce qu'il est le plus atteint encore. Et alors, dans le protestantisme, n'est-ce pas, il y a ce poison qui a été institué depuis les origines, depuis la Réforme, n'est-ce pas, qui est l'idéal démocratique. Et le système presbytérien synodal est inspiré de la démocratie. Bon, il a été d'ailleurs le prototype de la démocratie, et d'ailleurs avec des effets positifs sur le plan des institutions politiques, et ça c'est bon, n'est-ce pas, il était évident, comme le disait Churchill, et je suis d'accord avec lui sur ce point-là, la démocratie en politique est le pire des systèmes à l'exclusion de tous les autres. Ça, c'était la phrase de Churchill, comme il en aimait, n'est-ce pas? C'est le pire des systèmes, mais les autres sont encore pires, quoi, en quelque sorte, c'est ça qu'il voulait dire. Hein? Bon, alors ça, c'est vrai, sur le plan politique, je suis démocrate, personnellement. Hein? Mais dans l'Église, la démocratie n'a pas sa place. Nulle part, n'est-ce pas, dans l'Église, nous voyons que les décisions étaient prises à la majorité des voix. Et c'est intéressant de noter, par exemple, que Paul Rabot, pasteur du désert, après le désert, n'est-ce pas, lui était contre le système presbytérien synodal, parce qu'il avait vu les méfaits, justement.
Alors, le système presbytérien synodal s'oppose, lui, au système pyramidal épiscopal, notamment de l'Église catholique. C'est une réaction, encore une fois. Et quand on prend des positions de réaction, je l'ai dit, et je l'ai répété, je le répète encore, parce que c'est une chose essentielle, ben, on est à côté. On doit prendre des positions qui sont bibliques et non pas des positions par réaction, parce que les uns sont excessifs dans ce domaine-là, donc nous allons faire le contraire. Les catholiques sont excessifs dans le domaine, n'est-ce pas, de l'autoritarisme de leur clerc, donc nous allons instaurer la démocratie tous azimuts. Et ça culmine dans certaines églises évangéliques, telles les baptistes ou autres, avec le congrégationalisme, où effectivement, chacun est pape, n'est-ce pas, la Bible à la main, de la manière dont il le comprend. Hein. Bon, alors je ne reviendrai pas ici sur ce que nous avons dit quand nous avons fait notre étude sur les ministères, où nous avons montré que la vision biblique était autre. La vision biblique était la vision des ministères, n'est-ce pas, établie par Dieu, selon Éphésiens 4, travaillant dans la complémentarité et de manière collégiale, chacun apportant au service des autres ce qu'il a reçu et par conséquent, pourrait-on dire, se corrigeant mutuellement. Et c'est pourquoi nous n'avons pas ici cette vision qui est celle d'un certain nombre d'évangéliques, comme quoi, finalement, le Seigneur n'aurait pas donné de modèle de l'Église. Ça, c'est une théorie qu'on trouve de plus en plus dans certains milieux évangéliques. Le Seigneur n'aurait pas donné de système immuable de l'Église, mais il aurait laissé aux chrétiens la possibilité d'adapter les institutions aux situations historiques qu'ils rencontraient. Si bien que, si vous voulez, on peut alors considérer que le système pyramidal catholique était une adaptation à la période du Moyen-Âge et que dans ce contexte-là, il était légitime. Que l'on peut considérer qu'après la Révolution française, qui a, privilégié l'idéal démocratique, eh bien, une démocratie, un système démocratique dans les églises était légitime dans cette période-là. Et aujourd'hui, alors, à quoi on va dire ? Ben, justement, à l'éparpillement, à l'émiettement, finalement, à la destruction de l'Église. Or, bibliquement, c'est tout à fait faux. Il y a un modèle néo-testamentaire de l'Église qui, c'est vrai, n'est pas toujours facile à cerner, ça je le reconnais, mais qui est là, qui est quelque chose d'immuable. Ceci dit, il est vrai aussi que le Seigneur, à partir de ce modèle-là, modèle qui est immuable sur les grandes lignes, laisse, c'est vrai, un certain nombre d'adaptations, pas selon les circonstances et selon les situations, dans la mesure où justement le Seigneur nous invite à nous faire tout à tous. Il est bien évident, par exemple, quand on parle aujourd'hui d'inculturation dans les églises, c'est pas que la manière catholique d'instituer le latin en Chine, hein, la messe en latin ou chinois, comme ça a été le cas par exemple au XVe siècle au moment de l'évangélisation de la Chine, contre lequel les premiers missionnaires catholiques eux-mêmes se sont rebellés, n'est-ce pas ? C'était une absurdité sans nom, n'est-ce pas ? Que d'obliger les évêques camerounais ou sénégalais à se revêtir, n'est-ce pas, des oripeaux des évêques d'Europe, n'est-ce pas ? C'est complètement stupide. Qu'il vaudrait mieux effectivement utiliser des chants, n'est-ce pas, qui soient inspirés par la culture de ce qu'il peut y avoir bon dans la culture de ces gens-là, des instruments qui soient des instruments de ces gens-là. Enfin, il est évident qu'il y a des choses qui relèvent ici du bon sens et qui font qu'il y a une certaine souplesse à avoir. Mais il est évident que dans les grandes lignes, les choses demeurent. Alors c'est pareil, c'est un équilibre délicat et c'est quelque chose qui n'est pas toujours facile à cerner, mais qui n'en demeure pas moins exact. Bon. Alors maintenant, nous allons faire un pas de plus, si vous voulez, et faire justice de l'infaillibilité pontificale. Parce que finalement, c'est quelque chose qui revient. Actuellement, il y a une tendance de plus en plus grande de considérer, dans le dialogue œcuménique actuel en particulier, qu'on a besoin d'un ministère d'unité. Et la dernière réunion de foi et constitution qui a eu lieu à Compostelle l'été dernier a demandé à toutes les églises de réfléchir sur le ministère d'unité, ministère universel d'unité. Bon, suivez mon regard, quel est le seul ministère universel d'unité ? Bon, celui qui est évidemment à Rome, ça va de soi. Alors, de là, n'est-ce pas, découle la notion de l'infaillibilité pontificale. Alors, qu'est-ce que c'est que l'infaillibilité pontificale d'un point de vue catholique ? Voilà exactement ce que déclare Vatican I. Quand le pape, quand le Saint-Père, disent-ils, parle ex cathedra,
en tant que pasteur et docteur de tous les chrétiens, il est infaillible, divinement infaillible, sur tous les points qui touchent la doctrine et les mœurs. Bon. Alors, cette formulation limite déjà en théorie considérablement le champ dans lequel s'exerce l'infaillibilité pontificale. Pour que le pape parle d'une manière infaillible, il faut qu'il parle ex cathedra, ça veut dire officiellement, en tant que pasteur et docteur de tous les chrétiens, et qu'il le fasse en se prononçant sur des points qui touchent la doctrine et les mœurs uniquement. Donc ça fait déjà pas mal de conditions. Je pense que les docteurs de l'Église catholique qui ont formulé ce dogme de l'infaillibilité pontificale en 1870 étaient conscients que la pilule était un peu grosse à avaler, alors ils se sont efforcés de la restreindre. Alors justement, dans le dialogue œcuménique actuel, l'Église catholique fait valoir toutes ces restrictions aux frères séparés pour mieux les faire accepter, n'est-ce pas, ce dogme, en disant, bien voyez-vous, c'est quand même très rare que le pape réunisse toutes ces conditions-là et que par conséquent, le reste, pareil, il est faillible, il peut se tromper, il s'est trompé, l'histoire prouve qu'il s'est trompé, n'est-ce pas ? Mais par conséquent, il peut être un facteur d'unité dans la mesure où il y a une certaine collégialité qui a été mise en évidence depuis Vatican II et qui s'est exercée, etc. Bon. D'abord, on pourrait objecter sur le dogme lui-même, constatant que dans l'histoire, il y a eu des papes qui ont parlé ex cathedra, en tant que pasteur et docteur de tous les chrétiens, sur des questions de mœurs et de doctrine, et qui se sont merveilleusement trompés. Il y a eu des papes qui ont été hérétiques sur le plan de la christologie, qui ont contredit Nicée-Constantinople. Pour un pape infaillible, vous avouerez que ça pose question quand même. Donc, sans aller plus loin, en reprenant simplement l'histoire que peu de gens connaissent, eh bien, nous pouvons dire que l'infaillibilité pontificale, même avec les restrictions qu'a mises Vatican II, Vatican Ier, est un leurre, est un mythe, n'existe pas. Les faits la démentent. Quant aux mœurs des papes, vaut mieux ne pas en parler. Seulement, il est certain que dans ce domaine-là aussi, l'Église catholique a la fâcheuse tendance à réécrire l'histoire. Et l'histoire catholique officielle est loin d'être l'histoire authentique. Donc ici, sur le fond même de la chose, c'est tout à fait contestable. Historiquement, bibliquement. Bah, bibliquement, ça ne tient pas. Il est bien évident que le seul texte sur lequel on a essayé après coup, c'est très intéressant d'étudier l'histoire aussi dans ce domaine-là, on a d'abord émis cette idée de l'infaillibilité du pape, ça remonte assez loin, au début du Moyen-Âge, en gros, si ma mémoire est bonne. On l'a élaboré, et puis ensuite, n'est-ce pas, on a essayé de trouver des fondements bibliques quand même, parce qu'on avait une petite pensée pour la Bible, malgré tout. Et ce n'est qu'après coup qu'on s'est raccroché, comme on a pu, à ce fameux texte, n'est-ce pas, tu es pierre et sur cette pierre je bâtirai mon église. Bon. Premièrement, il y a le jeu de mots en grec sur lequel nous sommes souvent arrêtés. N'est-ce pas, tu es Petros, n'est-ce pas, une petite pierre, et sur cette pétra, sur ce rocher énorme, je bâtirai mon église. Ça veut dire, toi, Pierre, tu es une petite chose. Et c'est donc, toi, tu es sans importance. Et sur le rocher que constitue ta confession de foi, c'est-à-dire, tu es le Messie, le Fils du Dieu vivant, je bâtirai mon Église. Toi, tu ne seras pas sans importance. Tu auras les clés d'ouvrir le royaume des cieux, c'est-à-dire, tu... Pierre, elle a été, il a fait ça, exactement. C'est lui qui a ouvert les portes de l'église le jour de la Pentecôte, c'est lui qui a prêché le jour de la Pentecôte. Hein? Et ensuite, il a ouvert l'évangile aux païens dans la maison de Corneille. Et tu donnerais les clés de la parole. Bon,
Et ce que tu liras sur la terre sera délivré sur le ciel. Mais seulement, ça, ce n'est pas quelque chose qui est spécifique à Pierre. Jésus dit la même chose aussi dans un autre texte aux autres disciples. C'est-à-dire, tu auras la possibilité de légiférer. On a vu ça aussi quand on a parlé justement de ce texte, je n'y reviens pas. Et même en admettant, comme sont prêts à faire un certain nombre de théologiens protestants, à tort, à mon avis, mais même en les suivant dans leur raisonnement, comme par exemple professeur Oscar Kuhlmann, que Pierre jouissait d'une primauté au sein des apôtres. Nulle part, Jésus ne dit que cette primauté, d'abord, implique l'infaillibilité, vis-à-vis de laquelle Pierre lui-même a failli lamentablement. Car quand il a été repris par Paul à Antioche, dans le fameux texte de l'Épître aux Galates, c'était sur des questions de foi et de mœurs. Donc si le premier pape, si tant est qu'il était premier pape, s'est trompé sur des questions de mœurs et de foi, eh bien que dire de ses successeurs alors? Bon, admettons, sans parler d'infaillibilité, qui manifestement bibliquement ne tient pas, que Pierre ait joui d'une primauté. Encore une fois, bibliquement, ça me semble intenable. Il a eu une primauté dans ce sens qu'il a été le premier à ouvrir l'Église aux païens. Mais aux Juifs, et d'abord, le jour de la Pentecôte, et aux païens ensuite, dans la maison de Corneille. Bon, c'était ça les clés du royaume des cieux que le Seigneur lui donne. Mais admettons donc que, dans le collège des 12, eh bien, tout le long de sa vie, Pierre exerçait une primauté. Encore une fois, chose que rien dans le Nouveau Testament ne nous permet d'affirmer. Car manifestement, Paul à Antioche parle de lui comme un égal, et non pas comme un supérieur. Tellement égal, d'ailleurs, qu'il le remet en place. Mais admettons qu'il ait eu cette primauté. Est-ce à dire que Pierre ait eu un successeur et que Jésus n'a jamais dit que cette primauté éventuelle de Pierre serait transmissible à d'éventuels successeurs? Jamais. Si primauté de Pierre il y avait, elle ne s'appliquait qu'à lui et à lui seul, pendant uniquement la durée de sa vie terrestre. Donc ici, il y a une récupération absolument inacceptable, n'est-ce pas, d'un texte biblique pour justifier un processus qui est né d'une évolution historique uniquement. Car jusque, disons, 5e, 6e, peut-être même jusqu'au 7e siècle, le pape n'était rien que l'évêque de Rome. D'ailleurs, d'autres évêques de régions importantes portaient aussi le nom de pape dans les premiers temps. Il n'était rien que l'évêque de Rome. Un parmi les autres. Pourquoi est-il devenu le premier? Parce qu'il était l'évêque de la capitale de l'Empire. Et quand la capitale de l'Empire a migré à Constantinople, il était la seule autorité qui restait à Rome. Donc il a récupéré pour lui-même tous les titres de l'empereur, Pontifex Maximus, et puis d'autres titres, n'est-ce pas, dont il s'affuble encore aujourd'hui, n'est-ce pas? Et il a fallu attendre cette époque-là, n'est-ce pas, 5e, 6e, 7e siècle, pour qu'on fasse référence à ce texte, tu es Pierre et sur cette pierre je bâtirai mon église. Bon, le premier qui parle du ministère d'unité, c'est Irénée. Mais Irénée était évidemment, il avait tout intérêt, il était, bien qu'il est originaire d'Asie mineure, il était venu ici donc à Rome d'abord, puis ensuite à Lyon. Et donc il avait intérêt à promouvoir le siège de Rome, le siège auquel il appartenait. C'était. Alors, bien entendu, on emploie Irénée à toutes les sauces pour dire donc. L'évêque de Rome, c'est celui qui préside à la charité. Bon, la formule est belle, mais ça veut dire quoi? Préside à la charité. Ah, serviteur des serviteurs de Dieu. Ben oui, je veux bien, mais il a plutôt tendance dans l'histoire à se servir qu'à servir les autres.
Il y en avait un qui disait, quand il a été élu, n'est-ce pas, que enfin il allait pouvoir commencer à s'amuser. Et puis de fait, c'est ce qu'il a fait. Bon, on me dira, ça c'était au Moyen-Âge, et maintenant il n'en est plus ainsi. Ben oui, heureusement, peut-être. Encore qu'il faudrait voir. Mais peut-être parce que justement maintenant ça passerait plus. Ça passerait plus aujourd'hui. C'est pas une raison. Alors, ici, la notion, deuxième point, la notion d'infaillibilité pontificale, même si elle est restreinte dans les termes du dogme, le Vatican Ier, dans les faits va beaucoup plus loin. Dans les faits, pour le catholique de base, en tout cas pour les clercs, qui sont finalement les seuls vrais catholiques théoriquement, enfin les seuls auxquels on demande théoriquement d'être vraiment catholiques, c'est-à-dire ceux qui ont juré obéissance inconditionnelle à leur supérieur. Et avec donc la pyramide, finalement, tout arrive au sommet. Et tout catholique, théoriquement, doit une obéissance inconditionnelle au pape. Si il doit une conditionnelle obéissance au pape, c'est donc qu'il reconnaît que inconditionnellement, et non seulement dans les domaines de foi et de mœurs, et non seulement quand il parle ex cathedra, pasteur et docteur de tous les chrétiens, le pape est infaillible. Si j'obéis inconditionnellement, perinde a cadaver, comme disait Ignace de Loyola, obéir comme un cadavre, sans penser, sans réfléchir, c'est parce que je considère que ce qu'on me dit est juste et bien. Même si mon bon sens me dit l'inverse. Donc, l'infaillibilité du pape est l'incarnation de l'infaillibilité de la totalité de l'Église catholique telle qu'elle la conçoit. Pour l'Église catholique, c'est l'institution elle-même dans son ensemble qui est infaillible. Et le pape n'est que la matérialisation, la concrétisation, l'incarnation de cette infaillibilité. Et comme l'a dit avec un certain humour un historien, dans l'Église catholique, le pape est le seul protestant, parce qu'il est le seul qui puisse prendre des décisions en conscience. Les autres sont tenus à l'obéissance absolue au pape. Il est le seul protestant dans l'Église catholique. La formule est assez amusante et assez vraie. Donc, l'Église, c'est la collectivité des fidèles qui ont reçu l'onction et qui ne peuvent pas se tromper. L'Église est indestructible, Matthieu 16, verset 18. Elle est assistée par le Seigneur, constamment, Matthieu 28, verset 20. Elle est le réceptacle de l'Esprit de vérité, Jean 14, verset 25, 16, verset 14. Elle est la colonne de l'appui de la vérité, 1 Timothée 3, verset 15. Et tous ces textes-là viennent dans l'esprit des catholiques confirmer l'infaillibilité de l'Église, donc l'infaillibilité du pape. Seulement, le problème, et il est beaucoup plus complexe que ça, nous l'avons vu. L'Église est tout cela, c'est vrai, colonne et appui de la vérité, indestructible, c'est vrai. Assisté par le Seigneur, c'est vrai. Dépositaire de l'Esprit de la vérité pour la conduire en toute la vérité, c'est vrai. Mais elle est aussi humaine, elle est aussi faillible. Et ça, c'est l'autre aspect, qui est aussi clairement souligné à la parole de Dieu. Et par conséquent, le catholique est amené à mettre sa confiance, non pas dans la parole de Dieu, mais dans l'Église. Et ça, c'est toujours le gros problème quand on discute avec les catholiques. Le catholique n'a pas foi dans la parole, il a foi dans l'Église. Parce que c'est l'Église qui dit la vérité. Et il n'y a pas ce lien que nous faisons, nous, entre l'Église, la parole et l'Église. Ça veut dire, c'est la parole qui est infaillible. La parole de Dieu est infaillible. Et l'autorité de l'Église,
donc l'autorité de ceux qui en sont les représentants des ministères, n'existe que dans la mesure où elle est le reflet de la parole, où elle dit la parole de Dieu, où elle propose la parole de Dieu. Et par conséquent, la parole de Dieu est la norme, le canon extérieur à l'Église, la règle à laquelle l'Église doit toujours se mesurer, toutes ses décisions et toutes ses affirmations. Alors c'est vrai qu'il y a alors à ce moment-là un lien entre l'Église, la parole et l'Esprit, mais pas dans le sens de ce que l'Église catholique met. Il y a d'abord la parole et ensuite l'Esprit de vérité qui éclaire la parole. Et il y a l'Église qui, soumise à la parole, déclare, affirme la vérité qu'elle a reconnue comme vraie par la parole et par l'Esprit et qui fonde alors et alors seulement son autorité. Et c'est pourquoi l'Église ne peut pas être non plus seulement une entreprise d'évangélisation. Et là, j'abandonne l'Église catholique pour tomber dans l'autre extrême, laquelle on arrive dans certains milieux évangéliques. Car évangélisation, édification, c'est un. On a vu ça la dernière fois. Il n'y a pas, si vous voulez, de séparation véritable entre les deux choses. Dans la plupart des églises évangéliques, on se contente d'amener les gens au salut, à une expérience de nouvelle naissance, dans l'église pentecôtiste, à une expérience de baptême dans le Saint-Esprit, et puis on ne va pas plus loin. Et ces gens-là deviennent des évangélistes à leur tour, n'est-ce pas, qui ont pour mission essentiellement d'évangéliser d'autres. Les églises baptistes, c'est typique. Je me souviens, quand j'étais arrivé dans les églises baptistes, il y a nombre d'années de cela, en dehors de l'évangélisation, plus de l'appel à évangéliser soi-même. C'était tout ce qu'il y avait. L'enseignement sur la prière, par exemple, était extrêmement succinct. Et on priait pourquoi ? Pour que le Seigneur ajoute des âmes à l'Église, essentiellement ça. Fasse réussir les entreprises d'évangélisation. Quant à la notion d'appel de Dieu pour le ministère, zéro, double zéro, n'est-ce pas ? C'est quelque chose qui tente à se restreindre de plus en plus, y compris dans les milieux évangéliques, tellement d'ailleurs qu'on arrive maintenant à considérer que les femmes peuvent très bien aussi exercer ce ministère-là. Alors, voyez-vous, entre ces deux extrêmes-là, l'équilibre n'est pas facile. Et l'équilibre, eh bien, ça nous amène à faire abstraction de toutes ces choses-là. Pour retrouver le modèle biblique, il faut absolument que nous laissions de côté les conceptions des uns des autres et que nous revenions au modèle biblique. Maintenant, c'est très difficile parce que nous sommes confrontés avec des gens qui ont des ecclésiologies. Nous sommes confrontés avec des églises qui ont une ecclésiologie soit de type catholique, soit de type congrégationaliste, émiettée, n'est-ce pas, dans les milieux évangéliques extrémistes que j'évoquais tout à l'heure. Alors, pour retrouver l'équilibre, alors si nous disons, mais oui, mais il y a une hiérarchie bibliquement dans les ministères. Premièrement des apôtres, deuxièmement des prophètes, troisièmement des docteurs, puis ensuite les autres. Paul dit ça. Ah, mais alors à ce moment-là, vous revenez à la conception catholique, diront les évangéliques type baptiste, par exemple, qui ne veulent pas entendre parler de ça. C'était l'essentiel de mes problèmes avec eux, quand je me suis heurté avec eux dans les églises baptistes. On ne voulait pas de cette vision des ministères, parce que ça faisait catholique. N'est-ce pas ? Et quand nous sommes avec les catholiques, n'est-ce pas ? Eh bien, nous disons aussi la même chose. Nous disons, mais oui, mais alors à ce moment-là, nous ne pouvons pas accepter une vision qui soit celle d'une hiérarchie qui soit humaine. N'est-ce pas ? Qui soit quelque chose si vous voulez, qui est une autorité en soi. Les apôtres sont apôtres, pourquoi ? Parce qu'ils sont choisis par Dieu, parce qu'ils sont établis par Dieu, et parce qu'ils ont les marques de leur ministère, n'est-ce pas, apparaissent bibliquement conformes à ce qui est écrit. L'autorité de l'apôtre vient de là, et uniquement de là. D'ailleurs, c'est ce que Paul dit lui-même. Les marques de mon apostolat ont éclaté au milieu de vous, par ceci, par cela, n'est-ce pas ? Bon.
Et si quelqu'un d'autre, même un ange du ciel, venait à vous annoncer un autre évangile que celui que je vous ai annoncé, que celui que j'ai reçu par révélation, qu'il soit anathème. Bon, c'est fini, c'est clair, c'est terminé. Donc, si vous n'apportez pas cette doctrine, vous les catholiques, avec vos papes, avec vos cardinaux, avec vos évêques, vos archevêques et tout ce qui s'en suit, nous, nous disons, cette hiérarchie-là, nous ne la recevons pas. Voyez-vous, c'est ni ça ni ça. Puis là, nous ne la recevons pas. Voyez-vous, c'est ni ça ni ça. Alors, c'est toujours

les églises protestantes. Il est évident que les églises d'État, en Suisse par exemple, à Genève avec Calvin, surtout les successeurs de Calvin, moins avec Calvin lui-même, et les successeurs de Calvin, dans les pays scandinaves avec les églises d'État, en Allemagne avec l'église luthérienne, l'église est devenue une structure oppressive. Et aujourd'hui, n'est-ce pas, la plupart des gens se souviennent de l'église, non de l'église que le souvenir d'une structure oppressive. Alors, l'église en général, les églises, sont culpabilisées par cette interpellation des gens qui l'entourent. D'ailleurs, c'est tellement vrai que même le pape vient de se rendre à cette idée, n'est-ce pas, que l'église, oui, peut-être a été quand même un peu trop loin à l'époque de l'Inquisition, à l'époque de si, etc. Bon, ben c'est bien, c'est un peu tard, ça, mieux vaut tard que jamais. Mais si vous voulez, il est obligé de concéder ce que finalement tout le monde dit. Alors, si bien qu'on n'ose plus affirmer, on n'ose plus, puisqu'on a été dans l'excès d'autoritarisme. Alors aujourd'hui, c'est l'inverse, on n'ose plus dire, on n'ose plus affirmer. C'est le laxisme. Et on accompagne tout ce qui se fait, n'est-ce pas? Aujourd'hui, on avorte dans le monde. Et la Fédération protestante vote un texte à l'unanimité, sauf deux abstentions. À l'unanimité. Ça veut dire que tous les évangéliques étaient là, ont voté pour. Disant que l'avortement, mais comment donc? Mais certainement. D'ailleurs, on ne faut plus parler d'avortement, il faut parler d'IVG, parce qu'il ne faut quand même pas culpabiliser les gens, quoi. L'homosexualité? Mais l'homosexualité, là, les évangéliques ont réagi quand même. Mais on vote, mais bien sûr, mais certainement. Les femmes pasteurs, mais comment donc? La cohabitation des couples, le concubinage, mais voyons, c'est tout à fait légitime. Des chiens qui n'osent plus aboyer, comme disait le prophète. Ça, parce que justement, on est tombé, n'est-ce pas, de Karib en Silla, on a été excessif dans l'autoritarisme, n'est-ce pas? Qu'automatiquement, maintenant, c'est le laxisme parce qu'on n'ose plus affirmer rien. Hein? Alors, il y a le suivisme chrétien par rapport aux idéologies en vogue. Et puis, alors, il y a une espèce de savoir comment on pourrait rattraper la société. Hein? Et surtout, l'Église catholique a la nostalgie de la chrétienté. Et elle essaie de ramener le monde sous son giron, ce monde qui l'a si bien servi. Et les manœuvres catholiques actuelles sont exactement cela. C'est-à-dire, comment est-ce que l'Église catholique aujourd'hui peut faire au monde des propositions qui font l'unanimité, sans se renier soi-même? Et alors, par exemple, on parle de même pas la théologie naturelle, mais si vous voulez, de la loi naturelle. Constamment, le pape rappelle ça, la loi naturelle. La loi même naturelle en matière de contraception, par exemple. La loi naturelle en matière d'avortement, ce qui d'ailleurs l'amène à dire des choses justes sur l'avortement, pas sur la contraception, mais sur l'avortement. La loi naturelle, n'est-ce pas? Il essaie de faire comprendre, d'accepter à tous les hommes, catholiques ou non, chrétiens ou non, bouddhistes et autres, n'est-ce pas, qu'il existe une loi naturelle à laquelle tous les hommes finalement se rendent pour. C'est pas tout à fait faux, remarquez bien, mais il pousse trop loin. Hein? Et puis, deuxièmement, que l'Église catholique, ça c'est le deuxième temps de la manœuvre, l'Église catholique incarne cette loi naturelle beaucoup plus que les autres. Et que par conséquent, troisième terme de la démarche, eh bien, pour que le monde soit vraiment ce paradis auquel les hommes aspirent, eh bien, il serait bon qu'on adopte les principes de l'Église catholique. Voilà, la troisième terme de la démarche. Le monde renaque pas mal. Hein. C'est pas gagné. D'autant plus qu'il ne veut pas faire de concessions trop par rapport aux idées du monde. Et quand il réaffirme, c'est certain, les choses justes avec lesquelles nous sommes d'accord, ils sont les seuls à affirmer sur l'homosexualité, sur l'avortement, sur les choses comme ça, la cohabitation, sur le divorce et tout. On ne peut pas ne pas être d'accord avec des choses comme ça. Mais ce faisant, il a beau essayer d'amener ça par la loi naturelle, etc.
Il prend à rebousse-poil tout ce qui se fait, tout ce qu'il dit, pour les raisons que j'ai dites tout à l'heure, parce que les gens disent, ben, au nom de quoi on nous interdit ces choses-là, puisque de toute façon, il n'y a pas de jugement. Ce n'est pas cet homme-là, ce n'est pas qu'il a été un horrible despote à l'époque de l'Inquisition au Moyen-Âge, qui va venir faire la loi maintenant régner dans nos consciences. On s'est dégagé, n'est-ce pas, de cette...

0: fondatrice de l'Église catholique et autres, n'est-ce pas, de toutes les églises, c'est pas pour y retomber. Et il y a un terrible combat actuellement, n'est-ce pas, parce que même au sein de l'Église catholique, il y a des gens qui ont ce raisonnement-là, y compris parmi les évêques. Regardez Gaillot, par exemple, ou d'autres. Alors, l'évolution de l'Église catholique dans les temps qui viennent va être déterminante. Les années qui viennent, après Jean-Paul II. Selon que l'Église catholique va changer en matière de mœurs, d'éthique, ou bien restera ferme sur les principes qui ont été ceux de Jean-Paul II, ça changera tout. Et ça changera énormément pour les évangéliques que nous sommes. Ça, c'est à observer d'une manière très forte. Ça, c'est l'Europe. Je termine rapidement, j'ai été un petit peu plus long ce soir, mais ça ne fait rien. Cette crise, qui est essentiellement une crise européenne, à cause de l'histoire de l'Europe, l'histoire chrétienne de l'Europe, ou christianisée de l'Europe, du moins, ne se pose pas dans les mêmes termes en dehors de l'Europe. Par exemple, aux États-Unis. C'est très intéressant de voir ça. Aux États-Unis, le christianisme est né en même temps que la notion de démocratie, en même temps de liberté. Les États-Unis ont été les premiers à poser le principe de la séparation de l'Église et de l'État. Et de ce fait, la relation entre la religion et la politique aux États-Unis a été beaucoup plus harmonieuse. Elle n'a pas été en conflit, elle n'a pas été conflictuelle comme elle a été en Europe. Et les Américains, quels qu'ils soient, même ceux qui sont anti-religieux, n'ont jamais eu l'impression d'avoir été opprimés par la religion. Ce qui fait qu'il y a une beaucoup plus grande décontraction vis-à-vis de la religion aux États-Unis, et que les États-Unis sont un pays dans lequel il y a constamment des réveils. Épisodiquement des réveils, ça ne pose pas de problème. Bon, ça a tendance à l'être un peu plus aujourd'hui, parce que c'est vrai qu'aujourd'hui, il y a aussi tout un mouvement, d'intolérance due au péché, n'est-ce pas, pour l'avortement, pour l'homosexualité, des choses comme ça, et que les chrétiens, n'est-ce pas, disent non à ces choses-là, comme Jean-Paul II, en fin de compte. Et ce qu'on appelle la droite américaine, la nouvelle majorité, etc., qui pose problème à un certain nombre de laxistes et de gens qui veulent pousser dans le sens du péché aux États-Unis, comme M. Clinton, par exemple, n'est-ce pas, et de cela, et surtout sa femme. Mais, si vous voulez, le problème ne se pose pas dans les mêmes termes. Et c'est très intéressant de noter, par exemple, qu'aux États-Unis, par exemple, c'est là qu'est né le mouvement des Jesus People dans les années 70, ou bien est né le catholicisme charismatique, qui a eu un impact aux États-Unis qu'il n'y a pas eu en Europe. Et en Europe, par exemple, le mouvement charismatique en milieu catholique est resté un mouvement d'évangélisation. L'Église catholique a été évangélisée, mais il n'y a pas eu d'édification, il n'y a pas eu de docteur. Il n'y a pas eu de structuration. C'est resté uniquement un mouvement d'évangélisation et ça s'est évanoui, comme tout mouvement d'évangélisation qui ne débouche pas sur une constitution d'église, en fin de compte. D'une structure qui peut nourrir les nouveaux convertis, en quelque sorte. Mais il y a eu ça aux États-Unis. Et actuellement, aux États-Unis, il y a un phénomène intéressant, je le disais ça ces derniers temps, de nombreux jeunes veulent revenir à une éthique dans le domaine de la morale, n'est-ce pas, sexuelle notamment. Ils sont pour un mariage, la fidélité dans le mariage, contre les relations sexuelles avant le mariage, ils sont contre le divorce, contre le remariage, toutes ces choses-là. Des jeunes qui ne sont pas obligatoirement des gens religieux d'ailleurs. N'est-ce pas ? Bon, c'est impensable en Europe. Et certains disent, on espère que ça va venir en Europe. Oui, moi aussi j'espère. Je ne suis pas certain. Parce qu'en Europe, c'est différent, n'est-ce pas ? Il y a une véritable haine de la religion en Europe, et ça, justement, parce que la religion a été oppressive en Europe, elle n'a pas été ailleurs. Même chose en Amérique du Sud. En Amérique du Sud, on assiste actuellement à une expansion extraordinaire, n'est-ce pas, de l'évangile, des mouvements évangéliques. Il paraît qu'il y a une, si je ne m'abuse, une église nouvelle qui naît chaque jour en Amérique du Sud. Une église évangélique nouvelle. D'ailleurs, ce qui fait rugir le pape, hein, qui tonne contre les sectes évangéliques, comme il dit là-bas. N'est-ce pas ? Mais ça, justement, parce que l'Église catholique a été perçue là-bas, en Amérique du Sud, comme oppressive. Ouais, elle l'a été, ô combien, plus encore qu'en Europe. Mais par contre, le christianisme évangélique venant des États-Unis apparaît comme libérateur, à cause, justement, de ce qu'aux États-Unis, il n'a pas été oppressif. Voyez-vous ? Et alors, le continent sud-américain est en train d'être gagné au mouvement évangélique, avec tout ce que le mouvement évangélique a de mauvais aussi, les danses, les choses comme ça. Mais si vous voulez, il y a beaucoup plus d'espoir pour le nouveau monde en général, ça veut dire Amérique du Nord, Amérique du Sud, que dans nos pays de vieille chrétienté en Europe, qui sont marqués par ce terrible passif. Et ça, ce passif-là, nous qui en avons été victimes parmi les premiers en Europe, eh bien, nous partageons aussi cet opprobre-là. Et aujourd'hui, les gens, surtout nous qui avons une des positions assez fermes, pas du moins on a une position assez ferme, eh bien pour les gens, c'est une référence à l'Église oppressive du Moyen-Âge, automatiquement. C'est le réflexe. C'est le réflexe. Alors ça, il faut le savoir. Il faut le savoir, non pas pour que nous changions l'Évangile immuable et que nous cessions d'affirmer ce que l'Évangile affirme, mais savoir que les difficultés que nous rencontrons pour que ce message soit accepté viennent en partie de là. Et que, dans ma foi, le sachant, bien, nous puissions aussi essayer d'expliquer aux gens que tel n'est pas le cas. Voilà, si vous voulez, tout ce qu'on peut dire de la crise actuelle.
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2: Bonjour à tous, je suis Raphaël Mambou, que Jésus vous bénisse, qui que vous soyez, où que vous soyez. Le nom de cette émission est Venez à Jésus. C'est une grâce, c'est un honneur, c'est un privilège de pouvoir vous retrouver encore une fois aujourd'hui autour de la parole de Dieu pour partager quelques versets bibliques sur le thème Jésus dans le temple. Avant d'aller plus loin, je voudrais vous inviter à baisser la tête dans la prière pour dédier le reste des 30 minutes entre les mains du Seigneur. Prions. Père éternel, au nom de ton Fils Jésus-Christ, nous voici devant toi pour entendre ta parole, pour entendre ton message, pour entendre ton appel, Seigneur. Nous ne sommes pas plus intelligents, nous ne sommes pas plus spirituels, nous ne sommes pas meilleurs que les autres, mais simplement, Père, tu nous as fait grâce et nous voulons profiter de cette grâce aujourd'hui. Seigneur, parle à nos cœurs. Parle à cet homme ou à cette femme qui est perdue aujourd'hui, qui a besoin de comprendre des choses. Seigneur, lorsque tu as envoyé Jésus-Christ dans ce monde, tu l'as envoyé pour sauver les perdus, et dont moi j'étais. Père, parle encore, et envoie encore ta parole aujourd'hui pour sauver quelqu'un, pour atteindre l'objectif pour lequel tu as prononcé ces paroles, celui de sauver, de guérir, de délivrer, de restaurer quelqu'un. Je ne sais pas où ils sont tous, mais ce que je sais, c'est que toi, tu les touches avec ta parole. Au nom de ton Fils Jésus-Christ, nous avons ainsi prié. Amen. Jésus dans le temple. Je vous invite encore à lire dans Matthieu 21. Matthieu 21, nous allons commencer cette fois-ci à partir du verset 12. Jésus entra dans le temple de Dieu. Il chassa tous ceux qui vendaient et qui achetaient dans le temple. Il renversa les tables des changeurs et les sièges des vendeurs de pigeons. Et il leur dit, « Il est écrit, ma maison sera appelée une maison de prière, mais vous, vous en faites une caverne de voleurs. » Des aveugles et des boiteux s'approchèrent de lui dans le temple, et il les guérit. Mais les principaux sacrificateurs et les scribes furent indignés à la vue des choses merveilleuses qu'il avait faites et des enfants qui criaient dans le temple, « Hosanna, au fils de David !» Ils lui dirent, « Entends-tu ce qu'ils disent ?» Oui, leur répondit Jésus, « N'avez-vous jamais lu ces paroles ? Tu as tiré des louanges de la bouche des enfants et de ceux qui sont à la mamelle. » Et, les ayant laissés, il sortit de la ville pour aller à Béthanie où il passa la nuit. Jésus dans le temple de Dieu, Jésus qui est Dieu, entre dans sa maison, entre dans le lieu de culte qui était censé être un lieu de culte qui était dévoué à sa personne, au Dieu vivant. Mais malheureusement, quand il entre, qu'est-ce qu'il trouve ? Il trouve des voleurs, il trouve des escrocs, il trouve des pécheurs, il trouve des impudiques, il trouve des menteurs, il trouve des adultères, bref, il trouve le péché dans sa maison. Alors il dit, vous êtes censé avoir fait de ma maison la maison, une maison de prière. Pourquoi faites-vous une habitation de voleurs ? Un abri de voleurs, là où les voleurs partent se cacher, là où le péché part se cacher. Nous avons défini le temple comme étant un lieu dans lequel on pratique ou on dévoue un culte à une divinité. 1 Corinthiens 6, verset 19 nous dit que nous sommes tous individuellement un temple de Dieu et que nous avons reçu l'Esprit de Dieu. C'est vrai que Paul s'adresse aux chrétiens de Corinthe, mais chacun d'entre vous, vous êtes un temple. Mais la question est de savoir quel type de temple de Dieu vous êtes. Êtes-vous un temple de Dieu où il n'y a que deux habitants, Dieu et vous, ou êtes-vous un type de temple de Dieu où vous y habitez avec des démons, des voleurs, des escrocs? Vous allez peut-être me dire, mes frères, vous exagérez. Non, je n'exagère pas. Il y a de ces hommes et de ces femmes que nous croisons dans notre vie de tous les jours qui sont des temples de démons, qui sont des maisons, des abris de démons. On le voit souvent quand on prie pour certaines personnes, des démons qui sont en train de se manifester et qui sortent. Pourquoi? Parce qu'ils avaient trouvé habitation dans ces personnes-là. Et laissez-moi vous dire que pour la plupart, ces personnes-là elles-mêmes ont ouvert des portes pour que ces démons entrent. Attention à la vie de péché. La vie de péché détruit. La vie de péché ne fait jamais du bien. Peut-être qu'aujourd'hui, oui, vous profitez du péché, mais demain, les choses vont s'empirer parce que les démons n'ont que trois objectifs dans nos vies. Nous voler, nous égorger et nous détruire. Mais gloire soit rendue à Dieu que lorsque Jésus entre dans le temple, Jésus peut restaurer les choses. Si on le laisse faire, il va restaurer. Et nous avons dit dans les émissions passées que recevoir Jésus-Christ, c'était biblique. De Colossiens 2, verset 6, lui dit « Puisque vous avez reçu Jésus-Christ, marchez en lui ». C'est biblique de recevoir Jésus-Christ, mon frère. C'est biblique de recevoir Jésus-Christ, ma sœur. 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C'est biblique de recevoir Jésus-Christ. Mais si Jésus-Christ est à l'extérieur, ça veut dire qu'à l'intérieur, il y a un autre locataire, il y a un autre habitant qui n'est pas Jésus-Christ. Le péché, le vol, le mensonge, le meurtre, la religiosité, l'occultisme, la magie, l'adultère, la fornication. Bref, c'est un esprit. Tous ces péchés-là sont influencés, ou plutôt ont été introduits dans nos vies, c'est mieux, ont été introduites. Ces péchés qui ont été introduits dans nos vies par les esprits des ténèbres. Que l'on ne vous trompe pas, mon frère. Que l'on ne vous trompe pas, ma sœur. Vous savez, il y a de ces hommes et de ces femmes qui pensent aujourd'hui, oh, je ne suis pas chrétien pratiquant. Oh, moi, le christianisme ne m'intéresse pas. La religion ne m'intéresse pas. Mais attention, dans ce monde, il n'y a pas une zone neutre. Oh, je ne suis pas de Dieu, je ne suis pas non plus de Satan. Ou vous êtes de Dieu, ou vous êtes de Satan. Mais vous ne pouvez pas avoir une position neutre, ça n'existe pas. Mais par contre, il y a deux manières de servir Satan. Soit on est conscient qu'on sert Satan, et en général ce sont ceux qui ont fait des pactes avec Satan. Soit on est inconscient, on vit une vie de péché, mais au fait, on ne sait pas qu'on est en train de servir Satan. Combien d'hommes et de femmes meurent, arrivent en enfer et s'étonnent d'être arrivés en enfer. Mais qu'est-ce que je fais ici? Oui, mais tu servais Satan. Non, je ne connais pas Satan, je ne l'ai jamais dévoué, je ne l'ai jamais fait de prière. Oui, peut-être que dans ta prière, tu n'as jamais cité le nom de Satan, oui. Mais les choses que tu pratiquais étaient des choses qui appartenaient à Satan. Satan aime les ténèbres. Satan aime le mensonge. Satan aime tout ce qui est caché. Il se cache. Il aime se cacher. Il aime faire croire aux hommes qu'ils n'existent pas. Et ceux qui croient cela sont en train de le vouer ou de le dédier à un culte sans le savoir. Plaise à Dieu que cette émission réveille quelqu'un, réveille un homme, réveille une femme sur son service pour Satan de manière inconsciente. Jésus entre dans le temple parce que Jésus n'était pas dans le temple. Et pourtant, ce temple, c'est le temple de Dieu. Mais Jésus n'y était pas. On peut être le temple de Dieu sans avoir reçu Jésus-Christ à l'intérieur. Et lorsque Jésus entre, il est étonné de trouver des voleurs. Il est étonné de trouver des esprits de vol, des esprits de mensonge, des esprits d'impudicité, des esprits d'adultère, des esprits d'homosexualité, des esprits de lesbiennage, des esprits d'occultisme, des esprits de religiosité, des esprits de convoitise, de meurtre, d'idolâtrie. Jésus doit mettre ces esprits dehors si vous voulez qu'ils continuent à vivre dans ce temple que vous êtes. Dans Ézéchiel 8 que nous avons commencé à étudier, à lire, à partager, nous allons le relire. Ézéchiel 8, de 7 à 12, il nous est dit ceci, dans la vision que Ézéchiel a sur le temple de Dieu. Je peux même dire que Dieu lui montre le temple de Dieu de cette époque-là sous plusieurs aspects. Mais c'est toujours quelque chose de commun qui est lié au péché. Il dit au verset 7. Non, la Bible nous dit au verset 7, c'est ce que je vais dire. Il me conduisit à l'entrée du parvis. Et je regardais, voici, il y avait un trou dans le mur. Déjà, le trou dans le mur du temple de Dieu, ce n'est pas normal. C'est une faille. C'est déjà pas quelque chose de normal. C'est un endroit par lequel des gens peuvent s'introduire, des gens qui n'ont pas le droit d'entrer. Il me dit, fils de l'homme, perce la muraille. Je perçais la muraille et voici, il y avait une porte. Il me dit, entre et vois les méchantes abominations qu'ils commettent ici, ou ici, dans la maison de Dieu. Vous êtes le temple du Saint-Esprit. 1 Corinthiens 6, verset 19 dit, vous ne savez-vous pas que vous êtes le temple du Saint-Esprit, que vous avez reçu de la part de Dieu, que vous ne vous appartenez plus à vous-même. Une autre version dit, vous êtes un temple du Saint-Esprit. Vous êtes le temple individuellement du Saint-Esprit. Regardez ce que Dieu dit du temple de Dieu. Il me dit, entre et vois les méchantes abominations qu'ils commettent ici. J'entrais et je regardais, et voici, il y avait toutes sortes de figures de reptiles et de bêtes abominables. Et toutes les idoles de la maison d'Israël, peintes sur la muraille tout autour. Qu'est-ce qu'il voit? Il voit des animaux. Il voit des bêtes horribles et abominables. Des choses horribles. Il voit toutes sortes d'idoles. Des idoles d'impudicité, des idoles de mensonge, des idoles de vol, des idoles d'avortement, des idoles d'adultère, des idoles de fornication, des idoles de drogue, de mensonge, d'occultisme. Savez-vous qu'aujourd'hui, il y a des gens qui sont tellement impressionnés par certaines célébrités de la musique, certaines célébrités du cinéma, certaines célébrités du théâtre, du sport, que ces personnes-là, qui sont de la même nature que elles, sont devenus les dieux de leur vie. Dernièrement, je suivais sur une chaîne câblée, l'histoire d'un homme qui, pour vouloir impressionner une actrice qui avait repris des cours à l'université, pour lui montrer, pour paraître à ses yeux, le monsieur a pris une arme et allait tirer sur un président des États-Unis. Pour simplement que cette célébrité fasse attention à elle. Donc cette célébrité était devenue le centre de sa vie. C'est de l'idolâtrie, mon frère. C'est de l'idolâtrie, ma sœur. Combien d'hommes et de femmes, dans le mariage, leurs conjoints sont devenus des dieux dans leur vie. Ils ne savent plus prier, ils ne savent plus aller à l'église, parce que leur conjoint ou leur conjointe n'apprécie pas le fait qu'ils vont à l'église. Ils ont abandonné la vie de prière pour simplement faire plaisir à leur conjoint. Combien d'hommes et de femmes ont rétrogradé dans leur marche chrétienne parce que Ils ont rétrogradé parce qu'ils ont rencontré un homme dont l'amour est devenu plus important et plus grand que leur amour pour Dieu. C'est de l'idolâtrie.